0: Un peu, oui. Je me dis comment je vais faire.
1: Vous pensez que vous pouvez pas faire votre nuit comme les bébés? Il va falloir, il faut qu'il y ait
0: de toute façon,
1: à manger à un moment.
0: De toute façon, je me réveille et après je me dis comment je fais si j'avais rien.
1: S'il n'y en avait pas, peut-être que vous boiriez un verre d'eau et que peut-être que vous êtes forgé la croyance que vous ne pouvez pas vous rendormir sans manger quelque chose et que si vous faites le test d'aller à l'hôtel sans rien, avec juste une bouteille d'eau, vous allez boire 3 gorgées d'eau et vous rendormir, non? Vous n'avez jamais essayé?
0: Je ne sais pas. J'ai jamais essayé.
1: Parce qu'à mon avis, il y a une croyance derrière ça et du coup, ça s'est installé. Maintenant, ce TOC, il a une vie autonome en quelque sorte.
2: C'est presque plus qu'une croyance. C'est quelque chose de vraiment complètement conditionné. C'est-à-dire vraiment un réflexe conditionné. Donc il faut travailler, si je puis dire, dans un déconditionnement. Et c'est vrai que d'aller dormir dans un endroit qui n'est pas habituel pour vous, donc vous pouvez, entre guillemets, changer un peu vos habitudes et le remplacer, par exemple, par 3 gorgées d'eau, vous devriez déjà ne plus avoir à vous lever et manger.
0: Oui, mais alors, dans ces cas-là, je vais aux toilettes toute la nuit.
2: De toute manière, on n'a
1: pas dit toute la bouteille.
3: Bon, merci beaucoup.
1: En tout
3: Marie.
1: Cas, on avait beaucoup de femmes qui voulaient témoigner, ce qui prouve aussi que les troubles du sommeil touchent quand même un petit peu plus de femmes, et de plus en plus avec l'âge et avec la ménopause d'ailleurs. Le sommeil est plus fragile.
3: En quelques secondes, parce qu'il nous reste 1 minute 30 pour être extrêmement précis, comment savoir de combien de temps de sommeil on a besoin? Tiens, je pense que c'est une bonne question. Marie-Estelle.
1: Pour le docteur
3: Royan Parolin.
2: C'est essentiellement, en fait, s'il y a des grosses différences entre la semaine et le week-end, et surtout avec les vacances. Si, en vacances, normalement, on dort 1h30, 2h de plus que le temps normal de sommeil dont on a vraiment besoin. Si on dort 4h ou 5h de plus, c'est clairement qu'on est dans un différentiel très important. Mais si vous continuez à dormir 6 heures pendant les vacances, clairement, c'est que vous êtes un court dormeur.
3: C'est le bon test, en fait. Voilà, on voit notre temps de sommeil pendant les vacances. Merci beaucoup.
1: Puis on sent ses performances physiques aussi. Ouais. Les performances sportives, elles baissent quand on manque de sommeil.
3: Oui,
1: ça joue. Et vous, Romain Desarbes, comment est-ce que vous gérez la matinale en termes de sommeil? C'est le grand mystère pour moi. Il se lève à 1h30 du matin, cet homme. Et il est de bonne humeur. Problème, c'est un mystère.
3: Je suis réglé comme du papier à musique. Je m'endors tous les jours à 21h. 21h, j'arrête tout, paf, j'éteins et je dors tout de suite jusqu'à 1h30 du matin. Et puis ensuite, je dors de 11h à 13h. Ouais, voilà, en deux parties. Comme les boulangers,
1: il y a plein de gens qui font ça. Et pas de réveil le week-end, le cerveau ne se réveille pas à 1h30 du matin le week-end. Vous arrivez à vous déconditionner.
3: Exactement.
1: Magnifique.
3: Voilà.
1: C'est admirable.
3: Merci beaucoup Sylvie Royan-Parola.
1: Merci docteur Royan-Parola.
2: Merci beaucoup.
3: Auteur du livre « Notre sommeil, une urgence absolue ».

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1: Bonsoir Christophe.
2: Oui, bonsoir.
1: Merci d'être avec nous sur Europe 1. Vous aviez envie de nous raconter votre histoire d'amour pour le moins insolite.
2: Oui, c'est ça.
1: Bah, racontez-nous avec plaisir.
2: Ben, c'est arrivé bêtement. J'avais perdu mon compagne dans un accident. Deux ans après, j'ai changé de logement. Je me suis installé du côté de Strasbourg sur Brumath. Je vais faire mes courses bêtement dans la rue. Deux, trois fois, je croyais qu'on me suivait. J'avais l'impression qu'on me suit. Mais en fait, non, la personne ne m'a jamais suivi. C'est que la personne a essayé de me draguer. Et un jour, j'ai compris ce que c'était ce cinéma. Un jour, je vais vers Inter, à Brumath. Je crois cette personne. J'ai demandé à des gens de Brumath. Ils m'ont dit, oui, il a un appartement, il est correct. Je me suis dit, oui, mais il y a un problème. Il va à Inter et il fait semblant de faire la manche. Et quand je m'approche, eh ben, il rentre dans Inter, il me suivait dans tous les rayons. Jusqu'au moment où je suis allé chez lui, j'ai pris mon courage à deux mains, j'ai demandé ce qu'il voulait.
1: Vous avez été chez lui, c'est-à-dire vous saviez où il habitait?
2: Ben oui, il habitait juste en face de la rue de chez moi. Enfin,
1: ah, d'accord, ok. Donc dans vous avez frappé à sa porte?
2: Non, je ne suis pas allé chez lui directement. C'est lui, quand je l'ai croisé dans la rue, je l'ai arrêté, j'ai demandé ce que ça voulait dire.
1: Et alors?
2: J'avais pas le choix parce que tout le monde me demandait qu'est-ce qu'il faisait ce monsieur. J'ai dit, je sais pas, je ne le connaissais ni de nulle part. J'ai dit, il est venu d'une minute à l'autre, j'ai jamais rien compris.
1: Et alors c'était quoi?
2: Maintenant, ça fait déjà 6 mois qu'on est ensemble.
1: Ah, d'accord, donc il a eu un coup de foudre?
2: Bah oui, c'est allé en même pas quelques temps. Et maintenant, bah, on est en train de rechercher un logement, parce que chez moi, c'est petit. Chez lui, c'est un peu étroit. Alors, on est en train de chercher un logement, et puis on va s'installer ensemble en dessous le même toit.
1: Christophe, quelle était votre vie amoureuse avant de le rencontrer?
2: J'étais avec un Algérien, bon, qui repose en paix, mais j'avais fait venir quelqu'un du bled, mais il a eu un accident. Le jour où il a eu les papiers français, eh ben, il a eu un accident de moto en France.
1: D'accord.
2: Ça fait que je l'ai perdu et puis je suis resté seul pendant un bout de temps. Et après, ben, je me suis installé ici dans ce petit village tout paumé. Et puis hop là, boum, ça m'est tombé dans les bras.
1: Qu'est-ce que vous faites dans la vie, Christophe? Vous travaillez?
2: Ben là, en ce moment, je suis au chômage.
1: D'accord. Et lui, à quel âge d'ailleurs, votre compagnon, votre nouveau compagnon, votre voisin? Du coup, vous êtes mis en couple avec votre voisin. Il a quel âge?
2: Lui, il a 38 ans.
1: Ah oui, donc vous êtes sensiblement de la même génération. C'était quoi sa vie avant de vous rencontrer?
2: Ben lui, il était au bled. Il venait du bled en France aussi. Il était divorcé. Il a une petite fille que j'ai appris à connaître grâce à lui. Maintenant, elle me parle. Avant, elle ne me parlait pas. Maintenant, on se parle tout doucement. Elle s'ouvre un peu à discuter, s'asseoir avec moi.
1: Donc, ça veut dire que ce monsieur aimait plutôt les femmes avant de vous rencontrer?
2: Ben oui, mais comme il a été dégoûté, en guillemets, il a changé de côté. Il a changé de côté.
1: D'accord, il a changé de ses préférences. Et
2: voilà.
1: Il est en situation régulière en France, parce que vous dites qu'il vient du bled.
2: Là, il est complet en France.
1: Il est
2: complètement en France, il n'a plus besoin de partir, il est né en France.
1: Ah, il est né en France, d'accord. Il est d'origine aussi, il est d'origine également algérienne, alors.
2: Oui, marocain.
1: Marocain, d'accord. Ah, pardon, marocain. Et vous êtes heureux, Christophe?
2: Moi, pour le moment, oui. j'ai rien à dire.
1: Et lui travaille, vous ne m'avez pas dit, lui travaille ?
2: Ben, lui, il est à la recherche pour travailler dans un centre, dans un ESAT.
1: Ah, d'accord. Mais alors,
2: il a des difficultés de santé, lui, en ce moment. Il, a
1: il est considéré, comme, un, il est considéré comme adulte handicapé ?
2: Non, il reçoit la hache, il est handicapé, mais on ne le voit pas physiquement, mais il a un traitement lourd. Il le fait dormir toute la journée, en fait.
1: Ah bah oui, donc c'est pas très gai, comment vous allez faire financièrement pour trouver un appartement si vous, vous êtes au chômage et lui, il a une petite allocation ?
2: Ben non, moi je touche quelque chose à côté.
1: D'accord.
2: Et tant mieux que j'ai mis des sous de côté.
1: D'accord.
2: Parce que j'avais hérité chez mon papa, tous les sous de l'héritage de mon papa, il est toujours à côté.
1: D'accord.
2: Comme j'ai dit, tant que je n'ai pas besoin de toucher cet argent, je le laisserai de côté. Maintenant, je suis content de l'avoir de côté, parce que maintenant, je pourrais l'utiliser.
1: D'accord, d'accord. Vous êtes tombé amoureux, vous aussi, Christophe ?
2: Ben, c'est devenu un coup de foudre, bêtement, hein. Je le dis comme c'est. Lui comme moi. Lui ça, comme moi.
1: Ça veut dire quoi, bêtement ?
2: Ben, on s'est croisés bêtement, on est tombés amoureux tous les deux en même temps.
1: Comment ça se passe ? Vous dites que vous habitez dans un petit village.
2: Oui.
1: Comment les voisins réagissent de ce couple que vous formez ?
2: Mais les voisins, ils réagissent très mal.
1: Ah.
2: Mais ça parle. Les voisins parlent de nous, mais dans le village. Mais comme moi, j'ai toujours dit, et je l'ai dit aux gens, que j'ai dit aux gens que chacun balayait devant sa porte et s'occupait de son derrière. Et c'est ce que je dis aux gens quand ils parlent de nous. Et on ne les entend plus parler le lendemain. Et on ne les entend plus parler le lendemain.
1: Ah oui, vous avez quand même le courage de les affronter, Christophe.
2: Ben oui, moi, je n'ai pas peur. Pourquoi ? Ben, je le dis. Moi, j'ai des descendants gitans de mon côté du papa et du côté de ma maman, c'est une gitane.
1: D'accord. Et justement, alors vous dites que vous aviez perdu votre papa. Vous avez toujours votre maman ?
2: J'ai toujours ma maman et j'ai un nouveau beau-papa.
1: D'accord.
2: Qui est aussi en fin de vie.
1: Ah.
2: Bien sûr. Bon. Il a 4 cancers généraux en même temps.
1: Ah oui.
2: Bah, après, on le savait, ce qui se passait.
1: Comment votre maman a pris votre couple ?
2: Bah, elle le savait déjà que quand je lui ai dit qu'on faisait les courses ensemble, parce que ma mère, de temps en temps, elle m'accompagnait faire les courses, et elle m'a dit, c'est bizarre, il y a quelque chose qui est en train de se préparer. Et alors, je suis allé le lendemain pour voir vraiment s'il me suivait. Je me suis dit, je vais aller tout seul, mais un autre jour de la semaine. Eh ben, ça n'a pas loupé. Quand je sors de chez moi, eh ben, le monsieur, il est toujours derrière sa petite fenêtre. Et quand il me voit dehors, j'ai l'impression qu'il sort de chez lui pour me suivre dans le supermarché.
1: Ah bah, il est amoureux, hein. C'est la première fois que ça lui arrivait, c'est ce qu'il vous a dit, Christophe ?
2: Ben, apparemment, c'est la première fois ce qui est vraiment arrivé pour lui.
1: D'ailleurs, c'est la première fois qu'il se mettait avec un garçon ?
2: Ben oui. C'est la première fois pour lui et apparemment, il est heureux.
1: Qu'est-ce que dit sa famille ? Ben, sa famille vit dans le coin ?
2: Non, sa famille, elle est pas dans le coin du tout. Il a une famille, mais il se parle pas du tout. Il parle à sa belle-maman et c'est tout. Et son maman et son papa, ben, qui reposent aussi en paix.
1: D'accord. Et alors vous disiez qu'il était au départ, il était marié avec une femme ou il était en couple avec
2: il
1: une femme.
2: Il était marié et il est divorcé.
1: D'accord. Et il a une petite fille. Elle a quel âge la petite fille?
2: 12 ans.
1: Comment vous dites qu'elle commence à vous accepter aujourd'hui et il la voit, il la...
2: Elle accepte, elle m'accepte, on discute ensemble. on s'envoie des SMS tous les jours, on s'envoie des photos, on discute, sauf avec le papa. C'est très hard parce qu'elle veut pas trop parler au papa. Elle me confie des choses qu'elle devrait confier à son papa, mais qu'elle ne confie pas à son papa.
1: Pourquoi elle ne le fait pas?
2: Pourquoi? Parce qu'elle a peur de la réaction du papa et elle a peur de la maman. Parce que la fille, apparemment sa fille, elle s'est tapée par la maman et par le beau-papa, où elle est la petite.
1: La petite...
2: J'ai dit à la petite que j'allais m'en occuper, sérieusement, que j'allais m'en occuper, que j'allais rien dire au papa, que j'allais prendre un ticket d'avion et que j'allais m'en occuper vraiment.
1: Ça veut dire quoi? Pourquoi un ticket d'avion? Ça veut dire qu'elle habite loin de chez vous?
2: Ben oui, elle est au pays.
1: La petite, elle est au pays?
2: Oui, elle est au bled.
1: Elle est au Maroc?
2: Voilà. Alors, je ne peux pas la chercher, moi, à pied. J'ai dit, moi, j'ai
1: et que alors,
2: le
1: comment,
2: train.
1: Comment vous l'avez vue? Comment elle est venue,
2: Ben, nous, on se parle par téléphone et par
1: vidéo.
2: Ah,
1: mais vous ne l'avez jamais vue encore physiquement? Elle n'est jamais vue chez vous?
2: Non, mais on la voit par visio, par Internet, Facebook, là, les TikTok.
1: D'accord. Et elle vous demande de venir la chercher?
2: Ben, elle demande. Mais moi, j'ai dit, je ne dirai rien au papa. Je partirai un jour et puis il me verra rentrer avec sa fille.
1: Bah non, ça va pas pouvoir se passer comme ça, Christophe.
2: Non, parce que j'ai l'intention de prévenir la justice aussi pour ça. Parce que comme la fille, elle se plaint, et comme elle me fait des vocaux et des messages, on peut le prouver, noir sur blanc. Parce que la petite, elle nous envoie des photos aussi.
1: Qu'est-ce qu'il en pense, votre ami? Il était avec vous, là, pendant que vous me parlez?
2: Lui, il est assis dans la chambre. Moi, je me promène un peu partout dans la maison.
1: D'accord. Qu'est-ce qu'il en pense, lui, de ce que dit la petite?
2: Ben, lui, qu'est-ce qu'il veut dire? Il ne peut rien faire. Il dit qu'il ne peut rien faire parce qu'il est sous curatelle renforcée, lui, déjà.
1: Ah,
2: il ne peut rien faire. C'est pas curatelle qui devrait prendre quelque chose en main.
1: Ben oui, c'est son curateur. Il en a parlé à son curateur?
2: Ben, il a l'UDAF, mais quand il demande des soins à l'UDAF aussi, il faut qu'il fasse des mains et des pieds pour qu'il fasse quelque chose.
1: Là, vous vous êtes éloigné de votre téléphone, on n'entend pas très bien, Christophe.
2: Oui, non, j'ai dit, il demande aussi à... Quand il demande des soins à l'UDAF pour les courses, il faut presque faire des mains et des pieds, alors encore qu'il demande pour sa fille, c'est encore pire.
1: Parce que dans la curatelle renforcée, c'est l'organisme qui reçoit l'argent de son aide, enfin l'allocation qu'il reçoit, et qui lui redonne de l'argent pour pouvoir vivre.
2: Ben oui.
1: Mmh. Qu'est-ce qu'elle en pense, la curateur, la curatrice ou le curateur de votre...
2: Lui, je ne voulais pas lui en parler. Moi, j'ai pris mon courage à deux mains, parce que lui, il ne voulait pas lui en parler. J'ai pris mon courage à deux mains, je l'ai appelé, j'ai dit, c'est quoi ce truc, qu'est-ce qu'on peut faire et qu'est-ce qu'on ne peut pas faire? Elle m'a dit, tant que la petite n'est pas majeure, eh ben, il faut attendre pour l'enlever à la maman.
1: Bah, c'est-à-dire que la petite est au Maroc. Donc d'abord, c'est le droit marocain qui s'applique. Elle n'est pas française, la petite?
2: Elle est avec la maman là-bas, mais la petite, elle a les papiers français. Mais elle vit avec la maman...
1: Il n'est pas en état, votre mari, votre conjoint, il n'est pas en état de pouvoir demander la garde de l'enfant.
2: Il pourrait, mais d'un côté, je préférais qu'elle irait dans la famille chez eux, mais pas chez lui. D'un côté, je ne voudrais pas. Parce que
1: quelle famille? La famille? Il a une famille en France aussi?
2: De la famille de la madame, de sa femme, de son ex-femme. Parce que là où on est en ce moment, c'est pas la peine qu'elle vienne ici pour le moment, parce que c'est encore tellement petit qu'on n'aurait pas de place où
1: oui,
2: la coucher.
1: Oui, c'est pas sûr que la justice vous donne. Si lui il a une difficulté aujourd'hui, il est sous curatelle renforcée. C'est pas dit que la justice donnera la garde de l'enfant, mais il faut vérifier effectivement que l'enfant, il faut contrôler que l'enfant ne subisse pas de violence.
2: Parce que la fille, elle m'a tout de suite dit, Si je rentre en France, je ne vais pas chez maman. Je ne veux plus aller chez papa. Je reste que chez toi. J'ai dit, moi, je ne suis rien pour toi dans la famille. Moi, je ne peux pas te prendre. Je reste
1: vous
2: chez
1: avez
2: moi
1: très bien fait. Vous avez... Mais oui, Christophe, vous avez très bien fait.
2: On peut parler, mais c'est fini.
1: Votre compagnon parle avec son ex-femme?
2: Quand il se parle, de temps en temps, il s'appelle pour voir à cause de la petite. Eh ben, merci, le lendemain, on a les gendarmes devant la porte. Pourquoi ? Parce qu'ils s'insultent entre eux au téléphone, après ça va avec les mots, et après, le lendemain, ben, une fois c'est elle qui a les gendarmes, une fois c'est lui qui a les gendarmes. Pour ça, moi, je préfère qu'ils s'évitent de s'appeler, là, les deux.
1: Mais pourquoi elle appelle la police quand il s'appelle ? J'ai pas compris.
2: Ben, pourquoi ? Parce que c'est lui qui s'énerve avec elle, qui l'insulte son ex-femme, ou c'est son ex-femme qui insulte le monsieur.
1: Et elle appelle du Maroc pour appeler la police.
2: Ben oui.
1: Et la police se déplace d'un appel du Maroc.
2: Ben oui, alors je vous dis pas, c'est toujours folklore, comme on dit. C'est folklorique avec les deux. L'autre jour, je lui ai dit à monsieur, j'ai dit, écoute, j'ai l'impression d'avoir encore... J'ai dit, ta fille, c'est une petite, mais toi, j'ai l'impression... Et ta femme, que vous êtes encore plus petite que votre fille.
1: Ah oui, vous avez raison, Christophe.
2: C'est parce que devant la gamine, de s'insulter entre vous, de vous insulter devant la petite, c'est pas bon, j'ai dit.
1: Et quand la police se déplace, est-ce qu'il en profite pour lui dire que la petite se plaint de mauvais traitements ?
2: Combien de fois, moi, j'ai ouvert la bouche, j'ai dit, maintenant, il faut que tu leur dises. Or, il leur a déjà signalé à la police comme quoi elle était maltraitée et tout, par le beau-papa. Alors, ils disent oui, tant que la maman ne fait pas un signalement, ils ne peuvent pas intervenir.
1: Ah, bah, c'est pas la mère de faire.
2: On n'a pas les mêmes lois.
1: C'est pas la mère de faire le signalement. Si elle est à l'origine avec son nouveau compagnon des sévices et des violences, c'est certainement pas elle qui va faire le signalement.
2: Mais la petite, comme elle ne peut pas se déplacer toute seule, eh ben.
1: Elle pourrait peut-être appeler, alors je ne sais pas comment ça se passe quand elle appelle de l'étranger, mais elle pourrait peut-être appeler le 119, l'enfance maltraitée.
2: Parce que moi, elle m'appelle tous les jours, je vous le dis. Le matin à 6h, elle est déjà avec moi jusqu'à 4h30.
1: Bon, en tout cas, déjà, il ne l'empêche pas d'appeler, c'est déjà bien. Mais,
2: Non, parce qu'elle appelle en caché. Elle appelle avec un téléphone caché.
1: Non, mais d'accord, mais en tout cas, elle a un téléphone et c'est bien qu'elle puisse appeler.
2: Oui. Ce que je veux dire, c'est... Je lui ai envoyé une puce. C'est moi-même qui lui ai envoyé une puce à un téléphone à la petite. Sinon, elle n'aurait même pas...
1: Parlez-lui du téléphone, du numéro de téléphone 119. Alors, je ne sais pas quand on appelle du Maroc, comment on fait pour faire le 119, mais parlez-lui de cette ligne-là pour savoir si elle peut peut-être appeler, elle peut recevoir des conseils, et vous-même, vous pourriez peut-être le faire et expliquer la situation pour savoir comment faire pour faire un signalement éventuellement pour l'enfant.
2: Ben oui, parce que la petite, quand j'ai dit mais Inès, il faudrait qu'on le signale, elle dit je peux pas le signaler parce que plus elle a dit j'ose même plus parler à ma propre famille, à maman ni à mes frères et sœurs, elle a dit je préfère les éviter parce qu'à chaque fois qu'on se parle, on a la dispute. Après je la comprends, la petite, elle a peur.
1: Ce qu'il faudrait faire, c'est que vous appeliez le 119, parce qu'il n'est pas accessible, le 119 français n'est pas accessible. Il faudrait utiliser le formulaire de contact ou les moyens de contact qui sont disponibles sur le site officiel du 119, qui est donc Allo Enfance en danger. Mais parce que je pense que là, ça concerne que les enfants qui vivent en France. Mais vous devriez prendre attache avec le 119. D'accord, Christophe ?
2: D'accord.
1: Faites-le pour voir comment vous pourriez protéger cette petite Inès qui en tout cas heureusement peut vous appeler. Christophe, vous êtes heureux aujourd'hui avec cet homme ?
2: Moi honnêtement, depuis que je le connais, je revis. Je l'avoue, je revis.
1: C'est vrai ?
2: Et c'est ce que lui m'a dit, c'était quand la semaine dernière il m'a emmené au restaurant, il a dit depuis que je te connais, je revis avec... J'ai plus peur, je revis, je pense de nouveau à ma vie, je pense. Parce que quand je l'ai connu, je ne vous dis pas, je l'ai reconnu, mais il était maigre. Mais quand je dis maigre, c'était maigre. Il a dit, depuis que je te connais, je reprends du poids. J'ai dit, bah, il faut manger.
1: Et dites-moi, vous habitez où, du coup, puisque vous n'avez pas trouvé encore d'appartement, vous habitez chez lui ou il habite chez vous?
2: Bah, on a gardé les deux logements.
1: D'accord.
2: Et on dort une fois c'est lui qui vient chez moi, ou une fois c'est moi qui vais chez lui, et on habite à Brumath.
1: D'accord, bah oui, c'est ce que vous nous avez dit. Merci de votre appel, merci de nous avoir raconté votre histoire, cet amour, ce coup de foudre, et puis prenez soin de vous et continuez à prendre soin d'Inès.

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1: Laissez-vous envoûter par la voix mythique de Serge Sauvion, célèbre pour avoir doublé l'acteur américain Peter Falk, et plongé dans des affaires sombres, mystérieuses ou encore fascinante. Au programme de cet après-midi de récits, alors il y aura l'histoire d'un homme qui bascule dans la criminalité. En fait, il va profiter d'une catastrophe ferroviaire pour dépouiller une survivante, mais c'est pour la bonne cause, vous le verrez, ce sera dans une demi-heure. Pour l'heure, un premier récit intitulé « La mort accuse », l'histoire d'un entrepreneur de pompes funèbres qui découvre que le cadavre dont il s'occupe a été blessé par balle. Mais officiellement, cet homme est décédé dans un accident de voiture. Alors dans le doute, il prévient la police et une enquête est ouverte.
2: L'histoire que je vais vous raconter est une histoire vraie. Tous les faits sont réels et se sont déroulés en France. Seuls, les noms des personnes et des lieux ont été changés. N'importe quel entrepreneur de pompes funèbres vous le dira, la plus grande difficulté dans la profession consiste à se procurer une main-d'œuvre compétente. Amos Duff, propriétaire et directeur des pompes funèbres aux portes éternelles, ne faisait pas exception à la règle. Le dernier employé qu'il avait engagé, un jeune homme d'une gaieté déprimante nommé Bucky, était non seulement empoté, fainéant et indifférent à tout, mais il avait en outre la fâcheuse habitude de vaquer à ses occupations en sifflotant entre ses dents. Amos, lui, serrait les siennes et s'efforçait de se faire une raison. La modeste entreprise qu'il dirigeait réalisait de trop faibles bénéfices pour se permettre plus que le maigre salaire hebdomadaire de Bucky. Ce mardi matin, où il pénétra pour faire l'inventaire dans la pièce du fond servant de dépôt mortuaire, Amos Duff, petit homme, propre, aux yeux tristes, semblait plus petit et plus triste encore qu'à l'ordinaire. Il n'y avait pour le moment qu'un seul article exposé. Un cadavre jaunâtre à l'estomac protubérant, dont le visage était encore empreint d'une expression à la fois indignée et boudeuse. Le cadavre portait l'étiquette « Cérémonie bon marché », correspondant sur la liste des prix à un enterrement de cinquième classe. La personne qui s'était entendue avec Amos au sujet des obsèques et qui se trouvait être l'associé du défunt n'avait carrément refusé quoi que ce fût de supérieur à cette catégorie. Amos se retourna avec un léger tressaillement au son aigu du sifflotement de Bucky.
3: « Hé, monsieur Duff, comment vous le trouvez, monsieur Kessler? C'est un gros père, non ?»«
4: Un peu de respect, Bucky. Combien de fois faudra-t-il vous le répéter ?»«
3: Oh, dites, qu'est-ce qui lui est arrivé à ce pauvre vieux ?»«
2: La tête, ça va encore, mais alors le corps... »

0: maintenant, vous m'entendez?
1: Ouais, ouais, bien sûr, monsieur Duff.
2: Bucky sortit en sifflotant, les mains dans ses poches. Amos s'approcha du cadavre, souleva le drap qui le recouvrait et l'examina. Il y avait bien une perforation. Bucky avait beaucoup de défauts, mais il avait de très bons yeux. La perforation intriguait Amos. Par curiosité, il se livra à un examen plus poussé. Il décida d'explorer la plaie à la sonde pour voir si un corps étranger n'était pas resté dans la cage thoracique. Au bout de quelques minutes, il fut renseigné. Profondément logé dans la plaie, il y avait bel et bien un corps étranger. Ça n'était pas la première fois qu'Amos voyait ce genre de blessure. Seul le grand nombre de lésions dont était recouvert le misérable corps de M. Kessler l'avait, jusqu'à présent, laissé passer inaperçu. Mais maintenant, Amos savait que la blessure mortelle était là. Elle avait été causée par une balle. La première pensée d'Amos fut d'extraire la balle, mais il se ravisa. Le certificat de décès du malheureux M. Kessler attribuait la mort à des blessures reçues au cours d'un accident d'automobile. Or, il y avait évidemment là beaucoup plus que ce qu'avait constaté le médecin légiste. N'y avait-il pas lieu d'avertir la police? Ou du moins, Monsieur... Amos chercha à se rappeler le nom du client.
0: Monsieur Follet, oui. C'était bien ça. C'est Monsieur Follet lui avait déplu dès le premier abord.
2: Amos se précipita dans son bureau et trouva le dossier Kessler sur la table de travail. Le peu de détails qu'il lut ne lui donnèrent guère satisfaction. Bucky revint une demi-heure plus tard en sifflotant.
0: « Bucky !» Allez au bureau du Times, regardez les journaux du 9 et du 10 mars pour voir si vous trouvez le récit de l'accident dont M. Kessler a été victime.
1: Ah, pourquoi faire, M. Duff?
0: Est-ce que je demande pourquoi vous respirez? Prenez le Times, trouvez l'article, recopiez chaque mot et apportez-moi ça. Dépêchez-vous, Bucky.
2: Bucky fit volte-face et quitta le bureau. Resté seul, Amos se carra plus profondément dans son fauteuil et se mit à mordiller un crayon, passant en revue dans son esprit toutes les éventualités. 2 heures s'écoulèrent avant que Bucky lui apportât ce qu'il avait demandé. L'article de journal consacré à l'accident était bref, mais racontait les faits d'une manière qui les rendait plus clairs. Kessler, un veuf sans enfant, rentrait en voiture d'une partie de chasse avec son associé, Marvin Follet, qui, comme lui, habitait Scarsdale. Follet, qui tenait le volant, soutenait avoir été ébloui par les phares d'un camion venant en sens inverse et que sa voiture avait quitté la route. Heureusement pour lui, il avait été éjecté sur la chaussée, mais Kessler était resté dans l'auto tandis que celle-ci franchissait le parapet d'un pont. Une série d'hypothèses plus savoureuses les unes que les autres se croisaient dans l'esprit d'Amos. Follet avait évidemment menti à la police. On ne tire pas sur un homme mort. L'accident s'était-il produit seulement après que Follet, dans un accès de colère, eût tué son associé d'un coup de revolver? Follet avait-il fabriqué l'accident de toutes pièces pour dissimuler la véritable cause de la mort? Ou bien avait-il soigneusement prémédité son acte? Amos Duff est entrepreneur de pompes funèbres. Quelle n'est pas sa stupéfaction lorsqu'il découvre que le cadavre d'un certain Kessler, dont il doit organiser les obsèques, comporte une perforation due à l'impact d'une balle de fusil et non pas à un accident de voiture. Duff soupçonne fortement l'associé de M. Kessler, un certain M. Follet. Oui, pensa Amos, se rappelant l'attitude nerveuse de l'homme. Oui,

0: Lay avait dressé des plans à l'avance afin de profiter seul de la bonne réussite de leur société. Amos Duff ne pensait plus du tout à prévenir la police. Il préférait d'abord parler à ce monsieur Follet. Il alla consulter l'annuaire téléphonique et revint avec le renseignement cherché. Kessler et Follet, fabricants de jeux et jouets. Lentement, il composa le numéro de téléphone sur le cadran. Lorsqu'Amos Duff pénétra dans le bureau de Monsieur Follet, celui-ci, qui était assis dans son fauteuil de cuir à haut dossier, ne se leva même pas pour l'accueillir. Il portait une écharpe de laine autour du cou et semblait transi, malgré la température élevée qui régnait dans la pièce.
1: « Venez-en tout de suite au fait !» « Je vous prie, Monsieur Duff. Je vous ai expliqué que Monsieur Kessler n'avait aucune famille et que je ne voulais pas de cérémonie compliquée. Faites simplement ce que vous avez à faire et finissez-en. »«
2: Oui, mais je ne suis pas venu pour parler des obsèques, Monsieur Follet. Pas exactement, tout au moins. C'est seulement que j'ai découvert quelque chose d'insolite. »«
1: Quelque chose d'insolite, Monsieur Duff? Que voulez-vous dire ?»«
2: Eh bien... vous vous rappelez sans doute que vous m'avez recommandé de n'effectuer aucun, comment dirais-je, aucun replâtrage esthétique sur la personne de ce pauvre monsieur Kessler, n'est-ce pas? Mais j'ai découvert une blessure que je qualifierais de vilaine à voir. Mais peut-être n'ai-je pas besoin d'être plus explicite?
1: Je crois que si, au contraire, monsieur Duff.
0: Amos fut soudain pris de doute. Était-il possible que Follet ignorât l'existence de la balle logée dans le corps de son associé? Il décida de risquer le tout pour le tout afin de découvrir la vérité. Il se leva et dit
2: « Oh, je regrette, monsieur Follet, j'ai dû me tromper. Je vais faire un rapport à la police, comme l'exigent les circonstances. »
1: « Asseyez-vous, monsieur Duff !» Pourquoi un rapport à la police s'imposerait-il?
2: Simple formalité, monsieur Follet. D'ailleurs, je peux me tromper au sujet de la blessure. La police procédera à une autopsie et nous serons fixés sur ce point.
1: Asseyez-vous, monsieur Duff. Est-ce que vous fumez? Aimez-vous le cigare? Je ne suis pas fumeur, mais j'ai toujours dans mon bureau d'excellents cognacs que je réserve à mes meilleurs clients.
0: Follet souleva le couvercle d'un coffret qu'il présenta à Amos. Celui-ci alluma un Corona dont il tira une bouffée en connaisseur.
2: Voyez-vous, monsieur Follet, pour ce qui concerne ce pauvre monsieur Kessler, j'ai l'impression qu'il s'agit d'une balle provenant d'un fusil de chasse, probablement d'une balle blindée, voyez, mais je peux me tromper, bien entendu.
1: On imagine mal comment une balle blindée aurait pu pénétrer dans le corps de Kessler. Il doit y avoir une explication logique.
2: Certainement, monsieur Follet.
1: Détendons les affaires, je ne puis tolérer aucun racontard, n'est-ce pas, de quelque nature qu'il soit. Je suis sûr que vous me comprenez, monsieur Duff.
2: Parfaitement, monsieur Follet.
1: Ce cigare vous plaît-il, monsieur Duff?
2: Il est délicieux, monsieur Follet.
1: Je vous en enverrai une boîte, monsieur Duff. J'ai été très heureux de vous voir. Ne manquez pas de me faire savoir quand auront lieu les obsèques de ce pauvre Georges. Je n'y assisterai pas moi-même. Je trouve cela morbide. Mais je voudrais envoyer quelques fleurs.
2: Monsieur Follet, je crains de m'être mal fait comprendre. Non, ce n'est pas que je veuille propager des racontars de quelque sorte que ce soit, mais... eh bien, pour dire les choses carrément, monsieur Follet, il me semble assez malséant qu'un homme du rang social de monsieur Kessler disparaisse ainsi sans aucune cérémonie. C'est un peu une insulte à sa mémoire, vous ne trouvez pas?
1: Et que préconisez-vous au juste, monsieur Duff?
2: Eh bien, je suggérerais quelque chose de plus approprié à la personne du défunt.
1: Monsieur Kessler était veuf, vous le savez, il ne laisse aucune famille.
2: Mais c'est le geste envers lui qui compte, monsieur Follet.
1: Oui, quel genre de geste avez-vous en tête, monsieur Duff ?
2: Eh bien, je verrais très bien quelque chose de d'imposant, voyez ? Un enterrement en grande pompe avec tout le cérémonial possible. C'est ce que notre catalogue désigne sous le nom de première classe. Je suis certain que M. Kessler le mérite. Ça n'est pas votre avis, M. Follet?
1: Non. Si vous voulez connaître la vérité, Kessler était un pauvre type. Dites-moi, M. Duff, quelle est au juste la différence entre un enterrement de première classe et un enterrement ordinaire?
2: Eh bien, pour commencer, la dépouille mortelle...
1: Non, je ne parle pas de cela, monsieur Duff. Je pense à la différence de prix. Le prix du service funèbre que j'avais choisi était de $350. Que me coûterait exactement la première classe?
2: $1,800, monsieur Follet.
1: $1,800? Bon, eh bien, d'accord pour la première classe, monsieur Duff.
3: Follet sortit du tiroir de son bureau un carnet de chèque.
1: Voici un acompte de $600, monsieur Duff. Le complément vous sera payé dès que monsieur Kessler sera enterré en bonne et due forme. Et alors, je n'entendrai plus jamais parler de vous, n'est-ce pas? N'est-ce pas?
2: Mais bien sûr, monsieur Follet, plus jamais. Au revoir, monsieur Follet. Merci, monsieur Follet.
3: 3 jours plus tard, la cérémonie funèbre terminée, Amos Duff expédia par la poste sa facture du solde de $1,200. N'ayant reçu aucun chèque à la fin de la semaine, il appela au téléphone la maison Kessler et Follet et s'entendit répondre que monsieur Follet avait dû s'absenter pour affaires. Il attendit patiemment jusqu'au jeudi suivant, mais aucune somme ne lui parvint. Le vendredi, il appela de nouveau le bureau de M. Follet. Celui-ci était en conférence et lui fit dire qu'il le rappellerait. Mais Follet ne le rappela pas. La semaine suivante, toujours pas de chèque. Nouvel appel téléphonique, nouvelles excuses. Amos commença à mettre en doute la sincérité des intentions de ce M. Follet. Le mardi matin, il lui fut enfin permis de parler à Follet en personne.
2: Ah, Dieu merci, je vous ai enfin au bout du fil, monsieur Follet. Je commençais à désespérer au sujet de la facture, monsieur Follet.
1: Quelle facture, monsieur Duff?
2: Eh bien, la facture que je vous ai envoyée pour les obsèques de première classe.
1: Je crois que vous avez fait une erreur, monsieur Duff. J'ai payé intégralement les frais de la cérémonie, si vous en doutez. Je vous conseille de consulter votre propre liste des prix.
2: Mais, monsieur Follet...
1: Je suis très au courant de vos tarifs, monsieur Duff. Je les ai soigneusement contrôlés. Vous n'avez aucune cérémonie au-dessus de $600. Et j'ai ici un talon de chèque de ce montant.
2: Mais les circonstances étaient tout à fait différentes, monsieur Follet. Vous savez bien qu'elles étaient différentes. Et vous savez peut-être aussi que ce que je vais faire si vous ne m'envoyez pas ce chèque de $1,200.
1: Mais qu'allez-vous faire, monsieur Duff? Hein? Prévenir la police?
2: Vous ne m'en croyez pas capable, monsieur Follet?
1: Bien sûr que non, monsieur Duff. Rappelez-vous que c'est vous qui avez enterré ce pauvre monsieur Kessler. Si vous demandez à la police de l'exhumer, il vous faudra expliquer d'ailleurs pourquoi vous n'avez pas signalé plus tôt cette prétendue blessure par balle. Vous ne pouvez me compromettre sans vous compromettre vous-même, monsieur Duff. Aussi, je crois que le mieux que vous ayez à faire est de laisser tomber. Je sais très bien que si je paie aujourd'hui, je continuerai de payer éternellement. Je n'ai donc pas l'intention de commencer. Sur ce, adieu, monsieur Duff.
3: Amos Duff trouva au commissariat de police un aspect plus lugubre encore que celui de son entreprise de pompes funèbres. Assis dans le bureau du lieutenant Morgan, il attendait impatiemment qu'il se passât quelque chose. Enfin, l'officier de police fit son entrée, précédé de monsieur Follet. Le visage de celui-ci était rouge d'indignation.
1: « Je veux savoir ce que tout cela signifie, lieutenant. Vous n'avez pas le droit de m'amener ici. Je... »«
3: Asseyez-vous, monsieur Follet. Il s'agit d'une accusation grave, c'est pourquoi nous avons estimé être en droit de lancer un mandat d'amener.
1: Mais cet homme est un menteur, lieutenant. Un menteur et un voleur. Si vous saviez comme il a essayé de me faire chanter, Monsieur Follet.
3: Taisez-vous. Nos agents ont découvert dans votre appartement un fusil de chasse, l'arme qui se trouvait dans votre voiture au moment de l'accident. Nous l'avons saisi comme pièce à conviction, ainsi qu'une boîte de cartouches. Monsieur Duff, que voici, semble croire que vous avez utilisé ce fusil pour vous débarrasser de votre associé, George Kessler. Dans les circonstances présentes, je vous ferai remarquer que vous pouvez vous éviter beaucoup d'ennuis en étant franc avec nous.
1: Mais tout ce que dit M. Duff n'est qu'un tissu de mensonge. Kessler a été tué dans l'accident. J'ai le certificat de décès. Comment pouvez-vous croire cet entrepreneur de pompes funèbres sans le sou?
3: M. Duff semble avoir des preuves, M. Follet. C'est pourquoi nous vous avons amené ici.
1: Mais des preuves, quelles preuves? Kessler est mort et enterré. Vous ne pouvez pas creuser maintenant pour aller le chercher.
3: Nous le ferions si c'était nécessaire, M. Follet. Follet se leva d'un bond.
1: « Demandez-lui comment il est au courant, lieutenant. Demandez-lui comment il sait qu'il y avait une balle. »
3: Le lieutenant Morgan fit signe à Amos Duff qu'il pouvait répondre.
2: « Eh bien, je ne savais pas à proprement parler, lieutenant. Je ne l'ai su vraiment qu'après la cérémonie funèbre. À ce moment-là, c'est devenu parfaitement évident, non seulement pour moi, mais... pour tous les assistants, voyez-vous, la balle n'a pas voulu fondre.
1: Fondre ?
3: Hurla Follet.
1: Que voulez-vous dire par fondre ?
2: Mais ce que je veux dire, monsieur Follet, c'est que la cérémonie de première classe est une incinération. C'est l'idéal, à mon avis, monsieur Follet, surtout quand le défunt ne laisse pas de famille. Cependant, nous remettons une urne contenant les cendres du défunt aux plus proches parents ou à l'ami le plus intime, ayant assisté à la cérémonie.
3: Le lieutenant Morgan alla à son bureau, ouvrit le dernier tiroir et en sortit une urne en fine porcelaine qu'il posa sur le bureau.
2: Comprenez-vous, monsieur Follet, quand les amis de monsieur Kessler ont découvert la balle parmi les cendres, ils l'ont placé dans l'urne. C'est pourquoi j'ai dû avertir la police. Comprenez, monsieur Follet?
3: Amos Duff prit l'urne dans sa main et la secoua doucement, très doucement. Alors, on entendit comme un bruit de grelots.
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4: Grâce aux archives d'Europe 1, replongez dans une émission culte, « Crime Story », incarnée par le légendaire Serge Sauvion, la doublure voix de l'acteur américain Peter Falk, inoubliable, dans le rôle d'un lieutenant de police très très célèbre. Alors, nouveau récit, intitulé « Les volontaires ». L'histoire d'un ouvrier pauvre qui se laisse convaincre de joindre à un groupe de volontaires pour dépouiller les victimes d'une catastrophe ferroviaire. Alors, réticent au début, il finit par céder. Et sur les lieux de l'accident, eh bien, il va découvrir une femme blessée encore en vie.
3: Savez-vous que plus d'un tiers des crimes et délits commis en France sont traités par la gendarmerie nationale ? Je m'appelle Yann Kermadec. Je suis commandant de gendarmerie. Je dirige une section de recherche dont la mission essentielle est une mission de police judiciaire. L'histoire que je vais vous raconter est une histoire vraie. Tous les faits sont réels et se sont déroulés en France. Seuls, les noms des personnes et des lieux ont été changés. Santo entend grésiller une sonnerie. Le ton est lointain. Mais il lui semble en même temps que cette sonnerie est située à l'intérieur de sa tête. Encore engourdi, Santo sent Maria, sa femme, s'agiter à son tour dans son sommeil. Depuis combien de temps ce maudit téléphone résonne-t-il ainsi?
2: Qu'y a-t-il? Que se passe-t-il?
3: Demande-t-elle d'une voix pâteuse. Autrefois, Maria chantait, riait ou pleurait normalement. Aujourd'hui, elle n'a plus de raison de chanter ou de rire. Et il ne sert à rien de pleurer. Sans répondre, Santo se laisse glisser du lit sur le bois nu du plancher. Il se dirige tant bien que mal dans l'obscurité jusqu'à l'appareil. « Allô ?» interroge-t-il en décrochant le récepteur. « Santo ?» demande la voix à l'autre bout du fil. Même au plus profond de son sommeil, Santo reconnaîtrait cette voix. Elle parvient à ses oreilles sous la forme d'un sifflement bruyant. C'est le ton d'une personne qui confie à un tiers un grand secret, mais avec le désir de le faire connaître à la ronde. « C'est toi, Johnny ? Que diable me veux-tu ?
1: Santo, vieille branche, est-ce là une façon de répondre à un copain ?»«
2: Copain, copain, tu me réveilles au milieu de la nuit. C'est de sommeil que j'ai besoin et non de beaux discours. Il faut tout de même que je travaille pour gagner de quoi nourrir ma famille, non ?»
1: Sans doute, Santo, sans doute. Comment pourrais-je l'oublier? Travailler tout le jour, dormir toute la nuit. Un jour, tu seras le saint patron de toute la classe ouvrière.
2: Ne plaisante pas, Johnny. Ne plaisante pas.
3: Santo sent le sommeil le quitter.
1: Alors écoute, mon vieux, écoute bien. Il ne s'agit pas de beaux discours. Une catastrophe ferroviaire vient de se produire juste à la sortie de Fairbanks. L'un des trains spéciaux en provenance de Miami a quitté les rails ou manqué un arrêt. J'ai pas très bien compris.
2: Et alors ? Demande Santo. Johnny respire bruyamment dans l'appareil.
1: Mais c'est là tout ce que tu trouves à dire ? Réfléchis, Santo. Pour une fois, fais fonctionner autre chose que ta bedaine. Ce train spécial était forcément bourré d'un tas de gens matelassés de billets de banque, avec le seul souci de faire l'aller-retour entre New York et Miami à la recherche d'un endroit pour dilapider leur argent.
3: Johnny s'interrompt, puis reprend lentement. Il articule chaque mot avec soin, comme s'il enfonçait autant de clous.
1: Fairbanks, c'est une petite ville. On demande des volontaires pour dégager les cadavres. La police ne peut en venir à bout toute seule. Elle a besoin d'assistance, surtout pour les corps.
2: Je ne sais pas,
3: murmure Santo, plus pour lui-même que pour le téléphone. La voix de Johnny se transforme en un sifflement irrité. Santo se souvient du temps où l'autre, de plusieurs années son cadet, avait pris la parole dans une réunion syndicale. Il se souvient de sa voix, de ses yeux, de ses bras qui se levaient et s'abaissaient sauvagement.
1: « Écoute, Santo, faudra-t-il que je me rende sur place moi-même et que je ramène les pièces à conviction pour que tu puisses te rendre compte ? Tu n'auras qu'à te baisser, au mieux vider quelques poches et débarrasser quelques doigts de leurs bagues. Ils sont morts ! À quoi pourrait-il leur servir désormais ? Ils sont morts ! Qu'as-tu à répondre à ça ?
2: Tais-toi, tais-toi une seconde, veux-tu ? Il faut que j'aie le temps de réfléchir. Il y a d'autres choses à considérer.
3: Santo ferme les yeux et s'efforce de s'interroger lui-même sur la nature de ces choses. Il se rappelle le temps où il était premier communiant. Comme les réponses étaient faciles en ce temps-là. Les questions, il les avait toutes apprises. Mais personne ne lui avait jamais expliqué leur sens. On ne lui avait jamais dit que... Quand il faut choisir, quel que soit le choix, il y a toujours quelqu'un pour en pâtir. Cela, il l'a appris tout seul. Il faut toujours que quelqu'un pâtisse. Et chaque porte que l'on ouvre conduit vers une nouvelle porte à ouvrir. La voix de Johnny n'est plus qu'un murmure.
2: Et ta femme, et tes gosses?
1: Ton plus jeune fils souffre-t-il toujours du même mal? C'est une toux terrible. On a parfois l'impression que sa poitrine ne va pas y résister.
2: Menteur, murmure Santo qui se passe la main sur le visage.
3: Mais il n'y a pas la moindre colère dans sa voix. Il est tout humide de transpiration. Johnny sifflote en sourdine à l'autre bout du fil. Santo veut avaler sa salive. Il a dans la bouche un goût rance.
1: Dans combien de temps tu seras là ?
2: Dès que possible, et il me faut le temps de m'habiller.
1: Bah, tu feras aussi bien de manger un morceau.
2: Non, j'ai pas faim. Je prendrai seulement le temps de m'habiller.
1: C'est aussi bien. Ce soir, pour une fois, nous pourrons peut-être manger du beefsteak grâce à toi. Ta femme ne vient pas chez moi. J'irai te rejoindre au coin de la rue. Entendu, Santo. Je conduirai le camion de mon cousin Guido. Nous aurons besoin de deux pioches, d'une pelle et peut-être de...
3: Apporte ce que tu voudras. Santo raccroche sans attendre la réponse et tend l'oreille au silence qui l'environne. Il se sent un peu malade. Il s'efforce de réfléchir, mais il est seulement capable de se souvenir. Il rejoint Maria, à présent assise sur le bord du lit. « Que se passe-t-il » demande-t-elle d'une voix morne.
2: « À qui parlais-tu ? »
3: Santo saisit les vêtements qu'il a posés sur une chaise la veille au soir et se met en devoir de s'habiller.
2: « Où vas-tu, Santo ? Que se passe-t-il ? »
1: « C'était Carlo, au bout du fil, »
3: ment promptement Santo. « Une catastrophe ferroviaire vient de se produire à la sortie de Fairbanks et on demande des volontaires pour dégager les blessés. La police ne peut pas en venir à bout. Je crois que c'est assez grave. »
2: « Mais pourquoi toi et pas les autres, les plus jeunes ?»«
1: Je vais me joindre à un groupe de volontaires. Bon Dieu, essaie de comprendre. La situation est tragique. »
3: Santo ne supporte pas que sa femme lui parle sur ce ton plaintif. Il se retient à grand-peine de crier. En même temps, les mots s'accrochent au passage au fond de sa gorge.
2: « Vas-tu sacrifier des heures de ton travail ? Crois-tu que vous serez indemnisé, Santo ?»
1: Il se retourne pour lui faire face.
3: Elle lui paraît lointaine, pareille à un spectre ou à un personnage de cauchemar.
1: L'argent, dit-il avec colère. Toujours l'argent. N'existe-t-il donc rien en dehors de l'argent pour toi?
3: Il considère sa femme et se surprend à espérer qu'elle va lui faire une autre réponse que celle à laquelle il s'attend. Mais non.
2: Santo, comment veux-tu qu'il existe autre chose pour nous que l'argent? Nous en manquons tellement.
1: Oh, pardonne-moi, dit Santo. La compagnie désire notre présence sur les lieux. Ce geste sera mis à son crédit. Nous serons payés. Peut-être toucherons-nous même une prime.
3: Il finit de s'habiller en silence. Lorsqu'il reporte son regard vers le lit, Maria s'est retournée sur le côté et gît face au mur. Il ne saurait dire si elle s'est rendormie ou non. Alors, saisissant sa veste, il éteint la lumière et s'éclipse, sans faire de bruit, par la porte de devant. Le malheureux Santo semble bien réticent. Parviendra-t-il à accomplir la tâche qu'il s'est fixée? Un mauvais garçon, Johnny, a convaincu son copain Santo, pauvre et misérable ouvrier d'une petite ville américaine, de l'accompagner pour dépouiller les victimes d'une catastrophe ferroviaire. Santo s'est laissé convaincre à regret, mais s'est finalement décidé. Il vient de quitter sa maison et s'apprête à rejoindre Johnny qui passera le prendre en camion au coin de la rue. Santo marche lentement dans le doux matin gris. Les rues dégagent une odeur douce et humide et la fraîcheur évoque des souvenirs à jamais perdus. Son esprit est accaparé par la pensée de Maria et des enfants. Il se présente à son esprit, non pas séparément, distinctement, mais comme un magma confus de visages et de noms fondus ensemble et qui n'ont plus d'existence propre. La voix de Maria, le visage du plus jeune de ses fils, une toux, un pleur. Des souvenirs d'autrefois viennent se mêler à ce fouillis qui se modifie à chacun de ses mouvements. Il n'est plus certain de rien, sauf qu'il a l'impression de se déplacer en dehors du temps. Il marche sans but, se contentant d'avancer. Il se retourne brusquement au bruit du camion qui vient de s'arrêter au bord du trottoir près de lui. La machine s'immobilise dans un bruit de ferraille et la portière s'ouvre. Santo se hisse dans la cabine et referme la portière sur lui. Il s'adosse contre le capitonnage usé et relève le col de sa veste autour de son menton. Johnny a un rire léger, hausse les épaules et donne un coup d'accélérateur. Le camion aborde le virage en grondant, puis s'élance pesamment vers la grand-route.
1: « Ah, fais pas cette tête d'enterrement, Santo, c'est pas encore la fin du monde !»«
3: Tout dépend pour qui ?» réplique Santo en évitant son regard.
1: « Les faibles doivent périr afin que les forts puissent survivre. Qu'est-ce que tu dis de ça, Santo ?»«
3: Et les vautours ?»« Que penses-tu des vautours, Johnny ?» Johnny fait entendre de nouveau son rire léger. Tendant le bras, il applique une tape retentissante sur la cuisse de Santo.
1: « Toi et moi, vautours et consorts. Les vautours qui vont se repaître des dépouilles d'autres vautours. Ils se repaissent de nous lorsqu'ils sont vivants. Et nous, en vautours qui se respectent, nous leur rendons la politesse.
3: » Ils poursuivent leur route en silence jusqu'à l'autoroute et prennent la direction du nord. Johnny siffle sans arrêt la même ritournelle, rapidement obsédante, comme un robinet qui suinte goutte à goutte quelque part au milieu de la nuit. Santo ferme les yeux pour lui échapper et s'efforce de se détendre.
1: « Tu sais ce qui va pas chez toi, Santo ?»
3: demande Johnny.
1: « C'est que t'es italien. »
3: Santo ouvre les yeux et fixe le long ruban de l'autoroute.
1: « Et tu sais ce qui cloche chez les Italiens ?» C'est qu'ils constituent une race entière uniquement composée de ventres ambulants. Les femmes sont toujours enceintes et les hommes n'arrêtent pas de manger. Et je pense pas qu'il y ait eu un Italien auquel il soit venu une autre idée depuis Léonard de Vinci.
3: Ça vaut pour toi, Giovanni mio. Oublierais-tu que t'es aussi italien? Répond Santo d'une voix lasse.
1: Oui, mais moi j'ai plein d'idées là-dedans, dit Johnny en se tapotant gentiment la tempe. « Plein d'idées américaines !»
3: Déjà, l'autoroute longe la ligne de chemin de fer. À la première sortie, Johnny s'engage dans un chemin de terre. La catastrophe apparaît à leurs yeux après un virage chaotant sur la droite et lorsqu'ils ont franchi le sommet d'une colline en pente douce. Le camion s'engage lentement sur cette pente. Santo n'a jamais vu de catastrophe ferroviaire. Les seuls trains dont il est souvenance sont les convois luisants, couleur bleue et argent, qui défilaient avec un bruit de tonnerre devant les équipes travaillant à proximité de la voie, ou les tortillards d'un rouge terni qui s'époumonnaient le long de la côte entre les petites stations balnéaires. Le spectacle qui s'offre maintenant à ses yeux ressemble à ce qu'il a pu voir aux informations de la télé. Un chaos de morts entouré de silence. Un amas de ferraille avec des poutres, des éclats de bois et de métal saillants. De place en place, il distingue de petits flocons de fumée qui s'élèvent pour aller se dissiper un peu plus loin. L'étroit épaulement de chaque côté du ballast est pointillé par endroits de couverture sombre. Il sent le même goût rance que précédemment lui venir à la bouche. Deux corps n'ont pas été recouverts. Peut-être manque-t-on déjà de couverture. Johnny dirige le camion vers une petite tente de toile qui a été dressée vers le centre du sinistre. Un homme brun et trapu en sort et leur fait signe de s'arrêter. Johnny répond d'un geste de la main et immobilise son véhicule près de la tente. Santo tend la main pour ouvrir la portière de son côté. Johnny le retient par la manche. Hey, au cas où on nous demanderait nos noms, je m'appelle Williams et toi, Candoli.
6: Compris, Williams, répond Santo.
3: Ils descendent du camion et Johnny contourne vivement son compagnon pour s'avancer vers le gros homme.
1: Je m'appelle Williams et voici mon ami Candoli. Nous sommes venus vous offrir nos services. Nous avons appris par la radio que la police ne pouvait dégager tous les blessés et que vous aviez lancé un appel pour recruter des volontaires.
3: Le gros homme crache à ses pieds dans la poussière et lance en direction de Santo.
6: Ah, « pour ça, on peut toujours compter sur la radio. »«
3: Qu'entendez-vous par là ?»«
6: On peut toujours compter sur la radio pour exagérer les proportions d'un accident. »«
1: Ben, et ça ?»
3: demande Johnny en désignant les wagons renversés et éventrés.
1: « C'est pas le train de plaisir de Miami ?»
3: Il a cessé de sourire.
6: « Pas même celui de Boken, mon petit gars. » répond le gros homme en crachant de nouveau par terre. Ben, puisque vous vous êtes dérangé, vous pouvez peut-être nous aider à déblayer ce Capharnaüm. Nous sommes à court d'outils. Peut-être en avez-vous apporté par hasard. Oui, nous avons une pioche et deux pelles, répond machinalement Santo. Il pourra encore rentrer à temps pour prendre son petit déjeuner et se présenter à son travail à l'heure. Mais avant tout, il voudrait voir son copain, le soi-disant américain, l'homme au cerveau farci d'idées, à l'œuvre. De toute manière, ne sont-ils pas venus offrir leur aide? Eh ben, empoignez donc vos outils et commencez au bout de la ligne. Nous avons déjà dégagé la majorité des voyageurs, sinon tous. Le train n'était pas très chargé. Si vous découvrez un cadavre, eh ben, appelez donc un de ces types, il s'en occupera. Il dissimulera sous une couverture. Le gros homme crache de nouveau avant de rentrer sous sa tente. Johnny regarde avec des yeux ronds le petit groupe d'hommes qui se penchent sur leurs outils. Santo revient au camion et en tire la pioche et les deux pelles. Il met celle-ci sur son épaule et passe la pioche à Johnny. Volontaire, en avant, marche. Ah, quelle malchance, j'en ai le sang qui bout dans mes veines. Santo laisse échapper un petit rire. Il voudrait s'esclaffer bruyamment et donner de grandes claques dans le dos de Johnny. En fait de train de plaisir, c'est un modeste tortillard qui s'est renversé. Ils descendent le long de la ligne vers le petit groupe d'hommes. Ils rejoignent un homme appuyé sur sa pelle qui observe deux autres compagnons de travail. Un petit paquet d'étiquettes jaunes apparaît dans la poche de son veston. « Nous sommes volontaires !» explique Santo lorsque l'homme lève les yeux vers eux. Il a la même expression que l'homme de la tente. Santo s'attend à le voir cracher d'un instant à l'autre. Malgré tout, il se redresse et dit, après avoir inspecté la ligne à l'arrière du train, « Nous avons déjà déblayé la plus grande partie de ce côté. Je vois pas pourquoi on vous envoie vers nous. Passez plutôt de l'autre côté. Là-bas, ils ont peut-être besoin de vos services. Ils ont commencé après nous. » Johnny et Santo s'exécutent. Tandis qu'ils s'engagent dans la direction indiquée, Johnny ramasse un caillou et le lance vers une poutrelle qui gît en travers de la voie. Elle va frapper un objet en soulevant un petit flocon de poussière. Un objet de couleur jaune renvoie la lumière et déboule dans la terre meuble. On entend soudain un gémissement. Santo étreint l'épaule de Johnny. « Écoute !» Le gémissement s'élève de nouveau. Santo retient sa respiration. Il jette un rapide regard en arrière vers le petit groupe d'hommes dont ils sont séparés par une voiture. Nul ne peut les voir. Un nouvel éclat jaune frappe son regard. Johnny se laisse tomber à genoux et se met à remuer la boue à deux mains. Il s'assied sur ses talons et tend un bracelet d'or à Santo pour lui permettre de le voir. Santo laisse tomber sa pelle et le repousse de côté, l'écartant de la femme. « Elle est vivante. T'es cinglé !» dit Johnny. « Tes oreilles te jouent des tours. Aide-moi à la tirer de là !» Chacun saisissant une extrémité de la poutrelle, il dégage le corps de la femme. Elle est couchée à plat ventre. Il la retourne sur le dos. Santo s'agenouille près d'elle et colle son oreille sur sa poitrine. Il entend son cœur qui bat faiblement et se redresse sur les genoux. « Elle est vivante !» Santo observe Johnny. Il a le regard d'un enfant effrayé. « Son visage, son pauvre visage !» murmure-t-il plaintivement. Santo regarde alors le visage fracassé, couvert de bleu et d'échymose, dont les yeux sont grands ouverts. Il entend Johnny choir sur les genoux et être pris de vomissements. Pour sa part, il pose de nouveau sa main sur la poitrine de la femme. Il sent le doux battement cadencé du cœur. Et soudain le vide se fait dans sa tête. La main à plat sur la poitrine, il appuie de toutes ses forces. Santo tend la main et retire une broche du vêtement de la morte.
3: Il s'empare ensuite de deux bagues. L'une porte un diamant. Il la glisse à son doigt. Elle était pratiquement morte, explique-t-il dans le silence qui les entoure. Elle était morte. Et mes enfants, eux, ont le droit de vivre. Ils ont le droit de vivre. Je regrette, mais ainsi va la vie. Du moins, la nôtre.

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2: Quelle émotion! Bonjour à tous et bienvenue au club. Le club de l'été, c'est la dernière. Tout a une fin. Bah, il fallait bien que ça se termine un jour.
3: En vrai?
2: Bah oui, en vrai. Oh là là. C'était vrai, Sébastien Bordenave. Bonjour.
3: Bonjour.
2: L'équipe
3: bonjour
2: est avec moi. Enfin, une bonne partie de l'équipe du club est là avec pas mal de membres. Sébastien Bordenave, Nicolas Taureau. Bonjour.
4: Bonjour Julien. Bonjour à toutes et à tous.
2: Et Joe Hume.
5: Bonjour. Bonjour Julien.
2: Comment ça va, Joe?
5: Ça un va petit peu. Très bien. Un petit peu
2: d'émotion.
5: Ouais, un petit peu la gueule de bois ce matin après avoir appris la disparition de Dolly Parton. Mais oui. Bon, voilà.
2: On en parlera tout à l'heure avec un de ses titres les plus fameux. Voilà, Dolly Parton, c'est prévu, c'est dans le programme de ce dernier club de l'été. Le club qui va fermer ses portes, donc tout à l'heure, à 13h, on va ranger les bouées et les brassards, on va mettre les tongs dans un carton qu'on ne rouvrira que l'été prochain. Eh oui, et les amis, c'est toujours un moment très particulier, la fin des vacances. C'est un peu mélancolique, mais la rentrée a toujours quelque chose de grisant. On en parlait hier avec Marie-Estelle Dupont, justement. Reprendre ses habitudes pour avoir du bon, je vous l'assure. Retrouver la voix, par exemple, de Dimitri Pavlenko. Chaque matin, cette voix familière, rassurante, posée. C'est notre invité de la première heure dans le club de l'été. Bonjour Dimitri Pavlenko.
6: Bonjour Julien, bonjour à tous.
2: Bonjour. Bonheur, ça faisait un mois et demi qu'on n'avait pas entendu cette voix.
6: C'est ça, depuis le 3 juillet.
2: Et sur Europe 1, on va parler avec vous d'Europe 1 Matin qui revient demain.
6: Absolument.
2: Est-ce qu'il y a des nouveautés? On va en parler. Comment ça va se passer cette année qui s'annonce assez dense avec la présidentielle en avril et mai prochain. Nous accueillerons également les autres matinaliers de la saison, Gilles Lelouch et Caroline Turbide, qui ont repris lundi sur RFM.
6: Pas Philippe Lelouch.
2: Philippe Lelouch.
6: Oui, vous avez dit Gilles.
2: C'est le frère.
3: C'est pas Claude. Ouais, ouais. Claude Lelouch.
2: Claude Lelouch. C'est lequel des Lelouch qui a
6: repris? C'est
2: Philippe Lelouch, évidemment. Et Caroline Turbide qui ont repris lundi sur RFM. Et Coé, j'étais pas loin. C'est le frère, oui. Évidemment. Mais c'est vrai que c'est souvent.
6: Si vous m'appelez Vladimir, je vais mal le prendre.
2: Non. Mais ça peut être un co-célèbre. Alors que des Lelouch célèbres, il y a Camille Lelouch aussi. Vous voulez, on peut faire une liste très très longue. Coé, Sébastien Coé, qui revient, qui a également repris lundi sur Europe 2 et qui aura quelque chose d'important à nous annoncer tout à l'heure. À midi, Louana Belmondo viendra avec quelques bourriches. Ça donne un bon indice.
3: Superbe.
2: Bah, un repas de fête pour la dernière du club. Et puis ce matin, on vous offre une magnifique escapade gourmande. Là, je parle du plic-ploc et je suis très très sérieux parce que le cadeau du jour est vraiment magnifique. 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On a scruté la carte de prêt avec Joe Hume l'autre jour. Et
5: c'était assez alléchant, il faut bien le reconnaître.
2: Envie, exactement, avec un nouveau plic-ploc ce matin, écoutez bien. Même à l'envers,
6: ça fait un chouette morceau, je trouve, à l'envers.
3: Alors, c'est pas mal.
5: Mais on a découvert des choses. On s'aperçoit que souvent, c'est bien
6: ça
5: à l'envers.
6: Bien à l'envers.
5: Parfois mieux.
2: D'ailleurs, je me demande s'il ne faudrait pas qu'on fasse une émission spéciale sur Europe 1 où on mettrait que des disques à l'envers.
6: Oui.
2: Parce que je pense que ça pourrait marcher. C'est vrai, Joe, on a découvert des choses étonnantes.
5: Il y a eu de belles surprises.
2: Comme K0 qui, à l'envers, donnait Alain Bachung.
5: Exactement.
2: C'était un peu inattendu. Non, mais cette voix-là, vous la connaissez tous. Et même à l'envers, on la reconnaît. Cette voix, vraiment, vous la connaissez tous. Allez, c'est un gros. C'est un groupe français qui a principalement œuvré dans les années 80 et au début des années 90, qui n'est plus aujourd'hui actif, mais je vous assure que vous le connaissez tous.
5: Ça commence par quoi? Vous étiez un peu amoureux de la chanteuse, Julien, ou pas?
2: On était des millions de Français,
5: un peu, ouais,
2: dans ce cas, voilà. Je pense, Joe Hume, effectivement. Si vous dites ça, c'est que vous l'étiez aussi, je pense.
5: Oui, un petit.
2: Vous
5: un
2: nous
5: petit
2: envoyez,
5: crush.
2: Si vous avez une idée, vous envoyez club par SMS au 739-21, 2 fois 75 centimes, plus le coût du SMS. Merci d'être avec nous, comme chaque matin, sur Europe 1. Le dernier club de l'été, c'est parti. Nous sommes ensemble jusqu'à 13h. We'll be right back.

0: Jacques Dutronc va se coucher dans cette célèbre chanson. Il est 5h, Paris s'éveille. Dimitri Pavlenko, lui, à 5h, est déjà a priori réveillé depuis un bon bout de temps. Et à 5h, alors que Paris s'éveille, Dimitri Pavlenko, lui, est en train de lire les journaux du monde entier,
1: ah
0: en train
1: oui, ça bosse,
0: de s'informer, ouais, et de préparer la matinale qui reprend demain, Europe 1. Bonjour, c'est reparti pour une saison. Dimitri, comment allez-vous tout d'abord?
1: Bah, très bien, hein. Et reposé, en forme. Je suis un peu stressé, j'ai la petite boule au ventre, j'appréhende toujours la rentrée. Ça fait plus de 10 ans que je fais des matinales et vous savez, la bouteille, là, pour le coup, ça ne sert à rien. Je dis toujours cette petite angoisse. Je déteste les veilles de rentrée. J'ai presque envie d'y être. Donc, je vous remercie de m'avoir invité ce matin.
2: C'est déjà la rentrée.
1: Ça me remet un petit peu dans le bain. Là.
0: Mais justement, là, vous étiez en vacances quelques semaines. Oui. Vous êtes allé au soleil. Je crois que vous avez sué comme beaucoup de Français cet été.
1: Absolument.
0: Il a fait, oui, il a fait très chaud là où vous étiez. Est-ce que pendant les vacances, ou en tout cas à la fin des vacances, lors des derniers jours des vacances, on, oui, commence quand on a l'habitude de se lever, je crois que vous levez vers 2-3 heures du matin, je ne sais pas exactement à quelle heure vous vous levez, mais est-ce qu'on remet le réveil très très tôt comme ça pour se remettre dans le rythme?
1: Oui, le corps fait ça très bien tout seul. Moi, ça fait 3 semaines que je me réveille à 5 heures le matin.
0: Oh, ouais. Ça doit être très pénible de partir en vacances avec Dimitri, parce que vous, à 5 heures, vous êtes debout et en pleine forme, non?
1: Bah, ça dépend, il faut choisir avec qui on vit. Et dans ce cas-là, oui, il vaut mieux, quand on élève tôt, choisir quelqu'un qui élève tôt. J'ai lu qu'il n'y avait rien à faire. On était fait soit pour se lever très tôt et se coucher tôt, ou bien l'inverse, lève tard, couche tard. C'est comme ça, c'est la biologie. Donc n'en veuillez pas, par exemple, à votre adolescent qui se lève tard, il n'est pas feignant, c'est comme ça, il est, c'est biologiquement programmé. Et puis arrivé à l'âge adulte, ben, il se trouve, j'ai la chance d'être plutôt du matin. Quand on est matinalier, ça tombe plutôt pas mal, ouais, c'est vrai. Ouais.
0: Bon, Dimitri, la matinale, la grande matinale d'Europe 1, 5h, 7h, hein, déjà, ce sera avec Alexandre Lemaire et Amblin Roche, hein, Europe 1, bonjour. Et ensuite, Europe 1 matin revient donc 7h, 9h, avec une bonne partie de l'équipe qu'on connaît déjà, hein, parce, oui, qu'ils étaient là ces dernières années, mais il y a des petites nouveautés. Hein.
1: Oui,
0: on commence,
1: oui,
0: par quoi? On commence par ceux qui seront toujours là, qu'on va retrouver dès demain. On va
2: sinon, ils vont se vexer, donc allez-y.
0: On, ouais, va retrouver Anissa Dadi avec vous, évidemment, dès,
1: absolument,
0: demain.
1: Absolument, absolument. Non, c'est la continuité,
0: bien
1: c'est
0: sûr,
1: vraiment, ouais, les piliers d'Europe 1 matin ne changent pas. Vous retrouvez toutes vos signatures, tous vos rendez-vous, ceux qui nous écoutent depuis plusieurs années, parce que de plus en plus d'auditeurs nous rejoignent au fil des vagues d'audience, et on est super heureux de ça, parce que c'est vrai que le marché de la radio, c'est un marché qui est un peu compliqué. Et ben là-dedans, malgré tout, Europe 1 matin continue de croître, et ça, c'est une excellente nouvelle. Donc les piliers restent les mêmes.
0: On a décidé donc Anissa Dadi, Olivier Delagarde pour la revue de presse, Laurence Ferrari pour la grande interview Europe 1, CNews du lundi au jeudi, et Romain Desarbes le vendredi. Hein.
1: Absolument.
0: L'horaire ne change pas, ce sera toujours à 8h10.
1: Emmanuel Ducrot, Philippe Val, Eugénie Bastier, Charlotte Dornelas, vos signatures sont là. Vincent Hervouet à 7h40 également.
0: L'équipe culture,
1: exactement,
0: avec un certain Joe Hume.
3: On verra.
1: Vous avez pas signé, Joe?
3: Pas encore sûr, ok.
1: C'est vendredi. Hein,
3: j'ai déjà plein de trucs pour vendredi.
0: Ah
3: bon, c'est assez généreux cette semaine.
0: Dès après-demain,
3: parce qu'il recycle.
0: Vous avez parlé de quoi après-demain, par exemple, vous savez?
3: Là, il y a le nouveau Vianney, le nouveau Queens of the Stone Age, le nouveau Angèle qui sort également jeudi soir à minuit. Donc, on va avoir de quoi faire.
0: En général, vous préparez au dernier moment la chronique?
3: En fait, les sorties, les nouveautés musicales, c'est le jeudi soir à minuit. Donc, je prépare le soir même. Parfois, il y a quelques sorties en semaine, mais c'est plus rare.
0: Bon, on retrouvera également Nicolas Caro pour la littérature, Héloïse Goy pour les séries, Laurie Choleva pour le cinéma. Mais on peut évoquer, tiens, il y a un jeu demain aussi. Un séjour au château de Cheverny à gagner.
1: Ah bah écoutez, vous me la prenez.
0: Bon, c'est pas mal,
1: vous
0: ça.
1: Me la prenez.
0: Nous aussi, on a un jeu tout à l'heure, le plic-ploc.
1: Oui, mais on fait plein de cadeaux, nous, dans Europe 1 matin. C'est vrai que c'est assez plaisant. J'aime beaucoup, d'ailleurs, présenter le jeu. Je sais que vous y prenez beaucoup de plaisir, vous aussi, Julien.
0: Mais faire gagner quelqu'un, faire gagner un séjour à un auditeur d'Europe 1 qui, en plus, est décarcassé pour retrouver cette chanson que, un petit peu retors que nous sommes, nous avons monté à l'envers, c'est un plaisir.
1: Alors, nous, c'est plus facile. Hein. Il suffit de téléphoner ou d'envoyer un message. Mais c'est un vrai plaisir, en tout cas.
0: Il n'y a pas de chanson à l'envers chez vous?
1: Non.
0: Ah, ce sera encore plus... Ah, mince, je culpabilise un peu, je me dis, mince, c'est un peu compliqué chez nous.
1: Le plic-ploc, c'est le club de l'été.
0: Et voilà,
1: je vous laisse. Non, en revanche, concernant les signatures européennes, on a deux recrues cette année.
0: Ah, alors, allons-y.
1: Donc, Marc Toiti, qui nous rejoint pour la chronique écho, deux fois par semaine, en alternance avec Agnès Verdier-Molinier, que vous connaissez peut-être, parce qu'il signe aussi beaucoup dans le JDD, dans le JD News. Marc Toiti, c'est la macroéconomie, donc il sait expliquer avec des mots très simples la grande économie, si je puis dire, à tout le monde. Et donc, je suis très content de l'accueillir.
0: Et on en aura besoin cette saison, évidemment, avec la présidentielle en ligne de mire.
1: Effectivement, on a les questions de budget, de dette publique, etc., qui vont s'imposer dans le débat politique. Et forcément, on va avoir besoin de ce décryptage. Donc, Marc Toiti nous rejoint. Et Julia de Funès, le jeudi matin. Et Julia de Funès, donc, je ne sais pas si vous la connaissez, c'est un esprit très fin. C'est quelqu'un d'absolument remarquable.
0: Elle est extraordinaire. Ah
1: oui. Je suis vraiment heureux qu'elle nous rejoigne parce qu'elle va apporter un regard qui est au carrefour de la psychologie, de la politique, de la philosophie. C'est quelqu'un d'assez unique, Julia de Funès, dans le paysage intellectuel français. Elle se fait connaître depuis quelques années et donc elle va être avec nous tous les jeudis. Et donc c'est un vrai plaisir de l'accueillir. Donc la première pour elle, c'est demain.
0: Ah oui, c'est dès demain pour elle, évidemment.
1: Alors c'est un peu particulier parce qu'elle est très occupée par ailleurs, mais ça, c'est véritablement sa rentrée avec nous demain. Ce sera à 8h35. Vous la retrouverez donc tous les jeudis matin et je suis très heureux de l'accueillir. Voilà, la grande famille Europe 1 continue de s'agrandir et notamment l'équipe d'Europe 1 Matin.
0: C'est formidable de recevoir Marc Touati et Julia de Funès. Moi, je la suis sur les réseaux sociaux. C'est vrai qu'elle est souvent venue sur Europe 1. Je me sens toujours plus intelligent quand je l'écoute, même une minute, deux minutes. Non, mais c'est vrai, c'est un esprit extraordinaire.
1: Ah oui, bah vous avez les intelligences écrasantes qui vous font sentir tout petit et bête. Et puis vous avez ceux qui vous ouvrent comme ça, qui vous font grandir, qui vous donnent l'impression comme ça d'avancer. Et je pense que Julien en fait partie. Ouais.
0: À 8h35, je serai en régie demain, je pense, pour aller regarder la première.
1: Ah, mais vous êtes fan, en fait, c'est ça?
0: J'aime beaucoup, parce qu'elle est capable de parler de tout. Je l'ai entendu parler de la mode du paddle, cette pratique qui vient du tennis cet été. Je trouvais ça assez intéressant.
1: Oui, le paddle.
0: Le paddle, voilà. Mmh. Oui, le paddle.
1: Pas confondre avec le
0: paddle. Le paddle, voilà. Exactement. Mais quel que soit le sujet qu'elle aborde, je trouve toujours pertinente ces interventions. Et effectivement, je trouve ça formidable qu'elle intègre la grande famille Europe 1.
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0: Merci d'être avec nous sur Europe 1 pour la dernière du club de l'été avec nos invités. Dimitri Pavlenko, Europe 1 Matin, qui revient dès demain. Dimitri, on a encore plein de questions à vous poser sur cette année qui s'annonce très très dense. Hein, je parle de l'actualité là, parce qu'il y a une présidentielle qui va arriver bientôt, vous le savez.
1: Entre autres,
0: effectivement.
1: Mais effectivement, c'est une petite échéance intéressante.
0: Et j'ai l'impression que la campagne bat déjà son plein, que ça a déjà commencé, qu'il y en a certains déjà qui sont...
1: Vous n'avez pas l'impression que ça fait 4 ans que ça a commencé déjà?
0: C'est exactement ça. Et ils viennent de nous rejoindre, Caroline Iturbide et Philippe Lelouch, qui ont descendu un étage...
4: Parce
0: que RFM, c'est assez loin. C'est
4: juste ici.
0: C'est au 4e étage de la maison RFM. Europe 1 est au 3e étage. Merci d'être avec nous juste après votre matinale. Vous vivez sans arrêt en direct, parce que vous étiez là pendant 4 heures pour le meilleur des réveils sur RFM. Vous enchaînez avec une émission. C'est costaud, votre matinée, là.
4: C'est intense. C'est vrai que les matinales, c'est connu pour être, je pense, un des moments les plus intenses, en tout cas en radio. Mais bon, là, c'est J3. Donc, on est chaud encore, on est bien.
0: Ça va encore. Effectivement, c'est 6h, 10h. Le communiqué, je le lis, parle d'une petite bulle d'évasion entre 6h et 10h. J'ai envie de dire une grosse bulle d'évasion, parce que 4 heures de matinale, c'est quand même un sacré moment.
5: Oui, c'est un moment. Alors, il y a des disques, heureusement. On n'est pas 4 heures à parler incessamment, mais c'est presque les moments les plus chiants, finalement, quand il y a des disques, parce que c'est le moment où tu as un petit coup de barre de temps en temps, tu vois, où tout d'un coup, tu t'endors un peu. Donc, faut tenir le truc.
0: Ouais, mais c'est toujours des disques très enlevé, très joyeux.
5: C'est une matinale joyeuse, absolument.
0: Est-ce que vous êtes bien reposé pendant ces vacances? Parce que quand on est reparti pour se réveiller pendant une année
5: à 4h30.
0: À 4h30 du matin, j'imagine que pendant les vacances, on profite un petit peu. Ou comme Dimitri Pavlenko, votre corps est bloqué, vous réveillez encore à 4h30.
4: On n'a pas passé le même genre de vacances. Moi, c'était très tranquille. Philippe est un petit peu plus dans la fiesta.
5: Ça y est, j'ai pris le... Non, pas dans la fiesta, parce que je me suis levé tous les matins. Même quand je me couche à 2h, je suis réveillé à 6h. Maintenant, c'est un truc de...
0: Et vous faites une sieste l'après-midi?
5: Ouais.
0: Deux siestes.
5: Beaucoup. Beaucoup pendant les vacances.
4: Non, il fait des siestes pendant l'émission.
0: Ouais. Une succession
1: de micro-siestes.
0: En plus, Philippe, votre agenda, j'ai même pas envie de le voir, parce que je pense qu'il est noirci.
5: Cette année, ça va être sportif. Ouais.
0: Vous serez sur scène bientôt.
5: Je suis sur scène.
0: L'an dernier, ceci dit, il y avait Danse avec les stars. Déjà.
5: Ouais, ouais.
0: Il y avait plein de choses.
5: Ouais, dans lequel je me suis vraiment brillamment illustré.
4: J'ai gagné.
5: Oui, je suis parti le premier, c'est pour vous dire. Non, je reprends le One Man Show. Là, je mets en scène une de mes pièces avec David Douillet, puis j'ai une autre pièce à écrire. Enfin voilà, il y a deux, trois trucs à faire, mais tant mieux. Mon père disait, il faut aller à la pêche quand il y a du poisson.
0: Il faut aller à la pêche quand il y a du poisson.
4: C'est
0: très sage. Exactement. Chaque jour, vous faites des heureux à 7h20. Nous, on a le plic-ploc. On va y jouer d'ailleurs dans quelques instants avec un auditeur ou une auditrice qui a appelé pour essayer de retrouver le morceau que nous avons monté à l'envers. Vous, c'est chaque jour à 7h20. RFM paye vos courses.
5: Ouais.
0: Ça consiste en quoi exactement?
5: Alors, très simple. Avant, le titre est tout le monde. Je suis obligé de dire la vérité. Avant, on faisait gagner tout le monde.
4: C'est-à-dire
5: qu'on trichait odieusement.
0: C'est-à-dire
5: qu'on faisait gagner 500 euros systématiquement.
0: Ah bah nous aussi, on les aide.
5: Ouais, eh ben non, nous, on s'est fait engueuler. Hein. Ouh là là là là. Ah oui. Donc cette année, il faut qu'il y ait des gens qui perdent.
4: Alors, c'est, donc les règles ont un petit peu changé. On a plus le droit de, voilà, de donner les réponses, on n'a plus le droit de tricher. Donc, par exemple, ce matin, on a eu notre premier échec. Ouais. C'est-à-dire qu'en un an et demi, quasiment, c'est la première personne qui. Et
5: d'ailleurs, elle nous a dit je préférais l'année dernière.
0: Donc cette personne qui a appelé tout à l'heure, vous lui payerez pas ses courses.
4: Bah, on lui paiera pas ses courses parce qu'elle a pas réussi à répondre à la question. En fait, aujourd'hui, on pose une question, on leur fait chercher par exemple le nom d'un artiste.
1: Quelle était la question?
5: La question de ce matin.
4: La question de ce
5: philosophie,
4: matin.
5: Nouvelle star.
4: The Voice.
1: Ah, c'est
4: il faut trouver quelqu'un.
0: Ma philosophie,
4: Abel Bent, la réponse.
1: Philosophie, pourquoi le rapport?
5: Ah oui, c'est pas très dur. Ma philosophie, c'était ça, sur le titre.
3: Dimitri aurait perdu aussi.
5: On voit que le mec est aux infos le matin. En variétoche, il est largué. Tu sens que, voilà, en politique, il est calé, mais alors en variétoche.
0: On peut pas être brillant partout, mais donc du coup, vous allez me payer mes courses, moi, ou pas?
5: Avec plaisir,
3: Dimitri. Vous êtes en jeu. Il y a un budget infini sur la liste de courses, on peut commencer à se faire.
5: Non, c'est 500 balles. C'était 500 balles, mais on jouait deux fois par jour et donc ils ont perdu 1000 euros par jour.
6: On jouera demain.
0: Donc maintenant, demain, on n'a plus le droit. Ça s'additionne ou pas quand personne ne gagne un matin par
5: exemple? Non.
4: On rejoue chaque jour, on remet une pièce dans la machine.
0: Mais c'est quand même fabuleux ça, parce que.
5: Non, mais c'est
0: le coût de la vie augmente. Ça, Dimitri Pavlenko, il peut en parler, spécialiste économique.
4: C'est un super cadeau. Non, mais franchement, d'offrir 500 euros de course pour faire son plein à la rentrée, c'est quand même assez sympa.
0: J'avais quelques questions pour vous, pour savoir si vous vous connaissez bien tous les deux. Vous êtes ensemble tous les matins. Est-ce qu'on connaît bien la personne avec qui on anime une matinale? Tiens, Philippe, si je vous dis que Caroline adore faire du Nixen, c'est du néerlandais, du Nixen. Qu'est-ce que vous savez de cette pratique que affectionne particulièrement Caroline?
5: Du Nixen.
4: Et je le fais très très bien.
0: N-I-K-S-E-N. Très, très bien. Est-ce que vous savez déjà ce que c'est?
5: Pas du tout.
4: Non, il n'a pas lu mon
5: livre.
4: Pourtant,
5: ma première femme était néerlandaise et je ne connais pas ce mot-là.
4: Alors, le Nixen, c'est l'art de ne rien faire.
5: Ah oui, oh là.
0: Mais rien faire du tout.
5: Ah oui, elle adore ça. Oui, elle est très douée.
0: Et vous pratiquez. Alors, ça consiste en quoi exactement?
4: Mais ça consiste. C'est une technique dont j'ai parlé dans mon livre il y a quelques mois. Une technique de bien-être. Parce qu'en fait, on est tellement sollicité, on fait tellement de choses, on a tellement perdu l'habitude de s'ennuyer que c'est vraiment à remettre au goût du jour. Le goût de ne rien faire, de ne pas culpabiliser quand vous ne faites rien.
0: Mais rien du tout. Par exemple, vous êtes

0: Deux jours.
1: Alors moi j'arrive assez longuement, hein, mais faut un entraînement pour ça. Non, mais sinon quelques minutes par jour, c'est déjà vachement bien. Et c'est pas si facile que ça, surtout.
0: Ah bah non, ça vous inspire, les amis, ou pas?
2: Bien sûr, on le pratique tous les jours, Phoenix.
0: Bah non, c'est pas si facile. Non, mais ne rien faire du tout.
2: C'est vrai.
3: C'est très dur. Je suis d'accord.
4: Ça se rapproche de la méditation, parce que le principe en méditation, c'est ça. C'est vos pensées n'arrêtent pas de couler. Eh bien, faut les laisser couler sans les regarder, sans s'y accrocher. Exactement. Et c'est extrêmement difficile.
2: C'est la méditation Vissapana.
4: Bon, j'ai une question maintenant
0: pour Caroline Iturbide. Philippe a été un élève particulièrement assidu, enfin presque, hein, je parle de sa période à l'école. L'un de ses professeurs avait écrit une phrase assez incroyable sur l'un de ses bulletins de notes. Caroline, ouais. À votre avis, qu'est-ce qu'il avait écrit? Est-ce que vous connaissez cette histoire? C'est le prof de maths,
1: précisément. Oui, c'est le prof de maths qui lui avait dit merci. Alors attends, ce n'est pas très exact, je ne vais pas être complètement dans le truc, mais c'est un truc avec le fait de merci d'avoir consacré
0: on est pas loin dans
1: d'être
0: l'esprit.
1: Présent.
0: On n'est pas loin.
1: Ah mince, j'ai pas la règle exacte.
3: Ah, moi aussi, je l'adore.
1: Elle est magnifique, je suis d'accord.
0: Vous l'avez affiché chez vous, le bulletin, vous l'avez gardé.
3: Toilettes. Ouais.
0: Monsieur Lelouch sèche parfois le baby-foot pour venir en mathématiques.
1: Ouais, c'est ça.
0: Monsieur Lelouch sèche parfois le baby-foot pour venir en mathématiques.
3: J'adore ce prof. Non, mais voilà, pas les maths, mais j'adore le prof.
0: Bon, Philippe, Caroline Iturbide a une petite addiction assez surprenante. Elle en met tellement souvent qu'elle en a absolument partout.
3: Je sais très bien. C'est du baume à lèvres. Elle est folle avec ça.
0: Vous en avez sur vous
3: 543 fois. Vous
1: avez dans mon sac. Pas dans ma poche, mais dans mon sac.
0: Qui est à l'extérieur du studio.
5: Il est parfumé, le baume à lèvres, ou non? Nature.
1: Aux huiles essentielles. Oui, tout à fait.
0: Question pour Caroline. Une dernière question pour Caroline Iturbide. Est-ce que vous connaissez bien Philippe Lelouch? Mais je constate que vous connaissez bien.
1: C'est pas mal.
0: Tous les deux.
1: 3 sur 4 pour l'instant.
0: Quelle est la charcuterie que Philippe Lelouch a toujours dans son frigo?
1: Il a toujours de la poutargue?
3: Ah, ça pourrait.
1: Il a toujours du saucisson, du coup,
3: pas,
1: non?
3: Elle ne trouvera pas ça.
1: Alors, ça, j'ai pas. C'est un truc un peu yiddish.
3: Bien pied noir.
0: Catalan.
1: Hein. Ah ouais.
3: Ouais, catalan, les Espagnols en.
1: Ah, du pata negra, alors?
3: Non. C'est de la soubrassade.
0: Exactement.
1: Ah non, j'avais pas ça.
0: Vous en avez toujours dans votre
2: technique,
0: frigo.
2: C'est technique,
3: ouais,
2: c'est pointu.
3: Là, c'est un peu pointu, mais alors la chance que j'ai quand je vis normalement dans le Var, parce que normalement ma résidence principale est dans le Var, plus depuis que je fais de la radio, mais ils en vendent. Bizarrement, dans le sud de la France, on en trouve une espèce de saucisson un peu piquant, rouge, qui s'appelle de la soubressade, voilà.
1: C'est comme du chorizo.
3: Ouais, c'est ça.
1: Ok.
3: C'est du chorizo mou, voilà.
0: Du chorizo mou.
3: C'est comme de la
5: Indougea, là.
0: Indougea, exactement, tout à fait. Cette pâte très piquante italienne qu'on peut mettre sur des pizzas.
3: Voilà, c'est ça.
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0: Wake Me Up, nous parlons matinale ce matin dans le club de l'été avec Philippe Lelouch, Caroline Iturbide, le meilleur des réveils sur RFM avec Dimitri Pavlenko qui revient dès demain à 7h sur Europe 1 pour Europe 1 matin avec toute l'équipe. Et pendant la pause, ça parlait de gestion de sommeil.
1: J'ai l'impression absolument.
0: Des matinaliers se rencontrent. Exactement, parce que c'est un vrai sujet pour vous.
2: C'est un sujet, oui.
0: Effectivement, parce que j'avais les statistiques, d'ailleurs, j'ai sorti les statistiques, je trouvais ça intéressant. Est-ce que vous savez combien, non mais, combien de Français se lèvent chaque jour avant, à 4h du matin?
3: Non, moi je dirais pas énormément quand même.
4: Pourcentage
0: c'est une toute... Avant 4h du matin.
3: Avant 4h du matin, 6%.
2: Avant 4h du matin,
0: c'est même moins que ça.
5: C'est moins que ça encore.
2: C'est 1%.
0: À peu près 1 million de Français se lèvent avant 4h du matin tous les jours.
6: Ouais. Avant 4h, c'est très tôt.
0: On les félicite et on les salue. C'est principalement des travailleurs de nuit, des boulangers, des maraîchers, voilà, exactement. À 5h du matin, combien de Français se lèvent à 5h du matin?
2: Alors là, il y en a un paquet.
3: 6%.
2: Oh non, plus que ça.
0: Un petit peu plus, ouais. 8 à 10%, entre 5 et 6 millions de Français. À 6h du matin, là, 6h du matin.
2: C'est le grand réveil.
3: C'est l'heure de pointe.
0: Mais on est quasiment à 30% de Français qui se lèvent au moment où commence le meilleur des réveils, à 6h du matin. 17 à 20 millions de Français se lèvent à 6h du matin. On pense à tous les écoliers qui vont de nouveau...
3: Ce qui est quand même relativement tôt encore, 6h du matin. Faut pas se coucher trop tard.
0: À 7h du matin, il y en a 40%. Là, ça va jusqu'à 25-26 millions. À 8h du matin, plus de 10 millions de Français se lèvent à 8h du matin. Ça vous paraît dingue, j'imagine, à vous trois.
6: Non. Moi, il y a une époque où je me levais à 10h. Hein, et 9h, j'avais l'impression que c'était aux aurores. Quand on joue au théâtre, c'est...
0: Ah bah effectivement, voilà. Bien sûr, 9h ou plus, il y a 5 à 6 millions de Français qui se lèvent à 9h ou après 9h chaque jour, mais je trouvais ça intéressant de voir.
4: Vous allez faire toute la journée comme ça ou pas?

0: À 13h.
1: Après 14h.
2: J'ai 13h, c'est tous les drogués.
3: Non, mais se lever à 13h, c'est qu'on a travaillé jusqu'à 5h du matin, a priori.
4: Oui.
3: C'est qu'on a vraiment des horaires décalés ou alors qu'on est très très fatigué.
4: Ou qu'on a fait la fête.
3: Oui, je suis là. À quelques heures de la grande rentrée d'Europe 1 et avec nos invités qui, eux, ont déjà repris le meilleur des réveils sur RFM, vous nous proposez un blind test un peu spécial.
5: Ah, oui, un petit blind test thématique parce qu'on a tous grandi en écoutant la radio, que c'est un média qu'on adore, qu'on apprécie. Alors j'avais envie de vous faire un petit blind test sur les chansons qui parlent de radio ou des gens qui la font. Voilà, vous avez un point si vous avez l'artiste, deux points si vous avez la chanson. On va pas compter de toute façon, donc c'est juste pour s'amuser. Mais voici le premier extrait, il est facile.
2: Radio Gaga, Queen.
5: Queen, ouais. Radio Gaga.
3: Exactement.
5: Je pense que vous allez un peu...
3: Ce sera plus dur à un moment.
5: 1984, c'est une véritable ode à la radio et un constat un peu inquiet, un peu nostalgique sur l'émergence des clips vidéo qui venait un petit peu faire de l'ombre aux stars de la radio.
3: 84, effectivement, ouais, on est en plein dedans.
5: C'est exactement ce qui se passait. C'est pas la seule chanson qui s'attaque à ce sujet de l'invasion des clips. Le deuxième extrait, par exemple, en parle aussi.
2: Les Buggles, Video Kill de Radio Star.
5: Allez, bravo. Oui, on est sur du classique pour le moment. Vous allez voir, ça va se corser.
3: J'attends.
5: Je vous assure.
0: Pour l'instant, on est sur la playlist RFM. Donc ouais, c'est vrai qu'on la maîtrise assez bien.
5: Je pense que pour vous, c'est un petit peu plus
6: Dimitri,
5: facile.
6: Dimitri, on représente Europe 1. On y va.
5: C'est assez paradoxal, cette chanson qui sort en 79, qu'on peut traduire par « Les clips ont tué les stars de la radio » et c'est la première chanson à être diffusée sur la chaîne MTV, historiquement parlant.
3: Exactement, ouais.
5: Avec son clip vidéo, donc c'est assez cocasse. On continue avec l'extrait suivant.
2: On the radio,
5: exactement. Chanson coécrite et produite par Giorgio Moroder. L'histoire d'un amour perdu qui refait surface à travers une lettre d'amour lue à la radio. Car oui, les courriers du cœur à la radio, ça existe toujours, ça se fait. Hein. Le soir, la libre antenne sur Europe 1, vous pouvez complètement faire ça.
3: Ah, bien sûr.
5: Et il y a des gens qui trouvent l'amour avec la radio. Moi, je me souviens, quand j'étais adolescent, j'ai trouvé ma première copine comme ça.
3: C'est pas vrai.
5: Si, je vous assure.
0: Comment elle s'appelle ?
5: Elle s'appelait Amandine. Je n'ai plus de nouvelles depuis.
3: Et comment vous avez fait, Joe ?
5: J'avais laissé mon numéro en antenne en appelant une émission présentée par un mec qui commence par un D et un docteur.
0: C'était
5: passé un petit coup de fil à cette émission.
4: Parce que c'était Macha Béranger, là, c'était plus dangereux.
5: Oui, allô Macha, non, c'était un autre délire.
3: Ancien,
5: Allez, on continue, et là, ça va commencer à se corser un petit peu.
3: Laurent vous le dit.
5: C'est pas la plus connue.
4: Ah ouais, vraiment
5: non,
4: pas.
5: Non, mais c'est sur l'album Recollection.
6: Ah oui.
5: C'est pas sa chanson.
4: Ce que j'adore, vous le disiez, je connaissais pas celle-là.
5: Ouais, c'est sur l'album Recollection 77. Ça s'appelle Les Radios Chantent. Et il écoute toutes les radios. Il en parle, les radios françaises, les radios anglaises. Il était fan de radio. C'est comme ça, effectivement, qu'il a. Enfin, c'est une chanson un petit peu nostalgique sur ce média qui lui a fait découvrir tellement d'artistes. Attention, on enchaîne et ça se corse.
4: Ah, si je connais ça. Ah, c'est un groupe alternatif des années 80.
5: Ouais, fin 70, début 80.
4: Ouais. C'est pas Starshooter ?
5: C'est presque. C'est l'autre groupe.
4: Bijoux.
3: Alors là, je suis mauvais joueur en blind test parce que je supporte pas avoir quelqu'un de trop fort.
5: On est obligé de s'incliner. J'avoue, c'est pas mal. Allez, il nous reste le temps pour une petite dernière ou pas ? Allez, une dernière, c'est parti. Interrupting
2: all programs. Dimitri. Eh ben là, je sèche.
5: Oh là là.
6: Clash.
5: Clash.
2: Oui,
5: le Clash avec This Is Radio Clash.
3: Ça terminait par du dur. Hein.
5: Ça terminait par du trop facile.
3: Trop facile au début.
5: Ouais, mais regardez. Attendez.
0: Il y avait le livre, il est fort.
5: Ah bah oui, quand même, pour avoir trouvé Bijoux, tous mes respects.
3: Le meilleur des réveils, tous les matins de 6h à 10h. Vous serez, entre autres, à la Cigale à Paris le 29 octobre, Philippe Lelouch. Vous allez avoir un rythme encore de dingue cette saison.
4: Oui, mais en même temps, là, il y a des trucs à dire. Voilà. Donc on va se marrer.
3: Et Caroline Iturbide, vous aussi, vous avez un agenda chargé constamment.
0: Bah constamment, oui, parce qu'il y a plein de choses à faire dans la vie, mais c'est vrai que l'essentiel cette année ça va être la matinale.
4: Parce qu'elle a des concepts télé. Elle m'a parlé hier de concepts d'émissions de télé. J'avais vraiment envie de voir les programmes. Donc il va falloir qu'elle aille prendre sa petite valise et aller vendre ses concepts.
0: Exactement. Ça va faire partie des projets de l'année.
3: On en saura peut-être plus bientôt. Merci beaucoup. Caroline.
4: Merci de nous avoir reçus.
3: Bon courage, les amis. Hein. On va aussi, on vous libérer parce que je crois que vous avez justement une journée chargée et un programme encore chargé en cette fin de matinée. Merci à vous. On vous retrouve demain dès 6h, le meilleur des réveils sur RFM.
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7: Il est 7h du matin, faut se réveiller.
5: Jacqueline Taïeb.
7: Voilà, un peu de musique pour se mettre en train.
3: Un peu de musique ou Europe 1 matin, par exemple. Quel morceau incroyable de Jacqueline Taïeb. 7h du matin, 7h du matin, certains se réveillent, on le disait tout à l'heure.
8: Combien? 17 millions, vous disiez.
3: Oui, mais 20 millions aussi à 6h du matin. Oui. Donc une bonne partie, la moitié de la France qui est déjà réveillée au moment où vous commencez votre émission, Dimitri, tous les jours à 7h du matin. Europe 1 matin qui revient demain avec quelques nouvelles voix. Marc Touati, Julia de Funès, vous avez détaillé tout cela tout à l'heure.
8: Et puis... j'ai oublié une nouveauté d'ailleurs aussi.
3: Ah bon?
8: Oui, le journal de 8h, eh ben c'est, Bibi, c'est Bibi qui présentera le journal.
3: Mais oui, et bien sûr. Vous allez faire le journal de 8h qui est l'un des grands moments de la matinale, évidemment, parce qu'à 8h, on l'a dit, quasiment tous les Français sont réveillés.
8: Une des plus grosses audiences.
3: Une des plus grosses audiences radio, Nicolas Taureau, bien sûr. Ouais. C'est vrai que le journal de 8h, c'est le moment...
8: C'est le 20h de la radio, quoi. C'est à peu près ça, oui.
3: Ouais. 8h du matin en télé, 20h pour la télévision. Comment vous vous préparez pour cette saison qui s'annonce... très particulière, même si, alors on l'a dit, un sixième rentrée en matinale à Europe 1 pour vous. Donc vous avez commencé en 2021 à prendre les rênes de cette
8: matinale. Je n'ai jamais resté aussi longtemps dans une radio, donc je suis très content. Je m'installe, je prends racine.
3: Et
8: j'espère que je ne vous fatigue pas.
3: Et je dois vous dire, Dimitri, que je regardais, moi qui aime bien regarder un petit peu ce qui s'est passé dans le passé sur Europe 1, que vous n'êtes pas loin du record.
8: Ah oui, c'est vrai.
3: De la matinale la plus longue. Effectivement, Robert Villard est resté 7 ans entre 1968 et 1975. Philippe Gildas est resté assez longtemps aussi, entre 76 et 80, avec Maryse, bien sûr.
8: J'ai battu Philippe Gildas,
3: vous êtes sur le point de battre Philippe Gildas et de rattraper Robert Villard. Et si vous continuez encore un petit peu, vous serez le recordman en ce qui concerne le nombre d'années de présence
8: en
3: matinale d'Europe 1.
6: Voilà un nouvel objectif.
8: Un quinquennat bientôt. Comment on dit pour 6 ans? Un sixena?
5: Dans des années, on écoutera des archives. Souvenez-vous, Dimitri Pavlenko,
6: le record matinalier.
3: Non, mais c'est vrai que c'est assez formidable, il faut le souligner. Et donc, voilà, je vous demandais, vous avez connu la présidentielle 2022, vous étiez déjà...
8: Oui, c'était ma première saison.
3: Ça commençait très fort, mais celle-ci s'annonce quand même différente. On a l'impression qu'elle va être plus dense, plus musclée, peut-être plus explosive.
8: Oui, alors je suis bien malin, celui qui pourrait prédire qui entrera à l'Élysée au mois de mai l'année prochaine. Non, moi, en fait, ce qui m'intéresse beaucoup, c'est l'état du pays, c'est l'état d'esprit des gens, des Français, au-delà des candidats dont on va beaucoup parler, parce qu'évidemment, quand on est journaliste politique ou présentateur d'une matinale, on est concentré sur les candidats. Mais c'est l'élection des Français, c'est l'élection, c'est ce que disait le général de Gaulle, une rencontre entre un peuple et un homme. Et moi, ce qui m'intéresse, c'est ça, c'est dans quel état d'esprit les gens se trouvent en cette rentrée. C'est pas facile à cerner, je dirais, parce que tout le monde ne vit pas son pays, les crises actuelles de la même manière. Et comment on définit cette moyenne qui fait émerger un candidat et le fait entrer à l'Élysée? Voilà, moi, ce que je vois cette année, ce qui me frappe, c'est quelques constats, et on a quand même l'impression de marasme, en fait. Moi, c'est vraiment ça que j'ai ressenti cet été, au-delà du fait qu'on était tous contents d'être en vacances, mais avec un œil sur l'actu, à se dire, les incendies, quand même, ça craint, la dette publique, c'est pas bon pour le pays. Cette impression, quand même, que dès qu'on se retourne un petit peu, qu'on regarde derrière soi, ça va pas très fort. Et donc, voilà, moi, je trouve que c'est ça qui est important, c'est dans quel état d'esprit les Français se trouvent, leur tendre le micro, leur donner la parole. Et puis, je pense que ce qui fait aussi une partie du succès d'Europe 1 Matin et d'Europe 1 en général, c'est ça, est-ce qu'ils se retrouvent dans la radio qu'ils écoutent? Est-ce que la radio qu'ils écoutent leur renvoie une image d'eux-mêmes? Hein, c'est important. Les candidats, c'est une chose, mais c'est pas ça seulement l'élection présidentielle.
3: On a envie d'entendre les Français, effectivement, en cette année particulière.
8: Et d'écouter attentivement les candidats pour savoir lequel d'entre eux ou d'entre elles prendra le pays.
3: Hein,
8: c'était ce que disait, pour reprendre les mots du général de Gaulle, dans une métaphore viril, on peut dire,
3: mais, charnel. Vous le disiez tout à l'heure avec humour, Dimitri, quand je vous disais que la campagne présidentielle battait déjà son plein, c'est l'impression qu'on pouvait avoir, et vous avez dit avec ça, humour que ça fait peut-être déjà 4 ans, effectivement, mais que tout le monde pense à 2027, mais en tout cas, ce qui est sûr, c'est que là, vous allez tout de suite, dès la fin de ce mois d'août, quand vous allez prendre les rênes d'Europe 1 c'est la rentrée, mais c'est déjà aussi la présidentielle, alors que c'est dans 4, 5, 7, 8 mois.
8: Oui, mais vous savez, c'est un peu tout le temps pareil, finalement. Il y a un calendrier, par exemple, là, c'est la dernière semaine d'août, c'est la rentrée des patrons, puis viendra la rentrée scolaire, puis la rentrée sociale. Je me suis souvenu, vous vous rappelez, l'année dernière, le 10 septembre 2025, mouvement Bloquons Tout. Truc éphémère, mais alors on avait parlé que de ça pendant les 15 jours précédents, ça fait pchit, on n'en a plus du tout parlé. Bon, moi j'avais l'impression que le blocage, finalement, on est en plein dedans, en réalité, et que les candidats proposant des solutions permettant de sortir du marasme, aujourd'hui, les solutions, on ne les voit pas, ou on se dit, il y a peut-être des bonnes volontés, mais qu'est-ce qui pourrait débloquer la situation? Quand vous regardez le monde, l'impression que ça fuse partout et que nous, en fait, on est comme un petit peu bloqués. Moi, c'est l'impression que j'ai, c'est le ressenti que j'ai, en tout cas, du pays. Et disons, le théâtre général de l'élection présidentielle qui va commencer à se mettre tout doucement en route dans les semaines qui viennent.
3: Dimitri Pavlenko, je sais que vous êtes un fin connaisseur de l'histoire des présidentielles, des précédentes présidentielles. Vous connaissez bien ça, et Sébastien Bordenave, dans un instant, vous fera d'ailleurs un petit test auquel on pourra tous participer. Mais tout de suite, comme tous les jours à cette heure-ci, nous laissons la parole à un adolescent. Ils ont 15, 16 ans, et ils s'imaginent ce qu'ils auraient fait, ce qu'ils auraient ressenti s'ils avaient eu 15 ans ou 16 ans dans les années 70, 80, 90 ou 2000. Et aujourd'hui, c'est Joyce qui s'y colle. Qu'aurais-je fait, qu'aurais-je ressenti si j'avais eu 15 ans durant l'été 2002, juste après une présidentielle, tiens, justement. Joyce, c'est à toi.
9: Bonjour, je m'appelle Joyce, j'ai 16 ans, je suis en seconde d'Aix-en-Provence. Si j'avais eu 16 ans durant l'été 2002, j'aurais été marquée par le passage du franc à l'euro. J'aurais bien sûr été très très concernée par ce changement, étant particulièrement dépensière. J'aurais forcément entendu parler de la Coupe du Monde, mais n'aurais pas été très impactée par la défaite des Bleus, parce que le foot ne m'intéresse pas vraiment.
10: C'est catastrophique, c'est quelque chose qui nous marquera à vie, parce qu'on n'a peut-être pas saisi toute l'importance et toute la chance qu'on avait de jouer dans une équipe aussi forte pour faire cette figure-là. Quoi.
11: Cours, Amstérisme ! Cours !
9: Si j'avais eu 16 ans durant l'été 2002, j'aurais foncé au ciné pour voir Astérix Mission Cléopâtre, que je regarde encore en boucle aujourd'hui. Pour moi, c'est vraiment un des films français les plus drôles.
12: Vous savez, moi je crois pas qu'il y ait de bonnes ou de mauvaises situations.
13: Moi, si je devais résumer ma vie aujourd'hui avec vous, je dirais que c'est d'abord des rencontres.
9: Bref, avoir 16 ans en 2002, j'aurais adoré. La mode, la vibe, le style de vie, le rêve, quoi.
14: Oh les champions, on est tous ensemble.

0: Ah, vous êtes à fond là. Hein,
1: c'était, quand la, c'était quand même pas la meilleure de
2: quoi d'autre.
1: Quand même pas
0: vous retenez que ça de Johnny Hallyday.
2: Bah oui.
0: Que
2: non, du foot.
0: Merci à vous et merci surtout à tous ces lycéens de 15-16 ans qui tous les jours cet été nous ont laissé une petite carte postale sonore.
3: Je les ai trouvés très bons. Moi, je les ai écoutés. Vraiment, je les ai adorés.
0: Ils étaient avec nous au mois de juin à Europe 1, un stage de 2 semaines d'observation et ils voulaient absolument faire quelque chose et on a eu cette idée-là de leur faire une petite chronique.
3: Ils ont bossé,
0: Ils ont bossé, effectivement. Ils ont bossé une journée,
3: c'est
0: deux journées.
3: C'est de l'histoire pour eux, ça. Quand je me rappelle, il y en avait qui avaient, c'était 1981.
0: Ah oui, oui.
3: Qui était né
0: quand
3: en 2010.
0: Quand on est né en 2010, exactement. Ça va, voilà. C'est ça qui est intéressant. Et on remercie Antonin Arbitre qui s'est occupé de mettre tout ça en son, metteur en onde de ces très très belles chroniques. Alors, 10h50, dans 10 minutes, nous recevrons un autre invité. Nous pourrons peut-être libérer Dimitri Pavlenko, à moins qu'il soit de rester avec nous, c'est vous qui choisirez Dimitri.
3: Mais j'ai des engagements.
0: Je ne peux pas faire ça sans culpabiliser. Je ne peux pas vous retenir parce que vous avez quelque chose d'important à faire demain matin, je crois. Réveiller la France et informer la France à partir de 7h. Et on l'a dit, vous l'avez rappelé tout à l'heure, une veille de rentrée, c'est toujours un peu particulier. Ouais. Et on a envie de se concentrer et déjà peut-être d'écrire votre édito de demain matin à 7h. Mais.
4: Elle est finie votre phrase là ?
0: Avant de partir, Dimitri. Sébastien Bordonnave a quelques questions pour vous.
4: Oui, parce que Dimitri, c'est un athlète de haut niveau, le Terminator de l'info. Mais là, on le récupère après 2 mois de stand-up paddle. Donc, petit décrassage sur, on l'a dit, quiz spécial présidentiel qui va être l'événement de l'année. Donc, c'est parti. On va vous poser quelques questions. 1974, Dimitri. Guy Hérault est candidat à la présidentielle. Il va rester dans l'histoire de la 5e République comme le candidat qui va récolter le moins de bulletins de toute la France, de toute l'histoire. Il va récolter 19 255 bulletins.
3: C'est peu.
4: Soit 0,08%.
0: 0,08.
4: Guy Hérault. Mais quel était son parti ? 3 propositions.
3: Allons-y.
4: Le parti des centristes démocrates. Le parti du fédéralisme européen. Ou le parti des charcutiers véganes.
0: Vous pouvez répéter les 2 premières, parce que la 3e...
3: Les centristes démocrates.
4: Des centristes démocrates ou le parti du fédéralisme européen.
3: Je miserai sur la réponse B, Jean-Pierre.
4: C'est Sébastien. Eh bien, c'est une bonne réponse. Oui, le parti du fédéralisme européen, bravo. Il paraît que Proudhon a influencé ce parti. On embrasse Proudhon. Attention, 2e question.
0: Prince Proudhon. Il nous écoute régulièrement.
4: Calmez-vous. Aléna, comment était surnommé Emmanuel Macron ? 3 propositions. Monsieur l'ambassadeur, rapport à ses soirées. Chewbacca, parce qu'effectivement, il n'avait jamais froid l'hiver.
0: Ça sort d'où, ça ?
5: Pourquoi ?
4: Ou André Rieu pour une ressemblance capillaire. Dans ces 3 propositions, il y en a une bonne. Il y en a une bonne dans ces 3 propositions. Monsieur l'ambassadeur, Chewbacca ou André Rieu.
3: Alors, je dirais Monsieur l'ambassadeur. Non, je vous avoue, je ne sais, je l'ignore totalement.
4: Non, c'était André Rieu.
0: Non, c'est pas vrai.
4: J'avais la même coupe de cheveux.
0: Mais pourquoi cette anecdote, on ne la connaît pas plus que ça?
4: Alors, je l'ai trouvée dans le site libération.fr, donc c'est peut-être sujet à caution, je ne sais pas, mais en tout cas, c'est une information sérieuse. J'ai une petite info sur Emmanuel Macron. C'est le président dont le nom fait le score au Scrabble le plus faible. Macron. Voilà, sachez-le.
3: Il y a le O, éventuellement, qui rapporte quelques...
4: Non, mais très
3: pas.
4: Peu. Très
0: c'est
4: peu.
0: Vrai que Chirac...
4: Alors, celui qui en a le plus, c'est Sarkozy. K, Z, Y, c'est le carton total. Attention, bonne réponse.
0: Mais il n'existe pas de Scrabble spécial politique.
4: Quand
0: on doit sortir que des noms de personnalités politiques.
3: Adaptez la règle, dites-le, autorisez les noms propres.
4: Une bonne réponse, une mauvaise réponse. Oui. Tout va jouer sur la dernière. Jouons. Grand corps malade, le général de Gaulle, John Travolta. Qui est le plus grand ?
0: En taille.
4: Oui, en taille. Oui. Parce que sinon, c'est vite vu.
0: Général de Gaulle.
3: Attendez.
4: Grand corps malade, le général de Gaulle et John Travolta. Qui est le plus grand ?
3: Général de Gaulle.
0: Alors, John Travolta, moi je...
4: Attendez,
3: il a fait une tête bizarre là, et je pense qu'il veut m'envoyer un message.
4: J'ai une tête bizarre assez naturellement.
3: Non, mais je crois que le général de Gaulle faisait 1m92.
0: On lui faisait des lits sur mesure.
3: Mais grand corps malade, j'ai aucune idée de...
4: Grand corps malade.
3: Il est grand.
4: D'ailleurs, dans son nom...
0: Général, il faisait au moins 2 mètres.
3: Mais John Travolta n'est pas si grand que ça, non?
4: C'est l'objet de la question.
3: Je me jette à l'eau, je vais dire le général de Gaulle. Je maintiens ma réponse, Jean-Pierre.
4: Demain, vous serez prêt, je le sais, mais non, c'est grand corps malade, 1m95, très grand. De Gaulle, 1m93, donc on était pas loin. Travolta, 1m88, donc.
3: C'est pas mal. Sébastien Bordenave, oui. Combien mesure-t-il?
4: Très peu. L'été, encore moins que l'hiver. Donc.
0: Merci pour ce.
4: Je vous en prie.
0: C'était pas des questions très sérieuses, hein, Dimitri.
4: Je crois qu'il l'avait remarqué.
3: C'est des trous dans ma culture générale, je le constate.
0: La seule question sérieuse, c'était la première, et vous avez répondu.
3: Ah non, mais André Rieu, c'est moi, j'ai retenu que ça. C'est le 7 heures qui vient de s'écouler, je n'ai retenu que ça.
4: Et ben voilà, on va le replacer.
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0: Le club de l'été sur Europe 1, c'est la dernière, car demain c'est la grande rentrée d'Europe 1. Je laisserai les clés à Pascal Pro et à Christine Kelly. Pascal Pro 9h-11h, Christine Kelly 11h-13h, mais le club de l'été reviendra l'été prochain, très certainement. Sébastien Bordenave, Nicolas Taureau, Jo Hume, toute la bande est avec moi, et nous attendons maintenant notre deuxième invité, Coé.
6: Quatrième si on compte les...
0: Oui, Dimitri et Philippe, quatrième.
6: Oui, quatrième. Qu'est-ce que c'est que cette opulence des invités?
0: Quatrième, c'est la dernière. C'est une émission un petit peu spéciale avec tous les matinaliers de l'antenne. Alors Coé, il sort de l'antenne parce qu'il fait 7h, 11h, Coé sur Europe 2. Et Europe 2, on va tout vous dire, c'est au 5e étage de notre immeuble. Nous sommes au 2e étage.
6: Ressenti 12.
0: Voilà, il faut mettre son casque sur la table, il faut sortir du studio d'Europe 2, il faut prendre des escaliers, l'ascenseur, donc il va arriver... D'ici 2-3 minutes, je pense.
4: Okay. Oui, ça
0: on a le temps, tiens, Joe. Oui. On a entendu dans les informations de Wallis Glaise que Dolly Parton nous a quittés hier à l'âge de 80 ans. Énorme star aux États-Unis, connue dans le monde entier. Mais vous me l'avez appris tout à l'heure, elle ne s'était jamais produite en France.
6: Elle s'est produite pour le festival de la musique country au Royaume-Uni. Mais elle est très peu venue en Europe. Il faut dire que la country, ça a toujours été un genre musical assez méconnu, assez étrange pour les Françaises et les Français. Et Dolly Parton, pourtant, c'était bien plus que ça. C'est-à-dire qu'elle a commencé dans la country avec évidemment la chanson Jolene que tout le monde connaît, qui était
4: Quand vous dites une musique, Joe, elle arrive tout de suite à l'antenne.
6: Vous avez vu comme c'est bien fait. Vous avez vu ce que c'est.
7: C'est le talent de Jérémy, notre réalisateur.
0: Exactement, Nicolas Taureau,
6: notre salut.
0: Réalisateur Jérémy. Vous pouvez dire n'importe quelle chanson, il va la sortir.
4: Si vous dites Macumba, Jean-Pierre Madère,
6: il va la sortir. Il a une petite goutte de sueur sur le front, là, quand même, on sait pas.
0: Non, si c'est Dolly Parton, ça va, parce qu'il avait prévu le coup.
6: Mais voilà, elle s'est fait connaître donc dans les années 60 à travers la musique country, dont elle est devenue l'une des icônes incontestées, effectivement, aux États-Unis. Mais elle s'est tournée aussi un petit peu vers une musique plus pop. Dans les années 70, elle est également apparue au cinéma dans le film « Comment se débarrasser de son patron » avec Jane Fonda, dont elle a écrit la bande originale avec la chanson « 9 to 5 ». Dolly Parton, c'était une philanthrope, en fait. Il faut savoir que aux États-Unis, elle a engendré elle était milliardaire, Dolly Parton. Milliardaire. Elle a vendu 100 millions de disques.
0: C'est une des plus grosses vendeuses de disques de l'histoire.
6: Une des plus grandes vendeuses de disques. C'était une songwriter hors pair, une chanteuse incroyable. Et toute sa fortune, en fait, plutôt que de la faire fructifier, elle l'a réinvestie pour financer énormément d'associations. Elle a créé un fonds d'aide à l'alphabétisation des enfants américains qui gratuitement, sans inscription, sans rien, recevaient de leur naissance à leurs 5 ans une fois par mois un livre, des livres sur les émotions, des livres sur, des livres éducatifs.
0: C'était une des personnalités préférées des Américains.
6: Des personnalités préférées des Américains, une des personnalités préférées des stars. Ce matin, on a vu Paul McCartney écrire tout un long texte sur toute l'admiration qu'il ressentait pour Dolly Parton sur ses réseaux sociaux, Mick Jagger, à l'actrice Anna Tawai. Enfin, elle était vraiment appréciée.
0: Jane Fonda, j'imagine.
6: Évidemment, elle était appréciée de tous. Et puis il y a une histoire, moi, que j'aime beaucoup à propos de Dolly Parton. Si on a le temps, je vous la raconte.
0: I will always love you.
6: I will always love you. Écoutez-moi ça.
8: I will always
6: chanson qu'elle a écrite en 1974, qui est devenue...
0: Ça me dit quelque chose, ça.
6: Oui, oui, effectivement.
0: Elle a copié Whitney Houston, dis donc.
6: Peu de gens savent, effectivement, que l'original, elle est de Dolly Parton. Elle a écrit cette chanson en 1974, c'est devenu immédiatement un succès, et donc le colonel Parker, vous savez qui c'était le colonel Parker ? C'était le manager d'Elvis Presley. Et le manager d'Elvis Presley contacte Dolly Parton et dit « Elvis veut reprendre I Will Always Love You ». En revanche, comme c'est Elvis et que c'est le King, s'il reprend cette chanson, il veut pour l'éternité la moitié des royalties sur l'écriture des droits de cette chanson. Ah, et là, Dolly Parton, tout le monde lui a dit « Mais oui, vas-y, c'est Elvis, il faut absolument le faire ». Et elle a dit « Non, moi je trouve que c'est pas très juste en fait ce qu'il me propose ». Donc tout le monde lui a dit « Ça va ruiner ta carrière », mais elle a refusé. Elle a refusé, elle a conservé sa chanson et elle l'a donnée à Whitney Houston en 1992 pour la bande originale de Bodyguard. Et c'est devenu un gigantesque succès qui a largement dépassé les frontières des États-Unis.
0: Ça a plus marché avec Whitney Houston qu'avec Dolly Parton, même
6: alors,
0: si c'était
6: aux
0: déjà...
6: aux États-Unis, pas forcément, mais à l'international, oui. Ouais, à l'international, oui.
0: Voilà. Magnifique histoire. Et vous savez quoi, Joe, pour vous faire plaisir et pour faire plaisir aux auditeurs d'Europe 1 et pour nous faire plaisir à nous aussi, nous l'écouterons tout à l'heure, avant midi, Dolly Parton.
6: Vous me réjouissez.
0: Merci pour ce talk. Pour cet hommage, Joe Hume.
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0: Le club de l'été avec toute l'équipe. Il y a du monde aujourd'hui dans le studio Coluche. Joe Hume, Nicolas Toro, Sébastien Bordenave. C'est la dernière, la toute dernière, la 33e et dernière émission du club de l'été. C'est un petit peu.
6: Jusqu'à l'été prochain.
0: Un petit peu spécial aujourd'hui.
6: Jusqu'à l'été prochain.
0: Bah, chaque été, c'est pareil.
6: Voilà.
0: On remballe tout et puis on revient à chaque fois. début juillet. Mais c'est vrai que c'est une émission un peu particulière parce que c'est l'été.
8: Vous avez fait tout l'été, là ?
0: Ouais. Tout l'été.
6: Ouais, mais il y a eu trois incarnants différents.
8: Ah, trois animateurs.
0: Il y en a qui ont fait tout l'été. Sébastien Bordenave était là quasiment.
8: Ça se voit.
0: Bonjour. Qui est descendu du 5e étage au 3e étage, qui vient tout juste de finir.
8: Je vous informe que les ascenseurs sont en panne. Si vous ne saviez pas, parce que nous sommes venus à pied. La descente était facile, c'est la remontée qui va être plus lente.
9: Toujours, d'une manière générale. Hein.
0: Voilà. Et bonjour à Stouf qui est venu avec
10: bonjour.
0: Vous.
10: Bonjour.
0: Comment ça va ?
10: Enchanté, messieurs, ça va très bien.
8: Je vous ai ramené ma camarade de réveil le matin parce que d'abord, je l'aime beaucoup. Elle est avec moi depuis de nombreuses années. Et puis parce que je trouvais que vous étiez trop entremêlés. Je suis rentré, je me suis dit, on dirait un vestiaire. Ouais. Et je vais donc faire venir ma
0: ça sent pas bon, c'est ça parce que si on...
8: Alors, par contre, faut que les gens qui nous écoutent le sachent, vous avez une hygiène corporelle extraordinaire.
0: Ouais. D'accord.
8: Surtout pour des gens qui ont fait tout l'été, qui ont eu la canicule.
0: On est sorti du studio Coluche, quand même.
8: Honnêtement, vous êtes très bien.
0: C'est vrai qu'on a subi pas mal de canicules, quand même, et qu'effectivement, on pourrait parler de l'hygiène en temps de canicule, c'est pas forcément évident de
8: magnifique,
0: de toujours sentir bon.
8: Magnifique.
0: Bon, la rentrée, c'est bien passé, parce que vous, alors que Dimitri Pavlenko, qu'on a eu, lui, tout à l'heure, ne rentre que demain, vous êtes rentré lundi.
8: Oui, ça fait partie des bonnes idées que j'ai eues quand j'ai accepté tout ça, de revenir avant tout le monde et de repartir après tout le monde. Et j'ai ma petite Stouf à côté qui à chaque fois me dit mais pourquoi je lui dis oui chaque fois je ne sais pas. Mais c'est une bonne idée de rentrer avant tout le monde, je trouve. D'abord parce qu'on fait le matin sur Europe 2 entre 7h et 11h.
10: T'as dit on a repris le 24, mais en fait on est là depuis le 17 août. En
0: vrai, oui, parce que réellement. Ça se prépare, évidemment. Voilà. Tout à fait. Ouais. Exactement. 17 août, oui, ça fait un gros mois de vacances, quoi.
8: On a eu ça. 4 heures d'émission tous les matins en direct. L'émission l'après-midi en plus qui sert ajouter et c'est à la fois un marathon et pas vraiment parce que c'est un plaisir d'être avec les gens, de les réveiller, de voir qu'ils sont là. Parce qu'on a passé une année dernière à avoir des audiences incroyables qui ne faisaient que...
0: C'est votre deuxième rentrée, mais en fait, vous étiez là aussi la moitié de la saison d'avant, donc c'est deuxième...
8: C'est la deuxième rentrée, c'est la deuxième année. Deuxième année, et puis Europe 2, voilà, c'est une radio qui me tenait à cœur, parce qu'il y a 25 ans, ou 24 ans, j'étais déjà sur cette radio à faire une matinale, et revenir, et reconstruire quelque chose avec tout ce qu'on avait envie de faire de neuf, et pas refaire ce qu'on faisait avant, c'est magique de retrouver les gens tous les matins et les réveiller.
0: Et là, d'être avec nous dans le club de l'été, dans le studio Coluche sur Europe 1, ça vous donne pas des petites idées éventuellement Si les ascenseurs sont pas en panne.
10: Il faut qu'on regarde l'agenda là, attends.
8: Écoutez, moi, si vous avez une place de disponible sur Europe 1, je veux bien la prendre. Je veux bien si à un moment donné il y a des choses. Non mais moi je suis là, je fais de l'autostop, je suis sur le bord de la route. Donc vous savez, si vous venez me chercher, vous me dites.
10: Regarde, on a le matin 7h, 11h. Bon après il y a l'après-midi 15h30, 18h. On est là, on est dans les bureaux, on est dans les locaux. Qu'est-ce qu'on peut faire ?
0: L'ascenseur va être pareil.
8: Je peux faire la pression des pneus des gens dans le parking. Il reste la cantine et moi. Alors non,
10: sérieusement.
8: On avait préparé de quelque chose, mais que si je peux vous annoncer quelque chose qui nous ferait plaisir.
0: Parce que Marie-Estelle Dupont, ici, on en parlait, qui était de 15h à 16h cette saison, ça va être de 14h à 15h.
8: Voilà, parce qu'il y a une histoire à 15h, elle doit être libre parce qu'elle doit aller faire des courses, il y avait une histoire comme ça.
0: Ouais, exactement. Ouais.
8: Donc ils m'ont dit, il y a 15h, 16h. J'ai dit, d'accord, pourquoi pas, je suis sur place.
0: Donc là, vous pouvez l'affirmer, le confirmer.
8: Donc, on s'est dit, et si demain on démarrait une émission sur Europe 1 à 15h.
2: Demain jeudi, là, pam.
8: Bon, oui, vous savez, nous.
2: J'essayais de mettre un peu de pression dans le machin, mais
10: c'est notre quotidien.
8: Moi, je suis là. Si vous me dites qu'il faut repeindre un mur au deuxième, je suis là.
2: Justement, il faut repeindre un mur au deuxième.
8: Donc, on s'est dit 15h, 16h, tous les jours, finalement, faire un point sur l'actu, parfois amusante, parfois étonnante, et refaire un petit point de milieu de journée.
0: Il faut, on précise que c'est pas une vanne.
10: Non, c'est pas une vanne.
0: On a l'impression qu'on est en réunion. Hein, peut-être que les auditeurs qui nous rejoignent là dans le club de l'été se disent tiens, ils sont branchés sur une réunion, il y a un brief et tout.
8: Mais surtout les gens se disent mais c'est si facile que ça. Donc on arrive, on dit je suis disponible, ils nous prennent tout de suite. Donc voilà, 15h, 16h. Il y en aura pour tout le monde. Voilà.
0: Alors ça, c'est formidable parce qu'il y en aura pour tout le monde, évidemment, à Europe 1. En plus, on est dans le studio Coluche. Vous l'annoncez dans le studio Coluche.
8: Les plus vieux se souviennent que c'était le titre d'une vieille émission de Coluche sur Europe 1.
0: Et d'ailleurs, on doit avoir le générique en stock, non, Jérémy Hébert.
9: Il est temps maintenant de retrouver Coluche et Brigitte sur leur plage François 1er. À vous.

0: Est-ce que vous avez refait le générique?
1: C'est très bizarre.
2: C'est vrai, c'est dommage.
3: Je peux vous expliquer. J'ai une seconde ou pas pour vous expliquer ça?
0: Largement.
3: Je vais vous expliquer comment ça s'est passé. Il y a plus d'un an, je vois un reportage. Moi, j'étais fan de Coluche. Et je vois un reportage. Coluche, il y en aura pour tout le monde. Je vois une publicité. Et j'appelle la direction d'Europe 2, qui bosse aussi avec Europe 1, etc. Je leur dis, mais c'est à vous ce titre? Il y en aura pour tout le monde? Ils me disent, faut qu'on vérifie, mais non, c'est plus à nous, c'est machin. Et ils me rappellent deux, trois semaines après, ils me disent, c'est bon, on a récupéré, il y en aura pour tout le monde. Je dis, mais dans ce cas-là, écoutez, si vous permettez, est-ce que vous pouvez me le mettre de côté? Si un jour, on fait quelque chose sur Europe 1...
4: C'était combien de temps ça?
3: Il y a un an.
4: D'accord.
3: J'adorerais que ce titre, tu sais, je t'en avais parlé.
1: Oui, oui, oui.
3: J'adorerais reprendre ce titre parce que quand j'étais gamin, moi il y a des gens qui m'ont donné envie de faire de la radio et on peut parler d'une autre radio aussi.
0: Non.
3: Mes parents, c'est... vous allez comprendre pourquoi. Mes parents, quand j'étais gamin, c'était le... Il y a peut-être des gens qui nous écoutent encore comme ça, c'était le poste dans la cuisine du matin au soir. Et mon père, c'était le poste dans la cuisine, clac, il le mettait le matin, et il l'éteignait vraiment au moment d'aller se coucher. C'était la radio était le compagnon de toute la journée. Et évidemment la voiture, mais c'était surtout à la maison. Et alors, voilà, j'ai été un peu bercé aux grosses têtes de Philippe Bouvard, que évidemment j'embrasse de là-haut parce que j'avais la chance de le connaître, et j'étais très fier de le rencontrer. Et un jour arrive sur Europe 1 Coluche. Je dois avoir 13 ans, 13,
0: exactement,
3: 14 ans.
0: Oui, la deuxième fois qu'il arrive à Europe 1, c'est en 85.
3: Je faisais déjà de la radio, j'avais commencé la radio à 13 ans, donc je faisais de la radio un peu FM, etc. Et je découvre qu'on peut, avec le génie qui était le sien, se mettre derrière un micro et faire rire les gens. Je me dis, mais c'est un métier. Donc on peut faire ça. Et j'ai été, le temps qu'il était sur Europe 1, j'étais comme un dingue à écouter cette émission. Alors bien sûr, le seul point commun sera... le titre de l'émission dont je suis très très fier, et je me dis qu'aujourd'hui, mon père aurait été très très fier que je sois derrière ce micro.
0: Alors, il y a d'autres points communs. Est-ce que vous allez, tiens, faire la première émission de Il y en aura pour tout le monde sur un tas de sable? Parce que vous savez que la première, il avait fait venir des tonnes de sable rue François 1er, parce que c'était l'été.
3: Alors ceci dit, si vous regardez bien géographiquement, en face de nous, il y a un point P.
0: C'est
3: parce que nous sommes sur les quais de Seine, donc je le dis à la direction, pour un long fil de micro, je peux faire l'émission sur un tas de sable, ça coûtera pas cher.
0: Coluche qui était déjà à Europe 1 une première fois en 78-79, ça s'était mal terminé parce que en 78 il y a deux papes qui meurent cette année-là et forcément Coluche était à l'antenne tous les après-midi, il n'a pas pu s'empêcher d'en plaisanter. Et quand il revient en 85, écoutez, ça va vous amuser, écoutez Stouff aussi, il commence comme ça.
5: Amis enfoirés, de tous horizons et de tout poil, bonjour.
0: Ça c'est le bonjour, ça c'est juste le bonjour de Coluche, amis enfoirés, je ne sais pas si ce sera comme ça,
1: il faudra
0: écouter Europe 1 à 15h, mais écoutez aussi ce qu'il dit, c'est la première phrase de la première émission de Il y en aura pour tout le monde en 85.
5: Bonjour mesdames, messieurs, dames, bonjour messieurs, dames de la radio. Alors voilà, nous voici de retour, comme on dit. Et alors je voulais prévenir d'abord que ceux qui croiraient que je reviendrais pour me faire encore virer, secours. Enfin si, je viens pour rester un petit peu. Alors, de quoi est-ce que nous allons causer dans cette émission?
3: Dans notre métier, c'est très fréquent des fois, de quand vous faites la blague de trop, le truc, ça arrive.
1: Bah, tu connais? Oui, oui.
3: Je suis passé par là.
0: En 40 ans de radio, ça peut forcément arriver.
6: Vous êtes précurseur.
3: En 40 ans de radio, il se trouve que j'ai connu toutes les abréviations Arcom, CSA, CNCL. J'ai tous connu.
0: J'ai connu les grands-parents des membres actuels du CSA.
3: Oui, j'ai connu.
0: Coé, donc, dès demain à 15h sur Europe 1, tous les jours de la semaine, du lundi au vendredi, 15h-16h, avec ce titre qui va donc ressusciter demain sur Europe 1. C'est assez émouvant d'ailleurs de dire ça.
3: Mais vraiment, je vous assure.
0: Il y en aura pour tout le monde. Vous l'annoncez au studio Coluche aujourd'hui, que vous reprenez donc le titre que l'émission Coluche.
3: Mais quand je vous dis que mon père aurait été très fier, je ne le dis pas, je le dis très sincèrement. C'est à lui que je pense aujourd'hui.
1: Et tu m'en as souvent parlé, ça, Europe 1. Sur l'antenne d'Europe 1. Ça arrive.
3: Et là, aujourd'hui, je pense vraiment à lui. Et demain, je penserai vraiment à mon papa plus qu'à Coluche. Parce que je me disais, mais s'il était monté dans sa voiture à ce moment-là et qu'il écoutait ça en disant mon fils sur Europe 1.
0: En plus, c'est quasiment les mêmes horaires. Je crois que ça commençait à 15h30. Il y en aura beaucoup, me semble-t-il. Donc ce sera quasiment au même moment de la journée. Donc c'est assez chouette. On entendait dans l'extrait de la première de Coluche. Bon, de quoi on va causer là aujourd'hui? Si je vous pose la question, de quoi on va causer dans Il y en aura pour tout le monde?
3: Je pense qu'on va
0: partir de demain.
3: Mais je pense que l'émission de demain va démarrer de la même façon. Puisque j'ai l'équipe qui vient me voir depuis tout à l'heure qui me disent, non, mais c'est Coco, viens. Il faut qu'on se mette autour d'une table. On fait quoi demain? Je dis, mais je ne sais pas ce qu'on va faire demain. Puisqu'on est lié à l'actu et je veux une actu qui à la fois fasse sourire les gens et les informe et leur explique des choses. Donc,
0: il y aura qui avec vous deux?
3: Alors, il y a Stouff, il y a Pietre, que vous ne connaissez peut-être pas, mais qui est un camarade à moi, qui est depuis de longues années avec moi à la radio et qui est évidemment tous les jours sur Europe 2. Ouais. Et on aura notre ami Gauthier Lebret qui viendra nous faire un extra avec nous tous les jours. Voilà, donc
0: c'est bon, elle est faite l'émission.
3: Mais qui sera, qui sera celui qui aura évidemment la réponse à tout. Moi, je le prends comme ça. Je le prends comme celui, si je demande demain le PIB de tel pays, Gauthier doit le sortir. Évidemment.
0: C'est notre maître Capello, votre intelligence artificielle.
3: Mon Pierre Tchernia.
1: C'est Wikipédia.
3: Mon maître Capello, mon Wikipédia, vous mettez le mot que vous voulez selon la génération.
0: Coé, Europe 1, ça faisait longtemps, parce que là, vous l'avez rappelé un petit peu la genèse. Il y a un an, vous récupérez le titre de l'émission de Coluche, mais j'imagine que ça faisait plus longtemps que ça, vous rêviez d'avoir une petite place dans la grille d'Europe 1.
3: Oui et non. C'est-à-dire que des fois, évidemment, on se projette un peu et on se dit, on pourrait faire quelque chose à cette heure-là. On avait tellement de boulot l'année dernière que ça nous était un peu sorti de la tête, parce qu'on avait Europe 2 à s'occuper. Et cet été, il y a quelques semaines, c'était très peu de temps. On m'a dit, ce serait bien si, qu'est-ce que tu penses d'eux? Et puis voilà, forcément, donc ça on y réfléchit à nouveau.
0: Et là, vous avez ressorti cette idée donc du titre « Il y en aura pour tout le monde ». Il y en aura pour tout le monde qui avait bien porté son nom à l'époque, parce que c'est dans cette émission, d'ailleurs, deux mois après la première en juillet, que Coluche a annoncé, a commencé à germer
3: l'idée du Resto du cœur. Mais vous savez, la radio, et on va essayer de faire, ça par contre c'est quelque chose d'assez sérieux auquel je tiens, on va essayer de faire de cette émission l'après-midi, aussi à un moment donné, entre deux sourires, peut-être deux, trois analyses de l'info, on va essayer aussi de mettre un petit coup de projecteur et de parler aux gens. Parce que moi, j'adore le public, j'adore les gens, j'adore l'aspect populaire de la radio. Et je sais qu'il y a des gens qui nous écoutent là, qui ont tout âge, et qui mettent la radio pour se changer les idées, qui mettent la radio pour penser à autre chose, s'informer évidemment, etc. Mais qui ont aussi parfois, je trouve qu'en 2026, où on est ultra connecté, où en deux minutes, quand vous allez aux toilettes, vous avez 12 vidéos de chats qui arrivent sur votre téléphone, on vous propose d'acheter un truc en Chine, etc. Et je trouve que la radio, finalement, reste cet objet. Alors, on écoute différemment, on écoute moins dans la cuisine, tous autour du poste, bien sûr, les choses ont changé. Mais je trouve aussi que ça doit être on doit se servir du micro et de la chance qu'on a d'avoir un micro pour passer aussi des bonnes émotions. Mmh. J'ai aussi envie, tous les jours, de peut-être filer un petit coup de main, on en a beaucoup parlé, mais filer un petit coup de salut à certains pompiers qui ont beaucoup bossé, à des gens qui sont sinistrés en ce moment, qui ont perdu leur maison, etc. J'aimerais bien aussi que cette émission soit un petit peu ça, soit une fois de temps en temps, entre deux rigolades, un petit coup de projecteur sur ce que vivent les vrais gens.
0: Vous avez pensé aussi à ce moment qui sera particulier, le passage d'antenne avec Pascal Pro à 16h. Vous savez qu'un passage d'antenne avec Pascal Pro, ça peut durer parfois 5-10 minutes.
3: Mais il ne faut pas que ça dure.
0: C'est une émission dans l'émission.
3: Je vais vous dire, je suis tenu par le temps parce que j'ai une autre émission sur Europe 2 après. Donc s'il fait trop long, je partirai pendant la conversation.
0: Ça va être intéressant de suivre ça.
3: Je ne sais pas si ça lui arrivera souvent.
5: Il peut ne pas s'en apercevoir. Il peut continuer à parler.
3: C'est-à-dire qu'il posera une question et il verra le type en face de lui partir. Et il se dira.
2: Il continuera de parler.
3: Il se dira ce.
1: Je ne réponds pas.
3: Ce garçon est étrange.
0: Ça peut être formidable parce que vous allez faire ça tous les jours, du coup, et lui, il va parler tous les jours tout seul, du coup, qui est déjà parti. Non, mais c'est vrai que les passages d'antenne avec Pascal Pro, ça peut être parfois long parce qu'il aime bien instaurer une complicité. Et au début, ça va durer 30 secondes, puis 5 minutes, puis 10 minutes.
3: Non, j'aurai pas le temps. Alors, vraiment, mais vous pouvez faire ce que vous voulez. Il y a un moment, je serai attendu à un autre étage. Donc.

0: Dernière du club de l'été, toute l'équipe est présente dans le studio Coluche, Joe Hume, Nicolas Taureau, Sébastien Bordenave, Franck Vallière également qui vient de faire son entrée. Bonjour, bonjour Franck, pour parler de
1: cinéma. Je suis inquiet, il paraît qu'André Rieu est à l'Elysée.
0: Vous avez entendu tout à l'heure le questionnaire. Alors, Coé qui n'était pas là tout à l'heure, qui est à l'antenne d'Europe 2, doit se demander de quoi on parle.
2: André Rieu
0: à l'Elysée.
2: Pour
0: puisque c'était un questionnaire de Sébastien Bordenave à Dimitri Pavlenko, qui reprend Europe 1 Matin dès demain, et qui lui demandait comment était surnommé à l'ENA Emmanuel Macron.
2: Ah oui.
0: Est-ce que c'était Monsieur l'ambassadeur ou André Rieu? Eh bien, c'était André Rieu.
2: Ah ouais,
0: pour une question de ressemblance capillaire.
2: Voilà. Bon. C'est bien, j'ai noté.
0: Eh bien, voilà.
3: Spécial demain.
0: Voilà. Donc, pourquoi vous pensez que André Rieu était à l'Elysée? Parce que vous avez mal écouté.
1: Mais c'était que je me suis levé tard.
0: Vous êtes levé tard. Bah, justement, on a dans le studio Coluche deux personnes qui se lèvent tôt toute l'année. D'ailleurs,
2: très
0: à quelle
2: tôt.
0: Heure vous vous réveillez, Coé et Stouk, pour
2: ouais,
0: le dire?
2: Moi, je suis un garçon un peu matinal. Moi, c'est 4h15, 4h30.
4: 5h. Enfin, 4h45.
0: Ouais. On donnait la statistique tout à l'heure à Philippe Lelouch, à Caroline Iturbide. 1 million de Français se lèvent à 4h du matin ou avant 4h du matin.
2: Moi, j'aime bien.
0: Et voilà, vous faites partie de ce million de Français qui se lèvent donc les premiers.
2: Puis avec l'âge, ça ne va pas en s'arrangeant. C'est-à-dire qu'on se lève tôt, puis quand on veut se recoucher, on a mal un peu partout. Donc, vous voyez ce que je veux dire? Il y a un moment, tous les gens qui dépassent la cinquantaine le savent. On a tendance à se réveiller un peu plus tôt.
0: Je vous rappelle donc l'information que nous a donnée Coé il y a une vingtaine de minutes. Coé qui arrive sur Europe 1 avec son équipe à partir de demain. Avec une émission qui va reprendre une formule qu'on adore ici sur Europe 1, il y en aura pour tout le monde. C'est l'émission que présentait Coluche en 1985-1986. Coé qui a repris lundi avec son équipe, avec Stouff, avec Pietre, avec Corentin, avec Vito, toute l'équipe.
2: Oui.
0: Dès lundi, ils étaient là pour reprendre la matinale. C'est Coé sur Europe 2 et à partir de demain, donc, il y en aura pour tout le monde, 15h.
2: Ça va faire des belles journées. Ça va faire des belles journées.
0: Exactement.
2: Il me reste le soir sur RFM si quelqu'un veut que je mixe les années 80.
5: Une petite libre antenne sur RFM.
2: Vraiment, vous venez me chercher. Je vis là, de toute façon.
0: Vous voilà donc dans la grande famille Europe 1, Coé. Justement, pour fêter ça, Sébastien Bordenave vous a préparé un petit examen de rentrée. On y a tous eu droit, ce petit examen de rentrée de Sébastien Bordenave. Et si on n'y répond pas, qu'est-ce qui se passe?
5: Oula, ça va être terrible. Oui, parce que dans le milieu des médias, il y a un proverbe qui dit: si t'as pas bossé Europe 1 avant 50 ans, t'as raté ta vie. Bon, vous, Coé, pas de soucis. Hein, c'est Ah non, pardon. Autant pour moi, excusez-moi. Donc, voici un quiz pour voir si vous connaissez l'histoire de la station. Jouons à qui veut bosser à Europe 1. Allez. Des questions sur Europe 1.
0: Oui.
5: Oula. Il y a 60 ans, jour pour jour, quelle émission ne faisait pas partie de la grille d'Europe 1?
0: Trois
5: propositions.
0: Qu'est-ce que c'est que cette question?
5: Quelle émission ne faisait pas partie de la grille d'Europe 1? Doremi Fasport, L'ami sincère ou Pouic Pouic?
0: Ça veut dire qu'il y en a deux qui existent.
5: Exactement.
2: Ah oui, il y en a.
5: Et voilà, c'est ça. Non, vous avez compris le principe, Julien.
0: Je connais bien l'histoire d'Europe 1 et je ne connais aucune des trois émissions. Donc je ne peux pas aider.
2: Pouic Pouic et
5: Doremi Fasport, L'ami sincère. Pouic Pouic.
0: L'ami sincère, je suis sûr que ça existe.
2: Pouic Pouic, c'est la pièce. Donc, ça, à mon avis, c'était peut-être pas sur la grille.
0: Ouais.
2: J'aurais dit, c'est pas sur la grille.
5: On part sur Pouic Pouic.
6: Est-ce que c'est votre dernier mot? Je rappelle que nous jouons pour une enceinte flottante.
5: Et ça quille. Alors, Pouic Pouic.
2: Pouic Pouic.
5: Allez, Pouic Pouic. Bravo.
3: C'est bon.
5: Effectivement, Pouic Pouic, c'est le film avec Jacqueline Maillan de Funès. Alors, Doremi Fasport, c'était le dimanche après-midi. C'était un mélange d'actu et de résultats sportifs.
0: Voilà. J'ai compris pas. Moi, je pensais pas.
5: Non, c'est un autre concept.
2: Qu'est-ce que c'est cette émission? On aurait pu
5: dire une émission culinaire. L'ami sincère, c'était une émission de Jean-Pierre Charbonnier. J'ai demandé au service archive et il ne connaissait pas. Allez, une deuxième question.
0: Elles sont bien, les questions.
2: Doremi Fasport.
5: Alors, vous connaissez le slogan, Coé, forcément, d'Europe 1, Radio Libre. Vous connaissez, j'imagine aussi, Europe 1 La Pêche.
2: Mais évidemment.
5: Mais forcément. Mais quel slogan n'a jamais été celui d'Europe 1? Europe 1, c'est bien. Europe 1, ça le fait. Europe 1, ça me parle. Europe 1, c'est de la bombe bébé. Alors attention, vous pouvez en éliminer deux.
2: Alors,
0: il y en a deux qui sont bons.
5: Il y en a deux qui sont bons, qui sont mauvais.
2: Je pense qu'il y en a un qui a dû tenter une fois Europe 1, c'est bien. Je pense qu'il y en a un qui a dû le faire.
0: Oui, je crois que ça me dit quelque chose.
2: Je pense qu'il y en a un qui a dû le faire. Parce que c'est la fin de la réunion de créa. On sent les gars, ils sont en fin de journée. Mais on sent que c'est à une heure de la rentrée. Mais Europe 1, c'est bien.
5: C'est bien, je vous l'accorde.
2: On verra l'année prochaine.
0: Une réunion tard. Il était tard.
2: De la bombe bébé, non, évidemment, j'y crois pas.
5: Okay. Donc, Europe 1, ça le fait. Non. Ou Europe 1, ça me parle.
2: Europe 1, ça me parle, oui. Je me souviens de ce slogan.
5: Bah, bravo. C'est de la bombe bébé et ça le fait. Bravo. Europe 1, c'est bien, c'était en 2001. Et ça me parle, c'était de 2001 à 2005. Voilà. Ouais, c'est ça. Deux bonnes réponses.
0: Europe 1, c'est bien, mais c'est vrai pour le coup. Mais effectivement, c'est pas
2: ça. Europe 1, c'est bien, ça a tenu combien de temps?
5: Europe 1, c'est bien, juste une année.
2: Vous voyez, c'est ce que je dis. Ça sent les autocollants qui partaient à l'impression. Il manquait le slogan, mais on verra l'année prochaine.
0: Ouais, il fallait faire en 10 secondes, il fallait trouver un truc. Ouais.
5: Est-ce que Coé va faire un sans faute? On va le savoir avec la troisième et dernière question.
2: C'est bien parti.
6: Merci. La dernière question. Question où on remet tout en jeu. Attention, voici un indice qui ne s'affiche pas en bas de votre radio.
0: Mais je ne savais pas que vous imitiez Jean-Pierre Foucault. Alors, il n'est pas de retour. Il était là le mois dernier. Hein, il a co-animé avec Anissa Haddadi le club de l'été en juillet. Mais il n'est pas de retour, Jean-Pierre. C'est bien Coé.
2: Mais je voulais venir pour faire un Jean-Pierre et Jean-Pierre, d'ailleurs.
6: Je voulais qu'on se réponde ensemble.
0: Ah non, mais c'est
5: fait. Ce qui ne se sait pas, c'est que Jean-Pierre Foucault imite Coé. Ouais. Ça se sait moins. Arrêtons de faire les malins.
2: Oui.
5: Arrêtons de faire les malins. Le carillon d'Europe 1
2: ouais.
5: est mythique. Mais c'est quoi les notes?
1: Ouf.
5: Do fa do do do fa.
0: Oh, c'est retort.
5: Si ré fa si si ré. Ou sol sol mi sol mi do.
2: Dernier.
5: Il est très fort.
1: Ouais.
5: Il est parfait. C'est un sans fou.
0: Il a l'oreille absolue. Bravo. Bravo. Bravo.
2: C'est clair, non? Excusez-moi, les gens qui sont dans leur voiture, ils disent bah évidemment.
5: Maintenant
2: bah,
5: vous
2: bien
5: le dites.
2: Sûr, là, bah oui.
5: Alors en 96, c'est un technicien qui envoyait le carillon parce que avant, c'était un appareil qui était relié à une pendule, ça partait tout seul. Voilà, sans faute de Coé. Bravo, parfois, il peut commencer.
0: On était peut-être en plein milieu d'une phrase et si on n'avait pas fini, ça partait. Hop,
5: exactement.
0: On n'entendait rien à ce que vous disiez. Incroyable.
5: C'est sans faute.
0: Bravo, Coé. Vous avez gagné votre carte de.
2: Je reviens toujours demain.
0: Vous pouvez revenir.
5: D'accord, tous les jours, il y a un quiz et vous pouvez partir.
0: Bienvenue, Coé. Bienvenue, Stouff, dans la grande famille Europe 1.
2: Merci.
0: C'est demain à 15h. Restez avec nous encore.
2: D'accord. Parce que là, c'est pareil.
5: Jusqu'à 16h.
2: Je me permets de faire une réflexion. Vous avez encore utilisé le ton de « il va falloir s'en aller ».
4: Je suis d'accord.
2: On est d'accord. C'est-à-dire que moi, si je mange chez vous demain, je ne sais pas à quel moment je dois partir. On ne sait pas s'il annonce le dessert ou s'il faut se lever. T'as vu? Et bien maintenant, tu commences à mettre ton manteau.
0: Il faut que je travaille là-dessus.
2: Non, je vous assure, si je me permets une petite réflexion.
0: Ouais.
2: Vous avez commencé la radio quand?
0: Il y a 25 ans.
2: Moi, il y a 40. Alors, je peux me permettre une réflexion. Vos transitions ressemblent à des fins. Et ça, moi je pense qu'il y a des gens, ils sont dans leur voiture, ils écoutent, ils disent il a fini là. Non, il a pas bien.
0: Ah bah non, c'est jusqu'à 13h. Tout le monde sait que c'est jusqu'à 13h le club de l'été. Il y a plusieurs fins parce qu'il y a plein d'invités qui succèdent.
5: Et restez jusqu'à la fin parce que ces fins ressemblent à des transitions.
0: Si vous voulez rester jusqu'à 13h avec nous, parce qu'après il y a Luana Belmondo qui arrive avec des bourriches.
2: Ah oui.
0: Pour fêter la dernière du club
4: ça,
0: de l'été.
4: C'est bien.
2: Pas m'en vouloir, je vais rater les bourriches parce que je suis pas fan de ça.
4: Ah moi je reste pour les bourriches.
2: Et en plus, je vais vous expliquer un petit truc en off, c'est que ce matin j'ai confondu la météo, je me suis trompé de jour. Je sais, mais je vais quand même vous expliquer. Je vous ai mis un pull et un blouson et je vais mourir parce que je suis dans la maison jusqu'à 18h. Donc je pars me changer tout à l'heure. Donc vous voyez, c'est tout ça pour dire que je peux pas rester jusqu'au bourriche.
1: D'accord.
2: Voilà. Vous voulez que je vous fasse un truc suspect, une transition?
0: Non, merci. Coé, Stouff, merci. Et on vous retrouve.
2: Ah oui, on dirait
0: qu'il y a... j'ai fait exprès. J'ai forcé le trait.
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0: Merci d'être avec nous comme chaque jour sur Europe 1, le club de l'été jusqu'à 13h. Luana Belmondo va arriver dans une dizaine de minutes, sans doute avec des bourriches, c'est en tout cas ce qu'elle nous a promis pour cette dernière du club de l'été. Nous parlerons d'huîtres tout à l'heure avec Luana Belmondo.
2: Il fallait venir avec des bourriches.
0: Bah oui, des bourriches d'huîtres.
2: Ah oui, parce que non, mais je croyais qu'il fallait venir avec et que j'ai raté la tradition et quand on arrive à la radio, il faut venir avec des bourriches, donc je n'étais pas au courant.
0: Ah bah moi j'adore ça, donc si vous voulez me faire plaisir, Coé, vous revenez demain avec des bourriches pour me les déposer sur mon bureau juste avant 15h. À 15h de retrouver les auditeurs d'Europe 1 pour la première de Yonora pour tout le monde avec toute votre équipe. Donc, Nicolas Taureau.
1: Oui.
0: Me
1: revoilà.
0: Bah oui, parlait tout à l'heure
1: des canulars
0: téléphoniques qui sont nés sur Europe 1 il y a fort longtemps.
1: Il y a fort longtemps et même avant.
0: Au début des années 60. C'est évidemment un genre que Coé affectionne, que tous ceux qui font l'humour à la radio affectionnent. Et il faut savoir que c'est né donc ici, sur cette antenne, il y a un peu plus de 60 ans.
1: Ça commence en 1963 avec Jacques Roulant,
7: qui a une idée toute simple, cacher un petit micro et envoyer le comédien Jacques Legras piéger des inconnus. Seul problème, pour passer inaperçu, Jacques Legras n'est pas vraiment le candidat idéal. Il commence déjà à être connu du public, ses énormes moustaches le trahissent de temps en temps, donc dans l'émission Gardez le sourire, il change constamment de rôle, client, locataire, demandeur d'emploi, pardon. Et ici, il demande à une femme si dans son entourage, elle a des personnes qui auraient besoin d'un homme de ménage. Sauf qu'au lieu de présenter son CV et d'essayer de la convaincre qu'il est une fée du logis, c'est lui qui pose ses conditions.
8: Si vous entendez parler de quelque chose, n'est-ce pas ?
9: Si vous voulez.
8: Et vous dites à votre cliente, eh bien, je connais quelqu'un de très bien qui peut tout vous faire le ménage, n'est-ce pas ?
9: Moi, je viens vous mettre en relation avec des gens qui cherchent...
8: C'est ça. Voilà. Seulement, vous dites, n'est-ce pas, je veux pas des gros travaux, n'est-ce pas ? Je suis un homme de ménage, je suis pas un homme de peine. Hein. Les carreaux, par exemple, vous voyez, ça, je peux pas, j'ai mon cœur. Alors, oula, tout de suite, pouf, ça flanche, je peux pas, ça, les carreaux. Je préférerais le matin, parce qu'en début d'après-midi, n'est-ce pas, je fais des ménages dans le quartier ici, déjà, voyez-vous.
9: Ah bon, voilà, il y a quelqu'un comme ça que vous pouvez trouver.
8: Vous avez surtout des clientes femmes, hommes
9: Ici, oui. Moi, j'ai des clientes femmes et hommes, remarquez.
8: Oui. Si, écoutez, alors, si vous avez le choix, je préfère les hommes.
0: Ce qui est incroyable, c'est qu'à l'époque, il n'y a aucune référence dans le genre. Hein. C'est vraiment la première fois qu'on piège des Français comme ça.
7: Exactement.
0: Avec des
7: alors, ça, c'était pas un canular téléphonique, c'était dans la vie réelle. Donc,
0: Une sorte de caméra cachée, mais juste avec un micro. En fait,
7: un micro. Donc, le succès est tel que l'année suivante, Jacques Roulant et Pierre Bellemare adaptent le principe à la télévision avec la caméra invisible. Ouais. Donc, avant la caméra cachée, il y avait donc le micro caché. Mais sur Europe 1, un autre homme avait déjà fait du téléphone une arme redoutable, c'est Francis Blanche. Ah, alors, pas besoin de micro dissimulé, une voix, un téléphone et un sérieux absolu. Dans l'extrait que je vous propose, Francis Blanche souhaite se faire appareiller, car il a de sérieux problèmes d'audition. Donc il prend rendez-vous dans un magasin qui vend des sonotones. Écoutez.
10: À quelle heure ?
11: Est-ce que vous pouvez être là à 10h ?
10: Vous fermez à 10h ?
11: Non, vous pouvez venir demain matin à 10h ?
10: Vous voulez que je vienne à 9h alors ?
11: À partir de 9h.
10: Avant 9h, bon.
11: Non, à partir de 9h, venez vers 10h. Vous voulez.
10: Vous fermez à quelle heure ?
11: À midi.
10: Bon, alors je peux venir vers midi.
11: Ah non, faut que vous veniez avant pour essayer.
10: À quel endroit ça se trouve ?
11: Rue de Hanovre.
10: Rue de la Motte.
11: Hanovre,
10: H. Rue de la Motte, vous me
11: non,
10: dites.
11: Non, Hanovre, H, comme Henri.
10: Monsieur Henri, alors.
11: H comme Henri.
10: Monsieur Henri, rue de la Motte à l'Opéra. Ah bon, d'accord.
11: La rue.
10: Ah bon, la rue, d'accord. Henri, la rue. Entendu. Au revoir madame, bonjour chez vous.
7: Ouais, ça marche à tous les coups ça.
0: Ce qui est incroyable, c'est qu'on a réécouté hier cette archive avec Nicolas Thomas. Ça dure 10 minutes.
10: Hein. Ah oui.
0: Ça dure 10 minutes, il la rend complètement fou. En faisant croire qu'il était dur de la feuille, mais c'est assez incroyable. C'est
7: alors Francis Blanche poussait parfois tellement loin ses canulars qu'en 65, l'un d'eux prend même une tournure judiciaire. On lui reproche un appel passé à une date très précise. Petit problème, cette date n'existe pas.
12: Non, en réalité, c'est un monsieur avec qui j'avais eu un différend qui est maintenant réglé, qui a même été réglé en pièces de 10 et de 20 francs. Et il a cru qu'à la suite de ça, je m'amusais à lui donner des coups de téléphone la nuit. Vous me direz, on prête corriche, évidemment. C'est mon passé téléphonique qui a joué contre moi. Mais quand j'ai été interrogé par la police à ce sujet-là, on m'a demandé si j'avais effectivement donné des coups de téléphone dans la nuit du 30 février 1964.
5: Du 30 février ?
12: Oui, du 30 février, oui, oui. Alors j'ai trouvé ça tellement gentil que j'ai reconnu, j'ai signé des deux mains que j'avais commis. D'ailleurs, je commets des quantités de délits le 30 février. Toujours. Ce sont des années trisextiles, si on peut dire, n'est-ce pas ?
0: Le 30 février, voilà. Tout est permis, évidemment.
7: Même le calendrier, hein. Participer au canular, voilà.
0: Effectivement, Francis Blanche qui a lancé la mode du canular téléphonique, même si peut-être que certains Français le faisaient avant de leur côté. Mais évidemment, puis après, il y a eu évidemment plein d'émules hein, pour les canulars téléphoniques. Vous en avez fait régulièrement.
2: Nous, on a...
4: Tu continues ?
2: Je continue, mais parce qu'on s'en lasse pas et ça fait partie... des trucs où on se dit, mais on a l'impression avec les Pierre Péchin, avec tous les gens que vous avez passés, avec La Fesse, on a l'impression que finalement, presque tout a été fait et au final, il y a toujours ce nouveau truc on arrive toujours à trouver quelque chose de nouveau. Je me souviens, il n'y avait pas longtemps, on avait fait un truc, on avait appelé, je ne sais plus ce qui se passait, on disait aux gens, on rentre l'entrée dans l'hiver et on avait appelé une pharmacie et...
4: Oui.
2: J'avais un certain âge, j'avais dit, Doliprane, je dois prendre du Doliprane 1000, la dame dit oui. Je lui dis quand même, j'en suis à 7. ça va être long. Et la dame, elle s'arrête, elle dit, mais pourquoi? Ben, il faut 7, il faut encore que j'en prenne 92, 13. Elle nous dit, et donc la dame, elle dit, non, mais non. Elle dit, mais il faut pas, c'est très dangereux. Je dis, et donc, j'en faisais 8, attendez, j'en prends 9. Et à un moment, la dame, la pharmacienne, riait plus, elle savait plus, parce que c'est extrêmement dangereux, il faut quand même le rappeler.
0: Toutes les 6 heures.
2: Hein, ouais, voilà. Donc, et nous-mêmes, des fois, on se regarde, parce qu'on se dit, ça fait des années qu'on fait de la radio, on a l'impression d'en avoir fait des tonnes, et pourtant, on arrive toujours à s'étonner nous-mêmes.
0: Coé qui sera demain avec toute son équipe sur l'antenne d'Europe 1, 15h, 16h, il y en aura pour tout le monde, et sur Europe 2 dès 7h,
2: ouais.
0: Pour Coé sur Europe 2 avec toute son équipe.
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0: Avec la dernière du club de l'été spécial matinal, on a eu Dimitri Pavlenko tout à l'heure, Philippe Lelouch et Caroline Iturbide, Coé et Stouff, une petite partie seulement de l'équipe de Coé sur Europe 2.
2: On les embrasse, il y a Corentin qui est extraordinaire, il y a Piet qui est là quelque part.
0: Pourquoi ils ne sont pas là? Parce qu'il n'y a pas assez de micros autour de la table.
2: Oui, parce que je ne voulais pas vous embêter. mais puis je les laisse se reposer un petit peu parce qu'on reprend tout à l'heure. Donc voilà, j'ai une équipe extraordinaire et c'est ça qui est génial dans ce métier, c'est que non seulement on amuse les gens, mais si on arrive à s'amuser nous-mêmes, je pense que tout ça est communicatif et c'est top.
0: Coé et son équipe sur Europe 2 et sur Europe 1 à partir de demain avec il y en aura pour tout le monde à 15h. Luana Belmondo, il y a un monde là, c'est formidable ces dernières émissions,
4: j'adore ça.
0: Ça devrait être tous les jours la dernière.
4: C'est,
0: parce que...
4: c'est comme des tablés à l'italienne où tout le monde vient, passe, ouvre.
0: Ah, c'est exactement sans, ça.
7: Ouais. Il y a quelle heure on s'engueule alors?
0: Non, il n'y a pas d'engueulade.
7: Comme en Italie.
4: Non, mais en Italie, on peut s'engueuler tout le temps, en même temps être fâché.
0: Sans vraiment s'engueuler, exactement. Luana Belmondo, vous êtes venue avec des bourriches? Des bourriches d'huîtres?
4: Absolument, ouais.
2: Alors visiblement, moins que ce que vous imaginez, parce qu'elle nous a dit, il n'y en aura pas pour tout le monde, justement.
0: Moi, j'imaginais, je ne sais pas, une douzaine, deux douzaines par personne, en général, c'est un peu la dose.
4: Vous êtes tellement nombreux que tout cela aurait fait vraiment...
0: Il y en a certains qui n'en mangent pas, quand même. Il faut le dire, il y a certains...
4: Oui, je sais, on compte sur eux pour ne pas en toucher.
0: Bon, on en parle dans un instant avec vous, Luana Belmondo, mais pour l'heure, Franck Vallière, présent, va nous faire un petit bilan de l'été, un petit bilan cinéma, parce que l'été se termine, c'est la grande rentrée demain, et il est l'heure de tirer les premiers bilans de cet été.
7: Bilan chiffré, bien sûr, et comme on ne plaisante pas avec les chiffres, on va être un petit peu sérieux deux minutes. Comme d'habitude, presque comme d'habitude, ce sont deux mastodontes américains qui mènent la danse. Spider-Man Brand New Day est le carton absolu de la fin de l'été. Sorti fin juillet, il cumule 7,17 millions de spectateurs en seulement 4 semaines. Et vient de dépasser, attention, Kazakh Nartokvert qui passe à l'accord de Christopher Nolan avec l'Odyssée. Ah, ça, Thierry Léger l'avait prévu, je crois, il me semble. Christopher Nolan est à 7 millions. Les deux films se tirent la bourre depuis 3 semaines. C'est un match sidérant. Je pense quand même que Spider-Man devrait l'emporter.
13: Oh, mais
7: voilà.
13: Moi de rentrer.
7: Ah oui, mais non, ça, Ulysse.
14: C'est l'Odyssée. Je ne peux pas.
7: Ouais, oui. S'il ne peut pas. Ulysse, ça fait 20 ans que tu vadrouilles, maintenant tu rentres. Cartable, cahier de texte et c'est fini. Bon, ça, c'est pour les deux mastodontes. Pixar confirme sa popularité auprès des familles. Toy Story 5 a accumulé 4,5 millions d'entrées au fil de l'été. C'est un score équivalent au précédent. Le diptyque La bataille de Gaulle est un triomphe pour le cinéma historique français.
2: C'est incroyable.
7: Très, très bien.
0: Ça avait mal commencé pourtant. Hein, et puis, ça...

0: 2,5 millions pour J'écris ton nom. Et puis, ça fait donc vraiment plaisir de voir des films qui ont une grande réussite, français, et qui ne sont pas des franchises.
1: Bon, le film le plus rentable de l'été 2026, Franck Vallière, c'est lequel ?
0: C'est pas du tout aucun des deux films sur De Gaulle qui ont coûté très cher, entre 75 et 100 millions d'euros pour les deux. Il faudrait faire entre 12 et 15 millions d'entrées en salle pour rembourser sa mise. Et ce ne sera donc pas le cas. La rentabilité se fera au long cours avec les droits télé, les ventes à l'étranger, etc. Non, c'est de la comédie française, un petit bijou. Ouais. Très drôle, au modeste budget de 2,5 millions qui rapporte 3 fois sa mise, avec plus d'un million d'entrées à ce stade cet été. À titre de comparaison, Obsession, dont vous avez forcément entendu parler, du côté des cartons planétaires à l'étranger, Obsession est sorti en juin, et le petit film d'horreur qui a coûté 750 000 dollars a rapporté 660 fois sa mise et devient le 4e film le plus rentable de l'histoire du cinéma d'épouvante. Le premier restant Paranormal Activity en 2007, qui avait coûté 15 000 dollars et rapporté 197 millions de dollars.
1: Rapidement, Franck Vallière, moi je regarde les chiffres toutes les semaines du cinéma, j'ai l'impression qu'il y a eu énormément d'entrées en France cet été. Hein,
0: 17 millions et demi d'entrées en juillet seulement, énorme. On n'a pas encore les chiffres pour août, avec un pic record, un record absolu entre le 29 juillet et le 4 août, 6 millions et demi de spectateurs en une semaine. Il s'agit de la meilleure performance enregistrée sur cette période de l'année.
1: Ouais, c'est vrai que quand il fait très très chaud, hein, quand il fait 40 degrés dans les grandes villes notamment, un petit cinéma dans une salle bien climatisée, ça peut être la solution. Coé Stouff, merci d'avoir été avec nous.
2: Merci à vous.
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1: Et oui, c'est la dernière du club de l'été, mais une dernière heureuse. Nous n'avons pas le blues de la rentrée ici sur Europe 1. Il y a une bonne manière d'ailleurs de combattre le blues de la rentrée et la fin de ce club de l'été, c'est d'accueillir Louana Belmondo, évidemment, comme tous les jours. Mais non, mais ça c'est formidable.
5: Très gentil.
1: En plus, vous avez eu l'idée, Louana, et ça c'est vraiment très touchant et c'est remarquable. Et ça ne m'étonne pas de vous de faire
5: J'ai
1: un repas.
5: J'ai pas cuisiné.
1: Mais non, mais de faire un repas de fête quand même.
6: C'est la nature qui cuisine aujourd'hui.
5: C'est
6: la nature qui cuisine.
1: Exactement, Joey, ouais, tout à fait.
5: En fait, on va parler d'huîtres.
1: Bah, oui.
5: On va parler, pas tellement moi, on va appeler quelqu'un qui en parlera mieux que moi. Mais comme vous venez de dire, c'est la dernière. Moi, je vous remercie tous parce que j'ai trouvé une équipe formidable. Et aussi, il y a nous qu'on est un peu au devant, mais... Il y a aussi tout ce qui est régie et merci beaucoup.
1: Toute l'équipe du club,
5: l'accueil
1: on citera tout le monde
5: important.
1: Il y a beaucoup de monde, effectivement.
5: Et la fin de quelque chose ne doit pas être quelque chose de triste, doit être quelque chose de festif quand tout s'est bien passé. Alors, quand on parle d'huîtres, on pense quoi ? Au fait,
1: à Noël,
5: au réveillon, à des moments un peu particuliers.
6: Mais on peut aussi penser à des petites terrasses l'été, plateaux de fruits de mer.
5: Faire plaisir. L'huître devient en fait est un aliment qui aujourd'hui, c'est vrai par rapport à son coût, j'en suis d'accord, mais c'est quelque chose d'assez festif. Je voulais aborder ce sujet aujourd'hui. Alors, il faut savoir que la France, c'est un des plus grands producteurs d'huîtres dans le monde, avec des bassins se récoltent de la Bretagne à la Normandie, la Vendée, la Charente-Maritime, la région, la Gironde avec le bassin d'Arcachon et le Cap Ferré. Chaque huître, elle a son terroir quelque part, et chaque huître, à mon avis, elle a une famille des générations en génération. Nicolas me regarde avec un sourire, il va me dire qu'est-ce qu'on boit avec.
0: Ça me passionne.
6: Il sait déjà là pour une fois, je crois.
5: Alors, plutôt que d'en parler moi, je voulais pour cette dernière donner vraiment la parole à une femme qui s'appelle Gwen Cadoret. Alors, les huîtres Cadoret, je pense que c'est connu, c'est des huîtres qui sont élevées en Bretagne. On les affine dans des eaux des Bellons, fines, plates, perles noires. Ce sont des huîtres qui elles s'exportent vraiment dans le monde entier. C'est la 5e génération. Et voilà, souvent on mange les huîtres, mais on ne sait pas. L'huître a aussi une histoire. Et donc, on est là pour l'écouter et pour lui poser des questions. Bonjour, Gwen.
7: Bonjour, Louana.
5: Ça va ?
7: Très bien, très bien.
5: Alors, 5e génération, quelle est la particularité des huîtres qu'adorait, que ta famille fait, qui sont connues dans le monde entier?
7: Voilà, donc notre famille, c'est 5e génération, avec mon frère et moi.

0: Et surtout, la particularité de notre famille, hein, c'est de continuer l'élevage en méthode traditionnelle au sol, hein, avec du naissin naturel, hein, et sur des parcs qu'on a en baie de Morlaix et Carantec, donc en Bretagne Nord. Et on fait surtout un élevage en 3 ou 4 ans, avec des déplacements réguliers des huîtres, qui est très très important pour la qualité et ce qui fait la longévité de la famille Cadoret, en fait.
1: Alors, souvent on parle de la Bellon, c'est un peu votre signature, si je peux dire, dans le monde même. Elle est assez petite, mais exceptionnelle, pourquoi ?
0: Alors en fait, la première huître que la famille Cadoret a découverte, c'est la plate, hein, qui était dans la rivière du Belon. Que le Belon, faut pas oublier que c'est une rivière.
1: Ah, donc on est, pour comprendre, on est en fait dans un élevage entre la mer salée et donc l'eau douce.
0: Voilà, exactement. Et en fait, c'est souvent ce qui caractérise les huîtres, c'est vraiment leur affinage. Donc maintenant, on élève en Bretagne Nord et on affine toutes nos huîtres, donc les plates, les perles noires et les fines, dans la rivière du Belon, ce qui leur donne ce fameux goût croquant, noisette. C'est vraiment la caractéristique de cette rivière du Belon, mélange aux douces, aux salées.
1: Et quel est le temps d'élevage? Parce que souvent, nous, on déguste, comme beaucoup d'aliments, assez vite quelque chose. Et puis, on ne prend pas le temps de savoir derrière le travail qu'il y a. Combien de temps il faut pour élever une huître?
0: Alors, voilà, beaucoup de familles le font en 3 ans. Nous, chez Cadoret, ça a toujours été 4 ans. 4 ans.
1: Vous vous rendez compte, Julien, quand vous mangez une huître, elle a 4 ans.
2: La douzaine d'huîtres, on la prend quoi, en 10 minutes, effectivement, mais on ne pense pas à ce travail.
1: Mais c'est ça l'importance des barnets.
0: Voilà, et tout le travail, en fait, de chaque ostréiculteur, à chaque marée, pour aller voir l'élevage, changer de parc. Donc, il y a un vrai travail très long pendant 3 ou 4 ans. Donc, on est également dépendant des conditions climatiques. Donc, il y a un vrai... Comme les paysans et les vignerons, hein, on travaille la terre. Et ensuite, l'affinage, c'est 4 à 6 mois dans la rivière du Belon. Et c'est là que le goût se détermine. Et c'est également la densité des huîtres au mètre carré qui fait qu'elles restent fines ou charnues et croquantes.
3: J'avais une
0: comme
3: question.
0: Notre perle noire.
3: Pardon, j'avais une question sur la température de l'air a été excessivement chaude cet été. Est-ce que la température de l'eau peut mettre gravement en péril votre travail?
0: Évidemment. Donc ça a été un très gros souci cet été, parce que la chaleur a commencé très tôt. Et donc en fait, au mois de mai, c'est là où on récolte le naissin et... on place le naissin sur les parcs et il y a eu énormément, énormément de mortalité. On est extrêmement, comme les vignerons, en fait, dépendants des conditions climatiques. Et là, il y a eu beaucoup de mortalité et qu'on va ressentir dans 3-4 ans. Il y aura moins d'huîtres dans 3-4 ans.
3: Ouais, ouais. Gwen, pas forcément cette année, mais dans 3-4 ans peut-être. Ouais.

0: La dernière demi-heure, la toute dernière demi-heure du Club de l'été, 33e et dernier numéro du Club de l'été. On remerciera tout à l'heure toute l'équipe qui a travaillé cet été en juillet et en août sur cette magnifique émission qui reviendra très certainement l'été prochain. Sébastien Bordenave, Nicolas Toro, Joe Hume, Franck Vallière également est là, Luana Belmondo, tout le monde est là pour les derniers instants de ce Club de l'été, la rentrée, la grande rentrée d'Europe 1, ce sera demain matin, avec le retour notamment de Dimitri Pavlenko, de Pascal Praud, de Christine Kelly, toute l'équipe qui va faire son retour. Effectivement, on parlait du blues de la rentrée hier, nous on va le combattre, le blues de la rentrée, avec une petite douzaine d'huîtres. Tout à l'heure, je ne sais pas combien il y en a, c'est un peu le mystère.
1: On sent qu'il y a une petite déception quand il dit une petite douzaine.
2: J'ai déjà prévu qu'on continue un peu après.
0: Ah bon, voilà. Tout le monde n'est pas fan d'huîtres, forcément, ici. Joe, Franck Vallière.
1: Si, moi aussi.
0: Lors d'un repas de fête, combien il vous faut d'huîtres exactement pour être satisfait?
3: Deux douzaines. Pour commencer.
2: Deux douzaines, vous êtes très gourmand.
3: Moi, j'en mange toute l'année.
0: Nicolas Toro?
3: Écoutez, vous le savez, puisqu'on se retrouve régulièrement.
0: Et ça, on a déjà.
3: À Trouville, sur le marché aux poissons. Ouais. Oui, une bonne douzaine, c'est bien.
0: Une bonne douzaine.
3: Pour commencer, oui, tout à fait.
0: Donc, deux douzaines, Franck Vallière.
3: Oui,
0: ça fait 24.
3: Mais Franck Vallière est grand et costaud. Ça dépend si c'est numéro 2, numéro 3, numéro 4. Bon,
0: parce que si c'est des grosses bien charnues, bien laiteuses, c'est plus compliqué. Eh bien, on va aller, justement, on va continuer à parler d'huîtres avec cet extrait de Bonjour, Monsieur le Maire, qui date de 1969. Nous sommes, justement, à l'île de Ré, où on peut aussi déguster de magnifiques huîtres.
4: Ouais. Ici Pierre Bonte. Rivedoux, c'est en quelque sorte la porte de l'île de Ré. Et monsieur le maire, monsieur Vergniaud, va tout de suite vous expliquer pourquoi l'on peut lui donner ce titre de porte de l'île de Ré.
5: C'est en effet là que se trouve l'embarcadère à partir duquel un bac nous relie toutes les demi-heures au continent, c'est-à-dire la première commune sur laquelle vous posez le pied en débarquant du bac qui vous a pris à la palisse et qui vous amène à Sablanceau. Sablanceau qui fait partie de la commune de Rivedoux-Plage.
4: Rivedoux est une commune ostréicole. Écoutez plutôt M. Bonin, premier adjoint au maire.
6: Rivedoux est le centre le plus important ostréicole de cette île.
7: Combien y a-t-il d'ostréiculteurs?
6: Une bonne centaine.
7: Et que produit-on comme huître? Quelle est l'huître?
6: C'est l'huître qui nous a été importée par les Portugais. Et la portugaise, elle est très iodée.
7: Mais messieurs, la production des huîtres actuellement rencontre, à Rivedoux et dans l'île de Ré en général, deux problèmes bien particuliers.
8: Nous sommes limités en production du fait du manque de superficie à exploiter. Et il y a un deuxième problème aussi, qui est celui-ci très important. Depuis 2 ans déjà, nous subissons un envahissement de moules. Les moules recouvrent nos collecteurs et étouffent les huîtres qui sont dessous. Et ceci nous a privé ces 2 dernières années de 50% de notre production.
0: Pierre Bonte sur Europe 1 et les archives de Bonjour Monsieur le Maire. Vous pouvez en retrouver tous les jours sur europe1.fr, sur le site et l'appli Europe 1, catégorie Bonjour Monsieur le Maire.
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0: Et on savoure ces derniers instants, ces derniers instants du club de l'été. Il est l'heure de faire les valises, de ranger les affaires d'été. C'est particulier, évidemment, la fin d'une émission estivale, mais la rentrée reprend demain sur Europe 1. C'est une autre ambiance qui va arriver dès demain, évidemment, plus sérieuse.
10: Il vaut mieux tourner une page que fermer un livre.
0: C'était les dernières secondes du club de l'été avant de laisser les clés à Pascal Praud demain matin. L'heure des pros de 9h à 11h et Christine Kelly et vous de 11h à 13h. Je vais remercier ceux sans qui ce club de l'été n'aurait pas existé. Constance Benquet, Donna Vidal-Revel, Alain Liberti, Christophe Carré, Pauline Chatagnier, ceux qui ont animé le club aussi, Anissa Haddadi, qu'on vient d'entendre au téléphone, Jean-Pierre Foucault, qui n'était pas là tout à l'heure, c'était une imitation de Coé, Omblin Roche également, les rédacteurs en chef, Jean-Philippe Longo, William Torzek, les programmateurs, Alexandra Diallo, Christian Puech. Formidable travail de la part des programmateurs. Alexandre Omar également, les collaborateurs. Mathilde Vaux, journée spéciale pour Mathilde Vaux, c'était sa dernière aujourd'hui à Europe 1. Audrey Fournial, Théa Erard, Swan Stresniak, Hugo Delamar pour la dotation des cadeaux du Plic-Ploc, c'était lui. Marie Tison au standard, grand merci à Marie Tison, les réalisateurs François Demoulin, Célestin Muller, Antonin Arbitre, Jérémy Hébert, les chroniqueurs, alors là il y a plein de monde, Nicolas Toro, Héloïse Gouin, Olivier Poul, Sébastien Bordenave, Joe Hume, Mehdi Omaïs, Elisa Tovati, Franck Vallière, Olivier Guenec et excusez-moi, mais je gardais le meilleur pour la fin. Luana Belmondo, je la connais depuis 2 semaines seulement, mais je l'aime déjà. Merci Luana.
2: Merci à vous.
0: Vraiment formidable.
2: Merci à tout le monde, vraiment.
1: Et merci à Julien Pichet.
0: Oui, oui,
1: merci.
2: Vous avez été vraiment quelqu'un de formidable.
1: Bravo.
0: C'est moi qui
2: vous remercie. Je vous l'ai écrit en privé, mais je vous le dis en public.
0: C'est moi qui vous remercie. Mais si j'ai oublié quelqu'un dans cette liste, ça va barder. J'ai oublié quelqu'un. Il y a tellement de monde que
2: ils seront qu'ils sont dans votre cœur.
0: Et je vais peut-être recevoir un coup de fil d'ici quelques instants.

0: L'hymne de la Coupe du Monde qui a eu lieu cet été, Shakira et Burna Boy sur Europe 1 avec Die Die. Bonjour Alexandre Lemaire.
1: Bonjour Amblin Roche, bonjour à tous, chères auditrices, chers auditeurs, c'est un plaisir de vous retrouver. C'est le retour, la rentrée de la grande famille Europe 1 et le retour donc avec bonheur d'Europe 1. Bonjour, 5h-7h pour vous accompagner avec vous Amblin Roche à mes côtés. Bonjour Amblin.
0: Je suis très heureuse d'être avec vous. Bonjour Alexandre.
1: La tendance météo pour commencer.
0: Un choc entre air chaud et air frais déclenche de violents orages de l'Auvergne jusqu'au nord-est. L'ambiance s'annonce donc très lourde avec de fortes dégradations au centre du pays.
1: Europe 1, bonjour. Jeudi 27 août, l'information de la nuit à Caen. Un automobiliste a foncé dans la foule. Au moins un mort et une dizaine de blessés. Un suspect interpellé. Nous allons largement revenir sur cette information. Il ne s'agit pas, a priori, d'un acte terroriste. Les patrons font leur rentrée. La rencontre des entrepreneurs à Roland-Garros, elle a commencé hier avec le MEDEF. Elle va se conclure aujourd'hui avec ce qui sera sans doute le premier grand débat de la campagne présidentielle. 7 candidats vont se confronter pour la première fois à l'occasion de ces rencontres, sur les questions économiques bien sûr, et le tout dans un contexte d'inquiétude sur l'avenir de la France. Inquiétude ressentie et partagée, vous l'entendrez, par une grande majorité de patrons. On va en parler ce matin avec mon invité Bernard Cohen-Haddad, entrepreneur, président du think tank Étienne Marcel. Il sera avec nous dans une demi-heure à 6h-20. Un nouveau rendez-vous dans Europe 1. Bonjour, Amblin Roche.
0: Oui, nouveauté de la rentrée au cœur des podcasts. Europe 1. Je vous présente chaque jour un nouveau podcast. Vous voyez ça comme un coup de cœur, finalement une prescription podcast. Et c'est une toute nouvelle série qui démarre aujourd'hui dans la collection Europe 1, au cœur du crime. Maître Collard raconte.
1: Et c'est dans un quart d'heure avec vous, Amblin. La revue de presse internationale, nous irons ce matin en Espagne, où la crise migratoire continue de faire la une des journaux. À Ceuta, l'enclave espagnole au Maghreb, la tension reste très forte. Les correspondants d'Europe 1 nous rejoignent dans 10 minutes. D'abord, le temps pour ce jeudi 27 août, Amblin Roche. Il s'annonce particulièrement agité et orageux.
0: Oui, comme attendu, un véritable choc thermique s'opère au-dessus de nos têtes. L'air chaud qui remonte en Méditerranée heurte une masse d'air plus fraîche venue de l'Atlantique, ce qui déstabilise brutalement l'atmosphère. Donc ce matin, pendant que les premières averses s'évacuent vers la Belgique et bien à l'ouest, la Nouvelle-Aquitaine subit un ciel chaotique. Mais le cœur de la dégradation va vraiment se former dans le courant de la journée sur le Massif central. Des orages vont se renforcer, balayer l'Auvergne, la Bourgogne. C'est tendre jusqu'à la région Rhône-Alpes dans l'après-midi. Alors attention, ces foyers orageux seront localement violents, avec de grosses grêles, d'importants cumuls d'eau, de violentes rafales de vent, avec même très localement des risques tourbillonnaires. Ces intempéries gagneront le nord-est et la Seine en soirée. Le vent d'autant et du sud soufflera fort jusqu'à 80 km/h. Là où vous serez le plus tranquille finalement, ce sera en Bretagne et au sud de la Garonne, où les éclaircies vont largement dominer. Le mercure est en hausse, il va faire lourd ce matin, entre 15 degrés à Strasbourg et 25 degrés à Toulon. Cet après-midi, pour les maximales, on attend 25 degrés à La Rochelle, 27 à Angoulême, 29 à Paris et Auxerre, 33 à Bourg-en-Bresse, 35 du côté de Chambéry. Alexandre.
1: Merci Amblin Roche. Soyez les bienvenus sur Europe 1, bon réveil, voici votre journal. 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
1: À la une, ce matin, au moins un mort et une dizaine de blessés à Caen, où une voiture a foncé dans la foule tard hier soir. Les faits se sont produits après une bagarre. Le suspect interpellé. Les dernières informations dans un instant. Sébastien Lecornu hausse le ton face à l'immigration clandestine à Mayotte. En visite sur l'archipel français, le Premier ministre annonce de nouveaux moyens militaires. Rien d'anodin, bien sûr, à 8 mois de la présidentielle, vous allez l'entendre. Dans ce journal également, Europe 1 s'est procuré la plainte déposée par un policier contre Sébastien Delogu. Il accuse l'élu insoumis d'outrage alors qu'il intervenait dans le cadre d'un vol. Et puis en football, la déception pour l'OL, battu 2-1 par Fenerbahçe. Les Lyonnais ne disputeront donc pas la Ligue des Champions cette année.
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1: Europe 1, 5h, le journal. Théo Grévin, bonjour Théo.
4: Bonjour Alexandre, bonjour à tous. C'est donc d'abord la stupeur dans le quartier de la gare de Caen, où un automobiliste a délibérément foncé sur des passants hier soir. Bonjour Christophe Bordet.
5: Bonjour à tous.
4: Le bilan est lourd, Christophe. Un mort et 10 blessés, dont 7 se trouvent en urgence absolue.
5: Oui, alors les faits se déroulent vers 22h15 hier soir, non loin d'un bar. Nous sommes dans le quartier de la gare de Caen. Il y a d'abord une bagarre entre plusieurs individus, rapportés alerte la police, puis un homme au volant d'une voiture fonce à toute allure dans la foule, souvent nombreuse et jeune à cette heure-ci devant la gare où il y a beaucoup de commerces de restauration rapide comme des kebabs par exemple. L'automobiliste prend la fuite avant d'être arrêté 20 km plus loin à Ouistreham. Il s'agit d'un individu âgé de 26 ans, né en Russie, déjà connu de la police pour des délits routiers. Le bilan est lourd, effectivement. La plupart des blessés sont des hommes. Le plus jeune a seulement 17 ans. Quant à celui qui a trouvé la mort, il s'agit d'un Afghan d'à peine 18 ans. Alors, faut-il parler d'un acte terroriste? La réponse du procureur de la République de Caen, Philippe Leonardo, tendait l'oreille.
6: Une enquête a été ouverte du chef d'assassinat et violence volontaire avec arme. Donc, nous avons une personne qui est actuellement donc en garde à vue. Pour le moment, nous ne sommes pas, a priori, dans le cadre d'une motivation, entre guillemets, terroriste, mais les investigations ne font que commencer.
5: Les investigations ne font que commencer. On devrait en savoir plus, effectivement, sur les motivations du suspect dans les prochaines heures.
4: Christophe Bordet, en direct pour Europe 1, notait qu'une cellule psychologique a été ouverte par le SAMU. Les témoins de la scène ont été pris en charge.
1: Dans l'actualité de ce jeudi également, Théo, Sébastien Lecornu poursuit sa visite à Mayotte.
4: Arrivé hier à la mi-journée sur l'archipel français au cœur de l'océan Indien, au programme de cette visite, la reconstruction de Mayotte, frappée par le cyclone Chido il y a plus d'un an et demi, mais aussi la lutte contre l'immigration clandestine, alors que près de la moitié de la population se trouverait en situation irrégulière. En déplacement sur place le week-end dernier, Édouard Philippe appelait à fermer les vannes. Mayotte devenue, Jacques Seret, un passage incontournable à 8 mois de la présidentielle.
7: Oui, et dans le sillage d'Édouard Philippe, Sébastien Lecornu veut lui aussi occuper le terrain et démontrer qu'il peut apporter des réponses à la crise migratoire. Le Premier ministre a ainsi débuté sa visite en menaçant de revoir l'aide publique au développement versée à 7 pays, les Comores, le Burundi, la Tanzanie, la République démocratique du Congo, le Rwanda, la Somalie et le Kenya, s'ils n'atteignent pas des objectifs précis en matière migratoire. Une manière de ne pas totalement laisser le champ libre aux candidats déclarés à la présidentielle. En mars dernier, sur l'archipel, Bruno Retailleau réclamait une révision de la Constitution. Édouard Philippe, lui, lors de son premier déplacement de campagne, proposait de suspendre l'enregistrement des demandes d'asile, le droit du sol et le regroupement familial. Mayotte est donc un laboratoire. On y teste des exceptions avant d'envisager de les étendre. Un territoire perçu comme le Ceuta français, mais aussi comme une forteresse électorale de Marine Le Pen. La candidate du RN y avait recueilli près de 60% des voix au second tour en 2022.
4: Jacques Seret du service politique d'Europe 1. La politique et ce sondage IFOP fiducial qui confirme la dynamique autour de Jean-Luc Mélenchon, le candidat de la France insoumise, crédité entre 16 et 19% des intentions de vote au premier tour de la présidentielle, devant Édouard Philippe et Gabriel Attal, mais loin derrière Marine Le Pen, 33% d'intentions de vote pour la candidate du Rassemblement National.
1: 7 candidats à la présidentielle qui sont réunis d'ailleurs aujourd'hui à Roland-Garros, Théo, pour un premier grand débat.
4: Oui, sur le terrain patronal, match à 7 donc sur le cours central de la Porte d'Auteuil, débat organisé à l'occasion de la rencontre des entrepreneurs de France du MEDEF. Les candidats seront questionnés sur leurs projets économiques et notamment la réduction du déficit.
1: Si l'on regarde à gauche, il y a une mesure qui s'impose, alourdir la taxation de l'héritage.
4: Quand 80% des Français se déclarent opposés à toute hausse de la fiscalité sur les transmissions, la gauche, elle, repart à la charge pour taxer davantage l'héritage. Mayelen Trémollet.
8: Si Raphaël Glucksmann veut augmenter les taxations jusqu'à 50% à partir de 2 millions d'euros, la France insoumise fait au plus simple, fixer un plafond d'héritage et tout prendre à partir de 12 millions. Mais la décision révolte dans le reste de l'échiquier politique. Philippe Ballard, député du Rassemblement National.
9: La gauche, elle n'a que deux mots à la bouche. On taxe et on augmente les impôts. Nous proposons des réformes structurelles sur la politique migratoire, sur notre contribution au budget de l'Union européenne. Et puis c'est ce train de vie obèse de l'État français.
8: À droite, les LR ne sont pas en reste. Dans les colonnes de l'opinion, le candidat républicain Bruno Retailleau se pose en rempart des héritages. Les mêmes qui dénoncent Jean-Luc Mélenchon reprennent presque inconsciemment sa logique, regrette le Vendéen, en ciblant Raphaël Glucksmann et la proximité de son programme économique avec celle du leader insoumis. Bruno Retailleau qui va jusqu'à proposer de permettre pendant 3 ans aux parents de donner à leurs enfants dans la vingtaine jusqu'à 150 000 euros sans payer 1 euro d'impôt pour favoriser le logement de la jeunesse.
4: Mayel Hélène Trémollet du service politique d'Europe 1.
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1: C'est une altercation dont le retentissement dépasse largement les frontières marseillaises. Depuis mardi, Sébastien Delogu est visé par une plainte pour outrage à agent.
4: Oui, plainte déposée par un policier à l'encontre du député La France Insoumise des Bouches-du-Rhône et dont vous avez pu vous procurer le contenu pour Europe 1, William Molinier.
7: Selon son récit, lui et ses deux collègues se rendent au pied d'un immeuble de Marseille pour interpeller un suspect dans une affaire de vol. Il se trouve que le mis en cause est un des voisins de Sébastien Delogu. Le suspect n'est pas à son domicile, mais la présence des policiers ne passe pas inaperçue. Sébastien Delogu en est informé par une voisine. Un peu plus tard, les policiers reviennent, apercevant le scooter du suspect devant le bâtiment. Le député insoumis se serait alors opposé à leur entrée dans l'immeuble. Selon les policiers, l'élu LFI leur aurait même dit qu'il avait prévenu son voisin de l'intervention des forces de l'ordre. Les policiers auraient fait part de leur mécontentement et le ton serait alors monté. Dans sa plainte qu'Europe 1 a consultée, un des fonctionnaires accuse Sébastien Delogu de l'avoir traité de comique et de guignol ainsi que de l'avoir insulté tout en faisant barrage avec son corps pour empêcher leur progression dans le bâtiment. De son côté, le député dément les insultes. Il a, à l'inverse, porté plainte et réclame la saisie de la police des polices.
4: Les informations de William Molinier du service police-justice d'Europe 1. Le bilan s'alourdit d'heure en heure au Népal. Au moins 160 morts à la frontière avec le Tibet. Après une crue dévastatrice, images impressionnantes, des vagues gigantesques et des glissements de terrain qui ont tout emporté sur leur passage hier. Aucune infrastructure n'a résisté. 80 ressortissants français sont présents au Népal selon le ministère des Affaires étrangères, sans plus d'informations à ce stade.
1: Nous sommes le 27 août, ce qui veut dire que la rentrée scolaire approche. Alors si certains élèves ont encore la tête en vacances, ils ont bien raison, d'autres ont déjà ressorti leur trousse.
4: Oui, grâce ou à cause des stages de pré-rentrée qui ont le vent en poupe ces dernières années, à des organismes privés qui organisent des sessions pour débuter le programme scolaire avant tout le monde. L'occasion donc de prendre un peu d'avance, c'est le cas des cours Legendre, où plusieurs terminales se pressent avec en ligne de mire le baccalauréat. Et Charles Bouchain a pu s'y rendre pour Europe 1 reportage.
10: HR, c'est ce qu'on appelle l'hypothèse de récurrence.
11: Un feutre noir dans la main, Serge Guèze note des formules mathématiques au tableau, au programme, le premier chapitre de terminale. Et attention, le professeur prévient.
10: Mais c'est ça que vous aurez au contrôle, ne croyez pas que vous aurez plus facile. Donc mettez-vous à niveau.
11: Dans les rangs, les 12 élèves, les yeux rivés sur leur cahier, tentent de tout comprendre.
12: Est-ce que vous pouvez factoriser avec delta ou pas?
10: Bien sûr.
11: Formule, calcul, tout est nouveau. Cette reprise anticipée fait du bien.
13: Je trouve ça un peu difficile sur le début, parce que j'en ai pas fait depuis quelques mois. Mais ça va, comme le professeur est clair, on avance bien, ça sera beaucoup mieux à la fin de la semaine.
14: C'est quand même un gros avantage par rapport à nos autres camarades. On a déjà une semaine pour se remettre dans le bain tranquillement.
11: Une semaine pour défricher les grands thèmes du programme et aborder la reprise sereinement, explique le professeur.
10: C'est très stressant d'être en classe et de se dire, tiens, je comprends plus rien. On essaie de faire découvrir tout le cours pour que l'élève en classe se dise, tiens, maintenant je peux suivre, je peux mieux comprendre.
11: D'autant que pour des élèves comme Antoine, l'enjeu est double, réussir son bac et avoir de bonnes notes pour Parcoursup.
15: Je vise une formation sélective, j'envisage vraiment d'avoir les meilleurs résultats possibles dès la rentrée.
11: Et avant cela, le premier contrôle de l'année est prévu aujourd'hui, l'occasion de se tester avant la grande rentrée.
4: Reportage Europe 1 de Charles Bouchain à 4 jours désormais de la rentrée des classes.
1: Une rentrée ratée pour les joueurs de l'Olympique lyonnais qui ont été éliminés dès les barrages de la Ligue des Champions.
4: Après un match nul à l'aller contre Fenerbahçe, les joueurs de Paolo Fonseca se sont inclinés à domicile hier soir 2-1. L'OL qui devra se contenter de la Ligue Europa. Très mauvaise nouvelle pour les finances du club déjà dans le rouge. Et il y aura donc 3 équipes françaises en Ligue des Champions cette saison. Paris, Lille et Lens qui découvriront ce soir les 8 adversaires qui composeront leur parcours vers la phase finale. Début du tirage au sort à 18h, ça sera à Monaco.
1: Oui, ce sera à Monaco et à suivre en exclusivité sur Canal+ pour ce tirage au sort. Merci Théo Grévin, c'était votre journal de 5h. C'est la rentrée de la grande famille Europe 1. 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
1: Je vais être sur Europe 1 jeudi 27 août. Bon réveil.
0: Il est 5h11. Vous écoutez Europe 1. Bonjour avec Alexandre Lemaire. Dans quelques instants, Alexandre, la revue de presse internationale.
1: Et nous irons notamment chez nos voisins britanniques, confrontés eux aussi à la surpopulation dans les prisons. La correspondante d'Europe 1 à Londres avec nous dans un instant. D'abord les courses. Votre pari gagnant, Thierry Léger, bonjour. bonjour.
16: Bonjour Alexandre, il y aura des courses cet après-midi sur l'hippodrome de Deauville et mon pari gagnant sera le 102 Chiprana. Elle nous arrive de la République tchèque, en pleine possession de ses moyens. Et pour sa première tentative dans un handicap, cette pouliche sérieuse me paraît très bien placée et devrait sans aucune difficulté pouvoir justifier la confiance sans réserve affichée par son entraîneur Vaclav Luka. Alors notez bien pour cet après-midi sur l'hippodrome de Deauville, réunion 1 dans la première course, le numéro 2, Chiprana.
1: Merci Thierry Léger. Après le journal de 5h30 sur Europe 1, vous revenez avec vos pronostics du Quintet. Dans 2 minutes maintenant, un nouveau rendez-vous qui vous attend, chers auditeurs dans Europe 1. Bonjour Omblin,
4: oui.
1: Au cœur des podcasts Europe 1.
0: Oui, c'est le tout nouveau podcast disponible dès ce matin de Maître Collard. Maître Collard raconte, c'est un extrait de la série de podcasts Au cœur du crime et je vous le présente chaque matin. Gilbert Collard qui raconte les grandes affaires criminelles.
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0: Il est 5h12 sur Europe 1.
1: La revue de presse internationale avec les correspondants d'Europe 1. Nous partons d'abord en Espagne. Bonjour Nico Salvado.
17: Bonjour.
1: Correspondant d'Europe 1 en Espagne, la question migratoire à la une des journaux chez vous.
17: À Ceuta, la tension reste très forte. En milieu de semaine, il y a eu des charges de la police sur la plage centrale, explique le site en ligne Ok Diario. Plage où plusieurs milliers de migrants s'étaient rassemblés au moment d'une distribution de nourriture de la Croix-Rouge. Du gaz lacrymogène a notamment été utilisé et la distribution a été interrompue. Par ailleurs, on apprend dans la Gazeta que les habitants de Ceuta ont manifesté au cri de expulsion pour les envahisseurs. Il reste encore entre 6 000 et 11 000 personnes immigrées clandestines sur place. La crise est aussi devenue politique à Madrid. La ministre de la Défense, Margarita Robles, a reconnu que le gouvernement est arrivé trop tard et a présenté ses excuses aux habitants de Ceuta, comme le rapporte la radio Cadena Ser. C'est dire si la comparution du Premier ministre Pedro Sanchez au Parlement est attendue. Elle aura lieu le 3 septembre prochain.
1: Nous sommes à présent en Belgique. Michael Denut, vous êtes à Bruxelles pour Europe 1. De quoi parlent les médias belges ?
18: Eh bien, la presse ici revient largement sur l'affaire Grégory Iannucci. Cet homme a été condamné à 17 ans de prison après avoir tabassé son voisin pour des attouchements présumés sur son beau-fils de 6 ans. Le Soir revient sur cette affaire de vengeance personnelle. Jusqu'où peut-on aller, demande le journal, quand on estime que la justice a failli. Deux plaintes avaient été déposées contre le pédophile présumé déjà condamné dans le passé pour des faits de mœurs et ensuite libéré. Du côté de Sudinfo, l'affaire illustre également le face-à-face entre la colère d'un beau-père et les principes de l'état de droit. Cette sourcette rappelle que la violence de l'agression ont laissé depuis le voisin dans un état végétatif. Plusieurs journaux rapportent enfin les réactions extrêmement tendues après le verdict. Justice pour les pédophiles ont crié des soutiens dans le tribunal de Namur. L'accusé va interjeter appel de cette décision.
1: Nous sommes enfin au Royaume-Uni ce matin avec vous, Sarah Menahi à Londres pour Europe 1. De quoi parle la presse britannique ?
19: De la crise de surpopulation carcérale, c'est le premier grand test pour Andy Burnham, écrit le Guardian. Le Times dépeint un système au bord du gouffre. Le taux d'occupation des prisons pour hommes s'élève à 98% d'après la BBC qui relaie l'avertissement du ministère britannique de la Justice. Si rien n'est fait, les prisons anglaises seront totalement saturées dès cet automne. Résultat, le gouvernement travailliste envisage la libération anticipée de 5000 détenus ayant purgé au moins un tiers de leur peine. Parmi eux sont éligibles les assassins d'un officier de police. Alors les tabloïds comme le Daily Mail relaient la colère des syndicats et se demandent pourquoi libérer des prisonniers alors que des milliers de cellules à travers le pays restent vides parce qu'inutilisables à cause de leur vétusté.
1: Sarah Menahi à Londres pour Europe 1.
0: C'était votre revue de presse internationale sur Europe 1. Soyez les bienvenus si vous nous rejoignez. Excellent réveil. Il est 5h15 et à suivre.
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1: 5h15, au cœur des podcasts d'Europe 1. Mais oui, c'est votre nouveau rendez-vous dans Europe 1, bonjour. Chaque matin, Omblin, en effet, vous allez nous proposer de découvrir un nouveau podcast Europe 1. Alors, ce seront des créations originales, des entretiens exclusifs, des émissions cultes également, issues des archives très riches de la station et qu'on a plaisir à vous faire réécouter. Pour cette matinée de rentrée sur Europe 1, Omblin, vous avez choisi un podcast inédit.
0: Oui, une toute nouvelle création à découvrir dès ce matin et incarnée par Maître Gilbert Collard, celui qui a été avocat au barreau de Marseille et célèbre pour avoir participé à plusieurs grands procès médiatiques et historiques, notamment l'affaire Christian Ranucci en 1976, où il représentait la famille de la victime, la jeune Marie-Dolores Rambla. Il a également représenté le cycliste Richard Virenque dans l'affaire Festina à la fin des années 90.
1: Ouais, Maître Collard raconte donc de grandes affaires criminelles.
0: Absolument, de Landru à l'affaire Dreyfus, en passant par les grands procès de l'Antiquité. Qui de mieux qu'un avocat pénaliste pour revenir sur les dossiers qui ont marqué l'histoire du crime? Et pour les deux premiers épisodes, Gilbert Collard raconte les grandes erreurs judiciaires. Quand les preuves ont été insuffisantes, les aveux arrachés ou quand les coupables ont été désignés d'avance. En bref, quand la machine judiciaire s'enraye. Extrait.
20: L'erreur, c'est la hantise, l'angoisse du justiciable innocent. Le juge, lui, a du mal à croire à ce qu'il considère comme une invention de scénariste. Sinon, du reste, comment pourrait-il oser juger ? Et pourtant, l'histoire est pleine du bruit et de la fureur de l'erreur judiciaire. Écoutez ces noms. Tous ces noms crient. Calas, Le Surc, Dreyfus, Cesnec, Dominici, Bougra, Devaux et plus près de nous, ce nom vous parle, Patrick Dils, Roland Agré, Marc Machin, Loïc Decher et tout récemment, Dany Le Prince, qui n'a pas encore été complètement innocenté, mais qui va être rejugé après de longues années passé en prison.
0: L'histoire judiciaire est jalonnée de dérapages. Gilbert Collard explore donc les failles de la justice, le mauvais coupable, les pressions politiques, ce témoin sincère mais trompé ou encore cet expert que l'on croit infaillible. L'affaire Dreyfus, justement, Alfred Dreyfus, condamné sur la base d'une fausse expertise en écriture.
20: L'accusation repose à l'origine sur un bordereau trouvé dans une corbeille à papier par une femme de ménage qui travaille avec le deuxième bureau. On cherche à confondre l'auteur de ce bordereau. Bertillon surgit, lui qui n'est pas expert en écriture, hein, lui que l'un de ses élèves décrivait comme antisémite jusqu'à la folie. Il regarde la lettre, il examine, quelqu'un croit reconnaître cette lettre comme relevant de l'écriture d'un certain Dreyfus. On la montre à Bertillon compare les écritures et dit « il n'y a pas de doute, c'est lui ».
1: Oui, et bien souvent, on bline le droit à vaciller donc à cause d'enquêtes bâclées ou parfois de magistrats aveuglés.
0: Oui, c'est tout à fait vrai. Derrière ces drames, il est arrivé qu'on retrouve des juges bien trop sûrs d'eux, un point sur lequel Gilbert Collard s'attarde tout particulièrement.
20: J'ai connu dans ma carrière deux magistrats qu'on pourrait dire épris d'eux-mêmes, d'une manière certes différente, mais bien réelle. Le premier, c'est le fameux juge Lambert, et oui, le juge de l'affaire Grégory. Tourneboulé par cette affaire, il a fini par se suicider. Il a complètement bousillé l'enquête, tellement tout ce qui a pu lui arriver l'a rendu important. Et c'est pourtant une enquête qui aujourd'hui n'est pas encore finie, mais qui, si elle avait été confiée à un juge moins épris de lui-même, aurait peut-être été réglée rapidement.
0: L'autre juge auquel Maître Collard fait référence est Henri Pascal, dit le petit juge Pascal. Il s'agit de l'affaire de Bruyères-en-Artois de 1972, l'assassinat de la jeune Brigitte Devèvre, persuadée d'avoir arrêté le coupable idéal en la personne d'un notaire. Ce petit juge avait mené une enquête à charge qui s'est soldée par un fiasco judiciaire et un mystère irrésolu. 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
1: Voilà, au cœur des podcasts Europe 1, retrouvé chaque matin dans Europe 1. Bonjour avec vous, Ombline Roche. Merci Ombline, très bon réveil chers auditeurs. Il est 5h20, vous êtes sur Europe 1.
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1: Le journal permanent, Théo Grévin.
4: Un mort et 10 blessés à Caen, où une voiture a foncé sur des piétons hier soir dans le quartier de la gare. Les faits se sont produits après une bagarre. L'automobiliste a ensuite pris la fuite avant d'être interpellé à une vingtaine de kilomètres. François Hollande propose de fixer l'âge légal de départ à la retraite à 63 ans, puis d'allonger progressivement la durée de cotisation. L'ancien président précise au point qu'il se portera candidat à la présidentielle à la fin de l'année, si la situation l'exige. Et puis en football, Paris, Lille et Lens découvriront les 8 adversaires qui composeront leur parcours vers la phase finale de Ligue des Champions ce soir. Hier, Lyon a été éliminé dès les barrages après sa défaite 2-1 contre Fenerbahçe.
1: Merci Théo Grévin. Juste avant le journal de 5h30 dans 10 minutes sur Europe 1, on va se réveiller en musique. Combline, qu'est-ce qu'on va écouter ?
0: Avec l'un des succès qui a rythmé votre été, c'est la chanteuse Naika, One Track Mind.
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1: Initiative en France. À 5h20 sur Europe 1, ce matin, une appli pour bien s'organiser à la maison et en famille. Bonjour Fabien Maquin.
5: Bonjour.
1: Fondateur et directeur général de Méli-Mélo. Alors Méli-Mélo, c'est une application à télécharger sur son smartphone hein, et qui a l'ambition de venir alléger, alors là, un mot qui fait peur et qu'on connaît tous, la charge mentale. Hein. Vous voulez alléger la charge mentale avec votre appli, expliquez-nous.
5: Alors oui, c'est un démon en matière moderne cette charge mentale.
1: Ben oui.
5: On s'est dit que il fallait la prendre de front. Alors quand on a créé Méli-Mélo déjà, on est déjà concerné parce que moi et mon associé, on est papa de deux enfants et mariés.
1: Oui.
5: Et on s'est dit qu'aujourd'hui la charge mentale, elle avait été découpée par plein de micro sujets du quotidien. Que c'était pas forcément juste un calendrier ou juste une liste accrochée au frigo, c'est en fait plein de petits sujets du quotidien qui se retrouvent découpés un peu partout.
1: Les courses, la paperasse, tant d'autres choses.
5: Exactement. Et toutes ces mini choses, on se réveille un matin en se disant, en fait, on a un peu une application pour tout et notre smartphone commence un peu à ressembler à notre tête, surchargé quoi.
1: Bon, alors justement, votre appli Méli-Mélo, qu'est-ce qu'on y trouve exactement à l'intérieur? Comment ça fonctionne?
5: Alors, l'idée, c'est qu'on a pris cette application un peu à la manière dont les entreprises ont leur logiciel de gestion. On s'est dit, il faut en fait découper en autant de sections qu'il y a de sujets à traiter au quotidien.
1: Au quotidien, alors, à la maison, hein, au sein de la famille, hein, c'est ça hein.
5: Absolument, au sein du foyer, absolument. Donc on va y trouver les évidents gestion des cours, gestion du calendrier ou gestion des tâches. Et puis quand on creuse, on va y trouver les moins évidents qui font finalement quand même partie de la charge. Par exemple, la gestion des ordures, quand est-ce qu'on sort les poubelles, la gestion des voitures, oui. Quand est-ce qu'on fait le contrôle technique, la gestion des animaux, quand est-ce qu'on fait du coup le rappel du vaccin. Et puis ça y va, si on creuse un peu jusqu'à des sujets en fait plus subtils, les prestataires, tiens, il est où le numéro de téléphone du plombier déjà, ou la gestion des cartes de fidélité, etc., etc. Et plus on avance dans le temps, plus on ajoute finalement des fonctionnalités qui couvrent ces micro-sujets du quotidien. Et les gens, on est surpris, on demande toujours plus. Hein.
1: Bon, mais alors, en quoi elle nous aide, votre appli Méli-Mélo, Fabien Maquin? Ça permet quoi de se répartir les tâches? C'est un pense-bête pour dire attention, il y a ça à faire avant telle date?
5: Alors, répond à soi deux choses, j'ai envie de dire. La première question, c'est le où. Alors, je suis un homme, je suis bien placé, on est très à l'aise avec la question. Et c'est où déjà l'information? Sont où déjà les billets de train pour Paris? Sont où déjà les rappels, en fait, du vaccin des animaux? Donc, déjà, la première question, c'est le où. C'est le concentrer au même endroit. Comme ça, au moins, on règle ce sujet-là en se disant, on sait que c'est là. Le deuxième, c'est comme on disait, c'est le partage. L'idée, c'est qu'en fait, cette charge mentale, elle devient évidemment collaborative. C'est quelqu'un qui fait notifie l'autre et vice-versa et qu'on n'est pas seul à porter finalement le disque dur du foyer. Et c'est deux sujets vraiment qu'on traite de front et qui permet de traiter la charge mentale. Quoi.
1: Bon, j'imagine que ça permet de gagner du temps, en tout cas c'est l'idée, de la sérénité aussi, hein, parce que là on se parle, Fabien Maquin, ce 27 août, période de rentrée, rentrée scolaire, retour au travail, la charge mentale, elle est particulièrement élevée là. Hein.
5: Ouais, alors si on avait un indicateur d'utilisation de l'application, en ce moment il est en train de bien exploser, donc oui, on s'en rend compte dans nos chiffres, on voit bien que les gens sont en train de planifier leurs 10 prochains mois, dans les 2 prochaines semaines presque, tout ce qui va être évidemment autour des enfants, l'extrascolaire, les activités, les rendez-vous médicaux, on voit bien nous, d'un point de vue nos statistiques, là qu'il y a des pics d'usage, pourtant on se dirait on est encore en août, pendant les vacances scolaires, mais non pas du tout, là ça y est, ça commence à arriver.
1: Bon, vous avez aussi intégré une IA, une intelligence artificielle dans votre appli?
5: Oui, absolument.
1: Elle fait quoi cette IA
5: en fait? Alors l'IA justement, c'est qu'ici, vu qu'on se pose un peu comme la mémoire du foyer, cette IA, l'avantage, c'est qu'elle peut croiser des informations. Alors on a des cas qui sont assez cocasses, mais il y a des gens qui aiment bien croiser des informations. Je vais dire un truc tout bête. Mélia, donc Mélia, c'est le nom de notre IA intégrée.
1: Oui.
5: On va lui dire, Mélia, est-ce que tu peux regarder ce qu'il y a dans le frigo qui reste et me proposer des recettes à faire qu'on pourrait planifier pour la semaine prochaine? L'idée, de pouvoir croiser des informations les unes des autres entre un, ce qu'il y a dans le frigo, 2 ce qu'il y a dans le menu, 3 ce qu'il y a dans la liste de courses, permet aux gens finalement de ne pas avoir à aller dans un module, puis un autre, puis un autre. Et c'est tout l'intérêt en fait finalement d'avoir une IA intégrée qui va se positionner petit à petit comme conseiller, on va dire, du quotidien.
1: Bon, si elle pouvait tout faire à notre place, hein, cette IA, Fabien Maquin. Bon, enfin, à tout faire, attention, pas penser à notre place quand même, hein, on n'en est pas encore là.
5: Non, quand même, bon, on n'est pas là.
1: Bon, Méli-Mélo, c'est une appli gratuite, enfin en tout cas qu'on peut utiliser gratuitement.
5: Absolument. Alors nous, on a choisi le format freemium, c'est-à-dire qu'en fait, il y a une formule gratuite, voilà, en fait, qui donne 20 des 25 modules accessibles avec certaines limites. Et pour nos membres premium, en fait, ils débloquent toutes les fonctionnalités ainsi que toutes les limites pour aller au bout des choses. Voilà. Donc, on a quand même fait le choix au début de vouloir une offre freemium pour que les gens puissent tout de suite s'approprier l'application. Et surtout, un postulat de départ, on s'est dit zéro pub. On ne voulait pas de pub avec mon associé parce que quand on traite le sujet de la charge mentale, je se retrouvais avec une vieille pub en plein milieu de l'écran. C'est pas acceptable.
6: Bon, alors elle coûte combien la version complète?
5: Alors, la version complète coûte 3,99€ ou 39,99€ sur l'année. Voilà, on a choisi aussi une tarification assez agressive par rapport à des applications qui existent sur le marché pour justement être accessible à tous.
6: Bon, bah oui, écoutez, une solution pour alléger la charge mentale aux auditeurs d'Europe 1 qui nous écoutent, c'est Méli-Mélo. C'est donc votre application qui partage la charge mentale du foyer. Merci à vous, Fabien Maquin.
5: Merci. Avec plaisir.
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6: 5h27, Europe 1, bon réveil. Avant de retrouver le journal de 5h30, un réveil en musique, Combline Roche.
0: Oui, avec l'un des grands succès de cet été, la chanteuse Naïka, chanteuse franco-haïtienne. On écoute One Track Mind sur Europe 1, bon réveil.
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0: dédié à la chanteuse franco-haïtienne Naïka avec One Track Mind sur Europe 1.
1: Europe 1, bonjour, bienvenue à tous. Jeudi 27 août, dans la prochaine demi-heure sur Europe 1 Omblin, dans 20 minutes, une nouveauté. Europe 1, bonjour, qu'on trouvera tous les jeudis. Julia de Funès.
0: Nouvelle signature Europe 1, elle sera à la rencontre des entrepreneurs du MEDEF où elle va débattre avec Sandrine Rousseau du droit à la paresse. Julia de Funès va nous en parler.
1: Les patrons font leur rentrée. La rencontre des entrepreneurs à Roland-Garros organisée par le MEDEF et qui va se conclure tout à l'heure avec le premier grand débat de la campagne de présidentielle, puisque 7 candidats seront interrogés et échangeront sur les questions économiques, le tout dans un contexte d'inquiétude ressenti par une grande majorité de patrons. On va en parler après le journal de 5h30 avec mon invité, l'entrepreneur Bernard Cohen-Haddad. Rendez-vous dans 10 minutes. D'abord le temps pour ce jeudi 27 août, Omblin, des orages importants et une chaleur étouffante à l'est.
0: Oui, la France se retrouve au cœur d'un puissant conflit de masse d'air sur l'axe central qui s'étire des Pyrénées jusqu'aux frontières du nord-est en passant par le massif central. L'ambiance devient très électrique l'après-midi, particulièrement critique entre l'Auvergne, la Bourgogne, la vallée du Rhône et les Alpes avant d'atteindre la Champagne. On attend de violentes dégradations chargées de grêle, de fortes pluies et de rafales de vent. Un second axe orageux traversera le Poitou et la Vendée vers le nord de la Seine. À l'opposé, la Bretagne et le sud de la Garonne profiteront de belles éclaircies. Les températures ce matin, elles se situent entre 15 degrés à Strasbourg et 25 degrés à Toulon. Cet après-midi, on attend 27 à Angoulême, 29 à Mont-de-Marsan et Paris, 34 à Lyon et Montauban.
1: Merci Omblin Roche, bon réveil à tous avec Europe 1. Il est 5h30.
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1: À la une, l'information de la nuit à Caen. Un automobiliste a foncé volontairement dans la foule. Ça s'est passé hier soir, le bilan est lourd. Un mort, 7 blessés en urgence absolue. Le conducteur interpellé, la piste terroriste écartée à ce stade. Europe 1 à Ceuta, cette enclave espagnole du nord de l'Afrique au cœur d'une crise migratoire sans fin. Plusieurs milliers de clandestins marocains toujours sur place. Les habitants sont excédés. La sécheresse, des canicules à répétition et des incendies. La ministre de l'Agriculture réunit aujourd'hui les préfets pour un état des lieux des exploitations agricoles. Plusieurs filières sont en grande souffrance. Et puis, c'est l'une des conséquences de la cyberattaque qui a visé l'éducation nationale. À 4 jours de la rentrée des classes, de nombreux chefs d'établissement toujours dans l'incapacité d'accéder à leur logiciel de travail.
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1: Il est 5h30 sur Europe 1, le journal Christophe Lamarre. Bonjour Christophe.
4: Bonjour Alexandre, bonjour à tous. Un mort, 10 blessés, dont 7 en urgence absolue. Bilan encore provisoire après ce terrible accident à Caen. Un conducteur a volontairement fauché un groupe de passants dans le quartier de la gare. L'homme d'origine russe a été interpellé et placé en garde à vue. Le procureur écarte à ce stade la motivation terroriste.
1: Et plus de détails sur ce drame dans nos prochaines éditions sur Europe 1. Je vous le disais en titre, l'actualité, c'est aussi cette crise migratoire qui s'éternise à Ceuta. Les autorités espagnoles sont sous pression alors que la situation tarde à revenir à la normale.
4: Le gouvernement socialiste de Pedro Sanchez vient de présenter un plan pour accélérer le renvoi des clandestins marocains encore présents sur le sol de cette enclave. Combien sont-ils ? Entre 3000 et 7000, dont plusieurs milliers de mineurs non accompagnés, disent les autorités. Les habitants, eux, sont à bout. Reportage Caroline Baudry, envoyée spéciale d'Europe 1 à Ceuta.
5: Autour de la place des Rois, bordée de palmiers, de jeunes migrants désœuvrés errent, l'air hagard, interpellent les passants, sous le regard d'un groupe d'habitants excédés, enveloppés dans des drapeaux espagnols. Parmi eux, Javier, 50 ans, qui vient chaque jour à la même heure exiger leur départ.
6: Mes filles, je dois les emmener partout, au travail, le matin, le soir, la nuit. Aucun de mes amis ne peut sortir seul, et encore moins seul. À la plage, les militaires ont trouvé des haches laissées par ces hommes, des signes, des armes blanches, des sangs. Centaines, énormément.
5: Alors les plages sont désertées. Ces mêmes plages où Angèle, 18 ans, avait l'habitude de passer ses journées l'été dernier. Le jeune blond accuse le gouvernement central d'abandon, de trahison.
7: Ça nous affecte tous les jours. Il y a eu des vols, des viols. Ils nous menacent. Ils sont même entrés dans des maisons. En fait, depuis le 30 juillet, nous ne pouvons plus avoir une vie normale.
5: Ceuta, vous n'êtes pas seul de l'autre côté du détroit. Nous sommes avec vous. Peut-on lire sur sur une affiche placardée derrière celui qui reviendra demain manifester, dit-il, pour sa sécurité. À Ceuta, Caroline Baudry, Europe 1.
4: Répondre à la pression migratoire, enrayer les flux clandestins, cette question était au cœur d'une réunion d'état-major organisée hier par le Premier ministre, actuellement en déplacement à Mayotte. Sébastien Lecornu a également présenté un plan de reconstruction de l'archipel un an après le passage du cyclone Chido. Accès aux soins, logement, mais également lutte contre l'insécurité et la délinquance. La liste est longue en la matière. William Molinier, le bilan est mitigé. 3 ans après l'opération Bombouchou, l'ordre tarde à revenir.
8: Oui, des moyens ont bien été envoyés sur l'île, des renforts permanents, de forces mobiles, davantage de policiers et gendarmes dans la rue, et notamment sur les axes routiers. Tout cela a permis de faire baisser les vols avec armes, moins 28% l'année dernière. C'était un des fléaux de Mayotte, des bandes armées qui tendaient des guet-apens aux conducteurs qui se rendaient au travail. En revanche, les cambriolages ont explosé, plus 27% en un an, tout comme les vols de véhicules, plus 17%, signe que la délinquance d'appropriation n'a pas vraiment reflué à Mayotte, qui reste dans le paysage criminel français le département de tous les superlatifs, avec 3 fois plus de tentatives d'homicide qu'ailleurs en France. Autre sujet d'inquiétude, l'augmentation très nette des trafics de stupéfiants qui ont doublé en 6 ans, signe de l'installation durable sur place de réseaux criminels qui voient dans le canal du Mozambique un carrefour stratégique entre l'Asie et l'Afrique pour l'acheminement des drogues de synthèse, notamment la méthamphétamine.
4: William Molinier. Au moins 160 morts et plusieurs centaines de disparus après une coulée de boue sans précédent au Népal et au Tibet, des villages entiers rayés de la carte selon la Croix-Rouge. Crue dévastatrice qui aurait pour origine un séisme, c'est en tout cas l'hypothèse des autorités népalaises. Plus de 700 touristes figurent parmi les disparus.
1: L'été n'est pas encore terminé, mais il s'annonce déjà catastrophique pour le monde paysan, Christophe.
4: Pommes de terre, tomates, élevage, plusieurs filières et exploitations sont au bord de l'asphyxie financière. La ministre de l'Agriculture réunit aujourd'hui les préfets. Objectif, dresser un état des lieux précis avant la présentation d'un plan d'aide jeudi prochain, Arthur Delaborde.
9: Avant de sortir le chéquier, le gouvernement veut mesurer l'ampleur des dégâts. La réunion avec les préfets doit permettre de dresser la carte des pertes département par département. Et le bilan s'annonce lourd. La récolte de pommes pourrait chuter de 20%, celle de pommes de terre de 23%. Pour le maïs, c'est 35%. Dans les élevages, les prairies ont grillé. Certains agriculteurs puisent déjà dans le foin prévu pour cet hiver. Plus de 3 millions de volailles sont mortes pendant les fortes chaleurs. Avec une autre inquiétude, des récoltes plus faibles pourraient aussi faire grimper certains prix à la rentrée. Dans l'entourage d'Annie Genevard, on promet à Europe 1 un plan d'aide assez important dès le 3 septembre. Des mesures d'urgence sont attendues, d'autres pourraient suivre dans le prochain budget. Car après les mobilisations de ces dernières années, l'exécutif le sait, une réponse trop faible ou trop tardive pourrait remettre les agriculteurs sur les routes.
4: Arthur Delaborde du service politique d'Europe 1.
1: Et puis conséquence directe de cette sécheresse historique qui frappe pratiquement tout le territoire. Plus de 90% des nappes phréatiques s'affichaient à la baisse à la mi-août.
4: Un bulletin de situation publié par le Bureau de recherche géologique et minière mesure ou arrêté de restrictions d'eau en vigueur dans plusieurs départements. Dans le Jura, le maire de Pilmoine a pris une décision radicale. Il a multiplié le prix de l'eau par 7. Oui, par 7. Les 60 habitants de la commune n'ont pas eu le choix. Ils ont dû s'adapter, Alexis Bourdon.
10: Oui, de 1,10€ à 8€ le mètre cube, une mesure drastique mise en place depuis une dizaine de jours par Hervé Girardeau. Objectif pour monsieur le maire, économiser l'eau.
11: Notre réserve aujourd'hui, c'était une semaine, alors que normalement, c'est un réservoir qui a une capacité de 300 mètres cubes. Je pense que si on n'avait pas pris cette décision, on aurait été obligé d'approvisionner le village par des citernes d'eau venant des villages voisins.
10: Un approvisionnement extérieur qui aurait fait grimper la facture des administrés, avec en plus la crainte d'une baisse de la qualité de l'eau. Alors pour préserver cette ressource naturelle, les habitants acceptent la décision du maire. C'est le cas de Mathieu qui a dû changer ses habitudes.
12: J'ai 2 enfants à la maison, on a tendance à prendre des douches un petit peu plus longues et du coup on ne faisait pas attention à ça. Cette fois-ci on dit aux enfants vous mouillez rapidement en une petite quinzaine, vingtaine de secondes et ensuite vous rincez sur 3-4 minutes. Ça rappelle aussi aux enfants que l'eau est une ressource importante et qu'il faut faire attention.
10: Cette hausse du prix de l'eau ne devrait pas durer. Les tarifs seront revus à la baisse dès que la situation reviendra à la normale.
4: Alexis Bourdon.
0: Europe 1, il est 5h38.
1: Nous sommes à 4 jours de la rentrée des classes. Or, de nombreux chefs d'établissement ne peuvent toujours pas accéder aux logiciels qui doivent leur permettre de préparer l'arrivée des élèves.
4: Et conséquence de la cyberattaque qui a visé le ministère de l'Éducation nationale, il y a 2 jours, le ministre en question, Édouard Geoffrey, a profité d'une conférence de presse pour tenter de les rassurer. Tout sera réglé dans les prochaines heures, a-t-il dit, sauf que l'accès aux serveurs et logiciels reste bloqué dans plusieurs académies, c'est le cas par exemple à Nantes et à Toulouse, contre-mesure destinée à empêcher une nouvelle intrusion malveillante. Bref, pour les proviseurs, c'est un cauchemar, Charles Bouchin.
13: Aucun accès aux listes d'élèves et d'enseignants à quelques jours de la rentrée. Fabienne Dubourg, proviseure d'un lycée dans l'académie de Nantes, n'avait jamais vu ça. Pour le moment, il lui est donc impossible de finaliser ses emplois du temps.
14: C'est très très compliqué. On ne peut pas construire des emplois du temps. On les construit à l'aveugle. C'est un problème. Sans compter les affectations des enseignants. Et certains ne sont pas au courant de là où ils vont commencer.
13: La préparation de la rentrée est fortement perturbée. Sa messagerie, qui lui permet également de transmettre des informations, étant elle aussi bloquée.
14: On a impossible d'échanger avec les enseignants, avec les familles qui pourraient nous écrire avant la rentrée, avec les services du rectorat.
13: Les lycées doivent alors s'adapter. Yvon Manac, secrétaire académique à Toulouse du syndicat majoritaire des proviseurs, envoie toutes les informations de rentrée sur un groupe WhatsApp.
15: J'ai envoyé l'invitation pour la journée de pré-rentrée.

0: basée à Mandelieu-la-Napoule, la ville a décidé de renommer un rond-point à son nom. Un projet de statut est également à l'étude. Reportage Stéphane Burgat, correspondant d'Europe 1 en Provence-Alpes-Côte d'Azur.
1: Il y a 2 ans, son mari était fauché par un multirécidiviste. Cette date anniversaire est une nouvelle épreuve pour Harmonie Comines.
2: Beaucoup de tristesse, toujours bien évidemment, parce que le manque, il est là. Et en fait, ce sont mes enfants qui ont été ma bouée. Je croyais que j'étais leur pilier, et en fait, je me suis rendu compte que c'était plutôt eux qui me portaient, et non le contraire. Et j'ai beaucoup de chance d'avoir des enfants et d'avoir mes enfants, nos enfants.
1: Très entourée par ses 2 enfants, mais aussi par les frères d'armes de son mari, elle attend désormais la date du procès.
2: La colère, j'en ai toujours. J'en ai toujours contre l'État. J'en ai toujours contre le meurtre de mon époux et j'attends avec impatience le procès. Potentiellement le premier trimestre 2027.
1: Également à ses côtés, le maire de Mandelieu, Sébastien Leroy, reproche lui l'absence de fermeté de l'État.
3: L'adjudant-chef Éric Comines a perdu la vie en août 2024. 1 an plus tard, les refus obtempérés ont augmenté de 11%. Il y en a plus de 28 000 en France, c'est-à-dire 1 toutes les 17 minutes. Et 1/4 de ces refus obtempérés mettent la vie d'autres personnes en danger.
1: Mais l'élu se satisfait lui aussi de la tenue prochaine d'un procès aux assises où la qualification de meurtre est retenue. Mandelieu-la-Napoule, Stéphane Burgat, Europe 1.
4: Un mot de sport sur Europe 1 avec du foot et le tirage au sort de la Ligue des Champions. C'est ce soir à Monaco, Christophe, avec le PSG, double tenant du titre, Lille et Lens. Mais ce sera sans Lyon en revanche.
0: Oui, les Lyonnais battus 2-1 hier soir sur leur pelouse par les Turcs de Fenerbahçe lors du barrage retour de cette Ligue des Champions. Tirage au sort de la phase finale, de la phase de groupe, pardon, on dit phase de ligue, mais phase de groupe, c'est mieux, prévu à 18h.
4: Et ce sera en exclusivité sur Canal+. Christophe Lamarre, merci à vous. Il est 6h-20. Bienvenue. Si vous nous rejoignez dans Europe 1, bonjour, avec les pronostics du quintet de Thierry Léger. Bonjour Thierry.
5: Bonjour Alexandre, c'est sur les 1900 mètres de la piste en sable fibré de l'hippodrome de Deauville que va se courir ce quintet dont le départ sera fixé à 20h15. C'est un handicap qui réunira 16% et il est légitime de faire confiance au numéro 1 Zeloro et de Colgan Senora qui viennent tous les deux de très bien courir à Deauville, bien mieux que ne l'indique leur classement, et face à une telle opposition, je les crois tout à fait capables de disputer les premières places de ce quintet. On leur opposera les numéros 4 Céo et 8 Saint-Aquilin, respectivement 3e et 5e d'un handicap similaire, disputé le 11 août à Deauville, justement sur le parcours qui nous intéresse et sur la foi de cette performance référence. Ces deux-là doivent automatiquement figurer dans une sélection. Enfin, les numéros 9 Hermes Wood, 5 Fèves, 3 Pressa Directa et 12 East Grey ont eux aussi des arguments à faire valoir pour postuler à l'une des 5 premières places de ce quintet. Mon pronostic, 1, 2, 4, 8, 9, 5, 3 et 12.
4: Merci Thierry Léger.
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4: 6h-20, on ne change pas les bonnes habitudes dans Europe 1 Bonjour. 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
6: Bon réveil, Europe 1, il est 5h44. Alexandre Lemaire, votre invité ce matin, et Bernard Cohen-Haddad, entrepreneur, président du think tank Étienne Marcel et auteur de L'avenir appartient aux PME, aux éditions du Nau.
4: Bonjour Bernard Cohen-Haddad.
9: Bonjour Alexandre Lemaire.
4: Le MEDEF fait sa rentrée avec la rencontre des entrepreneurs à Roland-Garros. Elle a commencé hier et se termine aujourd'hui. Le tout dans un contexte d'inquiétude. À quelques mois de la présidentielle, beaucoup d'inquiétudes en cette rentrée. Le MEDEF a donc ouvert ses portes avec ses rencontres des entrepreneurs hier sous le signe du courage. Il faudra du courage, bien sûr, pour les patrons pour aborder 2027. D'abord, il se porte comment le monde de l'entreprise, Bernard Cohen-Haddad? Les entrepreneurs, comment se portent-ils en cette rentrée ?

0: Ah bah le marole des patrons n'était pas très bon, que ce soit des petits, des moyens, des grands. Et d'ailleurs, une enquête du MEDEF qui touche 66 000 patrons donne un chiffre faramineux. 82% des patrons sont pessimistes non seulement sur leur activité, mais aussi sur l'économie.
1: Ça veut dire presque tous.
0: Et en plus, c'est-à-dire les deux tiers, mais, hein, quasiment. Oui. Et puis aussi 66%, et ça c'est... ce n'est pas anodin, estime que s'il n'y a pas de changement fort de manière économique, de cap économique, soit leur entreprise ira à la faillite, soit ils vivront une stagnation. C'est quand même une situation où le moral des patrons est, comme on dit de manière un peu amicale, dans les chaussettes.
1: Bon, mais ça concerne tous les secteurs vraiment d'activité ?
0: Ça concerne beaucoup de secteurs. Il y a surtout des secteurs qui sont en grande perdition. L'habillement, le prêt-à-porter, la chaussure. Mais aussi des activités de service, hein, les activités bancaires. Vous voyez, au coin de vos rues, on ferme des établissements bancaires. On ferme aussi des services immobiliers. On a perdu plus de 1300 agences immobilières en 2025.
1: Mais alors, qu'est-ce qui se passe ? C'est quoi ? C'est une crise de confiance ? Les entreprises, les patrons ne se sentent pas assez soutenus, écoutés par les politiques au pouvoir ?
0: Ah ben, il y a un peu tout ça. Il y a tout d'abord une dissolution en 2024 qui a créé une sorte de rupture dans la relation de confiance entre l'exécutif et l'ensemble de l'économie entrepreneuriale, y compris l'entrepreneuriat de proximité. Vous savez, quand vous subissez trois premiers ministres en 18 mois avec un certain nombre de compromissions budgétaires qui visent à vous dire que les entreprises sont des vaches à lait et qu'il faut les taxer plus, forcément, les patrons, même nous qui sommes les petits patrons, on a tendance à être un peu sur la réserve. Et puis aussi une succession de crises, puisque depuis maintenant 4 ans, la crise ukrainienne, les trains de tarifs, les difficultés internationales font que tout est beaucoup plus cher, y compris les matières premières. Et puis in fine, pour pas être trop long, il y a aussi cet objectif des présidentielles et on ne sait pas à quelle sauce on sera mangé.
1: Bon, alors justement, quelles mesures d'urgence attendent-ils les patrons ? Ils ont des messages, bien sûr, pour les candidats pour le futur ou la future présidente.
0: Alors, vous savez, on n'a pas encore tous les programmes, hein, et on n'en a même pas beaucoup des programmes actuellement. Mais ce qu'attendent les patrons prioritairement, c'est la réduction de la fiscalité, la baisse des charges, ce qu'on appelle patronales, aussi une volonté de renforcer la réindustrialisation. Et il y a encore une inquiétude sur le maintien du crédit impôt recherche, et puis... bien entendu, parce que nous, dans nos boîtes, même petites, je le dis, un commerçant, un artisan, un indépendant, il est obligé d'avoir un bilan qui est à l'équilibre. Donc, on souhaite que la dette soit réduite. Et puis, vous savez, cette accumulation de surtransposition de normes, de règles souvent qui viennent vous perturber la vie économique, ça fait partie, cette réduction et cette suppression de la paperasse.
1: Bernard Cohen-Haddad, je reprends les mots là du président du MEDEF, Patrick Martin, qui a eu ces mots. Le scénario d'une crise économique ou financière, dit-il, n'est pas à écarter. En 2027, c'est le sursaut ou la crise. Vous partagez cette alerte du patron du MEDEF ?
0: Oui, bien entendu, je pense qu'il y a pour nous une attente de courage, de sursaut et aussi de confiance. On a besoin de savoir que les politiques ne considèrent pas que les entreprises sont uniquement ceux qui vont apporter de l'eau à un moulin qui perd déjà toute son eau. Donc il y a quand même une volonté aussi de dire aux politiques, aimez les entreprises, faites-leur confiance. Vous vous souvenez, je crois que c'était en 2014, et à cette même université du MEDEF,
1: oui.
0: Manuel Valls, qui arrivait Premier ministre à la suite d'une période un peu difficile de François Hollande, avait commencé ses mots dans son discours du MEDEF, j'aime les entreprises. On a envie d'être aimé, et surtout, on a envie aussi qu'on fasse confiance aux entreprises qui représentent particulièrement TPE-PME, 97% des activités, des structures économiques.
1: Oui, aimé au-delà des mots. Donc naturellement, alors il se trouve que le MEDEF, Bernard Cohen-Haddad, va mener là en fin de journée le premier grand débat de la campagne présidentielle, hein, entre 7 candidats. Si on écoute les différentes propositions des candidats pour 2027, alors à gauche notamment, on voit que la France insoumise veut taxer les héritages, prenant pour cible les milliardaires, les grandes entreprises, parle aussi d'effacement de la dette. Vous craignez cette surenchère de taxes qui touche encore une fois les entreprises, qui toucherait encore une fois les entreprises ?
0: Bien entendu, taxer les entreprises et surtout des grosses en faisant croire que ça ne ruissellera pas sur les petites, tout ça fait partie d'une idéologie extrêmement mortifère pour nos entreprises. Ça ne crée pas de la confiance, ça n'attire pas les investisseurs et ça entraîne simplement les Français à s'engager de plus en plus dans l'épargne non productive. Donc il y a aujourd'hui un vrai choix pour nous, un vrai choix de libérer les entreprises, de libérer l'économie et de pas se faire happer par le bruit des sirènes qui finalement essaie de fracturer le monde entrepreneurial, les acteurs économiques. Aujourd'hui, ce qu'on a besoin, c'est de retrouver de la confiance. Vous savez, peut-être la confiance qu'il y a eu en 2017 lorsqu'on a créé cette PME Nation, cette Startup Nation, on l'a perdu depuis longtemps, cet esprit d'entreprendre et cet esprit de faire confiance.
1: Bon, alors, avant la présidentielle, plus près de nous, il y a une autre échéance majeure qui arrive à l'automne, qui est celle du budget 2027. Ça va pas forcément bien se passer, puisque les oppositions, que ce soit la France Insoumise ou l'URN, menacent déjà le gouvernement à nouveau de censure. Là encore, c'est une source d'inquiétude pour vous, les patrons, Bernard Cohen-Haddad.
0: Bien entendu, ce qui serait très grave, et on l'a vu avec le dernier budget, c'est de ne pas voter un budget ou d'avoir un budget qui agréverait ou supprimerait un certain nombre de niches entrepreneuriales. J'évoquais tout à l'heure le crédit impôt recherche, qui réduirait encore le pacte Dutreil, vous savez, le pacte de transmission des entreprises, ou qui ferait en sorte d'avoir une politique encore plus dure sur l'apprentissage afin de supprimer ce lien intergénérationnel qui compte beaucoup dans nos entreprises. Donc, sanction des marchés, un vote du budget qui serait un mauvais signe et peut-être une dégradation de la note supplémentaire qui encouragerait les investisseurs à aller voir ailleurs.
1: Bernard Cohen-Haddad, merci. Entrepreneur, président du think tank Étienne Marcel, merci d'avoir été avec nous ce
0: matin.
1: Merci
0: à vous, bonne journée.
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3: 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Très bon début de matinée sur Europe 1. Il est 5h51. Alexandre Lemaire.
1: Le journal permanent, Christophe Lamarre.
4: Les crues dévastatrices au Népal et au Tibet ont fait au moins 165 morts et plus d'un millier de disparus, des touristes en grande majorité. Les secours ont entamé les recherches pour tenter de trouver des survivants. Des villages entiers ont été rayés de la carte, selon la Croix-Rouge. Un homme en garde à vue à Caen pour avoir fauché volontairement plusieurs personnes au volant de sa voiture hier soir. Le bilan est lourd. Un mort, 10 blessés, dont 7 en urgence absolue. L'enquête écarte à ce stade la piste terroriste. Une bagarre peu de temps avant le drame pourrait avoir motivé son passage à l'acte. Le tirage au sort de la Ligue des champions de football, 18h ce soir à Monaco, à suivre sur Canal+. Ce sera avec le PSG, double tenant du titre, Lille et Lens, mais sans Lyon. Les Lyonnais battus 2-1 sur leur pelouse hier soir par les Turcs de Fenerbahçe lors du barrage retour.
1: Merci Christophe Lamarre. Le journal de 6h dans moins de 10 minutes sur Europe 1.
3: Excellent réveil, vous écoutez Europe 1, bonjour, il est 5h53, Alexandre Lemaire.
1: Vous retrouvez le Club Culture Europe 1 avec le livre du jour de Nicolas Caro. Bonjour Nicolas.
5: Bonjour Alexandre.
1: Vous nous parlez ce matin du nouveau roman de Philippe Jaénada.
5: Oui, Philippe Jaénada, immense, l'auteur de La Serpe, de Au printemps des monstres, souvent une enquête, une vraie, mais conduite par un écrivain et un qui se met en scène. Ça donne ces pérégrinations de nos jours très drôles qui contrastent avec une affaire terrible. Il s'est de nouveau emparé d'un fait divers et un sacré. Ça s'appelle L'inconnu du quai de Javel, c'est chez Flammarion. Et cette fois, Philippe Jaénada a envie d'une blanquette de veau.
1: Ah bah tiens, comme Maigret!
5: Tout juste, c'est le plat préféré de Maigret qui se balade avec Jaénada dans ce nouveau livre. C'était un peu son rêve, devenir Maigret. Et c'est vrai qu'il y a des points communs, ce côté débonnaire, j'y touche pas, je me promène, je regarde, je hume, et à la fin, je trouve la solution de l'énigme. Cette fois donc, Jaénada commence son périple juste en bas des studios d'Europe 1, d'ailleurs à Paris, Pont Mirabeau, dans les deux bistrots d'en face, le Régalia et l'Apollinaire. Régalia qui d'ailleurs, note Jaénada, apparaît dans la fiction de Simenon, un suspect s'y arrête quelques instants lui aussi. Jaénada, lui, n'est pas suspect, même s'il en a l'air, à zoner comme ça dans le quartier en regardant le quai de Javel. C'est là qu'on a trouvé en septembre 1949 le corps de Louise Canceau. Étranglée manifestement, c'est une jeune femme très belle, le policier chargé de l'enquête Ferrière interroge à l'époque tout ce qu'il peut, constate tout ce qu'il peut constater, réduit même le nombre de suspects crédibles, mais assez vite, l'affaire sera classée.
1: Et Jaénada reprend le fil.
5: Oui, il y va, il y replonge, et c'est ça ce qui est très fort. Il creuse, il tourne autour de la victime et des suspects, et on commence à bien connaître les uns et les autres grâce à ses recherches, ses vraies recherches sérieuses dans les archives, mais aussi sa capacité d'empathie et de romancier qui dessine les scènes et les gens, les caractères, les cœurs, et ensuite on peut avancer. On avance aussi dans l'histoire, on traverse cette époque d'après-guerre si particulière, et à la fin, oui, l'enquête est résolue. Vous verrez quoi comment. C'est du pur Jaénada, du nectar de Jaénada, hilarant et terrible, avec aussi, comme tout toujours une vraie place faite à la victime d'abord.
1: Voilà, ça s'appelle L'inconnu du quai de Javel et c'est signé Philippe Jaénada. Merci Nicolas Carreau.
3: Vous écoutez Europe 1, bonjour, bon réveil, on est ensemble de 5h à 7h, Alexandre Lemaire.
1: Avec cette nouveauté, chers auditeurs, dans Europe 1, bonjour, et que vous retrouverez désormais chaque jeudi votre nouvelle signature Europe 1, philosophe et essayiste, Julia de Funès. Bonjour Julia.
6: Bonjour Alexandre, bonjour Ombline, bonjour à tous.
1: Alors, on en parlait là, il y a quelques minutes avec mon invité Bernard Cohen-Haddad. Vous serez aujourd'hui, Julia de Funès, à la rencontre des entrepreneurs du MEDEF, la REF, à Roland-Garros, où vous allez débattre avec Sandrine Rousseau du droit à la paresse.
6: Oui, et je crains malheureusement qu'elle ne fasse un carton avec ce thème, avec ce fameux droit à la paresse, parce qu'en cette période de rentrée, soyons francs, on n'a pas très envie de retrouver les horaires, les contraintes, les efforts, le rythme effréné. On est probablement tous ce matin assez sensibles, assez réceptifs à l'idée d'un droit à la paresse. Mais ce qui m'intéresse, c'est de décoder le mécanisme à l'œuvre derrière ces messages de l'extrême gauche. Parce que quel que soit le sujet, quelle que soit la thématique, vous verrez que la recette est généralement la même. Démagogie d'abord, irresponsabilité ensuite, moralisation enfin.
1: Bon, bah on va vous suivre, Julia, on va commencer par le début. La démagogie, tiens, en quoi est-ce que c'est démagogique ?
6: Bah c'est simple à comprendre parce qu'il y a quelque chose de profondément facile à dire aux citoyens. Faites-en moins, travaillez moins, exigez moins de vous-même. Évidemment que c'est très agréable à entendre. Personne ne se réveille le lundi matin en se disant « formidable, vivement davantage d'efforts, d'obligations et de contraintes ». Mais la responsabilité politique n'est pas de nous dire ce que nous avons envie d'entendre. Elle consiste au contraire à préparer l'avenir, à mobiliser des énergies, à regarder le réel tel qu'il est, y compris lorsqu'il est désagréable. Donc vous l'avez compris, la démagogie de cette gauche extrême commence là, lorsqu'elle transforme une inclination confortable en projet collectif, un vice privé, comme elles apparaissent, en vertu publique.
1: Bien, vous nous dites aussi, Julia de Funès, deuxième travers, l'irresponsabilité.
6: Oui, parce que d'autres pays continuent de former, d'investir, d'innover. Alors un parti politique peut certes décider qu'il ne veut plus de compétition, mais il ne peut décider en revanche que la compétition n'existe plus. Il peut évidemment choisir de moins valoriser la performance, mais il ne peut en revanche empêcher les autres de progresser. Et c'est là que réside l'irresponsabilité politique, promouvoir les bénéfices de la paresse, tout en passant sous silence ses conséquences regrettables, à savoir une nécessaire dépendance au travail des autres.
1: Et dans ce débat sur le droit à la paresse, il y a un troisième procédé, Julia, que vous dénoncez, c'est sans doute celui qui vous agace le plus, la moralisation.
6: Alors oui, celui-ci me agace particulièrement parce que la moralisation ne dit pas simplement « je déplore la compétition », elle explique que la compétition est mauvaise. Elle ne dit pas simplement « je ne supporte pas la contrainte », mais elle affirme que la contrainte est oppressive. Elle ne dit pas simplement « je ne suis pas à la hauteur de la performance attendue », elle nous explique que ceux qui la recherchent sont aliénés par le système capitaliste. Donc vous voyez, la moralisation consiste généralement à transformer l'impuissance en faute, sa propre impuissance en faute chez ceux qui, eux, continuent d'agir. Vous savez, on retrouve cette mécanique rhétorique tellement souvent dans les discours politiciens qu'on devrait peut-être, pour bien s'en souvenir, lui trouver un petit nom, un acronyme. On pourrait peut-être l'appeler la recette DIM, si vous êtes d'accord. Comme les collants DIM, vous savez, le D pour démagogie, le I pour irresponsabilité et le M pour moralisation. Comme ça, on le mémorise bien. Mais c'est là que le bât blesse, et vous avez noté la métaphore filée des collants,
1: oui.
6: Car une politique responsable commence là où cessent justement ces trois facilités que sont la démagogie, l'irresponsabilité et la moralisation.
1: Voilà, merci Julia de Funès. Nouvelle signature Europe 1 chaque jeudi matin dans Europe 1, bonjour.
3: Très bon réveil avec Europe 1. Nous sommes le jeudi 27 août, il est 5h58. Alexandre.
1: Votre météo, Ombline, dans un court instant. Dans la prochaine demi-heure, rendez-vous avec votre partition dans 20 minutes.
3: Oui, partition, 8e saison. Mais des déjà. Chansons, des artistes, oui, et leurs histoires remises en route de la machine ce matin avec l'un de nos plus grands, Jean-Jacques Goldman. Il y a 30 ans, sortait la compilation Singulier 80-89, le meilleur de ses chansons dans les années 80. La compile aussi des pires articles de presse le concernant. La partition de Jean-Jacques Goldman dans 20 minutes sur Europe 1.
1: Et dans un quart d'heure, l'édito de Laurent Tessier.
3: Oui, Laurent Tessier va nous parler, je le cite, de la rentrée de folie à gauche.
1: Côté ciel, Ombline Roche, ça se complique aujourd'hui.
3: Absolument, la faute à cet air surchauffé qui remonte d'Afrique du Nord et qui rencontre l'air nettement plus frais poussé par l'océan. Ce cocktail est renforcé par les vents. Résultat, une dégradation
7: majeur sur un large couloir central. Si la matinée offre un répit relatif, malgré des ondées éparses, la situation dégénère nettement dès le milieu de la journée. L'Auvergne et la Bourgogne se trouvent en ligne de mire avec des cellules orageuses capables de provoquer de la grosse grêle, de fortes pluies et même de très rares phénomènes tourbillonnaires. 6 départements placés en vigilance orange orage à partir de 15h. La Côte d'Or, la Saône-et-Loire, l'Allier, la Loire, le Puy-de-Dôme et le Cantal. Les températures ce matin, il fait 18 degrés à Chartres, 19 à Melun et Paris, 22 à Montpellier. Cet après-midi, sachez que la Corse subit une nouvelle canicule. Il fera 39 degrés à Ajaccio, 36 à Grenoble et Perpignan, 29 degrés à Charleville-Mézières et Rodez.
1: Merci Ambine Roche. Vous êtes sur Europe 1. Bienvenue à tous. Voici votre journal. 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
1: À la une ce matin, ce drame à Caen où un automobiliste a foncé tard hier soir dans la foule. Une personne est morte, 10 autres blessés. La piste d'une bagarre qui aurait dégénéré est privilégiée. Les dernières informations d'Europe 1 dans un instant. Sébastien Lecornu poursuit sa visite à Mayotte. Le Premier ministre annonce des renforts humains et technologiques contre l'immigration clandestine. Sujet central à 8 mois de la présidentielle. À suivre également, Europe 1 s'est procuré la plainte déposée par un policier contre Sébastien Delogu. Il accuse l'élu insoumis d'outrage alors qu'il intervenait dans le cadre d'un vol. Et puis en football, l'OL dit adieu à cette saison à la Ligue des Champions dès les barrages. Battu 2-1 par Fenerbahçe, les Lyonnais devront se contenter de la Ligue Europa.
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1: Europe 1 6h, le journal Théo Grévin. Bonjour Théo.
8: Bonjour Alexandre, bonjour à tous. C'est donc d'abord la stupeur dans le quartier de la gare de Caen où un automobiliste a délibérément percuté des piétons hier soir. Bonjour Christophe Bordet.
9: Bonjour à tous.
8: Le bilan est lourd Christophe, un mort, 10 blessés dont 7 se trouvent en urgence absolue.
9: Oui alors les faits sont glaçants. Vers 22h15 hier soir, non loin d'un bar, nous sommes dans le quartier de la gare de Caen. Il y a d'abord une bagarre entre plusieurs individus, rapporte la police, puis un homme au volant d'une voiture fonce à toute allure dans la foule qui attend le tramway devant la gare. Panique, stupéfaction dans cette foule souvent nombreuse et jeune à cette heure-ci où il y a beaucoup de commerces de restauration rapide comme des kebabs par exemple. L'automobiliste prend la fuite avant d'être arrêté 20 km plus loin à Ouistreham. Ce que l'on sait de son pédigré, 26 ans, né en Russie, déjà connu de la police pour des délits routiers. Le bilan est lourd, 7 blessés en urgence absolue ce matin. La plupart sont des hommes, le plus jeune à 17 ans. Quant à celui qui a trouvé la mort, il s'agit d'un Afghan d'à peine 18 ans. Alors faut-il parler d'un acte terroriste? La réponse du procureur de la République de Caen, Philippe Leonardo, tendait l'oreille.
10: Une enquête a été ouverte du chef d'assassinat et violence volontaire avec arme. Donc nous avons une personne qui est actuellement en garde à vue. Pour le moment, nous ne sommes pas a priori dans le cadre d'une motivation entre guillemets terroriste, mais les investigations ne font que commencer.
9: Les investigations ne font que commencer, dit le procureur. On devrait en savoir plus sur les motivations du suspect dans les prochaines heures.
8: Christophe Bordet, notez qu'une cellule psychologique a été ouverte par le SAMU pour prendre en charge les témoins de la scène.
1: Dans l'actualité de ce jeudi également, Sébastien Lecornu poursuit sa visite à Mayotte.
8: Arrivé hier à la mi-journée sur l'archipel français au cœur de l'océan Indien, au programme la reconstruction de Mayotte, frappée par le cyclone Chido il y a plus d'un an et demi, mais aussi la lutte contre l'immigration clandestine. Près de la moitié de la population sur place se trouverait en situation irrégulière. En visite le week-end dernier, Édouard Philippe appelait à fermer les vannes. Mayotte devenue, Jacques Serret, un passage obligé à 8 mois de la présidentielle.
11: Oui, et dans le sillage d'Édouard Philippe, Sébastien Lecornu veut lui aussi occuper le terrain et démontrer qu'il peut apporter des réponses à la crise migratoire. Le Premier ministre a ainsi débuté sa visite en menaçant de revoir l'aide publique au développement versée à 7 pays, les Comores, le Burundi, la Tanzanie, la République démocratique du Congo, le Rwanda, la Somalie et le Kenya, s'ils n'atteignent pas des objectifs précis en matière migratoire. Une manière de ne pas totalement laisser le champ libre aux candidats déclarés à la présidentielle. En mars dernier, sur l'archipel, Bruno Retailleau réclamait une révision de la Constitution. Édouard Philippe, lui, lors de son premier déplacement de campagne, proposait de suspendre l'enregistrement des demandes d'asile, le droit du sol et le regroupement familial. Mayotte est donc un laboratoire. On y teste des exceptions avant d'envisager de les étendre. Un territoire perçu comme le Ceuta français, mais aussi comme une forteresse électorale de Marine Le Pen. La candidate du RNi avait recueilli près de 60% des voix au second tour en 2022.
8: Jacques Serret du service politique d'Europe 1. La politique et ce sondage IFOP fiducial qui confirme la dynamique autour de Jean-Luc Mélenchon, le candidat de la France insoumise, crédité entre 16 et 19% des intentions de vote au premier tour de la présidentielle, devant Édouard Philippe et Gabriel Attal, mais loin derrière Marine Le Pen, 33% d'intentions de vote pour la candidate du Rassemblement national.
1: Les candidats à la présidentielle réunis à Roland-Garros aujourd'hui pour un premier grand débat.
8: Oui, sur le terrain patronal, un match à 7 sur le cours central de la Porte d'Auteuil, débat organisé à l'occasion de la rencontre des entrepreneurs de France, du MEDEF. Les candidats seront questionnés sur leurs projets économiques et notamment la réduction du déficit. Et une mesure s'impose pour la gauche, alourdir la taxation de l'héritage, Maïlène Trémollet.
12: Si Raphaël Glucksmann veut augmenter les taxations jusqu'à 50% à partir de 2 millions d'euros, la France insoumise fait au plus simple, fixer un plafond d'héritage et tout prendre à partir de 12 millions. Mais la décision révolte dans le reste de l'échiquier politique. Philippe Ballard, député du Rassemblement National.
13: La gauche, elle n'a que deux mots à la bouche. On taxe et on augmente les impôts. Nous proposons des réformes structurelles sur la politique migratoire, sur notre contribution au budget de l'Union européenne. Et puis c'est ce train de vie obèse de l'État français.
12: À droite, les LR ne sont pas en reste. Dans les colonnes de l'opinion, le candidat républicain Bruno Retailleau se pose en rempart des héritages. Les mêmes qui dénoncent Jean-Luc Mélenchon reprennent presque inconsciemment sa logique, regrette le Vendéen, en ciblant Raphaël Glucksmann et la proximité de son programme économique avec celle du leader insoumis. Bruno Retailleau qui va jusqu'à proposer de permettre pendant 3 ans aux parents de donner à leurs enfants dans la vingtaine jusqu'à 150 000 euros sans payer 1 euro d'impôt pour favoriser le logement de la jeunesse.
8: Maïlène Trémollet.
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1: Nous en venons à cette altercation qui dépasse largement les frontières marseillaises depuis mardi. Sébastien Delogu visé par une plainte pour outrage à agent.
8: Déposé par un policier à l'encontre du député La France Insoumise des Bouches-du-Rhône. Une plainte que vous avez pu consulter pour Europe 1, William Molinier.
14: Selon son récit, lui et ses deux collègues se rendent au pied d'un immeuble de Marseille pour interpeller un suspect dans une affaire de vol. Il se trouve que le mis en cause est un des voisins de Sébastien Delogu. Le suspect n'est pas à son domicile, mais la présence des policiers ne passe pas inaperçue. Sébastien Delogu en est informé par une voisine. Un peu plus tard, les policiers reviennent, apercevant le scooter du suspect devant le bâtiment. Le député insoumis se serait alors opposé à leur entrée dans l'immeuble. Selon les policiers, l'élu LFI leur aurait même dit qu'il avait prévenu son voisin de l'intervention des forces de l'ordre. Les policiers auraient fait part de leur mécontentement et le ton serait alors monté. Dans sa plainte qu'Europe 1 a consultée, un des fonctionnaires accuse Sébastien Delogu de l'avoir traité de comique et de guignol ainsi que de l'avoir insulté tout en faisant barrage avec son corps pour empêcher leur progression dans le bâtiment. De son côté, le député dément les insultes. Il a, à l'inverse, porté plainte et réclame la saisie de la police des polices.
8: Les informations de William Molinier du service police-justice d'Europe 1. Le bilan s'alourdit de en heure au Népal. Au moins 165 morts, plus d'un millier de disparus à la frontière avec le Tibet après une crue dévastatrice hier soir. Images impressionnantes des vagues et des glissements de terrain qui ont tout emporté sur leur passage. 80 ressortissants français sont présents au Népal selon le ministère des Affaires étrangères. Sans plus d'informations à ce stade.
1: C'est bientôt la rentrée des classes. Alors certains élèves sont encore en vacances, mais d'autres ont déjà ouvert leur cartable, Théo.
8: Oui, grâce ou à cause des stages de pré-rentrée des organismes privés qui proposent des sessions pour débuter le programme scolaire avant tout le monde. L'occasion donc de prendre un peu d'avance, c'est le cas des cours Legendre où plusieurs terminales, élèves de terminale se pressent avec en ligne de mire le baccalauréat. Charles Bouchin a pu s'y rendre pour un reportage.
15: HR, c'est ce qu'on appelle l'hypothèse de récurrence.
16: Un feutre noir dans la main, Serge Guez note des formules mathématiques au tableau, au programme, le premier chapitre de terminale. Et attention, le professeur prévient.
15: Mais c'est ça que vous aurez au contrôle, ne croyez pas, vous aurez plus facile. Donc mettez-vous à niveau.
16: Dans les rangs, les 12 élèves, les yeux rivés sur leur cahier, tentent de tout comprendre.
17: Est-ce que vous pouvez factoriser avec delta ou quoi ?
15: Bien sûr.
16: Formule, calcul, tout est nouveau, cette reprise anticipée fait du bien.
18: Je trouve ça un peu difficile sur le début, parce que j'en ai pas fait depuis quelques mois, mais ça va, comme le professeur est clair, on on avance bien. Ça sera beaucoup mieux à la fin de la semaine.
19: C'est quand même un gros avantage par rapport à nos autres camarades. On a déjà une semaine pour se remettre dans le bain tranquillement.
16: Une semaine pour défricher les grands thèmes du programme et aborder la reprise sereinement, explique le professeur.
20: C'est très stressant d'être en classe et de se dire, tiens, je comprends plus rien. On essaie de faire découvrir tout le cours pour que l'élève en classe se dise, tiens, maintenant je peux suivre, je peux mieux comprendre.
16: D'autant que pour des élèves comme Antoine, l'enjeu est double, réussir son bac et avoir de bonnes notes pour Parcoursup.
21: Je vise une formation sélective, j'envisage vraiment d'avoir les meilleurs résultats possibles dès la rentrée.
16: Et avant cela, le premier contrôle de l'année est prévu aujourd'hui, l'occasion de se tester avant la grande rentrée.
8: Voilà, courage à eux, merci Charles Bouchin, reportage à 4 jours désormais de la rentrée des classes.
1: Les sports à 6h09 sur Europe 1, c'est une rentrée ratée pour ce qui concerne les joueurs de l'Olympique Lyonnais, éliminés dès les barrages de la Ligue des Champions.
8: Oui, mauvaise note pour eux d'ailleurs, 4 sur 10 dans les colonnes du journal L'Équipe. Après un match nul à l'aller, les joueurs de Paolo Fonseca se sont inclinés à domicile hier soir 2-1 contre Fenerbahçe. L'OL qui devra se contenter de la Ligue Europa. Très mauvaise nouvelle pour les finances du club déjà dans le rouge.
1: Il y aura donc 3 équipes françaises cette saison en Ligue des Champions. Paris, Lille et Lens.
8: Et elles découvriront ce soir les 8 adversaires qui composeront leur parcours vers la phase finale. 3 clubs tricolores dont le Paris Saint-Germain, double tenant du titre, Cyril de la Morinerie.
22: Oui, le PSG sera dans le chapeau 1 avec les cadors de la compétition, mais des chocs face au Borussia Dortmund, Manchester United ou Naples sont possibles. Les doubles champions d'Europe en titre vont tenter d'imiter le Real Madrid, dernier club avant remporter 3 Ligues des Champions d'affilée. Mais le défi s'annonce immense, prévient le consultant d'Europe 1, Alain Giresse.
23: C'est un challenge. Tous les adversaires les ont décortiqués, vont encore essayer de les contrarier dans le jeu qu'ils sont capables de produire. Quand on voit que chaque année, cette équipe-là démontre certaines qualités, les adversaires vont essayer de contrecarrer leurs possibilités.
22: Autre club français qualifié, Lens, les 100 et or pourront compter sur leurs bouillants supporters pour réaliser l'exploit. Analyse Alain Giresse.
23: C'est une belle récompense pour ce club et ce public. C'est un atout supplémentaire que possède le Racing Club de Lens avec ce public inconditionnel.
22: Enfin, le LOSC, emmené par Olivier Giroud, est également sur la ligne de départ. Les Lillois avaient réalisé une épopée mémorable il y a 2 ans en battant le Real Madrid et l'Atlético de Madrid. Pendant cette première phase, les clubs français ne pourront pas se retrouver face à face.
8: Merci Cyril de la Morinerie pour Europe 1 et tirage au sort de la phase de Ligue, de Ligue des Champions à suivre ce soir dès 18h sur Canal+.
1: Merci Théo Grévin, soyez les bienvenus, bonjour à tous, il est 6h11, jeudi 27 août, c'est aujourd'hui la rentrée de la grande famille Europe 1. Alors notez bien le nouvel horaire de votre émission et si on en parlait, c'est désormais de 14h à 15h, Ombline.
7: Absolument, Alexandre, la psychologue clinique Marie-Estelle Dupont, accompagnée de Romain Desarbres, libère la parole en soumettant les grandes questions d'actualité à une analyse psychologique. Et pour ce jour du grand retour de la grande famille Europe 1, ils parleront du blues de la rentrée. Ça va, Alexandre ?
1: Pas tout va
7: blues.
1: Bien.
7: Non, tout va bien. On l'a pas ici. Et oui. Si on en parlait avec Marie-Estelle Dupont et Romain Desarbres de 14h à 15h tout à l'heure sur Europe 1.
1: Allez, à suivre l'édito de Laurent Tessier. Et d'abord, la chronique santé. Le docteur Brigitte Millot s'intéresse ce matin à la santé de vos dents. A tout de suite sur Europe 1.
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7: 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Bon réveil, il est 6h14.
1: Avec la question santé. Bonjour docteur Brigitte Millot.
3: Bonjour Alexandre.
1: La santé de nos dents ce matin. Alors on parle souvent de l'importance de faire un détartrage régulier. Ce matin Brigitte, vous nous expliquez comment se forme le tartre.
3: Avant la formation du tartre, il y a la formation de la plaque dentaire, qui est quasi permanente. Ne serait-ce que quelques minutes après le brossage, une fine pellicule composée des protéines de la salive se dépose à la surface des dents. Cette pellicule attire progressivement les bactéries de notre microbiote buccal. Elle s'y fixe, s'y multiplie, forme une espèce de biofilm invisible appelée plaque dentaire, qui, s'il n'est pas éliminé par le brossage, s'épaissit, incorpore des débris alimentaires, des minéraux, mais surtout, si on la laisse s'installer, s'organiser, la plaque durcit pour former du tartre. Et on peut dire que cette minéralisation peut se faire très rapidement, parfois en 48 heures. Aussi, il est important de ne pas laisser le tartre s'installer. Un brossage minutieux, au moins 2 fois par jour, et pendant au moins 2 minutes, l'utilisation régulière du fil dentaire ou des brossettes interdentaires et des consultations de contrôle régulières chez le dentiste permettent d'éviter la formation du tartre. Alors, s'il est déjà présent, votre dentiste utilisera des instruments manuels ou à ultrasons pour éliminer le tartre accumulé sur les dents ou sous le rebord des gencives. Pourquoi est-il si important de ne pas laisser le tartre s'installer? Eh bien parce que c'est un véritable refuge pour les bactéries qui s'accumulent le long des gencives, favorisent leur inflammation, elles deviennent rouges, gonflées, sensibles, saignent lors du brossage et sans prise en charge, cette inflammation peut évoluer vers une maladie plus sérieuse, la parodontite. C'est la destruction des tissus qui soutiennent les dents. Elles deviennent donc mobiles et c'est la principale cause de déchaussement dentaire. Mais les conséquences ne s'arrêtent pas à la bouche. Les maladies des gencives peuvent aussi entraîner des maladies générales et être associées à un risque accru de maladies cardiovasculaires, à un déséquilibre du diabète, voire à certaines complications pendant la grossesse. Donc, prendre soin de ses dents, ce n'est pas seulement préserver son sourire, c'est aussi contribuer à sa santé globale.
1: Merci docteur Brigitte Millot.
7: Et merci de choisir Europe 1. Europe 1, bonjour pour votre réveil. Il est 6h16. Alexandre Lemaire.
1: La rentrée de la grande famille Europe 1, c'est aussi le retour de l'édito de Laurent Tessier. Bonjour Laurent.
4: Bonjour Alexandre, bonjour Obline, bonjour à tous.
1: Mais oui, rédacteur en chef de l'émission Pascal Pro et vous, de 16h à 18h sur Europe 1. Ce jeudi, Laurent, vous nous parlez, je vous cite, d'une rentrée de folie à gauche.
4: Oh là là! Alexandre, l'élection présidentielle, c'est dans 8 mois, mais déjà du côté de la France insoumise et des écologistes, c'est une rentrée de folie. Des élus donnent tout pour se faire remarquer, c'est un festival. La députée LFI, Clémence Guettet, était sur France Inter hier matin, et alors là, accrochez-vous bien, vous êtes parents, vous avez des enfants, vous êtes une famille, vous en êtes fiers, eh bien, c'est de l'extrême droite.
5: Le fait est qu'aujourd'hui, la famille traditionnelle, vous l'avez dit, elle est survalorisée, le couple, majoritairement couple hétérosexuel, la famille avec des enfants, comme institution, prônée d'ailleurs par la droite, par les réactionnaires de tout temps et de toute époque, pas besoin de vous rappeler la devise de la France pétainiste, c'est une forme d'extrême droitisation de la société que de revenir à cette famille traditionnelle.
4: La famille traditionnelle est une forme d'extrême droitisation de la société. Vous êtes heureux de l'apprendre. Chaque jour une pépite en ce moment. La semaine dernière aux universités d'été de LFI, la députée européenne Manon Bry annonçait tout simplement vouloir interdire les milliardaires.
6: Il ne faudra pas seulement taxer les riches, mais interdire les milliardaires. D'un point de vue purement économique, les milliardaires sont des formes de nuisibles.
4: Chaque jour, une pépite. La liste commence à être longue. Entre cette table ronde animée par la députée européenne Rima Hassan, où il a été question d'abroger le délit d'apologie du terrorisme.
9: Faut-il abroger l'infraction d'apologie du terrorisme? Quel autre dispositif légal faut-il abroger?
10: Faut-il abroger l'apologie du terrorisme? Bah oui. Faut l'abroger.
4: Ah mais vraiment, c'est un festival. Entre le député Sébastien Delogu qui s'en est pris à 3 policiers à Marseille qui faisaient leur travail, entre Jean-Luc Mélenchon qui s'en est pris au préfet.
11: Des préfets qui sont priés de retourner dans leur bureau et de cesser de faire des procès aux députés insoumis. Nous ne sommes pas vos copains.
4: Des menaces entre l'écologiste Marine Tondelier et la députée LFI Mathilde Panot qui ont annoncé une désobéissance, une résistance en cas de victoire du RN à l'élection présidentielle. C'était sur LCI et BFM.
0: Nous résisterons de toutes les manières qu'il faut, évidemment.
12: Est-ce que vous espériez des désobéissances ?
0: Oui. Mais je sais qu'il y en aura très peu.
4: Je rappelle que nous ne sommes que le jeudi 27 août. Pendant ce temps, l'écologiste Sandrine Rousseau appelle à s'opposer physiquement aux chasseurs lors de l'ouverture de la chasse. C'était la semaine dernière.
13: Il va nous falloir nous affronter à cette ouverture de la chasse et j'espère que nous serons nombreux et nombreuses à aller dans les forêts, dans les campagnes, dans les lisières, sur les chemins. C'est parce que nous serons là, debout, face à eux, physiquement, qu'enfin... ils prendront conscience de la réalité de ce que nous sommes.
4: Nous assistons à des appels à l'affrontement. Rien que ça, Sandrine Rousseau a aussi fait cette promesse.
13: Si notre radicalité ne plaît pas, eh bien, c'est que vous faites partie du problème. Ma résolution de la rentrée, c'est que je n'en ai plus rien à péter de leur bienséance.
4: Allez, si nous résumons la rentrée de LFI, des écologistes, des appels à la désobéissance, la violence, l'affrontement, des interdictions dans tous les sens, médias, milliardaires. Et pour couronner le tout, si vous rajoutez aussi le syndicat CFDT qui s'est dit favorable à une taxe sur les héritages dès le premier euro. Alors oui, vraiment Alexandre, c'est une rentrée de folie à gauche.
1: Votre édito sur Europe 1, Laurent Tessier, merci. C'est la rentrée aussi de Pascal Praud et vous, qu'on retrouve de 16h à 18h.
4: Et nous sommes en pleine
1: sur
4: forme.
1: Europe 1, mais on l'a entendu.
4: Vous aurez la parole. Nous vous attendons.
1: Laurent, à tout à l'heure.
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1: Et c'est le journal permanent de Théo Grévin.
8: Au moins un mort et une dizaine de blessés à Caen, où un automobiliste a foncé dans la foule hier soir. Les faits se sont produits après une bagarre. Le suspect a été interpellé. À ce stade, nous ne sommes pas dans une motivation terroriste, indique le procureur de la République. François Hollande propose de fixer l'âge légal de départ à la retraite à 63 ans, puis d'allonger progressivement la durée de cotisation. L'ancien président précise au point qu'il se portera candidat à la présidentielle à la fin de l'année si la situation l'exige. En Italie, un Français arrêté au début de l'été pour trafic d'armes. Après la découverte de 3 missiles anti-chars dans sa camionnette lors d'un contrôle de routine, l'homme se trouve depuis en détention provisoire. Et puis l'Olympique Lyonnais éliminé dès les barrages de Ligue des Champions après sa défaite 2-1 contre Fenerbahçe. Paris, Lille et Lens découvriront ce soir les 8 adversaires qui composeront leur parcours vers la phase finale.
1: – 6h20 sur Europe 1, c'est le retour de votre partition, Ombline Roche, 8e saison.
7: Absolument.
1: Déjà, c'est pas fini, hein. Vous avez choisi d'ouvrir le bal ce matin dans Europe 1, bonjour, avec un monstre sacré, Ombline, de la chanson française, Jean-Jacques Goldman.
7: – Ah oui, on démarre très très fort avec le patron en personne. Il y a 30 ans, Jean-Jacques Goldman publiait la compilation Singulier 81-89, on écoutera la chanson Compte pas sur moi.
15: – Compte pas sur moi.
1: Bon, il faut dire tout de suite, cette compilation Singulier, c'est pas un simple best-of.
7: Hein. Oui, vous avez raison Alexandre, on y retrouve évidemment ces incontournables de la période 81-89, l'ère qui précède l'aventure Fredericks Goldman Jones, mais au milieu des tubes s'ajoutent des chansons plus confidentielles, des faces B ou des morceaux jamais édités en single qui n'ont donc jamais connu la radio. 34 titres en tout, répartis sur 2 CD.

0: C'est pas la première fois que Jean-Jacques Goldman compile ses chansons.
1: Mais non, effectivement, au début des années 90, il avait sorti un large coffret déjà consacré à ses premières années de carrière.
0: Alors pourquoi revenir avec cet album baptisé Singulier ?
1: Bon, la raison est simple, hein, sa maison de disques trépigne. En cette fin d'été 1996, Jean-Jacques Goldman sort du triomphe de 2 pour Céline Dion et du tube Aïcha pour Khaled. S'il enchaîne les succès pour les autres, cela fait 3 ans qu'il n'a rien sorti sous son nom. Singulier vient donc combler le vide, marquant le passage de ses années trio à son grand retour en solo. Mieux encore, certaines chansons s'offrent une seconde jeunesse avec de nouveaux enregistrements.

0: fait aussi la singularité de cet album de Jean-Jacques Goldman, Omblin, c'est ce qu'on trouve dans le petit livret qui accompagne le disque, hein, que vous avez dans les mains d'ailleurs.
1: Absolument, et je vous le montre sur europe1.fr, c'est vraiment au milieu du disque, un best-of des pires vacheries publiées sur lui dans la presse entre 1981 et 1989. Il le fait de manière très maligne, hein, sur la double page centrale du livret. Il affiche donc une mosaïque des pires coupures de presse avec au pied de chaque article le nom de celui qui l'a commis. J'ai sélectionné pour vous quelques extraits, Alexandre, particulièrement gratinés. L'événement du jeudi, décembre 1985. Jean-Jacques Goldman est vraiment nul, d'une rare opiniâtreté dans le médiocre, d'une haute fidélité dans le lieu commun. Il est plus juste de parler de décomposition que de composition.
0: C'est visionnaire, ça, hein ?
1: Absolument. Article de Libération qui, en plus, a le mauvais goût de mal écrire le titre de la chanson. Je cite, sa dernière chanson, It's the Road, en fait, c'est Long is the Road, est aussi ahurissante que les précédentes. Sa manière de battre la mesure en opinant du chef jusqu'à se bousiller les cervicales n'est vraiment pas non plus ce qui se fait de mieux. Allez, une petite dernière pour le plaisir. Article de la Nouvelle Gazette en novembre 1983. Il faut gratter et c'est là qu'on découvre qu'il n'y a pas grand-chose sous la couche superficielle du sourire. Mais après tout, pourquoi se casser la tête à créer de la musique personnelle lorsque la soupe instantanée des supermarchés de la variété crève tous les records des ventes. Au milieu des coupures de la presse autoproclamée gardienne du bon goût, inscrit au marqueur noir, les mots de Jean-Jacques Goldman qui s'adresse à son public. Merci d'être venu quand même.

0: Comment réagit-il Jean-Jacques Goldman avec face à ces humiliations publiques
1: face à tant de mépris, vous voulez dire? Eh bien, sa réponse sera une mise à bonne distance de la presse, une discrétion calculée, le refus d'être instrumentalisé par le système, une ligne de conduite qu'il ne quittera plus jamais. Jean-Jacques Goldman dira « Convaincu que le succès est incompatible avec le talent, ces journalistes sont non seulement incompétents, mais aussi lâches, car ils ne tapent sur toi que quand tu es fragile. » Et quand on lui demande pourquoi ce règlement de compte dans le livret de la compilation Singulier, il répond « Je suis très rancunier, extrêmement rancunier, maladivement rancunier. » En 1985, sur l'album bien nommé Non Homologué, il enregistre ce qui ressemble à une réponse au vitriol, une véritable déclaration d'indépendance. Chanson qui figure sur la compilation Singulier 80-89. Jean-Jacques Goldman, compte pas sur moi sur Europe 1.

0: Jacques Goldman dans la partition sur Europe 1 avec Compte pas sur moi, chanson de l'album non homologué de 1985 et qu'on retrouve sur la compilation Singulier 80-89 sortie il y a 30 ans à la fin du mois d'août 1996.
1: Merci Omblin Roche, jeudi 27 août, très bon réveil à tous. Dans la prochaine demi-heure sur Europe 1, dans 20 minutes maintenant, la revue de presse d'Olivier Delagarde.
0: Et au menu de la revue de presse, Alexandre. Au menu de la revue de presse, Alexandre, je ne connais pas.
1: Eh bien, c'est le retour d'Olivier Delagarde, c'est le retour de la grande famille d'Europe 1.
0: Absolument.
1: La revue de presse internationale qui vous attend également, chers auditeurs. Nous irons en Espagne où la crise migratoire continue de faire la une des journaux. À Ceuta, l'enclave espagnole au Maghreb, la tension reste très forte. Les correspondants d'Europe 1 dans un quart d'heure. D'abord, l'OTAN pour ce jeudi, Omblin. Alors, il va falloir garder un œil sur le ciel cet après-midi prudence. Parce que des orages violents vont éclater sur de nombreuses régions.
0: Dès la fin de matinée, le massif central voit bourgeonner d'importants nuages. Ils vont rapidement se muer en orages virulents au cours de l'après-midi. Des orages qui vont s'étendre de l'Auvergne jusqu'à la Bourgogne, puis vers le nord-est et le nord de la Seine. En soirée, attendez-vous à de fortes rafales de vent, des chutes de grêle et des trombes d'eau surtout. En très peu de temps, 25 départements placés en vigilance orange. Orage, c'est plus qu'il y a une heure. Ça touche les départements du nord et les départements du centre. Donc soyez prudents. Le vent du sud-est souffle également fort, atteignant 60 à 80 km/h dans les Pyrénées. Sur le littoral méditerranéen, le long de la vallée du Rhône jusqu'au relief alpin. Pour les rayons de soleil et pour être un petit peu plus au sec, il faut être en Bretagne ou au sud de la Garonne. Les températures, ce matin, il fait 17 degrés à Clermont-Ferrand et Cherbourg, 20 degrés à Valence, 21 degrés à Brive-la-Gaillarde. Cet après-midi, un pic de chaleur est attendu en Corse, placé en vigilance canicule, entre 36 et 40 degrés. Cet après-midi en Corse, il fera 35 à Chambéry, 34 degrés à Marseille, 30 à Nice, 26 du côté de Rouen, 22 degrés à Brest.
1: Merci Omblin Roche. Europe 1 bonjour, soyez tous les bienvenus. Il est 6h30.
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1: À la une, l'information de la nuit à Caen. Un automobiliste a foncé dans la foule. Ça s'est passé en milieu de soirée. Au moins un mort et une dizaine de blessés. Un suspect interpellé. Sébastien Lecornu à Mayotte. Le Premier ministre pourra constater sur place que rien n'a changé ou presque depuis les ravages du cyclone Chido, mais aussi depuis l'opération Wambushu il y a 3 ans et qui devait mettre un coup d'arrêt à l'immigration clandestine. C'est ce que nous allons voir avec William Molinier. Les ravages de la sécheresse historique de l'été. La ministre Annie Genevard convoque les préfets pour connaître au plus près les besoins du monde agricole et activer des aides d'urgence. Et puis les rencontres des entrepreneurs du MEDEF à Roland-Garros, elles seront le théâtre ce soir du premier grand débat de la présidentielle. 7 candidats sur le grill. Aurélien Fleureau a tendu le micro européen aux patrons. Vous entendrez leurs inquiétudes et ce qu'ils attendent du prochain président.
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1: Le journal de 6h30 sur Europe 1. Avant de parler de Mayotte, l'information de la nuit, je vous le disais en titre, un automobiliste a foncé dans la foule. Ça s'est passé en milieu de soirée à Caen. Une voiture a percuté délibérément un groupe d'hommes près de la gare SNCF de Caen. Bilan, un mort et une dizaine de blessés. Le suspect a été interpellé. Il s'agit d'un homme de 26 ans d'origine russe. Les premiers éléments de l'enquête écartent la piste terroriste. À quelques mois de la présidentielle, le gouvernement remet un coup d'accélérateur sur la lutte contre l'immigration clandestine, en particulier à Mayotte, qui reçoit la visite du Premier ministre Sébastien Lecornu. Mayotte, où tout reste à faire, ou presque, immigration et reconstruction après le cyclone Chido, mais aussi sécurité et délinquance. 3 ans après l'opération Wambushu qui devait rétablir l'ordre à Mayotte, le bilan est pour le moins mitigé, William Molinier.
4: Oui, des moyens ont bien été envoyés sur l'île, des renforts permanents, de forces mobiles, davantage de policiers et gendarmes dans la rue et notamment sur les axes routiers. Tout cela a permis de faire baisser les vols avec armes, moins 28% l'année dernière. C'était un des fléaux de Mayotte, des bandes armées qui tendaient des guet-apens aux conducteurs qui se rendaient au travail. En revanche, les cambriolages ont explosé, plus 27% en un an, tout comme les vols de véhicules, plus 17%, signe que la délinquance d'appropriation n'a pas vraiment reflué à Mayotte, qui reste dans le paysage criminel français le département de tous les superlatifs, avec 3 fois plus de tentatives d'homicide qu'ailleurs en France. Autre sujet d'inquiétude, l'augmentation très nette des trafics de stupéfiants qui ont doublé en 6 ans, signe de l'installation durable sur place de réseaux criminels qui voient dans le canal du Mozambique un carrefour stratégique entre l'Asie et l'Afrique pour l'acheminement des drogues de synthèse, notamment la méthamphétamine.
1: William Molinier du service police-justice d'Europe 1.
0: Les patrons font leur rentrée, Alexandre, avec la rencontre des entrepreneurs du MEDEF à Roland-Garros.
1: Oui, deux jours qui vont se conclure ce soir par le premier grand débat de la présidentielle, puisque sept candidats vont confronter leur programme économique. Une grande majorité de patrons expriment leur inquiétude aux rencontres des entrepreneurs. Aurélien Fleureau leur a demandé ce qu'ils attendent des candidats à la présidentielle.
3: Pour les entrepreneurs, il y a d'abord des mesures prioritaires qui pourraient être mises en place rapidement. Lise Backman, présidente de Woom Accelerator.
5: Le premier problème français, c'est qu'il n'y a plus aucun rapport entre sa dépense publique et sa création de valeur. Donc tant qu'on n'a pas traité ce problème-là, on est dans cette endogamie qui, en fait, freine complètement notre pays.
3: Les patrons subissent déjà les crises mondiales. Pas besoin que les politiques en rajoutent, espère Pierre-Emerick Chabanne, directeur général de Zindoc.
6: Qu'on nous foute un peu la paix pendant un mandat, en nous laissant déployer nos petites stratégies pour les TPE, PMI qui portent 90% de la richesse française.
3: Savoir où l'on va, ce sera indispensable, explique Jacques Pomereau, président d'Inetom.
7: Un homme ou une femme seule ne fait pas tout, on n'est plus en monarchie. On est quand même dans un pays où un cap doit être fixé, on a besoin de stabilité en tant que chef d'entreprise pour se projeter nos investissements, nos priorités.
3: Enfin, que les politiques s'inspirent un peu plus des patrons ne serait pas une mauvaise idée, selon Pierre-Olivier Nau à la tête de Manatour.
8: J'aimerais même que les ministres recrutent des chefs d'entreprise dans leur cabinet pour qu'on parle un petit peu le même langage. Parfois, on a l'impression de couloirs de nage qui ne sont pas les mêmes et qui ne se rencontrent jamais. Moi, ça me manque beaucoup en tant que chef d'entreprise.
3: Les candidats sont donc attendus de pied ferme sur le cours central. Les échanges vont durer au moins 2 heures.
1: Un reportage d'Aurélien Fleureau à Roland-Garros donc pour ces rencontres des entrepreneurs du MEDEF. La sécheresse de cet été, vous le savez, elle est historique. Les conséquences le seront sans doute aussi. La ministre de l'Agriculture, Annie Genevard, réunit aujourd'hui tous les préfets pour mesurer les dégâts de ces multiples canicules sans pluie, filière par filière, de la production de pommes à celle de pommes de terre, les céréales, l'élevage. Les pertes sont en train de s'accumuler. Alors un plan d'urgence sera présenté dans une semaine exactement, jeudi prochain, avec une crainte pour le gouvernement, celle de voir se rallumer la colère des agriculteurs. Arthur Delaborde.
9: Avant de sortir le chéquier, le gouvernement veut mesurer l'ampleur des dégâts. La réunion avec les préfets doit permettre de dresser la carte des pertes département par département. Et le bilan s'annonce lourd. La récolte de pommes pourrait chuter de 20%, celle de pommes de terre de 23%. Pour le maïs, c'est 35%. Dans les élevages, les prairies ont grillé. Certains agriculteurs puisent déjà dans le foin prévu pour cet hiver. Plus de 3 millions de volailles sont mortes pendant les fortes chaleurs, avec une autre inquiétude. Des récoltes plus faibles pourraient aussi faire grimper certains prix à la rentrée. Dans l'entourage d'Annie Genevard, on promet à Europe 1 un plan d'aide assez important dès le 3 septembre. Des mesures d'urgence sont attendues, d'autres pourraient suivre dans le prochain budget. Car après les mobilisations de ces dernières années, l'exécutif le sait, une réponse trop faible ou trop tardive pourrait remettre les agriculteurs sur les routes.
1: Arthur Delaborde du service politique d'Europe 1, pas de pluie donc, les nappes phréatiques au plus bas, une illustration des ravages de la sécheresse dans le Jura à présent, où le petit village de Pillemoine voit ses réserves arriver à sec. Conséquence, Alexis Bourdon, dans cette commune de 60 habitants, le maire a décidé de multiplier le prix de l'eau par 7.
10: Oui, de 1,10€ à 8€ le mètre cube, une mesure drastique mise en place depuis une dizaine de jours par Hervé Girardot. Objectif pour monsieur le maire, économiser l'eau.
11: Notre réserve aujourd'hui, c'était une semaine, alors que normalement, c'est un réservoir qui a une capacité de 300 mètres cubes. Je pense qu'ici, on n'avait pas pris cette décision, on aurait été obligé d'approvisionner le village par des citernes d'eau venant des villages voisins.
10: Un approvisionnement extérieur qui aurait fait grimper la facture des administrés, avec en plus la crainte d'une baisse de la qualité de l'eau. Alors pour préserver cette ressource naturelle, les habitants acceptent la décision du maire. C'est le cas de Mathieu qui a dû changer ses habitudes.
12: J'ai 2 enfants à la maison, on a tendance à prendre des douches un petit peu plus longues. Et du coup, on ne faisait pas attention à ça. Cette fois-ci, on dit aux enfants, vous mouillez rapidement en une petite quinzaine, vingtaine de secondes. Et ensuite, vous rincez sur 3-4 minutes. Ça rappelle aussi aux enfants que l'eau est une ressource importante et qu'il faut faire attention.
10: Cette hausse du prix de l'eau ne devrait pas durer. Les tarifs seront revus à la baisse dès que la situation revient à la normale.
1: Alexis Bourdon.
0: Vous écoutez Europe 1, il est 6h37, la suite du journal, Alexandre Lemaire.
1: Hommage à l'adjudant-chef Éric Comines, hier à Mandelieu-Nanapoule, près de Cannes. Éric Comines, ce gendarme tué en service il y a 2 ans, percuté par un chauffard lors d'un contrôle routier. À Mandelieu, où se situe son peloton motorisé, un rond-point a déjà été rebaptisé à son nom. Un projet de statut est en cours. Un hommage s'est donc tenu hier à la date anniversaire du drame. Reportage Europe 1, Stéphane Burgat.
13: Il y a 2 ans, son mari était fauché par un multirécidiviste. Cette date anniversaire est une nouvelle épreuve pour Harmonie Comine.
14: Beaucoup de tristesse, toujours bien évidemment, parce que le manque, il est là. Et en fait, ce sont mes enfants qui ont été ma bouée. Je croyais que j'étais leur pilier, et en fait, je me suis rendu compte que c'était plutôt eux qui me portaient, et non le contraire. Et j'ai beaucoup de chance d'avoir des enfants et d'avoir mes enfants, nos enfants.
13: Très entourée par ses 2 enfants, mais aussi par les frères d'armes de son mari, elle attend désormais la date du procès.
14: La colère, j'en ai toujours. J'en ai toujours contre l'État. J'en ai toujours contre le meurtrier de mon époux et j'attends avec impatience le procès. Potentiellement le premier trimestre 2027.
13: Également à ses côtés, le maire de Mandelieu, Sébastien Leroy, reproche lui l'absence de fermeté de l'État.
15: L'adjudant-chef Éric Comine a perdu la vie en août 2024. 1 an plus tard, les refus obtempérés ont augmenté de 11%. Il y en a plus de 28 000 en France, c'est-à-dire 1 toutes les 17 minutes, et 1/4 de ces refus obtempérés mettent la vie d'autres personnes en danger.
13: Mais l'élu se satisfait lui aussi de la tenue prochaine d'un procès aux assises où la qualification de meurtre est retenue. Mandelieu à la Napoule, Stéphane Burgat, Europe 1.
1: Un mot de sport pour finir ce journal avec le tirage au sort de la Ligue des Champions. Elle débute en fin de journée. Rendez-vous à partir de 18h. Ce sera à suivre en exclusivité sur Canal+. 36 clubs qualifiés pour cette première phase. 8 matchs au programme avec plusieurs chocs en perspective. Il y aura 3 clubs tricolores cette saison en Ligue des Champions. Le tenant du titre, le PSG donc, ainsi que Lille et Lens. Mais ce sera sans l'Olympique Lyonnais, éliminé hier soir en barrage par Fenerbahçe.
0: C'était votre journal de 6h30 sur Europe 1 avec vous Alexandre Lemaire et on vous retrouve dans un instant avec Dimitri Pavlenko pour le programme d'Europe 1 Matin. Bon réveil, bon début de matinée, il est 6h39.
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1: Bon réveil à tous. C'est la rentrée de la grande famille Europe 1, ce qui veut dire que c'est aussi le retour de Dimitri Pavlenko. Bonjour Dimitri.
3: Bonjour Alexandre, bonjour Amblin, bonjour à tous.
1: Bien reposé, bon teint, tout ça.
3: Merci, merci.
1: Bon, aussi. La première d'Europe 1 matin dans 15 minutes maintenant. Quel est le programme?
3: Eh bien écoutez, on va entre autres parler de la rentrée patronale parce que c'est la rencontre des entrepreneurs de France, la REF du MEDEF. Avant, c'était les universités d'été, vous vous rappelez, ouais. Alexandre. Et alors, on va suivre cet après-midi chez Pascal Praud le débat des 7 candidats déclarés qui vont être cuisinés par des chefs d'entreprise autour de cette question que pose le MEDEF. Sommes-nous prêts à assumer les efforts nécessaires pour rester une nation libre, prospère et solidaire? C'est vraiment en fait la question du courage qui semble avoir déserté un petit peu la France, pour paraphraser le discours d'Alexandre Solzhenitsyn, le déclin du courage, discours de 78 qui n'a pas pris une ride. Alors le MEDEF parle d'efforts nécessaires parce qu'en effet, la France c'est le pays de l'OCDE qui dépense, qui prélève, qui réglemente le plus. Alors la France fonctionne encore mais elle avance plus alors que la situation s'aggrave. Je vous donne quelques chiffres, ils sont partout. La dette, 3500 milliards d'euros depuis 6 ans. On y rajoute entre 120 et 210 milliards, c'est surtout de la dépense sociale. On n'arrive plus à descendre sous la barre des 5% de déficit, ce qui détruit d'ailleurs toutes les marges de manœuvre pour investir dans le militaire, dans l'éducation, dans l'intelligence artificielle. Le chômage, il est à 8,3%. La croissance, elle est quasiment à plat. Le déficit commercial est abyssal. Donc, on s'est beaucoup habitué à expliquer toutes nos difficultés par les crises extérieures. Mais à quel moment on reconnaît que nos pires faiblesses, elles sont simplement françaises? Donc, voyez l'été qu'on vient de passer, l'impréparation face à la canicule, les incendies, les cyberattaques, le taux des obligations d'État qui s'envole. On a eu une bonne nouvelle d'investissement. Vous savez, c'est le parc Dragon Ball là, proposé par les Saoudiens. Mais même là, en fait, c'est un destin de réserve touristique qui se profile à nous. Et on n'entend rien, en fait, qui sonne en cette rentrée comme une réponse à la hauteur, à une sorte d'appel aux armes, au redressement, que ce soit dans les débats budgétaires ou dans les propositions des candidats. Voilà, Guillaume Tabar donnait dans le Figaro l'exemple d'Edouard Philippe, qui prône la remise en ordre des comptes. Très bien, sauf qu'en cette rentrée, il n'a pas de plan d'économie à nous présenter. Au contraire, il promet d'augmenter de 20% les salaires des profs. Mais alors, qui va oser promettre aux Français du sang et des larmes? C'est quand même délicat politiquement, autre chose que du sucre. Qui en aurait le courage? Et est-ce que les Français auraient, eux, le courage d'assumer les efforts pour rester une nation libre, prospère et solidaire, comme nous le dit le MEDEF? Ça va être un peu le fil rouge de toute cette saison, évidemment marquée par l'élection présidentielle qui aura lieu fin avril, début mai. On en parle ce matin sur Europe 1.
1: A tout à l'heure à partir de 7h, Dimitri Pavlenko.
0: 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Europe 1, bonjour, il est 6h43.
1: La grande famille Europe 1, je vous le disais, fait sa rentrée ce matin. On va regarder, tiens, ensemble, les rendez-vous qui vous attendent, chers auditeurs, tout au long de la journée avec vous, Amblin Roche.
2: Oui, ce sont d'abord trois grands rendez-vous d'information. Le matin, Europe 1, bonjour, entre 5h et 7h avec vous, Alexandre, suivi d'Europe 1 Matin, présenté par Dimitri Pavlenko. Et parmi les nouveautés d'Europe 1 Matin, l'économiste Marc Toati pour l'édito Éco les lundis et mercredis, qui alterne avec Agnès Verdier-Molinier les mardis et jeudis. Et puis, la nouvelle signature Europe 1, la philosophe essayiste Julia de Funès. Ce sera donc tous les jeudis et rendez-vous tout à l'heure à partir de 8h30. Vous retrouvez à 13h Clélie Mathias et entre 18h et 20h, Europe 1 Soir avec Pierre de Villeneuve.
1: Bon, c'est la rentrée également de Pascal Praud.
2: Oui, toujours deux rendez-vous. L'heure des pros en co-diffusion avec CNews. Nouveaux horaires, hein, puisque c'est désormais entre 9h et 11h. Et vous retrouvez Pascal Praud et vous l'après-midi de 16h à 18h. Vous êtes d'ailleurs invité à débattre de l'actualité avec Pascal Praud en appelant le 01 80 20 39 21. Et parce que votre parole compte, Christine Kelly vous attend également en direct sur Europe 1 entre 11h et 13h tout à l'heure.
1: Et si on en parlait, les horaires de l'émission changent, c'est à noter.
2: Oui, vous avez raison. Ne manquez pas la psychologue clinicienne Marie-Estelle Dupont, toujours accompagnée de Romain Desarbes. Entre 14h et 15h, et en ce jour du grand retour de la grande famille Europe 1, ils parleront du blues de la rentrée.
1: Bon, et à partir de 15h, nouvelle émission sur Europe 1, Amblin.
2: Oui, ah, la grande famille Europe 1 s'agrandit, mais Alexandre. Oui. Vous allez désormais passer une heure en compagnie de Coé. Il y en aura pour tout le monde. Alors, plus qu'un nom d'émission, c'est tout un programme entouré de ses fidèles acolytes Stouff et Piètre. Et rejoint par Gauthier Lebret, Coé posera son regard sur l'actualité sans se prendre au sérieux. Vous êtes d'ailleurs invité là aussi à participer au 01 80 20 39 21. Il y en aura pour tout le monde de 15h à 16h. Et puis, parlons du programme du soir. Et surtout là aussi, notez les nouveaux horaires. La France bouge avec Elisabeth Assayag. Ça, c'est du lundi au jeudi. Ainsi que le Studio des Légendes avec Jacques Vendroux le vendredi. C'est de 20h30 à 21h30. Suivi, bien sûr, de la Libre Antenne avec Valérie Darmon. Voici le programme donc de la semaine pour cette grande rentrée de la grande famille Europe 1.
1: Bon, et pour finir, on met les agendas un jour pour le week-end, Amblin.
2: Absolument. Clap, votre émission de cinéma commencera le samedi à 16h, Laurie Choleva recevra Ridley Scott pour son film The Dog Stars, pour la première pas mal. Et puis le dimanche, entre 16h et 17h, Nicolas Carreau continue de mettre les livres à l'honneur.

0: dans La Voix est libre.
1: Merci Ombline Roche, il est 7h moins le quart sur Europe 1.
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1: Dans 5 minutes, la revue de presse d'Olivier Delagarde. D'abord, la revue de presse internationale avec les correspondants d'Europe 1. Nous partons en Espagne. Bonjour Nico Salvado.
3: Bonjour.
1: Correspondant d'Europe 1 en Espagne, où la question migratoire reste à la une des journaux chez vous.
3: À Ceuta, la tension reste très forte. En milieu de semaine, il y a eu des charges de la police sur la plage centrale, explique le site en ligne OK Diario. Plage où plusieurs milliers de migrants s'étaient rassemblés au moment d'une distribution de nourriture de la Croix-Rouge. Du gaz lacrymogène a notamment été utilisé et la distribution a été interrompue. Par ailleurs, on apprend dans la Gazeta que les habitants de Ceuta ont manifesté au cri de expulsion pour les envahisseurs. Il reste encore entre 6 000 et 11 000 personnes immigrées clandestines sur place. La crise est aussi devenue politique à Madrid. La ministre de la Défense, Margarita Robles, a reconnu que le gouvernement est arrivé trop tard et a présenté ses excuses aux habitants de Ceuta, comme le rapporte la radio Cadena Ser. C'est dire si la comparution du Premier ministre Pedro Sanchez au Parlement est attendue. Elle aura lieu le 3 septembre prochain.
1: Nous partons maintenant en Belgique. Michael Denut, vous êtes à Bruxelles pour Europe 1. De quoi parlent les médias belges ?
4: Eh bien, la presse ici revient largement sur l'affaire Grégory Iannucci. Cet homme a été condamné à 17 ans de prison après avoir tabassé son voisin pour des attouchements présumés sur son beau-fils de 6 ans. Le Soir revient sur cette affaire de vengeance personnelle. Jusqu'où peut-on aller, demande le journal, quand on estime que la justice a failli ? Deux plaintes avaient été déposées contre le pédophile présumé déjà condamné dans le passé pour des faits de mœurs et ensuite libéré. Du côté de Sudinfo, l'affaire illustre également le face-à-face entre la colère d'un beau-père et les principes de l'état de droit. Cette sourcette rappelle que la violence de l'agression ont laissé depuis le voisin dans un état végétatif. Plusieurs journaux rapportent enfin les réactions extrêmement tendues après le verdict. Justice pour les pédophiles ont crié des soutiens dans le tribunal de Namur. L'accusé va interjeter appel de cette décision.
1: Nous sommes enfin au Royaume-Uni, avec vous Sarah Menaï à Londres pour Europe 1. De quoi parle la presse britannique ?
5: De la crise de surpopulation carcérale, c'est le premier grand test pour Andy Burnham, écrit le Guardian. Le Times dépeint un système au bord du gouffre. Le taux d'occupation des prisons pour hommes s'élève à 98% d'après la BBC, qui relaie l'avertissement du ministère britannique de la Justice. Si rien n'est fait, les prisons anglaises seront totalement saturées dès cet automne. Résultat, le gouvernement travailliste envisage la libération anticipée de 5000 détenus ayant purgé au moins un tiers de leur peine. Parmi eux sont éligibles les assassins d'un officier de police. Alors les tabloïds comme le Daily Mail relaient la colère des syndicats et se demandent pourquoi libérer des prisonniers alors que des milliers de cellules à travers le pays restent vides parce qu'inutilisables à cause de leur vétusté.
1: Sarah Menaï à Londres pour Europe 1.
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1: À bientôt 7h moins 10, le journal permanent, Théo Grévin.
6: La stupeur dans le quartier de la gare de Caen. Un automobiliste a foncé dans la foule hier soir. Bilan, un mort et 7 blessés en urgence absolue. La voiture aurait démarré en trombe après une bagarre, selon le maire de la ville. Son conducteur, âgé de 26 ans et né en Russie, a été interpellé. La dynamique de Jean-Luc Mélenchon vers le second tour de la présidentielle se confirme. Le candidat insoumis créditait entre 16 et 19% des intentions de vote au premier tour, devant Édouard Philippe et Gabriel Attal, mais loin derrière Marine Le Pen. 33% d'intentions de vote pour la candidate RN. Le bilan s'alourdit au Népal, au moins 165 morts et plus d'un millier de disparus à la frontière avec le Tibet, après des inondations dévastatrices hier soir. 80 ressortissants français sont présents au Népal, selon le ministère des Affaires étrangères. Et puis l'Olympique Lyonnais éliminé dès les barrages de la Ligue des champions. Les joueurs de Paolo Fonseca se sont inclinés à domicile hier soir 2-1 contre Fenerbahçe après un match nul à l'aller.
1: C'est 7h-10, c'est le retour de la revue de presse d'Olivier Delagarde. Bonjour Olivier.
7: Mais bonjour mon cher, bonjour à vous Ombline.
0: Bonjour.
1: Jeudi 27 août, votre revue de presse, on commence par une assez désagréable sensation.
7: Oui, un petit picotement ce matin, un peu de stress, voire pour certains une déprime, mais si les symptômes persistent, n'hésitez pas à lire le dossier de une du Parisien aujourd'hui en France sur... le blues de la rentrée, ah. Oui, c'est évidemment de cela dont il s'agit. Alors, ces vacances, et toi, t'es rentré quand ? Pas trop dur, la rentrée ? Gna gna gna, et patata, comme chaque année. Lucas s'attend à recevoir le même genre de remarques de ses collègues, raconte Nicolas Béraud. Ça m'agace toujours, confie-t-il, ce n'est jamais drôle de reprendre le boulot, alors c'est pas la peine d'insister. Comme lui, la moitié des Français se sentent déprimés quand les vacances se terminent, selon un sondage Harris Interactive, proportion qui atteint même les deux tiers chez les moins de 50 ans. Alors, courage, ce n'est pas si terrible. Et puis, le Parisien donne quelques conseils pour adoucir cette rentrée. D'abord, anticipez, ne revenez pas au dernier moment. Prévoyez 24 heures de décompression en rentrant de vacances, par exemple le samedi au lieu du dimanche. Dormez bien la veille, essayez de retrouver le bon rythme. Autre conseil aujourd'hui, ne pas vouloir rattraper en 48 heures tout ce qui s'est accumulé durant vos vacances. Vous savez, les 2743 mails en souffrance, par exemple. Et puis, nous dit le journal, il faut garder l'esprit vacances et se projeter déjà sur les prochain congé, c'est le directeur d'Europe 1 qui va être content. Vous allez faire quoi la Toussaint, mon cher Alexandre ?
8: Oh, c'est encore loin ça, c'est encore loin Olivier. Alors, on peut avoir l'impression d'être un peu déconnecté de l'actualité, en tout cas si on n'a pas écouté la radio tous les jours ou lu les journaux.
7: Eh bien, ne vous faites pas de bile, mon cher Alexandre. Si vous n'avez pas suivi le grand cirque de l'actu, on va vous résumer ça vite fait. Approchez, approchez. Si vous êtes parti le 14 juillet, sachez que ça a débuté par une fête, ou plutôt une défaite nationale face aux Espagnols, virés sans gloire de la Coupe du Monde, nos petits Français. Pas de feux d'artifice donc, mais des feux tout court. Ça a commencé dans la forêt de Fontainebleau. Mais c'est surtout la Gironde qui a été le théâtre d'incendies dramatiques. Le Tour de France, rien à signaler, c'est le Slovène habituel qui a gagné. Sinon, il a fait très chaud, mais ça, même si vous n'avez pas écouté la radio, vous avez dû vous en apercevoir. Oui. Ah si ! Si, il y a quand même eu un truc. On est passé tout près d'une crise politique majeure. On a failli perdre Monique Barbu. Si, notre charismatique ministre de l'écologie a présenté sa démission. C'était le 22 juillet, révulsé par l'adoption de la loi de l'urgence agricole qui ne lui plaisait pas. Panique au plus haut sommet de l'État. Finalement, le jour même, elle a été reçue par Emmanuel Macron qui lui a demandé de rester. Alors elle a dit d'accord, la France pouvait respirer. Et Emmanuel Macron repartir cramer du carburant en refaisant des tours de jet-ski autour du fort de Brégançon. Dic-dac, c'est dans la boîte.
8: Eh ben merci pour ce brillant récapitulatif, Olivier. On passe à l'actu du jour.
7: Oui, et ce n'est pas pour rien qu'Europe 1 fait sa grande rentrée ce matin, parce que ce jeudi marque la véritable rentrée politique qui va nous conduire jusqu'à la présidentielle. Deuxième tour, le dimanche de mai. Notez ça sur vos tablettes. Aujourd'hui a lieu le premier grand débat entre 7 candidats à la présidentielle, avec de droite à gauche Le Pen, Retailleau, Philippe, Attal, Glucksmann, Tondelier, Mélenchon, qui vont débattre devant les patrons du MEDEF, réunis à Roland-Garros pour leur université d'été, la REF, comme ils disent. Un joli coup qui a réussi Patrick Martin de donner ainsi une sorte de coup d'envoi à la présidentielle, comment Dominique Seux à la une des Échos. Puis il y a aussi un nouveau sondage ce matin sur les intentions de vote à la une du Figaro, avec quand même quelques surprises. Théo nous en parlait à l'instant, mais moi je vous en parlerai plus longuement dans la revue de presse de 7h45. C'est la rentrée, il ne faut pas vous, voilà, vous décontenancer, ça vous laisse une petite heure pour vous préparer.
8: Exactement. Quoi d'autre dans les journaux ?
7: La visite très énigmatique du patron de la CIA en Russie, vous avez vu ça ? C'est bien, selon le Wall Street Journal, John Ratcliffe avait fait lui-même le voyage pour mettre en garde les Russes de toute attaque contre un pays de l'OTAN. Selon le renseignement américain, Poutine projetterait de tester l'alliance par une attaque probablement contre un État balte. Le journal américain rappelle que la dernière fois qu'un chef de la CIA s'est rendu à Moscou, eh bien c'était pour tenter d'empêcher une invasion russe de l'Ukraine, avec le succès que l'on sait. Mais on va terminer par un retour au bercail ce matin. L'info affole les tabloïds de sa gracieuse majesté. Harry et Meghan s'apprêtent à rentrer en Angleterre. L'info a évidemment droit à un long papier. Dans Paris Match cette semaine, Harry a annoncé à son père son retour après 6 ans passés en Californie. Il paraît qu'il avait le mal du pays. En tout cas, son pays n'a pas le mal d'Harry. À peine 21% des Britanniques voient d'un bon œil le comeback de l'enfant terrible de la Smala à Windsor. Et je sais probablement ce que vous pensez de cette info, qu'elle vous donne immédiatement envie de repartir en vacances.
8: Merci Olivier Delagarde. On retrouve une nouvelle revue de presse avec vous à 8h moins le quart sur Europe 1.
0: Il est 7h05, Alexandre Lemaire. On se retrouve demain pour le 5h-7h Europe 1. Bonjour tout de suite, c'est l'heure d'Europe 1 matin.
8: Bonjour Dimitri Pavlenko.
9: Bonjour Alexandre et bonjour Omblin.
0: Bonjour.
9: Merci à tous les deux de nous avoir accompagnés jusqu'à la rentrée. On vous dit à demain, rendez-vous 5h. Olivier, demain. On vous retrouve tout à l'heure. 8h moins le quart, prochaine revue de presse.
7: Mais j'y serai absolument, et mon cher Dimitri.
9: Et de quoi parlerons-nous ?
7: Eh bien de ce sondage à la une du Figaro sur les intentions de vote pour la présidentielle.
9: Allez, à tout à l'heure Olivier. Merci Alexandre, merci Omblin. Bonjour à tous, je suis très heureux de vous retrouver. Toute l'équipe d'Europe 1 Matin se joint à moi pour vous souhaiter la bienvenue. Bonjour Anissa Haddadi.
10: Bonjour Dimitri, bonjour à tous.
9: Bon, j'espère que vous avez tous passé un bel été, que vous vous êtes bien reposés pour repartir du bon pied. La grande famille Europe 1 qui s'agrandit en cette rentrée de deux nouvelles signatures. Marc Toiti qui nous rejoindra le lundi, le mercredi pour l'édito Écho. Et Julia de Funès qui sera avec nous aux alentours de 9h moins le quart. Tous les jeudis, son regard de philosophe sur un fait de société. Aujourd'hui, on parlera d'un thème de saison qui fait écho au blues de la rentrée qu'évoquait Olivier à l'instant, que vous êtes nombreux à vivre. Et c'est aussi un thème cher à la gauche, le droit à la paresse. Vous retrouverez également aussi toutes vos plumes habituelles rentrées sous le signe de la continuité avec la saison précédente, même s'il y a un nouvel habillage, vous l'entendez derrière ma voix. Donc Vincent Hervouette nous rejoindra pour l'édito international, Alexis Brézé pour la politique, Agnès Verdier-Molinier nous parlera du budget 2027, Eugénie Bastier sera avec nous également. Au chapitre politique, bien sûr, la présidentielle, mais c'est dans 9 mois, si loin et pourtant dans toutes les têtes politiques. On parlera de ces sondages qui donnent Marine Le Pen en tête du premier tour et surtout Jean-Luc Mélenchon qualifié pour le second. Est-ce qu'il faut un candidat unique de la droite et du centre? C'est la question de la rentrée. Nous irons au MEDEF également qui justement va cuisiner cet après-midi les 7 candidats déclarés. On en parlera avec nos invités. À 8h10, la grande interview Europe 1 CNews avec comme invité Jean-Philippe Tanguy, le député du RN de la Somme et président délégué du groupe Rassemblement National à l'Assemblée. Il sera face à Laurence Ferrari. Dans un quart d'heure, c'est la chef d'entreprise, présidente de Croissance Plus, le mouvement patronal, Virginie Calmels, qui sera avec nous. Nous parlerons aussi de Mayotte, laboratoire de la droite sur l'immigration. Et puis nous irons à Ceuta, cette enclave espagnole tout au nord du Maroc, près d'un mois après ce mouvement de submersion migratoire qui a laissé des traces. Nous verrons cela. Voilà pour le programme. On passe au temps, Anissa Haddadi. Après une nuit très agitée, les épisodes orageux se succèdent. Ce jeudi s'annonce électrique.
10: Ah oui, une nuit compliquée, vous le disiez, Dimitri. Ça a tonné très très fort du côté de La Rochelle ces dernières heures, à Tours ou encore dans l'agglomération bordelaise. C'est compliqué, c'est agité, c'est électrique. Alors ça commence ce matin avec quelques averses qui concernent le nord, les Ardennes, des averses orageuses mais qui vont rapidement, vous allez le voir au fil des minutes, là, s'évacuer vers la Belgique. Et ensuite, on a un gros épisode orageux qui concerne de nombreux départements. 23 départements sont placés en vigilance orange aux orages par Météo France. Alors ça va du Cantal jusqu'aux Vosges, ça va également du Maine-et-Loire jusqu'au nord. Tous ces départements sont concernés par des orages violents. Alors qu'est-ce qui va se passer? Il y aura beaucoup de vent, des vents forts, de la grêle, par exemple sur le massif central, on a un risque de grêle très important, tout comme sur la Normandie, des grêlons importants, des trombes d'eau et surtout des rafales de vent qui pourront dépasser les 100 km/h dans les terres. Donc ce sont, vous l'avez compris, des orages qui pourront faire des dégâts. On va surveiller ça de près. Ça concerne, vous l'avez compris, cet axe sud-ouest qui va donc de l'Auvergne jusqu'à la Bourgogne et puis la Normandie et les Hauts-de-France. Ailleurs, c'est pas franchement réjouissant. On a un ciel gris sur quasiment toutes les régions, des averses assez fréquentes. Il y a quand même quelques zones où le temps sera agréable ce jeudi. Alors, il y a l'Est, de l'Alsace jusqu'aux Alpes du Nord. Là, on a de beaux rayons de soleil et un temps relativement calme toute la journée. Et puis, après les nuages de ce matin, cet après-midi, on va retrouver un temps assez lumineux, assez ensoleillé. Vous allez pouvoir faire le plein de vitamine D dans le sud-ouest, entre le Pays Basque et les Pyrénées orientales. Ailleurs, il va faire chaud, Dimitri, parce que certes, on a 23 département vigilance orange et on a deux départements qu'on va surveiller de près. Ce sont les deux départements corse où il va faire 39 à 40 degrés aujourd'hui. On attend 39 degrés par exemple à Ajaccio.
9: Merci Anissa Haddadi. Pascal Pro vient de passer dans le studio d'Europe un matin, un grand sourire sur les lèvres. Il vous embrasse tous.
10: Et un teint voilà, incroyable.
9: Voilà, vous le retrouverez évidemment tout à l'heure à partir de 9h. Il passera une tête aux alentours de 9h moins le quart. Bon réveil à tous, bienvenue sur Europe 1. Nous sommes le jeudi 27 août, il est 7h.
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9: Et à la une ce matin, le choc à Caen. Un automobiliste a foncé volontairement sur la foule. Le bilan est lourd. 1 mort, 7 blessés en urgence absolue. Le conducteur est en garde à vue. La piste terroriste écartée à ce stade. Derniers éléments en direct dans un instant. La REF, le rendez-vous des entrepreneurs à Roland-Garros. Premier grand débat entre les 7 candidats déclarés à l'élection présidentielle cet après-midi. Les héritiers dans le collimateur de la gauche tenté par une surtaxe sur les grosses successions. Et puis Europe 1, en direct de Ceuta, l'enclave espagnole tout au nord de l'Afrique, au cœur d'une crise migratoire sans fin. Plusieurs milliers de clandestins marocains sont toujours sur place et les habitants sont excédés.
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9: Le journal de 7h sur Europe 1, Christophe Lamarre. Bonjour Christophe.
11: Bonjour Dimitri, bonjour à tous. Enquête ouverte pour assassinat à Caen. Un homme est toujours en garde à vue ce matin après avoir volontairement foncé dans la foule au volant de sa voiture hier soir. Au moins un mort et 10 blessés, dont 7 en urgence absolue. Bonjour Christophe Bordet.
12: Bonjour à tous.
11: On va voir les derniers éléments de l'enquête qui débute à peine. On en sait un peu plus sur les circonstances de ce drame.
12: Écoutez, les faits font froid dans le dos. Vers 22h15, hier soir, non loin d'un bar, nous sommes dans le quartier de la gare de Caen. Il y a d'abord une bagarre entre plusieurs individus, rapporte la police, puis un homme au volant d'une BMW noire fonce à pleine vitesse dans la foule qui attend près d'un abri de transport en commun devant la gare. Panique, les gars étaient assis sur le trottoir, il a écrasé tout le monde, raconte un témoin abasourdi. Le conducteur fait le tour de la gare, klaxonne 3 fois et prend la fuite avant d'être arrêté 20 km plus loin à Ouistreham. Les premières informations sur son pédigré, 26 ans, né en Russie, déjà connu de la police pour des délits routiers. Le bilan est lourd, 7 blessés en urgence absolue, la plupart sont des hommes, le plus jeune a 17 ans. Quant à celui qui a trouvé la mort, il s'agit d'un Afghan d'à peine 18 ans. Faut-il parler d'un acte terroriste ? La réponse du procureur de la République de Caen, Philippe Leonardo.
13: Une enquête a été ouverte du chef d'assassinat et violence volontaire avec arme. Donc nous avons une personne qui est actuellement donc en garde à vue. Pour le moment, nous ne sommes pas a priori dans le cadre d'une motivation entre guillemets terroriste, mais les investigations ne font que commencer.
12: Les investigations ne font que commencer, dit le procureur. La gare de Caen où la délinquance pullule, selon plusieurs témoins. La semaine dernière, déjà, une dizaine de voitures de police étaient, semble-t-il, venues sécuriser les lieux.
11: Dernier élément en direct, Christophe Bordet.
9: L'AREF, la rencontre des entrepreneurs de France à Roland-Garros, organisée par le MEDEF. Premier grand oral pour les candidats à l'élection présidentielle cet après-midi.
11: Ils seront 7 réunis pour un débat sur l'économie, thème appelé à prendre de l'importance, alors que la France emprunte de plus en plus cher sur les marchés pour financer ses déficits. Deux logiques s'affrontent. La droite défend un durcissement des aides et allocations. Édouard Philippe veut ramener l'indemnisation des chômeurs de moins de 50 ans à 12 mois maximum. La gauche, elle, veut taxer les gros héritages, Maïlène Trémollet.
14: Si Raphaël Glucksmann veut augmenter les taxations jusqu'à 50% à partir de 2 millions d'euros, la France insoumise fait au plus simple, fixer un plafond d'héritage et tout prendre à partir de 12 millions. Mais la décision révolte dans le reste de l'échiquier politique. Philippe Ballard, député du Rassemblement National.
15: La gauche, elle n'a que deux mots à la bouche. On taxe et on augmente les impôts. Nous proposons des réformes structurelles sur la politique migratoire, sur notre contribution au budget de l'Union européenne. Et puis c'est ce train de vie obèse de l'État français.
14: À droite, les LR ne sont pas en reste. Dans les colonnes de l'opinion, le candidat républicain Bruno Retailleau se pose en rempart des héritages. Les mêmes qui dénoncent Jean-Luc Mélenchon reprennent presque inconsciemment sa logique, regrette le Vendéen, en ciblant Raphaël Glucksmann et la proximité de son programme économique avec celle du leader insoumis. Bruno Retailleau qui va jusqu'à proposer de permettre pendant 3 ans aux parents de donner à leurs enfants dans la vingtaine jusqu'à 150 000 euros sans payer 1 euro d'impôt pour favoriser le logement de la jeunesse.
11: Maïlène Trémollet du service politique d'Europe 1.
9: Et justement, la question du jour sur Europe 1, taxer davantage l'héritage. Les propositions de la gauche vous choquent-elles ? Qu'en pensez-vous ? Vous votez dès maintenant sur le site et l'appli Europe 1. Autre thème à appeler à animer cette élection présidentielle, l'immigration. Le Premier ministre est à Mayotte, l'archipel incapable de maîtriser les flux en provenance des Comores.
11: La maîtrise de l'immigration clandestine était au cœur de cette réunion d'état-major organisée hier par Sébastien Lecornu, 3 ans après l'opération Wambushu, censé donner un coup d'arrêt aux passeurs et aux filières clandestines et évidemment faire mieux en matière de sécurité. Rien n'a fondamentalement changé. Il n'empêche, Mayotte est devenu un terrain de campagne pour les candidats, Jacques Seret.
16: Oui, et dans le sillage d'Édouard Philippe, Sébastien Lecornu veut lui aussi occuper le terrain et démontrer qu'il peut apporter des réponses à la crise migratoire. Le Premier ministre a ainsi débuté sa visite en menaçant de revoir l'aide publique au développement versée à 7 pays, les Comores, le Burundi, la Tanzanie, la République démocratique du Congo, le Rwanda, la Somalie et le Kenya s'ils n'atteignent pas des objectifs précis en matière migratoire. Une manière de ne pas totalement laisser le champ libre aux candidats déclarés à la présidentielle. En mars dernier, sur l'archipel, Bruno Retailleau réclamait une révision de la Constitution. Édouard Philippe, lui, lors de son premier déplacement de campagne, proposait de suspendre l'enregistrement des demandes d'asile, le droit du sol et le regroupement familial. Mayotte est donc un laboratoire. On y teste des exceptions avant d'envisager de les étendre s'étendre. Un territoire perçu comme le Ceuta français, mais aussi comme une forteresse électorale de Marine Le Pen. La candidate du RN y avait recueilli près de 60% des voix au second tour en 2022.
11: Jacques Serret du service politique d'Europe 1.
9: Répondre à la crise migratoire, c'est justement ce que tente le gouvernement espagnol à Ceuta, sans grand succès pour l'instant.
11: Le gouvernement socialiste de Pedro Sanchez vient pourtant de présenter un plan pour accélérer le renvoi des clandestins marocains encore présents sur le sol de cette enclave espagnole. Combien sont-ils ? Entre 3000 et 7000, dont plusieurs milliers de mineurs non accompagnés, disent les autorités. Les habitants, eux, sont à bout. Ils manifestent tous les soirs leur colère. Reportage de l'envoyé spécial d'Europe 1 à Ceuta, Caroline Baudry.
17: Autour de la place des Rois, bordée de palmiers, de jeunes migrants désœuvrés errent. Les ragards interpellent les passants sous le regard d'un groupe d'habitants excédés, enveloppés dans des drapeaux espagnols. Parmi eux, Javier, 50 ans, qui vient chaque jour à la même heure exiger leur départ.
18: Mes filles, je dois les emmener partout. Au travail, le matin, le soir, la nuit. Aucun de mes amis ne peut sortir seul, et encore moins seul. À la plage, les militaires ont trouvé des haches laissées par ces hommes. Des signes, des armes blanches, des centaines, énormément.
17: Alors les plages sont désertées. Ces mêmes plages où Angèle, 18 ans, avait l'habitude de passer ses journées l'été dernier. Le jeune blond accuse le gouvernement central d'abandon, de trahison.
19: Ça nous affecte tous les jours. Il y a eu des vols, des viols, ils nous menacent. Ils sont même entrés dans des maisons. En fait, depuis le 30 juillet, nous ne pouvons plus avoir une vie normale.
17: Ceuta, vous n'êtes pas seul. De l'autre côté du détroit, nous sommes avec vous, peut-on lire sur une affiche placardée derrière celui qui reviendra demain manifester, dit-il, pour sa sécurité. À Ceuta, Caroline Baudry, Europe 1.
9: Au Népal et au Tibet à présent, on cherche toujours à comprendre ce qui a causé cette incroyable et meurtrière coulée de boue.
11: Plus de 160 morts, au moins 1300 disparus, des touristes étrangers en grande majorité. Ces coulées de boue se sont produites à la frontière entre ces deux pays, des villages entiers rayés de la carte selon la Croix-Rouge sur place. Plusieurs hypothèses avancées pour expliquer cette gigantesque vague meurtrière. Un séisme pourrait l'avoir provoquée.
9: Et le football, le tirage au sort de la Ligue des Champions, ce sera ce soir à Monaco avec le Paris Saint-Germain, double tenant du titre, Lille et Lens, mais sans Lyon.
11: Et les Lyonnais battus de buts à 1 sur leur pelouse hier soir par Fenerbahçe, barrage retour de cette Ligue des Champions. Tirage au sort de la phase de groupe prévue à 18h en direct sur Canal+.
9: Merci Christophe Lamar, c'était votre journal.
10: Il est 7h08 sur Europe 1 à suivre. L'édito éco d'Agnès Verdier-Molinier.
9: On parlera du budget 2027, le budget de tous les dangers, notamment pour les entreprises. Nous verrons cela dans 10 minutes.
10: Et puis à 7h22, vous avez rendez-vous avec Laurent Tessier.
9: Bonjour Laurent.
20: Bonjour Dimitri, bonjour Anissa, bonjour à
10: Laurent.
20: Tous. Je vais vous parler de cette rentrée de folie à gauche. C'est un festival d'annonces et de propositions en tout genre. Un régal.
9: Allez, à tout de suite.
10: Et dans un instant, Dimitri Pavlenko, l'invité d'Europe 1 matin.
9: Que pensent les chefs d'entreprise du budget 2027, mais aussi des propositions politiques des actuels candidats à l'élection présidentielle? Il y a ce grand débat au MEDEF cet après-midi. On en parle dans un instant avec Virginie Calmels, la présidente du mouvement patronal Croissance Plus. Bon réveil, bonne rentrée sur Europe 1. 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
10: 7h10 sur Europe 1, Dimitri Pavlenko, vous recevez ce matin la chef d'entreprise et présidente de Croissance Plus, Virginie Calmels.
9: Bonjour Virginie Calmels.
0: Bonjour Dimitri Pavlenko.
9: Bienvenue sur Europe 1, présidente fondatrice de Futurae, donc école supérieure dédiée au digital. Vous présidez également le mouvement patronal Croissance Plus. Alors la dernière semaine d'août, traditionnellement, c'est la rentrée patronale avec la rencontre des entrepreneurs de France qui est organisée par le MEDEF. Ça s'est ouvert hier sous le thème cette année du courage. Alors courage pour qui ? Pour les chefs d'entreprise, pour les responsables politiques. On sent que voilà, c'est un message un petit peu à plusieurs niveaux. En tout cas, dans quel état d'esprit êtes-vous, Virginie Calmels, vous et les adhérents de Croissance Plus, en cette rentrée, inquiets, résignés, en colère ou encore confiants ?
0: Alors vous savez, on est en plein paradoxe, parce que quand on est entrepreneur, par essence, on est optimiste. Sinon, on fait pas ce métier-là, donc on aime prendre des risques, on va de l'avant, et en général, si vous regardez de quoi sont composés les entrepreneurs, c'est d'abord et avant tout de gens courageux, mais optimistes. Et aujourd'hui, ce qui ressort, j'étais hier à la REF et j'y serai aussi toute la journée, c'est vraiment beaucoup d'inquiétude. Inquiétude parce que, bien sûr, le monde, vous voyez vous-même quelles sont les news au niveau international, au niveau de l'énergie, au niveau de plein de sujets. Mais évidemment, l'état des finances publiques est un sujet qui revient sans cesse et qui inquiète grandement les chefs d'entreprise. L'état aussi de ce que va être les prochains mois, notamment le budget qui reste. Vous savez, nous, on est aussi des court-termistes. On a besoin d'avoir des oui. éléments tout de suite. Avant même de parler de la présidentielle, on a l'étape du budget. Et puis derrière, les sondages qui nous expliquent que peut-être on aurait une confrontation simplement des extrêmes. Non, tout ça oui. ne rassure pas.
9: On va parler des politiques, mais peut-être d'abord sur la question du budget. Ça va être vraiment l'actualité écrasante de ce mois de septembre. Budget qui va être très difficile à bâtir. Qu'est-ce qui vous inquiète en réalité ? C'est la dette ou c'est la pression fiscale qui risque de s'accroître pour les entreprises ?
0: Les deux, mon général. Oui. C'est-à-dire que, d'ailleurs, j'irais dans l'état d'esprit des entrepreneurs, ce que l'on ressent, c'est d'abord un esprit combatif. C'est-à-dire que on a été trop la variable d'ajustement des précédents budgets. Tous les ajustements se sont faits sur les entreprises, les surtaxes, etc.
9: Les promesses de baisse d'impôts non tenues, les impôts exceptionnels qui se pérennisent.
0: Voilà, la CVAE qui n'a pas diminué comme c'était prévu, etc. Donc on a ce sujet devant nous. Et là, il y a une volonté d'être combatif. Les entrepreneurs, on était un certain nombre réunis fin juillet à Aix-en-Provence oui. avec ce slogan de « touche pas à nos boîtes ». C'est-à-dire oui. que ce que
9: tous
0: l'on
9: les ans,
0: attend...
9: on entend ça, ceci
0: Alors,
9: dit.
0: C'est vrai, vous avez raison. Simplement là, on sent qu'il y a vraiment une cristallisation de l'inquiétude parce qu'il y a eu trop de mesures. Et souvent, on oublie que la nouvelle taxe, le nouvel impôt s'ajoute à tout le reste. Et qu'en fait, il y a un effet de ras-le-bol, il y a un effet de goutte d'eau qui fait déborder le vase. Donc, il y a cette volonté combative. Nous voulons et nous sommes, quelles que soient les organisations, c'est ça qui est intéressant. Vous voyez, on est tous unis, les gros, les petits, des entrepreneurs qui prennent la parole, ce qui n'était pas le cas avant, de façon isolée et ainsi de suite. Donc, il y a cette volonté de peser, de montrer au gouvernement que le sujet, c'est pas encore, et on a vu cette rentrée, la énième taxe, mais plutôt de comment on restaure de la prospérité, de la croissance. Vous l'avez dit, je suis à la tête d'un mouvement qui s'appelle Croissance Plus, parce que nous, ce qu'on croit vraiment profondément, c'est qu'il faut que les entreprises se portent bien, qu'elles soient en croissance, parce que nous finançons collectivement, les entreprises et tous les salariés, le modèle social français.
9: Bon, j'ai une question un peu touchy à vous poser, Virginie Calmels. Vous êtes présidente d'un mouvement patronal, ça implique d'être un peu diplomate, mais au fond, il va y avoir ces 7 candidats déclarés à l'élection présidentielle rassemblés au MEDEF, ils vont être questionnés par des chefs d'entreprise. Comment vous les trouvez aujourd'hui, ces politiques ? Vous parlez souvent de démonétisation de la parole publique.
0: Alors, cette démonétisation...
9: Là, quand vous entendez les promesses qui se font, les propositions qui sont faites de surtaxation, etc., par exemple.
0: La démonétisation, elle est surtout venue, je pense, et tous les observateurs l'ont observé, de cette résignation sur la réforme des retraites, par exemple. Voilà. Et c'est Madame Borne qui avait porté la réforme, qui elle-même a détricoté et a lancé l'idée qu'on pouvait revenir en arrière.
9: Oui, mais donc, pour faire passer le budget l'an dernier.
0: C'est tout le problème. C'est-à-dire qu'à un moment donné, il n'y a pas de cap, on fait des allers-retours, il y a beaucoup de stop and go, et puis on a l'impression d'une classe politique qui ne mesure peut-être pas qu'il faut arrêter de se dire on prend l'argent là où il est, parce que les entreprises, d'abord vous avez vu, le nombre de faillites augmente, les entreprises sont pas bien,
9: ouais.
0: Le climat économique a besoin de confiance, aujourd'hui c'est pas le cas, donc beaucoup d'investissements, il y a des sondages qui sont sortis, hein. Vous avez vu que les chefs d'entreprise déclarent qu'ils vont retarder leurs investissements, ou vous en avez très peu, 7% des entreprises qui disent qu'ils vont embaucher un cadre dans le troisième trimestre 2026. Donc on voit bien que tout ce climat-là doit être pris en compte par les politiques, et nous ce qu'on attend, c'est qu'on remette au cœur du débat la prospérité, pas comment taxer plus, mais au contraire comment produire davantage, comment réindustrialiser, comment refaire de la France un pays prospère, et notamment par ses acteurs économiques. Donc bien sûr, moins de charges au lieu de plus de charges. Puis nous, ce qu'on veut, c'est que le travail paye. On veut que les salariés, vous voyez, la préoccupation numéro un des Français, c'est le pouvoir d'achat. Mais la première façon d'augmenter le pouvoir d'achat, c'est de réduire les charges qui pèsent sur les entreprises pour augmenter le net salarial. Donc c'est ça qu'on attend des politiques. Donc
9: vous avez entendu à gauche, je suppose, Raphaël Glucksmann, LFI, la CFDT, tous veulent des hausses de taxes sur les droits de succession, en particulier les hauts patrimoines. Alors LFI prend tout à partir de, au-delà de 12 millions d'euros, mais la CFDT, par exemple, elle propose 1% de taxes dès le premier euro, alors qu'on sait qu'il y a beaucoup de Français qui sont exonérés de droits de succession parce qu'ils n'ont pas le patrimoine nécessaire. Qu'est-ce que vous pensez de cette tendance générale à gauche autour
0: des taxes, des taxes, oui. Encore des taxes, est-ce que c'est ça vraiment? Est-ce qu'on ne prend pas le problème à l'envers? Vous voyez, moi, je crois qu'on a, on le sait, on a beaucoup d'épargne, on a, il va y avoir un transfert massif d'argent vers les générations qui suivent.
9: La fameuse grande succession.
0: Exactement, on parle de 9 000 milliards qui vont arriver, et au contraire, au lieu de parler de taxes, on ferait mieux de parler de comment injecter cet argent dans l'économie. Moi, je suis plutôt pour un régime qui favoriserait la transmission bien au-delà de la génération, vous voyez, qui suit, parce que avec l'allongement de la durée de vie,
9: donner
0: à quoi ça sert,
9: mais
0: par exemple, ou même au-delà, les neveux, les nièces, les entrepreneurs, vous voyez, pouvoir financer, pouvoir mettre le pied à l'étrier d'un jeune qui a envie d'être entrepreneur, et félicitons-nous que les jeunes veuillent plus être entrepreneurs que fonctionnaires à une époque, eh bien aidons-les peut-être justement en franchise d'impôts, au contraire, à une capacité à donner bien au-delà de ses enfants directs. L'allongement de la durée de vie fait quel intérêt que d'hériter à 70 ans de parents de 95 ans. Donc faisons sauter des générations, favorisons, et puis surtout, moi, pour moi, c'est un état d'esprit. Vous vous rendez compte que là, on a des personnes qui sont en train d'expliquer qu'au fond, on va annihiler le mérite. On va aller contre, finalement, ce qui est normalement un enjeu majeur de la transmission. Je veux dire, c'est quoi le sens de la vie? C'est la transmission, c'est une belle valeur, la transmission. Donc commencer, comme l'a fait M. Glucksmann ou d'autres, par « il faut taxer », et puis c'est faire croire, et ça c'est insupportable, qu'en prenant dans la poche de certains, ça va améliorer le quotidien des autres. Les Français ne sont pas dupes, ça n'a rien à voir. Et puis le nivellement par le bas, ça c'est quelque chose qu'on doit, vraiment, sur lequel on doit tous lutter. Rémunérons ceux qui bossent, ceux qui se donnent du mal, et au contraire, permettons à ce que l'argent circule, et circule davantage. Donc c'est sûr que commencer la campagne présidentielle par des nouvelles taxes, et ce fantasme de dire parce qu'on va aller prélever quelques riches, la France se portera mieux, c'est assez honteux, et j'avoue que voyez, là je crois qu'on a un coup de gueule à pousser pour dire allez, maintenant remettons les choses dans l'ordre, soyons plus prospères, et comment ensemble on fait un nouveau modèle économique pour la France qui part de ceux qui travaillent et de mieux rémunérer le travail.
9: Merci Virginie Calmels, chef d'entreprise ce matin sur l'antenne d'Europe 1. Merci, bonne journée à vous.
0: Merci à vous aussi.
10: Bon réveil avec Europe 1, il est 7h19.
9: Dans un instant, votre édito éco Agnès Verdier-Molini, on parlera du budget 2027 juste après le rappel des titres. Christophe Lamar.
11: Un automobiliste en garde à vue à Caen après avoir délibérément foncé sur la foule au volant de sa voiture. Le bilan s'est alourdi. Il fait état désormais de deux morts selon nos confrères de CNews, 6 blessés en urgence absolue. La piste terroriste a priori écartée. Une altercation pourrait avoir motivé le passage à l'acte du suspect. Les secours redoublent d'efforts pour retrouver des survivants au Népal et au Tibet, théâtre d'une effroyable et meurtrière coulée de boue. Au moins 165 morts et plusieurs milliers de disparus, des touristes en grande majorité. Et puis le tirage au sort de la Ligue des champions de football, 18h ce soir à suivre sur Canal+, ce sera avec le PSG, double tenant du titre, Lille et Lens, mais sans Lyon. Les Lyonnais battus 2-1 par Fenerbahçe en barrage retour de la Ligue des champions.
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10: Il est 7h20 sur Europe 1, l'heure de l'édito éco, Dimitri Pavlenko.
9: Bonjour Agnès Verdier-Molinier.
10: Bonjour Dimitri, bonjour à tous.
9: Agnès, avec l'ouverture hier de l'université du MEDEF, on voit bien que les entrepreneurs du pays sont inquiets, on l'entendait avec Virginie Calmels. Absolument. À l'instant, à la fois sur les programmes économiques des candidats et du budget 2027.
10: Oui, ça va de soi. Hein. La bataille présidentielle va intervenir dans un cadre budgétaire ultra dégradé qui laisse craindre aux entreprises qu'elles vont devoir encore payer l'addition avec de la fiscalité en plus. Il est maintenant clair, par exemple, que la surtaxe d'impôt sur les sociétés pour les 300 entreprises qui la payent, hein, et qui font plus de 1,5 milliard d'euros de chiffre d'affaires, sera reconduite en 2027. Un coût de plus de 7 milliards d'euros pour les entreprises, dont les effets ne touchent pas que les grandes entreprises, hein, mais aussi leurs sous-traitants, notamment les PME, par ricochet. Par ailleurs, le gouvernement rogne aussi régulièrement sur les allègements de charges. Et là encore, hein, ce sont les entreprises qui payent.
9: Oui, mais alors on a quand même ce verrou politique un peu indépassable, hein, parce que sans et majorité, oui, c'est difficile de passer par autre chose que des hausses d'impôts pour faire baisser les déficits. Hein.
10: Et c'est l'éternel problème. Hein. Le gouvernement vient d'ailleurs de se réengager à la stabilité fiscale, hein, ce qui supposerait de rester en 2027 à 43,9% de taux de prélèvement obligatoire, comme en 2026, et donc de ne pas créer de nouveaux impôts, de ne pas augmenter les taux des impôts existants. Dans le peu d'informations que nous avons déjà sur le budget de l'État et de la Sécu pour l'année prochaine, l'objectif de déficit par rapport à la richesse nationale est fixé à 4,9%, soit une amélioration autour de 30 milliards d'euros par rapport au tendanciel de hausse de la dépense. A priori, environ la moitié de l'effort, soit autour de 12 milliards, pèsera de nouveau sur nos entreprises. Très peu d'économies sont prévues et on constate déjà des renoncements. Par exemple, on en avait parlé, le doublement des franchises médicales ou alors la désindexation des prestations sociales. Quant à la question de la désindexation des retraites, on n'a pas fini d'en parler.
9: Bon, alors pour ne pas augmenter les impôts, il y aurait une formule. Ce serait de partir sur une année blanche, c'est-à-dire en fait un gel des barèmes fiscaux, des prestations sociales, gel des dépenses aussi. Vous nous l'avez d'ailleurs souvent dit sur Europe 1, Agnès.
10: Oui, et c'est une piste, mais ce n'est pas du tout ce qui semble être dans les tuyaux, malheureusement. Le Premier ministre a écrit en fin de semaine dernière aux parlementaires pour leur mettre la pression pour qu'un budget 2027 soit adopté, avec vraisemblablement pour objectif encore un mauvais deal de non-censure comme pour 2026. Et de son côté, l'inspection générale des finances a été mandatée à Bercy pour expliquer par A plus B dans un rapport que la loi spéciale, suite à une absence de vote du budget, ferait prendre à la France des risques majeurs et engendrerait une explosion du déficit. Le gouvernement est faible, n'assume pas un budget en mode année blanche et n'assumerait pas non plus d'activer tous les leviers réglementaires possibles sur le blocage des dépenses sociales si on se retrouvait de nouveau avec une loi spéciale. Il n'y a plus d'ambition budgétaire pour 2027, à la veille des élections présidentielles. Ce budget 2027, c'est vraiment celui de tous les dangers.
9: Signature Europe 1, Agnès Verdier-Molinier. Merci beaucoup Agnès. Bonne journée.
10: Merci à vous.
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10: Et à 7h23 sur Europe 1, Dimitri Pavlenko, c'est l'heure de retrouver Laurent Tessier.
9: Bonjour Laurent.
1: Bonjour à tous.
9: Le rédacteur en chef de Pascal Pro et vous sur Europe 1, tous les jours 16h-18h. Vous nous parlez ce matin d'une rentrée de folie à gauche.
1: Présidentielle, c'est dans 8 mois, mais déjà du côté de la France insoumise et des écologistes, c'est une rentrée de folie, c'est un festival. La députée LFI Clémence Guettet était sur France Inter hier matin, et alors là, accrochez-vous bien, vous êtes parents, vous avez des enfants, vous êtes une famille, vous en êtes fiers, eh bien, c'est de l'extrême droite.
3: Le fait est qu'aujourd'hui, la famille traditionnelle, vous l'avez dit, elle est survalorisée. Le couple, majoritairement couple hétérosexuel, la famille avec des enfants. Pas besoin de vous rappeler la devise de la France pétainiste. C'est une forme d'extrême droitisation de la société que de revenir à cette famille traditionnelle.
1: La famille traditionnelle est une forme d'extrême droitisation de la société. Vous êtes ravis de l'apprendre ce matin. Chaque jour, une pépite en ce moment. La semaine dernière, aux universités d'été de LFI, la députée européenne Manon Bry annonçait tout simplement vouloir interdire les milliardaires.
4: Il ne faudra pas seulement taxer les riches, mais interdire les milliardaires. D'un point de vue purement économique, les milliardaires sont des formes de nuisibles.
1: Et chaque jour, une pépite, et la liste commence à être longue entre cette table ronde animée par la députée européenne Rima Hassan, où il a été question d'abroger le délit d'apologie de terrorisme.
5: Faut-il abroger l'infraction d'apologie du terrorisme ?
6: Faut-il abroger l'apologie du terrorisme ? Bah oui. faut l'abroger.
20: Je dis, c'est un festival entre le député Sébastien Delogu qui s'en est pris à trois policiers à Marseille qui faisaient leur travail, entre Jean-Luc Mélenchon qui s'en est pris au préfet, entre les menaces de l'écologiste Marine Tondelier et la députée LFI Mathilde Panot qui ont annoncé une désobéissance, une résistance en cas de victoire du RN à l'élection présidentielle. C'était sur LCI et BFM.
7: Nous résisterons de toutes les manières qu'il faut, évidemment.
8: Est-ce que vous espérez des désobéissances ?
12: Oui. Mais je sais qu'il y en aura très peu.
20: Et nous ne sommes que le jeudi 27 août. Pendant ce temps, l'écologiste Sandrine Rousseau appelle à s'opposer physiquement aux chasseurs lors de l'ouverture de la chasse.
13: Il va nous falloir nous affronter à cette ouverture de la chasse et j'espère que nous serons nombreux et nombreuses à aller dans les forêts, dans les campagnes, dans les lisières, sur les chemins. C'est parce que nous serons là, debout, face à eux, physiquement, qu'enfin ils prendront conscience de la réalité de ce que nous sommes.
20: Nous assistons à des appels à l'affrontement et ça passe. Sandrine Rousseau a aussi fait cette promesse.
13: Si notre radicalité ne plaît pas, c'est que vous faites partie du problème. Ma résolution de la rentrée, c'est que je n'en ai plus rien à péter de leur bienséance.
20: Allez, et si nous résumons la rentrée de LFI et des écologistes, des appels à la désobéissance, l'affrontement, des menaces, des interdictions dans tous les sens, médias, milliardaires. Si vous rajoutez aussi le syndicat CFDT qui s'est dit favorable à une taxe sur les héritages dès le premier euro. Alors oui, vraiment Dimitri, c'est une rentrée de folie à gauche.
9: Merci beaucoup Laurent Tessier, mais quel résumé. On parlera d'ailleurs tout à l'heure après 8h30 avec Eugénie Bastier du congé amical proposé par Laurence Guettet, l'extrême droitisation de la famille. Et avec Julia de Funès, votre nouvelle signature européen du droit à la paresse, qui est aussi l'un des chevaux de bataille de Sandrine Rousseau.
20: Magnifique.
9: Merci Laurent, place au jeu d'Europe.
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9: Le député Rassemblement National de la Somme, il sera face à Laurence Ferrari. Rendez-vous dans 3 quarts d'heure. Votre journal, la météo dans un instant sur Europe 1.
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9: Le temps à Nice, à Dadi, journée très orageuse et canicule même en Corse.
10: Hein. Oui, on a une journée électrique effectivement avec 23 départements situés en vigilance orange. Aux orages, des orages qui s'annoncent violents avec de la grêle, de fortes rafales de vent. Alors ça concerne ces 23 départements, une zone située entre le Cantal et les Vosges en passant par le Puy-de-Dôme, la Loire ou encore la Côte d'Or. Et puis une autre zone qui va du Maine-et-Loire jusqu'au Nord, là qui concerne plutôt les départements normands qui longent la Manche. Dans ces deux secteurs-là, les orages s'annoncent très très violents et particulièrement cet après-midi. Ailleurs, on a un ciel partagé entre nuages et quelques belles éclaircies, de belles éclaircies pour le Grand Est notamment. Et puis attention à la Corse, les deux départements de l'île de Beauté sont en vigilance orange canicule. On attend 39 degrés cet après-midi à Ajaccio.
9: Merci Anissa Haddadi, bon réveil à vous. Bienvenue sur Europe 1.
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9: À la une, Sébastien Lecornu s'attaque à l'immigration clandestine à Mayotte. En visite sur l'archipel français, le Premier ministre annonce des renforts humains 3 ans après l'opération Wambushu. Rien n'a changé ou presque sur place. Au moins 2 morts, 10 blessés à Caen, où une voiture a foncé dans la foule. Hier soir, les faits se sont produits après une bagarre. Le suspect a été interpellé, les dernières informations dans un instant. Et puis à 8 mois de l'élection présidentielle, le MEDEF accueille les 7 candidats déclarés pour un premier grand débat. Alors qu'attendent les patrons? Europe 1 les a rencontrés.
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9: Le journal de 7h30 sur Europe 1, Théo Grévin. Bonjour Théo.
1: Bonjour Dimitri, bonjour à tous. Mayotte s'invite donc dans la campagne présidentielle. Après le déplacement d'Edouard Philippe, c'est Sébastien Lecornu qui poursuit aujourd'hui sa visite sur le département français le plus pauvre, où tout ou presque reste à reconstruire après le passage du cyclone Chido. Archipel gangréné également par l'insécurité, la délinquance. 3 ans après l'opération Wambushu, censé rétablir l'ordre, mais dont le bilan est mitigé, William Olivier.
3: Oui, des moyens ont bien été envoyés sur l'île, des renforts permanents, de forces mobiles, davantage de policiers et gendarmes dans la rue, et notamment sur les axes routiers. Tout cela a permis de faire baisser les vols avec armes, moins 28% l'année dernière. C'était un des fléaux de Mayotte, des bandes armées qui tendaient des guet-apens aux conducteurs qui se rendaient au travail. En revanche, les cambriolages ont explosé, plus 27% en un an, tout comme les vols de véhicules, plus 17%, signe que la délinquance d'appropriation n'a pas vraiment reflué à Mayotte, qui reste dans le paysage criminel français le département de tous les superlatifs, avec 3 fois plus de tentatives d'homicide qu'ailleurs en France. Autre sujet d'inquiétude, l'augmentation très nette des trafics de stupéfiants qui ont doublé en 6 ans, signe de l'installation durable sur place de réseaux criminels qui voient dans le canal du Mozambique un carrefour stratégique entre l'Asie et l'Afrique pour l'acheminement des drogues de synthèse, notamment la méthamphétamine.
1: William Molinier, Mayotte qui s'invite donc dans la rentrée politique. Édouard Philippe était en déplacement sur place le week-end dernier. Le candidat Horizon en 3e position derrière Jean-Luc Mélenchon au premier tour de la présidentielle, selon un sondage IFOP fiducial, entre 16 et 19% pour le candidat insoumis. Marine Le Pen obtiendrait une longue avance avec 33% d'intention de vote.
9: Les candidats à la présidentielle réunis aujourd'hui à Roland-Garros pour un premier grand débat.
1: Oui, sur le terrain patronal, match à 7 sur le cours central de la Porte d'Auteuil, débat organisé à l'occasion de la rencontre des entrepreneurs de France du MEDEF. Les candidats seront questionnés par 5 patrons sur leur projet économique et notamment la réduction du déficit. Des chefs d'entreprise qui attendent des réponses concrètes, à l'image de ces dirigeants rencontrés pour Europe 1 par Aurélien Fleureau.
4: Pour les entrepreneurs, il y a d'abord des mesures prioritaires qui pourraient être mises en place rapidement. Lise Bachmann, présidente de Woom Accelerator.
6: Le premier problème français, c'est qu'il n'y a plus aucun rapport entre sa dépense publique et sa création de valeur. Donc tant qu'on n'a pas traité ce problème-là, on est dans cette endogamie qui, en fait, freine complètement notre pays.
4: Les patrons subissent déjà les crises mondiales. Pas besoin que les politiques en rajoutent, espère Pierre-Emerick Chabanne, directeur général de Zindoc.
11: Qu'on nous foute un peu la paix pendant un mandat, en nous laissant déployer nos petites stratégies pour les TPE, PMI qui portent 90% de la richesse française.
4: Savoir où l'on va, ce sera indispensable, explique Jacques Pomereau, président d'Inetom.
14: Un homme ou une femme seule ne fait pas tout, on n'est plus en monarchie. On est quand même dans un pays où un cap doit être fixé, on a besoin de stabilité en tant que chef d'entreprise pour se projeter nos investissements, nos priorités.
4: Enfin, que les politiques s'inspirent un peu plus des patrons ne serait pas une mauvaise idée, selon Pierre-Olivier Nau à la tête de Manatour.
17: J'aimerais même que les ministres recrutent des chefs d'entreprise dans leur cabinet pour qu'on parle un petit peu le même langage. Parfois, on a l'impression de couloirs
5: regards de nage qui ne sont pas les mêmes et qui ne se rencontrent jamais. Moi, ça me manque beaucoup en tant que chef d'entreprise.
4: Les candidats sont donc attendus de pied ferme. Sur le cours central, les échanges vont durer au moins 2 heures.
1: Un reportage d'Aurélien Fleureau du service économie d'Europe 1. La stupeur dans le quartier de la gare de Caen, où un automobiliste a délibérément percuté des piétons hier soir. Bilan 2 morts et 10 blessés. Les faits se sont produits après une bagarre. Le suspect a été interpellé. À ce stade, nous ne sommes pas dans une motivation terroriste, indique le procureur de la République.
9: Après la canicule, la facture, la ministre de l'Agriculture, Annie Genevard, réunit aujourd'hui tous les préfets pour chiffrer les dégâts.
1: Un plan d'urgence sera présenté la semaine prochaine, avec une crainte pour le gouvernement, voir la détresse agricole rallumer la colère des agriculteurs, car les pertes s'accumulent filière par filière, pommes de terre, céréales, mais aussi élevage, entre pertes de bétail en raison de la canicule et manque de fourrage en raison de la sécheresse. L'hiver s'annonce difficile. Illustration ce matin sur Europe 1 en Seine-et-Marne, reportage d'Emma Ben-Youssef Sudarovitch.
7: Aux abords de la ferme de la Berge, les vaches se prélassent dans les pâturages, du moins ce qu'il en reste se désole Océane.
8: C'est complètement jaune, toutes les plantes elles sont cramées sur pied. L'herbe a été fauchée à 4-5 cm au mois de mai et depuis ça repousse pas.
7: À ses côtés, son frère Jean-Baptiste, couteau en main, racle la terre qui s'élève dans un nuage de poussière.
12: Non, c'est un sol qui est dur, mais clairement pas à ce point-là. Et là, c'est... Ouais, il n'y a plus aucune porosité dans les sols. Et...
8: On a même des bonnes crevasses à des endroits. On voit que le sol a souffert.
7: Une terre aride qui impacte directement les stocks de fourrage à l'approche de l'hiver.
12: On va devoir aller chercher du fourrage ailleurs. Et c'est le problème de bon nombre d'exploitations. Donc les fourrages se font rares.
7: Une perte d'argent pas encore chiffrable qui s'ajoute à une baisse de production de lait importante et qui fait craindre le pire.
12: On n'a pas le temps de s'apitoyer sur notre sort. On doit se battre pour faire survivre nos exploitations. Mais je pense que cet hiver, ça va être catastrophique. C'est là qu'on va vraiment dire comment va être la suite pour l'agriculture en France. Quel défi on va devoir relever demain.
7: Le lendemain, ils s'y préparent déjà. Océane et Jean-Baptiste réfléchissent à comment adapter leur exploitation pour faire face au dérèglement climatique.
1: Emma Ben-Youssef Sudarovitch. C'était il y a 2 ans la mort de l'adjudant-chef Éric Comines, tué par un chauffard lors d'un contrôle routier. Hier, un hommage se tenait à Mandelieu, la Napoule, près de Cannes, où se situe son peloton motorisé. Un rond-point a été rebaptisé à son nom. Un projet de statut est également en cours. Hommage suivi par le correspondant d'Europe 1, Stéphane Burgat.
13: Il y a 2 ans, son mari était fauché par un multirécidiviste. Cette date anniversaire est une nouvelle épreuve pour Harmonie Comines.
8: Beaucoup de tristesse. Toujours bien évidemment, parce que le manque il est là. Et en fait, ce sont mes enfants qui ont été ma bouée. Je croyais que j'étais leur pilier et en fait, je me suis rendu compte que c'était plutôt eux qui me portaient et non le contraire. Et j'ai beaucoup de chance d'avoir des enfants et d'avoir mes enfants, nos enfants.
13: Très entourée par ses 2 enfants, mais aussi par les frères d'armes de son mari, elle attend désormais la date du procès.
8: La colère, j'en ai toujours. J'en ai toujours contre l'État. J'en ai toujours contre le meurtrier de mon époux. Et j'attends avec impatience le procès. Potentiellement le premier trimestre 2027.
13: Également à ses côtés, le maire de Mandelieu, Sébastien Leroy, reproche lui l'absence de fermeté de l'État.
16: L'adjudant-chef Éric Comines a perdu la vie en août 2024. 1 an plus tard, les refus obtempérés ont augmenté de 11%. Il y en a plus de 28 000 en France, c'est-à-dire 1 toutes les 17 minutes. Et 1/4 de ces refus obtempérés mettent la vie d'autres personnes en danger.
13: Mais l'élu se satisfait lui aussi de la tenue prochaine d'un procès aux assises où la qualification de meurtre est retenue. Mandelieu à la Napoule, Stéphane Burgat, Europe.
1: Et puis un mot de sport, de football. L'Olympique Lyonnais éliminé dès les barrages de la Ligue des Champions après sa défaite hier soir contre Fenerbahçe, 2-1. Il y aura donc 3 équipes françaises en Ligue des Champions cette saison. Paris, Lille et Lens qui découvriront ce soir les 8 adversaires qu'elles affronteront en phase de groupe.
9: Merci Théo Grévin, c'était votre journal. À suivre sur Europe 1, l'édito international, c'est le retour de Vincent Hervouette. Petit débrief de l'été et aussi tour d'horizon des événements de la rentrée. Le retour d'Harry et Meghan au Royaume-Uni. On parlera aussi du Canada, premier défenseur de la langue française, for sure. À tout de suite sur Europe 1.
10: 7h38, merci d'avoir choisi Europe 1. Très bon début de journée.
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10: Dans un instant sur Europe 1, la suite d'Europe 1 Matin avec Dimitri Pavlenko et l'édito international de Vincent Hervouet. Bon réveil.
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3: Il est 7h41, très bon jeudi à l'écoute d'Europe 1 Matin avec Dimitri Pavlenko jusqu'à 9h. Et place aux signatures d'Europe 1, Dimitri.
4: Dans 10 minutes, votre édito politique, on parlera de ces sondages qui donnent Marine Le Pen loin en tête du premier tour. Et surtout, Jean-Luc Mélenchon qualifié pour le second. Alors face à ce scénario, l'union fait-elle la force? Est-ce qu'il faut un candidat unique et au centre et donc une grande primaire? On posera la question à Alexis Brézet. La revue de presse d'Europe 1 arrive également avec Olivier Delagarde. Mais d'abord, l'édito international d'Europe 1. Bonjour Vincent Hervouet.
5: Mais bonjour Dimitri, bonjour à tous.
4: Alors vous êtes au loin pour cette rentrée, vous avez quitté Paris il y a 8 semaines, jour pour jour. Vous êtes en retard pour la rentrée, Vincent.
5: Oui, mais à ma génération, les grandes vacances se terminaient à la mi-septembre. Et je défends cette tradition, je m'attarde. Et vous êtes si indulgent, Dimitri et Anissa, que vous me le pardonnez.
4: Absolument.
5: Puis, il n'y a qu'une rentrée, en fait, qui compte, hein, qui soit un événement, celle d'Harry, flanquée de Meghan et de leurs deux enfants. Ils avaient juré qu'ils ne vivraient plus jamais au Royaume-Uni, mais les voilà de retour dans le royaume de son père qui est malade et qui sera demain le royaume de son frère qu'il déteste, qu'il a frappé. Il l'a dénoncé à Oprah Winfrey, comme il a raconté toutes sortes d'horreurs sur cette famille raciste, sa belle-mère indigne. Il l'a écrit dans Le Suppléant, son autobiographie de pauvre petit-fils riche qui lui a rapporté quand même 26 millions d'euros. L'été, c'est fait pour se retrouver en famille. Eh bien, Balmoral, ça va secouer. Mais il est trop tôt pour commencer ce nouvel épisode de la saga Windsor. D'ailleurs, c'est le fait marquant de la rentrée. C'est toujours trop tôt.
4: Bon, il se passe tout de même des choses qui méritent vos explications, Vincent. Alors, en Ukraine, en Iran, par exemple.
5: Alors, dans le détroit d'Ormuz, les négociateurs font de la brasse coulée. On parle d'un accord en vue entre Oman et l'Iran. Pas de quoi remettre à flot le trafic pétrolier, mais c'est la première bonne nouvelle depuis le début de l'été. En Ukraine, l'impasse est sanglante, l'escalade périlleuse. Chacun des deux camps fantasme le miracle qui verra l'ennemi s'effondrer. Et le directeur de la CIA a fait une visite éclair à Moscou hier, et c'est la première fois depuis 5 ans. La Maison-Blanche minimise. À écouter Donald Trump, c'était quasi une visite de routine. Et ce gros mensonge renforce le mystère. Quel était donc le message vital que le patron de la CIA avait à livrer en main propre, les yeux dans les yeux, à son homologue du SVR? Monseigneur Gallaher, le ministre des Affaires étrangères du pape Léon XIV, est lui aussi à Moscou. Et c'est là encore la première visite d'un diplomate du Vatican depuis 5 ans. Il répète que cette guerre doit cesser. Il était là le mois dernier à Kiev. Et il y a visiblement là encore un sentiment d'urgence.
4: Alors l'autre surprise de l'actualité, Vincent, c'est la guerre commerciale avec les États-Unis. Le Canada annonce des surtaxes sur les droits de douane de 15 à 50% et on a envie de dire « Vive le Canada libre ».
5: Oui, le Premier ministre McCarney défend le bilinguisme, c'est-à-dire le français en Amérique. L'oncle Sam réclamait la suppression du double étiquetage en français et en anglais, dénonçait la promotion du français dans l'édition ou le cinéma, et le Premier ministre lui a tenu tête. En réalité, il n'avait pas trop le choix parce que le bilinguisme est dans la constitution canadienne depuis un demi-siècle et y toucher aurait déclenché un tsunami politique. Mais Carney nous apparaît soudain comme le Don Quichotte de la francophonie, ce combat que méprise tant les élites françaises. Dès qu'il le peut, le président parle en globiche, en mauvais anglais. Même la boutique de l'Élysée, qui vend des gadgets en face du palais, se moque éperdument de la loi Toubon. La France officielle est la honte de la francophonie. Et McCarney fait honte à Ursula von der Leyen, qui s'est couchée l'an dernier devant Donald Trump. Et vous voyez, finalement, cette rentrée, elle est pleine de surprises. L'actualité est prometteuse. Fancheur, comme vous le disiez.
4: Merci Vincent Hervouet, on vous attend en studio quand même lundi.
3: Hein. Revenez avant mi-septembre, hein, Vincent.
5: Voilà. Oui, promis.
4: Voilà. Je ne sais pas s'il y a des promos à la SNCF, mais enfin, bon, en tout cas, vous trouverez sans doute un billet pour nous revenir. On vous attend avec impatience. Merci Vincent. 8h moins le quart sur Europe 1.
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4: Et place à la revue de presse d'Europe 1, Olivier Delagarde. Bonjour Olivier.
6: Bonjour mon cher Dimitri.
4: Et aujourd'hui n'est pas un jeudi comme les autres.
6: Hein. Et non, d'abord la chose ne vous a pas échappé, hein. C'est la rentrée d'Europe 1, et puis deuxièmement c'est en quelque sorte la rentrée politique avec un premier débat organisé entre 7 candidats dans le cadre de la REF. Vous avez la REF, Dimitri, c'est

0: l'université d'été du MEDEF qui se déroule à Roland-Garros sur le central. Le Pen, Retailleau, Philippe Attal, Glucksmann, Tondelier, Mélenchon vont en découdre pendant 2 heures. Ils seront interrogés par des patrons sur des sujets concrets, explique Dominique Seux des Échos. Cela garantit qu'on échappe à la popole, affirme-t-il. La politique politicienne que la majorité de l'opinion, écrit-il, ne supporte plus.
1: Et les sondages, est-ce que les Français les supportent encore ?
0: Écoutez, c'est pas la question. Que ce soit oui ou non, vous n'allez pas y couper, car en l'absence de primaires, notamment à droite, ils vont jouer un rôle crucial. Donc, grand sondage de rentrée à la une du Figaro, premier enseignement à 8 mois de l'élection, Marine Le Pen creuse encore l'écart, crédité de 33 à 35% des voix au premier tour, selon les différents scénarios. Deuxième enseignement, Mélenchon enregistre une forte poussée, entre 16 et 19% des voix. Il devance à chaque fois ou presque Raphaël Glucksmann. Édouard Philippe, lui, stagne, serait même plutôt en baisse, entre 14,5 et 21% des voix. Il ne tue pas, en tout cas pour le moment, le match, ni avec Gabriel Attal, qui lui est crédité de 8 à 15%, ni avec Bruno Retailleau, qui lui est entre 8 et 12%. Alors, l'IFOP a également testé des seconds tours. Dans tous les cas de figure, Marine Le Pen l'emporte, 52% face à Philippe, 55% face à Glucksmann, 58% face à Retailleau, et 67 face à Mélenchon, sondage à lire dans le Figaro.
1: Alors, vous ne nous avez pas parlé des écologistes.
0: Non, ils sont dans les choux, dans ce sondage, 3%, et dans l'opinion. On apprend que Marine Tondelier est à bout de nerfs. Antoine Oberdorf raconte que la leader écolo n'en peut plus tirailler entre Sandrine Rousseau, qui rêve d'une idylle avec Mélenchon, et Yannick Jadot, qui lui penche pour une union avec Glucksmann. Je ne suis ni Wonder Woman, ni un paillasson, donc à un moment, ça va bien. À bon entendeur, salut. Voilà ce que a envoyé Marine Tondelier sur la boucle WhatsApp du Conseil politique des écologistes, dire que nous ne sommes même pas encore au mois de septembre.
1: Et puis il faut s'attendre à une nouvelle candidature.
0: Oui, c'est dans le Figaro que l'on apprend ça. Olivier Faure va se lancer. Alors évidemment, la grande question c'est pourquoi ? Eh bien la grande réponse c'est on ne sait pas. On va donc assister à un duel fratricide avec Glucksmann, constate Célestine Gentilhomme, ce qui pose cette question. Combien sont-ils à comprendre ce qui se passe dans la tête d'Olivier Faure ? Aujourd'hui, j'y arrive plus, soupire comme un aveu l'un de ses amis, écrit-elle. Assez plus proche, le patron du PS ne fait pourtant aucun mystère de ses ambitions. Oui, répète-t-il, il sera bien candidat à la primaire du pôle socialiste prévu en octobre. L'officialisation attendra encore quelques jours, sauf surprise. Il ne devrait pas se déclarer ce week-end à l'occasion des universités d'été socialistes. Mais loin de ces grosses légumes, on va terminer par une vraie question de rentrée, mon cher Dimitri. Y aura-t-il des frites à la cantine ? Eh ben rien n'est moins sûr. C'est ce qu'on apprend. Et ce que nous apprend Emmanuel Ducrot dans l'opinion, c'est l'une des multiples conséquences de la canicule que nous avons traversée. On s'attend à une chute de la production de pommes de terre d'environ 25%, car la pomme de terre, eh bien, ça n'aime pas la chaleur, Madame Haddadi. Pour les agriculteurs, c'est une mauvaise nouvelle de plus. Cela va être très dur pour certaines exploitations. Et puis pour les consommateurs, évidemment, qui dit pénurie, dit hausse des prix. Mais ne voyons pas tout en noir en cette rentrée. On va tenter de faire comme les tuches. Gardez la patate.
2: Des frites. Il va falloir partir en investigation à la cantine d'Europe 1, hein, tous les jours, vérifier s'il y a des frites.
1: Merci beaucoup, on a un stock caché, une réserve stratégique. Merci beaucoup Olivier Delagarde, votre revue de presse revient tout à l'heure, 9h moins le quart. Dans un instant, votre édito politique Alexis Brézet sur Europe 1, juste après le journal permanent Théo Grévin.
3: 2 morts et 10 blessés à Caen où une voiture a foncé sur des piétons hier soir dans le quartier de la gare. Les faits se sont produits après une bagarre, l'automobiliste a ensuite pris la fuite avant d'être interpellé. Édouard Philippe s'attaque à l'assurance chômage, le candidat Horizon propose d'abaisser à 12 mois la durée de l'indemnisation pour les personnes de moins de 50 ans. Le maire du Havre débattra aujourd'hui avec 6 autres candidats à la présidentielle lors de l'université de rentrée du MEDEF. Le bilan s'alourdit au Népal, au moins 165 morts et plus d'un millier de disparus à la frontière avec le Tibet après des inondations dévastatrices hier soir. 80 ressortissants français se trouvent au Népal. Et puis en football, l'Olympique Lyonnais éliminé dès les barrages de la Ligue des Champions. Après un match nul à l'aller, les joueurs de Paolo Fonseca se sont inclinés à domicile hier soir 2-1 contre Fenerbahçe.
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1: L'édito politique sur Europe 1 avec Le Figaro. Bonjour Alexis Brézet.
4: Bonjour Dimitri, bonjour Anissa, ça fait plaisir
2: bonjour
4: de vous retrouver.
2: Eh ben,
1: plaisir partagé. En cette rentrée, Alexis, les sondages présidentiels qui se succèdent indiquent un duel de second tour. Le Pen-Mélenchon, sans être certain, bien sûr, devient tout de même de plus en plus probable. Ceux qui veulent l'éviter, et ils sont nombreux, nous expliquent que le bloc central doit le plus vite possible dégager un candidat unique en son sein. Est-ce qu'ils ont raison, Alexis?
4: Sur le papier, ça semble une évidence. Vous savez ce qu'on dit, hein, l'union fait la force, mieux vaut un gros candidat que trois petits. Et donc, Gabriel Attal et Bruno Retailleau se retirent, et Édouard Philippe gagnera sans coup férir son ticket pour le second tour. Ça, c'est sur le papier. Le problème, c'est que la bataille présidentielle ne se joue pas sur le papier. Et sous les apparences de cette fausse évidence arithmétique se cache, enfin je le crois, une profonde erreur politique. Cas d'école. Bruno Retailleau abandonne. Vous pensez que ses électeurs, même s'ils leur demandent, vont se précipiter comme un seul homme pour voter Philippe? Bah évidemment non. Bah, s'ils avaient dû l'être, ils seraient philippistes depuis longtemps. Les uns vont voter Le Pen, les autres Zemmour, d'autres encore Lisnard, certains vont s'abstenir, et à la fin, si Édouard Philippe récolte un ou deux points, ce sera le bout du monde, et on pourrait faire la même démonstration avec Gabriel Attal. Pourquoi? Parce que la politique, précisément, ce n'est pas de l'arithmétique, c'est de la dynamique. On n'additionne pas les voix comme on additionne les petits pois. Ce n'est pas avec deux ou trois candidats en panne que vous ferez un candidat en forme. En politique, il faut bien voir ça, ce n'est pas l'union qui fait la force, c'est la force qui fait l'union. Dit autrement, ce n'est pas parce qu'il y a plusieurs candidats à droite et au centre qu'aucun ne s'impose vraiment, c'est parce qu'aucun ne parvient à imposer sa dynamique qu'il y a pléthore de candidats.
1: Oui, mais cette fameuse dynamique, comment fait-on pour la créer ?
4: Bah, déjà, on évite d'injurier les électeurs, de leur expliquer que ce sont des imbéciles ou des salauds, et on arrête de brandir des épouvantails dont preuve est faite qu'ils ne les effraient plus. On s'arrête, on écoute ce qu'ils disent et on essaie de répondre à leurs attentes. Qu'est-ce qu'ils veulent, les électeurs? Bah, c'est assez simple, ils veulent que ça change. Après 10 années de macronisme, auquel on peut ajouter 5 ans de hollandisme, les Français ne sont pas contents de l'état du pays. Ils ne sont pas contents de la dette, du chômage, de la faillite des retraites, de l'immigration incontrôlée, de l'insécurité galopante, du désastre éducatif, de la disparition des repères élémentaires de la civilité, etc., etc. Reconnaissons qu'ils ont quelques motifs d'être en colère. Et donc c'est logique, ils veulent que ça change. Mais que ça change vraiment, pas à moitié, pas un petit peu, pas à la marge, radicalement.
1: Alors, c'est tout de même difficile d'incarner ce changement radical quand on a été Premier ministre ou même ministre d'Emmanuel Macron, Alexis.
4: Oui, c'est vrai, c'est difficile. C'est d'ailleurs beaucoup plus difficile, il faut bien le voir, pour Philippe et Attal que pour Retailleau, qui là a un espace dans lequel il devrait s'engouffrer. C'est difficile, mais enfin, ça n'a rien d'impossible. Il suffit de le vouloir et d'oser. Nicolas Sarkozy, à l'époque, n'a pas dit « je ferai du Chirac un poil plus à droite ». Il a revendiqué la rupture. Oui. Emmanuel Macron n'a pas dit « je ferai du Hollande un chouïa moins mollasson ». Il avait promis, rappelez-vous, on l'a oublié, la révolution. Rien que ça. Alors, vous me direz, on a été déçus. Enfin, il a été élu. Ben là, c'est pareil. Soit parmi les représentants du corps central, un candidat est capable d'embarquer les Français, de leur proposer un horizon vraiment nouveau, une sorte de radicalité raisonnable, et ça peut marcher. Soit les électeurs continueront de diriger leur suffrage vers ceux qui, avec tous les risques que ça comporte, veulent vraiment tout renverser. Et face à ça, tous les petits calculs, toutes les soupes à l'union qu'on nous mitonne ne pourront rien changer.
1: L'édito politique sur Europe 1. Merci beaucoup Alexis Brézet. Avec à la une du Figaro ce matin, justement, des primaires. Peuvent-elles empêcher le duel Marine Le Pen-Jean-Luc Mélenchon? Je vous parlerai dans le journal du 8h de cet appel à l'union, à une grande primaire de la droite et du centre, lancée notamment par Hervé Morin, l'ancien ministre de la Défense. Merci beaucoup Alexis. Bonne journée à vous.
2: Il est 7h55. Excellent début de journée avec Europe 1 Matin et Dimitri Pavlenko. Nous sommes le jeudi 27 août. Dans un quart d'heure, Dimitri, l'invité de la grande interview Europe 1 CNews.
1: Et Jean-Philippe Tanguy, député du Rassemblement National, président délégué du groupe RN à l'Assemblée, il sera face à Laurence Ferrari. Ce sera après votre journal de 8h, la météo et le saint du jour à suivre sur Europe 1. Bonne journée, bon réveil.
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1: Nous fêtons ce jour, en ce 27 août, Sainte-Monique, la mère du grand Saint-Augustin d'Hippone, qui fut l'un de ses quatre enfants. Veuve jeune, elle se dévoue à ce fils qui adhère à la secte manichéenne. Augustin s'enfuit en Italie. Monique le rejoindra à Milan, où elle aura la joie d'assister à sa conversion. Plus tard, quand il se révélera, il révélera l'ampleur intellectuelle et spirituelle qu'on lui connaît. Elle en deviendra une disciple fidèle. On passe au temps, Anissa Dadi. Météo compliqué en ce jeudi 23 départements sont en vigilance orange pour les orages.
2: Oui, des orages très violents qui arrivent. Alors pour l'instant, on a quelques pluies orageuses qui concernent le nord et les Ardennes. Ces pluies sont en train de s'évacuer. Vous allez le voir très rapidement vers la Belgique. Mais ensuite, on a de gros orages qui arrivent. Alors 23 départements qui se trouvent pour la plupart entre le Cantal et les Vosges, en passant par le Puy-de-Dôme ou encore la Côte d'Or, là dans ce secteur. Tout l'après-midi, on va avoir des orages violents avec un fort risque de grêle, de fortes rafales de vent et des pluies abondantes. Et puis, la deuxième zone orageuse concerne principalement la Normandie, entre le Maine-et-Loire et le Nord, le long de la Manche. Dans tout ce secteur-là, on a aussi des gros orages qui sont attendus en deuxième partie de journée. Alors, qu'est-ce qui se passe ? En fait, le pays se retrouve dans un conflit d'air. On a un air chaud qui arrive d'Afrique du Nord, où d'ailleurs le Maghreb connaît actuellement une forte canicule. Et puis, de l'air plus frais qui arrive d'Atlantique. Ces deux masses d'air très opposées s'affrontent, se rencontrent et donnent donc cette journée très orageuse sur le pays. On a deux départements corse en vigilance orange à la canicule où on attend 39 degrés à Ajaccio. On va respirer beaucoup mieux du côté de Brest où il fera 22 et 26 à Paris.
1: Merci Anissa Dadi, bon réveil à vous. Bienvenue sur Europe 1. Nous sommes le jeudi 27 août, il est 8h.
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1: Et Europe 1 est à Ceuta ce matin, l'enclave espagnole au nord de l'Afrique, face à une vague migratoire sans précédent depuis un mois. La population locale est exaspérée. Le gouvernement espagnol a décrété des mesures exceptionnelles hier. Mais alors, quelle est vraiment la situation sur place ? Nous nous y rendons dans un instant. La submersion migratoire qui frappe également Mayotte. Sébastien Lecornu, le Premier ministre, est sur place, menaçant les États voisins de réduire les aides au développement. L'horreur à Caen, un homme a foncé en voiture dans la foule hier soir. Le bilan s'alourdit ce matin. 2 morts. L'hypothèse terroriste pour l'heure n'est pas privilégiée par les enquêteurs. Les patrons qui attendent les candidats à l'élection présidentielle de pied ferme également cet après-midi. Premier grand débat à l'occasion du rendez-vous annuel des entrepreneurs de France à Roland-Garros. Votre invité est tout à l'heure à 8h10. Bonjour Laurence Ferrari.
19: Bonjour Dimitri, ravi de vous retrouver. Ce sera Jean-Philippe Tanguy, le député de la Somme, le monsieur économie du Rassemblement National. Comment Marine Le Pen va tenter de rassurer les patrons réunis par le MEDEF ? Vous l'avez dit, ils sont inquiets. moitié du programme économique de Marine Le Pen, notamment sur la question des retraites. Est-ce qu'il pense, lui, que la famille traditionnelle, papa, maman, les enfants, c'est péténiste, qu'encourager la natalité, c'est d'extrême droite, comme le dit Clémence Guettet de la France Insoumise? Et puis que répond-il à Bruno Retailleau, qui estime qu'un second tour RN et les filles, ce serait la chienlit pour la France? Ses réponses dans un instant.
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1: C'est un épisode migratoire d'une ampleur hors norme, fin juillet à Ceuta, enclave espagnole située à la pointe nord du Maroc. Pendant 48 heures, les 30 et 31 juillet, le contrôle de la frontière s'est brutalement effondré devant un afflux massif de migrants, très majoritairement marocains. Les premières estimations étaient de quelques milliers de personnes. Madrid parle désormais de 70 à 80 000 entrées irrégulières, presque autant que la population résidente de Ceuta. Alors l'immense majorité de ces migrants est vite repartie, mais selon les autorités locales, entre 3 et 10 000 d'entre eux errent encore dans le minuscule territoire espagnol. Bonjour Caroline Baudry.
18: Bonjour Dimitri, bonjour à tous.
1: Envoyé spécial d'Europe 1 à Ceuta, on vous retrouve Caroline dans un instant. Mais tout d'abord, on va écouter votre reportage auprès d'habitants excédés par la situation. Des rassemblements quotidiens ont lieu devant la préfecture de Ceuta. On vous écoute.
18: Autour de la place des Rois, bordée de palmiers, de jeunes migrants désœuvrés errent, l'air hagard, interpellent les passants, sous le regard d'un groupe d'habitants excédés, enveloppés dans des drapeaux espagnols. Parmi eux, Javier, 50 ans, qui vient chaque jour à la même heure exiger leur départ.
20: Mes filles, je dois les emmener partout, au travail, le matin, le soir, la nuit. Aucun de mes amis ne peut sortir seul, et encore moins seul. À la plage, les militaires ont trouvé des haches laissées par ces hommes, des signes, des armes blanches, des centaines. Énormément.
18: Alors les plages sont désertées. Ces mêmes plages où Angèle, 18 ans, avait l'habitude de passer ses journées l'été dernier. Le jeune blond accuse le gouvernement central d'abandon, de trahison.
21: Ça nous affecte tous les jours. Il y a eu des vols, des viols. Ils nous menacent. Ils sont même entrés dans des maisons. En fait, depuis le 30 juillet, nous ne pouvons plus avoir une vie normale.
18: Ceuta, vous n'êtes pas seul. De l'autre côté du détroit, nous sommes avec vous. Peut-on lire sur une affiche placardée derrière celui qui reviendra demain manifester, dit-il, pour sa sécurité.
1: Caroline Baudry, on vous retrouve en direct de Ceuta ce matin sur Europe 1. Le gouvernement de Pedro Sanchez a décidé hier de traiter Ceuta, alors non plus seulement comme une urgence migratoire, mais comme une question de sécurité nationale. Et est-ce que ça se voit sur place ?
18: Absolument, avec la présence notamment de nombreux policiers, gendarmes, ils sont quelques milliers à circuler ici en voiture, à patrouiller dans les rues. Ils échangent avec ces jeunes hommes, sont intervenus hier par exemple sous mes yeux lors d'une altercation dans un café entre une habitante qui s'apprêtait à manifester et un jeune migrant. Dans les airs, un hélicoptère surveille la zone. En mer, les bâtiments de la marine nationale longent les côtes et des renforts devraient arriver donc suite au nouveau statut de l'enclave. La situation d'intérêt de sécurité nationale permet le déploiement immédiat par Madrid, des soldats, du matériel, sans passer par les strates administratives habituelles. Il devrait donc y avoir un tournant ici dans la gestion de cette crise sans précédent. L'objectif est d'accélérer le retour à la normalité dans cette petite ville, reprendre le contrôle de la frontière, expulser les clandestins toujours présents dans l'enclave et limiter le risque sanitaire.
1: Merci Caroline Baudry, envoyée spéciale d'Europe 1 à Ceuta.
2: Alors on parle de Ceuta ce matin sur Europe 1. S'il fallait trouver un équivalent français, ce pourrait être Mayotte.
1: Oui, quelques jours après, Édouard Philippe, c'est le Premier ministre Sébastien Lecornu qui est sur place. Aujourd'hui, il va parler reconstruction un an et demi après le passage du cyclone Chido qui avait fait au moins 40 morts et détruit de nombreuses habitations. Mais hier, il était surtout question pour le Premier ministre de l'immigration clandestine qui arrive en flux continu à Mayotte. Matignon promet une muraille qui peine à voir le jour. Dans l'esprit de nombreux Mahorais, d'ailleurs, reconstruction et immigration sont des sujets liés l'un à l'autre. Impossible, selon eux, de rebâtir durablement Mayotte si la croissance démographique reste incontrôlée. Dans tous les cas, Jacques Seret, l'archipel est devenu un terrain de campagne à 8 mois de l'élection présidentielle.
22: Oui, et dans le sillage d'Édouard Philippe, Sébastien Lecornu veut lui aussi occuper le terrain et démontrer qu'il peut apporter des réponses à la crise migratoire. Le Premier ministre a ainsi débuté sa visite en menaçant de revoir l'aide publique au développement versée à 7 pays, les Comores, le Burundi, la Tanzanie, la République démocratique du Congo, le Rwanda, la Somalie et le Kenya. S'il n'a n'atteignent pas des objectifs précis en matière migratoire. Une manière de ne pas totalement laisser le champ libre aux candidats déclarés à la présidentielle. En mars dernier, sur l'archipel, Bruno Retailleau réclamait une révision de la Constitution. Édouard Philippe, lui, lors de son premier déplacement de campagne, proposait de suspendre l'enregistrement des demandes d'asile, le droit du sol et le regroupement familial. Mayotte est donc un laboratoire. On y teste des exceptions avant d'envisager de les étendre. Un territoire perçu comme le Ceuta français, mais aussi comme une forteresse électorale de Marine Le Pen. La candidate du RN y avait recueilli près de 60% des voix au second tour en 2022.
1: Et Jacques Serret du service politique d'Europe 1. La présidentielle toujours avec cette tribune publiée par le Figaro d'Hervé Morin, l'ancien ministre de la Défense, en faveur d'une primaire de la droite et du centre. Tribune signée par plus de 200 élus pour une primaire visant à choisir dès l'automne un candidat unique. C'est aujourd'hui aussi le premier grand débat pour les 7 candidats déclarés. Les patrons vont cuisiner Gabriel Attal, Raphaël Glucksmann, Jean-Luc Mélenchon, Édouard Philippe, Bruno Retailleau, Marine Le Pen et Marine Tondelier. Débat organisé par le MEDEF à l'occasion de sa rencontre des entrepreneurs de France. Ce matin, Édouard Philippe souhaite abaisser à 12 mois la durée d'indemnisation du chômage pour les demandeurs d'emploi de moins de 50 ans avant donc de débattre tout à l'heure avec ses futurs adversaires.
2: Et quand se réveille sous le choc ce matin?
1: Oui, un individu a foncé hier soir vers 22h15 au volant de son véhicule sur un groupe d'une dizaine de personnes rassemblées près d'un bar dans le quartier de la gare. Le bilan est lourd. Il s'alourdit même ce matin. 2 morts, 7 personnes en urgence absolue, 3 en urgence relative, a fait savoir le préfet du Calvados. On vous retrouve, Christophe Bordet. L'automobiliste a pris la fuite, mais il a été interpellé et une enquête a été ouverte pour assassinat.
0: Oui, et les faits sont absolument glaçants. Vers 22h15 hier soir, non loin d'un bar, nous sommes dans le quartier de la gare de Caen. Il y a d'abord une bagarre entre plusieurs individus, rapporte la police. Puis un homme, au volant d'une BMW noire, fonce à pleine vitesse dans la foule qui attend près d'un abri de transport en commun devant la gare. Panique, les gars étaient assis sur le trottoir, il a écrasé tout le monde, raconte un témoin abasourdi. Le conducteur fait le tour de la gare, klaxonne 3 fois et prend la fuite avant d'être arrêté 20 km plus loin à Ouistreham. Les premières informations sur son pédigré, 26 ans, né en Russie, déjà connu de la police pour des délits routiers. Le bilan est lourd, on vient de le dire. Il s'alourdit même, selon le préfet ce matin, 7 blessés en urgence absolue. La plupart sont des hommes, le plus jeune à 17 ans, 2 morts, dont un Afghan d'à peine 18 ans. Info Europe 1, il faut parler d'un acte terroriste ou pas? C'est toute la question. La réponse du procureur de la République de Caen, Philippe Leonardo.
3: Une enquête a été ouverte du chef d'assassinat et violence volontaire avec arme. Donc nous avons une personne qui est actuellement donc en garde à vue. Pour le moment, nous ne sommes pas a priori dans le cadre d'une motivation entre guillemets terroriste, mais les investigations ne font que commencer.
0: Les investigations ne font que commencer, dit le procureur. La gare de Caen, où la délinquance pullule, selon plusieurs témoignages. La semaine dernière, déjà une dizaine de voitures de police étaient, semble-t-il, venues sécuriser les lieux.
1: Merci Christophe Bordet. Dans un instant sur Europe 1, votre rendez-vous politique. Jean-Philippe Tanguy est l'invité de Laurence Ferrari sur Europe 1, 8h09.
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18: Bon début de journée avec Europe 1 matin. Dans un instant, l'interview politique. Il est 8h11.
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19: Et notre invité ce matin dans la grande interview sur CNews et sur Europe 1, c'est Jean-Philippe Tanguy. Bonjour à vous.
38: Bonjour la Ferrari et bonne rentrée à tous.
19: Absolument, on est ravis de retrouver nos téléspectateurs et nos auditeurs. Vous êtes député du Rassemblement National de la Somme. Marine Le Pen fait sa rentrée cet après-midi face aux patrons du MEDEF qui sont réunis pour être éclairés sur ce que vous allez proposer en termes économiques. Est-ce que votre programme économique est clair? On a l'impression qu'il y a beaucoup de flou autour de vos programmes. Et évidemment, quand c'est flou, vous le savez, c'est qu'il y a un loup.
38: Non, au contraire, je pense qu'il est, très clair pour les Françaises et les Français. C'est un programme qui a toujours insisté sur le produire en France, sur la valorisation de l'entrepreneuriat.
19: Sur la retraite, c'est très clair encore, monsieur Tanguy.
38: Oui, mais vous savez, là, c'est comment on produit des richesses en France, comment on encourage les entrepreneurs à avoir confiance dans notre pays, comment les salariés sont mieux payés, mieux valorisés, comment on relance l'innovation, la recherche dans notre pays, comment les marchés publics, l'impôt des Français favorisent les entreprises françaises, comment on simplifie tout. Finalement, les problèmes que vivent les Français au quotidien, c'est aussi les problèmes des entrepreneurs. La bureaucratie, les lourdeurs administratives, le poids des taxes, tout le monde est sur le même bateau, et sur les retraites, nous, on assume.
19: Vous savez qu'ils sont 82% à dire qu'ils sont inquiets du programme économique des candidats, en général.
38: Je comprends, avec tout ce qu'ils se sont pris dans la tronche. Si
19: non, mais votre programme ne les rassure pas.
38: Non, mais c'est une question, parce qu'on a eu accès à ce sondage également, c'est une question sur l'ambiance économique générale. Et effectivement, aujourd'hui, les entrepreneurs n'ont pas confiance dans l'État, en général, dans la politique, vous avez raison, les hommes et les femmes politiques, en général, parce que tout ce qui vient d'eux n'est que réglementation, n'est que lourdeur, n'est que taxe, n'est que contrainte. Ils sont pas charges, mais ils sont pas défendus aussi face à la concurrence déloyale, parce qu'on pourrait avoir un État qui pourrait coûter un peu cher, mais qui assure des services de qualité, une protection de qualité.
19: Temps,
38: on a rien.
19: Vous avez voté une taxe sur les multinationales.
38: Non, c'était pas une taxe, mais ça, on l'expliquera aussi. C'était un processus anti-fraude qui permet de
19: c'est
38: non, pas du
19: une taxe.
38: Non, c'est pas une taxe du tout, Ferrari. Non, mais ça, je connais bien le sujet pour le coup.
19: Vous êtes le ministre économique.
38: Non, mais au-delà de ça, c'est une mesure qui vient des souverainistes. Sauf que cette fois, l'amendement lui-même venait de la gauche. En fait, c'est une vieille mesure de patriotisme économique qui consiste à ce que le Starbucks qui ne paie pas d'impôts paie des impôts pendant que votre café du coin, il paie des impôts plein pot. Parce que la fraude, elle est payée par qui ? Elle n'est pas payée par l'État, elle est payée par les honnêtes gens. Donc il faut toujours lutter contre la fraude.
0: Toujours payée par les honnêtes gens.
38: Absolument, mais bon, vous pouvez aussi vous retourner contre des gens qui abusent du système, c'est le cas de beaucoup de fraudeurs, mais c'est aussi le cas d'un certain nombre de multinationales qui ne paient pas leur juste part. Or, il faut quand même aussi, parce qu'il ne faut pas faire de la démagogie, il faut aussi financer les routes, il faut financer la police, l'armée, il y a quand même des services publics à financer. Donc il faut faire le ménage, il faut faire un grand ménage. Hein, Marine Le Pen a parlé des écuries d'Augias, des comptes publics, hein, vous savez, c'est ce mythe herculéen où il fallait faire un grand nettoyage parce qu'il y a un mélange, il faut bien le dire, de lourdeur mais aussi de bordel. C'est-à-dire qu'aujourd'hui, nous, en tant que commissaire aux finances, quand les ministres macronistes viennent nous présenter les choses, on ne comprend même plus où va l'argent. On ne sait plus où va l'argent dans notre pays. On sait qu'on paye très cher les contribuables, mais on ne sait pas où va l'argent.
19: Venons-en à ce que vous vous proposez sur les retraites. Qu'est-ce que vous proposez exactement, M. Tanguy ? Parce qu'un jour, c'est on relève l'âge légal, un jour, bah non, c'est plus une priorité, un jour, c'est encore une fois 60 ou 62 ans.
38: Non, ça a toujours été cette ligne-là, c'est-à-dire que notre réforme, finalement, elle est très simple. Plus vous avez commencé à travailler tôt, ce qui souvent veut dire que vous avez des métiers plus durs, plus vous pouvez partir tôt avec 40 à 42 annuités cotisées. Donc vous partez de 60 à 62 ans. Si vous avez commencé à travailler à 18
19: financièrement,
38: ans...
19: Financièrement, c'est tenable pour le système
38: qui t'a beau souffle, monsieur. Je pense que c'est tenable parce que le système a beaucoup de failles. Nous avons beaucoup de Françaises et de Français qui voudraient, qui pourraient travailler, qui ne travaillent pas et donc qui ne cotisent pas. Les personnes en situation de handicap, il faut penser à elles en cette rentrée, qui voudraient apporter quelque chose à la société, qui sont souvent mis de côté. Les femmes en temps partiel subi, les aînés entre guillemets, moi j'aime pas ce terme parce qu'à 50 ans vous êtes quand même pas un senior.
19: On est senior.
38: Voilà, bon, vous êtes sorti du marché du travail. Mm-hmm. Donc vous, aujourd'hui par exemple, il y a 40 milliards d'euros dans la formation professionnelle tout au long de la vie. Est-ce que ça poursuit ses objectifs ? Non. Donc il y a quand même beaucoup d'argent qui sont mis avec des Françaises et des Français qui malheureusement n'ont pas accès à cette formation et donc sont écartés du marché du travail. Et donc s'ils étaient dans le marché du travail, on pourrait financer le modèle social. On mais évidemment, il ne faut pas raser gratis.
19: Clarifier évidemment l'économie du RN.
38: Oui, il faut montrer, si vous voulez,
19: qu'il y a quand même eu deux lignes au RN.
38: Non, sincèrement, non.
19: Celle de Marine Le Pen, plutôt étatiste, celle de Jordan Bardella, plutôt libéral. Est-ce que ces deux lignes, elles vont converger à un moment ? Est-ce qu'ils vont faire campagne ensemble, côte à côte, en disant la même chose ou est-ce qu'il y aura des nuances ?
38: Ils ont toujours, c'est les deux doigts d'une même main.
19: Il y en a cinq, a priori.
38: Oui, bah, nous, il y en a peut-être d'autres, il y a peut-être d'autres talents cachés. Vous avez raison, mais en l'occurrence, ils travaillent évidemment de concert en parfaite harmonie. Jordan Bardella s'était investi au Rassemblement National pour Marine Le Pen. C'est Marine Le Pen qui a repéré le talent. Qui a repéré le talent extraordinaire de Jordan Bardella et évidemment, on a la chance au Rassemblement National d'avoir ces deux talents qui sont les deux personnalités préférées des Français. Il faut le prendre avec humilité, mais enfin, ça fait quand même plaisir, si vous voulez. Dans ce marasme politique et cette défiance envers la politique, ça nous fait quand même plaisir en tant que députés d'avoir deux chefs qui sont populaires
19: même
38: parmi les Français.
19: Ils ne disent pas exactement la même chose, encore une fois, sur le plan
38: pas des clones.
19: Économique. Mais à un moment,
38: pas des clones,
19: il n'y en a qu'un seul.
38: Ferrari. Mais bien sûr, il y a une présidente, il y a une femme qu'on espère, femme d'État qu'on espère, présidente de la République, il y a un homme d'État qu'on espère Premier ministre, mais ce n'est pas des clones, sinon ça n'aurait aucun intérêt. Et je pense que les commentateurs, s'ils étaient exactement pareils, diraient, voyez donc, c'est une photocopie l'un de l'autre, ça n'a pas intérêt. Donc évidemment, Jordan Bardella élargit le spectre politique de Marine Le Pen, mais permet aussi d'expliquer, donner une vision différente de la même doctrine qui est le patriotisme économique, le produire en France avec la justice sociale. Parce que regardez la réforme des retraites. Ça fait 10 ans que les macronistes promettaient une réforme des retraites. Elle n'a pas été faite, c'est-à-dire qu'on a tout été paralysé. Mais elle a été retoquée par eux-mêmes, Madame Ferrari.
19: Largement participé.
38: Mais parce qu'on estimait qu'elle n'était pas efficace. Mais même avant, la retraite par points. Monsieur Macron, il n'a pas été élu sur la retraite à 64 ans. Il avait dit que c'était absurde. Il avait été élu.
19: 63 ans, propose François Hollande là. Vous dites banco, c'est pratiquement la
38: même. Non, c'était déjà ce qu'il avait fait avec la réforme Touraine, en bon faux cul qu'il est. C'était 62 ans et 43 annuités, une annuité de plus, donc c'était en fait 63 ans. Mais ça, c'est les socialistes. C'est faux cul matin, midi et soir. Non, pas du tout. Oui, c'est un programme gaullien de justice sociale et de production en France. Mais moi, je ne veux pas qu'on soit encore paralysé pendant 10 ans, parce que M. Macron avait promis une réforme des retraites qui n'est jamais arrivée. Résultat, les déficits sociaux sont dans le rouge. La réforme par point, Mme Ferrari. Il avait été élu. Vous vous souvenez qu'il avait été élu là-dessus.
19: Les impôts.
38: Oui.
19: Vous parlez des impôts.
38: Malheureusement, je préférais qu'on parle des baisses d'impôts.
19: Est-ce que vous allez faire la chasse aux riches ?
38: Non, mais c'est très inquiétant, cette notion de chasse aux riches que Mme Aubry...
19: Là, ils veulent les supprimer.
38: Les autres étaient nuisibles.
19: Voilà.
38: Je sais pas. La gravité quand même de ce terme. Moi, ce terme, j'aime pas, comment dire, ce qu'on appelle le point Godwin, arriver tout de suite à qualifier d'extrémistes ses adversaires politiques, mais ils le font tout seuls. C'est-à-dire que nuisibles, ce sont vraiment des termes d'extrémistes, de gens totalitaires, qui veulent littéralement éliminer une partie de la population. Je veux dire que ces termes sont utilisés, c'est une violence pour des gens qui créent de la richesse, qui créent des emplois, créent des entreprises, sont aussi parfois des innovateurs, hein, des inventeurs de dispositifs médicaux, de révolutions scientifiques ou technologiques. C'est extrêmement grave. Et c'est pas parce qu'on est riche qu'on doit se faire insulter et traîner dans la boue.
19: À quel niveau on est riche pour le RN ?
38: Mais ça,
19: c'est 4 000 euros,
38: non, 1 000 euros, 4 000 euros, c'était les critères de François Hollande il y a 10 ans. Alors vous imaginez aujourd'hui avec l'inflation, c'est pas du tout le cas.
19: 20 000 euros donc.
38: Non, mais c'est moi j'ai pas donné de limite parce que déjà moi j'estime que c'est pas un homme politique de désigner toi t'es riche, toi t'es pas riche. Je trouve que c'est assez sordide. Et surtout on n'est pas du tout là. En fait c'est sur le patrimoine. On parle de gens qui ont plusieurs dizaines de millions d'euros de patrimoine. Là on commence vraiment à être riche entre guillemets. Mais moi je n'aime pas classer la société française entre riches parce que riche ça veut aussi dire qu'on peut désigner des pauvres. Hein. Faut toujours penser en miroir. Hein. C'est trop facile de toujours dire il y a qu'une partie du miroir. Donc ça veut dire qu'on pense évidemment à l'inverse et qu'on peut aussi stigmatiser les gens dans la difficulté, opposer les fonctionnaires aux salariés du privé, opposer les parents à les grands-parents, les petits-enfants et les retraités. Bon, en fait, la classe politique française, qui a échoué surtout, passe sa vie pour se défausser et faire diversion à opposer les Françaises et les Français les uns aux autres. Nous, ça ne nous intéresse pas. On est tous dans le même bateau, comme je l'ai dit tout à l'heure. Et Marine Le Pen, elle va être le capitaine du navire France qui avance dans le même sens.
19: Est-ce que, justement, sur le projet de budget de Sébastien Lecornu 2027, vous allez le voter ? Vous allez le censurer ? Vous allez faire chuter ce gouvernement Lecornu ou pas ?
38: C'est pas un objectif en soi. L'objectif en soi, c'est que les finances publiques aillent mieux, que les impôts n'augmentent pas.
19: Je ne vais
38: pas dire qu'ils baissent, parce qu'avec les macronistes, je ne pense pas que ça va baisser. Mais on va voir le budget. Moi, ce qui m'inquiète, c'est que M. Lescure, ministre de l'économie, qui m'avait reçu avant les vacances, n'a pas avancé depuis un mois. Moi, c'est pas contre lui, mais il n'a rien présenté, il n'a rien annoncé. Vos confrères et consoeurs journalistes...
19: Pas de censure automatique pour le RN ?
38: Non, c'est jamais automatique. Nous, on n'a jamais de censure automatique. On trouve que c'est indigne d'un mandat et de la confiance des Françaises et des Français, surtout dans un climat compliqué. Il y a un texte, on analyse le texte et on se prononce par rapport au texte. Le problème, c'est que là, à la rentrée politique, malgré des taux de marché qui sont très inquiétants, puisqu'on est entre... là, aujourd'hui, la France s'endette entre 4,1 et 4,2, c'est-à-dire autant que pendant la crise financière...
19: Énorme.
38: C'est énorme. C'est autant que pendant la crise financière de 2008. Le gouvernement n'a pas de plan, là. Donc c'est ça qui est très inquiétant, à part, et c'est pas très courageux, c'est moins qu'on puisse dire, pendant l'été, dérembourser les soins dentaires. Donc si c'est ça le grand plan d'économie de M. Lecornu, c'est-à-dire que pendant que les gens qui le peuvent sont en vacances, dérembourser les soins dentaires de base, hein. Je ne vous parle pas de soins esthétiques, ou les soins dentaires de base, c'est très grave, parce que en plus c'est absurde, parce que si vous ne faites pas soigner pour une carie ou pour un détartrage, bah, vous attendez la cata, et ça coûte beaucoup plus cher à tout le monde, et en plus ça abîme la santé.
19: Sur la fiscalité, la CFDT propose de taxer l'héritage dès le premier euro.
38: Oui.
19: La CFDT qui refuse de vous rencontrer parce qu'elle estime que vous êtes d'extrême droite. Qu'est-ce que vous dites, vous, sur l'impôt sur la mort ?
38: Bah, c'est sûr que si on nous rencontrait, on leur dirait que c'est complètement absurde. Écoutez, vous êtes taxé toute votre vie. Je rappelle que les impôts en France, c'est presque la moitié de ce que vous gagnez. Hein. Vous gagnez 100, l'État vous prend 45. Et donc, en plus, à la fin de votre vie, quand vous avez réussi à faire un pécule, avoir un bien immobilier à transmettre à vos enfants ou une entreprise. Parce que là où la CFDT est absurde, c'est absurde pour les familles de taper... la maison familiale ou l'assurance vie que vous avez réussi à constituer, mais c'est encore plus absurde pour les entreprises familiales. C'est quoi la grande différence entre la France qui est dans la difficulté économique et l'Italie et l'Allemagne par exemple ? C'est que l'Italie et l'Allemagne ont un grand réseau d'entreprises industrielles familiales qui sont consolidées, qui sont transmises depuis des générations. En France, on a les talents, on a les entreprises, mais à chaque génération, il y a l'État qui tape. Donc Marine Le Pen va évidemment annoncer cet après-midi, confirmer qu'on défendra la transmission des entreprises, le fameux pacte Dutreil, et qu'on le défendra avec une vision de patriotisme économique et de transmission des entreprises familiales qui se comportent mieux souvent, évidemment, quand vous, c'est une entreprise qui possède une famille, il n'y a pas de spéculation, il y a moins de délocalisation.
19: Le grand sujet de cette fin d'été, c'est l'immigration, les images qui nous parviennent chaque jour de Ceuta, cette enclave espagnole, le ras-le-bol, la peur même des habitants de cette enclave, c'est Mayotte. Aujourd'hui, on s'étonne de Ceuta, mais ce qui se passe à Mayotte, c'est depuis des années, et c'est exactement la même chose. Encore une fois, est-ce que vous approuvez les propositions de Sébastien Lecornu, qui est à Mayotte, qui propose de conditionner l'aide de la France aux pays africains en fonction du fait qu'ils reprennent ou non leurs ressortissants ? C'est une bonne idée ou pas ?
38: C'est une bonne idée, mais elle existe depuis 2019, hein, ce système de bonus-malus.
19: Et elle ne marche pas.
38: Mais non, mais ce n'est pas appliqué. C'est-à-dire que le problème aussi, et c'est aussi le sens de la candidature de Marine Le Pen, c'est qu'il y a un programme qui doit évidemment être bon, Et puis, il y a une personnalité. Si vous n'êtes pas courageux, si vous n'avez pas de tempérament, si vous n'avez pas de constance, les qualités que même nos adversaires reconnaissent quand même à Marine Le Pen, vous pouvez avoir les meilleures idées du monde, ça ne suit pas. Donc M. Lecornu et les autres, ce n'est pas forcément qu'ils ont des mauvaises idées. Parfois, ils ont des bonnes idées.
0: Edouard Philippe aussi,
38: Edouard Philippe, on a vu, on a payé très très cher pour voir. On a payé plusieurs centaines de milliards de dettes supplémentaires avec M. Philippe et d'impôts pour voir. Il a peut-être parfois de bonnes idées, ça peut lui arriver. Comme il n'a pas de caractère, voilà, ça n'a pas de colonne vertébrale. C'est de l'eau, quoi. Ça n'a aucun intérêt. Voilà, ce sont des gens qui veulent le pouvoir et qui, une fois son pouvoir, disent qu'ils sont responsables de rien. Regardez ce qui s'est arrivé avec le piratage des données. Au bout de 10 ans de pouvoir, ils sont piratés par un mec qui a fait. Franchement, vous auriez pu le faire et moi aussi. Hein. Moi, je suis nul en informatique. Vous récupérez le code d'un aussi. Vous récupérez le code d'un agent. Vous reprenez les données au jour le jour avec l'aide d'une IA. On aurait pu le faire. On vous présente ça comme quelque chose de très sophistiqué. Non, c'est pas sophistiqué. C'est qu'ils sont nuls, incompétents et irresponsables. Et vous avez le ministre qui arrive et dit « Je présente mes excuses ». Mais quand vous avez des centaines de milliers de données des Français qui sont volées au sein du sein des saints que devraient être les impôts, mais vous devez dégager. C'est incroyable de ne pas être, de être totalement irresponsable.
0: Mais M. Tanguy, vous n'avez jamais exercé le pouvoir.
38: Oui.
0: C'est facile de dire ça quand on est dans les positions. Quand on est dans la réalité et aux manettes, on se rend compte qu'il y a une grande inertie dans la machine, dans l'État profond. Comment vous allez faire tomber ça? Et notamment sur la question de l'immigration, qu'est-ce que vous proposez là? Ceuta, qu'est-ce que vous proposez? Mayotte, qu'est-ce qui va changer si le Rassemblement National arrive à l'Élysée?
38: Mais il faut tenir bon, il faut prendre des mesures concrètes. Les Comores qui insultent
0: la France. Les bateaux de l'armée?
38: Mais bien sûr que oui, il y aura une intervention de la marine. Marine Le Pen l'a toujours, et Jordan Bardella l'ont toujours annoncé. Il y aura des mesures drastiques sur la fin de l'aide au développement, sur la fin des transferts financiers envers les pays qui ne respectent pas notre pays. Et pour répondre à votre question sur les ministères, mais les fonctionnaires, ils veulent obéir, ils veulent se conformer aux directives. Encore faut-il qu'il y ait des directives. Mais il n'y a pas de directives. Ce sont des gens qui ne s'intéressent pas au sujet de fond. Ils sont que dans la com. D'ailleurs, souvent, ce sont des acteurs ratés. Vous voyez, M. Attal et M. Macron, ils ont un point commun. Ils voulaient être acteurs. Ils ont raté parce qu'ils n'ont aucun talent. Ils sont venus en politique pour essayer de conforter leurs petits égos. Mais la politique, ce n'est pas une psychiatrie, une psychanalyse, et ce n'est pas une carrière d'acteur raté. Donc le problème, c'est que c'est les Françaises et les Français qui paient leur agitation permanente, parce que c'est des gens qui n'ont pas de vision, voilà, qui n'ont pas de valeur, qui n'ont pas de caractère. Moi, je les croise tous les jours. Franchement, parfois, ça fait pitié. Ils sont toujours
0: dans la caricature.
38: Non, pas du tout. J'aimerais être dans la caricature.
0: Maître de vos mots.
38: Oui, mais moi, vous savez, j'assume toujours ce que je dis. En année 1, j'aurais peut-être été dans le procès d'intention. Au bout de 10 années, je pense que ça se voit un peu qu'ils sont que dans la com et dans la carrière ratée.
0: C'est l'erreur de l'Union européenne, l'impuissance de l'Union européenne.
38: Mais l'Union européenne est pour l'immigration. Mais non, mais l'Union européenne, et M. Sanchez pour l'Espagne, ils sont, Premier ministre, ils sont pour l'immigration. C'est un projet pour eux. Donc si vous voulez, quand les Françaises et les Français ou les autres peuples européens sont inquiets, ils font semblant de s'opposer à l'immigration, mais au fond d'eux, ils veulent que des gens viennent, que des pauvres gens viennent, traversent, se mettent en péril, mettent leur vie en danger, et une fois qu'ils sont
0: pour
38: dans
0: travailler,
38: notre pays,
0: pour remplacer
38: non, mais le chômage en Espagne est considérable, là j'ai plus les chiffres, mais il est encore plus important qu'en France, en particulier pour les jeunes. Le chômage en France est considérable, en particulier pour les jeunes et pour les immigrés, puisque le chômage des immigrés est souvent le double du chômage des nationaux, donc on n'a pas besoin d'immigrés. On a besoin de Français qui ont accès à un emploi, qui ont accès à une formation professionnelle et qui occupent un emploi pour favoriser les comptes sociaux, avoir de l'insertion. Cette espèce d'armée de réserve en permanence de l'immigration ne sert qu'à mettre les salaires à la baisse et à laisser beaucoup des millions d'Européens dans la difficulté, le chômage. Mais c'est le projet de ces gens.
0: Marine Le Pen,
38: sans doute. Mais ce sont, voilà, nous sommes dirigés par des gens qui prétendent vouloir lutter contre l'immigration, mais qui en fait ouvrent les vannes, parce qu'au fond d'eux-mêmes, ils veulent accueillir des millions de personnes.
0: Jean-Philippe Tanguy, on est sur CNews et sur Europe 1. Dans quel état d'esprit est Marine Le Pen après cet été passé, j'imagine, à travailler et à se reposer?
38: Mais je pense qu'elle est déterminée à redresser le pays. Vous savez, en tant que souverainiste, en tant que patriote, notre cœur saigne depuis des années quand on voit les politiques qui sont menées et on voit l'immensité des chantiers qui nous attendent. C'est pour ça que je pense qu'elle avait choisi les écuries d'Augias comme métaphore, parce que c'est vrai que c'est un travail herculéen au sens propre du terme qui nous attend. L'économie.
0: Marine Le Pen, c'est herculé,
38: une forme de détermination herculéenne. D'ailleurs, je pense aussi que le fait que ce soit enfin une femme qui accède à la première des responsabilités, ça va changer les choses, parce que c'est vrai que peut-être il y a moins de blabla et plus de capacité à agir que certains hommes. Mais en tout cas, il y a une détermination à redresser le pays avec beaucoup d'humilité, parce que les défis sont immenses. La rentrée des classes, évidemment, arrive également. Vous voyez les résultats de l'école. Les enfants sont victimes de cette irresponsabilité de la classe politique sur leurs résultats en mathématiques et en français. Donc évidemment, les chantiers sont herculéens, mais on est très déterminés parce qu'on a un amour infini du pays.
0: Un second tour Rassemblement National, LFI semble se profiler dans les sondages en tout cas. Les derniers en date, notamment celui du Figaro aujourd'hui, place Marine Le Pen en tête dans tous les cas de figure, l'emporterait. Mais on a un Jean-Luc Mélenchon extrêmement haut qui serait en position pour se qualifier. Pour Bruno Retailleau, cet affrontement RN-LFI, ce serait la chienlit. Qu'est-ce que vous lui dites ce matin, Jean-Philippe Tanguy?
38: Il sait pourtant lui-même, ayant assisté au Conseil des ministres d'Emmanuel Macron en tant que ministre d'Emmanuel Macron, que la chienlit, elle est au pouvoir. Des émeutes en permanence en France, le chaos économique et financier. Donc, je pense que monsieur Retailleau culpabilise beaucoup de son erreur d'avoir collaboré avec monsieur Macron et que maintenant, il essaie de trouver une porte de sortie qui, malheureusement, est toute petite. J'espère que cette porte de sortie ne va pas être un soutien à monsieur Édouard Philippe, qui était lui-même la chienlit à la tête de l'État. Hein.
0: Les Gilets jaunes. Il ira jusqu'au bout.
38: Oui, j'espère que jusqu'au bout, ce sera. Enfin, pour lui, hein, moi, je m'en fiche. Hein, jusqu'au premier tour de la présidentielle, et que ce ne sera pas jusqu'à son ralliement à Édouard Philippe. Je ne le souhaite pas parce que monsieur Retailleau, il était souverainiste. Hein, on a eu des. Moi, j'étais militant à l'époque, hein, couleur d'affiche, mais on a eu des combats communs. Contre la bureaucratie européenne. J'espère qu'il se souviendra
0: qu'il était souverainiste.
38: J'espère, voilà, Bruno, souviens-toi.
0: J'espère que ses voix viendront sur vous. Voilà.
38: Non, ses voix, c'est pas lui qui maîtrise ses voix. Mais même lui, parce que. Voilà, Bruno, souvenez-vous, vous étiez souverainiste, pas macroniste. Souvenez-vous, il est encore temps de vous en souvenir. Il n'est pas trop tard.
0: Si le RN accédait au pouvoir, un certain nombre d'élus, la France Insoumise, les écologistes, appellent à la désobéissance civile, quasiment, en fait, à la sédition. Ça vous inquiète?
38: Oui, mais ça m'inquiète parce que, non pas sur ses effets, parce que je pense que le peuple français n'est pas séditieux, ne suivra pas ça.
0: On sait qu'il ne se passera rien si le RN a accédé au pouvoir.
38: Il se passera peut-être trois manifs de Black Bloc, comme la gauche sait faire, pour pourrir les mouvements sociaux. Mais il y aura en face d'une détermination républicaine de Marine Le Pen et de Jordan Bardella. Mais ce qui m'inquiète, c'est cette attitude antidémocratique. Voilà, c'est-à-dire qu'ils perdent, ils estiment que même quand ils perdent, ils doivent gagner. Mais on le voit, vous savez.
0: Et vous, si c'était Jean-Luc Mélenchon qui accède au pouvoir, vous. Pas d'appel à la sédition, pas d'appel.
38: Que le cœur brisé. J'aurais le cœur brisé. C'est si les Françaises et les Français choisissent en pleine conscience Jean-Luc Mélenchon pour diriger la République française et la nation française, j'aurais le cœur brisé. Je ne vais pas être séditieux, mais
0: le
38: vraiment.
0: Le barrage contre le RN, vous pensez qu'il n'existe plus aujourd'hui?
38: Je pense qu'il n'existe plus depuis longtemps. Je pense que c'est à nous, en fait, d'être meilleurs, d'être convaincants, d'être à la hauteur des sondages, mais c'est derrière les sondages de la confiance que les Français peuvent nous
0: mettre
38: donner.
0: Mettre le grand favori 8 mois avant la présidentielle, c'est rarement bon.
38: Oui, bon, enfin, ça va quand même pas pleurer, hein, c'est mieux que d'être à 2%, mais c'est un défi. Voilà, effectivement, c'est une responsabilité, et puis ça veut dire qu'il faut se préparer au pouvoir et à des défis, comme je l'ai dit, qui sont herculéens.
0: D'accord, merci beaucoup.
38: Merci à vous, bonne journée, puis bonne rentrée à nouveau.
0: Absolument,
38: merci pour votre invitation.
0: Et toutes les grandes figures de l'antenne sont là, on est ravis de vous retrouver. Merci à vous, bonne journée sur CNews et sur Europe 1.
1: Merci Jean-Philippe Tanguy, merci Laurence Ferrari. Dans un instant, restez avec nous, vos signatures, Europe 1, 8h32.
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5: 8h34, excellent début de journée, très bon jeudi avec Europe 1 Matin et Dimitri Pavlenko jusqu'à 9h.
1: Et dans un instant, vos signatures Europe 1 du jour. Dans un quart d'heure, nous accueillerons votre nouvelle plume Europe 1, Julia de Funès, qui nous parlera du droit à la paresse. Eugénie Bastier est avec nous également dans quelques instants. Mais d'abord, le livre du jour. Bonjour Nicolas Carreau.
7: Bonjour Dimitri.
1: Vous nous parlez ce matin du nouveau roman de Philippe Génada.
7: Philippe Génada, immense, l'auteur de La Serpe, de Au printemps des monstres, souvent une enquête, une vraie, mais conduite par un écrivain et un qui se met en scène. Ça donne ces pérégrinations de nos jours très très drôles qui contrastent avec une affaire terrible. Il s'est de nouveau emparé d'un fait divers et un sacré. Ça s'appelle L'inconnu du quai de Javel, c'est chez Flammarion. Et cette fois, Philippe Génada a envie d'une blanquette de veau.
1: Oui, comme l'inspecteur Maigret. Ouais.
7: Tout juste, c'est le plat préféré de Maigret qui se balade avec Génada pendant tout le livre. C'était un peu son rêve, devenir Maigret. Et c'est vrai qu'il y a des points communs quand on y pense. Ce côté débonnaire, ce côté j'y touche pas, je me promène, je regarde, je hume. Et puis à la fin, en fait, je trouve quand même la solution de l'énigme. Cette fois, donc, Génada commence son périple juste en bas des studios d'Europe 1, d'ailleurs, à Paris, Pont Mirabeau, dans les deux bistrots d'en face, le Régalia et l'Apollinaire. Régalia qui, d'ailleurs, note Génada, apparaît dans la fiction de Simenon. Un suspect s'y arrête quelques instants lui aussi. Génada, lui, n'est pas suspect, même s'il en a l'air, à zoner comme ça dans le quartier en regardant le quai de Javel. C'est là qu'on a retrouvé en septembre 49 le corps de Louise Canceau, étranglée manifestement. C'est une jeune femme très belle. Le policier chargé de l'enquête Ferrière interroge à l'époque tout ce qu'il peut, constate tout ce qu'on peut constater, réduit même le nombre de suspects crédibles, mais assez vite l'affaire sera classée.
1: Et donc Génada reprend le fil. Hein.
7: Oui, il y va, il y replonge, et c'est ça ce qui est très fort. Il creuse, il tourne autour de la victime et des suspects, et on commence à bien connaître les uns et les autres grâce à ses recherches, ses vraies recherches sérieuses dans les archives et sur le terrain, mais aussi sa capacité d'empathie et de romancier qui dessine les scènes et les gens, les caractères, les cœurs, et ensuite on peut avancer. On avance aussi dans l'histoire, on traverse cette époque d'après-guerre si particulière, et à la fin, oui, l'enquête est résolue. Vous verrez quoi, comment, c'est du pur Génada, du nectar de Génada, hilarant et terrible, avec aussi, comme toujours, une vraie place faite à la victime d'abord.
1: Voilà, l'inconnu du quai de Javel.
5: Donne envie, hein, ça donne envie de le lire, ce Génada.
1: Vous aimez beaucoup Philippe Génada.
7: Ah, j'adore, ouais. Tous les bouquins de Génada.
1: Merci beaucoup Nicolas Carreau, 8h37 sur Europe 1.
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1: Et place à votre première signature Europe 1 du jeudi. Bonjour Eugénie Bastier.
5: Bonjour à tous.
1: Et très heureux de vous retrouver en cette rentrée.
5: Aussi.
1: Vous vous intéressez au livre de l'insoumise Clémence Guettet pour une politique de l'amitié qui propose rien de moins que de légiférer sur l'amitié pour donner des droits aux amis. Et qu'est-ce qu'elle nous propose exactement?
5: Ah, vous savez Dimitri, le progressisme a quelque chose du hamster dans sa roue. Il lui faut avancer coûte que coûte, sinon il a l'impression de reculer. Après avoir légiféré sur la filiation, la famille, la sexualité, la santé et juste avant les vacances, sur la mort, voilà qu'on s'attaque désormais à l'une des dernières parcelles de nos existences qui échappait encore à l'autorité bienveillante de l'État, l'amitié. Clémence Guettet propose donc de créer des droits nouveaux pour les amis, un pax amical, des avantages successoraux, la reconnaissance du parrainage républicain, mais aussi la possibilité pour un ami de bénéficier de certains congés en cas de deuil, de naissance ou pour accompagner un proche malade. Elle veut également davantage de lieux gratuits pour se retrouver et notamment davantage, oui, de bancs publics. Car selon elle, voir ses amis ne devrait pas dépendre de la possibilité de payer un café, une place de cinéma ou un dîner au restaurant. Elle n'est pas loin de proposer un service public de l'amitié, payé par le contribuable, bien sûr.
1: Si on comprend bien, l'amitié est un concept idéologique avant d'être une dimension de l'intimité.
5: Et oui, pour la gauche, l'amitié n'est pas une disposition universelle de l'âme, mais un nouveau mode de vie. C'était la une de Libération hier, le journal donnait la parole à ces adultes qui ont fait de l'amitié la valeur cardinale de leur existence. Ainsi, Zoé, Léana, Marie, Juliette et Jeanne, qui ont proposé un amiage, c'est-à-dire un mariage entre amis. Et oui, en 2027, se comporter comme un éternel adolescent narcissique et récompensé socialement. L'amitié est devenue un sujet pour la gauche. Non pas seulement parce que c'est bien connu, les gens de droite n'ont pas d'amis, mais parce qu'il s'agit d'opposer ce modèle de l'amitié à celui de la famille traditionnelle. Clémence Guettet affirme vouloir lutter contre le repli sur le couple et la famille, prônée selon elle de tout temps par les réactionnaires. Et oui, la famille, c'est d'extrême droite. Il faudra dire ça aux chasseurs-cueilleurs qui ont inventé ce modèle de la famille et du couple stable, qui a assuré la survie de l'humanité pendant des dizaines de milliers d'années. Tandis que son modèle de société fondé sur des colloques entre électeurs de la France insoumise ne survivrait pas à l'échelle d'une génération.
1: Alors, au fond, l'amitié est-elle une valeur de gauche?
5: C'est un peu plus compliqué que ça, mais que propose la gauche en cette rentrée? Légiférer sur l'amitié et taxer l'héritage. Tout un programme, celui de préférer les liens choisis aux liens hérités, de donner de la valeur qu'à ce qui a été voulu plutôt que transmis, de prôner une société liquide et déconstruite plutôt que des institutions stables. Alors attention, je ne méprise pas l'amitié, loin de là, mais je sais, pour avoir lu Aristote, que ce n'est pas l'amitié qui est politique, mais la politique qui est une amitié. Lorsque des citoyens sont amis, lorsqu'ils éprouvent entre eux un lien de confiance, d'affection, ils n'ont pas besoin de justice. Bref, plus il y a d'amis, moins il y a besoin d'État. Soit le contraire de ce que propose Clémence Guettet, qui veut faire rentrer un lien gratuit et spontané dans le domaine du droit, de la fiscalité, de la prestation sociale. Imagine-t-on Montaigne demander un congé après la mort de la Boétie, ou Achille nouer un partenariat social avec Patrocle ? L'amitié, c'est précisément le lien qui n'a pas besoin de loi. Parce que c'était lui, parce que c'était moi, pas parce que j'y ai droit.
1: Voilà, le congé amical, en effet, proposé par Clémence Guettet. Quand on vous perdait un ami, bah, vous auriez le droit de prendre un jour de congé comme si vous perdiez l'un de vos pères, votre père ou votre mère. Merci beaucoup Eugénie Bastier, première signature Europe 1. Dans un instant, restez avec nous, Pascal Praud, la revue de presse d'Olivier Delagarde et la première de Julia de Funès. Il est 8h40.
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2: 8h42, vous êtes bien sur Europe 1, excellent jeudi avec Dimitri Pavlenko jusqu'à 9h.
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3: La revue de presse d'Europe 1, Olivier Delagarde. Olivier, on commence par une assez désagréable sensation.
6: Ah ouais, un petit picotement, Dimitri, ce matin. Un peu de stress, voire pour certains, une petite déprime. Mais si les symptômes persistent, n'hésitez pas à lire le dossier à la une du Parisien aujourd'hui en France sur le blues de la rentrée. Oui, c'est de cela dont il s'agit. Alors, ces vacances, et toi, t'es rentré quand? Pas trop dur la rentrée? Gna gna gna, patata. Comme chaque année, Lucas, très agacé, s'attend à recevoir le même genre de remarques de ses collègues, raconte Nicolas Béraud. C'est jamais drôle de reprendre le boulot, confie-t-il, alors c'est pas la peine d'insister. Comme lui, la moitié des Français se sentent déprimés quand les vacances se terminent, selon un sondage Harris Interactive. Cette proportion atteint même les deux tiers chez les moins de 50 ans. Alors courage les jeunes, c'est pas si terrible la rentrée. Et puis le Parisien donne quelques conseils pour l'adoucir. D'abord, anticipez, ne revenez pas au dernier moment. Prévoyez 24 heures de décompression en rentrant de vacances, par exemple le samedi au lieu du dimanche. Dormez bien la veille. Et puis ne vous dites pas que vous allez rattraper en 48 heures tout ce qui s'est accumulé durant vos vacances. Enfin, nous explique le journal, il faut garder l'esprit vacances et se projeter déjà sur les prochains congés. C'est le directeur d'Europe 1 qui va être content. Vous allez faire quoi là, Toussaint, mon cher Dimitri?
3: On peut avoir l'impression d'être un peu déconnecté de l'actualité aussi, si on n'a pas écouté la radio tous les jours ou lu les journaux.
6: Mais vous faites pas de bile si vous n'avez pas suivi le grand cirque de l'actualité. Je vais vous résumer ça vite fait. Approchez, si vous êtes parti mi-juillet, sachez que le 14 n'a pas été une fête, mais plutôt une défaite nationale face aux Espagnols, virés sans gloire de la Coupe du Monde, nos petits Français. Pas de feux d'artifice, donc, mais des feux tout court. Ça a commencé dans la forêt de Fontainebleau, mais c'est surtout la Gironde qui a été le théâtre d'incendies dramatiques. Le Tour de France, rien à signaler, c'est le Slovène habituel qui a gagné. Sinon, il a fait très chaud, mais ça, même si vous n'avez pas écouté la radio, vous avez dû vous en apercevoir. Alors, si... Il y a quand même un truc. On est passé tout près d'une crise politique majeure.
3: Oui.
6: On a failli perdre Monique Barbu.
3: Ah.
6: Si, notre charismatique ministre de l'écologie a présenté sa démission le 22 juillet, révulsée par l'adoption de la loi sur l'urgence agricole qui ne lui plaisait pas. Panique au plus haut sommet de l'État. Finalement, le jour même, elle a été reçue par Emmanuel Macron qui lui a demandé de rester. Alors elle a dit d'accord, la France pouvait respirer et Emmanuel Macron repartir cramer du carburant en faisant des tours de jet-ski autour du fort de Brégançon, dic-dac, c'est dans la boîte.
3: On passe à l'actualité du jour, Olivier.
6: Oui, et ce n'est pas pour rien qu'Europe 1 fait sa grande rentrée ce matin, parce que ce jeudi marque la véritable rentrée politique qui va nous conduire jusqu'à la présidentielle, deuxième tour, notez bien ça, le dimanche 2 mai. Alors aujourd'hui a lieu le premier grand débat entre 7 candidats à la présidentielle, avec de droite à gauche Le Pen, Retailleau, Philippe, Attal, Glucksmann, Tondelier, Mélenchon, qui vont débattre devant les patrons du MEDEF réunis à Roland-Garros pour leur université d'été. La REF, et puis il y a aussi un nouveau sondage ce matin sur les intentions de vote. À la une du Figaro, à 8 mois du scrutin, Marine Le Pen creuse l'écart, crédité de 33 à 35% des voix. Deuxième enseignement, Mélenchon enregistre une forte poussée entre 16 et 19% des voix. Il devance à chaque fois Raphaël Glucksmann. Édouard Philippe, lui, stagne et serait même plutôt en baisse. Il ne tue pas pour le moment complètement le match, ni avec Gabriel Attal, ni avec Bruno Retailleau. L'IFOP a également testé des hypothèses de second tour. Dans tous les cas de figure, Marine Le Pen l'emporte. 52% face à Philippe, 55% face à Glucksmann et 67% face à Mélenchon. Mais on va terminer par un retour au bercail. Ce matin, l'info affole les tabloïds de sa gracieuse majesté. Harry et Meghan s'apprêtent à rentrer en Angleterre. L'info a évidemment droit à un long papier dans Paris Match cette semaine. Après 6 ans passés en Californie, il paraît qu'Harry a

0: le mal du pays. Eh bien, en tout cas, son pays n'avait pas le mal d'Harry. À peine 21% des Britanniques voient d'un bon œil le comeback de l'enfant terrible de la Smala Windsor. Oui, je sais probablement ce que vous pensez de cette info, qu'elle vous donne immédiatement envie de repartir en vacances.
1: Non, c'était mon info préférée de l'été.
2: Votre info préférée de l'été, Anissa ?
1: Ah bah le retour d'Harry et Meghan, ouais, bien sûr, j'ai l'impression de suivre une série sur Netflix.
2: Mais vous n'êtes pas britannique, c'est pour cela, et vous regardez ça avec plus de détachement.
1: Exactement.
2: 21% seulement des Britanniques.
1: Ouais, c'est dur. Hein.
2: Ah, décidément. Ouais,
0: c'est
2: un gros travail de rattrapage pour Harry et Meghan. Mm. Merci beaucoup Olivier Delagarde,
0: je vous en prie.
2: Ça revient évidemment demain matin, chaque matin, trois fois par jour, 7h moins le quart, 8h moins le quart, 9h moins le quart. Il est 8h48 présentement.
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2: Et j'ai le plaisir d'accueillir votre nouvelle signature, Europe 1 Matin. Bonjour Julia de Funès.
4: Bonjour Dimitri, bonjour Anissa et bonjour à tous.
1: Julia.
2: Alors Julia, on va vous retrouver donc chaque jeudi aux alentours de 9h moins le quart pour votre premier édito de la saison ce matin. Vous n'êtes pas en studio car vous vous trouvez à la REF, la rencontre des entrepreneurs de France organisée par le MEDEF, où vous allez débattre dans quelques minutes, pour votre plus grand plaisir, vous nous dites-vous, avec Sandrine Rousseau du droit à la paresse.
4: Oui. Et je crains malheureusement qu'elle ne fasse un carton avec ce thème, avec ce fameux droit à la paresse, parce qu'en cette période de rentrée, soyons francs, on n'a pas très envie de retrouver les horaires, les contraintes, les efforts, le rythme effréné. On est probablement tous ce matin assez sensibles, assez réceptifs à l'idée d'un droit à la paresse.
2: Bon.
4: Mais ce qui m'intéresse, c'est de décoder le mécanisme à l'œuvre derrière ces messages de l'extrême gauche. Parce que quel que soit le sujet, quelle que soit la thématique, vous verrez que la recette est généralement la même. Démagogie d'abord, irresponsabilité ensuite, moralisation enfin.
2: Alors allons-y, premier ingrédient, vous nous dites la démagogie. En quoi est-ce démagogue de revendiquer un droit à la paresse ?
4: Ben c'est simple à comprendre parce qu'il y a quelque chose de profondément facile à dire aux citoyens, faites-en moins, travaillez moins, exigez moins de vous-même. Évidemment que c'est très agréable à entendre. Personne ne se réveille le lundi matin en se disant formidable, vivement davantage d'efforts, d'obligations et de contraintes. Mais la responsabilité politique n'est pas de nous dire ce que nous avons envie d'entendre. Elle consiste au contraire à préparer l'avenir, à mobiliser des énergies, à regarder le réel tel qu'il est, y compris lorsqu'il est désagréable. Donc vous l'avez compris, la démagogie de cette gauche extrême commence là, lorsqu'elle transforme une inclination confortable en projet collectif, un vice privé, comme elles apparaissent, en vertu publique.
2: Alors cette démagogie, elle s'accompagne d'un deuxième travers, vous nous avez dit l'irresponsabilité.
4: Oui, parce que d'autres pays continuent de former, d'investir, d'innover. Alors un parti politique peut certes décider qu'il ne veut plus de compétition, mais il ne peut décider en revanche que la compétition n'existe plus. Il peut évidemment choisir de moins valoriser la performance, mais il ne peut en revanche empêcher les autres de progresser. Et c'est là que réside l'irresponsabilité politique, promouvoir les bénéfices de la paresse, tout en passant sous silence ses conséquences regrettables, à savoir une nécessaire dépendance au travail des autres.
2: Ouais, il reste un troisième procédé, Julia, et c'est sans doute celui qui vous agace le plus, la moralisation.
4: Alors oui, celui-ci me agace particulièrement parce que la moralisation ne dit pas simplement « je déplore la compétition », elle explique que la compétition est mauvaise. Elle ne dit pas simplement « je ne supporte pas la contrainte », mais elle affirme que la contrainte est oppressive. Elle ne dit pas simplement « je ne suis pas à la hauteur de la performance attendue », elle nous explique que ceux qui la recherchent sont aliénés par le système capitaliste. Donc vous voyez, la moralisation consiste généralement à transformer l'impuissance en faute, sa propre impuissance en faute chez ceux qui, eux, continuent d'agir. Vous savez, on retrouve cette mécanique rhétorique tellement souvent dans les discours politiciens qu'on devrait peut-être, pour bien s'en souvenir, lui trouver un petit nom, un acronyme. On pourrait peut-être l'appeler la recette DIM, si vous êtes d'accord. Comme les collants DIM, vous savez, le D pour démagogie, le I pour irresponsabilité et le M pour moralisation. Comme ça, on le mémorise bien. Mais c'est là que le bas blesse, et vous avez noté la métaphore filée des collants.
2: Oui.
4: Car une politique responsable commence là où cessent justement ces trois facilités que sont la démagogie, l'irresponsabilité et la moralisation.
2: Signature Europe 1, Julia de Funès donc, que vous retrouverez donc sur Europe 1 tous les jeudis matins de rendez-vous, notamment aux alentours de 9h moins le quart. Bon débat, Julia, on vous souhaite tout à l'heure avec face à Sandrine Rousseau sur ce droit à la paresse. Il est 8h52, on va faire un petit point sur la météo, Anissa Haddadi, car ça s'annonce un petit peu compliqué dans l'ancien entre cette canicule en Corse et ces orages orage qui s'annonce un peu partout dans le pays.
1: Oui, ce sont les deux événements de ce jeudi, effectivement. 23 départements vigilance orange aux orages. Ils vont taper fort, ces orages. On les attend violents avec des rafales de vent, des trombes d'eau et surtout des rafales de grêle. Alors, ces orages concernent les régions situées entre le Massif central, hein, entre le Cantal pour les départements orange et les Vosges. Et puis, une deuxième zone qui va du Maine-et-Loire jusqu'au nord. Vous voyez, le long de la Normandie, là, le long des côtes de la Manche, ça va taper fort. On a eu déjà des premiers orages ce matin sur le nord et les Ardennes. Ils s'évacuent vers la Belgique. Ça va taper fort, surtout en deuxième partie de journée, avec des températures suffocantes. Je ne sais pas si vous avez senti ça, mais ce matin en sortant, il fait lourd, il fait moite. C'est une journée orageuse. On attend 22 degrés à Brest, 29 à Paris. Ça s'annonce étouffant. 31 degrés pour Saint-Étienne et Annecy. 34 à Belfort et jusqu'à 39 degrés à Ajaccio. Les deux départements corses sont en vigilance canicule.
2: Merci Anissa Dadi. Information de dernière minute qui nous provient de l'Alpe d'Huez. Une télécabine a heurté une grue. On compte 23 blessés, dont 3 graves. On y reviendra évidemment tout au long de la matinée sur Europe 1. Pascal Praud devait passer nous voir. Bon, il était retenu ailleurs, mais c'est pas bien grave. Vous le retrouverez dans quelques minutes, Pascal, pour l'heure des pros, désormais de 9h à 11h sur l'antenne d'Europe 1 et l'après-midi aussi de 16h à 18h. Vous connaissez l'horaire. Pascal Praud et vous, nouvelle formule, ou plutôt qui revient à la formule initiale. C'est vous, les auditeurs, qui ferez l'émission avec Pascal, qui vous attend très nombreux au standard en compagnie de Boubouk et de notre ami Laurent Tessier, hein, votre, que vous retrouvez également tous les jours dans Europe 1 Matin. Le numéro du standard, Anissa Dadi.
1: C'est le 01 80 20 39 21. Voilà, numéro non surtaxé que vous pouvez composer pour réagir à l'actualité. Souhaiter une bonne rentrée aussi à Pascal Praud et toute son équipe. Pascal qui vient de rentrer en studio. Puis tiens, j'en profite pour vous signaler l'horaire de Christine Kelly et vous. 11h, 13h tous les jours, même numéro pour réagir aussi. Christine Kelly et vous, 11h, 13h.
2: Bon, Pascal, on vous attendait un peu plus tôt, mais vous, je sais que c'est la rentrée.
5: Mais
2: c'est
5: oui, pas... mais j'étais chez nos amis de CNews parce que c'était aussi la rentrée, on annonçait le programme, c'est pour ça que je suis un peu en retard. Vous allez bien, vous avez passé de bonnes vacances?
2: Bah écoutez, très bien, je disais aux auditeurs qu'on va vous retrouver de 16h à 18h,
5: vrai.
2: Vraiment avec les auditeurs, cette saison.
5: 100% auditeurs quasiment cette année, avec des invités sur l'actualité bien évidemment, mais vraiment là, on va davantage les entendre qu'on ne les entendait l'année passée.
2: Ouais, je crois
5: que la grande nouveauté.
2: Ils vont être ravis de pouvoir parler avec vous, d'échanger.
5: Ils vont être surtout ravis de parler à l'antenne.
2: Oui, bien sûr, et d'échanger avec vous,
5: et
2: Pascal.
5: Et d'exprimer leur point de vue.
2: Et on vous retrouve dans quelques instants, donc en codiffusion CNews et Europe 1 de 9h à 11h pour l'heure des pros. Merci Pascal.
5: À tout de suite.
2: Bonne émission, bonne rentrée. Je vous souhaite à toutes et à tous une excellente rentrée, une excellente journée. Il est 9h-5 sur Europe 1.
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30: Bonjour à tous et bienvenue sur CNews et sur Europe 1. Heureux de vous retrouver en ce jeudi 27 août. Bonjour à tous donc. Après un été qui enfonce la France un peu plus dans la crise économique, Emmanuel Macron, le Mozart de la finance, termine en apothéose. Déficit record dans tous les domaines, budget, sécurité sociale, commerce extérieur, chômage à nouveau au-dessus de 8%, nous empruntons à 10 ans à plus de 4%. C'est plus que l'Espagne, le Portugal et même la Grèce. À ce tarif-là, le montant des intérêts sera le premier poste budgétaire en 2028. Merci qui ? Merci Emmanuel Macron. L'été aura montré l'impuissance du pouvoir qu'a illustré le vol des données fiscales. Affaire gravissime à laquelle Sébastien Lecornu a répondu avec une épée de bois. Réunion de crise, demande d'audit, création d'une task force. On attend le numéro vert. Circuler. Il n'y a rien à voir. Sébastien Lecornu ou l'agitation sans l'action au moment des incendies de la Gironde. Parole et parole, je me rends sur place. Je veux voir par moi-même. Je vais parler aux gens. Je fais donner l'artillerie. Rappelons une évidence à ce sujet. 99% des incendies sont d'origine humaine. Imprudence, pyromanie, malveillance. La canicule à bon dos, sans les hommes. Rien ne brûle. Un été marqué également par une première. Fin juillet, le maire d'Alès est exfiltré de chez lui par le RAID. Il était menacé de mort par la DZ Mafia. La mexicanisation du pays a commencé. Il ne faut plus s'étonner de rien, ni que les églises catholiques soient protégées le jour de l'Assomption, ni que les attaques aux poignards et autres fusillades perdurent en France. Mais rassurons-nous, on pourra construire des éoliennes de 247 mètres de haut, c'est nouveau. Et les nominations des petits copains continuent, ce qui a deux avantages. On fait ramper les candidats et on verrouille l'avenir. Je sais, tout cela n'est pas très réjouissant. On trouve même le temps, en plein mois d'août, de suspendre François Fillon de la Légion d'honneur pour 10 ans. J'aurais pu évoquer Madame Barbu, qui fait l'éloge de la France insoumise, elle est ministre, et qui veut développer un plan forêt alors que tout flambe. Je pourrais vous parler des mangas qui vont remplacer Astérix dans l'imaginaire des enfants grâce à Mohamed Ben Salman. La culture japonaise débarque en Île-de-France via l'Arabie Saoudite. Je pourrais vous parler de Crépol, des juges d'instruction qui ont introduit la circonstance aggravante du racisme pour qualifier le meurtre du jeune Thomas. Le parquet a contre-attaqué en contestant cette accusation et les avocats de la défense ont demandé la récusation des juges. Je pourrais aussi évoquer Ceuta, Mayotte, l'Ukraine, les ingérences étrangères. Ah, les ingérences étrangères, sous-entendu russes, qui sont avec CNews et le réseau X de M. Elon Musk, perçus par le pouvoir comme le nouvel axe du mal. Mais je surveille mes propos. L'ARCOM veille. Je salue l'ARCOM. Finissons ce tour d'horizon de l'été par la saison qui commence, une saison en enfer, Qui sait, la bataille présidentielle législative sera terrible. Philippe, Attal, Glucksmann, Retailleau, Le Cornu, Hollande, Braun-Pivet, Four, Valo, Gage, Ségolène, Le Maire, Breton, ils seront tous là. Ils sont venus, ils sont tous là. Sans oublier, bien sûr, Le Pen et Mélenchon, bien évidemment. Emmanuel Macron va partir, mais il va vouloir rester présent, comme s'il ne partait pas. La France ne va pas si mal, pense-t-il. Ne cédez pas au pessimisme, a-t-il dit le 14 juillet. Alors acceptons pour une fois l'augure. Le pire n'est jamais certain. Bonne rentrée à tous.
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30: Augustin Donnetdieu est là.
2: Bonjour Augustin. Pascal, bonjour à tous. Je suis ravi de vous retrouver sur les antennes de CNews et Europe 1. À la une de l'actualité, un homme a délibérément foncé hier soir sur un groupe près d'un bar de Caen avec son véhicule. Deux personnes sont mortes et 8 autres ont été blessées, dont certaines en urgence absolue. Selon une source policière, les faits se sont produits après une bagarre. L'automobiliste a ensuite pris la fuite, mais il a été interpellé à Ouistreham, situé à une vingtaine de kilomètres. Le MEDEF organise aujourd'hui le premier grand débat entre 7 des principaux candidats à la présidentielle, Marine Le Pen, Jean-Luc Mélenchon, Édouard Philippe, Gabriel Attal, Raphaël Glucksmann, Bruno Retailleau ou encore Marine Tondelier seront présents. 5 chefs d'entreprise les interpelleront autour de grands thèmes, la dette, les dépenses publiques, le coût du travail, les normes et la simplification ou encore la fiscalité. Dans une tribune publiée aujourd'hui sur le site du Figaro, plus de 200 élus appellent à une primaire ouverte de la droite et du centre pour désigner un seul candidat à la présidentielle. La droite et le centre comptent actuellement 4 candidats en lice, les ex-premiers ministres Édouard Philippe et Gabriel Attal, Bruno Retailleau et le président de l'Association des maires de France, David Lisnard. Dans le Calvados, le maire de Falaise a décidé de poursuivre les parents de fauteurs de troubles dans sa commune. Une décision prise après un été agité dans la ville à cause de jeunes qui pourrissent la vie des quartiers. Je vous propose de l'écouter, ce maire.
3: L'idée, c'est de rappeler aussi aux parents qu'ils ont cette responsabilité éducative par rapport à leurs enfants. Et indirectement, c'est vrai que j'ai pris 2 dispositions qui peuvent engendrer des sanctions financières. Un arrêté concernant la consommation d'alcool sur la voie publique et puis une volonté de serrer un peu la vis sur le code de la route parce que j'ai petites incivilités, on va dire, en trottinette ou des choses comme ça.
2: Et au Népal, au moins 160 personnes ont perdu la vie au Népal et au Tibet après de violentes crues dévastatrices. Un effondrement de glaciers serait à l'origine de la catastrophe. Des habitations ont été ravagées par les eaux et la boue en pleine journée. Des villages rayés de la carte. Plus de 1300 personnes sont portées disparues, dont plus de 450 touristes, principalement des étrangers.
30: Merci beaucoup Augustin, on est avec Mayalène Trémollet que vous connaissez bien évidemment, Gérard Carreau, Richard Millet, Joachim Le Floch-Imad, Thomas Bonnet, on va parler de la présidentielle dans une seconde, les dingueries de la gauche d'une certaine manière, ce qu'on entend, mais puisque Gérard Carreau est avec nous et c'est ce que j'ai entendu le plus durant cet été, les gens, je le disais tout à l'heure à Romain Desarbes, ils venaient vers nous et ils venaient... Il nous disait, vous allez avoir une année terrible, ça va être, cette présidentielle va être peut-être horrible, d'une violence inouïe. Et vous, qui êtes le plus ancien autour de cette table et qui avez connu toutes les campagnes présidentielles depuis 1958, celle qui arrive, qui est décisive, sans doute pour la France, peut, j'espère qu'elle ne le sera pas, mais d'une violence inouïe.
4: Ouais, elle commence bien, en tout cas, parce qu'elle commence par... Moi, j'ai été pris de vitesse, si j'ose dire, parce qu'on est quand même que le tout début de la rentrée. On n'est même pas à la rentrée scolaire encore. Et déjà, on a une surenchère par jour complètement dingue, déjà par une formation qui est effectivement LFI, qui fait maintenant le concours de la grosse... de la grosse démagogie chaque jour. Avec la dernière en date étant celle d'hier, où on nous dit qu'une famille, où un homme et une femme ont des enfants et vivent comme avant, c'est un exemple de l'extrême droite. Alors là, vraiment, j'en étais
30: tombé. On verra ce que les Français décident, mais c'est vrai que Laurent Tessier a fait une excellente chronique et vous pourrez l'écouter chaque jour sur Europe 1. Je rappelle qu'on est sur Europe 1, bien sûr, jusqu'à 11h, et puis on pourra l'écouter était également sur CNews. Il était sur CNews à 8h46. Et il y a ce tweet de Manon Aubry qui parle de nuisibles et qui a. Alors, mais quand on parle de mettre des cibles sur des familles, voilà, c'est pas ce tweet-là que je voulais vous montrer. C'est le tweet où elle met famille Arnaud, famille Mullier, etc. Et c'est un tweet qui est intéressant, si j'ose dire. Et elle les appelle les nuisibles. Est-ce qu'on l'a le tweet? Donc on, voilà, c'est pas le bon tweet qu'on a montré. Mais je voudrais qu'on l'écoute, Manon Aubry, parce que effectivement, l'argent est au cœur. Souvent, on l'a dit. Hein. L'argent est le cœur de tout ça, parce que ces gens ne sont que militants. Ils ne peuvent faire qu'une chose dans leur vie, être des militants. Ils ne peuvent pas travailler, ils ne savent pas, donc ils peuvent être militants. Et ils parlent au nom, au nom des autres, manifestement, mais je ne suis pas sûr que tout le monde pense comme eux. Et écoutez ce qu'a dit Manon Aubry.
1: Mais c'est là où moi j'en suis venue à cette conclusion, que taxer les riches, ce n'est pas suffisant. Et que si l'on veut être clair dans une société où on va remettre les choses à l'endroit, c'est qu'il ne faudra pas seulement taxer les riches, mais interdire les milliardaires. Parce que s'il n'y a plus de milliardaires, alors il n'y a plus personne qui détient les médias. S'il n'y a plus de milliardaires, il n'y a plus personne qui massacre la planète, comme l'a décrit Cyrielle. Et je vais même plus loin. D'un point de vue purement économique, qui est ce sur quoi moi j'ai beaucoup travaillé. Si on regarde dans le détail, je veux vous convaincre aussi à quel point les milliardaires sont des formes de nuisibles. J'assume. Je sais, il y a déjà des extraits qui vont être pris. Regardez, les insoumis trouvent que les milliardaires sont des nuisibles. Oui, oui, j'assume. Allez-y, faites un extrait. Et je crois qu'il y a des gens qui sont d'accord avec moi.
30: Madame Aubry, il faut lui dire, on va prendre l'exemple du Parisien. Le Parisien a perdu 75 millions d'euros par an. Le Parisien, c'est Bernard Arnault, qui effectivement, c'est LVMH. Mais s'il n'y a plus Bernard Arnault, il n'y a plus de Parisien. C'est-à-dire que tu mets la clé sous la porte, il y a pas de, puisque le Parisien perd de l'argent. Donc le modèle économique de Madame Aubry, ça serait intéressant de l'écouter.
5: C'est la subvention par l'État. Eux, c'est la subvention de l'État, subvention publique pour tout. Voilà. Donc c'est leur modèle. Hein.
30: Mais on voit ce que ça a donné.
5: La famille, d'ailleurs.
30: On voit ce que ça a donné. Ça s'appelle la Pravda. C'était
6: la réactivation d'un imaginaire historique, celui de la terreur. Hein. C'était la vision de Gracchus Babeuf de l'égalité parfaite. Et c'est, vous l'avez dit aussi, une incompréhension des lois fondamentales de l'économie, comme si les patrons n'avaient pas des parts dans les entreprises, comme s'ils ne créaient pas des emplois, comme s'ils participaient à la croissance. On est quand même un pays où on a un jeune sur deux qui envisage de quitter la France dans les années à venir. Si on veut inverser ce mécanisme, alors il faut rendre aux jeunes travailleurs les fruits de leur travail et il faut recréer une économie.
30: Mais au-delà de ce que vous dites, ce qui est intéressant, c'est que beaucoup de jeunes sont sensibles à ce discours.
6: Les jeunes diplômés. Oui. Diplômé et déclassé, mais pas tous les jeunes. Il y a aussi une jeunesse, mais beaucoup, patriote.
5: Il y a une jeune, bien sûr, un déclassement des jeunes. Ça c'est indéniable. Mais c'est aussi compliqué pour beaucoup. Et donc,
30: mais vous avez parfaitement raison. C'est ce qui explique. Ouais. Bien sûr, vous avez parfaitement raison. Mais ces jeunes gens, ils sont sensibles. C'est-à-dire que la sociologie de jeunes journalistes, de jeunes universitaires, de jeunes profs, de jeunes diplômés bac plus 5, etc. Ils sont sensibles à ce discours-là. Les dingueries de la gauche, Richard Millet.
4: Oui, le mot dinguerie me gêne un peu.
30: Oui.
4: Je le comprends parfaitement dans ce contexte. Je pense qu'au contraire.
30: Oh, c'est gentil, dinguerie.
4: Oui, non, mais il n'est
7: oui,
4: pas assez
7: qu'on
4: fort.
7: On dirait autre chose.
4: Oui. Je pense que c'est une logique extraordinaire qui vient de très loin, vous l'avez dit. Une logique de gauchisme qui vient de, par exemple, de Proudhon pour la propriété, c'est le vol, vous voyez, que Madame Aubry finalement reprend, d'une certaine façon. Et le wokisme américain trouve son apparition ici la plus parfaite. Donc c'est pas une dinguerie, c'est une logique de pouvoir, de prise du pouvoir plutôt.
30: Richard Millet qui sera avec nous toute la saison et vraiment on vous remercie d'être avec nous, vous apportez une touche littéraire à nos débats et puis vous nous parlerez peut-être de cette rentrée littéraire aussi qui
4: oui. Elle est catastrophique mais bon je dirais pourquoi.
30: Mais pourquoi elle est catastrophique
4: et, non mais je voudrais revenir sur Madame Aubry.
30: Oui.
4: Les mauvaises langues disent que plaigne le serpent qui l'a mordu.
30: Oui.
4: Vous savez le
30: oui, Piron.
4: Voilà.
30: Oui, mais on va pas faire d'attaque personnelle.
4: C'est pas personnel, c'est tout. Un écologiste mordu par un serpent, je trouve ça très.
30: Oui. Bon. Oui, mais on va pas rentrer là-dedans. Mais pourquoi la rentrée littéraire est-elle catastrophique? Vous avez lu tous les livres?
4: Et c'est un cache-misère, si vous voulez. Parce que, au fond, la rentrée littéraire sert à dire que l'édition, enfin, cacher plutôt que l'édition va de plus en plus mal, que les librairies ferment les unes après les autres, etc. Mm. Ça aussi, ça fait partie de la France de Macron. Les librairies ferment. Il y a presque plus de lecteurs.
7: Oui, mais bon, les librairies ferment, mais les magasins de fringues aussi ferment parce que t'as Internet et que t'achètes tes robes ou t'achètes tes livres via Internet.
4: Vous me parlez de... Non, ah oui. Vous parlez de la rentrée littéraire. Donc, oui. Je vous dis, il y a les librairies qui ferment. Mmh. Effectivement, il y a Internet. Mais il y a aussi.
7: Emmanuel Macron ne tient pas la plume des écrivains. Il n'est pas responsable. Il n'est pas responsable de tout.
4: Je veux dire, c'est un ensemble de choses. On ne peut pas séparer la question de la librairie, de l'édition, etc.
7: Du librairie, reste. Les libraires, d'ailleurs, qui sont plutôt sociologie et LFI. Hein.
4: Exactement. Oui. Ils vendent même. Il y a même des libraires à Paris. J'ai eu une expérience incroyable. Ouais. Ma fille. Elle habite New York, elle vient en France, elle veut acheter un certain nombre de livres qu'elle a repérés. Évidemment, ma fille est plutôt de tendance, disons, souverainiste. Elle cherche les livres de Philippe de Villiers, de Zemmour. Les libraires l'envoient paître en disant « Madame, nous ne vendons pas ces livres-là ». Elle ne pouvait pas imaginer qu'à Paris, aujourd'hui, des libraires ayant pignon sur rue refusent de vendre les livres
7: de Philippe de Villiers. C'est la même sociologie que les journalistes, les jeunes journalistes, etc. C'est les mêmes.
5: Ce vide de résistance.
7: Exactement. Alors Clémence Guettet, dans « Les dingueries de la gauche », bon, elle, alors j'ai pas, elle veut quoi, un pax pour l'amitié ? On l'écoute. Clémence Guettet, qui est une des figures de la France insoumise.
8: L'amitié, c'est une valeur souple, gratuite, libre, extrêmement valorisée d'ailleurs dans notre société, mais qui n'est pas du tout reconnue par l'État, par la loi, etc. Le fait est qu'aujourd'hui, la famille traditionnelle, vous l'avez dit, elle est survalorisée. Le couple, majoritairement couple hétérosexuel, la famille avec des enfants, comme institution, prônée d'ailleurs par la droite, par les réactionnaires de tout temps et de toute époque, est accompagnée par l'État, par le système socio-fiscal, par les aides sociales, etc. etc. Or, aujourd'hui,
5: pas seulement par la droite, et avec aussi Clémence Guettet comme objectif de faire en sorte que la démographie reparte,
8: oui,
5: que l'on puisse faire des enfants pour financer le modèle social.
8: J'en parle dans le livre, quand M. Macron parle de réarmement démographique sans s'intéresser une seconde aux causes, c'est-à-dire pourquoi on fait moins d'enfants aujourd'hui dans notre pays. Peut-être que c'est la crainte du futur, le changement climatique, peut-être que les femmes ne sont pas du tout accompagnées pour le moment du postpartum, dans leur carrière, etc. Bref, aucune cause n'est remise en question, et M. Macron participe en ça d'une bataille idéologique qui est celle de l'extrême droite. C'est une forme d'extrême droitisation de la société que de revenir à cette famille traditionnelle. Oui, j'estime que c'est un combat antifasciste. Je viens de vous expliquer pourquoi la famille traditionnelle, pas besoin de vous rappeler la devise de la France pétainiste, mais pourquoi la famille traditionnelle et la question de la natalité a toujours été associée à l'idéologie d'extrême droite.
7: Quand j'entends ce qu'elle dit, Thomas Bonnet, ou Mayanen, tiens, parce qu'effectivement elle parlait aussi de la place des femmes. Mayanen, il y a deux choses qui m'interrogent. Est-ce qu'elle pense ce qu'elle dit ? Première chose. Est-ce qu'elle dit ça parce qu'elle pense que c'est quelque chose qui peut marcher, entre guillemets, ou autrement, c'est tout simplement bête ? On a le droit de dire que c'est très bête, de dire que la famille traditionnelle est extrêmement droite. On a encore le droit de dire ça, j'espère. C'est très bête ce qu'elle dit.
9: Elle appelle à légiférer, si vous voulez, donc sur l'amitié, avec par exemple un pax amical, la possibilité de demander à une amie de participer à un congé paternité, par exemple, un congé paternité ou maternité, du coup, qui viendrait aider une autre amie. Mais le principe, c'est quoi ? C'est la déconstruction de la famille, c'est de légiférer sur tout. Et à cela s'ajoutent quand même des phrases qui sont hallucinantes, comme par exemple le fait que c'est un combat de l'extrême droite réactionnaire. La famille, cellule de base de la société, c'est depuis Aristote. Elle explique que de tout temps, l'extrême droite a prôné ça, la famille, comme une idéologie, mais pas du tout. C'est comme ça que s'étaient construites les sociétés. Et il n'y avait pas d'orientation politique à ça ou à une autre. Par contre, ça révèle une volonté de déconstruction de LFI qui se voit dans énormément d'autres domaines.
7: Mais pourquoi ?
9: On le voit avec la question
7: des milliardaires. C'est quoi le but ?
5: Ce qu'on note quand même, c'est que là, ils sont prêts, LFI.
7: C'est-à-dire non, mais c'est quoi le but ?
5: C'est segmenté. Là, ça s'adresse
9: c'est la
5: à un
9: révolution
5: public,
9: permanente.
5: Ça s'adresse à un public, un électorat urbain, jeune, qui, je pense, est très à l'écoute
7: Thomas
5: de ce genre de discours.
7: En mais revanche, pourquoi il serait... Mais je ne comprends pas pourquoi.
5: Parce que, en fait...
7: Les jeunes, ils ont pas envie d'avoir des enfants.
5: Il y a des modèles familiaux, des modèles d'organisation de la société qui sont rejetés par une partie de la jeunesse. Alors, ce n'est pas forcément énorme, mais ça correspond à un petit groupe militant dans les villes, notamment. Après, moi, je pense que là où c'est intéressant, c'est qu'elle s'adresse à cet électorat-là. En revanche... dans les quartiers populaires, les familles issues de l'immigration sont très attachées aux notions de famille, à l'inverse. Donc là, ça ne marchera pas du tout. Je serais curieux de voir si Clémence Guettet tiendra le même genre de discours si elle veut s'adresser à cet électorat-là.
7: Richard Millet.
4: Madame Guettet avait déclaré il y a quelques jours, me semble-t-il, que l'amitié, en revanche, était de gauche. Vous voyez ? Donc c'est un peu n'importe quoi. Je ne vois pas pourquoi l'amitié serait de gauche et la famille serait d'extrême
7: droite. Mais tout ce qui est à gauche, et ce sont des notions positives, et tout ce qui est à droite, pour Mme Guettet, c'est une horreur. La famille, c'est une horreur, et l'amitié, c'est... aimer ses enfants, c'est d'extrême droite pour Mme Guettet. Mais aimer quelqu'un qui est...
4: C'est la famille traditionnelle.
7: Oui.
4: Celle que nous avons toujours connue, avec un homme, une femme et des enfants.
7: Oui, mais elle peut évoluer d'ailleurs, famille. Moi, elle a évolué, tant mieux. La famille recomposée, ça peut marcher.
4: Mais elle fait
7: la famille homoparentale, ça peut marcher. Il y a d'autres.
4: Dans sa démonstration, elle fait une restriction. Si la famille est une famille recomposée, ou si c'est une famille formidable, puisqu'elle a un mari qui est issu de l'Afrique et une femme qui est blanc, et le vice le contraire, c'est une famille très bien.
5: Et que les deux sont tranquilles aussi.
4: Où ça va pas pour
5: l'instant. Arrête de vouloir légiférer l'État, elle passe un peu. Dans l'amitié,
7: ce sont des militants. Ils ne veulent qu'une chose. En fait, ils ne peuvent pas être productifs. Ils peuvent être dans une nomenclature type URSS, et c'est leur rêve, parce qu'ils n'ont pas les places dans la société du capitalisme. C'est une société de compétition, le capitalisme. Ils ne sont pas assez bons. Elle n'est pas assez bonne, Madame Guettet, pour être un grand avocat, un grand chef d'entreprise, un grand journaliste, etc. Elle ne peut être qu'une chose, militante.
6: En tout cas, moi,
7: c'est ça.
4: Mais oui, mais
7: la difficulté. Mais comme ces gens ont parfois, il y a beaucoup de psychologie là-dedans. Faut pas enlever la psychologie.
9: Mais c'est très organisé aussi. C'est une volonté de déconstruction dans énormément de strates de la société, y compris dans la famille.
7: Enfin, on pourrait dire le contraire. Je pense que c'est plus une carte personnelle qu'ils jouent.
6: C'est l'idée que le privé est politique.
7: Ils sont militants.
6: Ils présentent à gauche.
7: Pas sûr qu'elle pense ce qu'elle dit.
6: C'est l'idée que
9: qu'elle pense qu'elle dit ou pas. La France insoumise est très très bien organisée pour ce début de campagne. D'ailleurs, on ne parle que d'eux. Ils arrivent à imposer les thèmes économiques sur la table.
7: Oui,
9: ils arrivent à imposer.
7: Oui, oui.
9: Pour l'instant, ils s'imposent comme
7: Richard Millet.
4: Comme je disais tout à l'heure pour Proudhon, il y a aussi Gide qui a déclaré il y a plus d'un siècle, famille, je vous hais. Oui. Et c'est quelque chose qui a fait florès. Je veux dire, tout le monde l'a cité. Tous les intellectuels de gauche ont repris ce genre de phrase. Vous voyez, et ça a abouti à Madame Guettet.
7: Oui, je vous ai souvent cité Michel Onfray qui m'avait dit que tous les révolutionnaires étaient des ratés. Tous, ils avaient tenté des choses avant, ça n'avait pas marché. Ils avaient tenté d'être écrivains, ils avaient tenté d'être avocats, etc. Et ils trouvaient avec la Révolution une place qu'ils n'auraient pas eu sans. Et quand vous voyez ceux qui ont dirigé l'URSS, c'est la même chose. Évidemment que ces gens ne peuvent être que militants et dictateurs, ou en tout cas, ils ont une forme de... Ils sont tentés par l'autoritarisme.
6: C'est l'idée, par ailleurs, que le privé politique, qui est omniprésente à gauche depuis les années 60 et qui a fait énormément de mal, et ce qui me frappe, c'est que le discours de Mme Guettet se veut subversif, mais en réalité, en s'attaquant à la famille traditionnelle, elle s'attaque à une cible facile, on est dans un pays où la déconjugalité explose, où les naissances sont plus bas depuis 45, il y a de plus en plus de couples sans enfants. Marx, qui est une référence, qui parlerait beaucoup, je crois, à Clémence Guettet, avait une phrase pour ça, il disait « mettre une gifle à sa grand-mère », on est en plein là-dedans, je crois.
7: Joachim Le Floch-Imade, sur Europe 1 et sur CNews, c'est la rentrée ce matin, nous sommes le 27 août, et on va écouter Sandrine Rousseau, qui nous avait manqué.
5: Vous nous régalez ce matin.
7: Mais non, mais c'est des dingueries de la gauche, mais c'est assez intéressant, parce que Gérard aussi, il a connu d'autres campagnes électorales, il y avait un certain niveau de campagne. Même un certain niveau de bon. Là, on en est rendu à ce que aller devant des chasseurs et écoutez ce que dit Madame Rousseau. Écoutez.
10: Il va nous falloir nous affronter à cette ouverture de la chasse et j'espère, et je vous le dis ici, j'espère vraiment que nous serons nombreux et nombreuses à aller dans les forêts, dans les campagnes, dans les lisières, sur les chemins. C'est parce que nous serons là, debout, face à eux, physiquement, qu'enfin ils prendront conscience de la réalité de ce que nous sommes.
7: Quand je parle de la psychologie, vous voyez quand même le visage de Madame Rousseau. Vous voyez comment elle parle. Enfin, on est maintenant sur des gens qui sont un peu illuminés. C'est intéressant d'ailleurs de voir pourquoi ça marche tant. Parce que pourquoi ça trouve un écho auprès de tant de gens. On pourrait dire, il y a 30 ans, ça n'aurait pas eu un écho. Richard Millet.
4: Vous m'avez tout à l'heure empêché de citer Voltaire à propos de Madame Aubry. Mais là, vous faites quelque chose qui n'est pas bien, semble-t-il, du point de vue politiquement correct.
7: Pourquoi ?
4: Parce que vous parlez de l'extase qui saisit peut-être Madame Rousseau. Elle s'enivre de ses propos.
7: Vous
4: avez parfaitement raison. Je vous taquine un peu là-dessus.
7: Je pense qu'il y a quelque chose manifestement
4: quand
7: qui...
4: Quand vous voyez la tête sinistre de M. Caron à côté, et une espèce de tête de révolutionnaire russe de province, vous voyez, c'est quand même effrayant.
5: Ça commence bien.
7: Le concept du révolutionnaire russe de province est assez intéressant. Oui. Non, mais c'est, donc il y a quelque chose qui effectivement qui est de l'ordre de la psychologie qui oui. peut ça, nous
11: ça
7: intéresser.
11: Ça peut toucher des gens.
7: Oui. Pourquoi ?
11: Parce que au fond, le discours des comment dirais-je de du centre mou français est quelque chose de fade, oui. n'est-ce pas ? C'est fade. Leurs visages aussi sont fades. Tandis que là, c'est un peu spectacle. On est dans la politique spectacle aussi. Je pense qu'ils l'ont compris d'ailleurs.
5: Parce qu'il y a beaucoup de colère dans le pays aussi,
9: oui, et oui. je pense que. Il y a une recherche de radicalité.
5: En fait, il y a une recherche oui. de radicalité. En effet, ça retrouve un écho parce qu'il y a de la colère dans le pays. Elle s'exprime de manière différente, soit par LFI, soit par d'autres partis, mais il y a une colère. Ça, c'est indéniable, et donc ils essaient de la capter. Et Sandrine Rousseau, elle s'en fait l'écho. On le voit très bien dans sa manière de parler.
7: Et puis dans les dingueries de la gauche, il y a Rima Hassan également qui a dit faut-il abroger la loi apologie du terrorisme. Eh bien, écoutez ce qu'elle répond.
12: Faut-il abroger l'infraction d'apologie du terrorisme ?
13: Faut-il abroger l'apologie du terrorisme ? Bah oui, faut l'abroger.
7: Si on est dans un programme.
5: Sans loi déjà, LFI, sur l'abrogation du délit d'apologie du terrorisme.
11: Il faut dire qu'ils sont nombreux à être visés par des plaintes, des enquêtes.
5: Rima Hassan est convoquée à la fin du mois d'octobre elle-même pour apologie du terrorisme.
7: Bon, Bruno Retailleau lui a pris la parole et on a toujours les mêmes références aujourd'hui dans le paysage politique et il a comparé effectivement LFI aux collabos des années 40.
14: Ces gens-là préfèrent pactiser avec les islamistes plutôt que de protéger les Français.
9: Donc Rima Hassan est une ennemie de la France ?
14: Ce sont des collabos. Oui, c'est un parti de collabos, voilà, avec les ennemis de la France. Moi, je l'assume. La terreur et le terrorisme, c'est à chaque fois, on vise des innocents. C'est ça. C'est ça l'objectif des terroristes. Voilà, pour traumatiser une société et pour l'amener à des fins auxquelles on souhaite l'amener. Bien, moi, je suis en résistance contre ces gens-là.
7: Résistant, collabo, c'est, on est sur ces termes-là du débat public.
5: Ce que je note quand même, c'est que pendant que Jean-Luc Mélenchon essaye de se redonner une image respectable, je mets beaucoup de guillemets à la tribune, que c'est analysé comme ça dans l'espace médiatique, les propos de Rima Hassan passent tranquillement, ça passe crème, comme on dit, alors que ce sont parfois les mêmes médias qui vont aller chercher les brebis galeuses du Rassemblement National, les 50e sur une liste municipale. Il faudrait bien s'intéresser aussi à ce qui se dit lors de ces fameuses tables rondes. Et d'ailleurs, je crois que ce sera l'objet d'un documentaire ce soir sur CNews, mais c'est important
7: mais
5: de voir ce qui se dit sur...
7: J'entends tout ce que vous dites, mais certains ont pu penser qu'après le 7 octobre, la France insoumise aurait moins d'écho, précisément parce qu'elle a eu ses propos antisémites. Et c'est le contraire qui s'est passé. C'est-à-dire que cette radicalisation du discours, elle fonctionne. Et c'est ça qui devrait nous intéresser. Pourquoi tant de jeunes sont-ils aujourd'hui sensibles à ce discours ? Et ça, il faut répondre à cette question.
9: En tout cas, les chercheurs qui analysent la situation de la gauche aujourd'hui le disent eux-mêmes.
7: Mayanène Prémollet.
9: Il y a une recherche de radicalité dans les électorats. Donc, il y a beaucoup de jeunesse. Il y a aussi la France insoumise qui parle évidemment à d'autres types de populations et pour capter un certain électorat et qui sait très bien parler donc à tout cet électorat, notamment cette jeunesse. Ensuite, on a un électorat de gauche, l'ancienne gauche socialiste, très laïque, etc., qui s'amenuise énormément et qui n'a plus de représentants, puisque l'intégralité de la gauche est divisée. Et en face, vous avez Jean-Luc Mélenchon qui a un programme, qui a une équipe. C'est la quatrième fois qu'il est candidat. Il est organisé, il est présent sur les réseaux sociaux. Il organise des grands événements comme les amphis et ça fonctionne. Donc forcément, cet écho, je pense, lui permet aussi de trouver ensuite toute une base électorale qui ne cesse de s'agrandir.
11: Puis il est porté
7: on marque
11: par,
7: une pause.
11: Il est porté par des fondamentaux socio-économiques, des fondamentaux socio-démographiques qui vont en faveur de cette gauche et qui vont contre la gauche qu'incarne Raphaël Glucksmann. Enfin, je ne vois pas une demande de Raphaël Glucksmann dans le pays, alors qu'autour de Mélenchon, j'ai beau constater que c'est un ennemi existentiel pour la France, il y a une vraie ferveur, notamment auprès des jeunes.
7: Il est 9h25, on marque une pause, à tout de suite.
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32: Ne bougez pas, nos débats reprennent avec mes invités. On revient dans un instant pour l'heure des pros sur CNews et Europe 1.
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48: Et à la rentrée politique, on verra la rentrée économique avec Patrick Martin, qui est le patron du MEDEF, qui propose une initiative intéressante. D'ailleurs, l'entrée d'André Citroën au Panthéon. Et ça fait tellement sens qu'aucun patron né ou grand patron ou grand industriel, parce qu'avant on pouvait dire grand industriel, né au Panthéon. Aux grands hommes reconnaissant la patrie, la patrie reconnaissante, c'est ce qui a marqué au fronton
49: Le Borne voulait changer d'ailleurs, il voulait mettre aux grands hommes et aux grandes femmes.
48: Bon, et c'est très intéressant parce qu'il n'y a pas d'acteur économique. Il n'y en a pas. Donc ça dit quelque chose de notre société française, forcément. Mais on en parlera. Là, je vais vous parler de la rentrée médiatique et je vais vous parler de Sonia Mabrouk.
32: qui était sur CNews. Et ça, c'est aussi, c'est pour ça que tout fait sens. Sonia était invitée ce matin de France Inter. A jamais été invitée quand elle était à CNews. C'est jamais arrivé. Elle passe sur une chaîne concurrente, qu'on salue, on lui souhaite bonne chance d'ailleurs, et il l'invite, forcément, en espérant qu'elle va dire du mal de CNews, ou même de M. Bolloré, pourquoi pas. Et elle est trop intelligente, évidemment, Sonia, pour tomber dans ces pièges-là. Mais c'est très intéressant aussi. Alors, Sonia fait la même émission qu'elle faisait sur CNews. Bon, elle l'a fait en gros, quoi. Là, c'est la même personne, en tout cas. Bon, elle fait la même émission. Et elle est interrogée aujourd'hui sur France Inter, elle a le droit. Bon. Donc si un jour vous allez sur... si vous changez de chaîne, vous aurez le droit à France Inter. Écoutez Sonia, ce matin.
0: Vous parlez de BFM TV il y a quelques semaines, avant d'intégrer cette belle rédaction, sans tout dévoiler des discussions que j'ai pu avoir. Un patron du service public, ici nous sommes dans une très belle et grande maison du service public, est venu me voir pour me faire la proposition de rejoindre le service public. Il est venu à plusieurs reprises, je parle de la télévision. Je n'ai pas vu en lui poindre l'inquiétude de CNewiser le service public. Je pourrais dire qu'il y a de la marche, pourtant, pardonnez-moi ce trait d'humour. Je crois qu'il a, pardonnez-moi là encore, mais c'est lui qui le dit, je suis mal à l'aise de parler de moi, mais il a souligné plutôt une journaliste rigoureuse et de qualité. Donc il ne s'agissait pas de CNewiser le service public, comme il ne s'agit pas de CNewiser BFM, et comme il ne s'agit pas, j'entends parfois, que je sois BFMisée. Je ne sais pas ce que c'est. J'ai la faiblesse de croire que j'essaie de faire bien mon métier, comme vous autour de cette table.
32: Et je voudrais bien savoir ce qu'effectivement CNewiser l'information. Je rappelle qu'on témoigne de la réalité. Et il n'y a pas de CNewisation, il n'y a pas de BFMisation, il n'y a pas de... En revanche, il y a une France intérisation, parfois, de l'information. C'est-à-dire que, je le répète, Sonia, elle était à l'antenne depuis des années, elle n'a jamais été invitée sur France Inter. Gilles-William Goldnadel n'est jamais invité sur France Inter. Personne n'est jamais invité sur France Inter. Écoutez le deuxième passage, parce que Benjamin Duhamel, qui effectivement est dans son rôle à France Inter, tu donnes des gages, il dit « Ah, c'est une chaîne d'opinion ». Je ne sais pas ce que c'est non plus qu'une chaîne d'opinion. Faut qu'il nous dise, Monsieur Duhamel. Mais écoutez la réponse qui ne nous a pas surpris, pleine d'intelligence, de Sonia Mabrouk.
0: Vous avez dit vous-même que CNews est une chaîne d'opinion. Voilà une opinion que vous avez donnée dans l'espace public. Je ne le crois pas.
1: Une politique, Sonia Mabrouk.
0: Un petit peu quand même. Quand on dit que CNews est une chaîne d'opinion, je pense que vous pensez derrière que c'est une opinion d'un certain camp. Moi, je ne crois pas profondément à ce qu'Alain Finkielkraut appelait le campisme, c'est-à-dire chacun est cantonné dans son camp. Je crois à l'intelligence d'abord de ceux qui nous regardent, qui nous écoutent, qui ont le choix aujourd'hui. Et je suis pour un pays où on a le choix, voyez-vous, de regarder CNews, BFM, d'écouter France Inter ce matin. Et je suis très heureuse d'avoir été votre invitée.
32: Bon, donc, le jeune Duhamel a été remis à sa place. Bon, mais ce qui est drôle d'ailleurs, c'est que lui-même dit, il répond, ah non, c'est pas du tout politique quand je dis que c'est une chaîne d'opinion, CNews. Ah si, évidemment qu'il pense ça, il pense que c'est une chaîne politique, bien évidemment. Ça c'est intéressant parce que ce débat-là, c'est aussi ce qui va participer durant cette présidentielle, le débat médiatique, Gérard Carreau. Je disais tout à l'heure, Elon Musk, pour Emmanuel Macron et le pouvoir, c'est l'axe du mal. CNews, c'est l'axe du mal. Les ingérences étrangères, sous-entendu pro-russe, c'est l'axe du mal. Je voudrais qu'on nous explique ce que c'est. Mais tu peux tout dire dans ces cas-là, sous le prétexte d'ingérence étrangère, par exemple, tu mets ce que tu veux.
2: Oui,
32: ben, tu mets ce que tu veux, tu fais rentrer ce que tu veux. Quand vous parlez de Trump, on peut dire que vous êtes positif sur Donald Trump, donc on peut parler d'ingérence étrangère dans votre commentaire.
2: Mais bien sûr, mais de toute façon, là, ils essayent de faire croire, et d'ailleurs, c'est pour ça que je suis content que Sonia ne soit pas tombée dans ce piège grossier. Bien évidemment, elle est trop intelligente pour tomber dans un piège aussi grossier. Mais l'idée, c'était de dire, ah, elle a connu l'enfer, elle était journaliste sur CNews, elle est venue chez nous, elle est donc passée dans le camp du bien. Formidable. Donc, étant passée dans le camp du bien, elle va changer son propos et elle va devenir quelqu'un d'autre. Donc, elle ne changera pas, à mon avis, elle restera ce qu'elle est, c'est-à-dire une bonne journaliste.
32: Mais je veux vous dire, moi je suis très content, évidemment peut-être qu'elle fera un peu plus d'audience le soir, que je ne sais pas si elle prendra des téléspectateurs à CNews, mais je trouve ça très bien, hein. Au fond je trouve ça très bien. Ça veut dire quoi? Ça veut dire que les journalistes ou certaines antennes prennent conscience de la réalité du pays, et au-delà du succès personnel de CNews, du groupe, etc., c'est pas ça qui est important. Ce qui est important, c'est que les journalistes témoignent de la réalité. Donc, tu vois, on fera peut-être... Si on fait un peu moins d'ambiance, et qu'est-ce que ça peut faire? L'important, c'est que, effectivement, ces idées-là,
48: quoi, ces idées-là, ce travail-là, de dire attention, il y a des soucis en France, ce témoignage-là qui n'existe pas, c'est là qu'on voit que CNews a influencé toute la sphère médiatique. Toute la sphère médiatique. Et c'est pour ça d'ailleurs que certains veulent nous fermer. Parce qu'ils ont bien compris l'influence qu'a CNews. Parce que les autres, ils, évidemment que BFM a changé. Ils ont bien changé depuis 2-3 ans. Parce qu'ils se sont mis en raccord avec la réalité du pays. Et c'est pour ça que Sonia Mabrouk est chez eux. Bon, ils ne m'ont pas fait de proposition. Mais, mais pas du tout. Mais pas du tout. Mais pas du tout. Mais au contraire, moi, je trouve que c'est important que les journalistes témoignent de la réalité. C'est ça le plus important. Le reste. Donc, cette rentrée médiatique. Un mot également sur Léa Salamé. Puisqu'on parle de. Alors, tiens, Mayalen. Moi, je vais vous dire, je vais peut-être vous surprendre. Non, mais je vais peut-être vous surprendre. Je vois pas pourquoi on demande à une femme, fût-elle la compagne d'un homme politique, de se retirer de l'antenne. Je pense qu'elle aurait très bien pu, en 2026, continuer de présenter le journal de France Télévisions, alors que son mari, Raphaël Glucksmann, sera peut-être candidat ou pas. Je trouve qu'on est un peu arriéré là-dessus. C'est ma position.
1: Je ne sais pas si je suis d'accord avec vous déjà, parce que ça aurait pu être complètement l'inverse, à savoir une femme candidate et un homme qui se met en retrait du 20h de France 2.
3: C'est quasiment jamais arrivé.
1: C'est quasiment jamais arrivé.
3: Mais... Il y a eu une femme ministre, Roxana Maracineanu, son mari avait quitté, je crois, une chaîne de télévision, France 3, je crois. Mais c'est tout. Il y a très peu d'exemples dans l'histoire.
1: Mais c'est quand même...
48: Mais vous ne trouvez pas qu'en fait, je dirais, qu'est-ce que ça peut faire, quoi ?
3: Après, il n'est pas impossible que Raphaël Glucksmann ne soit plus candidat d'ici le mois de novembre. Donc, parce qu'il y a la primaire, il n'est pas sûr de la gagner. Donc peut-être qu'elle pourra revenir à l'antenne. Plus vite
1: que ça. Non, moi je pense que ça dérange beaucoup de Français. Je sais pas, oui. Je considère
48: que vous pensez que ça dérange les Français ?
1: Je pense que ça dérange les Français, oui. Et de voir une journaliste, quelle que soit son émission, en fait, de voir une journaliste qui présente une émission et qui pourrait devenir première dame, je pense qu'il voit là une espèce de confusion des genres. Mmh. Et en revanche, je considère que ça n'a pas du tout s'appliquer au fait que Léa Salamé soit une femme.
48: Non, mais il faut simplement.
1: Soit exactement.
48: Faut parfois se. Par exemple, évidemment, elle ne va pas interroger son mari. De la même manière que quand Christine Ockrent et Anne Sinclair interrogeaient François Mitterrand alors que leur compagnon était ministre du gouvernement, en l'occurrence ça devait être le gouvernement de je ne sais qui, mais c'était sous François Mitterrand, ça c'était choquant, elles auraient dû ne pas interroger ce jour-là. Mais autrement tu peux faire, sauf, tu peux, comment dire, tu peux faire ton métier sans effectivement être au cœur d'une interview qui peut poser problème.
3: Ça l'aurait mis dans une situation impossible, parce que si elle avait dû interroger, François Hollande, qui aurait été, imaginez-vous, en concurrence avec Raphaël Glucksmann, ça aurait été intenable. Je pense que pour elle, c'était intenable. Après, moi, je pense comme vous qu'elle aurait pu faire son travail, mais c'était intenable.
1: Comment vous
2: expliquez pouvoir être neutre quand vous êtes... Même pendant la primaire actuelle...
48: Oui, vous trouvez que...
2: Oui, je trouve... Bon, c'est... Au début, je suis un peu... Je suis partagé. Je suis partagé avec vous en disant qu'après tout, il y a une jurisprudence idiote qui consiste à dire puisque le mari ou vice-versa est embringué dans une candidature, il faut que l'autre suive et quitte son job. Je trouve que c'était un peu décevant comme idée, mais en même temps, je me dis, c'est quand même très difficile. Là, nous sommes dans la primaire. L'homme, si j'ose dire, excusez-moi de le mettre entre guillemets, le mari ou le compagnon est candidat. Il va donc être partout sur les médias, etc. C'est difficile pour Léa Salamé dans cette période d'interroger. Parce que quoi qu'elle dise et quoi qu'il se passe, on dira bon, on voit bien de quel côté elle penche.
48: Écoutez, il y a consensus donc sur ce sujet, donc la majorité ayant toujours raison.
1: C'est un choix qu'ils ont fait à deux.
48: C'est un choix qu'ils ont fait à deux, vous pensez ?
2: C'est ce qu'ils disent.
48: Oui, ah ben ça, ils vont pas dire le contraire. Ça... Bon, rentrée politique, rentrée médiatique et rentrée donc économique avec Patrick Martin. Et je vous propose peut-être d'écouter, c'est assez intéressant, André Citroën, Patrick Martin, donc PDG du MEDEF. Moi, je savais pas qu'effectivement, j'avais pas fait le rapprochement avant, qu'il n'y avait aucun acteur économique majeur qui dorme au Panthéon. Écoutez Patrick Martin.
4: Soutenons l'entrée au Panthéon d'André Citroën. André Citroën, fils d'immigré, ingénieur visionnaire, capitaine d'industrie, il avait combattu dans les tranchées et mis ses usines au service de la France. Un industriel, un grand patron social, un entrepreneur patriote au Panthéon, ce serait une belle reconnaissance de ce que nous sommes, nous aussi, des acteurs clés de la réussite de notre pays. Je salue l'auteur de ce beau projet qui est présent parmi nous. Son nom évoquera quelque chose. Henri-Jacques Citroën. C'est ça le courage patronal, individuel et collectif.
5: Bon, alors c'est intéressant parce que c'est l'histoire française, André Citroën, comme Peugeot, comme Louis Renault. Alors Louis Renault, ça s'est mal terminé puisque en 45 il était accusé de collaboration et je crois qu'il est mort dans une prison. Je crois qu'il est mort à Fresnes, Louis Renault. Mais André Citroën, donc c'est là où la France dominait le monde industriellement. Et j'ai retrouvé une petite archive où vous allez entendre André Citroën. Alors prêtez bien l'oreille parce que le son date d'avant-guerre. Et il y a Joséphine Baker, qui est là, qui elle-même est au Panthéon, et qui va adapter sa célèbre chanson « J'ai deux amours » à Citroën. Elle fait de la pub pour Citroën, Joséphine Baker. Bon, donc, vous voyez, c'est assez drôle, d'ailleurs, de voir cette séquence. Et puis André Citroën, c'est évidemment l'attraction, c'est la DS, c'est la deux chevaux, c'est une voiture dans les années 70

0: Mon meilleur ami en avait une et j'ai fait plein de tas de balades en deux chevaux. J'ai fait le tour de l'Europe en deux chevaux.
1: Vous aviez un ami avec qui vous aviez paxé à l'époque, non ?
0: Il est toujours mon ami.
1: Il est toujours.
0: Qui est marié, qui a eu des enfants.
1: Alors vous étiez déjà d'extrême droite, c'est ça qui me fait peur. Et la deux chevaux, ma première voiture en 82, c'était une deux chevaux, elle était bleue, elle était formidable d'ailleurs. Bon. Alors écoutez, André Citroën, l'attraction, c'était la voiture évidemment popularisée par le milieu, les bandits, etc. Et puis alors tu ouvrais la porte, elle s'ouvrait. Dans les films noirs, on voit Gabin dedans, Bernard Cremblier, tous ces gens-là. Et écoutez donc cette archive, André Citroën et Joséphine Becker.
2: Là, il s'est conclu avec notre sympathique président, M. Leclerc, que vous vous engagiez, après cette visite, à ne pas monter d'usine concurrente. Après avoir entendu tous ces quatre mains, à ne pas vous faire.

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1: Joséphine Baker, qui avait des obsèques nationales d'ailleurs. C'était assez rare à l'époque. C'était Giscard, et elle est morte en 75, qui avait proposé des obsèques nationales, et elle est évidemment au Panthéon. Alors, en revanche, la rentrée économique, c'est les raisons de la colère. Et là, les patrons sont en colère. Ils ont bien raison d'ailleurs, parce qu'on leur tape dessus. Les raisons de la colère, c'est une fiscalité super taxe reconduite. C'est la troisième année. C'est toujours pareil. Ça devait être.
2: Ça devait être un an.
1: Ça va être la troisième année. Voilà, super taxe, impôts de production qui sont toujours là, retour à 62 ans pour la retraite, et c'est sans doute c'est une erreur pour Macron. La simplification, elle n'a jamais été faite. C'est l'échec d'Emmanuel Macron, l'échec de l'administration. J'ai d'ailleurs vu cette déclaration formidable de Sébastien Lecornu, qui, après 10 ans de Macronie, explique que l'administration n'est pas au rendez-vous. Mais qu'est-ce qu'ils ont fait? C'est lui qui. Ils sont au pouvoir. Et ces gens-là veulent se représenter. Et il te dit, mais l'administration ne marche pas. Ben, on le sait.
2: Ils disent aussi qu'on est au pied du mur au niveau de la dette. Merci de l'admettre, enfin, parce que quand on disait ça, on était taxé d'être défaitiste.
1: Patron, les raisons d'une colère, code du travail, la réforme n'a pas désengorgé. Trois exceptions, harcèlement, stress et discrimination. Innovation, effectivement, 2,2% du PIB. En Corée, c'est 5%. En Israël, c'est 6,8%. Et rentabilité, c'est trois fois sous l'Allemagne. Alors, je vous propose d'écouter les patrons qui sont montrés, évidemment, du doigt. Et hélas, ou pas d'ailleurs, les seuls qui peuvent produire, c'est évidemment l'initiative privée, c'est pas le public. Donc, faut encourager les chefs d'entreprise, parce qu'autrement, ça ne marche pas. Écoutons les patrons.
3: Les patrons se fatiguent, les patrons prennent des risques, les patrons essayent de tenir leur boîte debout grâce à leurs collaborateurs. Et si les sociétés fonctionnent, ça nous permet de rétribuer correctement nos salariés, ce qu'on n'arrive plus à faire aujourd'hui.
4: Il y en a ras-le-bol. Les chefs d'entreprise n'en peuvent plus, la situation continue à se dégrader, c'est toujours le même logiciel qui était à la manœuvre, toujours plus de charges, de taxes, de contraintes, de normes, toujours plus de contraintes, de contrôles, de sanctions, on n'attaque pas les vrais problèmes de fond. Alors on savait très bien que depuis la dissolution, rien ne bougerait, mais là on n'est pas déçus.
5: Je pense que la situation est dramatique. Aujourd'hui, au 21e siècle, on ne peut plus faire semblant, on ne peut plus ne pas voir la réalité en face et tourner le dos au challenge. C'est ce que nous faisons, nous en tout cas, en tant qu'entrepreneurs. Nous faisons face. On ne peut pas nier effectivement le poids de la dette, on ne peut pas nier la surcharge qui pèse au niveau des taxes, au niveau de l'imposition sur le dos des entrepreneurs. Si nous ne faisons rien, nous allons arriver au pied du mur.
1: Alors c'est intéressant parce que tous ces patrons, Thomas Bonnet, au deuxième tour de la présidentielle de 2017 et 2022, j'ai pas de statistiques, mais sans doute une immense majorité a voté Emmanuel Macron.
2: Vous pouvez même dire au premier tour, je pense.
1: Et peut-être au premier tour. Mais peut-être qu'au premier tour, et bon. Mais donc tous ces patrons, bon. Et c'est la déception de tous ces gens qui disent.

0: disent, mais vous n'avez, au président de la République, vous n'avez pas fait le boulot.
1: C'est pour ça que moi, quand j'entends aujourd'hui les patrons dire on va composer avec LFI, avec le RN, j'ai envie de dire, mais tant mieux, parce qu'en fait, vous avez, sans doute, vous avez raison, choisi en grande majorité Emmanuel Macron en 2017. Pour quel résultat? Quand on voit tous les indicateurs économiques aujourd'hui qui sont dans le rouge vif, Emmanuel Macron, la start-up nation, le Mozart de la finance, on est dans le mur. Donc, en effet, il faut penser à des solutions alternatives. Il y a différentes propositions sur la table. Moi, j'attends des patrons qui nous équilibrent aussi le débat, parce qu'on a beaucoup parlé, on entend beaucoup la France insoumise, on entend beaucoup la gauche qui, j'allais dire, martèlent leurs éléments de langage. C'est aux patrons aussi de parler, et c'est bien qu'ils le fassent. On les a entendus, on les entend de plus en plus. C'est bien qu'ils viennent ramener un peu de réalité, un peu de pragmatisme dans ces débats. Eux, ils savent de quoi ils parlent. Ils ont l'expérience du terrain. Certains sont des success stories. J'aimerais qu'on les entende plus, et c'est bien de les
0: Alors,
1: entendre.
0: Ils ont quand même pris la parole l'année dernière, quoi, la saison dernière. Le PDG de Michelin avait parlé, Bernard Arnault avait parlé.
1: Il a donné une interview cet été, Bernard Arnault, qui était très intéressante, sur une heure et demie. C'était vraiment passionnant de l'entendre. Moi, je pense qu'on a besoin d'entendre aussi.
0: Oui, mais là encore, quand on parle d'espace médiatique, on en a parlé d'ailleurs dans le journal du dimanche, il y a eu une série sur Bernard Arnault dans Le Monde. Voilà, 6 pages à charge contre Bernard Arnault, qui fait... qui est une réussite mondiale. Et l'espace médiatique place cette réussite sous l'ère du soupçon. C'est-à-dire que lorsque, par exemple, il investit dans le mécénat, c'est pour défiscaliser, par exemple. Et tout est à l'aune de ça. Et c'était ce grand journal, jadis, Le Monde, qui a fait cette diatribe.
1: Précisément, il a répondu.
0: Mais avec beaucoup d'humour.
1: Et avec brio. Et donc, je pense que c'est bien qu'enfin les patrons s'invitent dans le débat et répondent.
0: Mais dans l'espace médiatique, ils se font attaquer matin, midi et soir. Et caricaturer. C'est ça qui est extraordinaire. LVMH, c'est vraiment un cas d'école, LVMH. C'est-à-dire qu'il y a des emplois, évidemment, qui sont sauvés, mais il y a surtout des métiers qui n'existeraient plus. Des métiers d'excellence qui n'existeraient plus. Eh bien, vous avez 6 papiers, pour expliquer que sa famille va mal, que les cravates Hermès sont confisquées lorsqu'on entre dans le bureau de Monsieur Arnault, qu'il n'y a pas de salariés en surpoids, enfin des trucs invraisemblables. Invraisemblables. Donc ça participe effectivement et ça rejoint effectivement que personne n'entre au Panthéon. Bernard Arnault, Dieu lui prête vie le plus longtemps possible, je pense pas qu'il y aura une pétition demain pour qu'il entre au Panthéon lorsqu'il ne sera plus de ce monde. C'est ça qui est aussi intéressant, alors que on pourrait imaginer valoriser davantage ceux qui prennent les initiatives. Les patrons, c'est la prise de risque. On n'a jamais été patron, nous 6. On n'a jamais eu ce courage-là. Cette prise de risque de dire, écoutez, madame, messieurs, moi, je m'en vais. Et je monte ma télé, mon bidule, mon truc. Faut valoriser ça. Il est bientôt 9h51. On a écouté, évidemment, tous ces patrons. Et avant de faire une pause, et on parlera, évidemment, de ce qui s'est passé dans le petit village de Le Porge. Mais avant cela, puisqu'on est le 27 août, je voulais vous faire écouter... Avant la pause, quelque chose qui peut nous donner un peu d'espoir. Il aurait eu 90 ans aujourd'hui. C'est Philippe Labro. Et c'est vrai qu'il a marqué ce groupe, il a marqué Europe, il a marqué C8, il a marqué CNews, il venait régulièrement nous voir. Et il aurait eu 90 ans, il était de 1936. Philippe Solaire, c'est de 1936. C'est une année particulière, 36, bien sûr. Et j'ai retrouvé une petite archive, on aime bien vous montrer des archives, où il parle de ce qui peut-être cette année doit aussi... perdurer en nous, continuer en nous, l'esprit d'enfance, de garder toujours une âme d'enfant, une curiosité. Et avant la pause, je voulais vous faire écouter Philippe Labro, qui est au micro de Catherine Sellac. C'était en 1998 et c'était sur France 2.
2: Oh, naïf, je ne sais pas si je suis encore, mais j'essaie de conserver l'enfant qui est en nous. Nous avons tous une enfance en nous. Elle est là, elle n'est pas morte. Elle est notre mémoire. Et j'essaie de conserver la faculté d'émerveillement, oui. Quand, par exemple, dans Rendez-vous au Colorado, j'essaie de raconter comment, retrouvant les prairies, les espaces, les montagnes, les animaux sauvages, j'avais la sensation de n'avoir plus d'âge, d'être lavé comme un enfant par le bain, eh bien, c'est une sensation très importante pour moi. Et je pense que tant qu'on conserve ça... c'est bien. Et tant qu'on peut continuer d'exercer sa curiosité, un enfant, c'est quelqu'un de curieux. Il veut savoir.
3: Il pose toujours des questions, oui.
2: Oui, et au fond, moi, je crois que c'est ça qui m'a souvent motivé.
3: Et vous continuez à poser des questions ou vous donnez plutôt des réponses ?
2: Mais je suis en train de vous répondre, donc je donne des réponses. Mais j'interroge et je m'interroge.
3: Alors, pédant, hautain, arrogant, vous savez, c'est toujours les qualificatifs qui reviennent quand on parle de vous. J'imagine que ça vous blesse. D'où ça vient ?
2: Ça me blesse plus tellement. Ça vient de que pendant une bonne dizaine d'années, j'ai été hautain et arrogant. Rarement pédant, donc ça, non, je crois pas. Mais cette hauteur ou cette arrogance, je le pense sincèrement, n'était qu'une façon pour moi de masquer mes complexes et ma vraie nature.
3: Pourquoi des complexes ?
2: Parce que comme tout le monde, j'avais des inhibitions, et j'en ai encore, des complexes. Je considérais que ce que je faisais n'était pas assez bon, que je n'étais pas admis dans certains cercles, qu'au fond, je n'avais pas encore fait mes preuves.
3: Dans quel cercle ?
2: Professionnel, par exemple. Moi, par exemple, cette arrogance qu'on me reproche, c'est parce que quand j'ai débarqué des États-Unis à l'âge de 20 ans, je roulais un peu les mécaniques, comme on dit, je jouais au cow-boy, et j'ai débarqué dans les salles de rédaction, on n'était pas habitué à ce genre de comportement, ce genre de personnage. Mais voyant qu'on n'y était pas habitué, plutôt que d'arrêter, j'en ai rajouté.
3: Ouais, c'était caricatural. Quoi.
2: Oui, mais parce que j'avais un goût de la provocation. L'insolence fait partie de la jeunesse. La jeunesse est parfois aveugle à tout cela. Et j'ai été aveugle et sourd à beaucoup de choses. L'humilité, la modestie, ou simplement la clarté, la lucidité, le regard sur soi, vient un peu plus tard.
0: C'est intéressant d'écouter des personnalités d'une autre génération qui font pas un peu d'autocritique, mais qui placent... le débat sur autre chose, un peu de réflexion, un peu de culture, beaucoup de culture, et la vie qui...
4: Ça me rappelle quand tu venais me voir dans mon bureau chez Gallimard. Il aimait bien parler de ce qu'il faisait. Pas tellement de lui, mais de ce qu'il faisait. Ses livres, la radio, la télé et le cinéma aussi. Il parlait beaucoup de cinéma.
0: Vous avez gardé votre âme d'enfant ?
4: Moi ?
0: Oui.
4: Je crois que j'en suis jamais sorti au fond. C'est pour ça que j'avais fait de carrière.
0: Vous trouvez que vous n'avez jamais fait de carrière ?
4: Non. Si j'avais fait une carrière, je serais aujourd'hui à l'Académie française, je serais toujours chez Gallimard, je serais dans un jury littéraire, etc. J'aurais une chronique dans un hebdomadaire.
0: Bah, vous êtes sur CNews, c'est mieux que tout ça.
4: Parce que, grâce à vous, mais sur le tas.
0: Mais c'est important de garder une âme d'enfant.
4: Hein ? Exactement.
0: Franchement, moi, j'ai l'impression que c'est... C'était bien l'été, quand même. On a fait des châteaux de sable. Bon, il est 9h55, on va marquer une pause. Regardez la une du JD News. Le jet ski du président.
1: Comment Macron a ruiné le pays.
0: Mais oui, je vous assure, hélas, je le dis, mais sans aucun plaisir. Je vous assure, j'ai pas envie, je vous ai dit ça tellement de fois, j'ai pas envie de dire du mal du président de la République, mais comment Macron a ruiné le pays ? Il n'est pas le responsable de tout. Parce qu'il est arrivé au bout d'un cycle qui a commencé en 1981. C'est entendu. Pendant 40 ans, on paye toutes les factures aujourd'hui. C'est entendu. Mais justement, lui avait suscité un espoir pour changer tout ça. Et il ne l'a pas fait. Et il t'explique que c'est formidable. Donc, c'est ça en plus. Il t'explique. S'il disait, je me suis planté, j'ai fait n'importe quoi, on ne peut pas réformer en France, c'est impossible, je m'y suis mal pris. Bon, on pourrait entendre. Mais il te dit, on a tenu. On a bien tenu, tu parles, c'est une catastrophe. Donc on va être avec Florian Tardif, qui a fait l'actualité tout l'été pour Paris Match, qui est avec nous. Je me suis demandé d'ailleurs, le jet ski du président, pardonnez-moi, je me pose toujours des questions, hein. Qui paye le jet ski du président ? C'est vous ?
1: C'est une bonne question.
0: Mais qui paye son jet ski ?
1: C'est une bonne question.
0: Mais je voudrais savoir qui le paye. C'est moi qui le paye en fait ? Parce que Madame Mélanie, elle est partie en vacances avec ses deniers personnels. Donc, il va à Brégançon, c'est une résidence d'État, pourquoi pas, mais le jet ski, qui le paye ? C'est moi ? Monsieur le Président, il reste 8, 9...
5: C'est une bonne question.
0: Mais bien sûr !
5: Mais j'aurais l'impression quand même que ça passe sur le budget de représentation...
0: De représentation ?
5: De la présidence de la République.
0: Bon.
5: Je pense.
1: Mais le représentant...
0: Bon. Je salue l'aile madame qui nous regarde avec attention à l'Élysée. Monsieur le Président, il est 9h57, vous pouvez toujours venir sur ce plateau. Je rappelle que l'invitation reste lancée. Je vous avais proposé de venir sans prévenir personne une fois. Vous m'aviez dit que vous le feriez. Vous arriveriez là sur le plateau comme ça, on préviendrait rien. On n'aurait pas 50 conseillers avant qu'ils nous disent quelles questions on doit poser, comment on doit les poser, à quelle heure on doit les poser, etc. Vous viendriez, tout ça, comme ça, au déboté. Hop, vous viendriez sur le plateau, tel dans l'émission de Jean-Pierre Foucault, l'invité surprise, ça serait formidable, et puis on parlerait ensemble, et puis vous nous diriez ce que vous pensez, parce que c'est vrai qu'on est sévère sur ce bilan, mais peut-être avons-nous... Non, on n'a pas tort. Mais en revanche, on vous écouterait, ou plus exactement, vous nous écouteriez, ce qui changerait. Je sais que c'est difficile pour vous,
6: d'écouter les autres. Il est 9h57, à tout de suite.
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6: Nos débats reprennent avec nos invités. On revient dans un instant pour l'heure des pros sur CNews et sur Europe 1.
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1: Il est 10h de Florian Tardif est avec nous. Il a longtemps été sur antenne de CNews. Il est aujourd'hui chez Paris Match.
2: Et puis, vous... en fait, je vous manque.
1: Et vous me manquez. oui, parce que vous. Bien sûr, pourquoi je dirais le contraire? Bien sûr, vous êtes un journaliste remarquable. C'est toujours triste quand un enfant quitte le nid. Et...
2: Mais vous êtes allé dans un autre nid.
1: Mais vous avez remarqué qu'on est l'AJOCR des médias. Hein. On est l'AJOCR des médias. C'est-à-dire que j'ai vu que Paul Melun est sur une chaîne, vous êtes ailleurs. Léa Salamé, elle était un petit peu avant Léa, elle n'avait pas quitté les Sonia. Ben, on est l'AJOCR, tout le monde vient piocher sur CNews. Donc c'est normal. Monsieur Nedjar a formé une génération de jeunes journalistes.
3: Comme Laurent Vin a été dans le temps.
1: Bien sûr, bien sûr, bien sûr. Bon, en tout cas, on va parler de votre une de Paris Match et de l'actualité politique parce que vous avez fait. Nicolas Sarkozy, Bruno Le Maire, Raphaël Glucksmann et...
2: Glucksmann, c'est pas moi, mais Emmanuel Macron et Sébastien Lecornu.
1: Et puis la photo du jet ski. Je disais tout à l'heure que j'ai invité le président de la République. Oui. Bon, il peut venir en jet ski hein, sur la Seine, parce que nous on est au bord de la Seine, donc il prend son jet ski de l'Élysée. Il vient direct et puis on le reçoit avec plaisir. Somaïa Labidi pour les titres.
4: À la une de l'actualité, un bilan dramatique qui ne cesse de s'alourdir au Népal. Au moins 165 morts et plus de 1300 disparus, dont 4 Français. Après la crue dévastatrice qui a réduit à néant des villages entiers, les sauveteurs poursuivent leurs efforts pour tenter de retrouver des survivants, alors que les habitants, eux, sont toujours sous le choc. En France, le drame à Caen hier soir, 2 morts et une dizaine de blessés. En cause, une voiture qui a délibérément foncé sur des piétons qui étaient sur la voie publique en face de la gare aux alentours de 22h15. Le chauffard a été interpellé. Il s'agit d'un jeune homme de 26 ans qui serait d'origine russe. À la une de l'actualité également, les 7 candidats à la présidentielle passent leur grand oral devant les patrons. Tous prendront la parole en clôture de la rencontre des entrepreneurs de France qui se tient au stade Roland-Garros à Paris. Ils vont devoir convaincre des entrepreneurs de plus en plus pessimistes.
5: Non, ce qu'on déplore, c'est lié à la dissolution hein, et donc à la fragmentation du paysage parlementaire, parce que c'est l'Assemblée nationale, 14 groupes, c'est non seulement une forme de glaciation, mais c'est une forme de régression sur cette politique de l'offre.
4: On poursuit ce journal avec cette nouvelle alerte orange aux orages. 21 départements concernés dès cet après-midi. Des phénomènes violents sont redoutés. Météo France prévoit de fortes pluies, de la grêle, de violentes rafales de vent et un risque de tornade. Vigilance qui pourrait être étendue à d'autres départements dans le courant de la journée. Et puis on termine avec ces avancées prometteuses concernant le cancer du pancréas. Les États-Unis approuvent un traitement qui a doublé la durée de vie des patients. Lors de l'essai clinique, la moitié des malades ont survécu plus de 13 mois, soit une durée 2 fois plus longue que pour le groupe sous chimiothérapie.
1: J'entends ce que vous dites, Somaïa, et je me permets de rebondir sur cette information précisément, parce que j'ai eu David Kayat hier, assez longuement d'ailleurs au téléphone, qui sort un livre et puis qu'on va recevoir ici. Ces informations, il faut les prendre avec pincettes, parce que ceux qui ont un cancer du pancréas vont directement aujourd'hui à l'hôpital et demandent ce médicament. Mais ce médicament, évidemment, il n'existe pas aujourd'hui en France. Donc ça crée effectivement une très grande tension entre eux, et je le comprends tellement, c'est-à-dire que les gens qui ont un cancer du pancréas, qui sont en très grande difficulté, qui peut-être le compte à rebours a commencé, quand ils entendent ça, ils se disent « je peux être sauvé ». Et c'est pas tout à fait vrai. En tout cas, il y a tout un processus avant que le médicament arrive, que vous devinez, etc. Donc c'est pour ça, David Kayat, très gentiment d'ailleurs, me disait « faites attention les journalistes, faites attention à ce que vous dites, parce que ce qu'a dit Somaïa est juste, et ce que nous rapportons est juste, mais c'est pas forcément opérationnel aujourd'hui dans les hôpitaux et dans les cliniques de France, donc je me permets de le dire. On va parler donc dans une seconde de l'actualité politique, mais altercation au port, c'était hier, lors d'une réunion publique avec les services de l'État, dont la préfète du département, les habitants du port ont exprimé leur colère et ont pointé du doigt les erreurs commises dans la gestion du méga-feu qui a ravagé la Gironde, et l'incendie a ravagé ce village brûlant 180 habitations. C'est un sujet très très rude, parce que il y a une forme de fatalité qui peut exister parfois, c'est pas l'État qui est responsable, mais est-ce que l'État a commis ou pas des manques, ça l'enquête doit le dire. Mais je vous propose de voir le reportage d'Anaïs Baucher, parce que la colère des habitants du Porche, qui nous écoutent peut-être ce soir, ce matin plus exactement, est grande.
0: C'est une colère que les sinistrés du Porge ne contiennent plus. Dans une réunion publique organisée hier soir, ils ont exigé des réponses auprès de la préfète, des pompiers et des gendarmes sur les erreurs commises dans la lutte contre les incendies.
9: J'ai écouté votre interview, vous dites qu'on n'est pas abandonné. À moi, vous ne me le direz pas. J'étais sur place, on a été abandonné le Porge.
10: C'est normal que vous apportiez des réponses, mais je pense que la priorité, elle est en face de vous.
0: Plus d'un mois après la destruction de leur maison causée par les flammes, certains sont dévastés.
9: J'ai tout perdu. Le lit de ma mère quand elle m'a accouché. Vous comprenez ce que c'est, ça ? Tous mes meubles, toutes les décorations de mon père et de ma mère et de ma grand-mère. Hein, ça, on s'en fout. Alors moi, je vous demande votre démission par honneur.
0: Face aux justifications des différents services de l'État, les habitants ne ressortent pas convaincus de cette réunion.
11: Quand on nous dit « Oh, ben ça s'est bien passé, on a tout bien géré et tout », moi j'ai envie de leur dire « Qu'est-ce que ça aurait été si vous aviez mal géré le problème
0: hein ?» Une colère comprise par la préfète, avec toutefois quelques réserves.
12: C'est vrai aussi que je trouve qu'il y a eu des propos injustes, notamment vis-à-vis des sapeurs-pompiers. Il y a eu aussi des mots injustes à l'égard de l'une des gendarmes. Je se rappelle que 90% des habitations ont été sauvées et qu'il n'y a aucun mort dans la population civile.
0: Le Porge a perdu plus de 180 habitations sur 250. C'est le village qui a perdu le plus d'habitations dans le méga-feu de Gironde, du jamais vu depuis 1949.
1: Bon, deux choses. D'abord, c'est assez courageux, mais c'est le minimum. On reproche parfois à l'administration de ne pas rendre des comptes. Madame le préfète, elle est allée sur place. Bon, pense qu'on veut d'elle, mais elle est allée sur place. Et effectivement, il y avait 500 habitants. Et elle a reconnu, elle l'a dit d'ailleurs d'emblée, nous vous le devions, ce rendez-vous. Bon, moi je pense que c'est un sujet très très intéressant. Et moi je voudrais écouter plus en longueur d'ailleurs les gens qui ont témoigné. Et je pense qu'on va aller les interroger ces prochaines heures, pour tout vous dire, sur l'antenne de CNews, parce que je trouve ça passionnant. Mais le reproche qui est fait, c'est au fond d'avoir privilégié le Cap Ferret, si j'ai bien compris, et d'avoir privilégié des riches, ou des habitations de riches, si j'ai bien compris, le procès que font les habitants du Porge.
2: Les pompiers s'inscrivent en faux par rapport à ça. Il y a ce reproche-là, ça s'est localisé au Porge, mais plus généralement, l'un des enseignements qu'on peut tirer de cet été, on a beaucoup parlé avec les pompiers
1: sur
2: CNews cet été, la France, elle tient par le bas, elle tient par les élus locaux, par les agriculteurs, les pompiers, les habitants qui ont fait preuve de solidarité et qui ont permis parfois de lutter contre le feu. On a vu plein d'images tout l'été. À l'inverse, l'État, parfois, paraît défaillant dans son organisation, dans les normes qui étouffent tout le monde, qui empêchent d'agir. Et ça, c'est aussi le reproche qu'on a beaucoup entendu. Le Porge, c'est une situation particulière, mais plus généralement en Gironde, les pompiers nous disaient, nous, on a les moyens, on sait comment éteindre les feux, mais il faut en référer à tel organisme. Et ça, c'est insupportable. Donc c'est la France tient, la France, elle est capable de tenir dans les hôpitaux, dans les écoles, sur le terrain. Il s'agirait que...
1: Il y a un manque de moyens également. Il y a un manque de moyens. Moi, j'avais entendu ce pilote des Canadair qui, à juste titre, disait on dépollue la Seine, c'est sûrement très bien, mais l'argent de la Seine, on peut le mettre pour des Canadair en plus. Et il y a des hiérarchies. Et le problème de la hiérarchie, pour l'État, il est important. Aujourd'hui, qu'on n'a plus d'argent, ben, il y a des priorités. Et la priorité, ça peut être un Canadair par rapport à dépolluer la Seine.
13: En tout cas, si commission d'enquête, il faut, je crois,
1: Joachim Le Floch
13: pour la manière dont on a géré la crise cet été, mais il en faut aussi une beaucoup plus globale sur tous les non-choix, sur toute l'absence de planification en amont, tant sur l'absence de politique forestière, de débroussaillement, que sur l'abandon des pompiers. On manque, ils demandent 21 000 recrutements, énormément sont des volontaires aujourd'hui. Et puis, à quel point la France est à l'os en matière de Canadair, mais plus généralement de bombardiers d'eau. C'est au niveau global que doit être la commission.
2: Et les pompiers seront dans la rue au mois de septembre. Ça aussi, c'est important. Mmh. C'est-à-dire que dans un mois, les pompiers seront dans la rue. Ils ont déjà prévu de s'installer pendant trois jours dans le centre de Paris. C'est pas anodin. Les pompiers, c'est pas le genre de corporation qu'on retrouve très régulièrement dans la rue. Là, c'est les 9 syndicats intersyndicales. Mmh. Les 9 sont d'accord pour dire la réponse de l'État, elle est insuffisante. Les promesses, on les a à chaque fois qu'on est les héros de l'été. Puis après, ça disparaît. Là, ils veulent se faire entendre. Donc ça, c'est important. Et les policiers pourraient s'ajouter d'ailleurs au mouvement.
14: Et non seulement ça, mais vous avez vu
1: qu'il
14: se développe des vols, des cambriolages dans les casernes de pompiers, où on vole du matériel lourd. C'est invraisemblable.
1: Mais je répète, Sébastien Lecornu lui-même a reconnu que l'administration n'était pas au niveau, alors c'était pour la fiscalité.
2: Sur le piratage.
1: Voilà, sur le piratage, mais dans plein de domaines, c'est ça qui est sidérant, c'est-à-dire qu'on paye le plus d'impôts et on a une administration qui ne suit pas forcément.
2: En fait, qui est très présente, qui est d'ailleurs même trop présente.
1: Oui.
2: Et c'est ça le sujet, c'est-à-dire libérer les énergies sur le terrain et laisser faire ce qu'ils savent faire.
1: Bon, en tout cas, vraiment, ce qui se passe, on salue effectivement, s'il nous écoute, ce monsieur qui dit « j'ai tout perdu ». Enfin, c'est terrible quand même, j'ai tout perdu, mais est-ce qu'il y a une responsabilité de l'État ou pas, ou est-ce que... Alors, bien sûr, il y a instrumentalisation aussi. Instrumentalisation du réchauffement climatique, de la canicule et des incendies. Le couple incendie-canicule, il a fonctionné tout l'été. Mais que je sache, les incendies, c'est pas la canicule. Les incendies, c'est à 99% malveillance, pyromane, c'est un homme. S'il n'y a pas d'homme, ça ne brûle pas.
2: La canicule installe les conditions malheureusement font que les feux sont plus vastes, plus... Voilà.
1: Mais dites-le comme ça, moi, ça ne me dérange pas. Dites-le comme ça, ça ne me dérange pas. Mais forcément, la responsabilité, elle est humaine. Et il faut simplement le dire, ni plus, ni moins. Et après, en plus, le vent, quand il y a des vents, ça encourage, bien évidemment. Tout ça doit être dit. Bon, dans l'actualité également, c'est à Ivry-sur-Seine, incompréhension et colère dans les rangs des forces de l'ordre après une décision de justice à Créteil. Un homme suspecté d'avoir roué de coups un policier à Ivry-sur-Seine est ressorti libre du tribunal mardi soir. Le parquet réclamait pourtant son incarcération en attendant le procès. Un conducteur était poursuivi après avoir roué de coups un policier. Moi, je suis sidéré de ça. Je l'assure, je trouve quand j'entends ce type d'information, tout est parti d'un contrôle sur le périph parisien le 21 août. Le jeune homme, né en 2005, a comparu le 25 août, donc c'était avant-hier, devant le tribunal correctionnel de Créteil, dans le cadre d'une comparution immédiate, pour refus d'obtempérer et violence sur personne dépositaire de l'autorité publique. Le dossier a été renvoyé au 22 octobre et le tribunal l'a placé sous contrôle judiciaire. Il a roué de coups un flic. Et il est dehors. Donc, Alliance PN, l'impunité nous gangrène, un policier roué de coups. Là aussi, et ça fait partie des... Quand on dit qu'il faut renverser la table, on voudrait une explication de la justice. On voudrait... Alors, est-ce un porte-parole? Est-ce un juge qui viendrait expliquer? Peut-être y a-t-il des informations qu'on n'a pas? Vraisemblablement, comme vous dites. Mais enfin, c'est invraisemblable. Roué de coups, il est dehors. Et j'ai l'impression que ça ne choque que moi, mais non, ça choque les gens également qui nous regardent.
6: Non, mais ça choque tout le monde, simplement. Oui. Si la réponse qu'on nous fait traditionnellement, c'est qu'il n'y a pas assez de place en prison. Donc le juge, le magistrat, sait qu'il n'a pas la possibilité de l'incarcérer, donc c'est même pas la peine d'essayer. Oui. Et c'est ce qui se passe tous les jours.
1: Oui, enfin...
6: Pour des dizaines, des centaines de cas.
1: Oui, oui. Quoi, rassurez-vous, si certains frappent un policier... Je pense qu'ils sont en taule demain. Hein.
2: Mais il y a un magistrat aussi.
1: Ou un magistrat, franchement...
6: C'est vrai, mais il manque 30 000 places de prison et on ne les a toujours pas.
1: Bon, et puis le périscolaire, bien sûr, l'ancienne maire de Paris et son premier adjoint sont visés par 3 plaintes pour non-assistance à personne en danger dans le scandale du périscolaire. Des familles d'enfants, victimes présumées de violences, d'agressions sexuelles, portent plainte contre l'ex-maire de Paris, Patrick Bloche, pour non-assistance à personne en danger. Je vous propose peut-être c'est le point qui a sorti cette information. Je vous propose d'écouter Anne, qui est la fondatrice du collectif SOS Périscolaire.
8: Dans les administrations, eh bien, on se rend compte, notamment à Paris, dans de très nombreuses affaires, nous on le sait, qu'il y avait eu des signalements qui ont été laissés pour compte. Et nous, on le sait en particulier, puisque précisément quand on a pris contact avec M. Bloche dès 2021, effectivement, on a pensé qu'il y aurait une action. Et on a su par la suite, dans des affaires qui ont suivi, les alertes avaient déjà été données et que rien n'avait été fait. Donc on ne peut que comprendre les familles, nous ne sommes pas étonnés.
1: Bon, pendant les vacances, on a un peu plus de temps pour lire la presse, curieusement. Donc c'est ce qu'on fait. Bon, en tout cas, on lit de A à Z les papiers. Bon, c'est assez, le périscolaire est assez peu repris par nos confrères, globalement. C'est un sujet, la mairie de Paris est incroyablement épargnée. Il y a quand même des responsabilités et on va dire toujours la même chose, c'est-à-dire que si c'était une mairie de droite, les choses seraient sans doute différentes.
6: Pourtant, on a démontré, et ici on a fait venir des parlementaires, enfin des conseillers de Paris, qui révélaient, et avec les preuves à l'appui, puisqu'on a vu les vidéos, qu'ils avaient porté plainte déjà et alerté le maire de Paris, Madame Hidalgo, dès 2013. Le maire du 6e est venu le dire ici. et on a l'impression que ça ne bouge pas pour autant. C'est seulement hier que j'ai entendu que Mme Hidalgo pourrait peut-être être convoquée.
1: Écoutez une deuxième fois Anne, donc, qui est la fondatrice du collectif SOS Périscolaire, qui est intervenue sur l'antenne de CNews.
8: Nous passons notre temps à dire aux mairies ce qu'elles devraient faire, c'est-à-dire les responsabilités qui leur incombent. Par exemple, l'article 40 qui exige qu'elles saisissent le procureur de la République dès qu'elles ont connaissance d'une violence commise sur un mineur pendant l'exercice de leur fonction. Ça, ce n'est pas toujours fait. Ensuite, on se heurte aussi beaucoup à quelque chose qui rend les parents complètement fous, comme par exemple à Mardier en ce moment. C'est que les mairies mettent du temps, voire ne refusent de communiquer aux parents, par exemple, l'existence une plainte.
1: Et évidemment, nous la suivrons sur l'antenne de CNews. Florian Tardif est avec nous. Vous êtes journaliste politique aujourd'hui à Paris Match. Et c'est vrai que Match a fait des couvertures très politiques ces temps derniers, notamment cette une du jet ski du président de la République. Alors, moi, quand je vois cette une, je me dis, mais d'abord, c'est pas une photomontage.
2: Non.
1: C'est une vraie photo, si j'ose dire.
2: C'est une vraie photo,
1: oui. Bon, c'est une photo volée ?
2: J'en sais rien.
1: Ah bon ?
2: J'en sais rien. Mais ça, c'est l'argument qui est donné par l'Élysée. Moi, je m'occupe du texte.
1: Oui.
2: Je m'occupe pas des photos à Paris Match. Et il me semble que vous avez repris ce cliché pour la une du JDD.
1: Bien sûr, mais parce que c'est...
2: J'ai dû l'acheter.
1: Bah je sais pas si je l'ai acheté parce que c'est pas c'est Laurence, c'est les équipes de
2: vendeur,
1: c'est l'équipe de ces équipes de Laurence Ferrari, de Geoffroy Lejeune, de Louis Dragnel, le JD News. On peut le voir d'ailleurs la une du JD News parce qu'elle est vraiment formidable. Et j'invite vraiment.
2: Elle a été trafiquée en revanche.
1: Ouais. Ah bah oui, mais là ça se voit. Elle est volontairement.
2: On peut le dire aussi, mais ça se voit, oui.
1: Bah, elle est trafiquée. Vous voyez bien que elle est. Ça,
2: j'imagine
1: oui,
2: pour
1: oui,
2: propos. Bon,
1: bah, c'est un. On le comprend. Mais
2: j'ai jamais fait de jet ski, mais j'imagine que vous.
1: Moi non plus, j'ai jamais ensuite, fait de jet ski. Mais d'ailleurs, pardonnez-moi de poser une question. Tout à l'heure, qui paye le jet ski?
2: Alors, en général, alors je ne sais pas du tout dans le cas précis du jet ski de cet été, mais l'Élysée. C'est déjà prononcé sur tout ce qui est cadre privé d'Emmanuel Macron et de Brigitte Macron en expliquant qu'ils payaient leurs déplacements, leurs
1: d'accord.
2: activités.
1: Donc là, par exemple, il n'y a pas de souci. Donc là, par exemple,
2: il n'y a pas de souci. En revanche,
1: le jet ski, c'est son jet ski.
2: Alors, c'est son jet ski.
1: Il a acheté
2: toute la sécurité.
1: Oui, non, mais ça, c'est normal la sécurité. Voilà. Bon, mais c'est son jet ski qu'il a acheté avec ses petits deniers.
2: Normalement, oui.
1: Ou qu'il a loué.
2: Voilà. Qu'il a loué.
1: Ah, il va nous apporter la facture quand il va venir ici en jet ski, précisément sur la Seine. Hop, il va venir. Bon. Non, mais ça, bon. Et quand cette couverture sort.
2: C'est un homme sensé, Pascal.
1: Ouf.
2: Non.
1: Vous trouvez? Oui, je suis. Allez.
2: Regardez la couverture. Est-ce que vous pensez vraiment que c'est une photo volée?
1: Ah, bah alors.
2: Je n'en sais rien. Moi, je n'en sais rien. Je ne m'occupe pas
1: c'est-à-dire
2: des.
1: C'est-à-dire qu'il pose.
2: Des photos. Je commence à. Ah, bah non, ça, il pose pas pour Paris Match quand même sur
1: bah alors,
2: un jet ski. C'est compliqué de poser sur un.
1: Il sait qu'il est.
2: Il a l'air de savoir qu'il est. Je pense que le président de la République est un homme sensé également.
1: Mais alors, quel est son intérêt de se montrer en jet ski? Parce que, je veux dire, les Français. Il y a un pouvoir d'achat, il n'y a pas un Français qui part en vacances sur deux. Il y a un pouvoir d'achat qui est en baisse. Bon, je veux pas faire de démagogie.
2: Je suis tout à fait d'accord, bon, mais les premiers qui l'ont attaqué, moi, ce qui m'a fait rire, oui. Moi, j'étais en vacances, quand cette polémique, entre guillemets, a eu
1: vous
2: lieu.
1: Vous étiez en vacances, mais.
2: J'ai tout de même noté que les premiers qui l'attaquent sont les premiers qui défendent un droit à la paresse.
1: Oui.
2: Donc, un droit au temps libre, un droit pour passer du temps avec ses amis, etc., etc. Et sont les premiers à l'attaquer dans un cadre privé. Bon, bah, dans un
1: non,
2: cadre privé,
1: moi,
2: j'ai ça.
1: Vous avez raison.
2: Jet ski. S'il y avait... Je pense que dans le contexte, il aurait pu peut-être s'en passer. Reste que c'est dans un cadre privé. Et qu'il...
1: Honnêtement, sur les 10 ans de Macron, la chose que je lui reprocherais le moins, c'est d'être sur son jet ski. Parce qu'il y a tellement d'autres choses qu'on pourrait
2: pour
1: lui reprocher.
2: Ça,
1: simplement, je me dis toujours, la psychologie m'intéresse, elle intéresse tout le monde.
2: C'est un livre, mais...
1: Voilà. Non, mais ça nous intéresse toujours. Voilà un président de la République qui est en fin de course, des Français qui sont à l'os, et lui monte sur son jet ski, les pauvres gens, ils n'ont même pas un centime pour partir en vacances, et bon, je me dis, mais qu'est-ce qu'il a dans la tête pour c'est-à-dire qu'il s'en fiche, je veux dire, cette image-là, il sait très bien, il se doute bien quand même que cette image, quand elle va sortir, elle n'est pas positive pour lui.
2: Moi, je me suis posé la question, sincèrement, j'ai assez peu compris, je me suis dans le cadre de ce qui s'est passé cet été, ces nombreux incendies. Je me suis dit qu'il était quand même conscient qu'en sortant lors d'une balade en mer, il allait potentiellement, même si ce ne sont pas des photographes qui s'occupent de faire une paparazzi du président de la République, ça peut très bien être des kidams. Il y a une plage, la plage de Brégançon, qui est pas très loin. Enfin, il peut être vu. Donc, s'il peut être vu, il y a des photos qui peuvent exister. Il y a des photos qui peuvent circuler, que ce soit à la une de Paris Match ou pas. Peu importe. Vraisemblablement, le message, en tout cas, c'est mon interprétation, c'est-à-dire que vous allez m'attaquer, quoi que je fasse, vous m'attaquez. Mmh. Écoutez, maintenant, ça me glisse dessus et je m'en fiche.
1: Bon, alors moi, j'ai des informations. Je citerai pas ma source parce qu'il me dit surtout, tu ne me cites pas. C'est quoi ma source?
2: Vous la citez en permanence, non?
1: Là, que je vais dire, là?
2: Non, c'est pas l'aile madame.
1: Ah bah non, c'est pas l'aile madame qui va me dire... là, bon. Là, il y a quelqu'un qui me dit, c'est toujours le même photographe, j'ai travaillé avec lui longtemps, me dit un journaliste, donc je vais pas le citer, qui fait ses photos, mais il n'y a pas d'accord entre les deux, il laisse faire, et le jet, lui, il l'a acheté après une location. Donc il a acheté le jet ski, donc c'est important.
2: Il a loué, oui.
1: Non, il l'avait d'abord loué, puis après il l'a acheté.
2: Bon. Ah, il l'a loué, ouais. Il l'a acheté.
1: Voilà. C'est autour de l'île du Levant, en général, me dit ce journaliste. Bon, vous voulez dire quelque chose, monsieur Millet?
14: Non, je voulais dire que le prix d'une location d'une heure de Jessie, c'est 140 euros.
1: Oui. Oui. Bah, oui, mais. Bon. Alors, ce qui m'intéresse aussi, c'est que lorsque ce papier sort, l'Élysée donne son accord? Vous avez des échanges? Vous dites au président de la République, attention.
2: Ah, moi, j'ai écrit mon papier en toute indépendance, comme je le disais.
1: Oui, mais la photo, par exemple, est-ce que.
2: J'avais même pas vu. Alors. Dans l'écriture du papier, j'avais vu certaines des photos, je savais dans quel contexte ça allait sortir. En revanche, je n'avais pas connaissance du montage. Mmh. Ça, c'est l'équipe photo de Paris Match. Et heureusement qu'il y a une indépendance, y compris à l'intérieur d'un journal. Et il y a un choix qui est fait par la direction concernant la une. Bon. Et comme je vous disais, j'étais à l'étranger à ce moment-là. Donc,
1: vous étiez à l'étranger.
2: Mon papier. Ah oui. Je connais très bien. Enfin, j'ai écrit un livre sur le président de la République et sa femme. Donc j'ai des centaines.
1: Ah, d'ailleurs, il y a une photo. Elle a pas l'air contente, Brigitte. Elle a qu'une casquette au fond de la photo. Elle a l'air s'ennuyer. Mais bon, c'est une photo. Ça veut rien dire, une photo. Peut-être que cinq minutes avant, elle souriait et tout. Mais bon, elle a l'air s'ennuyer. Alors dans le papier, peut-être. Ce qu'on apprend quand même, c'est qu'il veut pas du tout partir. Il est là comme s'il était là pendant 10 ans.
2: C'est ce qui remonte depuis plusieurs mois. C'est un échange que je relatais d'ailleurs dans le bouquin que j'ai écrit, qui atteste le fait qu'effectivement il a du mal, mais comme d'autres présidents de la République, à imaginer son départ, à se dire que à partir du mois de mai prochain, il ne sera plus à l'Élysée, il ne sera plus président de la République, il va s'asseoir à l'arrière d'une voiture. Bon, il aura encore un chauffeur pendant quelques temps, mais la voiture potentiellement peut ne pas démarrer. Enfin, c'est-à-dire que c'est la République à un moment donné qui vous raccompagne chez vous. Et voilà, vous êtes ancien président de la République, et c'est comme ça.
15: Il dit que le fait de ne pas se représenter une troisième fois, je le cite,
2: c'est une funeste connerie. Oui. Il l'a dit à plusieurs reprises.
15: Non, mais pardon, moi je trouve ça pas anodin en fait, parce que bon, Richard Ferrand, président du Conseil constitutionnel, avait pas dit autre chose.
1: Non, mais là-dessus, moi je trouve qu'il a raison. Hein. C'est-à-dire que je ne comprends pas. C'est les Français qui doivent décider d'empêcher quelqu'un de se représenter. Alors là, moi je suis d'accord avec lui.
15: S'il veut.
1: Comment ?
15: On peut revenir dessus, alors il peut se présenter.
1: Mais je trouve...
15: Non, mais pourquoi pas, hein.
1: D'abord, là, c'est retour à la Ve République et à la Constitution de Michel Debré. Le septennat, un Conseil constitutionnel qui uniquement agit sur la forme, et tu te présentes autant de fois que tu veux, et c'est les Français qui votent. Voilà. Okay. La Ve République, toute la Ve République, rien que la Ve République. Voilà. Non, mais là-dessus, moi, je lui donne raison. Le paradoxe, c'est que s'il se présentait là...
2: C'est possible.
1: Je pense qu'il pourrait être réélu. C'est ça le grand paradoxe de la situation, quand même. Je suis pas certain. Parce qu'il y a beaucoup de au-delà du mécontentement, les chiffres sont dramatiques et ça, mais l'honnêteté oblige.
2: C'est le problème du bloc central.
1: L'honnêteté oblige à dire que s'il se représentait, en plus avec sa technique qui est toujours la même, de faire peur. Parce que là, j'ai ouvert à écouter le général Mandon. La grande technique de Macron, c'est la peur.
2: Le bloc central.
1: L'honnêteté oblige à dire que s'il se représentait, en plus avec sa technique qui est toujours la même, de faire peur. Parce que là, j'ai ouvert à écouter le général Mandon. La grande technique de Macron, c'est la peur. Donc le RN, c'est des fascistes. Le Covid, c'est la guerre. Et Poutine veut nous envahir. Donc c'est ça.
2: C'est la politique des sentiments, mais tout le monde le fait.
1: Oui, mais alors j'espère que je suis pas dans l'ingérence.
2: Au sein de la France insoumise, oui, la peur, alors, c'est les riches.
1: Mais pardonnez-moi, quand ça va mal, tous les chefs d'État, quand ça va mal, tous les chefs d'État, ils ont fait la même chose. Tous ont fait la guerre. Ou ont fait peur. Ça va tellement mal chez nous qu'on va faire diversion. Franchement, c'est la politique de base de tous ceux qui est bon. Et alors j'espère

0: sais pas, dans les gérances intérieures, extérieures ou antérieures, intérieures, en disant simplement qu'il veut nous faire croire que Poutine veut être à Paris et envahir la France. Mais écoutez ce qu'a dit le général Mandon. Parce que le général Mandon, c'est le grand chef des armées, chef d'état-major. Écoutez ce qu'il a dit.
1: Elle a attaqué la Géorgie en 2008, pris la Crimée en 2014, réattaqué l'Ukraine en 2022. Donc, la revue stratégique française estime que en 2030, en tout cas cet horizon qui est difficile à définir, mais en tout cas dans les prochaines années, on est à risque vis-à-vis d'une Russie qui pourrait tenter sa chance et par des mécaniques d'alliance, on pourrait se retrouver entraîné.
0: Je ne m'en ai pas faux, mais demande simplement à être un peu nuancé. Nicolas Sarkozy ne dirait pas la même chose. C'est-à-dire que aujourd'hui, vous avez une lecture du conflit russe Ukraine, qui est une lecture manichéenne, on va le dire comme ça. Et ça demande un peu plus de nuances. Et dire ça, c'est pas de l'ingérence intérieure de dire ça. Ça demande un peu plus de nuances. Et c'était la position de Nicolas Sarkozy, me semble-t-il, vis-à-vis de Vladimir Poutine.
2: Il dit, c'est également partagé par d'autres pays. Si vous lisez les rapports de la CIA sur les menaces dans le monde, vous comprenez assez rapidement qu'il y a une restructuration de ce qu'on appelait au début des années 2000 l'axe du mal, avec la Russie, la Chine, l'Iran, d'autres puissances comme ces dernières, qui ont des velléités expansionnistes. C'est-à-dire, il y a des grands leaders, aujourd'hui, on pourrait mettre Trump, on pourrait mettre Poutine, on pourrait mettre Xi Jinping, on pourrait mettre d'autres, qui croient au retour des empires.
0: Oui, bah ils ont, oui, Erdogan, vous pouvez mettre...
2: Et ils ont peut-être raison, je n'en sais rien. Mais bon. En tout cas, ils ont tout de même, et on ne peut pas dire qu'ils n'ont pas ces pensées-là, ils ont tout de même comme volonté de retrouver l'ère des empires telle qu'on l'a connue par le passé. Tout simplement parce que
0: Joachim Le Floch Imad
2: peut être beaucoup plus puissant face justement à une Chine en pleine hégémonie, face à des États-Unis qui se réorganisent, que ce soit autour de leur pays ou bien dans le Pacifique, pour faire face justement à ce retour des empires. Donc je pense que la question soulevée par le général est quand même assez légitime.
3: Évidemment que la Russie menace certains de nos intérêts stratégiques, il faut pas être naïf là-dessus. Maintenant, ce qui me frappe, c'est que pendant des décennies, l'extrême centre a revendiqué le monopole de la raison avec le grand argument selon lequel les populistes instrumentalisaient les émotions, jouaient sur les peurs. On voit aussi qu'il y a une propension à jouer sur les peurs à l'extrême centre. N'en déplaise par exemple à Jean-François Copé qui écrit exactement l'inverse dans son livre. On voit, il n'y a pas de monopole de l'instrumentalisation de la peur aux extrêmes.
2: Non, c'est la politique de l'émotion.
3: Et sur la Russie, vous citiez Nicolas Sarkozy, mais il y a un tas de voix réalistes qui sont à l'armée. Hein, Marie-France Garraud, Jean-Pierre Chevènement, Hubert Védrine. Si on les a, évidemment, c'est Vladimir Poutine qui a pris l'initiative du déclenchement de la guerre en février 2022, mais il y a eu aussi tout un tas d'erreurs commises par la diplomatie occidentale.
4: On nous a parlé d'ingérence tout l'été. En revanche, quand l'Arabie Saoudite investit dans un parc, là, ce n'est pas de l'ingérence. Et surtout, il faut applaudir. Pour le parc Dragon Ball Z, applaudir.
0: Ça, je trouve
4: c'est l'Arabie Saoudite, mais c'est pas grave.
0: Mais bonne remarque, Thomas Baudet.
4: Je trouve ça dingue. C'est-à-dire qu'on nous parle d'ingérence sur des
0: bonne remarque.
4: Parfois qui sont vus par pas grand monde.
0: Et bien sûr.
4: Par contre, il faut applaudir.
0: Et c'est les mangas qui vont remplacer Astérix. Je suis pas sûr que les Français soient d'accord avec ça, mais bon. Donc, à votre avis, qu'est-ce qui va se passer à l'automne c'est-à-dire, de toute façon, il y a constitutionnellement, il n'y a pas d'autre solution qu'il quitte le pouvoir. Nous sommes d'accord.
2: Quoi qu'il arrive, c'est d'ailleurs l'échange que je relate dans le papier. C'est-à-dire qu'à un moment donné, il y a un ministre à qui il a dit « il va falloir que tu partes
0: ». Mais pardonnez-moi de poser une question.
2: Ne pas vouloir en parler.
0: Je vais poser une question qui, effectivement, ne se passera pas. Bien évidemment. Et cette hypothèse n'aura pas cours, bien évidemment. Mais une guerre est déclenchée. Qu'est-ce qui se passe? Il y a des élections?
2: Ça voit. Je pense qu'il y a, si une guerre est déclenchée entre un pays et la France.
0: Oui, par exemple, qu'est-ce qui se passe?
2: Il y a
0: un vide de la Constitution,
4: Il n'y a pas de vide de la Constitution. En Ukraine, il n'y a pas d'élection en ce moment.
2: En Ukraine, il pourrait ne pas y avoir d'élection. Mais sur la gommette.
0: Non, mais je pose une question. Attendez, je.
2: Mais oui, non, mais.
0: Parfois, on me caricature en disant je pose une question, etc. Bon, là, je suis dans le cas.
2: Mais si
0: le
2: pays est en guerre, par définition, qu'il y a trois régions qui sont occupées par des ennemis, je n'en sais rien.
0: Oui.
2: Ce serait un peu cocasse de dire, écoutez, vous êtes confinés chez vous, tout simplement parce que vous êtes occupés par la Russie ou je ne sais quel autre pays ennemi.
0: Bon, ça n'arrivera pas. Vraiment, ça, c'est une hypothèse d'école, je le précise, c'est une hypothèse d'école.
2: Cas, c'est prévu par la Constitution.
0: Qu'est-ce qui est prévu par la Constitution ?
2: C'est l'article 16, en cas de danger, je connais pas l'article.
0: Oui, mais l'article 16, il est actionné par celui qui est président de la République.
4: Oui, mais
0: si...
4: la loi martiale, ce genre de
2: choses. Oui, là, on patient.
0: Bon. Donc, je fais juste cas d'école. Yalène Trémollet, après on parle...
5: J'ai une question pour vous. Est-ce que les rumeurs concernant 2032, selon vous, elles sont vraies? Est-ce que vous considérez que dans 5 ans, c'est quasiment sûr qu'Emmanuel Macron retentera sa chance? S'il n'a pas du tout envie de lâcher le pouvoir après 10 ans qu'ils sont censés l'avoir fatigué, est-ce que dans 5 ans, vous pensez qu'il y a une espèce de certitude qu'il va retenter?
2: Alors, qu'il y pense, c'est certain. Mmh. C'est même devenu une blague au sein du palais.
5: Mais est-ce que c'est ça?
2: Est-ce qu'il y a un de ses intimes qui lui a dit « Est-ce qu'il faut d'ores et déjà que je réserve le nom de domaine Macron 2032 ?» Il a dit « Tu devrais !»
0: Oui, mais voilà. Bon, ça, ils sont tous pareils. Nicolas Sarkozy a voulu revenir, François Hollande a voulu revenir, Valéry Giscard d'Estaing a voulu revenir, il n'y a que ceux qui sont morts qui ne peuvent pas revenir.
2: Il estime, et peut-être à juste titre, c'est ce que vous disiez tout à l'heure, que très certainement il ferait mieux que les candidats aujourd'hui au sein du bloc central.
4: Il pense qu'on va le regretter.
5: Il a une certaine idée de son bilan.
2: Il pense qu'on va le
4: regretter.
0: Mais on ne sait pas si c'est pire.
4: Si
2: la France ou 2037, après, au sein de son entourage, ils sont assez divisés sur le fait qu'ils puissent ou non revenir en 2032.
0: Vous avez fait effectivement Paris Match. Alors, il y a eu la une également avec Nicolas Sarkozy et Carla Bruni. C'est assez intéressant parce que c'est la une de Paris Match qui s'est le mieux vendue. Le plus vendu.
2: L'une, effectivement, c'est le plus vendu.
0: Ah non, le plus vendu d'été.
2: Brigitte Bardot. De l'été.
0: Ah oui, mais de l'été.
2: Je crois que vous êtes bien informé.
0: Ben, je suis bien informé parce que c'est intéressant, parce que il y a, par exemple, celle de Macron, elle n'a pas forcément marché.
2: Deux ont marché. Non, mais il y a énormément de personnes qui m'ont interpellé en disant « Mais pourquoi vous faites ça ? Mais vous ne vous rendez pas compte, etc. » Mais à un moment donné, les gens achètent.
0: Mais bien sûr.
2: On est des journalistes, on est là pour relater des faits, mais il faut aussi, pour que le journal puisse continuer à vivre, que les gens achètent ce qu'on...
0: Je suis d'accord avec vous. Alors, celle-là, elle était assez people, le triomphe de l'amour, c'était pas forcément politique. En revanche, vous avez fait également Paris Match Bruno Le Maire.
2: On a fait Bruno Le Maire.
0: Moi, j'ai rien contre Bruno Le Maire, je l'ai reçu ici, mais Bruno Le Maire, il a été ministre de l'économie pendant 5 ans, et il fait partie de 7 ans, il fait partie de ceux qui veulent faire au pouvoir ce qu'il n'a pas fait, qui veulent se présenter et faire au pouvoir ce qu'il n'a pas fait quand il y était.
2: La grande difficulté avec Bruno Le Maire, là, pour le coup, je trouve qu'on est parfois sévère avec Bruno Le Maire. Quand j'ai vu hier qu'il était, sifflé au MEDEF, alors qu'il était applaudi il y a 5 ans.
0: Bah oui, mais c'est
2: ans.
0: Les résultats. Vous êtes marrant.
2: Non, mais je suis tout à fait d'accord. Mais c'est-à-dire qu'il y a 5 ans, c'était lui le premier. Je ne veux pas commencer à défendre Bruno Le Maire, mais disait. C'est la fin du quoi qu'il en coûte.
4: Dans une entreprise privée, Bruno Le Maire, il tient pas 7 ans, en fait.
0: Il n'y a plus de sévérité ni quoi que ce soit.
2: À Bercy.
0: Vous avez parlé de Copé, tous ces gens-là, ils ont été au pouvoir, ils ont brûlé la caisse.
2: En France, vous pouvez pas gouverner seul.
0: Oui.
2: Ce qu'il aurait dû faire, et là je rejoins tout à fait, c'est-à-dire qu'à partir du moment où vous proposez des solutions, vous alertez en disant on va droit dans le mur, et même on va droit dans le mur en accélérant. Si vous perdez arbitrage sur arbitrage...
0: Mais tu le dis. Tu pars. Qu'est-ce que vous voulez que je dise?
2: Démissionner.
0: Mais oui, mais personne. Vous connaissez les gens qui démissionnent, vous?
2: Non.
0: Tout le monde accepte tout. Comment?
4: Même Monique Barbu n'a pas démissionné.
0: Ah, Monique Barbu!
4: C'est pas passé loin.
0: Le président de la République. Monique Barbu! Alors, Monique Barbu, mais c'est formidable.
2: C'est un très bon exemple.
0: Monique Barbu, elle aime les filles. Alors, elle veut reconstruire un plan forêt, tout brûle. Mais elle veut faire un plan forêt. Donc, ces gens sont complètement. Et vous savez qu'il y a plus d'arbres aujourd'hui qu'il y en avait sous Napoléon III. Non mais vous savez
4: les forêts,
0: ça
4: les forêts augmentent.
2: Oui, les forêts.
0: Il y a plus de forêts aujourd'hui. On dit n'importe quoi. Il y a plus de forêts aujourd'hui qu'il y en avait sous Napoléon III en France. Je ne vais pas vous dire autre chose.
2: La forêt de Fontainebleau qui a brûlé à travers les siècles.
0: Donc parce que les gens disent on fout n'importe quoi, mais c'est pas très grave. Quoi que si, c'est ennuyeux. Bon, donc Bruno Le Maire. Alors lui, mais c'est quoi son plan?
2: Son plan?
0: Oui. Comment il
2: pour
0: fait
2: la France, une soixantaine de pages.
0: Je parle pas sur le fond là, le plan simplement pour prendre le pouvoir. Comment il fait? Il se présente sous quelle étiquette? Avec qui? C'est la primaire du.
2: Bon, pour l'instant, il
0: qu'est-ce qu'il veut?
2: Il attend. Moi, quand je l'ai eu, puisqu'on a conversé dans le cadre de l'écriture de cet article un peu tout l'été, il attend, de ce que je comprends, que les autres, si je peux parler trivialement, se foirent.
0: Mais oui, mais voilà. Moi, on l'a eu ici sur ce plateau.
2: Gabriel Attal ou d'autres.
0: Ah ben, j'ai vu Édouard Philippe.
2: Il espère être le chef d'équipe, c'est le terme qu'il utilise, être le chef d'équipe qui rassemble un tout petit peu tout le monde.
0: J'ai vu Édouard Philippe.
2: Il n'est pas candidat, mais il souhaite être chef d'équipe.
0: J'ai vu Édouard Philippe. Alors lui, Édouard Philippe, il a une machette, il est à la Mayotte.
2: Il est à Mayotte.
5: Oui, mais c'est très intéressant parce que, par exemple, à Mayotte, les Mahorais, on a interviewé plusieurs pour Europe 1, etc., ils sont complètement révoltés. Ils disent, mais il a été Premier ministre, il nous a jamais écoutés, il n'a jamais reçu les collectifs. Maintenant, il est en campagne et il vient. Il y en a qui disaient qu'ils considéraient que c'était presque un bras d'honneur.
0: Ça bien sûr, mais ils ont raison.
5: Bruno Le Maire, il sera confronté à exactement la même chose.
0: Mais ils ont raison.
5: Il va s'imposer en sauveur. Il devra d'abord attendre son bilan.
0: Mais ils ont raison. Il n'est pas allé une fois là-bas ou quoi? Il est jamais allé quand il est Premier ministre et il y va quand il est candidat. Ils ont raison. Il le prend. Édouard Philippe prend les Mahorais pour des imbéciles.
3: C'est au-delà des Mahorais, hein, c'est l'inaction totale pour l'immigration, le pouvoir et un discours très musclé lorsqu'on est en campagne.
0: Puisqu'on parle de Mayotte.
2: L'alternative juste à Édouard Philippe, parce que
0: Thomas Bonnet.
2: Le Cornu, ça ne nous a pas échappé, est allé à Mayotte quelques jours après Édouard Philippe.
0: Oui.
2: Sébastien Lecornu pense à 2027, c'est évident. Et je pense que parmi tous les recours.
0: Sébastien Lecornu, il pense aussi à 2027.
5: La baisse de Philippe.
2: Et moi, je pense que parmi tous les recours possibles au bloc central, n'écartez pas l'hypothèse Sébastien Lecornu. Qui est une personnalité qui rassure. Je ne sais pas si le mot est celui. Mais
0: il rassure Sébastien Lecornu.
2: Je pense que c'est un adjectif qui revient souvent.
0: Bon.
2: Voilà, nous, on va suivre ça.
0: Bon. On va suivre. On va pas le choix. Alors, on va voir le sujet d'Inès Alicane sur Mayotte, parce que c'est la lutte contre l'immigration clandestine. Mais j'ai vu cette image où on voit Édouard Philippe en train de.
2: Avec une canne à sucre.
0: Avec une. Ils sont grotesques. Franchement, c'est grotesque. c'est vraiment grotesque. Je ne peux pas vous dire autre chose. C'est grotesque.
2: Alors oui et non, mais très souvent on dit oui, c'est ils font de la com, etc.
0: Ah oui, là c'est grotesque.
2: Dans le cadre de la préparation de cette émission, puisque je savais que je venais ici pour la une notamment d'Emmanuel Macron, on a abordé un tout petit peu cette une avec Nicolas Sarkozy, donc je me suis plongé dans les archives de Paris Match, j'ai un peu travaillé, et on a fait la une avec René Coty. Quand il a accédé à l'Élysée, René Coty a quasiment donné femme, enfant, on a René
0: Coty. Oui, mais c'était une autre époque. Mois,
2: René Coty, la carte de métro de René Coty au tram, on a René Coty à la
0: Florian, guerre. D'ailleurs, on va aller voir les unes de match, parce qu'effectivement, on va aller voir peut-être les unes de match, la politique. La naïveté de cette période-là n'existe plus. C'est-à-dire qu'aujourd'hui, ce que tu demandes à un homme politique, ce sont des résultats. Et voilà. Donc tu ne crois plus en rien. Tu sais que dans 9 cas sur 10, effectivement, c'est de la com qui te raconte des salades, qui feront le contraire au pouvoir une fois de ce qu'ils ont promis quand ils étaient candidats. Donc les gens, voilà, on les voit toutes ces unes de match, et je le dis pour Europe 1, le président grand-père, tout ça. Bon, donc les gens, Chirac en vacances, tout ça, ça ne pourrait plus exister, Chirac en vacances, parce qu'il y avait une naïveté. Regardez, Giscard, ça ferait rire aujourd'hui avec les petits chiens. Excusez-moi, Giscard, c'est génial d'ailleurs. François et moi, quand on connaît le couple Mitterrand, François et moi, c'est pas prendre les gens pour des imbéciles. Non mais vraiment, François et moi, regardez comme ça fait sourire Mitterrand et Anne Pinjot. Alors ça, c'était les photos secrètes de 33 ans d'amour. Mais c'était à la fin sans doute. Donc les gens, ils sont éduqués, ils décodent tout, ils savent tout, les gens. Ils sont en train de nous écouter, ils savent tout.
2: Moi, je pense qu'on peut parler de soi, on peut faire la une de match.
0: Mais je m'en fiche de parler de savoir s'ils se lèvent les dents le matin, etc. C'est pas mon sujet.
2: On peut faire l'un et l'autre.
0: Non, plus maintenant.
2: Ces gens-là, quand vous prenez le général de Gaulle, vous prenez René Coty.
0: Mais René Coty, vous parlez de René Coty.
2: Paris Match, je vous avais montré cette une, c'était dans le cadre du référendum. En plus, à l'époque, on pouvait parler
0: Florian.
2: De tout en montrant qui on était.
0: Florian.
2: La une du général de Gaulle que vous avez montré, où on voit le général de Gaulle, Yvonne de Gaulle. Oui. C'est l'autre
0: mémoire de guerre du général de Gaulle.
2: Voilà, à ce moment-là, c'est la veille du référendum. Bon, c'est-à-dire qu'on annonce à un moment des faits politiques.
0: Écoutez le sujet quand même sur Mayotte, ça m'intéresse. Lutte contre l'immigration clandestine, et c'est un sujet d'Inès Alicane. Écoutez-le.
6: À Mayotte, Sébastien Lecornu veut durcir le ton face à l'immigration clandestine et accélérer la reconstruction de l'archipel près de 2 ans après le passage du cyclone Chido. Le Premier ministre annonce une lutte davantage militarisée, avec des drones, des ballons captifs et davantage de navires intercepteurs. À gauche, la députée Mathilde Panot dénonce.
7: À quoi joue Sébastien Lecornu ? Il annonce une militarisation plus importante face à l'immigration à Mayotte. Que compte-t-il faire ? Jeter les gens à la mer ? Les habitants de Mayotte demandent plus d'État, de services publics, le droit à l'eau et à l'assainissement et une égalité des droits. Pas la visite d'un Premier ministre qui joue les cow-boys et se rêve en Donald Trump. En 2027, nous rendrons leur dignité aux Mahoraises et aux Mahorais.
6: Le Premier ministre veut également conditionner l'aide au développement, notamment aux Comores. De son côté, Sarah Knafo estime que le gouvernement ne va pas assez loin.
8: Cette proposition du Premier ministre n'a absolument aucun sens. Il n'est plus l'heure de conditionner l'aide au développement, mais de la supprimer. C'est l'argent des Français. Plus nous avons donné d'aide aux Comores, plus il y a eu de l'immigration à Mayotte. Stop.
6: À Mayotte, la députée Estelle Youssoufa rappelle que la conditionnalité de l'aide figure déjà dans l'accord franco-comorien de 2019. Elle reproche au gouvernement de ne pas répondre aux demandes des élus locaux.

0: Personne n'en veut. Et nous, vous allez les installer dans des conditions indignes. Mais c'est une abjection, ce camp de Tsunzu. Il est indispensable. Non,
1: ça peut,
0: Monsieur
1: ça
0: Le Cornu ne peut que piloter lui-même personnellement, sinon rien ne se passe. Il y a un problème. Il y a un problème d'organisation de tout le gouvernement. Ça remet en cause l'action de la haute fonction publique. Il y a un gros problème de dire un truc pareil. Que font les services de la préfecture à Mayotte?
2: Quand vous dites
0: à quoi on paye tous ces fonctionnaires s'il faut que le Premier ministre vienne lui-même inspecter la virgule dans un dossier?
3: Tellement raison. Et qui est en tête à Mayotte à chaque fois? C'est Marine Le Pen.
4: Mmh. 43% en 2022 au premier tour.
3: Voilà.
1: Non, mais donc, les Outre-mer. C'est,
3: Mais oui, mais parce que, en fait,
1: Marine Le Pen ou la
3: quand on dit, c'est ça qui est terrible et c'est vraiment le reproche numéro un que je fais à Emmanuel Macron. C'est-à-dire, c'est la faillite de l'État. Ça, il n'y a pas que lui, hein. Ça a commencé en, c'est simple, la Ve République. Vous avez le général de Gaulle qui remet ça sur place pendant 10 ans et qui rend un État moderne. En 1969, la France est parfaite. Vous avez Georges Pompidou qui continue et qui fait plutôt bien le travail. 74, le septennat de Giscard, il y a quelques petits signaux qui ne sont pas des bons signaux. Le collège unique, le regroupement familial, des choses. À partir de 81, boum, c'est parti. Et aujourd'hui, bah, vous payez toutes les factures en même temps, on le dit sans arrêt. Est-ce que c'est possible de tout remettre en place? Oui. Mais il faut des mesures, il faut renverser la table. Il faut renverser la table. Et ça ne va pas être simple de renverser la table. Richard Millet, la dépense publique, une dépense publique engagée, tu ne peux jamais revenir dessus. Jamais. Donc c'est un dû jusqu'à la fin.
4: Alors regardez la question des retraites.
3: Oui, bien sûr, mais ça va être la retraite. Ça va être... Alors j'ai vu que François Hollande propose 63 ans. 63. Moi, je n'exclus pas, je le dis toujours, François Hollande. Hein, j'ai dit ce matin, j'ai parlé de François Baroin. J'ai parlé. Non mais
4: on appelle les candidats de novembre.
2: Ah, bien sûr.
3: Non mais j'ai parlé de François Baroin. Non. Voilà. Qu'est-ce que dites-vous, Maïalène?
2: Bah, je disais lui non plus. Lui, il attend un espèce de duel fratricide entre Olivier Faure et Fabien Glucksmann. Il attend qu'en gros la première de la gauche s'écharpe. Il arrive ensuite.
3: Le duel entre Glucksmann et Faure, excusez-moi, c'est vraiment, on est en vie. On est en division d'honneur, hein. C'est l'AS Stade Caillou contre l'AS Stade Sable. Hein. Non mais c'est vrai. C'est
2: un candidat à gauche, pour l'instant, il n'y a que Jean-Luc Mélenchon qui a une stratégie définie. Une
3: non, mais, écoutez, franchement, ça vous fait rêver, quoi. Mais bon, c'est pour ça qu'il y a une petite chance. Bon, mais alors vous êtes en odeur de sainteté à l'Élysée ou il y a eu des réactions après le papier
4: Je peux comprendre, oui.
3: Ah oui.
4: Ah, après le papier ou le
3: livre? Oui. Ah ben le livre, on en avait parlé ici, là, le livre. Vous
4: étiez... Ah non, après le papier. J'ai pas eu de retour. Mm. Donc, mais j'imagine qu'il était au fait de ce qu'il était en train de faire. Donc, c'était voulu. J'imagine de s'exhiber comme ça, c'est qu'il voulait potentiellement que la photo sorte et que ça envoie un signal.
3: On salue Paris Match en tout cas, et ce matin, la une de Paris Match, ça doit être Philippe Bouvard, dont l'enterrement dans les obsèques seront célébrés lundi à 15h.
4: Et le mantra de Paris Match, c'est le lecteur. C'est-à-dire, le patron, c'est le lecteur.
3: Et nous, vous croyez que quoi?
4: Non, mais si le lecteur
3: et nous,
4: achète, c'est-à-dire que pourquoi on fait c'est parce que le lecteur achète.
3: Bien sûr.
4: Que le lecteur veut ça.
3: Oui.
4: C'est-à-dire que très, très souvent, parfois on m'interpelle, mais pourquoi vous parlez de tel homme politique? Pourquoi vous avez fait telle une sur tel sujet, pas tel autre? Je dis à un moment donné, il est vrai qu'on peut se tromper. Il y a des fois où on fait des unes qui marchent moins bien. Mais notre principal mantra, c'est que le lecteur, c'est le patron. Donc on essaye de penser au lecteur, ce qui peut plaire au lecteur. Et on crée chaque semaine ce journal pour qu'il l'achète et pour que ça plaise encore à la population. Qui vraisemblablement, vous avez rappelé les chiffres tout à l'heure, fait de Paris Match le premier hebdomadaire et de très loin de France.
3: Il nous reste 3 minutes pour parler peut-être avec nos chroniqueurs de l'été. Saluez Maïalène, parce que votre vie est nouvelle depuis ce mois de juillet. On peut le dire aux téléspectateurs ou pas? Ou c'est secret?
4: Maïalène, jamais rien dire à
3: Maïalène. Maïalène de Madame Messieurs n'est plus un cœur à prendre. Et oui, elle s'est mariée, c'est presque un acte d'extrême droite aujourd'hui.
4: Oui.
3: Elle s'est mariée.
2: On va faire un pax d'amitié.
3: Vous auriez dû faire un pax d'amitié ou quelque chose. Vous êtes mariée à l'église en plus, Maïalène?
2: Oui.
3: Oh là là, c'est pas possible. C'est pas possible, c'est terrible. Comment vous avez osé? Vous avez dit non. Bon, vous êtes heureuse?
2: Ah oui, oui.
3: Bon, alors vous allez partir et on est tellement d'abord heureux pour vous. Mais parce que vous allez être la correspondante permanente, c'est à Washington. Mm. C'est

0: Formidable.
1: Pour Europe 1, oui, c'est
0: pour
1: ça.
0: Europe 1 et pour CNews.
1: Pourquoi pas?
0: Ah bah pourquoi pas, mais vous croyez pas qu'on va vous lâcher comme ça? Donc on vous appellera. Et vous partez quand?
1: Normalement fin septembre.
0: Fin septembre. Et le mari, il suit?
1: Le mari, il vient, il suit pas, il va travailler aussi là-bas.
0: Ah, il va travailler, voilà, c'est les femmes qui prennent, voilà, ça c'est bien. Bon, l'été s'est bien passé?
1: Oui, très bien.
0: On salue nos amis corses? Parce que vous êtes marié en plus en Corse, qui alors vous alourdissez votre dossier. Thomas, ça s'est bien passé les vacances?
2: Très bien, très bien. On attend un heureux événement aussi, donc voilà, c'est une belle annonce. C'est bien vu par Clémence.
0: Garçon, fille?
2: Fille.
0: Fille, vous avez un prénom déjà qui est en marche?
2: On l'annoncera quand ce sera. On l'a le prénom. C'est bon.
1: Vous serez le premier à le savoir.
2: Bah, si vous... faire part.
0: Moi, si vous me le dites, la France entière le sait le lendemain. Bon, vous savez qu'il faut rien me dire. Hein. C'est la base. Joachim, ça s'est bien.
3: Très bien passé. Beaucoup lu, beaucoup écrit, un peu de plage aussi. Ouais. Et puis CNews.
0: Oui. Ouais. Vous avez beaucoup lu.
3: Tenir la maison.
0: Bon. Gérard, vous étiez aux États-Unis.
4: Vous rechargez un peu les batteries.
0: Oui, vous étiez. Bon, vous savez que vous êtes important pour nous et que autour de la table. Merci. Et puis Richard, vous avez. Alors, je ne vous parle pas de la rentrée littéraire parce que vous allez me dire que vous n'avez pas lu, que c'est minable, tout ça. Donc,
5: natation et philosophie pendant un mois et demi.
0: Mais la natation est une sorte de philosophie.
5: Exactement.
0: Monsieur Gauthier Lebret.
6: Monsieur Pro, quel plaisir.
0: Comment allez-vous, ami?
6: Ami,
0: quelle joie de vous voir sans frontières. J'ai vu des petites photos du petit Marcel.
6: Absolument, et moi aussi j'ai vu vos photos sur Instagram qui ont fait couler énormément d'encre également, parce que vous avez passé tout le monde à la moulinette, mais tout le monde a cru que vous étiez marié cet été. Voilà.
2: C'est vrai.
0: C'est un projet.
6: C'est une info.
0: Non, mais on a passé un merveilleux été. Et c'est vrai que la vie, c'est pas que de la télé.
6: Bien sûr.
0: Voilà, l'amour, ça.
6: Vous l'avez découvert cet été?
0: Oh, il est méchant. L'amour, voilà, il y a la vie, les vacances. Et on a de la chance.
6: Complètement.
0: D'abord, on a de la chance. Ceux qui nous écoutent parfois n'ont pas la chance qu'on peut avoir de faire un métier qui nous plaît, de bien gagner notre vie et de pouvoir prendre des vacances. Eh bien, voilà, c'est une chance. Est-ce qu'on l'a mérité? Je ne sais pas. Mais en tout cas, c'est une chance. Donc, voilà. Autant être gentil avec les uns et les autres lorsqu'on a cette chance-là. De quoi vous allez nous parler?
6: Écoutez, on va parler de Sébastien Delogu. On s'est rendu à Marseille, on l'a rencontré. Vous savez qu'il y a eu plus qu'un clash, une altercation avec des policiers. On est également déjà à Ceuta. On a recueilli des témoignages des Espagnols qui n'en peuvent plus. Et puis, voilà, on va faire différentes informations ce matin, toujours sur le terrain, pour une nouvelle saison de 100% Frontières.
0: Marine Lançon est avec nous. Elle est encore avec nous quelques jours parce que vous savez qu'elle va avoir un petit enfant, qu'elle va l'appeler Pascal, très gentiment. C'est une fille. Bon, eh bien, elle est là, je crois, jusqu'au 20 ou 25 septembre, Marine. Et jusqu'au 11 septembre, me dit-elle. 11 septembre, c'est ça, Marine. Bon, donc vous êtes là avec nous. Alors après, moi, on travaille depuis 10 ans. L'heure des proies aura 10 ans en novembre. Et on va célébrer nos 10 ans sans Marine. Donc moi, je suis un peu triste, mais bon. Voilà, faire un petit bébé. Mathieu Sébil Prola était à la réalisation. Alice Maillet était là également. Je suis passé en régie tout à l'heure. Ils vont bien. Mathieu est en pleine forme, manifestement. Lui aussi, je sais pas s'il fait de la philosophie, mais il fait de la natation parce qu'il est devenu fit. Maxence était au son. Marie-Liesse Souliès était là. Toutes ces émissions sont à retrouver sur cnews.fr. C'est un plaisir de vous retrouver. Vraiment, même si l'actualité va être rude, l'année va être rude, sans doute, mais bon. C'est l'actualité d'une chaîne info. L'ami Gauthier dans une seconde. Et nous, on se retrouve ce soir à 20h. Bonne journée.
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10: Sur Europe 1, ravie de vous retrouver pour cette rentrée. D'abord, l'info, Émilie Dez.
11: Bonjour Christine, bonjour à tous. Un automobiliste est en garde à vue à Caen. Il est accusé d'avoir délibérément foncé sur des piétons tard hier soir dans le quartier de la gare. Deux personnes ont été tuées, 9 autres ont été blessées. La piste terroriste est a priori écartée. C'est une bagarre qui serait à l'origine du drame. Une enquête a été ouverte pour assassinat et violence volontaire avec arme. Le premier grand débat des candidats à la présidentielle, c'est le MEDEF qui l'organise. Marine Le Pen, Jean-Luc Mélenchon ou encore Édouard Philippe vont être interrogés aujourd'hui sur leur projet économique. L'ancien Premier ministre qui propose de réduire à 12 mois au lieu de 18 l'indemnisation chômage pour les moins de 50 ans. À moins d'un an de la présidentielle, la droite et le centre comptent actuellement 4 candidats. Bruno Retailleau, David Lisnard, Édouard Philippe et Gabriel Attal. Gabriel Attal qui assure ne pas avoir peur de participer à une primaire. C'est ce que réclament 200 élus locaux dans une tribune. 4 Français sont portés disparus après la coulée de boue au Népal, un chiffre qui n'a pas été confirmé par le ministère des Affaires étrangères. Les secours redoublent d'efforts pour retrouver des survivants. Au moins 180 personnes sont mortes et plus d'un millier sont portés disparus, des touristes en grande majorité. 23 personnes ont été blessées, dont 3 grièvement dans un accident de téléphérique. La cabine a heurté un camion-grue de chantier dans la station de l'Alpe d'Huez. Une enquête a été ouverte pour comprendre les circonstances exactes de l'accident. Il se pourrait que le conducteur de la grue ait oublié qu'un téléphérique passait au-dessus. Il n'appartient pas au maire d'annuler un concert. C'est le sentiment de l'édile d'Orléans. 2 dates de Patrick Bruel sont programmées dans sa ville le mois prochain. Depuis plusieurs jours, de nombreux maires, ceux de Chartres, Dijon ou Strasbourg, s'opposent à la venue du chanteur mis en examen dans plusieurs dossiers de violences sexuelles. La ministre chargée de l'égalité entre les femmes et les hommes, Aurore Berger, soutient que les conditions ne sont pas réunies pour que ces concerts puissent se tenir. Du foot avec le tirage au sort de la Ligue des Champions, le PSG, Lille et Lens connaîtront leurs adversaires ce soir à 18h. Tirage à suivre sur Canal+. Lyon ne participera pas en revanche. Les Lyonnais ont été battus 2-1 par Fenerbahçe en barrage retour. On termine avec les pronostics de Thierry Léger pour le quintet de ce soir à Deauville. 16 partant sur la ligne de départ. Thierry Léger vous conseille de jouer l'As, le 2, le 4, le 8, le 9, le 5, le 3 et le 12. Des pronostics à retrouver sur Europe1.fr. Tout de suite, c'est Christine Kelly et vous.
10: Il est 11h02 sur Europe 1.
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10: Bonjour à tous. Prochain point sur l'actualité à 11h30 sur Europe 1 avec Émilie Dez. Ravie de vous retrouver pour une nouvelle saison. Christine Kelly et vous sur Europe 1. Toujours accompagnée de Gabrielle Cluzel.
13: Bonjour Christine.
10: Ça a été cet été, elle est bronzée, elle est magnifique, notre Gabrielle.
13: Divin, magnifique.
10: Et de Géraldine Amon, elle est bronzée, souriante, resplendissante.
13: Et oui, bronzage me retombe, figurez-vous.
10: Ah oui, oui. Et pour Gabrielle
13: à Véronais. Il n'y a pas la mer, mais on pense quand même.
10: Et moi, Guadeloupéen de naissance. Bonjour les amis en régie. Ça va? Ça s'est mieux passé aussi
14: ça
10: l'été?
14: Ça s'est très bien passé. Bonjour Christine, nous sommes ravis de revenir.
10: Ah, vraiment ravis de vous retrouver. En tout cas, William et Alexandre également. Au sommaire de cette émission, ce sondage choc inédit pour la présidentielle 2027. Marine Le Pen peut-elle vraiment perdre? Le dernier baromètre IFOP fiduciaire place Marine Le Pen en tête dans toutes les configurations et gagnante au second tour face à chacun de ses adversaires testés. Alors le Front républicain existe-t-il encore? Pour gagner en 2027, faut-il désormais parler comme le RN? Nous en parlerons avec Gilbert Collard qui est en ligne avec nous. Bonjour Gilbert, vous allez bien?
16: On
10: en parle
16: avec vous très bien.
10: Un instant et pendant toute l'émission. Mayotte, l'État peut-il reprendre le contrôle de l'immigration clandestine? Sébastien Lecornu est aujourd'hui même à Mayotte où la pression migratoire reste au cœur des préoccupations. Annonce, expulsion, frontières, l'État a-t-il encore les moyens d'agir? Nous ferons le point avec Grégoire Daubigny, directeur des relations institutionnelles de l'Observatoire de l'immigration et de la démographie.
17: Crise migratoire aux portes de l'Europe à Ciotat, un mois après l'arrivée massive de plusieurs milliers de personnes qui avaient franchi la frontière en quelques heures avant que la grande majorité ne reparte vers le Maroc. Mais où sont-ils aujourd'hui et combien ont rejoint la France? Nous vous dirons tout.
10: Et puis insécurité, on parlera de ce qui s'est passé à Caen hier soir avec, après une bagarre près de la gare, un automobiliste de 26 ans a délibérément foncé sur un groupe de piétons. Mardi, c'était un automobiliste qui a poignardé un cycliste. On est à quelques jours, on est au lendemain pardon, des deux ans de la mort du gendarme Cobin après un refus d'obtempérer. Où en sommes-nous de cette violence? Nous allons recevoir Pierre-Marie Sève en fin d'émission, qui est directeur de l'Institut pour la Justice, qui nous parle de cette histoire de Constant, un jeune homme qui a été tabassé et qui est dans le coma. Voilà pour le programme du jour.
17: 11h13, Christine Kelly vous donne la parole sur Europe 1. Appelez Christine Kelly au 01 80 20 39 21 01 80 20 39 21. Bienvenue sur Europe 1, il est 11h05.
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10: Le dernier baromètre IFOP fiducial réalisé les 24-25 août 2026 contient quelque chose d'inédit. Marine Le Pen est donnée gagnante au second tour contre chacun de ses 6 adversaires testés. De 52-48 face à Édouard Philippe jusqu'à 67-33 face à Jean-Luc Mélenchon. Beaucoup de questions se posaient ce matin. Pourquoi c'est du jamais vu? Parce que le RN n'est plus seulement qualifié, il est donné gagnant. Le plafond du second tour semble dans ce sondage franchi. Marine Le Pen gagne sur tous les duels testés. Gauche, centre, droite, Philippe, Attal, Hollande, Glucksmann, Retailleau, Mélenchon. Tout cela est inédit. Le premier tour paraît presque verrouillé avec 33-35% avec 13 à 17 points d'avance sur le second tour, sur le deuxième, et puis il n'existe plus à ce stade d'adversaire évident pour battre Marine Le Pen. Même Édouard Philippe, le plus compétitif, est derrière. La vraie bataille devient presque celle de la deuxième place. Philippe et Mélenchon peuvent se retrouver au coude à coude, Mélenchon atteignant 16-19% selon les scénarios. Alors est-ce que le Front républicain existe encore? C'est la question qu'on va se poser. N'hésitez pas à nous appeler pour réagir. Est-ce que Marine Le Pen peut encore être battue? Qui peut encore éventuellement empêcher Marine Le Pen d'arriver à l'Élysée? Et si le vrai séisme était second tour Le Pen-Mélenchon, appelez-nous au 01 80 20 39 21. D'abord Gabriel Cluzel, après le petit mot de Géraldine, de Fabrice Lafitte, pour commencer cette émission, et Gilbert Collard qui est en ligne avec nous. Comment vous appréhendez, comment vous accueillez ce sondage, tout nouveau sondage là pour la rentrée, notre jour de rentrée, avec ce côté inédit qui donne Marine Le Pen, qu'on n'a pas du tout entendu pendant toutes ces vacances de l'été, qui donne Marine Le Pen gagnante dans tous les cas de figure?
19: Alors moi, j'ai été très frappée cet été par les rencontres que j'ai faites en tout genre. Et à chaque fois, on m'a dit « Oh là là, pour vous, journalistes, l'année va être difficile ou en tout cas animée parce qu'il y a ce scrutin de 2027. » Et je n'avais pas souvenir qu'on me l'avait dit de la même façon pour les autres élections présidentielles. 2022, oui. Donc je pense que il y a ce sentiment que 2027 pourrait être celui du moment où on renverse la table, d'un changement de paradigme. J'ai l'impression qu'il y avait ça au cœur de beaucoup de Français que j'ai rencontrés, de tous bords du reste. Hein. Voilà. Ça, c'est un premier point. Donc, c'est vrai que la perspective de voir Marine Le Pen arriver, ce qui serait quand même un séisme en France, évidemment, eh bien... et était sans doute implicitement contenu dans ces interrogations. Pour le reste, alors il faut déjà savoir que les sondages, c'est quand même pas parole d'évangile, il faut le rappeler, hein. Il y a beaucoup de gens qui ont été très gagnants dans les sondages, hein, et perdants dans les scrutins. Hein, vous savez, on dit ça pour le pape, quand on est papa bilé, souvent, oui. Eh ben on n'est pas pape. Voilà, c'est enfin, ou quelquefois, donc il faut se méfier des sondages parce qu'ils peuvent avoir deux effets. Pour le RN, soit un effet positif, c'est-à-dire que de fait, il montre que le plafond de verre a explosé et qu'il y a une espèce de dynamique de la victoire. Donc beaucoup de gens se disent, bah, ce sera elle. Donc rallions-nous si on veut changer quelque chose en France. Des gens qui peut-être ne se seraient pas ralliés à Marine Le Pen. Mais inversement, ça peut être un contre-productif pour elle parce que les gens peuvent se dire, bon bah c'est pas la peine que j'aille voter le jour J. De toute façon, c'est déjà plié. Et puis au contraire, ça galvanise les troupes de gauche. Ça peut être un argument pour la gauche, pour dire, oui. Bon écoutez, LFI, c'est vrai qu'ils sont, ils ont de quoi être un petit
9: jamais
19: peu effrayants, mais
9: de la
19: face
9: gauche
19: au RN...
9: été aussi haute, d'ailleurs,
19: exactement,
9: haut
19: donc vous voyez, il y a un effet sondage qui peut, d'une certaine façon, biaiser la mobilisation et la dynamique de la campagne. Je crois qu'il faut garder ça à l'esprit.
9: Absolument. Bonjour Gilbert Collard, vous êtes en ligne avec nous, merci infiniment d'être avec nous. Comment vous accueillez ce sondage, ce côté inédit du sondage qui donne Marine Le Pen gagnante avec tous les cas de figure, avec tous les candidats face à elle, Gilbert Collard sur...
12: Alors moi je suis trop superstitieux pour croire au sondage, voilà. Et puis un sondage, c'est pas forcément la vérité. Hein. Bon, c'est une indication, mais on a tellement vu de sondeurs se planter avec leur sonde dans le cœur qu'on doit rester très très très très prudent. Maintenant, il faut quand même admettre que ça plaise ou non, que ce sondage correspond à ce qu'on ressent et qui dépasse Marine Le Pen, qui est de l'ordre de cette France qui est devenue insupportable, qui est devenue intolérable, qui est devenue angoissante, qui est devenue fracturée, qui est devenue désordonnée, quoi, qui est devenue invivable, voilà. Et les gens, quand on les rencontre et qu'on discute avec eux, ils sont, d'après mon expérience, hein, les critiques, elles peuvent être critiquables, bien évidemment, hein, mais les gens, ils sont au-delà des idées de front républicain ou de parti politique, ils sont dans la solution à trouver, voilà. Et ils se disent, tous ces nuls ont fait la preuve de leur nullité, aucun n'est nouveau dans la nullité, donc on va essayer, je dirais même que, pour être très objectif, il y a des moments où c'est la solution du désespoir aussi. On n'a plus aucune solution, et on va tenter le coup avec le Rassemblement National et Marine Le Pen, qui quand même a du recul, a de l'expérience, a encaissé des coups, a montré qu'elle avait une stature de combattante, hein, à travers toute son histoire politique, et puis les gens en ont marre du blabla, quoi, il faut bien le reconnaître, bon, ils sont fatigués de ces mises en scène.
9: Et puis rappelons effectivement que juste avant qu'on se quitte pendant les vacances, Marine Le Pen s'est lancée officiellement dans la campagne, tout ça est très nouveau, elle a été empêchée au niveau judiciaire précédemment, oui. Donc tout ça, ça a dû propulser peut-être effectivement les sondages, mais méfiance comme vous dites, interrogation comme vous dites par rapport aux sondages, on marque une pause, Gilbert Collard, on revient sur Europe 1, appelez-nous au 01 80 20 39 21. Est-ce que Marine Le Pen va forcément gagner la présidentielle? Est-ce que le front républicain sera galvanisé, comme le dit Gabriel Cluzel, ou bien n'existera plus?
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17: Désormais de 11h à 13h sur Europe 1, vous écoutez Christine Kelly et vous. C'est la rentrée sur Europe 1 et nous parlons des présidentielles 2027. Marine Le Pen élue au second tour dans tous les cas de figure selon le baromètre IFOP fiducial. On en parle avec notre invité Gilbert Collard, notre chroniqueuse Gabrielle Cluzel. Et vous, chers auditeurs, appelez Christine Kelly au standard d'Europe 1 au 01 80 20 39 21. Christine.
9: Absolument. Est-ce que vous croyez ces sondages? Est-ce que vous êtes peut-être un peu pessimiste ou bien interrogatif plutôt par rapport à ces sondages, comme le disait Gilbert Collard? Est-ce que vous dites que au contraire, ça peut être que le fait que Marine Le Pen gagne dans tous les cas de figure, ce qui est de l'inédit, du jamais vu, est-ce que ça veut peut-être rappeler, comme disait Gilbert Collard il y a quelques instants sur Europe 1, qu'effectivement les Français se disent qu'ils sont tous nuls, pour reprendre les mots de Gilbert Collard, et que la nullité, voilà, ils ont fait preuve de leur nullité. Appelez-nous au standard d'Europe 1. Isabelle, vous nous appelez de Nice. Bonjour. Isabelle, comment réagissez-vous par rapport à ce sondage? Je rappelle que Christine Kelly, vous, c'est l'émission des auditeurs.
17: Exactement.
2: Voilà.
9: Bonjour, ma belle.
2: Allô, bonjour.
17: Bonjour. Isabelle.
9: Ça va? Oui. Comment ça s'est passé cet été, ma chère Isabelle, à Nice?
2: Ça va super, Christine. On a eu très, très chaud, comme dans beaucoup de régions. Et bon, on a passé un été, et voilà, on l'a passé.
9: Je vois, c'était son plus. Hein. Ah oui, on l'a passé, voilà, son plus. Allez, ça c'est fait. Bon, allez, vive
2: c'est
9: la rentrée.
2: Du cœur, voilà. Là,
9: et on en parle plus.
2: On commence à faire un petit peu meilleur.
9: Voilà, ah, bon, oui. Voilà, c'est vrai qu'avec Gabriel.
19: Mais dans une ville comme Nice, c'est le mois de septembre, c'est l'arrière-saison, c'est l'été indien qui est le plus agréable, non? C'est ça.
2: Nous, voilà, on va se délocaliser.
19: Le meilleur reste à venir.
9: Le meilleur reste à venir.
2: Alors, je suis contente de vous retrouver.
9: Ah ben nous aussi, vraiment très
2: que Gabrielle,
19: ah, moi aussi.
2: Toute l'équipe.
9: Ah oui, ravie, très contente de vous retrouver. Alors Isabelle, Marine Le Pen gagne tous les seconds tours testés, y compris le plus serré, face à Édouard Philippe, à 52-48. Elle reste à 33-35% au premier tour, avec 13 à 17 points d'avance, niveau historique pour le RN à 8 mois du scrutin. Jean-Luc Mélenchon grimpe à 16-19%. Il peut se qualifier dans plusieurs hypothèses. Le cumul de la gauche, je le disais, atteint jusqu'à 38%, plus haut qu'en 2017, plus haut qu'en 2022. Question, Isabelle, est-ce que vous pensez que le Front républicain n'existe plus? Est-ce que vous pensez que ça y est, les dés sont jetés, Marine Le Pen gagnera cette présidentielle?
2: Non, les dés ne sont pas jetés, rien n'est fait. Mais il est vrai que les gens en ont tellement marre de tous ces politiques qui nous ont mis dans le mur et qui reviennent avec les solutions, que il est évident qu'elle est en tête des sondages, parce que voilà, comme vous disiez tout à l'heure, on n'a pas essayé, il faut l'essayer. Le problème, c'est que tout a tellement été verrouillé, notamment par Macron, que je ne sais pas si elle va avoir les coudées franches pour faire quelque chose, et qu'après on dira voyez, elle a rien fait non plus. Donc ça, c'est aussi embêtant.
9: Un risque éventuel à venir,
2: mais bon, il faut vivre dangereusement, il faut changer, de toute façon, il faut renverser la table, on ne peut plus.
9: C'est sûr
2: que...
9: Reprendre la France dans l'état dans lequel elle est, c'est compliqué.
2: Voilà. On l'a encore vu, notamment pour les incendies, de la manière dont ça a été géré. Mais il n'y a vraiment rien qui va nulle part, quoi. L'école, l'hôpital, la police... La gestion de la sécurité, notamment des incendies, etc. Mais c'est des nuls. Il n'y a rien qui va. Et ils reviennent avec une arrogance extrême en vous disant « Mais il faut faire ci, il faut faire ça. » Des gens qui ont été aux manettes.
9: Les gens qui ont été aux manettes, et je reprends Isabelle, le fait Isabelle qui nous appelle sur Europe 1 de Nice, que parmi ces candidats à la présidentielle, combien ont été au pouvoir? Combien ont été Premier ministre? Édouard Philippe, oui. Gabriel Attal, etc. Oui. Quasiment tous ont été ministres ou Premier ministre. Hein. Même Jean-Luc Mélenchon a déjà été aussi au pouvoir.
2: Ouais. Et ils arrivent la bouche en cœur en vous disant voilà ce qu'il faut faire. Ils ont toutes les solutions, c'est incroyable. Pourquoi ils ne l'ont pas fait quand ils étaient aux manettes? C'est ça.
9: Non, complètement. Pourquoi ils ne l'ont pas fait? Alors,
2: donc ils nous prennent vraiment pour des billes, quoi, pour des imbéciles.
9: Donc vous pensez un peu comme disait Gilbert Collard il y a quelques temps sur Europe 1 que,
2: ah oui, j'adore Gilbert Collard.
9: Oui, que les Français se mobilisent parce qu'ils
2: ont l'humour.
9: Oui, c'est vrai. Que les Français se mobilisent parce qu'ils ont, ils trouvent que le gouvernement actuel est nul, que les gouvernements précédents étaient nuls, qu'ils ont fait la preuve de leur nullité, comme disait Gilbert Collard, c'est ça.
2: Nul, complaisant, enfin voilà, complice, tout pour leur figure, je dirais pas leur GUELE, hein, je veux dire un mot poli, mais tout pour leur portefeuille, pour leur place, pour leur petit confort, pour leur petite cocarde, voilà quoi.
9: C'est vrai que vous avez parlé de l'école, de l'hôpital, de la police, rien ne va plus, Gabriel Cluzel. Restez en ligne avec nous, Isabelle.
2: Dites-moi ce qui va bien. À part nous qui
9: les
2: avons
9: impôts.
2: Quand même de l'espoir.
9: Les impôts et la fiscalité.
19: Très efficace.
2: Ah, mais même les impôts. Ils nous ont piraté les impôts. Non, mais oh.
9: En effet.
2: On est devenus quoi? On est devenus des moins que rien. Mais extraordinaire.
9: Et on fait partie du pays au niveau européen, voire mondial, après les États-Unis, à celui qui fait le plus l'objet de piratage. De
2: mais
9: piratage de données. C'est quand même assez humiliant pour
2: grave.
9: La France.
2: C'est grave, un pays comme la France, deuxième puissance, je ne sais plus combien mondiale, non peut-être pas deuxième, je ne sais plus combien.
9: Alors attendez Isabelle, ne bougez pas, Fabrice Lafitte, notre réalisateur me dit qu'il fait partie de ceux qui ont reçu un mail.
3: Voilà, j'ai
9: vous
3: fait partie des heureux élus apparemment qui ont été piratés. J'ai vu qu'il y a des actions communes qui se mettaient en place, je vais m'y joindre. Voilà,
9: absolument de tenir au courant. Alors qu'est-ce qui a été dit sur ce mail?
3: Que mes données semblent, alors ils mettent au conditionnel, semble avoir été faire partie des personnes. Voilà.
9: Incroyable.
3: Mais ça reste un peu du conditionnel. Mais bon, s'ils le mettent, c'est que...
9: Bien sûr.
3: Ouais. C'est qu'il y a quelque chose, je pense.
9: Ouais, merci.
2: Et combien vont recevoir ce genre de mail, hein, parce
9: oui,
2: que,
9: il paraît 678 000, si ma mémoire est bonne. Certainement plus. Gabriel Cluzel, comment vous réagissez, Isabelle, restez en ligne avec nous, par rapport à ce que nous dit Isabelle, qui a vu passer cet été. Vous aussi, vous avez vu passer cet été. Elle a parlé des incendies. Les Français sont tombés de haut lorsqu'ils ont vu la gestion des incendies. Lorsqu'Isabelle Denis, qui est en ligne toujours avec nous sur Europe 1, nous dit que la police, ça ne va pas, l'hôpital, ça va pas, l'école, ça va pas.
19: Non, mais c'est vrai que moi, je trouve que il y a beaucoup de points que Isabelle a soulevés. Alors, premier point, c'est vrai que de quelques côtés qu'on se tourne, on se dit, c'est la cata. On peut se dire, tiens, bon, la sécurité, ça va pas, mais l'économie est en forme. Il y a pas un sujet dont on ne se dise pas, mais c'est la cata. Donc, c'est vrai que c'est très difficile, c'est humiliant, c'est désespérant. Moi, je vois toujours un petit fil d'espérance, c'est que, vous voyez, prenez les incendies, il y a des initiatives individuelles belles. Voilà, il y a encore dans notre pays une énergie, je pense aux paysans, à tous ceux qui ont dit attendez, on va se retrousser les manches et on va faire quelque chose. Donc ça, c'est quand même à mon avis ce qui reste de beau dans ce pays, c'est qu'il reste des gens capables de donner. Ce qu'elle a dit sur ce qu'Isabelle a dit sur l'élection de Marine Le Pen est aussi très juste, c'est-à-dire que elle sera peut-être élue, j'en sais rien, est-ce que les sondages disent vrai, disent faux, c'est un peu tôt pour le dire, mais néanmoins il semble y avoir quelque chose qui se dessine, mais le sujet ce sera le jour d'après. De fait, elle est un peu verrouillée par le haut et par le bas, par le haut par les institutions, par le bas par la rue.
9: Oui, mais parce que elle est fille. Peur aussi avec Gabriel
19: Cluzel, c'est évident. Ça fait partie de la campagne que fera, je pense. Vous savez, c'est notre ami Mathieu Boccoté qui a appelé ça l'extrême centre. C'est-à-dire que l'extrême centre dira, vous savez, faites attention si vous votez pour Marine Le Pen. Ce sont eux-mêmes qui ont verrouillé les institutions. On va pas se mentir, hein, on peut toutes les citer. On le fait régulièrement sur cette antenne, mais ils disent aussi, vous savez, LFI sèmera le chaos. LFI sèmera le chaos. Ils l'annoncent déjà, puisqu'il y a un certain nombre de responsables politiques.
9: Désobéissance civile,
19: et voilà,
9: etc.
19: Exactement, qui disent, puisque le RN n'est pas démocratique, voyez un petit peu là, le raisonnement spécieux, nous n'aurons pas une réaction démocratique. Il y aura une désobéissance civile. Donc tout cela, évidemment, laisse supposer que peut-être elle n'aura pas tout en main pour agir. Mais le fait est, comme Isabelle l'a dit aussi, c'est que ce qui était autrefois un atout est devenu aujourd'hui un boulet au pied des politiques. C'est-à-dire que quand vous avez fait partie d'un gouvernement, on se dit, mais pardon, mais vous aviez qu'à le faire, là, ce que vous dites aujourd'hui, vous êtes dans le yaka faucon, bah non. Donc maintenant, essayons avec quelqu'un qui n'a jamais eu sa chance pour tester son programme. Il y a une très forte volonté de retourner la table, ça c'est évident.
9: Alors, on reste en ligne avec Gilbert Collard, qu'on reprend dans un instant. Isabelle qui nous appelle, Denise, Gabriel Cluzel dans le studio d'Europe 1. Appelez-nous au 01 80 20 39 21 par rapport à ce sondage IFOP fiducial inédit qui montre le RN gagnant dans tous les cas de figure. En main, qu'une pause, on revient sur Europe 1.
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11: La suite sur Europe 1, Christine Kelly et vous, nouveaux horaires pour la rentrée. Vous écoutez Christine Kelly de 11h à 13h sur Europe 1. Vous réagissez, hein, vous appelez Christine Kelly au standard d'Europe 1. C'est le 01 80 20 39 21. Nous parlons de Marine Le Pen, élue au second tour dans tous les cas de figure selon le baromètre IFOP fiducial pour les présidentielles 2027. Isabelle a réagi, nous avons Maître Gilbert Collard au téléphone, Christine.
9: Ah oui, Gilbert Collard en ligne avec nous qui nous expliquait comment... voilà, tous les gouvernements, les politiques ont fait preuve de leur nullité. Gilbert Collard, lorsqu'on voit par exemple Jordan Bardella qui disait en mars dernier, après les municipales, jamais le RN et ses alliés n'ont compté autant d'élus sur le territoire français. Lorsqu'on entend aussi Isabelle qui nous a appelé Denise et qui pointe cette éventuelle menace de ce qui pourrait se passer après une éventuelle victoire du Rassemblement National, ce que disait aussi Gabriel Cluzel qui dit que effectivement cette éventuelle menace de chaos si jamais le Rassemblement National passe. Est-ce que vous pensez, Gilbert Collard, que ça peut modifier ces sondages que l'on voit aujourd'hui, inédits, pour le Rassemblement National, victoire dans tous les cas de figure, victorieux ?
12: Non, parce que c'est déjà le chaos. On a eu le chaos des Gilets jaunes, on a eu le chaos des paysans, on a eu le chaos des Black Blocs, on a le chaos en permanence, on a le chaos quotidien des policiers qui tombent sur des refus d'obtempérer, le chaos, il est là. Et de toute manière, force restera à la loi. Les gens de la France insoumise qui n'aiment pas la police semblent oublier qu'il existe une police républicaine. Et s'ils veulent le chaos, ils risquent de rencontrer le chaos légal, le chaos judiciaire, le chaos policier, le chaos du maintien de l'ordre. Vous savez, tout dépendra des hommes et des femmes qui entoureront à ce moment-là Marine, et je ne doute pas qu'elle saura choisir des hommes et des femmes légalistement courageux. La loi s'appliquera, point barre. Et si M. Delogu veut manifester, il connaîtra les rigueurs de la loi, comme Jean-Luc Mélenchon et beaucoup d'autres, c'est tout. Force restera à la loi. Bon, maintenant, on est encore dans cette situation où on voit revenir les mêmes. Moi, vous savez, j'ai trouvé l'idée d'un slogan pour Édouard Philippe Attal et bien d'autres. Hein, et bien d'autres. On a été nuls, on peut faire mieux.
9: On peut faire mieux dans la nullité. C'est le slogan du jour de Gilbert Collard. Restez en ligne avec nous, Gilbert. Bruno, vous nous appelez du centre. Comment vous réagissez face à ce sondage qui donne le Rassemblement National, ce sondage IFOP, gagnant dans tous les cas de figure, malgré les déplacements d'Edouard Philippe cet été, malgré les prises de position de Gabriel Attal, malgré tous ces candidats qui se lancent, malgré François Hollande, malgré Glucksmann qui s'est lancé dans la présidentielle, là on voit que le Rassemblement National est victorieux.
6: Oui, bonjour à toute l'équipe. Oui, tout à fait. Mais c'est justement le danger pour le Rassemblement National. C'est d'être aussi fort dans les sondages. J'imagine que tous vont essayer de leur trouver encore des histoires, de faire les poubelles de députés du Rassemblement National juste avant les élections pour trouver le petit détail qui fera la une sur tous les médias principaux. On sait la technique qu'utilisent ces gens avec des sondages aussi forts, et quels que soient tous les cas de figure, comme vous le disiez, c'est clair que je serai au Rassemblement National, je serai Marine Le Pen, j'aurai un petit peu peur et je regarderai derrière moi pour voir comment ça va me tomber, parce que forcément les médias mainstream vont trouver des choses et, comme je vous disais, faire les fonds de poubelle. Alors, on a essayé la gauche, on a essayé la droite molle, on a essayé le centre, et pourquoi pas essayer une droite plus souverainiste, peut-être un petit peu plus attachée à ce que vivent les Français.
9: Bruno, restez en ligne avec nous, on va marquer la pause du JT. Vous dites effectivement que Marine Le Pen devrait faire attention, regarder un petit peu autour d'elle, peut-être qu'elle pourrait... Voilà, restez en ligne avec nous, on en parle dans un instant, et puis on parlera dans un instant aussi de Sébastien Lecornu qui est en visite à Mayotte. Est-ce que l'État peut réellement reprendre le contrôle de l'immigration? Pardon, on parle entre nous, mais franchement, ça commence bien. Ça commence bien l'hypocrisie de cette année. Dès la rentrée, ça y est, Mayotte, tout le monde va visiter Mayotte alors que rien n'a changé pendant tous ces temps derniers. Ouh là là, je suis très énervée sur le dossier Mayotte. On marque une pause, 11h30 sur Europe 1, le journal est validé.
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11: La piste terroriste est écartée. Un homme de 26 ans, un russe d'origine tchétchène, a délibérément foncé sur un groupe de personnes hier soir dans le quartier de la gare à Caen. Deux personnes ont été tuées, 9 autres ont été blessées. Une altercation entre le chauffard et les victimes serait à l'origine du drame. Le suspect a été interpellé et placé en garde à vue. Une enquête a été ouverte pour assassinat et violence volontaire avec arme. Un détenu est mort à la prison de Fresnes dans l'incendie de sa cellule. Selon les premiers éléments de l'enquête, il s'agirait d'un suicide. Le détenu aurait mis le feu à ses vêtements. Il était en détention provisoire pour tentative de meurtre. La surpopulation dans les prisons françaises atteint des records avec 89 446 détenus au 1er juillet. Les 7 principaux candidats à la présidentielle face aux chefs d'entreprise, Marine Le Pen, Jean-Luc Mélenchon ou encore Édouard Philippe, vont être interrogés sur leurs projets économiques. Aujourd'hui, un grand débat organisé par le MEDEF. Édouard Philippe propose de réduire à 12 mois au lieu de 18 l'indemnisation chômage pour les moins de 50 ans. Le bilan s'alourdit. Au Népal, au moins 270 personnes sont mortes et plus d'un millier sont portées disparues. Parmi elles, 4 Français, un chiffre qui n'a pas été confirmé par le ministère des Affaires étrangères. Le Premier ministre chinois est arrivé dans la zone sinistrée du Tibet. 39 départements sont en vigilance orange aux orages. Alerte canicule en Corse. La ministre de l'Agriculture, Annie Genevard, réunit aujourd'hui les préfets pour faire un point sur les pertes dues à la sécheresse. Selon le ministre, 98 départements sont concernés, 57 sont en situation de crise et soumis à d'importantes restrictions d'eau. Un plan d'aide gouvernementale sera présenté jeudi prochain. L'état de santé du roi de Norvège est extrêmement grave. À 89 ans, il est hospitalisé pour des complications liées à une maladie du sang. Et puis le français Hugo Humbert, touché au dos, a déclaré forfait pour l'US Open de tennis. Le dernier grand chelem de l'année débute dimanche. Le 30e joueur mondial avait été éliminé dès le premier tour l'année dernière. Il reste là sur 2 éliminations d'affilée au Masters 1000 de Montréal et de Cincinnati.
9: Merci Émilie, on vous retrouve à 12h sur Europe 1.
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9: Il est 11h32 sur Europe 1. Ravi si vous nous rejoignez à l'instant. Non, non. Si vous arrivez maintenant, vous avez déjà raté le début.
19: C'est 11h maintenant. 11h, 13h. Christine, qui est-vous?
9: Exactement. Comme Bruno qui nous appelle du centre, qui est en ligne avec nous. Comme Isabelle qui nous a appelé. Denise, comme Sylvie qui nous appelle de la Drôme, qu'on prendra dans un instant. Comme Gabriel Cuzel qui est avec nous dans le studio d'Europe 1. Géraldine Amont, Fabrice Lafitte qui s'est fait pirater ses données fiscales.
19: Il en faut bien. Hein,
9: les envoyer.
3: Bah oui, tout le monde, toute la France va connaître mon salaire maintenant.
9: Oui, voilà. Toute la France ira sur le Dark Web, chercher des informations. Bon, alors, on va parler effectivement de la présidentielle, on continue à en parler avec Marine Le Pen, élue au second tour dans tous les cas de figure selon le baromètre IFOP fiducial. Le Front républicain existe-t-il encore? Faut-il parler comme le Rassemblement national pour être élu? Et puis on parlera dans la foulée de Sébastien Lecornu qui est en visite à Mayotte. L'État peut-il réellement reprendre le contrôle de l'immigration clandestine à Mayotte? Je vous propose d'écouter tout de suite pour planter le décor, même si on revient dans un instant sur Marine Le Pen, le reportage de Jacques Serret, quelques jours après Édouard Philippe et Sébastien Lecornu qui est à Mayotte.
8: Oui, et dans le sillage d'Édouard Philippe, Sébastien Lecornu veut lui aussi occuper le terrain et démontrer qu'il peut apporter des réponses à la crise migratoire. Le Premier ministre a ainsi débuté sa visite en menaçant de revoir l'aide publique au développement versée à 7 pays, les Comores, le Burundi, la Tanzanie, la République démocratique du Congo, le Rwanda, la Somalie et le Kenya, s'ils n'atteignent pas des objectifs précis en matière migratoire. Une manière de ne pas totalement laisser le champ libre aux candidats déclarés à la présidentielle. En mars dernier, sur l'archipel, Bruno Retailleau réclamait une révision de la Constitution. Édouard Philippe, lui, lors de son premier déplacement de campagne, proposait de suspendre l'enregistrement des demandes d'asile, le droit du sol et le regroupement familial. Mayotte est donc un laboratoire. On y teste des exceptions avant d'envisager de les étendre. Un territoire perçu comme le Ceuta français, mais aussi comme une forteresse électorale de Marine Le Pen. La candidate du RN y avait recueilli près de 60% des voix au second tour en 2022.
9: C'était Jacques Serret sur Europe 1. Bruno, vous êtes en ligne avec nous. Comment vous réagissez, vous, par exemple, à Sébastien Lecornu, qui est en visite à Mayotte après Édouard Philippe? Mayotte revient comme ça, toujours sur la route de la présidentielle. Tiens, il y a des départements comme ça, français, qui ressurgissent comme si les problèmes n'avaient pas du tout existé pendant les mois précédents. Ensuite, on aura Sylvie qui nous appelle de la Drôme. Dites-nous, Bruno, qui nous appelle du centre.
10: Alors, oui, beaucoup d'agitation. De toute façon, tout l'hiver, jusqu'aux élections, on va avoir un défilé de politiques de haut rang qui vont bien sûr visiter toutes nos villes et qui sont très intéressés sur leur vie et qui feront tout parce que enfin ils ont compris. Mais moi, je suis toujours étonné de l'aplomb qu'ont ces gens à aller visiter des îles, des peuples, qui peuples français, qui n'ont strictement rien à faire de ces gens. C'est comme si moi, je faisais plein de bêtises avec mes voisins, que je ne les respectais absolument pas. Eh bien, j'aurais du mal à tenir le regard quand on se croise sur le trottoir.
9: Oui, c'est ça. Au moment de la présidentielle, il compte. Oui.
10: Ben, voilà. Alors bon, là, de toute façon, il va y avoir de l'agitation. Je voudrais faire un petit parallèle avec justement ce genre d'action, c'est-à-dire que j'ai pas l'impression que tous les Français ont conscience de ce qui est en train de se jouer en ce moment.
9: C'est-à-dire,
10: On a deux Europes possibles. On a l'Europe des nations avec un pouvoir constitutif élu par le peuple, la nation, avec les problématiques liées à la nation. Et on a l'Europe fédérale. Et c'est énorme ce qui est en train de se jouer en ce moment. L'Europe fédérale, c'est celle de Macron, c'est celle de von der Leyen et d'un grand nombre de politiques français. Cette Europe fédérale est représentée par von der Leyen. Elle tient absolument pas compte des spécificités sociales et économiques de chaque pays. Ces gens-là sont pour un seul moule, une seule voix, la leur, bien sûr, et rien d'autre autour.
9: D'ailleurs,
10: les peuples dans l'errance de leur nation, ils n'en ont strictement rien à faire. On voit en ce moment ce qui est en train de se jouer à Bruxelles sur l'euro numérique, sur tous les contrôles qui vont être effectués. Aujourd'hui, même si vous donnez 200 € à votre enfant, si on continue comme ça, vous serez obligé de les déclarer. Enfin, c'est juste, on marche sur la tête. Et des gens comme Lecornu, prennent un avion, un jet payé par nos soins, payé par nos impôts, pour aller faire un petit peu de propagande sur une île, comme je disais tout à l'heure, mais ces gens n'ont strictement rien à faire des gens et des populations.
9: Ben, d'autant plus qu'ils ne voient pas leur quotidien changer depuis des années, depuis des mois et des années. Merci Bruno, restez en ligne avec nous Bruno, qui nous appelait du centre. On a Sylvie de la Drôme. Bonjour Sylvie. Vous nous appelez à propos de la présidentielle, et vous pouvez aussi réagir par rapport à Sébastien Lecornu, mais par rapport à la présidentielle, déjà, lorsque vous voyez le fait que nous avons là, jeudi 27 août, jour de rentrée pour nous, Christine Kelly et vous sur Europe 1, ce sondage inédit, Faux Fiducial, qui donne le Rassemblement National, Marine Le Pen gagnante dans tous les cas de figure. Comment vous réagissez, Sylvie ? Alors, on n'entend pas Sylvie.
19: On a perdu Sylvie.
0: Voilà, on a déjà... Allô ?
9: Oui, on vous entend maintenant. Vous dites que vous n'êtes pas 100% pour Marine Le Pen, mais...
0: Voilà, alors je disais que déjà, il faut se méfier des sondages, parce que par le passé, on a déjà eu des résultats qui se sont avérés pas tout à fait justes. Mais bon. Deuxièmement, effectivement, alors déjà, j'étais plutôt d'accord avec l'auditeur précédent. Hein,
9: Bruno.
0: Et puis, exactement, en fait, moi, je rencontre beaucoup de gens, et effectivement, beaucoup de gens sont tentés de voter Marine Le Pen. Alors... avec à tort ou à raison, ça peu importe. Simplement, je pense qu'elle rejette exactement ce que les gens ont aujourd'hui en ont marre. Parce que beaucoup de politiciens sont déjà en politique depuis très longtemps. Alors c'est marrant parce que maintenant, ça y est, ils ont plein de solutions pour remonter le pays, nous trouver des solutions sur l'immigration, sur la violence, tout ça. Mais quand ils sont au pouvoir, tout ça disparaît complètement. Alors je peux penser qu'effectivement, avec le Conseil d'État ou le Constitutionnel, ils sont des fois malheureusement retoqués sur leurs décisions. Mais je pense que ce sont des gens qui aujourd'hui travaillent beaucoup plus pour eux-mêmes que pour la France elle-même. Et vous voyez, j'ai vu le film de Gaulle, et plusieurs fois, il le dit, je ne sais pas pour moi, c'est pour mon pays, c'est la France, je travaille pour la France. Or aujourd'hui, je pense que beaucoup de politiciens, tout ça, ils l'ont oublié. Et voilà, alors là, ils nous trouvent de plein de solutions, plein de théories merveilleuses, mais ça fait des années que ça dure, et la France s'enfonce de plus en plus, au détriment d'autres pays qui, malheureusement, on s'est bien moqué d'eux, mais qui sont peut-être bien meilleurs maintenant que nous.
9: Et vous pensez quel pays, par exemple ?
0: Le Portugal, l'Espagne, l'Italie, la Grèce. Et vous voyez, en plus, moi, je pense qu'aujourd'hui, parce qu'il y a quand même des pays de gauche qui ont pris des mesures, telles la Suède. Je pense que nous, on a une gauche qui est complètement obnubilée par leur utopie. Et ils ne réagissent pas aux problématiques réelles de notre monde et de ce qui se passe chez nous. Voilà, ils sont encore dans leurs idéologies, mais qu'à un moment donné, je pense que s'ils sont intelligents, ils devraient se dire, bon, ok, on a des idées, on a de l'utopie, mais là, on ne peut plus réagir comme ça. Et je pense qu'ils en sont incapables, voilà. Et Marine Le Pen, oui, alors, elle a des idées que... Ben, je pense qu'elle dit tout haut ce que tout le monde pense tout bas. Maintenant, est-ce qu'elle fera ce qu'elle peut ? Est-ce qu'elle veut ? Je n'en sais rien, parce qu'elle est quand même pas... économiquement parlant, quand même, elle est plutôt avec des idées de gauche que des idées de droite. Hein, voilà, parce que, là, par exemple, elle était contre la réforme des retraites. Voilà, c'est donc il y a quand même, c'est pas non plus le candidat merveilleux, mais voilà, je pense que quand même beaucoup de Français, et j'en fais partie, moi j'en ai vraiment ras-le-bol, vous voyez, quand il y a des... Aujourd'hui, en France, on fait des lois qui ne font que protéger des gens qui sont hors la loi, et ça c'est pas normal. Vous êtes propriétaire aujourd'hui,
9: vous êtes
0: hyper taxé.
9: Oui.
0: Voilà, tout le bon sens. C'est les squatteurs, voilà. Vous blessez quelqu'un, à la limite, c'est peut-être vous qui... C'est pas le blessé dont on va parler, mais c'est celui qui blesse.
9: Voilà. Et alors, en plus, Sylvie, restez en ligne avec nous. On marque une pause, on revient avec Gabriel Cluzel qui va réagir aussi à vos propos. Lorsque vous dites que la gauche, elle est complètement obnubulée, qu'on est dans une certaine utopie. Gabriel Cluzel va réagir aussi à Sébastien Lecornu en visite à Mayotte. Et Gilbert Collard réagira aussi à cette visite de Sébastien Lecornu après celle d'Edouard Philippe à Mayotte.
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20: La suite, 11h-13h, nouvel horaire pour Christine Kelly et vous, que vous pouvez bien sûr appeler pour réagir au 01-80-20-39-21. Nous parlons de Sébastien Lecornu en visite à Mayotte. L'État peut-il réellement reprendre le contrôle de l'immigration clandestine à Mayotte ? C'est la question que nous posons aujourd'hui, Christine.
9: Oui, on aura dans un instant, on va retourner avec Bruno qui nous appelle du

0: D'ailleurs, avec Grégoire Daubigny qui nous a rejoint dans le studio d'Europe 1. On parlera aussi de l'immigration à Ciotat avec lui. Merci beaucoup de nous avoir rejoint de l'Observatoire de l'immigration.
1: Bonjour, merci à vous.
0: Mais Gabriel Cluzel, voilà, Sébastien Lecornu à Mayotte, vous applaudissez ?
2: Non, mais écoutez, le problème c'est que Mayotte, et je dis ça avec une tristesse infinie, parce que je pense aux gens qui sont là-bas, mais c'est devenu un marronnier, voilà, c'est tout. Alors régulièrement, un serpent de mer, je sais pas comment appeler ça, on reparle de Mayotte, alors là, on fait de la com' un peu, parce que vous savez, quand on n'arrive plus à résoudre aucun problème, on essaie au moins d'être sur la photo. Donc Sébastien Lecornu, moi, il fait ce qu'il peut sans doute, mais le problème est qu'il peut peu, et donc il va à Mayotte, et il y a toute une émulsion, un phénomène qui se crée autour de sa venue. Moi, je suis très circonspect sur ce genre d'opération de com. Il faut voir que Mayotte, et d'ailleurs, ce sujet nous ramène au sujet précédent, vous savez.
0: Et pourquoi, au sujet suivant aussi.
2: Voilà pourquoi Marine Le Pen est
0: sur Europe 1.
2: À une base électorale absolument inattaquable, une vraie citadelle à Mayotte. Alors c'est pas pour des raisons identitaires, hein. La France, la LFI passe son temps à nous dire ah oui le RN est raciste. Écoutez, on a des gens qui sont racisés, comme dit LFI majoritairement, et de confession musulmane. Donc le sujet doit être ailleurs,
0: Et
2: ce sujet-là, personne ne s'en saisir. C'est évidemment le sujet de l'immigration qui dépasse en fait le cadre. Bon, monsieur en parlera sans doute mieux que moi, mais des Comores, parce qu'on sait très bien qu'aujourd'hui c'est devenu une route de l'immigration, Mayotte, une route plus tranquille que celle de la Libye. Donc on a aujourd'hui des gens d'Afrique du l'Est, des Congolais, des gens des pays des Grands Lacs qui passent par les Comores et puis ensuite par Mayotte. C'est pas seulement des Comoriens, voilà ce que je voulais dire, pour immigrés en France, donc c'est un sujet extrêmement fort et qui est en réalité au centre du phénomène 2027 de Marine Le Pen. Parce qu'on peut dire, si vous voulez, si les gens qui ont fait un peu de marketing, ils connaissent l'effet halo. Vous savez ce que c'est l'effet halo ? C'est ce qui fait que quand une petite marque, vous allez voir, il y a un lien, fait de la publicité sur un thème, sur un produit, c'est la grande marque qui en bénéficie. Aujourd'hui, l'immigration, on sait que, madame qui est intervenue tout à l'heure, je crois que c'était Sylvie
0: de la Drôme,
2: du programme économique. Mais aujourd'hui, ce qui est au centre des préoccupations, c'est évidemment l'immigration, au centre des préoccupations de l'électorat qui rejoint Marine Le Pen. Or, il se trouve que le Front National puis le Rassemblement National ont martelé, ont labouré ce thème de l'immigration. Donc aujourd'hui, il y a d'autres gens qui essaient d'en parler. On peut dire que Éric Zemmour parle de l'immigration, Bruno Retailleau d'une certaine façon, même si...
0: Philippe Gabriel Attal, toute la macronissimée.
2: Alors de façon plus ou moins déterminée, mais néanmoins, c'est un sujet qu'ils essaient de saisir. Mais en réalité, la prime, si j'ose dire, revient au parti qu'il a labouré depuis des années, et c'est le Rassemblement National. Et le Rassemblement National, le martèle, Mayotte, c'est finalement le laboratoire de ce qui pourrait se passer chez nous. Alors, il n'est pas le seul à le dire, mais néanmoins, c'est pour ça que ce sujet de Mayotte, ce n'est pas seulement quelque chose qui se passe loin là-bas et qui n'intéresse pas ceux qui vivent dans l'Hexagone. Si, ça nous intéresse tous.
0: Absolument, Gabriel Cluzel en direct sur Europe 1. Gilbert Collard, on apprend à l'instant que Xavier Bertrand, tenez-vous bien, annonce officiellement être candidat à la présidentielle. On l'apprend à l'instant, c'est en direct.
2: Il est
0: 11h48 sur Europe 1.
3: Oui, ce qui est intéressant, c'est qu'il peut être candidat, on ne le verra pas.
0: Pourquoi ?
3: Ça fait la partie, parce qu'il est inexistant.
0: François Hollande était inexistant un an avant la présidentielle où il a été président.
3: Ah oui, mais il avait été premier secrétaire du Parti Socialiste, ne l'oubliez
0: mais
3: pas.
0: Mais jamais ministre.
3: Et voilà, mais jamais ministre. Non, mais laissez Bertrand, moi, ne m'impressionne pas du tout. Hein. Mais ça devient véritablement un collectif, cette candidature, ce carnaval de Nice, ils sont tous, quoi. C'est incroyable. Bientôt, il n'y aura plus de place. Ça va être incroyable, mais pour revenir à nos amis qui font...
0: Sébastien Lecornu en visite à Mayotte après Edouard Philippe, oui.
3: Voilà, qui font du tourisme opportuniste politique. Moi, je trouve ça, franchement, quand on connaît la situation de Mayotte, hein, que je connais bien, moi j'y suis allé souvent, c'est obscène, quoi, quand les populations sont dans une misère que vous connaissez, qui est intolérable. Alors, quand on pense que Edouard Philippe, quand il a été Premier ministre, pendant 3 ans et quelques jours, n'est pas allé une seule fois à Mayotte, et que maintenant, à la faveur du vent électoral, il y va, et le Premier ministre actuel qui ose

0: de dire qu'il pourrait supprimer l'aide publique au développement, mais c'est la France qui a besoin d'aide publique. Ça veut dire quoi qu'on continue à donner de l'argent pour une aide publique au développement? On a plus de lits d'hôpitaux, on manque de médecins, on manque de tout, et on continue à distribuer de l'aide publique. Parce que, non mais dans ce que vous avez dit, c'est ça qui m'a le plus époustouflé. Quoi. Bon, on est un pays pauvre, on n'a plus rien. Quand il y a des incendies, on a recours aux arrosoirs et on a encore des aides publiques aux pays en voie de développement. Bon, non mais tout ça, ça fait partie du cinéma politique qui écœure les citoyens, quoi, parce qu'ils se rendent bien compte que lorsqu'il était en place Édouard Philippe, de ses parents dus à Mayotte, que Sébastien Delogu, il a beau tenter de faire ce qu'il peut, il fait rien, et que ces gens là-bas crèvent, quoi. Oui, ils crèvent de l'immigration, ils crèvent de tout, quoi.
1: Oui. Gilbert Collard en direct sur Europe 1, Sébastien Lecornu effectivement en visite à Mayotte. Sylvie de la Drôme et Bruno du Sanjou prend dans un instant d'abord Grégoire Daubigny qui est directeur des relations institutionnelles de l'Observatoire de l'immigration et de la démographie. Vous êtes dans le studio d'Europe 1, merci infiniment d'être avec nous. Comment vous analysez la visite de Sébastien Lecornu à Mayotte après celle d'Edouard Philippe? Et comme le disait si bien, le soulignait si bien Gilbert Collard, c'est la première fois qu'Edouard Philippe va sur place alors qu'on sait absolument, comme le disait Gabriel Cluzel, que c'est un département français en grande souffrance à cause de l'immigration, que c'est peut-être même le Ciotat peut-être français, Grégoire Daubigny.
2: Alors effectivement, l'île de Mayotte fait aujourd'hui face à une situation, crise migratoire qui est exceptionnelle. La moitié de la population sur l'île est étrangère et la moitié de ces étrangers, globalement, sont en situation irrégulière. Donc vous avez un afflux qui est massif, qui pèse sur la vie quotidienne des Mahorais, un État qui semble impuissant aujourd'hui pour y faire face. Alors, on pourrait aujourd'hui reprendre le contrôle, il n'y a pas de fatalité, mais ce contrôle passe par des décisions politiques qui sont d'ampleur. C'est-à-dire, il faut déjà mettre les moyens matériels sur place, en termes de force de l'ordre pour contrôler les frontières. Alors, l'État augmente au fil des années ses forces qui sont attitrées, mais il faut aussi revoir tout notre droit de l'immigration à deux niveaux. D'abord, il faut rendre l'île moins attractive par rapport à ses voisins. Le PIB des Comores, c'est seulement 1 milliard d'euros. Les habitants n'ont pas très peu de dispositifs de soins. Alors qu'ils en bénéficient à Mayotte, il y a un dispositif qui n'est pas l'AME, mais qui est un dispositif spécial. Et il faut aussi en finir avec cette logique de droit opposable à l'immigration. Si vous avez des liens familiaux, si vous dites être persécuté dans votre pays d'origine. Donc ça suppose là aussi des changements institutionnels d'ampleur. Et surtout, il faut engager un rapport de force avec les Comores. Comme je l'ai dit, les Comores, c'est un pays dont la richesse nationale est d'un milliard d'euros. La France reste quand même une grande puissance, elle est capable de le faire. Ce rapport de force peut se faire aujourd'hui immédiatement sur la question des visas. On a le moyen d'arrêter de distribuer des visas aux Comoriens. Elle se fait sur l'aide publique au développement. C'est à peu près 300 millions d'euros ces dernières années. Et c'est également sur les transferts de fonds. Aujourd'hui, 20% de la richesse nationale des Comores sont des transferts de fonds de la diaspora. Alors ça, c'est plus compliqué parce que le droit européen aujourd'hui met des contraintes pour bloquer ce transfert de fonds. Et enfin, c'est aussi la question des droits de douane le Comores bénéficie de droits de douane réduits, voire supprimés, du fait de la législation européenne. Et la France pourrait utiliser ce levier à l'échelle de l'Union européenne.
1: Grégoire Daubigny de l'Observatoire de l'immigration et de la démographie en direct sur Europe 1. Je vais me retourner vers Bruno du Centre qui est avec nous depuis le début de cette émission. Je ne sais pas si vous avez envie de réagir, mais je sais que vous nous avez appelé au début sur la présidentielle. Je pense que tout est lié parce qu'avec notre invité, notamment Grégoire Daubigny, on parlera dans un instant de Ciotat, un mois après, combien de migrants sont déjà arrivés en France. Bruno, la présidentielle, comme le soulignait Gabriel Cluzel, l'immigration est au cœur de la présidentielle. Comment vous réagissez, vous Bruno, lorsque le Premier ministre actuel, Sébastien Lecornu, sera à Mayotte après Édouard Philippe? Et Gilbert Collard nous rappelait qu'Édouard Philippe ne s'était jamais rendu à Mayotte avant.
0: Oui, tout à fait. Dans tous les intervenants que j'entends et qui, pour la plupart des choses qu'ils disent, je suis d'accord. Par contre, on en revient toujours à la même chose, c'est-à-dire que c'est l'Union européenne, c'est Bruxelles qui décide de tout. Là, pourquoi on a une agitation? Pourquoi on a des gens qui essaient de nous faire croire qu'ils ont encore la main sur la politique en France. Parce que c'est pour ça qu'ils font de l'agitation, c'est pour montrer, regardez, moi j'ai des solutions. Si vous me disiez, voilà ce que je ferais. Bon, j'étais au pouvoir pendant quelques années, je ne l'ai pas fait, mais à coup pas, maintenant j'ai compris la leçon.
1: Oui.
0: Bon, la vérité, c'est que tous, en l'état des choses, ne peuvent strictement rien faire.
1: Même Xavier Bertrand qui vient d'annoncer, officiellement qu'il est candidat à la présidentielle, on l'a après à 11h48 en direct sur Europe 1.
0: Oui, mais bon, là, en fin de compte, ils vont faire, sur les mêmes mouvements, ils vont faire une multitude de candidatures, parce qu'il y en a qui sont pro-Bertrand, donc ça fait une certaine masse d'électeurs. Après, il y en a un autre qui fait une certaine masse d'électeurs. Alors, ce sont les mêmes, hein, le même parti. Et puis, à la fin, pour se regrouper, pour essayer de former une force constitutive qui pourrait leur permettre, éventuellement, dans le plus beau de leurs rêves, arriver au second tour des présidentielles. Bon, c'est voué à l'échec. Les Français en ont tellement marre, c'est-à-dire qu'à force d'être pris pour des imbéciles à longueur de temps, on voit bien qu'aujourd'hui, tout se dégrade. On parle de sécurité, mais la sécurité, même à la limite, quand je discute avec des amis, j'ose même plus en parler aussi, parce que qu'est-ce que l'on peut dire encore de plus sur l'insécurité qui existe?
1: Merci beaucoup de nous avoir rappelé, parce que sur l'insécurité, on en parlera dans un instant vers 12h30 sur Europe 1. Merci de lancer aussi ce sujet de la sécurité. Merci d'avoir été avec nous pendant une heure quasiment. Hein,
3: Chroniqueur Bruno
1: qui nous appelle du son. Vous avez été exceptionnel depuis la présidentielle jusqu'à Sébastien Lecornu. Excellente journée sur Europe 1. Sylvie, je me retourne vers vous. Vous nous appelez de la Drôme pour parler de la présidentielle. Je peux peut-être rebondir sur à la fois Xavier Bertrand qui vient d'annoncer qu'il est candidat et à la fois peut-être rapidement avant de marquer une pause sur Sébastien Lecornu qui a annoncé des drones, des moyens de détection, des bateaux supplémentaires, des renforts militaires pour lutter contre l'immigration à Mayotte.
4: Alors oui, ben voilà, moi déjà c'est un monsieur qui a plein de solutions et mais c'est surtout comment il va le payer. Parce que c'est bien beau tout ça, mais on n'a plus d'argent. D'ailleurs, je ne sais même pas si les Français se rendent compte de l'état des finances françaises. Mais on n'a pas d'argent, plus d'argent. Donc, c'est bien beau de vouloir aider. Et c'est vrai que Mayotte, malheureusement, c'est une situation très compliquée, mais qui n'existe pas depuis aujourd'hui.
1: Ça
4: existe depuis des années. Des années qu'ils se réveillent. Et maintenant, ils se réveillent aujourd'hui. Alors que je pense qu'ils auraient pu se réveiller bien avant. Et peut-être qu'on n'en serait peut-être pas arrivé là.
1: Voilà. Exactement. Sylvie, restez avec nous, si vous voulez bien. On va marquer la pause de midi. Restez avec nous peut-être pour un dernier mot dans un instant et on parlera de Sébastien Lecornu à Mayotte, de CEUTA un mois après. Combien de migrants sont déjà arrivés en France? On en parle avec Grégoire Daubigny. Restez avec nous sur Europe 1.
3: Et vous aussi, comme Sylvie, vous pouvez réagir, chers auditeurs, au 01 80 20 39 21. C'est le numéro du standard d'Europe 1 pour appeler Christine Kelly. Christine Kelly que vous écoutez désormais de 11h à 13h. Belle journée sur Europe 1. À tout de suite.
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3: Bonjour à tous. Le bilan est lourd. 2 personnes ont été tuées et 9 autres blessées, fauchées par une voiture hier soir à Caen. Vers 22h15, un individu a foncé sur une dizaine de personnes rassemblées sous un abribus près de la gare. Laura Legault, bonjour.
19: Bonjour Émilie, bonjour à tous.
3: Le suspect a été interpellé et placé en garde à vue.
20: Hier soir, après une bagarre entre plusieurs hommes, l'un d'eux, le suspect, quitte les lieux et revient au volant de sa voiture. Il emprunte alors la voie de bus et fonce sur une dizaine de personnes qui se trouvent sur le trottoir. Le suspect prend ensuite la fuite avant d'être interpellé à une vingtaine de kilomètres de là, à Ouistreham. Il est placé en garde à vue. Le préfet du Calvados, David Clavière, détaille son profil.
21: C'est une personne d'origine russe, qui est née en Russie, qui n'est pas connue des services de renseignement, qui est connu des services de police uniquement pour des délits routiers.
20: Parmi les victimes, 2 décèdent, 9 blessés sont en urgence absolue ou relative. Tous sont des hommes âgés de 17 à 36 ans. A priori, la piste d'un acte terroriste est écartée, selon Philippe Leonardo, procureur de la République adjoint de Caen.
22: Pour le moment, nous ne sommes pas a priori dans le cadre d'une motivation entre guillemets terroriste, mais les investigations ne font que commencer.
20: Une enquête a été ouverte du chef d'assassinat et violence volontaire avec arme.
3: Merci Laura Legault pour Europe 1. Les secours redoublent d'efforts pour retrouver des survivants. Au moins 270 personnes sont mortes et plus d'un millier sont portées disparues après la coulée de boue au Népal. Au moins 4 Français sont portés disparus. Le premier ministre chinois s'est rendu sur place au chevet des sinistrés. Sébastien Lecornu est à Mayotte, deuxième journée de sa visite consacrée à la reconstruction de l'archipel après le cyclone Chido. Il faut se bouger, assure le Premier ministre, qui dit vouloir créer un choc de mise en chantier. Le cyclone Chido avait fait au moins 40 morts et détruit de nombreuses habitations en décembre 2024. La ministre de l'Agriculture, Annie Genevard, réunit les préfets. Cet après-midi, elle veut faire un point sur les pertes dues à la sécheresse après un été marqué par les canicules et les incendies. Un plan d'aide gouvernementale sera présenté jeudi prochain. Aujourd'hui, 39 départements sont en vigilance orange aux orages. Alerte canicule en Corse. Des orages se forment actuellement de l'ouest du Massif central au centre du pays. Les 7 principaux candidats à la présidentielle. Sur le central de Roland-Garros, le MEDEF organise un grand débat. Marine Le Pen, Jean-Luc Mélenchon ou encore Édouard Philippe vont être interrogés aujourd'hui sur leur projet économique. L'ancien Premier ministre qui propose de réduire à 12 mois au lieu de 18 l'indemnisation chômage pour les moins de 50 ans. Le maire d'Orléans l'affirme, il n'appartient pas au maire d'annuler un concert. 2 dates de Patrick Bruel sont programmées dans sa ville le mois prochain. Depuis plusieurs jours, de nombreux maires, ceux de Chartres, Dijon ou encore Strasbourg, s'opposent à la venue du chanteur mis en examen pour violence sexuelle. La ministre chargée de l'égalité entre les femmes et les hommes, Aurore Berger, soutient que les conditions ne sont pas réunies pour que ces concerts puissent se tenir. Le Premier ministre norvégien annule son déplacement prévu aujourd'hui en Allemagne en cause de l'état de santé jugé extrêmement grave du roi Harald à 89 ans. Il est hospitalisé pour des complications liées à une maladie du sang. Et puis du foot avec le tirage au sort de la Ligue des Champions, le PSG, Lille et Lens connaîtront leurs adversaires ce soir à 18h, tirage à suivre sur Canal+. Lyon ne participera pas, en revanche les Lyonnais ont été battus 2-1 par Fenerbahçe en barrage retour. Retrouvez tout de suite Christine Kelly et vous.
1: Il est 12h03 sur Europe 1, prochain point sur l'actualité à 12h30 avec Émilie Daz.
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1: Il est 12h03 sur Europe 1, si vous nous rejoignez à l'instant, nous avons commencé il y a 1h à 11h, 13h. Nouvel horaire sur Europe 1. Je sais que vous êtes en train peut-être de déjeuner, de préparer le déjeuner ou bien de vous baigner à la plage. Non, c'est la rentrée.
3: On profite encore des vacances, il y a quelques jours avant la rentrée. Oui. Vous avez bien raison.
1: Alors nous allons parler dans un instant de ce qui s'est passé à Caen la nuit dernière, après une bagarre près de la gare. Un automobiliste de 26 ans a délibérément foncé renversé sur un groupe de piétons. Bilan provisoire, 2 morts, c'est un russe d'origine tchétchène. On en parle dans un instant. Sur Europe 1, nous allons aborder aussi Ciotat, près d'un mois après. C'était le 30-31 juillet où on a été bouleversé. On a été happé en pleine vacances par ce qui s'est passé à Ciotat, par ces migrants qui sont arrivés. Attention, on nous a dit aussi qu'il ne fallait pas voir ce qu'on a vu. C'est-à-dire, ce que vous avez vu, c'était pas tout à fait ça. On va voir combien de migrants sont peut-être déjà arrivés en France. On en parle avec notre invité Grégoire Daubigny. En direct sur Europe 1, nous avons Gabriel Cluzel, Gilbert Collat, Géraldine Amon, Fabrice Lafitte. Toute l'équipe est là sur Europe 1.
3: Et nos auditeurs au 01 80 20 39 21. Vous appelez Christine Kelly au standard d'Europe 1. Le numéro est non surtaxé. 11h-13h, vous écoutez Christine Kelly et vous. Bienvenue sur Europe 1.
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1: C'est un russe d'origine tchétchène qui a foncé hier soir à Caen après une bagarre près de la gare. Cet automobiliste de 26 ans a délibérément foncé sur un groupe de piétons devant un abribus. Bilan provisoire qui s'est alourdi ce matin. 2 morts, 10 blessés. 2 morts, 10 blessés, dont 6 en urgence absolue. Le conducteur, dans un premier temps, a pris la fuite avant d'être interpellé à Ouistreham. Une enquête pour assassinat et violence volontaire avec arme est ouverte. On en parle dans un instant sur Europe 1. D'abord, nous parlons de Ciotat. Un mois après, combien de migrants sont éventuellement arrivés en France? Je ne sais pas, je commence avec vous peut-être, Gabriel Cluzel, ensuite Gilbert Collat, ensuite Grégoire Daubigny de l'Observatoire de l'immigration. En quoi avez-vous été bouleversé par ce qui s'est passé à Ciotat pendant ce 30-31 juillet, là ça va faire un mois. Gabriel Cluzel.
4: Oui, c'est vrai que c'est la scène à laquelle nous avons assisté. Je parle de la scène parce que vous savez que les vidéos qui ont montré la réalité, personne n'a nié la réalité de ces vidéos, ont été très décriées parce que un certain nombre de responsables politiques nous ont dit « Ah non, mais diffuser ces vidéos, c'est mal. » Vous voyez, c'est entretenir le fantasme autour de l'immigration. Voilà. Et donc, il ne fallait pas, comme vous l'avez dit, voir ce que l'on voit. Et il y a eu vraiment une criminalisation de la vidéo, de l'image. Et moi, ça me frappe beaucoup. C'est déjà arrivé par le passé. On l'a souvent vu, ceux qui mettent des vidéos en ligne. Je pense notamment à, vous savez, au moment où à Annecy, il y avait des petits bébés qui avaient été poignardés. Oh, vous vous souvenez, ce moment où Henri Dancel était intervenu. Horrible. Eh bien, tout de suite, on avait dit « Ah non, non, il ne faut pas diffuser les vidéos. » Non, mais le sujet, ce n'est pas la vidéo. Le sujet, c'est ce qui se passe sur cette vidéo. Comme s'il fallait pas que les... Comme si les Français étaient des petits êtres sensibles et qu'ils n'avaient pas le droit de voir ces images. Ils n'étaient pas capables de regarder la réalité en face. Moi, c'est vraiment ce point-là qui m'a frappée. Alors, c'est vrai que c'était des scènes dignes du camp des saints, ce fameux livre de Raspail, hein, un peu visionnaire, qui date de la fin des années 70. Et puis surtout, pourquoi ça a touché les Français? Parce qu'ils savent bien que, en vertu des accords Schengen, eh bien, quiconque arrive sur un territoire européen, c'est comme s'il avait déjà un pied en France, puisque chaque dirigeant européen a les clés autres pays. Vous voyez, c'est comme si on avait donné les clés aux voisins, faites ce que vous voulez, puisque c'est ainsi que cela se passe. Et d'ailleurs, une députée Vox espagnole me disait, bah, écoutez, c'est très simple, souvent des migrants, comme vous êtes le pays le mieux disant, traversent notre pays, et puis vont en France. Voilà, vont en France parce que c'est là que les prestations offertes aux migrants sont les plus favorable. Donc, ce qui se passe à Ciotat, évidemment, nous intéresse tous. Alors, j'ai vu aussi minimiser immédiatement. Ah oui, mais en fait, ça fait partie, regardez sur une carte, ça devrait faire partie du Maroc. Vous voyez le processus. Oui, hein, oui, pour nous dire, non, mais finalement, c'est pas très grave. On va nous dire que si un jour la Corse fait l'objet d'une prise d'assaut, c'est pas grave parce que finalement, c'est très loin du continent. Non, mais vous voyez, c'est quand même assez particulier. Donc, tout cela m'a beaucoup frappé. C'est un peu passer sous les radars du fait de l'été, disons-le franchement.
1: Mais on va revenir là-dessus. C'est comme si on disait, petite parenthèse, que la Guadeloupe est américaine. Bon.
4: Oui, non, mais on peut dire beaucoup de choses. Hein. D'ailleurs, on parlait des Comores, on ne l'a pas assez rappelé. Il y a quand même un homme politique, plusieurs hommes politiques, mais je crois que c'était Fabien Roussel en premier, qui avait dit, oui, vous savez, les Comores et Mayotte, c'est le même peuple. Vous vous souvenez de ça?
1: Oui, absolument. Hein,
4: voilà, tout d'un coup, on se disait, ah oui, mais quand ils ont la même religion, la même couleur de peau, tout ça, c'est la même culture, c'est le même peuple. Je ne sais pas, c'est bizarre de la part de la gauche quand même.
1: C'est ça. Grégoire Daubigny, je vous donne la parole dans un instant. Vous êtes directeur des relations institutionnelles national de l'Observatoire de l'immigration et de la démographie, vous aviez souligné ce que dit Gabriel Cluzel, c'est le fait qu'effectivement il y a une sorte de, d'attraction par, la, par l'économie, par, par vous, vous avez fait comme proposition de rendre peut-être moins attractive peut-être Mayotte par rapport à l'immigration. On en parle dans un instant avec vous et de Ciotat et de ce choc de cet été. Gilbert Collard, vous êtes en ligne avec nous et pendant toute cette émission en direct sur Europe 1. Comment avez-vous vécu ces images? Je me rappelle de Laurent Nunez qui a dit « Attention, attention !» Le ministre de l'Intérieur a dit « Si vous jouez avec les images, vous jouez le rôle de la division. » Comment réagissez-vous, Gilbert Collard, à un mois de ce qui s'est passé à Ciotat?
0: Non, mais c'est, on a affaire à des hommes politiques qui ont peur du réel et qui s'imaginent qu'en le démentant, qu'en le masquant, ils l'effaceront. Le réel existe, et ce qu'on a vu, on l'a vu. Et les commentaires qui veulent nier le réel sont des commentaires névrotiques. Ça s'appelle le déni en psychanalyse, et c'est très grave, ça rend malade. C'est la raison du reste pour laquelle on a un État malade, on a des gouvernants malades, qui savent très bien que ce qu'ils voient, ils le voient, mais qui s'obligent à dire qu'ils ne le voient pas. Et ça, c'est, du point de vue de l'équilibre général d'un pays, dramatique, mais effroyable. Parce que personne n'est dupe du réel. Mais il faut se taper le discours d'hommes officiels, de femmes officielles, qui viennent dire que ce qu'on voit, on ne le voit pas. C'est insupportable, franchement. Bon.
1: Oui, et alors, ça en dit long hein, sur le journalisme, sur beaucoup de choses, sur l'utilisation des images, sur le réel, Gilbert Collard.
0: Mais ça en dit long, surtout sur la névrose du pouvoir. Mm. On a un pouvoir névrotique, parce qu'un pouvoir qui refuse de voir le réel et qui s'imagine qu'en niant le réel que les gens voient, ils vont accepter que ce réel n'existe pas, est un pouvoir délirant. Mm. Mais ce qui les dérange le plus, c'est qu'on se rend compte, quand on voit les images de Ceuta, que le drame, c'est l'absence de frontières. Il n'y a plus de frontières. Mm. Et que tout peut arriver, tout. Rappelez-vous quand même Erdogan, qui demandait de l'argent pour ne pas lâcher les migrants.
1: Oui.
0: Le migrant est devenu un instrument de pression économique, de chantage géopolitique.
1: D'ailleurs, beaucoup se demandent qui aurait peut-être instrumentalisé peut-être ce déferlement de migrants comme ça, là, d'un coup.
0: Voilà.
1: Comme ça. Le 31 juillet, ils sont plusieurs dizaines de milliers, là, comme ça, d'un coup. Je veux dire, c'est quand même assez surprenant. On peut se poser des questions, s'interroger, se demander pourquoi le 30, pas le 31 juillet, pourquoi pas un mois avant, pourquoi là, pourquoi est-ce que subitement, là, autant de migrants d'un coup. En tout cas, restez avec nous en ligne, Gilbert Collard. Gréa Daubigny, je vous donne la parole sur une question peut-être précise. Combien de migrants sont déjà arrivés en France? Est-ce que vous connaissez la réponse? Je vous donne la parole dans un instant. D'abord, Sarah, qui nous appelle d'Alsace. Vous vous dites que Ciotat, c'est le scénario qui va arriver en France. Vous me surprenez, Sarah. Bonjour.
6: Oui, bonjour Christine, bonjour tout le monde.
1: Bonjour Sarah.
6: Je me permettais de dire ça parce que, en fait, je me dis, la question, ce n'est pas la stigmatisation loin de là, hein, comme j'ai pu l'entendre, mais c'est un fait, l'immigration nord-africaine, ce n'est pas notre culture. Elle n'est pour moi pas compatible avec... nos valeurs aujourd'hui. Et en effet, je rejoins M. Collard qui dit que si on ne ferme pas nos frontières, pour moi, j'irai même plus loin, si on n'arrête pas également le droit du sol, la France ne pourra pas tout absorber. Et je pense qu'aujourd'hui, il faut choisir vraiment pour protéger les Français d'abord. Ou alors, on va subir ce chaos parce que vous voyez,
1: alors,
6: moi, j'ai...
1: une certaine immigration nord-africaine, parce que je connais beaucoup d'immigrés nord-africains pour qui ça se passe très bien aussi. Donc, c'est une certaine immigration nord-africaine.
6: Bien
1: pourquoi
6: sûr.
1: Ne veut pas s'intégrer? Pourquoi ça se passe comme ça? C'est vrai que c'est interpellant. Sarah, on marque une pause. Restez en ligne avec nous. Vous appelez d'Alsace. On marque une pause. On revient sur Europe.
3: Et vous aussi, comme Sarah, appelez Christine Kelly au standard d'Europe 1. Je vous redonne le numéro. Il est non surtaxé, le 01 80 20 39 21 11h 13h. Nouvelle horaire pour Christine Kelly et vous. Oui, c'est la rentrée sur Europe 1.
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3: Et Christine Kelly et vous pour cette rentrée 2026 sur Europe 1. C'est de 11h à 13h. Vous avez la parole, chers auditeurs d'Europe 1. Vous appelez Christine Kelly au 01 80 20 39 21. Nous parlons de Ciotat. Un mois après, combien de migrants sont déjà arrivés en France avec vous, chère Christine, Gabriel Cuzel, votre invité Grégoire Daubigny, directeur des relations institutionnelles de l'Observatoire de l'immigration et de la démographie, et Sarah qui était avec nous en ligne, Christine.
1: Oui, juste avant d'avoir Alain Destex qui en Guyane, qui va nous parler de Mayotte, qui a écrit un livre formidable, Comment l'immigration détruit une société. On l'a en ligne dans un instant. Mais Sarah, je reviens sur ce que vous étiez en train de nous dire. Vous nous appelez d'Alsace et vous dites que Ciotat, c'est le scénario qui va arriver en France. Si on ne fait rien pour contrôler les frontières, arrêter le droit du sol, on va vivre la même chose et en plus, même avec une montée de la violence. C'est ce que vous dites en fait, vous, Sarah. Vous en êtes persuadée?
6: Oui, parce que je vais vous répondre très simplement. Je pense que les mêmes causes produisent les mêmes effets, Christine. Mmh. Et on le voit. Enfin, moi, j'ai peur, je vous dis, j'ai trois filles. Ce qui me fait peur, c'est notamment la montée des viols. On a eu aux informations qui sont passées des familles qui disaient, mais en fait, il y a un à deux viols de fillettes par jour. Enfin, je veux dire, si ça arrive chez nous, enfin, déjà qu'on n'est pas, on va pas se mentir. Aujourd'hui, on peut pas sortir à 23h sans avoir peur. Et pourtant, je suis pas une fillette, je suis une femme. Je vous laisse imaginer si ça arrive chez nous, ce qui peut se passer. Enfin, moi je vous dis concrètement, ce qui arrive à Ceuta risque d'arriver chez nous, parce qu'encore une fois, voilà, je reviens sur ce que j'ai dit, les mêmes causes produisent les mêmes effets.
1: Merci beaucoup pour votre appel, ma chère Sarah, en direct d'Alsace. Effectivement, aujourd'hui, à 23h, on sort plus de chez soi. Même une femme isolée, senior, 87 ans, 88 ans, 95 ans, chez elle, a peur. Aujourd'hui, les viols sont de plus en plus communs. C'est quand même assez interpellant. On entend bien ce que disait Sarah Alain d'Estex. Nous sommes ravis de vous avoir en ligne. On vous a depuis la Guyane. Merci infiniment de prendre du temps pour nous avoir, pour nous parler. Vous avez écrit ce livre, Mayotte, comment l'immigration détruit une société. Gabriel Cluzel vous pose la première question.
0: Oui, Alain Destex, donc vous, dans le cadre de Médecins sans frontières, si je ne me trompe pas, jusqu'en septembre 2024, vous avez travaillé dans des hôpitaux maorais. Et aujourd'hui, vous dites que vous qualifiez de très hypocrite la visite de Sébastien Lecornu et Édouard Philippe. Pourquoi dites-vous cela? Pourquoi la qualifiez-vous ainsi?
2: Ben, parce que d'abord, Édouard Philippe, il ne s'est jamais rendu à Mayotte quand il était Premier ministre. Mais surtout parce que c'est... Elle serait dans le cadre de la constitution crônienne de droit. Il faut faire des exceptions à cet état de droit pour pouvoir régler la situation mayotte. Je vous donne un seul exemple. Les gendarmes n'ont pas le droit d'entrer dans les bangas. Les bangas, ce sont des habitations précaires où vivent les migrants. Donc, ils n'ont pas le droit d'entrer dans le parc illégal. Ils ont simplement le droit de faire des barrages routiers. Alors, portable aujourd'hui, tout le monde est immédiatement averti de l'existence d'un barrage routier. Et donc, c'est le jeu du chat et de la souris. Le gendarme, c'est le chat. La souris, ce sont les migrants. Et en réalité, ce sont les migrants qui gagnent toujours.
1: Ce sont les migrants qui gagnent toujours à l'index Tex. Je rappelle que la communication elle est un petit peu délicate puisque vous nous appelez de Guyane, vous êtes encore en train de travailler effectivement. Vous êtes sénateur honoraire belge, vous avez été donc, comme le disait Gabriel Cluzel, secrétaire général de Médecins sans frontières internationales, et vous dites, vous qui avez travaillé auprès de la population mahoraise, qu'il n'y a pas de solution concrète selon vous pour limiter l'immigration à Mayotte, et pour vous, ça serait peut-être un peu le Ceuta français ?
2: Oui, vous savez, la population mahoraise n'en peut plus, hein, et elle n'est pas dupe des propositions d'Édouard Philippe ou du Premier ministre Lecornu. Elle sait très bien que depuis Macron au pouvoir, ta promesse, comme par exemple de construire un second hôpital, et ces promesses en fait n'ont jamais été tenues. Pour la population, elle a envie que ça change. Ils vivent dans un pays où il y a à peu près la moitié de la population qui est d'origine immigrée, c'est très difficile. Les services sociaux sont complètement débordés. Quand vous êtes mahorais, vous n'avez aucune priorité pour mettre votre enfant à l'école, aucune priorité pour accéder aux soins de santé. D'ailleurs, les femmes mahoraises les moyens, mais la plupart n'ont pas les moyens. Elles vont accoucher à la Réunion quand elles le peuvent. Mmh. Parce qu'à Mayotte, souvent, c'est la plus grande chance. Et les accouchements ne sont pas toujours adéquats. Donc la situation à Mayotte est vraiment extrêmement compliquée. Et le seul point positif de la visite de ces éminences, c'est qu'au moins ça permet d'attirer l'attention sur Mayotte qui est trop souvent oubliée.
1: Merci beaucoup Alain Destex de nous avoir appelé. Vous avez écrit Mayotte, comment l'immigration détruit une société. Vous êtes en direct de la Guyane. Je reviens en studio sur Europe 1 avec Grégoire Daubigny. On parle de Mayotte, on parle aussi de Ceuta, près d'un mois après cette arrivée massive de migrants. Il y a une question que les Français se posent aujourd'hui. Combien de migrants, selon vous, sont déjà arrivés en France ?
4: Alors, il est très difficile d'estimer par définition le nombre d'étrangers en situation irrégulière ou qui franchissent irrégulièrement une frontière. Mais ce qui se passe à Mayotte ou à Ceuta nous concerne. Puisque une fois que les frontières extérieures de Schengen sont franchies, vous avez un régime de libre circulation qui s'applique et qui fait qu'il n'y a plus ou très peu de contrôle aux frontières intérieures. Et les outils à disposition des États sont très faibles. Par exemple, vous n'avez pas le droit de prévoir un délit de séjour régulier ou un délit de franchissement irrégulier d'une frontière. Vous n'avez pas le droit de déployer des gardes-frontières dans une bande de 20 km aux frontières. Donc, c'est-à-dire que, en fait, les gardes frontières peuvent faire le travail, mais pas aux frontières, si on applique la jurisprudence. Mmh. Vous avez également, depuis quelques années, un refus d'admission qui s'applique aux frontières de l'Union européenne. Alors, concrètement, les autorités françaises ne peuvent pas refouler un étranger en situation irrégulière. Il faut pour cela maintenant passer par une autre procédure de réadmission, mais qui est beaucoup plus lourde et non contraignante, puisqu'il y a un délai de départ volontaire de 30 jours. Il y a le droit à l'assistance d'un avocat, d'un médecin, d'un interprète. Donc, depuis cette décision, les contrôles ont en réalité chuté à nos frontières intérieures. Et la Cour des comptes nous explique.
1: Sur Europe 1.
4: Et la Cour des comptes nous explique que si on veut un niveau de contrôle identique, il faudrait multiplier par 43 les effectifs aux postes frontières de Menton. Donc, ça, c'est l'immigration irrégulière. Mais ensuite, les frontières entre immigration irrégulière et régulière, en fait, ne sont pas étanches, mais tout à fait perméables. Puisque l'Espagne, dans le même temps, porte un projet de régularisation de 500 000 personnes, qui pourrait être 800 000 dans les faits, puisque c'est une logique de critères, mais pas de plafond. Mais vous avez aussi les personnes qui, depuis Ceuta, peuvent déposer une demande d'asile et être en situation irrégulière, avoir le droit de rejoindre l'Espagne continentale. Et vous avez peut-être potentiellement d'autres personnes qui seront ensuite régularisées, ce n'est pas exclu.
1: En un mot, Grégoire Daubigny de l'Observatoire de l'immigration, entrer à Ceuta, c'est entrer en France.
4: Alors, ce n'est pas automatique, mais ça reste soit possible d'un point de vue légal, c'est-à-dire qu'une personne peut rejoindre l'Espagne continentale légalement, puis aller en France, mais elle peut aussi le faire de manière régulière.
1: Mais on ne saura jamais, en fait, le nombre de migrants qui viendraient, par exemple, en France, à partir de Ceuta.
4: Alors, en tout cas, les services de l'État, aujourd'hui, n'ont pas délivré le chiffre. Ce qu'on sait aujourd'hui, il y a un indicateur fiable pour mesurer l'immigration irrégulière, c'est le nombre de bénéficiaires de l'AME, qui est un dispositif de soins gratuits pour les étrangers clandestins.
1: L'aide médicale d'État.
4: Exactement. Aujourd'hui, on est à peu près à 380 000 bénéficiaires. Les services de l'État estiment qu'un étranger clandestin sur deux font appel à ce dispositif. Donc, on serait aujourd'hui autour...
1: Combien de temps après leur arrivée, par exemple ?
4: Pardon ?
1: Combien de temps après leur arrivée, par exemple, ils font cette demande d'aide médicale d'État ?
4: Alors, il faut un délai de présence. Il faut justifier de 3 mois de présence en France. Et nous aurions au total aujourd'hui à peu près 900 000 étrangers en situation irrégulière, ce qui rejoint les estimations de Gérald Darmanin, quand il était ministre de l'Intérieur, qui a dit qu'il y avait entre 700 000 et 900 000 étrangers irréguliers.
1: Je sens que Gabriel Cluzel a une question.
0: Non, mais c'est vrai que je pose la même question à Christine, c'est-à-dire que c'est impossible de savoir d'où viennent réellement ces migrants, c'est-à-dire ceux qui sont arrivés de Ceuta, bon, par définition, ils ne sont pas encore...
1: En
0: pardon ?
1: Est-ce qu'il y a une volonté de le savoir ?
0: Oui, voilà, déjà, il faudrait avoir la volonté de le savoir, c'est un premier point. Et deuxième point, là, puisque nous n'en sommes pas à 4 mois, par définition, il n'y a pas possibilité de savoir s'ils bénéficient, par le biais de l'AME, s'ils bénéficient de ce dispositif, s'il y a eu un gonflement du dispositif. Donc c'est vrai que dans les faits, on ne saura jamais, soyons clairs.
4: Alors, on ne saura jamais, ou en tout cas, on le saura au mieux plus tard, puisqu'en tout cas, les services de l'État n'ont pas encore enquêté sur ce sujet. Il n'y a pas, à ma connaissance, de chiffres qui ont été sortis sur cette question.
1: Merci beaucoup. On va marquer une pause. Je vous donne le mot de la fin dans un instant sur ce sujet. Grégoire Daubigny ainsi qu'à Gilbert Collat, les Ceuta un mois après. Et dans un instant, on parlera de ce qui s'est passé à Caen la nuit dernière. La Caen se réveille sous le choc, puisque hier soir, après une bagarre près de la gare, un automobiliste de 26 ans, russe d'origine tchétchène, a délibérément foncé contre un groupe de piétons devant un abribus, imaginez-vous. Devant un abribus, hier soir, vous êtes à Caen, on fonce sur vous, 2 morts, 10 blessés, dont 6 en urgence absolue. On en parle dans un instant sur Europe 1.
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1: 12h30 sur Europe 1, le journal permanent, Émilie Daze.
3: Xavier Bertrand annonce officiellement sa candidature à la présidentielle 2027. Le président de la région des Hauts-de-France balaye l'idée de participer à une primaire de la droite et du centre. Cet après-midi, les 7 principaux candidats à la présidentielle vont faire face aux chefs d'entreprise, Marine Le Pen, Jean-Luc Mélenchon ou encore Édouard Philippe vont être interrogés sur leur projet économique lors d'un grand débat organisé par le MEDEF. Édouard Philippe propose de réduire à 12 mois au lieu de 18, l'indemnisation chômage pour les moins de 50 ans. Le suspect est en garde à vue. Un homme de 26 ans, un russe d'origine tchétchène, a délibérément foncé sur un groupe de personnes hier soir dans le quartier de la gare à Caen. 2 personnes ont été tuées, 9 autres ont été blessées. Une altercation entre le chauffard et les victimes serait à l'origine du drame. La piste terroriste est écartée. Une enquête a été ouverte pour assassinat et violence volontaire avec armes. Au moins 270 personnes sont mortes et plus d'un millier sont portées disparues après la coulée de boue meurtrière au Népal, parmi 4 Français. Un chiffre qui n'a pas été confirmé par le ministère des Affaires étrangères. Le Premier ministre chinois s'est rendu dans la zone sinistrée du Tibet au chevet des sinistrés. Une attaque de drones russes en plein jour près de Kiev. Au moins une personne a été blessée. Des infrastructures ont été endommagées. Selon l'armée de l'air ukrainienne, la Russie a lancé la nuit dernière une attaque combinée de drones et de missiles sur plusieurs régions du pays. 39 départements sont en vigilance orange aux orages, alerte canicule en Corse. La ministre de l'Agriculture, Annie Genevard, réunit aujourd'hui les préfets pour faire un point sur les pertes dues à la sécheresse. Selon le ministère, 98 départements sont concernés, 57 sont en situation de crise et soumis à d'importantes restrictions d'eau. Un plan d'aide gouvernementale sera présenté la semaine prochaine. La Norvège inquiète alors que l'état de santé du roi se dégrade. Il est jugé extrêmement grave. À 89 ans, le souverain est hospitalisé pour des complications liées à une maladie du sang. Le premier ministre norvégien a annulé son déplacement prévu aujourd'hui en Allemagne. Et puis le français Hugo Humbert, touché au dos, a déclaré forfait pour l'US Open de tennis. Le dernier grand chelem de l'année débute dimanche. Le 30e joueur mondial avait été éliminé dès le premier tour l'année dernière.
1: Merci ma chère Willy. Prochain point sur l'actualité à 13h sur Europe 1 avec Clélie Mathias.
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1: Il est 12h33 sur Europe 1, si vous nous rejoignez à l'instant pour cette dernière demi-heure entre 11h et 13h. Dans un instant, nous allons accueillir Pierre Marissev, directeur de l'Institut pour la Justice. Il a tweeté sur Constant, un jeune apprenti boucher qui a été kidnappé, racketté, laissé pour mort, qui a passé une semaine dans le coma. Il nous en parle dans un instant. On parlera aussi de hier soir à Caen, cet automobiliste qui a délibérément foncé sur un groupe de piétons dans un abrébus et qui a fait deux morts. Pour l'instant, six sont en urgence, six personnes sont en urgence absolue. Pourquoi ? Comment en est-on arrivé là ? Pourquoi ce niveau de violence dès la rentrée, dès le jeudi 27 août ? Pourquoi encore un cycliste a été poignardé lors d'une altercation à Paris avec un automobiliste ? Comme ça, là, ça peut arriver à tout moment, à n'importe quel instant. Voilà les questions qu'on va se poser dans un instant avec Gilles Bracola, Gabriel Cluzel sur Europe 1. D'abord, Grégoire Dominier va nous donner son mot de la fin sur Ciotat, près d'un mois après. Combien de migrants sont déjà arrivés en France? Alors, on disait avec vous qu'on ne sait pas, on ne peut pas savoir. Effectivement, peut-être en dans 2-3 mois, on saura, avec peut-être l'aide médicale d'État. Quel serait le dernier mot peut-être à avoir sur ce sujet de Ciotat qui a bouleversé les Français pendant cet été?
2: Mais écoutez, finalement, Ceuta est peut-être le symbole de toutes les défaillances du droit européen aujourd'hui. Vous avez des défaillances au contrôle extérieur des frontières, des défaillances au contrôle intérieur. Vous avez une défaillance au niveau des éloignements à opérer. Vous avez un droit d'asile et un statut des mineurs isolés qui sont aujourd'hui complètement dévoyés. Et évidemment, l'Europe a mis en place quelques réformes récemment pour un peu durcir le droit européen de l'immigration, mais on voit que ces réformes sont insuffisantes. On voit surtout un fossé qui se creuse en réalité entre les décisions politiques qui sont prises et les aspirations des peuples européens. On a pu parler des manifestations contre l'immigration incontrôlée qui ont lieu en Espagne, au Royaume-Uni, en Irlande, dans d'autres pays. En réalité, ce même écart se constate en France. Vous avez aujourd'hui dans toutes les études d'opinion à peu près 2/3 des Français qui souhaiteraient une politique restrictive de l'immigration. Et dans le même temps, sur les 25 dernières années, le nombre de nouveaux titres de séjour délivrés chaque année a été multiplié par 3. Donc l'élection présidentielle doit être le moment clé pour repartir sur des bonnes bases, pour écouter le peuple français. Et l'Observatoire de l'immigration et de la démographie proposera dans les prochains mois un projet de loi constitutionnelle pour reprendre la main sur les questions d'immigration.
1: J'aime bien le mot constitutionnel aujourd'hui. C'est important que le projet de loi soit constitutionnel, puisqu'on se rappelle que le Conseil constitutionnel avait retoqué le texte précédent. Merci infiniment, Grégoire Dominier, d'avoir été en direct sur Europe 1 pour parler de l'immigration, notamment à Mayotte, mais aussi à Ciotat. Vous êtes directeur des relations institutionnelles de l'Observatoire de l'immigration et de la démographie. Écoutez, avant de recevoir Pierre Marissev, directeur de l'Institut pour la Justice, Constant, il raconte son agression, comment il l'a vécu.
4: Il était à peu près 5h20, je travaille dans une boucherie, je fais le chemin tous les jours, mais 10 minutes entre trottinette à y aller. Généralement, il fait nuit, surtout l'hiver. Il y a une voiture qui a ralenti à côté de moi, où je l'ai regardé et savoir si c'était quelqu'un qui voulait quelque chose, je ne savais pas. Et puis, ils m'ont dit de venir, où j'y étais. Et ils m'ont demandé ce que j'avais sur moi, mon téléphone, ma carte bancaire, ma trottinette. J'ai tout donné. Je savais très bien où ça allait me mener. Ils ont pris et juste après, ils m'ont mis dans leur voiture, en forcé à monter. Il y en a un qui est parti avec ma trottinette, à deux, ils m'ont forcé à monter dans la voiture. Je me suis demandé qu'est-ce qui allait m'arriver, ce que j'allais, où est-ce qu'on allait, ce que j'allais peut-être mourir, je sais pas. J'étais un peu comme dans un film, en fait. J'essayais de voir s'il y avait quelque chose que je pouvais retenir. Comme ça, j'aurais pu le donner à la police. Et j'ai vu sur le tableau de bord, en fait, le téléphone de la personne était connecté. Et du coup, j'ai vu son nom sur le tableau de bord.
1: Vous avez pu entendre Constant sur Europe 1. On en parlera avec Pierre Marissev. On parlera aussi de ce qui s'est passé à Caen l'année dernière. D'abord, Pierre Marissev, vous êtes directeur de l'Institut pour la Justice. Vous avez posté un tweet bouleversant à propos de ce jeune homme et de ce qui s'est passé. Pourquoi ? Et alors, racontez-nous.
6: C'est vraiment le mot. Je vous raconte comment est-ce que je suis tombé sur cette interview qui m'a bouleversé. C'est vraiment le mot.
2: Alors, c'est une interview donc de Constant, qui a 20 ans, qui est apprenti boucher et qui, l'année dernière, a subi cette agression ultra-violente. Donc, pour vous la faire courte, alors il est apprenti boucher depuis ses 15 ans. Donc vraiment, il fait ce qu'on attend d'un jeune aujourd'hui, il le fait. On attend à ce qu'il ne commette pas de délit, il n'en commet pas. Il est apprenti boucher, qui est un métier qui n'est pas toujours facile, pour lequel il doit se lever à 5h du matin, c'est ce qu'il fait en l'occurrence. Il va au boulot à 5h du matin, en trottinette électrique, qu'il s'est acheté lui-même, hein, qu'il n'a pas volé, visiblement. Et sur la route, il y a une voiture qui le double sur un rond-point et qui s'arrête un peu plus loin. Constant, qui est une personne normalement constitué et qui, dans l'interview qu'on voit qui a eu lieu sur France 2 en début d'année 2026, respire la gentillesse. Ça, c'est quelque chose qui vraiment est assez marquant. Il s'arrête et il va demander à la voiture si elle a besoin de quelque chose, d'un renseignement quelconque. Et là, immédiatement, les trois occupants de la voiture lui le dépouillent. Ils lui prennent ce qu'il a, son téléphone, sa carte bleue, sa trottinette électrique. Il y en a un qui part avec la trottinette électrique. Et lui voit, au moment où tout ça arrive, il voit un camion qui passe à côté de lui et il lui dit « appelez la police ». C'est un réflexe normal, il fallait que la police vienne.
1: Bien sûr. Marissev sur Europe.
2: Les taxeurs, les criminels, parce qu'ils se sont avérés des criminels, sautent sur le camion, lui disent « on va sortir un flingue, on va sortir une bombe à poivre, bref, t'occupe pas de ça ». Donc le camion s'en va, on apprendra plus tard qu'il a appelé tout de même la police, mais qui est arrivé trop tard sur les lieux. Entre-temps, Constant, parce qu'il a eu l'outrecuidance de demander à un passant de l'aider, les criminels, eux, décident qu'il doit passer un très mauvais quart d'heure. Ils l'embarquent de force dans la voiture et une vingtaine de minutes plus loin, c'est ce qu'il raconte dans l'interview, une vingtaine de minutes plus tard, il le dépose sur un parking. Là, pour Constant, c'est le trou noir, il ne se souvient de rien. On apprendra plus tard, parce que il a fait 6 jours en réanimation à l'hôpital, qu'il s'est fait tabasser extrêmement violemment, qu'il a eu un hématome au cerveau pour lequel sa boîte crânienne s'est déformée. Quand on a 20 ans, la boîte crânienne peut se déformer pour que l'hématome se résorbe. En l'occurrence, c'est ce qui lui est arrivé, sinon il serait mort. Il aurait 10 ans de plus, il serait certainement mort. Et il s'est réveillé avec une trace de chaussure sur la joue. Pour vous dire à quel point les coups ont dû être une trace qui est restée plusieurs jours, voire peut-être plusieurs semaines, peut-être même qu'il a encore une cicatrice. Donc, cette vidéo m'a absolument, cette interview début d'année 2026, m'a complètement bouleversé pour beaucoup de raisons. Bon, je suis normand, donc je connais bien Rouen, et je sais que la Normandie, comme l'ensemble de la France, c'est plein de gens. Évidemment, il y a des racailles, il y a des délinquants, etc., mais c'est plein de gens sains, de gens honnêtes, de gens qui se bougent, de gens qui respectent le contrat implicite qu'on a en étant français. C'est-à-dire, on ne commet pas de délit, on essaie de bosser.
1: On respecte la justice, on respecte la loi,
2: voilà.
1: On travaille,
2: on
1: achète
2: ne pas,
1: son véhicule.
2: On paye ses impôts, même si c'est élevé. Bref, et ce jeune gamin, parce que c'est un gamin, il a 20 ans, je ne suis pas beaucoup plus vieux, j'en ai 32, mais qui respecte tout ça mieux que quiconque, et qui dans l'interview, vraiment, je vous dis, je vous invite à la voir, elle est sur YouTube, il respire la gentillesse, on sent vraiment que... Alors, il y a une information qui notamment est intéressante, il dit à un moment donné, et on sent d'ailleurs qu'il ne veut pas la dire de lui-même, c'est l'intervieweuse qui lui fait dire, d'ailleurs, innocemment, elle avait raison, elle lui fait dire que ces personnes-là ne parlent pas français. Elle lui demande, est-ce qu'ils se sont dit des choses dans la voiture? Et oui, mais il dit, mais comme ils ne parlaient pas français, je n'ai pas compris. Donc ça, c'est une info explosive en termes politiques. Lui, il n'a même pas envie spécialement de la dire. Il l'a dit parce qu'on lui pose la question. Donc, on sent qu'il est pétri de bonnes intentions. Mmh. Et donc, j'ai été vraiment bouleversé. J'ai aussi appris, je suis papa de 3 jeunes enfants, donc c'est peut-être aussi pour ça, quand on est papa, j'ai aussi appris dans le message qu'a mis sa grande sœur sur Internet, puisque dans les jours qui ont suivi, sa grande sœur a fait un appel sur les réseaux sociaux en expliquant ce qui s'est passé. Et elle dit notamment que le papa, en l'occurrence, est effondré. Et c'est vrai, moi je verrais mon fils se faire tabasser. D'ailleurs, un autre
1: Bien
2: point,
1: sûr.
2: Je ne veux pas partir dans tous les sens, mais Constant raconte aussi, à la fin de l'interview, et aussi ça, il ne voulait pas le dire tout de suite, mais il raconte que 2 semaines avant, il s'est aussi fait racketter devant son centre de formation, dans un événement tout à fait pas relié,
1: incroyable.
2: Qui démontre à quel point les gens honnêtes en France se font dépouiller tout le temps et se font victimiser tout le temps.
1: Pierre Marissev, directeur de l'Institut pour la Justice, en direct sur Europe 1 en marque. Une pause, on demandera à Gilbert Collard. Est-ce que les victimes ont toujours ce même profil? Ce profil de bienveillance, ce profil de gentillesse, ce profil de celui qui... Nicolas qui paye en fait, en quelque sorte. On marque une pause, revient avec Gilbert Collard et Gabriel Cluzel en direct sur Europe.
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3: Dernière partie sur Europe 1, Christine Kelly et vous. C'est désormais de 11h à 13h sur Europe 1 et avec vous en studio, chère Christine, Gabriel Cluzel, Pierre-Marie Sève, directeur de l'Institut pour la Justice, et au téléphone, maître Gilbert Collard, Christine.
4: Oui, Gilbert Collard, comment vous réagissez à cette histoire racontée par Pierre-Marie Sève, directeur de l'Institut pour la Justice, ce petit Constant, 20 ans, jeune apprenti, bouché, kidnappé, racketté, laissé pour mort, après avoir passé une semaine dans le coma?
5: Malheureusement, il n'est pas seul. Alors là, le fait nous saute aux yeux, parce que c'est récent. Mais j'ai dans ma collection d'horreur plein d'événements de ce type sur les 4, 5, 6 dernières années.
4: Sont-ils en augmentation, selon vous? Oui.
5: Oui, en augmentation, bien sûr. Bien sûr, ça s'est fait progressivement. Parce qu'à force de renoncement, de lâcheté, de faiblesse judiciaire, de justification accordée aux violents, on a laissé s'installer un mode de domination de la violence par des catégories répertoriées. Il y a des individus qui recourent systématiquement maintenant, dans tous les domaines du contact social, à la violence comme mode, j'allais dire, de communication et de domination. On est arrivé dans cette société à un seuil d'acceptation de la violence qui frôle vraiment la peur civile, quoi. On a la crainte dans la rue, à la faveur de n'importe quel incident de voiture, de voir un individu descendre avec un couteau, et dans le cas qu'il racontait, c'est vraiment de
4: Gilbert
5: l'ordre
4: Collin,
5: de la...
4: Comment vous réagissez par rapport au profil aussi de ce petit jeune constant? Pierre-Marie Sèvres nous disait comment il est extrêmement bienveillant, adorable, il travaille, il est jeune, il travaille depuis l'âge de 15 ans...
5: Ce qu'on appelle la victimologie. Il y a une science qui s'intéresse aux victimes. Il a le profil de la victime parce que il est.
4: C'est quoi le profil de la victime, Gilbert Collin?
5: Il est gentil. Il est pas violent. Il est pas agressif. Donc c'est une. Vous comprenez, c'est ça qui est dégueulasse, quoi. C'est que c'est une victime facile. On s'en prend aux personnes âgées, une vieille dame de 80 ans qui a été victime d'un arrachage d'un collier, etc. Bon, c'est toujours des victimes faciles.
4: C'est ça.
5: Alors, il va arriver le jour, et c'est ça que je crains, moi.
4: C'est-à-dire
5: où on aura affaire à des victimes qui ne seront plus en s'entente. Mmh. Et là, on va sombrer dans la violence sociale totale. Mmh.
4: Mmh. Gilbert Collin, restez avec nous pour les 10 dernières minutes de cette émission. Gabriel Cluzel, est-ce que vous voulez réagir? Gilbert Collin nous dit que c'est maintenant on est arrivé dans un mode de violence comme mode de communication, comme mode de domination. On peut mettre peut-être aussi, même en lien avec ce qui s'est passé à Caen, je le disais la nuit dernière, avec cet automobiliste russe d'origine tchétchène qui a foncé aussi sur des inconnus, comme ça, devant un abribus.
6: Non, mais ça peut être n'importe qui, n'importe quand, et c'est vrai que c'est proprement terrifiant pour tout le monde, mais pour des parents notamment. Et moi, cette affaire de Constantin me fait furieusement penser...
4: De Constant, à
6: une autre affaire. Et c'est vrai que j'avais promis à sa grand-mère, qui s'appelle Régine, de jamais l'oublier, d'en reparler régulièrement, de parler régulièrement de son petit-fils. C'était en 2019, un garçon qui s'appelle Timothy, qui avait un profil particulier, similaire, c'est pour ça que j'y ai pensé.
4: Le profil de la victime.
6: Voilà, le profil de la victime, c'est-à-dire que il faisait un CAP de pâtissier, il était excellent, il avait même pour cela été sélectionné pour faire un stage à l'Élysée. Vous voyez, il a fait un passage à l'Élysée, il était vraiment sur une ascension fulgurante dans ce domaine, il était doué, et il est allé à un concert à Villeurbanne, et c'est à la gare de Villeurbanne qu'un Afghan l'avait poignardé aveuglément et en criant à la Wakbar, bon. Et donc ce pauvre garçon de 10 ans, c'était le 31 août 2019, donc il aurait eu 26 ans aujourd'hui, est mort, voilà, et son assassin a été déclaré irresponsable, et c'est très douloureux pour la famille et notamment pour les grands-parents, que je ne connais pas les parents, je ne connais que la grand-mère, parce que ils ne savent pas quand cet homme, vous savez, c'est un peu le flou, la zone grise de ces assassins qui sont déclarés malades psychiatriques ou ces tueurs en l'occurrence, puisque ça avait l'air d'être des victimes aveugles, c'est qu'on ne sait pas s'ils vont sortir, quand ils vont sortir, s'ils vont être transférés. Alors un avocat leur avait même conseillé d'envoyer des colis

0: à l'adresse de l'hôpital pour voir si ça revenait comme voyez non enfin déclaré sans adresse connue,
1: il y a plus devient,
0: voilà pour savoir ce que devient le tueur de le meurtrier de leur petit-fils. Voilà, c'est je veux pas qu'on oublie la mémoire de Timothy Bonnet aujourd'hui. Merci. Ce serait peut-être un pâtissier renommé.
1: Merci beaucoup Gabriel Cluzel sur Europe 1 pour cette mémoire. Pierre Marissève, vous êtes touché par cette histoire, vous êtes directeur de l'Institut pour la Justice, vous avez un regard transversal sur ce qui se passe dans la société aujourd'hui. Comment vous réagissez par rapport à ce qui s'est passé? C'était mardi, je crois, cet automobiliste poignardé à Paris lors d'une altercation, ce cycliste poignardé lors d'une altercation avec un automobiliste à Paris. Comment vous réagissez avec ce qui s'est passé à Caen la nuit dernière, après une bagarre, un homme prend sa voiture, fonce comme ça sur un abribus, 2 morts, 6 en, personnes en urgence absolue. Vous qui avez un regard transversal, vous dites, voilà, encore une année, une saison qui s'annonce compliquée. Quelle est votre réaction?
2: Alors moi, je l'ai déjà dit, je ne sais pas si vous vous en souvenez, j'ai grandi au Québec. Mm-hmm. Et le Québec est une société très apaisée. Mm-hmm. Et en grandissant là-bas, je suis rentré pour faire mes études de droit en France, à Toulouse. Et j'étais vraiment marqué par quelque chose qui se manifeste bien dans ces histoires-là, c'est par le niveau de tension permanente qui règne dans nos rues en France. Et on sent que ça peut dégoupiller à tout moment. Et en l'occurrence, une altercation banale routière dans Paris entre un cycliste et un automobiliste, que ça se termine en coup de couteau, c'est le niveau, c'est bien la preuve qu'il suffit d'une étincelle pour faire exploser le gaz. Moi, j'ai assisté cet été, je suis allé au musée du Bourget, qui est en Seine-Saint-Denis, avec mes enfants. Et au retour du musée du Bourget, sur la route, sur le périphérique, j'ai vu une voiture me faire une queue de poisson et faire une queue de poisson un motocycliste qui était à côté de moi. Bon, moi, j'ai pas trop apprécié la queue de poisson, mais je me suis arrêté là. Je suis resté derrière cette voiture, ce mauvais conducteur. Oui. Mais le motocycliste, lui, n'a pas du tout apprécié. Oui. Et ils se sont invectivés, je ne plaisante pas, pendant une bonne 5, voire 10 minutes. Oui. Ils se sont invectivés l'un l'autre. Ils ont terminé à le conducteur de la voiture qui essayait d'écraser le motocycliste, qui continuait à l'insulter, à lui faire des doigts d'honneur à travers la vitre. Et je me dis, c'est quoi ce bazar?
1: Oui, c'est intéressant ce que vous dites, Pierre Marissève, c'est-à-dire que vous parlez de cette atmosphère de tension permanente.
2: Mais oui,
1: lorsqu'on va en Pologne, on ne la sent pas. Lorsqu'on va au Québec, on ne la sent pas. Lorsqu'on va dans d'autres
2: dans
1: pays, on
2: normal.
1: Ne la sent pas. Non,
2: ouais.
1: Mais pourquoi on la sent en France, selon vous? Parce qu'on met ça sur le dos du Covid, par exemple. On met ça sur le dos
2: bien avant. Ça date de bien avant. Je pense qu'on a un
1: pourquoi
2: substrat culturel.
1: Pourquoi dans d'autres pays, on ne sent pas ça? On va se balader à Rome, on ne sent pas cette atmosphère non plus.
3: Amsterdam aussi, c'est très tisse.
1: Amsterdam, pareil.
2: Ah ouais, c'est vrai.
1: Pierre Marissève et Gabriel Cluzel.
2: Je pense qu'il y a un substrat culturel, vous savez. Les Romains disaient que les Gaulois étaient querelleurs. Bon, ok, d'accord. Je pense qu'il y a un substrat culturel qui fait qu'en France, on aime la querelle existe.
3: La provocation.
2: Les débats sont plutôt chauds. Bon, maintenant, l'éléphant au milieu de la pièce, c'est quand même qu'on a eu, de plus longue date que les autres pays d'Europe, et de façon plus anarchique que les autres pays d'Europe, on a eu une immigration depuis 40-50 ans en France, qui fait qu'on a des gens qui sont pas intégrés depuis 40 ou 50 ans, dont leurs enfants maintenant sont là. On a nourri un ressentiment à travers l'éducation nationale même, à travers les institutions françaises. On a nourri un ressentiment à l'égard de la France et donc des Français sur la colonisation, sur le passé de manière générale, qui fait que la France, comme dit Jérôme Fourquet, la France n'est plus un pays, c'est un archipel. Nous sommes chacun sur nos îles et on a cette... C'est bien une altercation sur la route, c'est une histoire de fierté.
1: Oui, une confrontation culturelle. On sent bien effectivement que derrière, par exemple, là, lorsque vous dites l'histoire de Constant, l'intervieweuse lui pose la question, et effectivement, eux, ce sont des gens qui ne parlent pas français. Lorsqu'on voit ce qui s'est passé à Caen hier soir, là aussi, c'est un Russe d'origine tchétchène. Donc on voit que tout n'est pas lié à l'immigration, mais l'immigration a un rôle important. Un dernier mot peut-être, Gilbert Collard, ensuite le mot de la fin, Gabriel Cluzel, sur cette émission. Gilbert Collard, vous parliez tout à l'heure du profil de la victime et à l'immigration, effectivement, qui a aussi un rôle dans cette augmentation peut-être de la violence, peut-être.
4: Lacan, dans son séminaire sur la criminologie, un document fondamental pour comprendre le crime, disait que le crime... c'est un échec de la parole. Or là, la victime nous donne un élément fondamental. Il ne pouvait pas se parler. ils ne parlaient pas la même langue. Donc, aucune communication, même pas pitié, même pas vous me faites mal, même pas c'est horrible, ne pouvait être entendu par les brutes.
1: Merci beaucoup, Gilles Nicolas.
4: Les brutes du silence.
1: Les brutes du silence. Merci d'avoir été avec nous pendant ces deux heures d'émission, Gilbert Collat. Le crime et l'échec de la parole, nous dit-il Gabriel Cluzel, le mot de la fin.
0: Moi, je pense que le climat actuel, l'espèce de tension, d'ambiance, pour reprendre votre mot, qui existe, il y a deux phénomènes, la conjonction de deux phénomènes qui sont arrivés en même temps, qui sont un véritable feu d'artifice. Avec en France, l'interdit d'interdire, hein, on a perdu cette construction du surmoi, comme on dit, cette espèce de corset qui faisait que, de conscience, qui faisait que on s'empêchait d'une certaine violence. Hein, on résistait à ces impulsions.
1: On
0: ça c'est évident, on
2: et
0: se maîtrisait. Et la justice faisait le boulot derrière. Et puis, l'arrivée sur notre sol, de fait, même si... Encore une fois, évidemment, toute la population immigrée n'est pas concernée, mais il se trouve qu'un certain nombre de personnes fuient précisément quand ils viennent en France des rapports sociaux extrêmement conflictuels qui sont culturels dans leur pays, mais malheureusement, certains les rapportent dans leur bagage et les recréent chez nous parce qu'ils ne connaissent pas d'autres façons de fonctionner socialement.
1: Merci Gabriel Cluzel, merci Pierre Marissève d'avoir été en direct avec nous, merci Gilbert Collard, merci Géraldine, merci mon cher Fabrice Laffitte, bonjour Clélie Mathias, comment s'est passé votre été ?
3: Eh bien, très bien, bonjour à vous et bonjour à tous. Je suis absolument très heureuse de reprendre le micro.
1: Et oui, alors quel est le programme aujourd'hui ?
3: Europe Info de 13h à 14h tous les jours. Et aujourd'hui, qu'est-ce qui se passe à Caen ? Vous avez ce véhicule qui a foncé sur un groupe. Il y a quand même deux morts, 9 blessés. Donc le bilan est lourd. On s'interrogera, on en débattra.
1: Excellente émission. Excellente journée
3: Christine.
1: À tous sur Europe 1. Merci.
5: On vous retrouve lundi. Demain, c'est Elliot Deval de 11h.
1: Ah oui, c'est vrai. C'est déjà le week-end.
5: Oui, petite rentrée, petite mise en
1: retour à la plage.
0: C'est comme à l'école. On commence un jour et après, il y a
5: une pause. 11h, 13h demain, Elliot Deval sur Europe 1. Excellent après-midi.
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3: Il est presque 13h.
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3: Bonjour à tous et merci d'écouter Europe 1 Info. Je suis ravie de vous retrouver en cette rentrée pour Europe 1 Info du lundi au vendredi de 13h à 14h. J'espère que vous allez bien. Merci d'être à l'écoute. On est donc ensemble pour une heure d'info et de débat avec bien sûr les chroniqueurs Europe 1. Tout d'abord, le grand journal de la mi-journée en ce jeudi 27 août. Une deuxième personne est décédée à Caen. Une voiture a délibérément foncé dans un groupe de personnes devant la gare. Le suspect a été interpellé. La piste terroriste est écartée pour le moment. Les infos d'Europe 1 à suivre. Le MEDEF s'offre le premier grand débat de la présidentielle cet après-midi avec 7 candidats face à 5 patrons aux rencontres des entrepreneurs de France. Des patrons inquiets, comme ils ont pu le dire au micro Europe 1. À propos d'économie, taxer davantage l'héritage, les propositions de la gauche vous choquent-elles? C'est la question Europe 1 du jour. Vous pouvez donner votre avis sur le site et l'appli Europe 1. Pour l'instant, c'est le oui qui l'emporte à la quasi-unanimité. À l'étranger, plus d'un millier de secouristes sont mobilisés au Népal et au Tibet pour retrouver des survivants après une coulée de boue et de roches qui a fait 558 disparus, dont 4 Français. C'est la rentrée, on revient de vacances et pourtant, on est déjà fatigué. Et ce n'est pas qu'une façon de parler, c'est une vraie fatigue physique. Comment l'expliquer? Les réponses du docteur Mio que l'on retrouve avec plaisir, comme d'habitude, à 1h15 dans la chronique Santé. La tendance météo. Bonjour Géraldine.
15: Bonjour Clélie, ravie de vous retrouver.
3: Attention aux orages.
15: Oui, attention
3: aujourd'hui.
15: Aux orages, exactement. Orages violents qui vont se produire sur un axe allant du Massif central à une grande partie du Grand Est, les Hauts-de-France, l'Île-de-France et les Pays de la Loire. 39 départements sont placés en vigilance orange. Côté température, il fera 23 à 28 degrés du nord-ouest au nord, 33 à 36 degrés sur l'est de l'Occitanie, la vallée du Rhône et la région PACA. 39 à 41 degrés localement en Corse, la Corse placée en vigilance orange canicule. Météo complète sur Europe 1 à la fin du journal.
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3: Mais avant de développer ces titres, cette initiative dont nous voulions vous parler, les conséquences de la sécheresse de cet été sont nombreuses, notamment pour les agriculteurs. La ministre de l'Agriculture, Annie Genevard, réunit d'ailleurs aujourd'hui les préfets de toute la France pour un état des lieux de la situation. Car dans certaines communes, l'eau commence à manquer. C'est le cas de Pilmoine, dans le Jura. La réserve est presque à sec. Alors, Alexis Bourdon, dans cette commune de 60 habitants, le maire a décidé de multiplier par 7 le prix de l'eau.
21: Oui, de 1,10 euro à 8 euros le mètre cube, une mesure drastique mise en place depuis une dizaine de jours par Hervé Girardot. Objectif pour monsieur le maire, économiser l'eau.
22: Notre réserve aujourd'hui, c'était une semaine, alors que normalement, c'est un réservoir qui a une capacité de 300 mètres cubes. Je pense qu'ici, on n'avait pas pris cette décision, on aurait été obligé d'approvisionner le village par des citernes d'eau venant des villages voisins.
21: Un approvisionnement extérieur qui aurait fait grimper la facture des administrés, avec en plus la crainte d'une baisse de la qualité de l'eau. Alors pour préserver cette ressource naturelle, les habitants acceptent la décision du maire. C'est le cas de Mathieu qui a dû changer ses habitudes.
23: J'ai deux enfants à la maison, on a tendance à prendre des douches un petit peu plus longues et du coup on faisait pas attention à ça. Cette fois-ci on dit aux enfants vous mouillez rapidement en une petite quinzaine, vingtaine de secondes et ensuite vous rincez sur 3-4 minutes. Ça rappelle aussi aux enfants que l'eau est une ressource importante et qu'il faut faire attention.
21: Cette hausse du prix de l'eau ne devrait pas durer. Les tarifs seront revus à la baisse dès que la situation reviendra à la normale.
3: À Caen, le bilan s'alourdit. 2 personnes sont décédées, 9 blessées hier soir vers 22h15. Un individu a foncé au volant de son véhicule sur une dizaine de personnes sous un abribus près de la gare. Bonjour Laura Legault.
24: Bonjour Clélie, bonjour à tous.
3: Le suspect a été interpellé et placé en garde à vue.
24: Oui, les faits se sont produits hier soir après une bagarre entre plusieurs hommes. L'un d'eux, le suspect, quitte les lieux et revient au volant de sa voiture. Il emprunte alors la voie de bus et fonce sur une dizaine de personnes qui se trouvent sur le trottoir. Le suspect prend ensuite la fuite avant d'être interpellé à une vingtaine de kilomètres de là, à Ouistreham. Il est placé en garde à vue. Le préfet du Calvados, David Clavière, détaille son profil.
25: C'est une personne d'origine russe, qui est née en Russie, qui n'est pas connue des services de renseignement, qui est connue des services de police uniquement pour des délits routiers.
24: Parmi les victimes, 2 décèdent, 9 blessés sont en urgence absolue ou relative. Tous sont des hommes âgés de 17 à 36 ans. A priori, la piste d'un acte terroriste est écartée, selon Philippe Leonardo, procureur de la République adjoint de Caen.
26: Pour le moment, nous ne sommes pas a priori dans le cadre d'une motivation entre guillemets terroriste, mais les investigations ne font que commencer.
24: Une enquête a été ouverte du chef d'assassinat et violence volontaire avec arme.
3: Merci beaucoup, Laura Legault.
15: La politique, Sébastien Lecornu est à Mayotte.
3: Le Premier ministre sur les traces d'Édouard Philippe, une semaine après la visite du candidat Édouard Philippe, Sébastien Lecornu est arrivé hier sur l'île. Au-delà du logement, de l'accès aux soins, des réparations après le cyclone Chido, le gouvernement veut remettre un coup d'accélérateur sur la sécurité et la lutte contre l'immigration clandestine. Car 3 ans après l'opération Wambushu, qui devait rétablir l'ordre à Mayotte, le bilan William Molinier est mitigé.
0: Oui, des moyens ont bien été envoyés sur l'île, des renforts permanents, de forces mobiles, davantage de policiers et gendarmes dans la rue, et notamment sur les axes routiers. Tout cela a permis de faire baisser les vols avec armes, moins 28% l'année dernière. C'était un des fléaux de Mayotte, des bandes armées qui tendaient des guet-apens aux conducteurs qui se rendaient au travail. En revanche, les cambriolages ont explosé, plus 27% en un an, tout comme les vols de véhicules, plus 17%, signe que la délinquance d'appropriation n'a pas vraiment reflué à Mayotte, qui reste dans le paysage criminel français le département de tous les superlatifs, avec 3 fois plus de tentatives d'homicide qu'ailleurs en France. Autre sujet d'inquiétude, l'augmentation très nette des trafics de stupéfiants qui ont doublé en 6 ans, signe de l'installation durable sur place de réseaux criminels qui voient dans le canal du Mozambique un carrefour stratégique entre l'Asie et l'Afrique pour l'acheminement des drogues de synthèse, notamment la méthamphétamine.
15: Europe 1, il est 13h06, la colère ne retombe pas à Ciotat.
3: L'enclave espagnole située sur le continent africain est au cœur d'une crise migratoire sans précédent. Depuis l'arrivée, il y a un mois, d'environ 70 000 migrants venus du Maroc. Si l'immense majorité est repartie, plusieurs milliers d'entre eux errent encore sur ce minuscule territoire espagnol. Au grand dam des autorités locales et des habitants, sous le choc, ils se mobilisent chaque soir devant le bâtiment qui abrite le pouvoir madrilène. Reportage sur place de l'envoyée spéciale d'Europe 1, Caroline Baudry.
1: Autour de la place des Rois, bordée de palmiers, de jeunes migrants désœuvrés errent. L'air hagard interpelle les passants sous le regard d'un groupe d'habitants excédés, enveloppés dans des drapeaux espagnols. Parmi eux, Javier, 50 ans, qui vient chaque jour à la même heure exiger leur départ.
2: Mes filles, je dois les emmener partout, au travail, le matin, le soir, la nuit. Aucun de mes amis ne peut sortir seul, et encore moins seul. À la plage, les militaires ont trouvé des haches laissées par ces hommes, des signes, des armes blanches, des centaines. Énormément.
1: Alors les plages sont désertées. Ces mêmes plages où Angèle, 18 ans, avait l'habitude de passer ses journées l'été dernier. Le jeune blond accuse le gouvernement central d'abandon, de trahison.
4: Ça nous affecte tous les jours. Il y a eu des vols, des viols. Ils nous menacent. Ils sont même entrés dans des maisons. En fait, depuis le 30 juillet, nous ne pouvons plus avoir une vie normale.
1: Ceuta, vous n'êtes pas seul. De l'autre côté du détroit, nous sommes avec vous, peut-on lire sur une affiche placardée derrière celui qui reviendra demain manifester, dit-il, pour sa sécurité. À Ceuta, Caroline Baudry, Europe 1.
15: 13h07 sur Europe 1, la suite du journal de Kelly Mathias avec le premier grand débat entre les principaux candidats à la présidentielle cet après-midi, Kelly.
3: Un match politique dans l'enceinte de Roland-Garros où se tiennent les rencontres des entrepreneurs de France du MEDEF depuis hier. 7 candidats seront questionnés par 5 patrons de PME qui ont des attentes bien concrètes, à l'image de ses dirigeants qu'a rencontré Aurélien Fleurot pour Europe 1 hier.
5: Pour les entrepreneurs, il y a d'abord des mesures prioritaires qui pourraient être mises en place rapidement. Lise Backman, présidente de Womb Accelerator.
6: Le premier problème français, c'est qu'il n'y a plus aucun rapport entre sa dépense publique et sa création de valeur. Donc tant qu'on n'a pas traité ce problème-là, on est dans cette endogamie qui, en fait, freine complètement notre pays.
5: Les patrons subissent déjà les crises mondiales. Pas besoin que les politiques en rajoutent, espère Pierre-Emerick Chabanne, directeur général de Zindoc.
7: Qu'on nous foute un peu la paix pendant un mandat, en nous laissant déployer une petite stratégie pour les PME, PMI qui portent 90% de la richesse française.
5: Savoir où l'on va, ce sera indispensable, explique Jacques Pomereau, président d'Inetom.
27: Un homme ou une femme seule ne fait pas tout, on n'est plus en monarchie. On est quand même dans un pays où un cap doit être fixé, on a besoin de stabilité en tant que chef d'entreprise pour se projeter nos investissements, nos priorités.
5: Enfin, que les politiques s'inspirent un peu plus des patrons ne serait pas une mauvaise idée, selon Pierre-Olivier Henault à la tête de Manatour.
28: J'aimerais même que les ministres recrutent des chefs d'entreprise dans leur cabinet pour qu'on parle un petit peu le même langage. Parfois, on a l'impression de couloirs de nage qui ne sont pas les mêmes et qui se rencontrent jamais. Moi, ça me manque beaucoup en tant que chef d'entreprise.
5: Les candidats sont donc attendus de pied ferme. Sur le cours central, les échanges vont durer au moins 2 heures.
3: Aurélien Fleurot du service économie d'Europe 1. Et les questions économiques apparaissent comme l'un des grands thèmes de cette rentrée politique. Concrètement, tout le monde cherche des leviers pour réduire le déficit. Mais deux camps s'affrontent. La droite, qui souhaite alléger les charges, et la gauche, qui veut taxer toujours plus. Ça a commencé par les héritages, Maïlène Trémollet.
24: Si Raphaël Glucksmann veut augmenter les taxations jusqu'à 50% à partir de 2 millions d'euros, la France insoumise fait au plus simple, fixer un plafond d'héritage et tout prendre à partir de 12 millions. Mais la décision révolte dans le reste de l'échiquier politique. Philippe Ballard, député du Rassemblement National.
8: La gauche, elle n'a que deux mots à la bouche. On taxe et on augmente les impôts. Nous proposons des réformes structurelles sur la politique migratoire, sur notre contribution au budget de l'Union européenne. Et puis c'est ce train de vie obèse de l'État français.
24: À droite, les LR ne sont pas en reste. Dans les colonnes de l'opinion, le candidat républicain Bruno Retailleau se pose en rempart des héritages. Les mêmes qui dénoncent Jean-Luc Mélenchon reprennent presque inconsciemment sa logique, regrette le Vendéen, en ciblant Raphaël Glucksmann et la proximité de son programme économique avec celle du leader insoumis. Bruno Retailleau qui va jusqu'à proposer de permettre pendant 3 ans aux parents de donner à leurs enfants dans la vingtaine jusqu'à 150 000 euros sans payer 1 euro d'impôt pour favoriser le logement de la jeunesse.
3: Maïlène Trémollet du service politique d'Europe 1. Si vous avez des adolescents addicts aux réseaux sociaux, cela va vous intéresser. Dans le bras de fer qui opposait Meta à une trentaine d'États américains, l'entreprise a accepté de limiter l'accès des jeunes à ces plateformes comme Facebook ou Instagram et de verser jusqu'à 18 milliards de dollars afin de s'éviter un procès historique.
15: Et une catastrophe hors norme au Népal.
3: Un spectaculaire torrent d'eau et de boue a dévalé une partie de la vallée de l'Himalaya à la frontière avec le Tibet. Les images sont impressionnantes. Les autorités népalaises ont déjà fait état de près de 550 disparus, dont 4 Français. Bonjour Marius Druard.
9: Bonjour Clélie, bonjour à tous.
3: Et sur place, l'impuissance est palpable.
9: Oui, une vague de boue dévastatrice de plusieurs mètres de haut qui a tout emporté sur son passage. Dans la vallée de l'Himalaya, les petits villages népalais ont été engloutis sous le torrent, rayés de la carte et les personnes sur place piégées. Tout s'est passé en quelques secondes. Cathy Godard, guide de randonnée au Népal depuis 28 ans, évoque une catastrophe phénoménale.
12: Apparemment, l'eau, elle descend jusque à la frontière indienne, c'est-à-dire qu'elle traverse tout le pays. Ben moi, je suis émue, quoi, parce que tous ces gens, ils s'agglutinent au bord des rivières, parce que c'est au bord des rivières qu'il y a des routes et que donc il y a du travail. Et ils sont plus dans les villages en balcon où ils seraient à l'abri. Et là, ben voilà, c'est absolument catastrophique, quoi.
9: La police népalaise a fait état de 270 morts et plus de 1300 personnes portées disparues, dont 4 touristes français toujours introuvables depuis hier. Le ministère des Affaires étrangères n'a toutefois pas confirmé ce chiffre. D'après l'Institut d'études géologiques des États-Unis, l'effondrement d'un glacier serait à l'origine de ce torrent. Un choc d'une telle violence qu'il aurait provoqué un séisme de magnitude 5,2 et donc beaucoup de glissements de terrain et de coulées de boue.
3: Merci beaucoup Marius Druard pour toutes ces informations et ces précisions sur cette coulée de boue. La bourse avec Claire Lemaître. Bonjour Claire.
13: Bonjour Clélie.
3: Quelle est la tendance pour la bourse aujourd'hui?
13: C'est du rouge et la baisse s'accélère. Le CAC 40 perd un peu plus de 1%. Du rouge donc, malgré les résultats impressionnants de Nvidia à Wall Street, le géant des puces destiné à l'intelligence artificielle qui est toujours très attendu par les marchés. Et il a frappé fort hier soir avec des résultats et des prévisions spectaculaires. Alors les valeurs du secteur en profitent. À Paris, ST Microelectronics bondit de 4%, plus 6% pour Soitec. On a aussi des publications d'entreprises à Paris, mais elles sont lourdement sanctionnés. Pernod Ricard décroche de près de 7% des résultats en baisse, avec des difficultés notamment sur le marché américain. Et puis Eiffage qui perd 6,5% après ses comptes. En Europe, les indices sont partagés. Francfort gagne 0,2 mais Londres 7,05. Moins 1,1 pour le CAC 40 à Paris. 8370 points.
3: Merci Claire, la bourse Europe 1, c'est avec boursier.com. La météo de Géraldine Amon. Géraldine, 39 départements en vigilance orange. Orage.
15: Exactement Clélie, et cela concerne les départements allant du Massif central à une grande partie du Grand Est, les Hauts-de-France, l'Île-de-France et le Pays de la Loire. Les orages vont se mettre en place des Pays de la Loire, donc à la Normandie et à l'ouest des Hauts-de-France. Ils s'étendront en fin d'après-midi au reste des Hauts-de-France et à la Picardie. Ces orages seront accompagnés de fortes pluies et de rafales jusqu'à 100 km/h, dont prudence. Une autre vague orageuse est attendue aussi sur le Massif central et va s'étendre sur la Bourgogne et en soirée vers la Franche-Comté et une grande partie du Grand Est. Orages très violents qui pourront donner de la grêle de 5 cm voire plus, de fortes pluies et des rafales jusqu'à 110 km/h. Ailleurs, le ciel alternera entre passages nuageux et des éclaircies, parfois quelques averses sur l'arc méditerranéen. Le temps reste sec malgré un vent qui souffle très fort. Côté température, il fera 22 degrés à Brest, 25 à La Rochelle, 27 à Chartres, 28 à Lille et Bordeaux, 29 à Paris, 31 à Metz et Toulon, 33 à Strasbourg, 34 à Lyon et Marseille,
13: 36 à Grenoble et Perpignan, jusqu'à 39 degrés à Ajaccio. Je vous rappelle que la Corse est placée en vigilance orange canicule. Demain, le temps sera encore orageux à l'est, où la vigilance orage est pour le moment maintenue sur les départements de l'est, et les températures seront légèrement en baisse.
3: Merci beaucoup Géraldine.
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13: Et il est 13h14 sur Europe 1, nous retrouvons le docteur Brigitte Millot qui fait elle aussi sa rentrée sur Europe 1 pour la rubrique Santé du jour, Kelly.
3: Et ce sera tous les jours du lundi au vendredi dans Europe 1 Info à 1h15. Bonjour cher docteur Millot.
14: Bonjour Kelly, bonjour Géraldine, ravie de vous retrouver, bonjour tout le monde.
3: Ouais, c'est la rentrée, on reprend à peu près tous, peut-être pas forcément aujourd'hui, peut-être que c'était lundi, peut-être que c'est lundi prochain. En tout cas, vous êtes peut-être nombreux à vous sentir déjà fatiguée en rentrant de vacances. Alors expliquez-nous Brigitte, c'est quand même un petit peu paradoxal.
14: Alors on va commencer par des raisons somme toute évidentes. Les vacances ne sont pas forcément reposantes physiquement. On marche, on nage, on visite, on voyage, on fait la fête, on se couche tard, on boit l'alcool, sans oublier l'accumulation de la chaleur qui a fatigué nos organismes. Et sans oublier non plus le jet lag pour certains qui sont partis très loin ou alors qui ont fait un voyage de retour fatigant et épuisant. Donc là, on comprend, c'est tout à fait normal d'être fatigué. Mais il y a une autre raison à laquelle on pense moins. Notre horloge biologique, et oui, elle n'aime pas du tout les changements de rythme. Je rappelle que cette horloge régule toutes les fonctions du corps. La respiration, la fréquence cardiaque, la température corporelle, l'appétit et surtout le sommeil et l'éveil. Et c'est ce qui nous permet de vivre en société. On dort pas tous, on dort tous en même temps et on est tous réveillés à peu près en même temps. Elle dépend essentiellement de la lumière. Je m'explique. Quand la lumière arrive à notre cerveau via le nerf optique, elle envoie un message, hop, hop, hop, faites sécréter toutes les hormones de l'éveil et surtout bloquer les hormones du sommeil. À l'inverse, avec l'obscurité, le signal envoyé est faites sécréter la mélatonine. Vous savez, c'est l'hormone du sommeil. Et annuler les hormones de l'éveil. Cette horloge dépend aussi d'autres synchroniseurs sociaux, comme les horaires des repas, mais aussi ce que l'on mange, la qualité des repas. Or, en vacances, ça ne vous aura pas échappé, on se couche souvent plus tard, voire beaucoup plus tard. On se lève souvent plus tard, voire beaucoup plus tard. On mange à n'importe quelle heure, et parfois n'importe quoi. Bref, tout ceci dérègle notre horloge biologique, mais ce n'est pas une pendule. On ne peut pas la remettre à l'heure simplement en mettant les aiguilles à leur place. Il faut y aller progressivement. Prenons le cas des enfants, par exemple. Il reste quelques jours avant la rentrée. Aussi, profitez-en pour chaque jour, les coucher un peu plus tôt. Enfin, surtout les réveiller un peu plus tôt, c'est plus facile que de leur dire « Allez, tu dors hein. ». Exposez-les rapidement à la lumière du jour. Je sais, c'est pas très sympa, mais c'est ce qui les réveillera très facilement.
3: On ouvre les rideaux tout de suite.
14: Avec des repas à des horaires réguliers pour limiter les effets de la fatigue de ce jet lag estival afin d'attaquer une rentrée en pleine forme.
3: Et pas fatigué du tout, afin de garder le bénéfice quand même de ces vacances. Certes, on a un peu tout décalé, mais ça fait du bien.
14: Ah, ça fait aussi tellement de bien.
3: Bon, on a beaucoup de plaisir à vous retrouver à 1h15 tous les jours dans Europe 1 Info. À présent, place au débat. Que se passe-t-il dans cette ville de Caen, où un homme a délibérément foncé sur un groupe près d'un bar avec son véhicule? Le bilan est lourd, hein, 2 morts, 9 blessés. On y revient d'ici le journal permanent d'1h30 sur Europe 1 avec nos chroniqueurs Hélène Rouet et Sébastien Ligné.
13: Il est 13h18, vous écoutez Kelly Mathias sur Europe 1.
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13: La suite sur Europe 1, vous écoutez Clélie Mathias et c'est le moment d'accueillir vos deux chroniqueurs du jour, chère Clélie. Avec vous aujourd'hui, la journaliste au Journal du Dimanche, Hélène Rouet, et le journaliste politique, Sébastien Ligné.
3: Bonjour à tous les deux. Bonjour Clélie.
18: Bonjour Clélie Mathias.
3: Merci d'inaugurer cette rentrée d'Europe 1 pour Europe 1.
13: Quel
3: Info,
13: plaisir.
3: En tout cas, je suis ravie également. On va, hélas, commencer par des sujets un peu préoccupants, inquiétants, et parler de cet homme qui a foncé volontairement, c'était hier soir, sur un groupe près d'un bar de Caen avec son véhicule. Il a tué 2 personnes. Il en a blessé 9 autres. Il a été interpellé. C'est un Russe d'origine tchétchène de 26 ans qui a été placé en garde à vue. On écoute les précisions du procureur de la République, Philippe Leonardo.
0: Une enquête a été ouverte du chef d'assassinat et violence volontaire avec arme. Donc nous avons une personne qui est actuellement en garde à vue. Pour le moment, nous ne sommes pas a priori dans le cadre d'une motivation entre guillemets terroriste, mais les investigations ne font que commencer.
3: Alors voilà, la piste terroriste est écartée, pour le moment en tout cas, selon les dires du procureur de la République adjoint que vous venez d'entendre. Les faits se sont produits après une bagarre, le suspect a été pris à partie par plusieurs individus et il est revenu avec sa voiture et il a foncé sur ces gens qui se trouvaient finalement sous un abribus. Et il a fauché donc d'autres personnes au passage qui attendaient simplement le bus. Hélène Rouet, est-ce que c'est l'illustration d'une ville une ville moyenne, on va dire, française, qui bascule finalement dans des problèmes de sécurité, de délinquance, d'immigration aussi, parce qu'il y a beaucoup de, c'est un Russe d'origine tchétchène qui a été interpellé et il a fauché de nombreux Afghans.
18: Oui, bien sûr, cette histoire évidemment illustre plusieurs choses. La première, c'est également l'intolérance totale à l'adversité. Vous savez, aujourd'hui, vous baladez dans la rue, il y a une infraction routière. Eh bien, en fait, vous avez quelqu'un qui va sortir de sa voiture, qui va vous menacer physiquement ou alors verbalement. Là, on se rend compte, manifestement, il y a eu une bagarre. Et c'est-à-dire que cet individu est tellement énervé qu'il prend sa voiture et qu'il va l'utiliser comme une arme et il va tuer des personnes. Donc, en fait, aujourd'hui, on a une intolérance totale, évidemment, donc, dans une société de plus en plus individualiste. Et après, évidemment, vous avez tout à fait raison aussi sur l'insécurité de manière générale à Caen. Je regardais encore les chiffres ce matin. Vous avez augmentation des violences physiques, augmentation des violences sexuelles, augmentation de l'usage et trafic de drogue. Caen est l'illustration également parfaite de toutes ces villes moyennes qui sont désormais gangrénées par la violence, par la délinquance. C'est le mot de Gérald Darmanin, il n'y a plus aucun lieu safe. Et ces villes moyennes en sont évidemment la parfaite illustration.
3: Je reviens sur Hélène Rouet, sur le premier élément que vous souleviez. Et je ne sais pas si on peut comparer, mais vous avez vu aussi ce cycliste qui s'est fait poignarder.
18: Exactement.
3: À Paris.
18: Ça rentre dedans.
3: Parce que, effectivement,
18: vous allez énerver quelqu'un sur la route.
3: Avec un camion, avec un véhicule.
18: Vous allez énerver quelqu'un sur la route. Il y a 40 ans, il y avait un différent, on faisait un constat, il y avait éventuellement un mauvais mot, mais ça n'allait absolument pas.
3: Il y a eu beaucoup de nouveaux mauvais mots quand même.
18: Bien sûr. Mais si vous voulez,
3: quelques années ou dizaines d'années, il y avait quand même des insultes qui fusaient.
18: Bien sûr, à l'époque, c'était ça. Mais à la rigueur, si ça n'était que des insultes, désormais, on sort un couteau, on vous menace physiquement, ou alors on vous touche physiquement, et même parfois, on vous tue.
3: Sébastien Ligné.
19: Mais c'est la définition totale et absolue de ce qu'est l'ensauvagement. C'est-à-dire que quand on parle de l'ensauvagement, on parle souvent simplement d'un point de vue statistique. On dit, il y a beaucoup plus d'insécurité, beaucoup plus de faits de violence. C'est vrai, ça rentre dans ce cas d'ensauvagement. Mais l'ensauvagement, c'est aussi quand la violence change de nature. C'est-à-dire que l'insécurité, non seulement elle est de plus en plus nombreuse, même dans les villes moyennes, mais surtout elle est de plus en plus violente, de plus en plus gratuite et de plus en plus irrationnelle. C'est-à-dire que là, quand on explique les faits, il y a quelque chose de complètement irrationnel, c'est-à-dire qu'on ne comprend pas comment un homme qui, parce qu'en effet il y a une bagarre, un échauffouré, décide de prendre sa voiture pour écraser ces personnes-là. On rentre dans le fait qu'en effet l'homme ne se contient plus, l'homme a un rapport à la violence complètement décomplexé et qu'il ne sent sans doute plus les répercussions possibles de ses actes. Je pense qu'il se dit « de toute façon je ne risque plus rien ». Et ça entraîne ça, c'est un cercle extrêmement vicieux. Les couteaux, c'est exactement la même chose. Pourquoi il y a de plus en plus de couteaux ? Parce que vous avez aussi des gens qui, par méfiance, s'arment en défense. Moi, je connais des gens qui ont des couteaux maintenant ou des armes dites de défense dans les sacs à main, dans les poches, en se disant « il y a tellement de couteaux partout, les gens sont devenus tellement fous, la violence est tellement omniprésente que j'arme et je m'arme en défense ».
3: Vous croyez vraiment qu'on peut généraliser là, cette violence, ces armes que...
19: Mais bien sûr, tout le monde ne roule pas sur des personnes dès qu'il y a un différent. Mais en effet, si on caricature un petit peu, en effet, il y a 40 ans, ce serait peut-être réglé, ce différent, ce serait peut-être réglé à l'amiable. Il y a 20 ans, ce serait peut-être réglé par un coup de poing. Et aujourd'hui, ça se règle par un coup de couteau ou par quelqu'un qui fonce avec sa voiture. C'est ça, l'ensauvagement. C'est comment la violence change de nature concrètement au quotidien.
3: Donc, ce que vous dites, c'est que ce n'est pas un fait divers, c'est un fait de société.
19: Évidemment. Et en plus, ça touche, ça c'est le côté symbolique, mais qui n'est plus simplement symbolique, hélas, parce que les chiffres le confirment, c'est que ça touche toute la zone, toutes les zones françaises. C'est-à-dire que cette idée qu'on a pu entendre que l'ensauvagement, l'insécurité, c'était quand même avant tout dans les grandes villes et dans certains quartiers chauds, dans certaines banlieues périphériques, etc., notamment en banlieue parisienne, ça, c'était une analyse sociologique qui était vraie peut-être dans les 80. Mais aujourd'hui, vous n'avez plus un département qui est épargné. On parle notamment du narcotrafic. Bah, regardez, le narcotrafic est présent dans 8 communes sur 10 et dans l'ensemble des départements français, de la Seine-Saint-Denis à la Creuse. Bon, bah, sur l'ensauvagement, c'est pareil.
3: Bon, bah, heureusement, il y a une élection présidentielle à venir. Et donc, peut-être des solutions, des propositions. Hélène Rouet, vous y croyez ? Est-ce que ça fera un des thèmes ? Est-ce que ça sera un des thèmes de cette campagne présidentielle ? Et surtout, est-ce que vous voyez des réponses, des solutions à ce que connaissent ces villes ? Et encore une fois, là, quand et un des exemples, mais il y en a d'autres en France peut-être.
18: Oui, alors au-delà de l'élection présidentielle, ça l'était déjà pour les élections municipales, et c'est vrai qu'il y a des résultats dans certaines villes qui ont pu aussi surprendre. Quand on voit une ville comme par exemple Nantes qui est gangrénée véritablement par le narcotrafic, par la délinquance, en fait, moi j'avais eu l'occasion en plus de refaire des reportages là-bas. Quand vous interrogiez les Nantais, il y en avait beaucoup qui vous expliquaient qu'ils n'en pouvaient plus, qu'il fallait une alternance. Aujourd'hui, la maire socialiste, c'est Johanna Roland, elle a été réélue une deuxième fois, puis maintenant une troisième fois, et c'est vrai que vous avez beaucoup de Nantais qui ont été très très surpris de ce résultat assez serré. Et en fait, aujourd'hui, vous vous retrouvez quand même aujourd'hui dans les villes de France où malheureusement, malgré le fait que vous avez à peu près la moitié de la ville qui est pour plus de sécurité, plus de caméras, le fait que les policiers municipaux soient armés, etc., vous vous rendez compte que subit une résistance quand même dans encore beaucoup de villes, et notamment les grandes, qui sont en prise notamment d'une certaine élite de gauche idéologisée, où en fait, vous ne donnez toujours pas ces armes, effectivement, aux policiers municipaux, vous ne donnez pas des armes, justement, aux habitants, pour pouvoir vivre absolument sereinement. Donc, je ne sais pas. Je pense que la France est quand même encore divisée sur la question. En revanche, une chose est sûre, c'est que pour l'élection présidentielle qui arrive, la sécurité sera de toute façon un thème, et l'immigration aussi. Rappelons que ce monsieur à Caen n'était pas français.
3: Alors, pour vous et peut-être pour Sébastien Ligné, je vais vous poser la question et vous donner la parole. Est-ce que ça passe uniquement par la répression, c'est une solution à cette ultra-violence ?
19: Ça passe évidemment par un volet répressif. L'idée que la répression seule suffit est évidemment une erreur, mais déjà commençons par la répression. Ensuite, on parlera peut-être du reste. Là où c'est, je trouve, en effet, particulièrement marquant, c'est la fracture entre ce que pense l'opinion publique française sur la question de l'insécurité et les réponses politiques qui sont apportées. C'est-à-dire que quand on regarde les priorités des Français, l'insécurité revient dans le top 5, top 6 de toutes les préoccupations. Et d'ailleurs, c'est un des rares thèmes qui est complètement transpolitique. C'est-à-dire que vous avez de la gauche à la droite une majorité de Français qui considèrent qu'il faut lutter contre l'insécurité. Le problème, c'est que les réponses politiques à côté de cela sont totalement insuffisantes. On parle en effet beaucoup plus d'insécurité aujourd'hui dans le débat politique qu'il y a 20 ans, mais on en parle simplement sur le thème du constat. C'est-à-dire qu'en effet, on parle d'insécurité parce que vous avez des gens, des hommes politiques qui viennent sur le plateau en disant « oui, l'insécurité, l'ensauvagement, c'est pas bien, il faut y répondre ». Mais elles sont où les propositions concrètes ? De quand date la dernière mesure qui a vraiment marqué l'opinion française où les gens se sont dit « tiens, là, il y a une vraie proposition de répression policière ou de réelle sévérité de la justice ou de rééducation, parce que, pardon, ça passe aussi par un volet de rééducation. Quelqu'un qui prend sa voiture pour écraser des gens parce qu'il est indifférent, ça passe aussi par l'éducation. Quelqu'un qui est bien éduqué, qui a un parcours de vie classique, pardon, il ne prend pas sa voiture pour écraser des gens et qu'il a eu une petite bagarre. Donc c'est un volet total, mais on n'en entend jamais parler sur les plateaux aujourd'hui.
18: Et même quand les politiques tentent, évidemment, de faire passer ce genre de lois qui sont un petit peu davantage répressives, bon, c'est le Conseil constitutionnel qui s'occupe après de vider les substances de la loi. On se rappelle de celle de, notamment sur la justice des mineurs de Gabriel Attal, qui a été quand même très bien amenée. Et par ailleurs, avec de bonnes idées, le Conseil constitutionnel a dit non merci.
3: Puisqu'on parle de sécurité, puisqu'on parle, et vous l'avez dit, d'immigration aussi, vous attendez des propositions. Sébastien Lecornu est à Mayotte et il a fait certaines propositions. Je vous propose qu'on l'écoute.
1: Ce qu'on va décider là ensemble, c'est une militarisation plus importante des approches de souveraineté, un recours au haut du spectre des hautes technologies que la loi de programmation militaire, que les lois de programmation militaire nous ont données, c'est-à-dire des choses qu'on utiliserait peut-être dans d'autres circonstances, mais qu'on va décider de mettre en place ici. Drones. Autant le drone tactique pour les intercepteurs que des drones de longue portée qui permettent d'avoir de la longueur d'avance sur évidemment les départs. Ballons stationnaires avec différents capteurs. Usage de l'intelligence artificielle. On est enfin capable, on avait parlé de murailles jadis, on est enfin capable de commencer à la dessiner.
3: Alors, une sorte de militarisation de la lutte contre l'immigration clandestine à Mayotte. Sébastien Ligné, Hélène Rouet. Oh là là, vous avez l'air sceptique. Ça ne vous a visiblement pas convaincu, Hélène.
18: Non, très sceptique, parce que déjà, moi, je me demande, on en a un peu marre aussi de voir défiler depuis des années et des années les ministres, Emmanuel Macron lui-même à Mayotte. Là, notamment, Sébastien Lecornu, il est parti avec une délégation de 6 ministres, dont Monique Barbu. Souvenez-vous, la superbe Monique Barbu, ministre de la Transition écologique qui avait filé à Sainte-Maxime pendant les incendies. Eh bien, Monique Barbu, on ne sait pas trop pourquoi, mais voilà, c'est grand moyen, grand coup de com', grande délégation et finalement pas beaucoup d'annonces, surtout pas beaucoup de résultats.
3: Sébastien Ligné.
19: Je vais faire mon premier point pessimiste de l'année. C'est-à-dire que...
3: C'est pas vrai qu'avant vous avez été très
18: optimiste.
3: Oui,
18: c'est très optimiste
3: hein,
18: sur
19: non, mais c'est-à-dire que c'est le verre à moitié vide, à moitié plein, mais on va en parler un peu plus en détail. C'est-à-dire qu'il y a ceux qui considèrent que c'est une bonne idée, qu'il faut se réjouir que le Bloc central parle d'immigration et de sécurité, et puis il y a ceux qui vont considérer que ça arrive quand même extrêmement tard, cette histoire.
3: Sébastien Ligné, Hélène Rouet, on reste ensemble pour ce premier débat d'Europe 1 Info de l'année. On continue de parler de la situation à Mayotte. Et puis les patrons inquiets en cette rentrée politique, la question de la taxation des successions aussi qui revient. On en parle, mais tout d'abord, le journal permanent d'une heure et demie sur Europe 1.
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3: Xavier Bertrand confirme son intention de se lancer dans la course à l'Elysée en 2027. Le président des Hauts-de-France écarte toute participation à une primaire de la droite et du centre. Les principaux candidats à la présidentielle face aux chefs d'entreprise cet après-midi, Marine Le Pen, Jean-Luc Mélenchon et Édouard Philippe notamment, présenteront leurs propositions économiques lors d'un grand débat organisé par le MEDEF. Édouard Philippe veut notamment ramener de 18 à 12 mois la durée d'indemnisation du chômage pour les moins de 50 ans. 2 morts et 9 blessés à Caen après qu'un homme de 26 ans, d'origine tchétchène, a foncé sur un groupe de personnes dans le quartier de la gare. Une altercation aurait précédé le drame. La piste terroriste est écartée. Le suspect est en garde à vue et une enquête pour assassinat et violence volontaire avec arme a été ouverte. Au Népal, le bilan de la coulée de boue continue de s'alourdir. Au moins 270 morts et plus d'un millier de disparus. 4 Français pourraient figurer parmi les victimes, un chiffre qui reste à confirmer par le Quai d'Orsay. Une attaque de drones russes en plein jour près de Kiev, au moins un blessé et des infrastructures endommagées. Dans la nuit, plusieurs régions ukrainiennes ont également été visées par des drones et des missiles. Et puis cette annonce météo, 39 départements en vigilance orange aux orages et une alerte canicule maintenue en Corse. Face à la sécheresse, 98 départements sont concernés par des restrictions d'eau, dont 57 en situation de crise. La ministre de l'Agriculture réunit les préfets aujourd'hui. Un plan d'aide gouvernementale est attendu jeudi prochain.
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15: 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Vous écoutez Clélie Mathias et ses deux chroniqueurs du jour. Hélène Rouet, journaliste au Journal du Dimanche et le journaliste politique Sébastien Ligné. Clélie.
3: Avant de revenir sur la question des héritages et des successions dont la gauche s'est emparée, on verra comment d'ailleurs. Je voudrais juste pas finir parce que le débat est hélas sans fin sur la situation à Mayotte puisque Sébastien Lecornu est sur place dans l'archipel et qu'il a annoncé donc des moyens accrus, notamment militaires pour lutter contre l'immigration clandestine. Édouard Philippe, le candidat du Parti Horizon est venu aussi à Mayotte, c'était la semaine dernière. Lui aussi, il a multiplié les propositions visant à fermer les vannes de l'immigration. Mais on se souvient des annonces du gouvernement il y a 3 ans de l'opération Wambuchu, grand renfort de communication, d'images spectaculaires aussi. Finalement, le bilan est plus que mitigé, hein, 3 ans après.
18: Le bilan est absolument catastrophique. Il faut voir la situation des Mahorais aujourd'hui. Et pourtant, c'est pas faute de le crier sous tous les toits. Seulement, voilà, Mayotte, vous savez, c'est loin. Et puis, dans la tête des élites déconnectées parisiennes, eh ben, c'est tout simple. On va faire quelques annonces, quelques coups de communication, comme je l'ai dit avant la pause. Et puis, finalement, on se rend compte qu'il ne se passe absolument rien. J'écoutais Jean-Philippe Tanguy sur vos antennes ce matin, qui parlait justement donc des annonces, notamment de Sébastien Lecornu. Et alors, apparemment, donc de ce que je comprends, le dispositif de bonus-malus que Sébastien Lecornu veut mettre en place avec l'aide au développement, c'est quelque chose qui existe déjà. C'est juste qu'il n'est pas appliqué.
3: Eh ben, écoutez, Jean-Philippe Tanguy, c'était ce matin sur CNews et Europe 1, au micro de Laurence Ferrari.
4: C'est une bonne idée, mais elle existe depuis 2019, hein, ce système de bonus-malus.
6: Et elle ne marche pas.
4: Mais non, mais ce n'est pas appliqué. Il n'y a pas de directive. Ce sont des gens qui ne s'intéressent pas au sujet de fond. Ils sont que dans la com. Il faut prendre des mesures concrètes. Les Comores qui insultent...
6: Les bateaux de l'armée.
4: Mais bien sûr que oui, il y aura une intervention de la marine. Marine Le Pen l'a toujours, et Jordan Bardella l'ont toujours annoncé. Il y aura des mesures drastiques sur la fin de l'aide au développement, sur la fin des transferts financiers envers les pays qui ne respectent pas notre pays.
3: Est-ce qu'il va réellement plus loin, finalement, que ce qu'on a proposé Sébastien Ligné ?
19: On attend toujours de voir. Moi, ce qui me choque dans cette histoire, c'est qu'on a quand même un petit peu l'impression que le gouvernement se sert du drame à Mayotte pour faire de la petite politique à l'approche de l'élection présidentielle. C'est-à-dire qu'ils mettent des mots-clés qui va plaire à une partie d'un électorat. C'est-à-dire qu'on parle de militarisation, on place les mots de sécurité, d'immigration, d'ensauvagement. On parle même aujourd'hui de remettre en cause encore un peu plus le droit du sol à Mayotte, chose qui aurait été complètement impensable il y a 10 ans au sein du Bloc central. Souvenez-vous de ce débat entre Jean-Marie Le Pen et Gérald Darmanin en 2018 sur France 2, où tout le gouvernement regarde Jean-Marie Le Pen en disant « Mais de quoi parle cet homme ? Il parle de Mayotte, on ne sait pas ce que c'est, il parle du droit du sol, on est quasiment limite dans le complotisme et dans la xénophobie. » Bon, on voit bien que ça avance. Le problème, c'est que oui, ce sont des mots-clés qui sont mis en avant pour faire de la communication. Mais in fine, qu'est-ce qui montre sur la politique française à Mayotte depuis que Emmanuel Macron est au pouvoir ? Qu'est-ce qui montre réellement une volonté de changement ? Pas grand-chose. On voit surtout qu'on a perdu beaucoup de temps. Énormément de temps dans cette affaire, notamment parce que le constat a pris beaucoup trop de temps. Encore une fois, il y a 10 ans, on parlait de Mayotte, on nous regardait avec des yeux, on levait le ciel, quand vous avez certaines personnalités de droite qui disaient « Attention, Mayotte, quand vous avez une petite terre où vous avez 50% de la population qui est étrangère, en effet, ça va créer des troubles sécuritaires, de santé publique et culturels. Pardon, il y a une culture mahoraise historique qui existe. Ils n'ont pas forcément envie d'être remplacés culturellement aussi. » Bon, on a perdu 10 ans sur le constat. Aujourd'hui, on nous explique qu'on va mettre les militaires parce que ça, vous pensez que ça va faire du bien, vous pensez que ça va plaire à un électorat de droite. On est en année présidentielle. Je trouve que c'est un petit peu racoleur et ça ne promet pas grand-chose de neuf en réalité.
3: L'actualité, c'est aussi ce débat cet après-midi, un match politique à Roland-Garros, un autre type de match que tennis. Il va y avoir 7 candidats à la présidentielle face à 5 patrons qui vont les interroger, leur parler de leurs inquiétudes aussi. Et justement, écoutez Virginie Calmels, elle est chef d'entreprise, elle est présidente de Croissance Plus et présidente fondatrice de Futurae. Et elle a fait part de son inquiétude des entrepreneurs et de son inquiétude à elle et celle des entrepreneurs en général. Et elle était sur Europe 1 ce matin. Écoutez.
7: On sent qu'il y a vraiment une cristallisation de l'inquiétude parce qu'il y a eu trop de mesures et qu'en fait, il y a un effet de ras-le-bol, il y a un effet de goutte d'eau qui fait déborder le vase. Il n'y a pas de cap. Et puis, on a l'impression d'une classe politique qui ne mesure peut-être pas qu'il faut arrêter de se dire on prend l'argent là où il est parce que les entreprises, d'abord, vous avez vu, le nombre de faillites augmente, les entreprises ne sont pas bien.
20: 000, ouais.
7: Le climat économique a besoin de confiance. Aujourd'hui, ce n'est pas le cas. Donc, on voit bien que tout ce climat-là doit être pris en compte par les politiques. Et nous, ce qu'on attend, c'est qu'on remette au cœur du débat la prospérité. Pas comment taxer plus, mais au contraire, comment produire davantage, comment refaire de la France un pays prospère, et notamment par ses acteurs économiques.
3: Sébastien Ligné, en l'écoutant, on a l'impression que finalement, les politiques ne parlent pas, ne s'adressent pas aux entrepreneurs, ces Français qui ont donc une boîte, une entreprise, qui sont patrons, qu'ils passent à côté, finalement, de leur inquiétude.
19: Mais parce qu'ils ne les comprennent pas, parce qu'ils ne sont pas issus du même monde. Quand Emmanuel Macron nous parlait de l'entreprise en 2017, il nous vendait la France des start-up, la France des licornes, des petits investisseurs. Mais il ne parlait pas au vrai monde, au vrai tissu entrepreneurial français. C'est pas ça, l'entreprise en France. C'est pas simplement des start-up, de l'IA, de la technologie, etc. C'est avant tout des petites entreprises, des PME qui ont parfois 5, 6, 3, 10 salariés qui, eux, travaillent réellement pour l'intérêt du pays, pour faire de la valeur ajoutée, mais qui, eux, ne sont jamais entendus, parce que c'est un monde complètement opaque pour les yeux des politiques. C'est-à-dire que quand vous avez des chefs d'entreprise qui vous disent « Mais nous, on croule sous les normes, on croule sur les démarches administratives, on croule sur les factures d'électricité qui ont explosé depuis la guerre en Ukraine, c'est de plus en plus difficile de survivre », face à ces cris-là, qu'est-ce qu'on leur a répondu ? Ça fait 2 budgets que vous avez des contributions exceptionnelles sur les grandes entreprises qui sont créées par un gouvernement dit de centre et de la droite pour répondre à la crise financière. Est-ce que vous pensez que ça invite l'investissement, ça invite l'entrepreneuriat ? Quand vous avez des budgets où on taxe l'entreprise, où on taxe l'entrepreneuriat, où les impôts de production ne baissent pas. En effet, Virginie Calmels a raison quand elle parle de confiance. C'est hyper important dans le milieu économique. C'est-à-dire qu'il faut que les investisseurs, les patrons, grands comme petits, aient l'impression d'être soutenus et qu'il y a un cadre de confiance dans un pays pour pouvoir investir, pour pouvoir engager, pour pouvoir augmenter les salaires. Ce n'est pas le cas aujourd'hui. Donc, qu'est-ce que vous voulez faire ?
3: Et puis, on est très négatif, alors qu'il faudrait aussi insuffler un certain élan. Mais je reviens sur un des mots que vous avez utilisé, Sébastien Ligné. Vous avez dit, mais c'est opaque, finalement, le monde de l'entreprise. Mais la France, et vous l'avez rappelé, c'est aussi, c'est aussi un pays d'entrepreneurs. Heureusement, d'ailleurs, on peut
19: mais
3: aussi en être fier. On a l'impression, c'est Hélène Rouet, qu'au contraire, ce mot de patron d'entrepreneur fait peur, finalement.
18: Je sais pas s'il fait peur, mais en tout cas, ce qui est sûr, c'est que on ne les aide pas, si vous voulez. C'est-à-dire qu'en fait, on est un pays qui est bourré de talents, bourré d'idées quand on se donne les moyens. Mais aujourd'hui, effectivement, monter son entreprise avec toutes les contraintes économiques que l'on connaît, avec, on va peut-être en parler, mais effectivement, les successions d'entreprises, quand on voit aujourd'hui comment on est matraqué d'impôts, etc. Donc c'est sûr qu'aujourd'hui, être entrepreneur, c'est quelque chose qui est très, très compliqué. Moi, je lisais l'interview de Patrick Martin dans Le Parisien hier, avant cette rencontre des entrepreneurs. C'est marrant parce que les interviews de Patrick Martin, j'ai l'impression de lire la même depuis des années et des années. C'est-à-dire, il est urgent, mais c'est pas contre lui, mais c'est il est urgent d'agir, il faut un sursaut, les politiques doivent avoir du courage, et on se rend compte qu'il n'y a absolument rien qui bouge. Dans l'interview, il précise aussi, il dit voilà, Sébastien Lecornu s'est engagé pour le prochain budget en 2027, il ne faut absolument pas ni de nouvel impôt, ni de hausse d'impôt. Sauf qu'on se rappelle quand même de ce qui s'est passé l'année dernière. Sébastien Lecornu n'a pas eu le choix que de se mettre dans la main des socialistes, et finalement des nouveaux impôts et des hausses d'impôts, il y en a eu, et je peux vous assurer que cette année, ce sera la même chose, parce que c'est toujours pareil, sans les socialistes, eh bien, il y aura probablement une censure, ce qu'on veut absolument éviter, etc. Donc, en fait, on a un peu l'impression que c'est tout le temps un mauvais film. Et en fait, en attendant, ça fait 10 ans maintenant que Emmanuel Macron est au pouvoir, et ça fait 10 ans, c'est notamment Marc Toitier dans le JD News cette semaine, qui a fait tout le bilan justement économique d'Emmanuel Macron. C'est aussi simple que ça, je vais reprendre la même formule que lui. C'est objectivement catastrophique, il n'y a pas un indicateur qui va, pas un seul.
5: Alors, puisque vous parlez des impôts, des taxes, il y a une question qui revient là au centre des débats, la question de l'héritage, des successions, donc au cœur est-ce qu'on peut dire pré-campagne ou campagne présidentielle, on en est où,
18: comment ça y est maintenant.
5: Alors la gauche, c'est pas nouveau, hein, mais elle en fait un de ses totems, elle oblige les autres candidats à se positionner. Et écoutez Jean-Philippe Tanguy, député de la Somme, qui était l'invité de Laurence Ferrari ce matin sur CNews et Europe 1, et il a critiqué le trop d'impôts en France et il a pris l'exemple de la taxation de l'héritage.
4: C'est taxer toute votre vie. Je rappelle que les impôts en France, c'est presque la moitié de ce que vous gagnez. Vous gagnez 100, l'État vous prend 45. Et donc en plus, à la fin de votre vie, quand vous avez réussi à faire un pécule, avoir un bien immobilier à transmettre à vos enfants ou une entreprise. C'est quoi la grande différence entre la France, qui est dans la difficulté économique, et l'Italie et l'Allemagne, par exemple? C'est que l'Italie et l'Allemagne ont un grand réseau d'entreprises industrielles familiales qui sont consolidées, qui sont transmises depuis des générations. En France, on a les talents, on a les entreprises, mais à chaque génération, il y a l'État qui tape. Donc Marine Le Pen va évidemment annoncer cet après-midi, confirmer qu'on défendra la transmission des entreprises, le fameux pacte Dutreil, et qu'on le défendra avec une vision de patriotisme économique.
5: Mais concrètement, on cherche de l'argent. On veut résorber le déficit, la dette. Alors, donc la CFDT défend la taxation de l'héritage dès le premier euro. Marine Tondelier en a parlé aussi. Raphaël Glucksmann, ça y est, candidat place publique, il souhaite davantage taxer les méga-héritages. C'est le top 1% des successions les plus élevées. L'objectif est de générer 15 milliards d'euros par an. Sébastien Ligné, oui, vous avez vu ?
19: Non mais c'est-à-dire que c'est vraiment la maladie française par excellence. C'est-à-dire que, en plus, ça manque tellement d'originalité. Parce que c'est facile dans ce pays. Dès qu'il y a un problème, dès qu'il faut trouver de l'argent, on sort le mot taxe. C'est la grande maladie française. C'est-à-dire qu'il n'y a aucune originalité, aucune proposition, un tant soit peu originale, sur la dépense publique, sur notre modèle social, sur les retraites, sur l'investissement, sur la croissance. Pourquoi pas ? Le seul mot qui revient, et on parle de la gauche, mais pas seulement de la gauche, parce que les droits de succession ont aussi été mis en place par des gouvernements plus centristes, voire libéraux. Le sujet, c'est ça. C'est pourquoi dans ce pays, on est incapable de dépasser le mot de la taxe et de l'impôt.
5: Mais concernant les héritages et les successions, est-ce qu'il n'y a pas là aussi quand même une question de justice sociale qui a toujours été le modèle français ?
19: Non, parce que c'est la double peine, les droits de succession. C'est-à-dire qu'en effet, dans le pays qui est le plus taxé de l'OCDE, vous avez à la fois une taxe sur toute votre vie et en plus vous êtes taxé sur votre mort. Donc c'est la double peine, c'est ça qui est horrible. C'est-à-dire qu'en effet, vous êtes taxé à 40% et ensuite, quand vous allez mourir et que vous allez, par exemple, vouloir donner une maison secondaire à vos enfants, eh ben, on va vous reprendre 20, 30, ça peut monter jusqu'à 45% pour plus gros seuil de succession.
5: Mais et l'idée était de lisser les inégalités, justement, qui sont là dès la naissance, mais ça ne marche pas.
19: Sauf que ça ne marche pas, et puis c'est un impôt, c'est une taxe extrêmement injuste. Et encore une fois, on a l'impression, parce que c'est la France, parce que ça a toujours été comme ça, c'est exactement les mêmes arguments avec notre modèle social. Oui, mais la France, c'est une exception. Nous, on ne fait pas comme tout le monde. Mais regardez ce qui se fait ailleurs. En Italie, c'est 1 million le seuil d'exonération. Vous prenez des pays, vous avez des pays en Europe où il n'y a pas de droit de succession. Totalement. Ça n'existe pas. Pourquoi nous, la France, on devrait être le seul qui a un seuil déjà extrêmement bas, puisque ça commence à 100 000 euros en ligne directe chez nous? Et pourquoi on devrait être le seul pays qui réduit encore plus ça? Où est l'argument de justice? C'est un argument qui revient souvent chez les Français. Les Français, ils ne sont pas contre l'impôt, ils ne sont pas contre la taxe, ils savent qu'il faut contribuer. C'est une question de justice. C'est concrètement à quoi sert cet argent. Est-ce que
3: on a un modèle social redistributif qui est très important et peut-être plus.
19: Oui, sauf que les Français ne voient plus la redistribution aujourd'hui. C'est-à-dire qu'ils sont taxés partout. Ils sont taxés à 40% par-ci, à 20% par-là.
3: Et
19: ensuite, quand ils vont dans un hôpital avec leur enfant qui est malade, rien ne marche, ils attendent 8 heures aux urgences. L'éducation, il n'y a plus une place dans les crèches, il n'y a plus une place dans les écoles primaires, il y a 35 élèves dans les classes. Ils disent, mais par où cette redistribution? C'est ça, le sujet.
18: Surtout que sur les méga riches, là où vraiment ça ne marche pas, parce que je suis d'accord avec vous, l'idée, elle est louable, elle est, pourquoi pas, un impôt, évidemment, qui va lisser les inégalités, pourquoi pas, mais ça ne fonctionne pas. Les ultra-riches, les méga-riches, là, dont parle Raphaël Glucksmann, pensez vraiment que ces gens-là, ils ne s'organisent pas avant leur succession? Ils trouvent d'autres moyens de justement, et ils continueront de trouver d'autres moyens. C'est-à-dire qu'on peut mettre la taxe à 80% si on veut, ça ne fonctionnera pas. Ils trouveront d'autres moyens. Il y aura des cessions avant leur mort, il y aura des ventes à leurs enfants, ils trouveront d'autres moyens. Et en fait, vous retrouvez aujourd'hui, et c'est juste un système qui est complètement inégalitaire, c'est-à-dire que la personne qui n'est pas dans une grande précarité, une petite classe moyenne, vous vous retrouvez parfois avec des enfants qui sont obligés de faire des prêts à la consommation pour pouvoir financer la maison familiale, etc. Donc en fait, le système aujourd'hui ne fonctionne pas. Et après, bon, aujourd'hui, dans la gamme politique, vous avez tout. Vous avez Bruno Retailleau à la LR qui va vous proposer de baisser les droits de succession. Et vous avez par exemple Sarah Gnafo, davantage à droite, qui elle vous propose carrément de les supprimer complètement. Parce que comme l'a dit Sébastien, vous subissez les impôts l'intégralité de votre vie, vous n'allez pas non plus les subir une fois que vous n'êtes plus là.
19: Et puis on parle beaucoup de réarmement démographique ces derniers temps. C'est aussi une question presque civilisationnelle. C'est-à-dire que l'idée qu'on puisse taxer autant la transmission, qui est quand même un chaînon extrêmement important d'une vie humaine, on fait des enfants pour aussi transmettre quelque chose à ses enfants.
18: Et vous travaillez pour eux.
19: On travaille pour ça, on travaille pour eux. Si vous rentrez dans la vie active avec cette optique que faire des enfants, ça coûte cher, et qu'en plus, si vous travaillez toute votre vie, bah, votre enfant, il va être taxé sur ce que vous allez lui céder, bah, évidemment,

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1: La suite à 13h47 sur Europe 1, vous écoutez Clélie Mathias, que nous retrouvons avec ses deux chroniqueurs du jour, le journaliste politique Sébastien Ligné, la journaliste au Journal du Dimanche, Hélène Rouet.
9: Bon, la campagne présidentielle, plus de 200 élus, dont le centriste Hervé Morin et Franck Louvrier, le maire Les Républicains de La Baule, appellent à une primaire ouverte de la droite et du centre pour désigner un seul candidat à la présidentielle. Puisque forcément, puisque les perspectives d'un duel entre Jean-Luc Mélenchon et Marine Le Pen accentuent la pression sur la droite et le centre. Écoutez la réaction de Gabriel Attal, le chef de file des députés Ensemble pour la République, et candidat à l'élection présidentielle, qui n'a pas exclu cette primaire. Il était sur BFM TV ce matin.
10: Moi, je ne l'ai jamais écarté. Moi, je considère qu'on ne peut pas avoir peur d'une primaire, sinon il ne faut pas se présenter à l'élection présidentielle.
9: Donc ce matin, vous dites chiche.
10: Je n'ai jamais exclu cette possibilité-là. J'ai fait à travers mes équipes une proposition à celle d'Edouard Philippe dans le cadre d'un comité de liaison qui se réunit tous les mois avec nos équipes, la proposition qu'on anticipe la possibilité qu'il n'y ait pas de favori.
9: Mais alors, qui refuse ? C'est lui ?
10: Et qu'on fasse un vote de départage.
9: C'est-à-dire quoi ? C'est-à-dire que c'est lui
10: qui veut pas ? À ce stade, il ne le souhaite pas. Mais encore une fois, l'important, c'est...
9: Pardon, mais comment vous ferez s'il n'y a pas de primaire ? C'est quoi ? C'est à qui craquera le premier ?
10: L'important, c'est qu'on se rassemble le moment venu pour éviter un deuxième tour entre LFI et le RN.
11: Hélène Rouet, je sens que ça va être difficile à suivre. Hein.
12: Ça va être très difficile à suivre. Édouard Philippe, de toute façon, pour l'instant, est contre cette primaire. Il y a évidemment un florilège de candidats. On a encore vu ce matin ce que tous les Français attendaient, à savoir la candidature de Xavier Bertrand à l'élection présidentielle.
11: Son intention,
12: il se déclare toutes les deux semaines.
11: Ouais.
12: Bon, voilà,
11: on l'entendra jamais en parler,
12: son intention.
11: Ouais.
12: Non, mais c'est vrai qu'il y a un nombre de candidats absolument incommensurable. Mais Apolline de Malherbe a raison, pour le coup, le vrai problème, il est... S'il n'y a pas de primaire, s'il n'y a pas justement ce système-là, à la fin de l'hiver, si on se dit, allez, on se dit, on franchit la barre entre 2026 et 2027, mais rien que pour les décomptes de campagne, et c'est d'ailleurs Hervé Morin qui en parle dans le Figaro, il va y avoir un vrai sujet. Parce qu'admettons, politique fiction, Édouard Philippe a 5 points de plus dans les sondages que Gabriel Attal, et donc Gabriel Attal prend la décision de se retirer et donc de soutenir Édouard Philippe. Mais Gabriel Attal, ça fait déjà 6 mois qu'il sera en campagne. Donc en fait, rien que pour des questions financières, mais bien sûr, rien que pour des questions financières, ça va être très très difficile de se retirer. Donc le problème reste entier, et c'est vrai que pour l'instant, à la primaire, malgré le fait qu'il y a beaucoup de personnes à droite et au centre qui la demandent, moi je la vois pas arriver du tout pour l'instant.
11: Et puis ce serait tard, début 2027.
12: Ouais, en plus ce serait tard.
11: Sébastien Ligné.
13: Puis moi, honnêtement, j'ai un problème fondamental avec ce que ça dit de leur vision de la politique. C'est-à-dire que c'est de la politique simplement basée sur de la mathématique, de la statistique, de la petite combinaison électorale. C'est-à-dire que c'est cette idée que la droite et le centre seraient finalement un grand bloc uni, électoral et sociologique, et que les électeurs seraient des pions qu'on pourrait simplement additionner, et que si l'un fait 12% et l'autre 8%, bah si on les rassemble, ça fait 20%. Mais enfin, pardon, ça, c'est pas une vision politique. Ça, c'est une vision électoraliste, c'est une vision démagogique, statistique de la politique, que je rejette totalement.
11: Oui, parce qu'ils sont loin d'être d'accord sur tout. Entre Bruno Retailleau, Édouard Philippe, Gabriel Attal,
13: les sondages montrent très bien que vous avez une partie de l'électorat de Gabriel Attal qui ne pourrait pas voter pour Édouard Philippe, de la même manière que vous avez une partie de l'électorat d'Édouard Philippe, je ne vous parle même pas de l'électorat de Bruno Retailleau, qui ne voterait pas pour Gabriel Attal. Ça ne fonctionne pas comme ça, la politique. En réalité, en fait, si on fait une analogie, c'est qu'on a aujourd'hui des responsables de la droite et du centre qui tentent d'imposer aux électeurs un mariage forcé pour simplement des raisons politiques de survie.

0: c'est-à-dire qu'il faut survivre politiquement, il faut qu'on garde le pouvoir. Donc on tente de faire un mariage arrangé, sauf que la politique, c'est l'art du mariage d'amour. C'est convaincre les électeurs d'un projet, il faut les séduire avec un projet qui leur corresponde. Donc c'est une vision de la politique totalement macronienne, qui je pense est en fracture totale avec ce qu'attendent les Français. Et puis il y a une idée même plus globale, c'est à quoi ressemblerait une alliance qui irait de Gabriel Attal à David Lisnard. Ça, pardon, c'est pas de la politique, c'est du macronisme 2.0.
1: On va venir à la gauche et à François Hollande. Juste avant, quand même, je voudrais venir, puisqu'on en parlait, de Bruno Retailleau, qui a fait sa rentrée hier avec des mots forts. Écoutez-le, il a accusé LFI d'être un parti de collabo. Il était sur BFM TV hier.
2: Les insoumis, de leur propre fait, et selon leur dire, nous indiquent déjà qu'ils n'accepteraient pas les verdicts des urnes. Regardez M. Boyard, qui il y a quelques semaines voulait interdire des médias. Vous avez ensuite, hier, je crois, M. Delogu, qui s'oppose à la police. Vous avez M. Mélenchon, qui s'en prend violemment au préfet. Vous avez Rima Hassan, qui voudrait détricoter, démanteler l'arsenal antiterroriste français. Donc, ces gens-là préfèrent pactiser avec les islamistes plutôt que de protéger les Français.
3: Donc, Rima Hassan est une ennemie de la France.
2: Ce sont des collabos, oui, c'est un parti de collabos, voilà, avec les ennemis de la France. Moi, je l'assume. C'est quoi la prochaine étape de dépénaliser l'antisémitisme ?
1: Bruno Retailleau, le président des Républicains, qui stagne, hein, par ailleurs, dans les sondages, il est sous la barre des 10%. Donc là, il essaye de se démarquer, d'employer des mots forts, de lutter contre LFI.
4: Oui, les mots sont très très forts. Mais on ne peut pas reprocher, en tout cas, à Bruno Retailleau de s'en prendre à LFI. Ça n'est pas la première fois. Lui-même le dit. Que, par exemple, dans le duel RN-LFI, il ne met absolument pas LFI sur le même plan que le Rassemblement National, contrairement à certaines personnes dans son parti, d'ailleurs. Donc ça, Bruno Retailleau a toujours été courageux là-dessus. Maintenant, sur le poids des mots, j'ai peur qu'il ait vraiment raison, quoi. C'est-à-dire qu'en fait, il pose le bon constat. Dans énormément, énormément d'affaires, on le voit. LFI, bien sûr, agit comme des collabos. Je pense que Bruno Retailleau dresse aujourd'hui le bon constat, dresse ce véritable combat qui serait contre la France insoumise. Oui, il est dans son bon droit et il est logique avec lui-même.
1: Oui, mais est-ce que ça fera partir l'électorat qui vote justement pour LFI ? Pas sûr.
4: Ah non, mais ça c'est sûr. Mais de toute façon, je pense que l'ambition de Bruno Retailleau n'était pas de voler des électeurs à la France Insoumise, ça allait être compliqué.
1: Sébastien Ligny.
0: La collaboration, c'est quoi ? C'est-à-dire que quand vous collaborez, vous pactisez avec les ennemis de la nation. Bon, si on récapitule depuis quelques années, on a eu M. Delogu qui s'est rendu en Algérie alors même que Monsieur Glaize et Monsieur Sansal étaient encore incarcérés, enfin Boualem Sansal qui est sorti depuis, Christophe Glaize en est toujours incarcéré, donc deux Français qui étaient incarcérés dans les geôles algériennes, et vous avez un député français qui se rend en Algérie et qui se rend dans des télévisions publiques algériennes pour critiquer la politique française en ne disant pas un seul mot sur le sort des otages français, ça j'appelle ça de la collaboration. Quand vous avez Raphaël Arnaud qui invite à l'Assemblée nationale pour faire un colloque sur l'islamophobie, qui est un mot qui a été inventé par les Frères musulmans, et qu'il invite des anciens membres du CCIF qui a été dissous par Gérald Darmanin, j'appelle ça de la collaboration. Je ne vous parle même pas des appels à la sédition en cas de victoire du Rassemblement national en 2027. Mathilde Panot nous a encore dit qu'il y aurait un mouvement de résistance et qui prévoit la révolution. Évidemment qu'il y a une collaboration avec l'ennemi, avec tous les ennemis de la France.
1: J'en viens à la gauche. François Hollande,
4: formidable.
1: N'exclut pas de se déclarer candidat si personne ne s'impose dans les sondages à l'automne dans la gauche. Or, LFI, cette fois, il ne veut pas participer à la primaire. Écoutez, Jérôme Gadge, député de l'Essonne et candidat à la primaire, donc socialiste, sur cette primaire et sur les propos de François Hollande, il était sur France Info ce matin.
5: Un processus de départage peut se mettre en place. Et j'avais toujours dit depuis le début qu'il fallait jouer collectif, et c'est la raison pour laquelle, dimanche dernier, j'ai dit qu'évidemment, je souhaitais participer à ce processus de départage. D'autres font un choix différent. Mais dans ce moment-là, il faut qu'on joue collectif. Parce que les divisions, les aventures individuelles et le fait de ne pas constituer, moi j'appelle de mes voeux à ce qu'il y ait une dream team de cette gauche républicaine, universaliste, laïque, qui incarne justement l'alternative entre un macronisme qui se termine, entre évidemment la menace de l'extrême droite, et puis l'hégémonie, il faut la nommer telle qu'elle, pour l'instant, de la gauche radicale incarnée par la France insoumise.
1: Sébastien Ligny, il y aurait un trou de souris pour François Hollande ?
0: Mais on parle de qui ? Parce que j'aimerais bien un jour qu'on qui sont les socialistes aujourd'hui. Parce qu'à la dernière élection présidentielle, ça a fait...
1: Voilà, non, mais c'est quand même... attendez, parce qu'il nous reste que quelques minutes là.
0: C'est quand même important, c'est que on donne énormément d'importance à ce mouvement politique, on nous parle du retour de la social-démocratie, de la Dream Team, c'est l'équipe de rêve du socialisme, mais on parle d'un parti politique qui a fait moins de 2% à la dernière élection présidentielle. Enfin, c'est quand même ça le sujet. Alors, on nous sort toujours l'argument, oui, mais Raphaël Glucksmann a surperformé aux européennes. On sait très bien que c'est une élection totalement différente. C'est ça le sujet, c'est qu'on a quand même l'impression qu'on parle d'un parti politique, d'un astre mort en fin de vie, qui tente de réveiller...
1: Qui est historiquement important et qui a toute cette importance, oui, sa place dans l'histoire politique française.
0: C'est un parti qui ne comprend plus comment la gauche a évolué. C'est-à-dire que la gauche aujourd'hui, eh ben, elle n'est pas social-démocrate. La gauche aujourd'hui, elle est mélenchonienne. C'est ça. Pourquoi Jean-Luc Mélenchon est à 17% dans les sondages en août, alors que d'habitude, il est à 17% à deux semaines du premier tour? Et c'est parce qu'aujourd'hui, on peut reprocher énormément de choses à Jean-Luc Mélenchon, évidemment, on peut le combattre, mais il a un socle majoritaire à gauche. Et pourquoi il y a toujours un rassemblement en fin de parti? Pourquoi il y a toujours un vote utile? Pourquoi les socialistes, les écologistes, les communistes finissent toujours par voter pour Jean-Luc Mélenchon? Parce qu'il y a un réflexe légitimiste à gauche, et qu'on rejoint toujours le mieux placé, et il y a une radicalisation de l'électorat, à droite comme à gauche d'ailleurs. Et donc, en effet, à gauche aujourd'hui, c'est pas François Hollande qui plaît, c'est pas Philippe Brun qui incarne l'avenir et qui incarne le dynamisme, c'est Jean-Luc Mélenchon et la France insoumise. On peut le combattre, je pense qu'il faut le combattre à titre personnel, mais il ne faut pas se fourvoyer en pensant que Bernard Cazeneuve va attirer les foules et les 17-25 ans qui votent à gauche aujourd'hui.
1: Vous êtes ironique. mais comment ça veut dire quoi? Qu'il n'y aurait plus de candidature, dans la gauche dite modérée, républicaine?
4: Non, mais il peut y en avoir, mais c'est-à-dire qu'ils vont faire un petit score au premier tour. Il y en aura une, ils ne seront pas 150 à y aller. J'imagine que ça va être Raphaël Glucksmann, parce qu'a priori, c'est quand même le but placé. On le voyait même dans le sondage du Figaro hier, et il récoltait un score qui n'était pas trop mal non plus. Mais c'est vrai que vous avez tellement de frictions aujourd'hui au Parti Socialiste, notamment. Raphaël Glucksmann, quand lui dit plus jamais d'accord avec LFI, et vous avez le reste du Parti Socialiste qui est beaucoup, beaucoup plus ambigu, c'est vrai que ça paraît compliqué. Donc, si, a priori, il devrait y avoir Raphaël Glucksmann, François Hollande, je ne sais pas ce qu'il attend, peut-être l'accident industriel, vous savez.
1: C'est-à-dire attention, François Hollande est chanceux.
4: Une affaire de détournement de fonds. C'est vrai qu'il faut faire attention là-dessus. Et pour rebondir par ailleurs sur ce qu'a dit Sébastien, moi je me demande en revanche, je sais qu'aujourd'hui il y a des adhérents du Parti Socialiste, mais je me dis, parmi eux, qui va payer 15 euros pour voter dans une primaire où en plus vous n'avez pas tout le monde? Qui êtes-vous? Qui sont ces gens? Enfin, vraiment, je me pose la question.
1: Il nous reste quelques secondes, vous n'aviez pas envie de parler de Xavier Bertrand?
4: C'est lui faire beaucoup trop d'honneur. Non, mais Xavier Bertrand, ça y est, enfin, la France va être sauvée. La France va être sauvée, Xavier Bertrand se déclare candidat. Ouais. Mais pareil, très intéressant aussi, Xavier Bertrand. Moi, je me dis parfois, ces gens-là... Alors, François Hollande, il a été ancien président de la République, c'est quand même pas la même chose. Moi, je me dis, ces gens-là n'ont aucun surmoi. Mais je mets un peu dans cette même catégorie qu'une des figures comme Bruno Le Maire. Vous savez, qui aujourd'hui écrivent des manifestes de 58 pages pour sauver la France parce qu'il y a une autre France, alors que cette personne-là a passé 7 ans à Bercy, c'est 1000 milliards de dettes en plus. Moi, je ne comprends pas. Je pense vraiment qu'ils n'ont aucun surmoi, aucun recul sur eux-mêmes.
1: Un mot sur Xavier Bertrand.
0: C'est-à-dire que quand il y a un flou, je pense qu'il a raison, Xavier Bertrand. C'est-à-dire que Xavier Bertrand, il voulait être candidat quand il y avait un leader à droite, c'était Nicolas Sarkozy. On va pas lui reprocher de vouloir être candidat quand il y a plus aucun leader et qu'on a l'impression que tout le monde peut être président de la République.
1: Merci à vous deux pour ce premier débat d'Europe 1 Info. On se retrouve évidemment demain. En attendant, c'est Romain Desarmes et Marie-Estelle Dupont que l'on retrouve après le flash d'Émilie Dès pour Et si on en parlait. Très bon après-midi à tous. Merci à vous, Géraldine.
3: Merci, Kelly. C'était Kelly Mathias, 13h59 sur Europe 1.
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8: 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Le flash, les toutes dernières informations avec vous, Émilie Dès. Bonjour Émilie.
9: Et bonjour Romain, bonjour à tous. Le trafic est interrompu à la gare Montparnasse après une panne d'installation électrique. Les trains à l'arrivée affichent d'importants retards, pouvant aller jusqu'à 3 heures. La panne perturbe également le fonctionnement de la ligne francilienne N entre Montparnasse et Versailles-Chantier. Un automobiliste est en garde à vue à Caen. Il est accusé d'avoir délibérément foncé sur des piétons tard hier soir dans le quartier de la gare. 2 personnes ont été tuées, 9 autres ont été blessées. La piste terroriste est a priori écartée. C'est une bagarre qui serait à l'origine du drame. Une enquête a été ouverte pour assassinat et violence volontaire avec arme. 4 Français sont portés disparus après la coulée de boue au Népal. Un chiffre qui n'a pas été confirmé par le ministère des Affaires étrangères. Les secours redoublent d'efforts pour retrouver des survivants. Au moins 359 personnes sont mortes et plus d'un millier sont portées disparues. Des touristes en grande majorité. Le premier grand débat des candidats à la présidentielle, c'est le MEDEF qui l'organise cet après-midi. Marine Le Pen, Jean-Luc Mélenchon ou encore Édouard Philippe vont être interrogés sur leurs projets économiques. Ce matin, le président des Hauts-de-France, Xavier Bertrand, a confirmé vouloir se présenter à la présidentielle de 2027. Il n'appartient pas au maire d'annuler un concert. C'est le sentiment de l'édile d'Orléans. 2 dates de Patrick Bruel sont programmées dans sa ville le mois prochain. Depuis plusieurs jours, de nombreux maires, ceux de Chartres, Dijon ou Strasbourg, s'opposent à la venue du chanteur mis en examen dans plusieurs dossiers de violences sexuelles. La ministre chargée de l'égalité entre les femmes et les hommes, Aurore Berger, soutient que les conditions ne sont pas réunies pour que ces concerts puissent se tenir. 3 plaintes ont été déposées contre Anne Hidalgo et son premier adjoint pour non-assistance à personne en danger. Des plaintes déposées par des familles touchées par le scandale des agressions sexuelles dans le périscolaire. En février dernier, en pleine campagne pour les municipales, l'ancienne maire de la capitale avait reconnu une part de responsabilité. Les préfets réunis cet après-midi autour de la ministre de l'Agriculture, Annie Genevard. Elle veut faire un point sur les pertes dues à la sécheresse après un été marqué par les canicules et les incendies. Un plan d'aide gouvernementale sera présenté jeudi prochain. Aujourd'hui, 39 départements sont en vigilance orange aux orages, alerte canicule en Corse. Les importations en baisse de 30 à 40% dans l'Union européenne depuis le 1er juillet, depuis l'instauration d'une taxe sur les petits colis, notamment en provenance de Chine. Et puis du foot avec le tirage au sort de la Ligue des Champions, le PSG, Lille et Lens connaîtront leurs adversaires ce soir à 18h. Tirage à suivre sur Canal+. Lyon ne participera pas. En revanche, les Lyonnais ont été battus 2-1 par Fenerbahçe en barrage retour.
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8: Merci beaucoup Émilie Dez, on vous retrouve dans une demi-heure pour un autre point sur l'actualité. À tout à l'heure.
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8: Bonjour à tous en ce jour de rentrée sur Europe 1 pour Et si on en parlait avec Marie-Estelle Dupont. Bonjour Marie-Estelle.
10: Bonjour Romain.
8: Quel plaisir de vous retrouver pour une nouvelle saison. Comment allez-vous Marie-Estelle déjà ?
10: Plaisir partagé. Bah écoutez, je vais très bien. Je pense que vous m'avez croisée pendant les vacances. J'avais pas l'air trop malheureuse à la boule.
8: On se dit tout. Vous aviez même l'air très très heureuse, détendue, en grande forme, effectivement.
10: Vous êtes l'idole des jeunes, hein, vous le savez. Hein. Mes fils vous adorent. Alors, j'ai un fils qui va être comme vous. Il va avoir un micro. Il va jouer au tennis.
8: Voilà. C'est
10: donc Romain Desarbres est l'idole des jeunes.
8: Comme
10: donc,
8: travaille avec sa maman, il se dit tiens, ça doit être pas mal comme boulot.
10: Hein. Bah oui, c'est bien. Il passe l'après-midi avec maman. Je vais faire pareil. Donc il y a tous les auditeurs et les auditrices que j'ai croisés qui vous embrasse et qui vous adore. Et en plus, vous êtes aussi l'idole des jeunes.
8: Il y a un nouvel horaire. Hein. Il est 14h. L'émission, désormais, cette année, c'est entre 14h et 15h. Voilà. C'est peut-être l'occasion de présenter à nouveau l'émission Et si on en parlait pour les auditeurs de 14h d'Europe 1.
10: Ben oui, ce programme souffle sa première bougie. Hein. Mm-hmm. Et si on en parlait, c'est notre rendez-vous pour aborder tous les sujets qui vous tiennent à cœur, chers auditeurs, de psychologie individuelle ou de psychologie collective. Hein. On a eu pas mal de débats de société qui ont animé toute l'année dernière. On a parlé des réseaux sociaux, de l'intelligence artificielle, on a évidemment parlé de la baisse de la natalité, de la violence des mineurs, on a parlé des retraites, et puis des sujets beaucoup plus personnels, beaucoup plus intimes, les familles recomposées, le deuil, le syndrome du nid vide, les troubles du comportement alimentaire. Beaucoup d'auditeurs m'ont demandé d'ailleurs de refaire des émissions sur certains thèmes comme l'anxiété, comme la prise en charge de la dépression, etc. Donc je suis ravie de vous retrouver. Merci à tous ceux qui m'ont écrit cet été aussi pour me suggérer des sujets. Et voilà, donc on va avoir à nouveau ces 5 rendez-vous hebdomadaires pour pour aborder tous ces sujets importants à l'échelle individuelle et collective.
8: Voilà, et si on en parlait tous les jours sur Europe 1, désormais donc entre 14h et 15h, c'est votre regard de psychologue clinicienne, c'est pas un regard, parmi tous les autres, c'est votre regard, c'est le regard de Marie-Estelle Dupont sur... Je vais réutiliser la même formule que l'année dernière parce que c'est vraiment ça. C'est votre regard sur les choses de la vie et sur les évolutions de la société, donc tous les jours sur Europe 1. Le thème de l'émission aujourd'hui, comment conserver les bénéfices des vacances. Alors ça va intéresser énormément de monde, Marie-Estelle.
10: Je regarde votre beau temps aller, Romain Desarbres, et c'est vrai que je me dis comment on fait durer le bronzage. Alors Romain Desarbres a remis son réveil à 1h30 du matin pour être aux manettes sur CNews à 5h55. Les enfants ont dit au revoir aux écureuils, rangé une dizaine de jeux de société datant des années 80 dans le meuble du salon sans avoir perdu une seule pièce, ce qui est probablement une preuve de l'existence de Dieu pour toutes les mères de famille. Et vous vous êtes peut-être, comme moi, posé de sérieuses questions existentielles en rangeant vos shorts à fleurs et vos raquettes de tennis. On a entendu certains grands-parents pousser un gros ouf de soulagement, bien qu'un peu nostalgique tout de même de tout ce charivari et se demandant qui allait finir tous ces esquimaux dans le congélateur du sous-sol. Bref, les vacances sont fini et au fond, qu'elles aient été longues ou trop courtes, qu'elles aient célébré de jolies nouvelles ou fait ressurgir des questions qui fâchent, la fin du mois d'août c'est toujours un peu particulier. Les jours raccourcissent et les jupes rallongent. Quand on me demande si je suis plutôt du matin ou du soir, je réponds toujours que je suis surtout de l'été. Mais évidemment, ce n'est pas pareil de partir se reposer pour nourrir une vie qu'on aime à son retour et de partir pour faire face à un bilan qui nous angoisse. Celui d'une vie qu'il faut fuir pour la supporter parce qu'on sait, même si on évite d'y penser, qu'on n'est pas à sa place. Comme disait un de mes patients, je crois que l'été, je mesure tout ce à quoi je n'ai pas le courage de dire non et qui pourtant ne m'a jamais convenu. Alors je vais vous dire, ce petit blues de fin de vacances qui m'a traversé la semaine dernière, je le souhaite à tout le monde. Le cerveau rempli de lumière, la valise où l'on trouve quelques coquillages glissés par les enfants avec écrit « je t'aime » en tout petit dedans, et le corps un peu à l'état sauvage étiré dans l'eau comme un élastique qu'on va devoir reconfiner dans des vêtements serrés pour retourner à la civilisation. Je vous souhaite à tous de préparer les prochaines vacances en vous disant, au fond, on ne sera plus jamais si jeune, ils ne seront plus jamais si petits, alors profitons-en.
8: Il y a énormément de choses à dire sur les vacances parce que c'est pas une période anodine dans l'année, c'est très attendu. Et puis on pense que c'est uniquement du plaisir. Parfois c'est un petit peu compliqué les vacances. On va en parler. C'est ce que vous aviez dit d'ailleurs avant les vacances. Vous disiez pendant les vacances, pendant l'été, on moissonne,
10: on récolte
8: ce qu'on a semé durant l'année. Ça, on va y revenir pendant l'émission. Déjà, Marie-Estelle Dupont. Vous me dites si je me trompe, mais j'ai l'impression que vous avez passé de bonnes vacances.
10: Ah, j'ai passé de très très bonnes vacances. Ça faisait des années que je n'avais pas eu une pause estivale aussi longue. Et j'ai vraiment apprécié d'avoir du temps long. Voilà, du temps long pour les gens que j'aime, pour les activités que j'aime. Ça m'a fait beaucoup de bien.
8: C'est quoi des bonnes vacances? C'est quoi la composition de bonnes vacances? Parce que c'est pas rien faire les vacances. Parfois, on fait beaucoup de choses.
10: Non, c'est pas rien faire, c'est éventuellement réapprendre à faire rien, à contempler, à rester devant un paysage, à ralentir. Moi, je crois que c'est ralentir, parce qu'on est beaucoup dans une logique de rapidité, d'efficacité, et on finit par perdre le fil de sa pensée à force de vouloir être efficace. Et je trouve que l'été, c'est aussi ce moment... Quand on a la possibilité de se poser suffisamment longtemps, de réouvrir un espace à la rêverie, à la créativité. Nous, c'est souvent un moment où on écrit. Les psys, on s'arrête parfois l'été tout un mois pour pouvoir écrire parce que c'est là que les choses se décantent. Et c'est vrai que la vacance, étymologiquement, c'est un moment de relâchement, c'est un moment de vide. On parle de vacances thérapeutiques quand on suspend un traitement. Donc c'est un rythme qui change. Et je crois que des vacances réussies, c'est la possibilité de changer de rythme pour regarder peut-être les choses du dessous, les voir autrement parce qu'on ralentit. Se réémerveiller d'être avec les gens qu'on aime et qu'ils soient tous en bonne santé quand c'est le cas, parce qu'on a peut-être eu des années difficiles, on a affronté la maladie, etc. C'est pouvoir retomber amoureux de sa vie aussi, parfois les vacances, ou au contraire, avoir les prises de conscience douloureuses, mais tellement salutaires, qui vont nous permettre de changer de cap pour les années qui suivent. Donc c'est ça aussi, des vacances réussies.
8: On se rapproche de ceux qu'on aime, On prend du temps.
10: En général, oui, on se rapproche de ce qu'on aime, on retrouve ce qui est essentiel pour nous, en se coupant un peu des injonctions de la société tout au long de l'année. Donc, des vacances réussies, bah, ça dépend de votre sensibilité. Des vacances réussies pour quelqu'un qui a été toute l'année soignant à l'hôpital, il y aura certainement un moment dans les vacances où il aura besoin d'être seul face à des beaux paysages pour renourrir son âme, reprendre des forces face à tout ce trajet qu'il affronte toute l'année. Et puis pour d'autres personnes, des vacances réussies, ce sera de faire la fête avec des copains. Donc on a tous notre culture de vacances. Moi, c'est vrai que j'ai réellement apprécié d'avoir plusieurs chapitres dans mes vacances parce qu'elles étaient suffisamment longues et de pouvoir accorder du temps à la fois aux gens que j'aime, à moi-même. Comme vous le savez, me remettre au tennis. Mais comme vous êtes un champion, j'ai la pression parce que j'ai l'intention de vous battre l'année prochaine. Et voilà, ouais, retomber amoureux de sa vie, c'est pas mal, non ?
8: On parle aujourd'hui des bénéfices des vacances, parce que maintenant, elles sont derrière nous. Hein, pour la plupart des Français, c'est derrière. C'est vrai qu'il y a les personnes qui partent en vacances en septembre, mais c'est pas la majorité. On parle des bénéfices des vacances, et je voulais vous entendre déjà sur ce point précis. Quels sont les bénéfices des vacances ? Qu'est-ce qu'on peut attendre des vacances ?
10: D'être reposer, mais le repos, c'est effectivement pas ne rien faire, c'est reposer mentalement, c'est-à-dire s'éloigner de certaines stimulations, de certaines injonctions, pour retrouver aussi de quoi on a besoin. Par exemple, voyez quelqu'un qui est proche aidant, qui va laisser un malade dont il s'occupe toute l'année pour prendre quelques jours de repos. Au début, il va se sentir très coupable. Et puis il va se rendre compte qu'en fait, sans ce repos salutaire pour lui, il ne pourra pas continuer d'aider et de donner le meilleur de lui-même. Donc je pense que les vacances nous permettent aussi de nous réaligner avec nos véritables besoins. A contrario, il y a des auditeurs qui m'écoutent et puis qui ne sont pas du tout d'accord avec ce que je dis parce qu'ils ont passé des vacances absolument épouvantables. Mais dans ces vacances épouvantables, il y a certainement une prise de conscience. Pourquoi elles ont été épouvantables ? Je ne suis pas à ma place. J'ai le sentiment que je suis passée à côté d'une communication tellement importante avec mes enfants et qu'il est temps de reprendre les choses en main avant qu'il soit trop tard. J'ai l'impression qu'il est trop tard. Un bilan aussi qui peut être douloureux par rapport au couple. On espérait que les vacances soient un moment de retrouvailles, puis on s'aperçoit qu'on a mis trop de choses sous le tapis et que c'est pas si simple que ça. Mais même si elles ont été désastreuses à vivre et pénibles, on peut en faire quelque chose de très salutaire qui va être une prise de décision si on assume cette prise de conscience et une démarche, soit une démarche de psychothérapie, soit une démarche de changer de travail, soit se dire bon, allez, c'est fini, je ne suis pas au même endroit dans un an, on déménage, etc. etc. C'est aussi ce moment où on refait de la place à notre monde intérieur. Et toute l'année, c'est quand même le monde extérieur qui prend le dessus.
8: Ça veut dire que d'année en année, on revient à la rentrée un petit peu changé, imperceptiblement parfois peut-être, mais on revient changé, c'est l'évolution de la personnalité.
10: Oui, et alors ce qui est assez intéressant, vous voyez, quand j'accompagnais des patients en psychothérapie, c'est que je savais qu'à chaque rentrée, j'allais avoir des patients qui me diraient « Eh bien, c'est en retournant en vacances au même endroit que j'ai mesuré le chemin parcouru. » C'est-à-dire qu'ils sont retournés dans une maison de famille, etc., etc., où pendant longtemps les vacances étaient horribles parce que ça leur rappelait des traumas, parce que c'était très difficile. Et puis là, ils me disent « Mais en fait, j'ai pu habiter cette maison qui était tellement hantée par de mauvais souvenirs en m'y sentant à ma place, en sécurité. » C'est-à-dire que j'ai dépassé le trauma. Et quelque part, les vacances sont un peu comme un étalon qui vous indique aussi où vous en êtes de votre évolution intérieure. Vous voyez ce que je veux dire ? Ce qui m'énervait, ce qui m'activait dans mes blessures, eh ben ça ne m'active plus du tout. Je ne suis plus en colère, je ne suis plus insécure. Et ça, les vacances sont un beau moment pour évaluer le chemin qu'on a fait.
8: Oui. Et puis les vacances, parfois, c'est également la première année sans la première année, quand on a subi un décès dans la famille, la première année sans la maman, la première année sans le papa, la première année sans les grands-parents. C'est l'évolution, ce sont les marqueurs, les moments où on se pose un petit peu.
10: Bah, les premières vacances sans enfants, quand les enfants quittent le nid, c'est très particulier. Il faut réhabiter ce temps, il faut se réapproprier cette liberté qu'on a mis de côté pour le travail éducatif pendant 20 ans. Et tout d'un coup, il y a un mélange à la fois d'euphorie et de perplexité. Mais je peux faire ça sans rendre de compte à personne. On peut repartir en amoureux. Et on se demande pas qui va garder les enfants. Et donc, il y a aussi des étapes comme ça. Et comme vous le dites, bien sûr, parfois l'été, c'est des anniversaires de deuil. C'est une patiente qui me disait j'ai l'impression que mon mari comprend pas du tout que depuis 4 ans le mois d'août c'est le souvenir de ma fausse couche et que j'arrive pas à le dépasser Donc bien sûr que l'été peut aussi être un marqueur de moments difficiles.
8: Les vacances, on en parle aujourd'hui, et surtout comment conserver les bénéfices des vacances le plus longtemps possible. Comment faire pour avoir une rentrée sereine, pour vivre une rentrée sereine, Marie-Estelle Dupont ?
10: Alors moi, j'aurais tendance à dire, mais on a tous une sensibilité, c'est pour ça que j'ai toujours un peu de réticence à donner des conseils, parce que je crois qu'on se connaît, on a tous une sensibilité différente, et de même qu'il y a des gens qui travaillent très bien dans l'urgence et d'autres qui ont besoin de beaucoup s'organiser, on a tous notre manière de faire qui nous convient. Mais c'est vrai que pour beaucoup de personnes, quand la coupure a duré plusieurs semaines, en réalité, ils ont besoin de se créer une phase de transition, une sorte d'atterrissage. Comme pour les enfants, la dernière semaine des grandes vacances, on leur fait reprendre un peu les habitudes de se coucher plus tôt, etc. En tout cas, on essaye. Le régime d'exception de l'été prend fin parce que pour les enfants, il dure très longtemps. Si vous avez eu des longues vacances parce que votre métier fait qu'il n'y a peut-être pas beaucoup de pauses dans l'année, mais il y a une longue pause l'été, si vous avez eu 5 semaines, 6 semaines, mettez un jour de réadaptation par semaine. C'est laissez-vous 5 jours pour revenir dans le rythme, c'est-à-dire remettre un peu plus de contraintes horaires, regarder un peu plus les mails, parce que si du jour au lendemain, vous passez 7 heures sur un écran alors que vous n'avez pas allumé un ordinateur de l'été quasiment, vous allez avoir mal à la tête et vous allez être stressé, vous allez avoir l'impression d'être dispersé, éparpillé, débordé. Donc, laissez-vous une piste d'atterrissage. On retravaille un peu à mi-temps et puis on y revient petit à petit. On écluse les choses pas importantes pour pouvoir être focus sur le plus important, la semaine de la vraie rentrée, etc., etc. Moi, j'ai une astuce, c'est que comme je suis à la fois maman de 3 enfants et que je travaille, tout ce qui concerne la rentrée des enfants, je l'ai intégralement géré avant de partir en vacances. C'est-à-dire que
8: j'imagine que c'est l'idéal.
10: Les activités extrascolaires, les inscriptions, les paiements anticipés pour l'école, les vêtements à la bonne taille, les fournitures scolaires, etc. J'ai quasiment tout éclusé avant de faire ma valise pour les vacances. Parce que comme ça, je sais qu'à la rentrée, je gère ma rentrée, je gère pas la rentrée de 4 personnes. Vous voyez ce que je veux dire?
8: Bien sûr.
10: Après, on est tous différents. Moi, j'ai besoin d'anticiper, de m'organiser pour être détendue. Il y a des gens qui vont vous dire, ah non, c'est bon, j'ai eu l'année dans la figure, là, c'est chill à fond jusqu'au 29 août au soir, et je me prendrai un gros mur le 30, mais ça ira, j'aurai capitalisé à fond toutes les vacances jusqu'à la dernière minute. Donc, on est quand même tous différents. Maintenant, si vous êtes parti qu'une semaine, il n'y a pas eu de vraie coupure, donc il n'y a pas besoin de temps de réadaptation. Quand on s'est arrêté longtemps, c'est bien d'y revenir progressivement, vous voyez, parce que le rythme a été quand même complètement différent, et donc, pour votre cerveau, ça peut être un petit choc d'être tout d'un coup enfermé toute la journée sur des tâches qui n'engagent pas votre corps. Parce qu'en général, l'été, on engage son corps dans les activités. Je veux dire, on marche plus, on fait plus de sport, on est plus dehors. Il faut réhabituer le corps à être confiné.
8: C'est très intéressant, hein, ces paliers de décompression. Un jour par semaine de congé, un jour par semaine de vacances.
10: À peu près.
8: Oui, voilà. Donc quand on a pris un mois, 4-5 jours, une petite semaine, donc hein, à peu près. Les enfants, Marie-Estelle Dupont, la rentrée, on dit que c'est une source de stress pour les enfants. En fait, je me dis, est-ce que c'est une source de stress? Est-ce que ça ne serait pas une source de stress pour les enfants parce que les parents sont stressés? C'est-à-dire que les enfants sont des éponges. Qu'est-ce que vous en pensez?
10: Bien sûr, les enfants sont totalement des éponges. Donc si pour vous c'est une source de stress, vos enfants vont refléter en partie ce stress. Si c'est des ados d'ailleurs, ils peuvent le refléter en inversé. C'est-à-dire plus ils sentent les parents tendus et stressés, plus ils sont dans la modalité « j'en ai rien à faire de rien » et voilà, parce que par inertie, ils s'opposent. Mais c'est sûr que si vous êtes stressé, votre enfant sera d'autant plus stressé de changer d'école, de rentrer à l'école. C'est difficile pour les petits, l'entrée à l'école en maternelle. Ça, c'est une évidence. Maintenant, les enfants, vous savez, dans une fratrie, on voit bien, il y a des enfants pour qui tout est enthousiasmant. On va retrouver les copains et voilà, ils voient toujours le bon côté de la nouvelle, de ce qui arrive. Et puis, vous en avez qui sont plus sensibles, plus anxieux, qui se disent, mais est-ce que je vais être avec la maîtresse que j'aime bien? Est-ce que, etc., etc., qui se posent plus de questions. Il n'y a pas de bon ou mauvais profil. On donne à chacun ce dont il a besoin. Il y a des enfants qui auront peut-être besoin que vous alliez faire le trajet une fois, un jour, sans être pressé, jusqu'à l'école, même si l'école n'est pas ouverte, pour la voir, pour dire, tu vois, les jours où tu rentreras en bus avec ton frère, eh ben, ça se passera comme ça, vous descendrez là, ne t'inquiète pas, etc., etc., ton grand frère sera avec toi. Des enfants qui ont besoin aussi qu'on leur explique qu'il y a les problèmes qu'on peut anticiper, Ça, on les a anticipés. Oui. C'est notre rôle de parent. Puis il y a des problèmes, on va être meilleur pour trouver la solution en temps réel. C'est-à-dire, on peut pas tout anticiper. On peut pas anticiper, par exemple, que dans la classe, il y aura peut-être un élément perturbateur, mais on va rester vigilant. Il a besoin, l'enfant, d'entendre que cette relation de confiance, ou quoi qu'il arrive, il peut vous le rapporter, que tous les soirs, il peut vous rapporter ce qui a été difficile, ce qui a été positif, ce qu'il a pas compris. Ça fait qu'il a moins peur. Parce qu'en fait, s'il sait que ses peurs sont entendues, qu'il n'est pas ridicule, qu'on ne se moque pas de lui, voire qu'on lui raconte « Mais si tu savais comme ça a été difficile pour moi quand je suis rentrée en CE2 parce qu'on avait déménagé, j'avais plus ma copine avec qui j'étais en CPCE1 », votre enfant, il se dit « Je suis normale, mon parent me comprend et mon parent est une ressource ». C'est-à-dire que si c'est difficile, je lui amènerai le problème et on sera deux à trouver une solution. Et là, votre enfant, déjà, il est beaucoup moins angoissé. Et puis, les enfants, il y a quelque chose qui les rassure, c'est les rituels.
8: Ah oui.
10: Donc, peut-être que vous avez trouvé un rituel qui était super sympa pendant les vacances. Essayez de le garder au moins le week-end, au moins une fois par semaine. Évidemment que les journées ne sont plus les mêmes qu'en vacances. Mais si, par exemple, vous avez pris, beaucoup de plaisir avec un de vos enfants... je dis n'importe quoi, à jouer d'un instrument ou à cuisiner ensemble, dites-vous, tu vois, ça, on va l'inscrire, ça va être notre rendez-vous, on fera ça tous les dimanches matin ensemble. Et vous vous engagez dans ce rituel. Vous, ça va vous faire du bien, puisque vous allez vous dire, malgré la frénésie du quotidien, je ne néglige pas ces temps de qualité avec mes enfants ou avec un de mes enfants. Et puis votre enfant, il va sentir ce petit fil. Oui, on est un peu séparés, on est beaucoup séparés dans la semaine, mais il y a ce moment où on se retrouve. Parce que c'est vrai qu'en fait, on est beaucoup séparés dans la semaine. Quand les parents travaillent et que les enfants sont à l'école, on n'a pas beaucoup d'heures de nous dans la semaine. Donc il faut qu'ils soient denses, ces moments de nous.
8: Ce que je retiens, c'est que ça doit être des rentrées à la carte en fonction de la personnalité des enfants.
10: Le stress n'est pas du tout une obligation. On a fait des rentrées tous les mois de septembre depuis le début de notre vie, donc a priori, ça va bien se passer.
8: Et on est encore de ce monde.
10: mais s'il y a des stress, ça fait partie de la vie, le stress. C'est pas une fatalité. Et voilà, alors évidemment... Quand, par exemple, la famille s'expatrie ou déménage parce que le papa est militaire, il change de ville, il change souvent de ville, les enfants vont développer une hyper-adaptabilité, une hyper-flexibilité, mais en contrepartie, ils peuvent avoir des difficultés à supporter, me disait un ami l'autre jour, supporter d'être seul ou avoir du mal à se faire des amitiés qui durent. Donc ça, faut en parler évidemment avec les enfants. Ne pas leur cacher d'ailleurs ce qui peut être difficile aussi dans cette situation pour nous. Donc les situations de déménagement et de changement d'école rendent la rentrée un peu plus anxiogène que quand ils connaissent l'établissement par cœur et que les grands frères, les grandes sœurs y sont allés avant eux. Mais voilà, je crois qu'en parlant, tout se résout.
8: Les adolescents, il y a des particularités pour la rentrée des ados?
10: Alors, la particularité avec les ados, c'est que c'est deux choses pour moi importantes. C'est d'abord que souvent, très naturellement, ils se sont quand même beaucoup décalés dans leur sommeil. Ils sont dans cet âge où ils ont traîné au lit parce qu'ils ont eu 2 mois de vacances. Donc, au fil de l'été, ils ont pu se lever de plus en plus tard, surtout s'ils ont commencé à sortir un peu, faire la fête. Donc, il faut vraiment ne pas avoir peur d'être très impopulaire la dernière semaine du mois d'août, mais les tenir sur l'heure du coucher, leur dire non, ça va être trop compliqué, tu vas être fatigué, tu vas avoir des journées super pénibles. Déjà, tu n'as pas envie de retourner au lycée ou au collège, mais si en plus tu n'arrives pas à dormir avant 2h du matin, tes journées vont être horribles, et tes résultats aussi, au passage, parce que tu ne vas rien retenir. Donc vraiment les obliger en montrant l'exemple. Voilà, nous retourner au lit plus tôt, se coucher plus tôt, on vire les écrans. Si vous avez un peu perdu la main pendant les vacances parce que les chambres n'étaient pas réparties de la même manière, hop, on remet la corbeille dans l'entrée où tout le monde met son téléphone avant d'aller se coucher. Pas d'écran la nuit dans la chambre. Presque, je donne, c'est des horizons idéaux. J'ai 3 enfants moi-même et je veux culpabiliser personne et j'essaye d'aider au contraire les parents. Et tout de suite, vraiment, le re-responsabiliser. Plus les enfants sont responsabilisés dans leurs tâches, leurs affaires, plus ils sont heureux. L'exigence, c'est un cadeau. Donc, on rappelle les règles de la vie à la maison. Le linge qui n'est pas dans le panier à linge sale ne sera pas lavé. Voilà. Point final. Il n'y a pas des lutins qui le mettent dans le lave-linge tout seul la nuit. Le lutin, c'est maman ou papa.
8: Et ils ont besoin de ces règles.
10: Et ils ont besoin de ces règles. Et ils sont heureux quand ils commencent tout petits. Il y a plein d'études aux États-Unis qui prouvent que les meilleures performances académiques, c'est pas celle des élèves qui étaient les premiers en classe dans les petites années, c'était ceux qui participaient aux tâches domestiques. Donc faites leur vider le lave-vaisselle, mettez un tableau sur le frigo avec les tours, toi tu fais le repas pour tout le monde une fois par semaine, toi tu fais ça en fonction de l'âge. À 6 ans, des enfants peuvent faire leur lit. Hein. Aujourd'hui, un lit, c'est rabattre une couette. Donc ça va, c'est pas très compliqué. Et voilà, les faire participer.
8: En quelques mots, on peut gérer les horaires des ados jusqu'à quel âge? Et à partir de quel âge? Bon, bah, écoutez, ils feront ce qu'ils voudront. Après le lycée? Mais jusqu'au lycée, jusqu'à la terminale, on gère les horaires?
10: Jusqu'à la terminale, s'ils sont sous votre toit, vous voyez s'ils ont besoin d'un coup de pouce ou pas. Il y en a qui n'ont pas du tout besoin, qui sont même debout quasiment avant vous, déjà douchés. Et qui sont, voilà. Puis il y en a qui ont besoin d'être un peu plus aidés dans leur rapport au temps, parce que comme leur esprit peut être beaucoup dans l'imaginaire à cet âge-là, ils peuvent très mal évaluer le temps. Mais ça va se retrouver aussi dans l'organisation du travail. Dans ces cas-là, moi, je recommande de donner des deadlines, de dire, tu vois, ce week-end, tu dis que tu as beaucoup de devoirs ce week-end. Il faut que tu aies un temps imparti pour chaque matière. Sinon, tu risques de dire, j'ai pas fait assez, et du coup, de te diluer et de te déconcentrer, de traîner, de perdre du temps. Donc, fixe-toi des deadlines. Leur apprendre à se fixer des deadlines pour tout, y compris pour les entraînements sportifs. Encore une fois, c'est l'exemple qu'on donne. Hein. Ils y arrivent quand on donne l'exemple, et puis c'est plus dur quand on leur dit, fais ce que je dis et pas ce que je fais.
8: Bonne rentrée à vous tous sur Europe 1. Et si on en parlait avec Marie-Estelle Dupont, désormais tous les jours entre 14h et 15h, vous l'avez compris, on parle des vacances et on se demande, et on répond à cette question, Marie-Estelle vous donne des tips, comment garder, comment conserver les bénéfices des vacances. Restez bien avec nous, on a parlé des familles, on a parlé des enfants, des ados, on va continuer à en parler, on va parler également de la reprise du travail. Hein. Mm-hmm. Quelques petits conseils, quelques petits éclairages de Marie-Estelle Dupont avec nous, avec vous, cet après-midi sur Europe 1. Restez bien sur Europe 1, on se retrouve dans quelques instants, à tout de suite.
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8: Et si on en parlait sur Europe 1 tous les jours entre 14h et 15h, bonne rentrée à vous. On parle aujourd'hui des vacances. Comment conserver les bénéfices des vacances? Marie-Estelle Dupont est avec vous sur Europe 1. A tout de suite.
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8: Le journal permanent, tout de suite, c'est avec vous, Émilie Dèze.
9: Le bilan s'alourdit au Népal. Au moins 359 personnes sont mortes et plus d'un millier sont portées disparues. Parmi elles, 4 Français. Un chiffre qui n'a pas été confirmé par le ministère des Affaires étrangères. Le premier ministre chinois s'est rendu dans la zone sinistrée du Tibet. 39 départements sont en vigilance orange aux orages, alerte canicule en Corse. La ministre de l'Agriculture, Annie Genevard, réunit cet après-midi les préfets pour faire un point sur les pertes dues à la sécheresse. Selon le ministère, 98 départements sont concernés. 57 sont en situation de crise et soumis à d'importantes restrictions d'eau. Un plan d'aide gouvernementale sera présenté jeudi prochain. Les 7 principaux candidats à la présidentielle face aux chefs d'entreprise, Marine Le Pen, Jean-Luc Mélenchon, ou encore Édouard Philippe vont être interrogés cet après-midi sur leur projet économique. Un grand débat organisé par le MEDEF. Édouard Philippe propose de réduire à 12 mois au lieu de 18 l'indemnisation chômage pour les moins de 50 ans. La piste terroriste est écartée. Un homme de 26 ans, un russe d'origine tchétchène, a délibérément foncé sur un groupe de personnes hier soir dans le quartier de la gare à Caen. 2 personnes ont été tuées, 9 autres ont été blessées. Une altercation entre le chauffard et les victimes serait à l'origine du drame. Le suspect a été interpellé et placé en garde à vue. Une enquête a été ouverte pour assassinat et violence volontaire avec arme. Un détenu est mort à la prison de Fresnes dans l'incendie de sa cellule. Selon les premiers éléments de l'enquête, il s'agirait d'un suicide. Le détenu aurait mis le feu à ses vêtements. Il était en détention provisoire pour tentative de meurtre. La surpopulation dans les prisons françaises atteint des records avec 89 446 détenus au 1er juillet. L'état de santé du roi de Norvège est extrêmement grave. À 89 ans, il est hospitalisé pour des complications liées à une maladie du sang. Le premier ministre norvégien a annulé son déplacement prévu aujourd'hui en Allemagne. Et puis le français Hugo Humbert, touché au dos, a déclaré forfait pour l'US Open de tennis. Le dernier grand chelem de l'année débute dimanche. Le 30e joueur mondial avait été éliminé dès le premier tour l'année dernière. Il reste sur 2 éliminations d'affilée au Masters 1000 de Montréal et de Cincinnati.
8: Merci beaucoup Émilie Dèze. Rendez-vous dans une demi-heure pour un autre point sur l'actualité. À tout à l'heure.
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8: Et si on en parlait avec vous, Marie-Estelle Dupont, on parle des vacances, comment conserver les bénéfices des vacances, j'allais dire, le plus longtemps possible. On en parle avec vous et avec tous les auditeurs d'Europe 1, 01 80 20 39 21. Vous appelez le standard d'Europe 1. On sera dans un instant avec Olivier. Marie-Estelle Dupont, qu'est-ce qui fait qu'on appréhende la rentrée? Comment ça se fait?
10: Alors, ce qui peut faire qu'on appréhende vraiment beaucoup la rentrée, je parle pas du petit blues normal de « ah, j'étais bien » et puis voilà, il faut remettre de la contrainte horaire. Ça peut être deux choses. Ça peut être d'abord qu'on n'aime pas sa vie. Et c'est quand même pas pareil des vacances où on part pour se ressourcer et nourrir une vie qu'on aime en rentrant, qui est juste, où on se sent à sa place. Bien sûr, il y a des difficultés, des frustrations comme pour tout le monde, mais on est en phase avec la vie qu'on a construite. Et de prendre les vacances comme le seul moment de respiration, parce qu'on va être toute l'année en apnée, parce qu'au fond de soi, ben, on sait qu'on n'aime pas sa vie, mais on n'a pas trouvé les leviers, soit pour changer sa situation professionnelle ou sa situation familiale ou autre. Donc, on peut appréhender parce qu'en réalité, nos vacances, c'est juste un moment pour pas être complètement asphyxié. Et voilà, on n'aime pas ce qu'on retrouve. Puis l'autre chose qui peut faire qu'on appréhende la rentrée, c'est quand on sent qu'on rentre en n'étant pas reposé. On a tous connu ces étés-là. Hein. On a tous connu des étés où on rentre et en fait, on sent qu'on ne s'est pas vraiment reposé. On a peut-être un peu de mal à identifier quoi. Et bien souvent, c'est qu'en fait, on a fait des vacances peut-être qui nous plaisaient ou des vacances pour faire plaisir à son entourage, mais où il n'y a pas eu de place pour nos besoins. Peut-être que vous aviez besoin de plus de calme, de moins de sorties, ou au contraire, vous aviez besoin de passer du temps avec des gens parce que vous avez eu une année difficile ou vous avez été très seul avec la maladie de votre maman, etc. etc. Et en fait, on n'a pas les mêmes besoins tous les étés. voyez, on en avait parlé d'ailleurs avant les vacances, de dire que chaque été, on peut arriver avec des besoins différents. C'est pas pareil d'arriver après le départ des enfants, c'est pas pareil d'arriver dans un postpartum, c'est pas pareil d'arriver après avoir eu un conjoint qui a été licencié, etc. etc. Et donc, on peut ne pas tirer de repos de vacances qui étaient en apparence sympas. Et ça crée de l'appréhension parce que reprendre fatigué au mois de septembre, bah on sait que le 15 octobre, on est déjà cramé. Quoi.
8: Ouais, ouais.
10: Donc vraiment faire attention à ce besoin de repos que notre société a beaucoup mis de côté avec des notifications permanentes. Moi, je vous avoue que j'ai jubilé de pouvoir mettre mon téléphone en mode avion dans la chambre et de n'y toucher que au repas, avant le repas d'après et de vraiment d'éloigner les notifications parce que je trouve que c'est un moment où le cerveau se régénère, où on se remet à avoir une pensée qui vagabonde et c'est ça aussi qui repose. C'est pas le fait de pas bouger physiquement, au contraire, bouger physiquement, ça redonne de la vitalité. Ouais.
8: Effectivement, c'est important de se déconnecter numériquement. Hein, il y a les modes, je sais pas comment, enfin, ne pas déranger, vous avez pas de notification. Alors, on peut vous appeler si c'est important. Il y a les personnes que vous avez choisies. Mais pour le reste, c'est du son des vacances et de l'apaisement. La reprise du travail. Qu'est-ce que vous conseillez, Marie-Estelle Dupont, pour la reprise du travail? On a parlé beaucoup de l'école, mais est-ce qu'on doit, j'allais dire, buller jusqu'au dernier moment? Ou anticiper et commencer gentiment à se remettre dans ses mails, dans ses dossiers.
10: Ça dépend du métier, évidemment. Ça dépend du métier, puis ça dépend de votre profil. Y a des gens qui ont envie de profiter jusqu'à la dernière seconde et qui se disent, Inch'Allah, quand je vais allumer l'ordinateur, on verra bien. Quand on a 1572 mails non lus, ça peut créer une petite sueur froide. Moi, j'aurais tendance à impartir des petits temps de travail dans les, voilà, soit tout au long de l'été, soit dans les jours qui précèdent, des petites fenêtres de travail pour se réhabituer, parce que sinon, là, encore une fois, la première journée où on passe 7 heures sur un ordi. Je vous avoue que mon premier édito, j'ai mis un peu plus de temps à l'écrire parce qu'il fallait relancer la machine et que mon ordinateur m'apparaissait comme un objet très hostile. Mais chacun est différent. Et puis effectivement, ça dépend vraiment de votre métier. Il y a aussi des métiers qui demandent un vrai repos physique. Et où il faut laisser le corps se régénérer comme un sportif qui récupère jusqu'au dernier moment. Mais l'organisation, en général, ça évite des stress.
8: D'ailleurs, j'ai une question qui me vient à l'esprit, mais quand on est professionnel de santé, quand on est psychologue clinicienne comme vous, médecin, comment on gère ça? Parce qu'on peut avoir des patients qui vous envoient un mail, ils disent « Docteur, j'ai un gros problème ». Voilà, comment ça se gère, ça?
10: Oui, bien sûr. Bien sûr, mon premier été où j'étais en libéral, j'ai interrompu mes vacances pour faire un aller-retour à Paris pour aider une patiente à se faire hospitaliser en psychiatrie parce que j'avais très très peur qu'elle se suicide et son psychiatre n'était pas là et du coup je l'ai fait parce que j'avais cette espèce d'angoisse du jeune soignant. On apprend aussi que ce sont des métiers corrosifs. Où on peut se cramer. Et donc, si on veut durer, il faut apprendre à poser des limites, à s'appuyer sur l'équipe quand on a une équipe, quand on est en libéral, à éventuellement avoir un mail automatique qui indique le numéro des urgences, des choses qui permettent d'avoir posé un cadre où les patients ne se sentent pas abandonnés, mais où vous mettez quand même des limites suffisamment étanches, parce que sinon, vous n'arrivez pas à faire du bon travail l'année d'après si vous n'avez pas vraiment coupé. Et on se ressource. Je crois que c'est peut-être quelque chose qu'on devrait encore plus apprendre aux soignants, aux jeunes psychologues, aux étudiants. On doit identifier ce qui nous ressource. Moi, j'ai identifié très tôt les activités qui me ressourçaient. Elles sont au nombre de 3 et elles sont donc comme des rendez-vous dans mon agenda parce que je sais que ce sont des soutiens cérébraux pour arriver à faire convenablement mon travail, mais aussi ma tâche éducative auprès de mes enfants. Donc, les soignants, ils doivent absolument bien se connaître parce qu'ils vont être aux prises avec la souffrance sans filtre. Ils vont être aux prises avec le tragique de la vie. Ils vont être aux prises avec des familles qui perdent un proche, qui se suicident pendant les vacances d'été. Enfin, voilà. Et donc, ils doivent absolument faire attention à garder des moments de solitude, à nourrir leur âme avec du beau. Prier s'ils sont croyants, méditer s'ils préfèrent, et vraiment se relier à leur monde intérieur, parce que sinon, d'ailleurs, moi, quand je travaillais en psychiatrie, je ne regardais jamais les actualités, parce que je savais que si après une journée en psychiatrie, avec des patients très lourds qui sortaient de prison, qui rentraient en prison, en plus, je regardais le JT, je me plombais en fait. Donc on doit faire attention à ça pour pouvoir continuer à donner. Donc on doit continuer à se nourrir et ça passe pas seulement par le fait de lire et d'aller à des colloques, c'est aussi des activités de profonde déconnexion.
8: On est avec Olivier.
10: Comme taper très fort dans une raquette de tennis pour expulser toute sa colère refoulée.
8: Faut taper dans la balle.
10: Oui, dans la balle, pas dans la raquette.
8: On peut taper dans la raquette, il y a des grands champions qui l'ont fait ou qui ont cassé des raquettes sur le court. Bonjour Olivier.
10: Bonjour Olivier. Bonjour.
8: Merci beaucoup de nous avoir appelés. Vous avez 52 ans, vous êtes restaurateur gérant d'une brasserie en Loire-Atlantique. Et comment ça se gère les vacances quand on est dans votre métier ?
2: On décide de rester ouvert,
8: oui.
2: Sans que nous on soit présents. Donc effectivement, on est en contact permanent, quotidien, avec l'équipe, avec les clients, parce que les clients sont pas forcément au courant qu'on est en vacances. Et nous, il est hors de question de refuser de la clientèle. Donc voilà, on est. Mais ça se gère bien quand on a une bonne équipe, surtout.
10: Oui, bien sûr, j'imagine que vous êtes extrêmement dépendant, enfin votre sérénité est très dépendante de la confiance que vous mettez dans vos équipes.
2: Alors, plus on donne de confiance, plus on en reçoit, moins on se trompe normalement. Après, il faut les profils avec lesquels on peut les faire, mais nous, on garde le transfert d'appel parce que le resto n'est pas tout le temps ouvert, donc on signale aux clients qu'on est ouvert tout l'été, donc à partir de 9h30, le téléphone sonne. Bah, après, c'est notre choix aussi, hein, c'est notre choix de vie, mais... Voilà, c'est comme ça, mais globalement, ça se passe quand même plutôt bien. De toute façon, c'est soit on part pas du tout, soit on prend ce petit risque de confier le restaurant et aussi le petit risque de pas être tranquille. Mais bon, auparavant, moi j'étais cadre dans une grosse boîte auparavant pendant 20 ans et je travaillais en restauration pour les personnes handicapées, donc on peut pas ne pas répondre non plus au téléphone. Où qu'on soit, on répond au téléphone parce que le directeur de l'établissement, il a oublié qu'on était en vacances, quoi, donc... On décroche parce qu'on ne peut pas laisser non plus 60 personnes handicapées sans repas si le cuisinier est absent. Donc voilà, ça se gère comme ça.
10: Vous dites nous parce que votre conjointe est également dans l'affaire.
2: Depuis deux ans, on travaille ensemble, c'était notre souhait. On a repris, deux affaires sur le même site il y a deux ans, on travaille ensemble.
10: Oui, ce qui peut rajouter pour certains couples de la complexité, j'en parlais avec une auditrice d'Europe 1 sur la plage cet été qui me disait en fait on travaille ensemble avec mon conjoint et je trouve ça hyper difficile parce que du coup les désaccords privés et professionnels peuvent s'additionner et c'est quand même pas évident. Comment vous le vivez vous Olivier ? Ça se passe bien ?
2: Bah oui parce que bon on est ensemble depuis 30 ans, on est mariés depuis 30 ans et on se dispute pas une seule fois par an, enfin une fois par an peut-être. Donc voilà, on a des caractères complémentaires et puis c'était notre souhait par-dessus tout. On voulait tenter l'expérience de travailler à deux. Alors moi je dors très peu. Hein. On a énormément d'emprunts à 52 ans alors qu'on devrait, comme la plupart des gens de notre âge, avoir terminé que les emprunts. Nous on s'en est recollé. Donc le seul bénéfice des vacances c'est que quand je me réveille en pleine nuit, j'arrive à me rendormir, alors que quand on est au travail, là, ça a déjà recommencé, on est là depuis lundi. Si je me réveille en pleine nuit, je ne me rendors pas. Et là, pendant les vacances, j'arrive à m'endormir. Donc, voilà.
10: Oui, donc la normalité, c'est quand même d'être sous tension. Mais beaucoup d'entrepreneurs le disent, hein, d'ailleurs, que quand ils partent, ils déconnectent. Quand on a sa propre entreprise, on ne déconnecte pas,
2: quand
10: pas complètement.
2: Quand on est fermé, ça va à peu près.
10: Bah oui.
2: Nous, on décide de rester ouvert, donc mais on n'a pas le choix. Non, c'est pas un choix. Hein, ça fait deux ans qu'on a repris. Si on ferme trois semaines, on est trop, trop, trop mal. On peut pas. Le 15 septembre 2020, quand l'URSSAF du mois d'août passe, alors qu'on a fait zéro chiffre,
10: oui.
2: Ça passe pas. Hein. Donc, enfin, ça passe pas. C'est pas le sujet, mais c'est trop lourd, c'est trop dur.
8: Vous regardez le chiffre tous les soirs?
2: On a nos chiffres tous les jours.
8: Oui.
2: Le progrès de cette année, c'est que je n'ai pas consulté. Ma première chose que je fais quand je me lève le matin, c'est regarder les comptes en banque et voir si les TPE sont tombés sur les comptes.
8: Oui.
2: Ça, c'est tout le matin, tous les matins. Et là, c'est la première année pendant les vacances où je ne l'ai pas fait. Alors, je soupçonne ma femme de l'avoir fait, mais moi, je ne l'ai pas.
8: Bon, est-ce que l'été a été bon au moins ?
2: Très bon.
8: Ah, tant mieux. Tant mieux.
2: Ah, en termes d'affaires ?
8: Oui.
2: Non, c'est calme. Nous, on travaille avec les gens qui travaillent. On fait de la restauration.
8: Ah oui, donc c'est un petit peu plus calme.
2: Certainement midi, donc c'est plus calme. Mais comme on était ouvert tout l'été, on a quand même bien joué on a bien joué notre partie.
8: D'accord.
10: Vous êtes en Loire-Atlantique ?
2: Ouais.
10: Où ça ?
2: Aubignon.
10: Aubignon. Mmh. D'accord.
2: Non, non. Depuis deux ans et demi, on est là. Avant, on était à Nantes. Pourquoi vous connaissez la Loire-Atlantique ?
10: Bah, Romain et moi, on revient de la Baule. Ah on a voilà, été à la Baule un peu en même temps, un peu pas en même temps. D'ailleurs, on s'est fait une pré-rentrée dans un café pour commencer à travailler et ne pas reprendre trop brutalement.
8: Voilà.
10: Café qui s'est transformé en à peu près une heure de discussion sur le tennis et 10 minutes
8: et demie,
10: de travail. On n'a pas du tout travaillé, mais au moins, on s'est remis dans le bain.
2: Moi, j'ai été concerné par le tennis pendant quelques années. Notre fille a été une très bonne joueuse et maintenant, elle est en fac américaine et elle va faire sa vie là-bas.
10: Ah, magnifique. Et bah oui, le tennis lui a certainement permis d'intégrer une université américaine.
2: Exactement. Exactement. Et on l'a revue cet été, on ne l'a pas vue depuis un an et demi. Et elle va faire sa vie là-bas, vraisemblablement. Voilà.
10: D'accord. Bon, bah voilà, merci beaucoup. Merci, Olivier. Non, mais vous avez l'air de ne pas avoir de moment de totale détente. Mais voilà, vous avez votre affaire. Et pourtant, d'arriver à le vivre de manière assez équilibrée et. Avec votre femme et finalement de l'avoir complètement intégré.
2: Il faut souvent se rappeler que c'est notre choix.
10: Oui.
2: Voilà. Nous, on a
10: alors c'est votre choix maintenant. En France, il y a beaucoup de contraintes administratives et puis beaucoup de charges.
2: C'est un autre sujet, mais c'est vrai que il va vraiment falloir qu'il se détende parce que nous, on a une belle affaire, mais.
10: Bah oui, ça peut.

0: Les vacances, c'est sérieux. Hein. Faut prendre ça au sérieux. Alors, est-ce que vous pouvez nous expliquer?
1: Alors, en fait, on est dans la société moderne. Elle a mis de côté quelque chose qu'on avait avant, qui s'appelle les rituels. On a beaucoup moins de rituels. Il y avait la messe du dimanche. On avait des rituels fréquents. Oui. Il y avait beaucoup de jours fériés et il n'y avait pas de congés payés jusqu'au XXe siècle. Et en fait, les vacances maintenant. Sont un peu les rituels modernes. Et il faut vraiment le prendre comme tel. C'est pas le moment où je vais frénétiquement faire tout ce que j'ai pas le temps de faire parce que le reste de l'année, je suis dans mon travail qui m'intéresse pas, parce que là, c'est catastrophique, puis vous faites une entorse et puis ça ne va pas. C'est pas non plus je fais rien, parce que c'est pas satisfaisant. C'est vraiment, je crois, un moment de relâchement du rythme où il y a des prises de conscience très profondes qui peuvent émerger et donc des choses très belles. On recommence à un endroit différent de celui où on a arrêté l'année. C'est pour ça d'ailleurs que je pense que le rituel du retour, quand vous me disiez est-ce que pour éviter le rush, il faut s'organiser, je pense que s'organiser, c'est pas seulement éviter d'être débordé, c'est aussi intégrer, vous voyez, le fait de pas rentrer la veille. Moi, je trouve que c'est une catastrophe de rentrer la veille. Quand vous rentrez dans le milieu de la semaine d'avant, si vous avez eu des vacances assez longues et que vous avez 2-3 jours chez vous, en apparence, c'est pour refaire le plein, refaire les courses, etc., laver le linge, mais en réalité, c'est beaucoup plus profond que ça. C'est-à-dire que ça va être un rituel de réinvestir son foyer, réinvestir sa maison, remettre les choses à leur place, c'est-à-dire remettre les vêtements d'été dans les housses des vêtements d'été, c'est remettre aussi dans notre tête les choses à leur place et penser comment on veut prendre la vague plutôt qu'être submergé par la vague qui arrive. Vous voyez ce que je veux dire? C'est pour ça que moi, je prends ça très au sérieux parce que je prends ça comme vraiment un rituel. Et je pense que le repos, la vacance, c'est quelque chose qu'on a délaissé au profit du désir, du plaisir immédiat, de la performance. Mais pour notre santé mentale, on en a vraiment besoin. Et qui peut d'ailleurs, quand il y a des jeunes enfants, il y a un plaisir à réinvestir le foyer qu'on a laissé pendant quelques semaines, à remettre les choses à leur place, à retrouver sa chambre, à retrouver ses livres, à retrouver ses jouets. Et je crois que nous, les adultes, on peut retrouver aussi cet esprit d'enfant et ritualiser ce retour à la maison qui, du coup, nous semble beaucoup moins lourd. Parce que c'est sûr que si vous rentrez le dimanche soir, que le lundi vous êtes au bureau, que quand vous rentrez le lundi soir, il y a 4 paniers à linge sale qui débordent, c'est pas très agréable. Et a priori, vous allez vous engueuler avec votre conjoint.
2: Il y a des risques. Dans zone rouge.
1: Donc voilà, prendre un peu de temps pour réatterrir, pour décélérer, c'est assez chouette. Ouais. Et puis c'est sympa.
0: Vous le disiez dans votre édito, et puis on en a parlé quelques fois, pour certains, les vacances ont rimé plutôt avec bilan,
1: hein,
0: qu'avec détente. Et vous dites, parfois, les mauvaises vacances sont les plus fécondes.
1: Bah oui, bien sûr.
0: Parce qu'elles vous décideront à prendre le chemin qui fera de votre vie, qui fera que votre vie vous fait envie dans un an ou deux. C'est-à-dire que ce sont les vacances, les mauvaises vacances, j'allais dire, qui font les grands changements de vie.
1: Ben oui, en fait, si vous touchez pas le point de colère, si vous touchez pas le point de remise en question, si vous touchez pas le point de prise de conscience et que vous êtes toujours dans la fuite en avant, dans l'évitement, dans la minimisation du problème, si ces vacances sont désagréables, mais parce qu'elles sont comme une mue, vous savez, cet animal qui perçoit une douleur parce que la carapace est en train de tomber, ça peut être très fécond. Et justement permettre que un an, deux ans, cinq ans après, les vacances soient merveilleuses parce que vous aurez créé une vie qui vous ressemble et qu'encore une fois, la fin des vacances, quand vous retrouvez une vie qui vous ressemble, c'est quand même pas du tout pareil que quand vous rentrez dans un rôle qui ne vous correspond pas. Et d'ailleurs, demain, on parlera de l'Odyssée et d'Ulysse et on parlera de ce voyage intérieur.
0: L'été, on récolte ce qu'on a semé durant l'année. Ça, c'est important d'avoir ça en tête.
1: Oui. C'est ce qui peut être douloureux d'ailleurs, c'est-à-dire peut-être qu'on a voulu éviter des conflits avec un enfant ou un conjoint, et puis l'été, on peut plus se mentir, on peut plus mettre la poussière sous le tapis, mais c'est ce qui va nous permettre aussi de changer notre posture par rapport à la situation, de se dire cette situation-là, il faut que je prenne le taureau par les cornes. Et je pense que si on veut vraiment prolonger le bénéfice des vacances, se garder justement des rituels où la pensée peut vagabonder, une activité qui nous ressourçait, le fait de sentir que ce temps qu'on prenait le matin, on peut plus le prendre dans la routine du quotidien, mais on peut peut-être l'instaurer comme un rituel tous les week-ends, ce moment jardine, ou ce moment où on fait la cuisine ensemble, ou ça permet de se donner des rendez-vous avec soi-même. Et très souvent, le blues de la rentrée, il est lié au fait que on a eu un peu de temps pour soi et on a l'impression qu'on en aura plus jusqu'aux prochaines vacances. Moi, je crois qu'à fortiori, quand on a des enfants, un conjoint, un travail, c'est-à-dire qu'on est beaucoup dans les rôles auprès des autres, se garder un rendez-vous ou deux dans la semaine avec soi pour quelque chose qui nous

0: ressources, ça nous permet de mieux donner, de pas être irritable, d'être patient, d'être disponible. Donc ne lâchez pas cette activité qui vous fait du bien, elle est peut-être ce qui vous permet aussi de faire du bien à vos proches. Donc si vous avez repris une activité, vous êtes remis à la peinture, si vous avez une âme d'artiste, etc., essayez de garder, même si c'est moins longtemps que pendant les vacances, ces rendez-vous avec vous, parce qu'ils vont soutenir justement votre efficacité tout au long de l'année, et puis votre bonne humeur aussi.
1: Vous vouliez également parler de ceux qui, pour la première fois, ne font pas de rentrée. Je pense notamment à ceux qui commencent leur retraite. Parce que ça doit être un choc de se retrouver le lundi matin 9h et de ne pas reprendre le chemin du travail. Alors certains l'attendent avec impatience, la retraite, donc ils doivent se dire, mais qu'est-ce qu'ils me racontent? Mais pour d'autres, ça peut se terminer en crise, ça peut être un vrai choc. Qu'est-ce que vous pouvez conseiller aux gens qui vont démarrer leur retraite dans les jours qui viennent?
0: C'est une nouvelle saison. D'ailleurs, ça me fait penser à des messages d'auditrices et d'auditeurs qui me disaient c'est la première rentrée sans rentrée scolaire. J'ai plus d'enfants qui va à l'école. Ouais. Ils ont tous fini leurs études. Donc, je ne peux plus être dans mon rôle de maman ou de papa qui veille au grain. Ça me fait tout drôle. Je pense que oui, quand on est à la retraite, il faut réhabiter ce temps de l'année où les autres travaillent et où on est en décalage. Parce que là, ce qui est difficile, c'est comment j'habite le temps alors que je me sens en décalage avec une partie de mon entourage. Bon, après, si vous prenez votre retraite, vous avez certainement des amis qui ont votre âge qui sont aussi dans les débuts de leur retraite. Ça peut être assez jubilatoire de s'organiser des activités culturelles, sportives et de réhabiter ce temps et d'apprécier d'avoir du temps pour ceux qu'on aime et qu'on avait mis de côté. Mais c'est vrai que, notamment pour les hommes, la première rentrée où il n'y a pas de rentrée, où on ne retourne pas au bureau, on ne retrouve pas les collègues, ça dévoile la richesse ou la pauvreté de leurs liens sociaux et de ce qui reste de leurs amitiés. Parce que parfois, les hommes, on en parlait avec Serge Guérin, qui est sociologue l'année dernière, les hommes ont tissé moins de liens hors vie professionnelle que les femmes. Donc finalement, réhabiter ce temps, et notamment le temps social, n'est pas évident. Et alors, en plus, double peine pour vous, messieurs, très souvent, vous vivez plus mal la solitude que les femmes. Vous y êtes à la fois plus confrontés et vous la vivez moins bien. Beaucoup de femmes disent « Ah, j'ai enfin du temps toute seule, où ni je m'occupe de la maison, ni je m'occupe des enfants, ni je travaille. » Donc voilà, oui, il faut réhabiter le temps.
1: Et puis la rentrée des mères au foyer également, Marie-Estelle Dupont, parce que on a parlé des enfants, mais la rentrée des mères au foyer, on a parlé de la rentrée au travail, mais c'est également un travail, hein, parce que moi je suis d'une famille de 5 enfants, je veux dire, ma mère qui travaillait pas me disait
0: c'est un vrai boulot.
1: Oui, les vacances c'est du boulot, et puis le fait d'être mère d'une famille nombreuse, c'est du boulot aussi.
0: Oui, qu'est-ce qu'on leur dit? Nous aussi, les mères de famille nombreuse, on a nos petits pics dans l'année, on a le mois de juin qui est abominable. Avec 42 kermesses et effectivement la rentrée. Mais il y a aussi des mères de famille qui me disent je me sens tellement heureuse parce que pendant 2 mois ils étaient beaucoup là, donc j'ai surdonné, et là finalement pendant le temps scolaire je vais pouvoir réintégrer un peu de temps au calme, un peu de silence dans la maison, et qui le vivent aussi avec bonheur parce qu'elles sont heureuses de ce qu'elles ont donné, donc elles n'ont pas de regrets.
1: Comment garder les bénéfices des vacances? Voilà, c'était le thème de cette
0: première émission. En planifiant
1: les prochaines.
0: D'ailleurs, on se dit tout. La première chose que je vous ai posée le premier jour où on a repris le travail, c'est est-ce que tu prends des vacances à la Toussaint?
1: Je me suis dit, elle perd pas le nord.
0: Non, mais j'ai 3 enfants, mon corps dépendant.
1: 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Allez, il est bientôt 15h, votre nouveau rendez-vous sur Europe 1 avec Sébastien Coé. Il y en aura pour tout le monde avant Pascal Praud à partir de 16h. Bon après-midi sur Europe 1 et à demain.
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1: 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Le journal, Émilie Dez. Bonjour Émilie.
24: Bonjour Coé, bonjour à tous. Je crois en notre capacité de préparer une France plus forte pour nos enfants. C'est ce qu'a déclaré Édouard Philippe à son arrivée à Roland-Garros. Le MEDEF y organise un grand débat cet après-midi entre les 7 principaux candidats à la présidentielle. Marine Le Pen, Jean-Luc Mélenchon ou encore Édouard Philippe vont être interrogés sur leurs projets économiques. La ministre de l'Agriculture, Annie Genevard, réunit les préfets cet après-midi. Elle veut faire un point sur les pertes dues à la sécheresse après un été marqué par les canicules et les incendies. Un plan d'aide gouvernementale sera présenté jeudi prochain. Aujourd'hui, 39 départements sont en vigilance orange aux orages, alerte canicule en Corse. Les secours redoublent d'efforts pour retrouver des survivants. Au moins 359 personnes sont mortes et plus d'un millier sont portées disparues après la coulée de boue au Népal. 4 Français manquent à l'appel. Le Premier ministre chinois s'est rendu sur place au chevet des sinistrés. Sébastien Lecornu est à Mayotte, deuxième journée de sa visite consacrée à la reconstruction de l'archipel après le cyclone Chido. Il faut se bouger, assure le Premier ministre qui dit vouloir créer un choc de mise en chantier. Le cyclone Chido avait fait au moins 40 morts et détruit de nombreuses habitations en décembre 2024. Le bilan est lourd, 2 personnes ont été tuées et 9 blessés fauchés par une voiture. Hier soir à Caen, vers 22h15, un individu a foncé sur une dizaine de personnes rassemblées sous un abribus près de la gare. Le chauffard, un russe d'origine tchétchène, a été interpellé et placé en garde à vue. Une altercation serait à l'origine du drame. Anne Hidalgo et son premier adjoint de nouveau mis en cause dans le scandale du périscolaire, cette fois directement. 3 plaintes pour non-assistance à personne en danger ont été déposées contre l'ex maire socialiste de Paris et contre son ancien premier adjoint par des familles d'enfants victimes d'agressions sexuelles. Le trafic reprend progressivement à la gare Montparnasse. Il a été interrompu pendant plusieurs heures après une panne d'installation électrique. D'importants retards sont à prévoir jusqu'en fin de soirée. La panne perturbe également le fonctionnement de la ligne francilienne N entre Montparnasse et Versailles-Chantier. Le premier ministre norvégien annule son déplacement prévu aujourd'hui en Allemagne en cause l'état de santé jugé extrêmement grave du roi Harald à 89 ans. Il est hospitalisé pour des complications liées à une maladie du sang. Et puis du foot avec le tirage au sort de la Ligue des Champions. Le PSG, Lille et Lens connaîtront leurs adversaires ce soir à 18h. Tirage à suivre sur Canal+. Lyon ne participera pas. En revanche, les Lyonnais ont été battus 2-1 par Fenerbahçe en barrage retour.
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24: Il est 15h et presque 3 minutes sur Europe 1. C'est l'heure dit, il n'y en aura pas pour tout le monde.
2: Il y en aura.
3: Ça, c'est
2: quand vous sortez un bon gâteau du four. Il n'y en aura pas pour tout le monde.
24: Dépêchez-vous.
2: Bon, Émilie, vous me promettez, vous revenez à 15h30?
24: Je promets.
4: Avec le bon titre.
2: Ça laisse une demi-heure, hein, c'est bien.
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2: Oui. Quel bonheur d'être avec vous. Laissez-moi vous dire que je suis très content d'être ici. S'il n'y a qu'une émission, s'il ne doit en rester qu'une, parce que vous savez, dans ma vie, je me suis fait embaucher, parfois je me suis fait virer, ce qui est un peu le principe de notre métier. Vous savez, on ne signe pas avec notre sang pour toute la vie. Ça arrive que parfois ça ne dure pas longtemps. Si ça ne dure qu'une émission, j'aurais été très fier. Ouais. Très fier. Très fier d'être sur Europe 1. Très fier. Je me mets. J'imagine mon papa, qui n'est plus de ce monde, qui m'emmenait à la radio quand j'avais 13-14 ans. Qui faisait des allers-retours pour m'emmener à Laon dans l'Aisne et qui, évidemment, quand on était gamin, on écoutait Coluche sur Europe 1, entre autres. Et je pense qu'il aurait été extrêmement fier que je sois sur cette émission. Bon, il ne serait pas très fier si je me faisais virer au bout d'une.
4: Oui, c'est ça.
2: Mais il serait extrêmement fier. Et moi, cette émission, elle est pour lui. Je suis très content d'être avec vous. Monsieur Piètre, bonjour.
8: Bonjour.
2: Stouf, que j'apprécie tout particulièrement parce que c'est la seule personne que je connaisse qui vient s'habiller de la couleur du logo de la radio France.
24: Bonjour, Coé.
2: Tout en bleu, mais c'est le bleu.
4: Bleu et blanc.
2: Le bleu européen.
24: Oui, je représente. C'est un petit hommage, tu vois.
2: Je pense qu'avant 16h, on peut la coller contre le mur et faire le où est Stouf. Et nous essayons de la retrouver au milieu du logo et du mur. Et puis, à ma gauche, je suis très content. On se connaît, on s'était croisés évidemment, mais on se connaît depuis hier véritablement.
8: 24 heures.
2: Où nous avons fait 2 rendez-vous. Le premier était un déjeuner que j'ai monté,
8: absolument,
2: que j'ai payé.
24: Et ça s'est très bien passé.
2: Et le soir, nous l'avons croisé à un dîner où il venait avec sa chérie et c'était pas du tout prévu. C'est le hasard de la vie. On ne s'était jamais croisé dans ce restaurant parce qu'on a appris en plus qu'on était voisins.
8: Absolument.
2: Et on se retrouve hier, donc on s'est vu 2 fois. C'est un signe.
8: Et t'as payé aussi hier soir, mais tu ne le sais pas encore.
2: Je sais. Ouais. Il a survécu à des tas d'animateurs. Il est là. C'est-à-dire que les gens changent.
8: C'est vrai.
2: Il reste.
8: Mais lui, il bouge pas.
2: Monsieur Gauthier Lebray va bien.
8: C'est un grand plaisir d'être là, Coé. Merci de m'accueillir.
2: Non, mais c'est un plaisir. On va essayer de vous amuser tous les jours. Je dis bien, on va essayer de vous amuser parce que l'actu est à la fois tous les jours dramatique, elle est à la fois pesante. Et on se dit que si tous les jours, entre 15h et 16h, on peut faire ce petit moment où on résume l'actu du jour. C'est pour ça qu'il y en aura comme pour tout le monde. Et non, pas pour tout le monde. Si on pouvait... Mais non, on peut se tromper.
8: Bah bien sûr.
24: Ça arrive.
2: Si on pouvait vous faire sourire un petit peu, vous changer les idées et vous donner ce rendez-vous tous les jours avant Pascal Pro entre 15h et 16h, ce sera un bonheur. Je remercie à mes camarades d'Europe 2 de m'avoir prêté parce que finalement, je suis le matin sur Europe 2, l'après-midi aussi. Et là, je suis de passage sur Europe 1. Donc je suis ravi, tous les jours entre 15h et 16h, je suis à 2 doigts de faire une émission dance sur RFM le soir. Il me reste un petit peu de temps pour Pepito Valdez et son orchestre sur Latina, si vous avez de la place à minuit. Je peux encore faire des trucs dans l'émission. Vous avez tous fait l'éclipse du 12 août, puisque comme c'est la première de la saison, peut-être le moment aussi de se résumer un petit peu l'été. Est-ce que vous avez fait tous ce phénomène où j'avais l'impression qu'il était interdit de ne pas le faire? J'ai l'impression que si on n'avait pas acheté ses lunettes, on était à un garnement.
8: Oui, c'est ça, c'est ça.
2: C'était l'éclipse du 12 août.
8: Est-ce qu'on a le droit de dire que c'était décevant ou pas? Où on casse tout de suite l'ambiance.
2: En même temps, il n'y a pas des majorettes qui allaient défiler non plus, c'est une éclipse.
8: Quand tu mets les lunettes, c'est tout petit en fait.
24: Bien sûr.
8: Tu vois quasiment rien. Et on te dit, si tu ne mets pas les lunettes, tu ne verras plus le lendemain.
3: Et après, ça, c'est vrai que les consultations ont explosé chez les ophtalmos.
2: Mais moi, j'adorais les messages qui disaient en permanence, surtout ne regardez pas le soleil en face. Au cas où vraiment des gens passent, passeraient quelques heures à le faire. Mais...
3: Indirectement, t'avais envie, même si t'as pas les lunettes, bien sûr. De le regarder.
2: Pietre a fait le 12, a fait son éclipse.
3: Oui, c'est depuis que je porte des lunettes, d'ailleurs, parce que je vois plus rien.
2: Madame Stouff a fait
4: son
2: éclipse.
4: J'ai fait mon éclipse, j'étais organisée, j'avais déjà les lunettes depuis un mois, tout va bien.
5: Mère de famille.
2: Ouais, voilà. Oui. Mère de famille. Les enfants avaient leurs lunettes.
4: Et oui, tout le monde.
2: Depuis 8 jours, tous les enfants avaient les lunettes. Dans l'émission aujourd'hui, si vous êtes d'accord, et si on a le temps, parce que je vous signale qu'une heure d'émission, ça va aller très très vite. Donc, il y en aura pour tout le monde. Nous reviendrons dans un instant, peut-être, sur la plus belle une de magazine que j'ai vue ces derniers jours.
3: Ah oui.
2: À la fois sportive et virile. Je reviendrai sur la une du JD News. Dans quelques minutes, nous reviendrons sur les baromètres. Ça y est, hein, si vous n'aimez pas la politique, je vous le dis tout de suite, vous allez tous en manger. Dans les semaines, chaque jour, les baromètres vont sortir. Alors, nous avons le dernier.
3: Ça y est, c'est parti.
2: Et qui aura le mérite d'être différent de celui de demain et de celui d'après-demain. Nous avons donc le dernier baromètre qui me permettra, au passage, de vous faire écouter un avis éclairé d'un génie de la politique. Vous savez, cette mode maintenant qui consiste à promener son micro sur les réseaux sociaux, à aller prendre des gens au hasard, à leur poser des questions. Vous découvrirez ce génie d'ici quelques minutes. Qu'est-ce que nous aurons encore ? Ah tiens, nous aurons un nouveau candidat qui vient d'arriver.
5: Ah oui, breaking news.
2: On va en parler tout de suite.
4: Ah, je veux savoir.
2: On va en parler tout de suite.
3: C'est qui ?
2: Laissez-moi trois secondes, je vous donne son nom. Nous reviendrons sur une femme politique qui s'est fait piquer cet été. Ça aurait pu être dramatique par une vipère. Je me suis posé beaucoup de questions là-dessus, je me suis inquiété.
4: Ouais, mais ça, on en a entendu beaucoup parler.
2: Et ben moi, je m'inquiète.
4: Un peu trop.
2: Et ben j'aime mon prochain. Non. Excusez-moi, c'est la différence entre moi et toi. C'est que j'aime mon prochain. Je me suis beaucoup inquiété à tel point que tout à l'heure, je prendrai des nouvelles pour l'été prochain. Est-ce que c'est si dangereux que ça une vipère ? Nous reviendrons là-dessus tout à l'heure et je vous préviens, nous appellerons un médecin. Nous reviendrons sur les pires podcasts de l'été, cette nouvelle tendance qui consiste un peu comme le Netflix finalement de la radio, qui consiste à écouter des émissions un petit peu en décalé et quand on le veut, le pire podcast de l'été, pas de chance, c'est François Hollande qui a participé à ça, dans lequel il n'y avait pas grand chose qui allait. Nous parlerons tout à l'heure et j'avais envie de rendre hommage aujourd'hui aux pompiers. Parce que cet été, évidemment, nous les avons qualifiés de héros. C'est d'ailleurs assez dommage qu'il faille qu'il y ait à chaque fois des énormes problèmes et des milliers d'hectares de brûlés et des vies en jeu pour qu'à chaque fois on pense à ces gens qui sont à côté de nous et qui à tout moment peuvent aller nous sauver. Donc nous aurons tout à l'heure Éric Brocardi qui est porte-parole de la Fédération Nationale des Sapeurs-Pompiers de France. On lui dira bravo à lui et il devra appeler ensuite tous les sapeurs-pompiers de France un par un.
3: Pour leur dire, ouais.
2: Pour leur dire bravo de ma part.
5: Ça va faire du monde.
3: Et qu'ils ne viennent pas nous embêter avec leur calendrier. Hein,
2: qu'est-ce que nous ferons encore ? Alors on viendra sur les téléphones portables interdits. J'ai pas compris moi. Est-ce qu'ils sont interdits cette fois-ci ? La rentrée c'est dans une semaine. Est-ce que les gamins auront le droit de l'avoir dans les lycées ? Est-ce qu'ils n'auront pas le droit de l'avoir ? Est-ce que ça devrait être dans le sac ? Est-ce que ça devra rester à la maison ? Nous essaierons d'en parler tout à l'heure et nous reviendrons sur les gagnants et les perdants de l'été dans la dernière partie de l'émission. Je vous le dis, j'aurai un scoop.
3: Ah.
2: Je vous donnerai la ville qui a eu le plus fort remplissage hôtelier cet été.
4: Un indice ?
3: C'est surprenant ?
2: Un indice ? Vous n'y attendez pas du tout.
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2: Un candidat de plus. Alors, on a appris aujourd'hui, moi depuis Francis Lalanne, je m'étais arrêté. Moi, depuis que j'ai appris que Francis Lalanne était président, c'était quoi la chanson ?
3: Pas encore. Hein.
2: Ouais, il veut. Si, dans les rêves. C'est quoi sa chanson ?
3: Pense à moi comme je t'aime.
2: Merci.
3: C'est sa chanson, je crois qu'il n'y en a pas d'autres.
2: Alors, il y en a beaucoup d'autres.
3: Ah bon ?
2: Mais voilà, c'est là que du Connemara, lui.
3: Ah.
2: Voilà, donc il veut être président. Eh bien, nous en avons un nouveau qui arrive. Donc, Xavier Bertrand vient de le confirmer, Gauthier, vous qui savez tout.
5: Absolument. Je pense qu'on peut casser la pub, à mon avis, demander à déborder, parce que vraiment, ça va être un tournant dans la campagne. Xavier Bertrand, candidat une nouvelle fois à l'élection présidentielle. Je rappelle que la dernière fois, il devait y aller aussi. Puis finalement, il était passé par la primaire des Républicains où il s'était fait battre. Il n'était même pas allé au second tour, c'était Valérie Pécresse. Et donc là, à nouveau, on ne sait pas dans quel cadre est-ce qu'il ira au bout. Le même problème, hein. Faut de l'argent, faut les parrainages, etc.
4: Et faut fédérer aussi, vu qu'il n'est pas fédérateur.
3: Il faut se mettre d'accord dans le parti, non ? Il n'y a pas une histoire comme ça.
2: Non, mais là, je crois qu'il n'y a pas de d'accord.
3: C'est comme ça.
4: Indépendant.
5: Cavalier seul. Et résultat, je ne sais pas si vous êtes au courant, François Hollande et Raphaël Glucksmann vont se retirer, puisque le Parti Socialiste a proposé à Xavier Bertrand d'être leur candidat.
3: Bon. T'as pas le droit.
2: J'ai le nouveau sondage, je vous le disais. Si vous aimez la politique, ça va être passionnant.
7: parce que jusqu'au mois de mai, ça va être extraordinaire. Ah, ouais. Entre les coups bas, les coups bas, les coups bas et les coups bas, ça va être magnifique. Et si vous n'aimez pas ça, ça va être un petit peu compliqué. Mais ça y est, il y a donc le baromètre. Si on synthétise en deux secondes, Gauthier, il nous dit quoi ce baromètre? Parce qu'ils me l'ont donné, mais c'est vrai, il est très compliqué. Et je vais être très honnête avec vous, c'est écrit très petit.
5: Alors, le baromètre, il faut retenir une première chose, Coé. Marine Le Pen gagnante au second tour, peu importe qui il y a.
4: Tous les
5: face
4: cas de figure.
5: À elle, tous les cas de figure. Mélenchon, Philippe, Attal. Premier gros enseignement.
9: On a vérifié pour Francis Talleyrand.
5: Il n'a pas été testé au second tour encore. Encore été testé au second tour. Et le deuxième enseignement, c'est que Édouard Philippe est de moins en moins dans la capacité de battre au premier tour Jean-Luc Mélenchon. Et donc, il y a un second tour qui se dessine de plus en plus. C'est un affrontement Marine Le Pen-Jean-Luc Mélenchon.
7: Il est très surprenant ce sondage où finalement tout le monde s'y attendait un peu en retour de vacances.
5: La chute d'Édouard Philippe, elle est quand même assez violente. Et l'incapacité de Gabriel Attal à monter dans les sondages également.
7: Alors, parlons politique deux secondes avec Raphaël Glucksmann. Moi, Raphaël Glucksmann, je crois que j'aurai de toute la campagne qui va arriver l'image de lui descendant de l'éolienne.
5: Ah ouais, extraordinaire.
7: En Gironde. Vous l'avez vu ça?
4: Ah non, moi c'est lui sur la plage.
7: Mais je l'ai vu. Je l'ai vu en Gironde. Alors, la plage, il a le droit d'être en maillot.
4: Ah
7: avec
4: oui,
7: sa chérie.
4: Mais bon.
7: Je l'ai vu en descendant de l'éolienne. Il a son casque, il a son harnais. Et tu sens quand il ouvre la porte qu'il se dit, j'avais oublié les journalistes. Il se dit, tu sens qu'il se dit, pourquoi je n'ai pas enlevé tout cet attirail dans l'escalier? Et tu sais, tu sens qu'il est là et il essaie de faire. Non, mais j'adore porter un casque. J'adore porter un harnais. Et moi, je l'avais déjà trouvé. Décontracté, vous nous direz, ou faussement décontracté, Gauthier, quand il avait fait son annonce, il avait sorti de 20h. Où il s'est levé comme s'il était assis, et une caméra derrière, parce que c'est vrai que quand on se lève de table, il y a toujours une caméra derrière, et là il enchaîne le discours.
10: Ça y est, je suis candidat à l'élection présidentielle. Parce que je peux apporter quelque chose de nouveau, de différent. Quelque chose sans doute que les autres candidats n'ont pas. Pendant que certains font de la politique depuis 40 ans, moi j'étais engagé aux côtés des rescapés du génocide au Rwanda, de ceux qui luttent contre l'impérialisme.
7: Ensuite, c'est la suite du discours, etc. Mais ce qui est très étonnant, c'est le démarrage. On va le remettre.
9: Démarrage naturel.
7: Il se lève, il se retourne et d'un coup...
10: Ça y est, je suis candidat à l'élection présidentielle. Parce que je peux apporter.
7: Et il y avait une caméra derrière, et il se trouve que j'avais un truc à dire tout de suite. Et je viens de le dire. Et alors, le mieux, vous me direz ce que vous en pensez. C'est cette fin de meeting, le micro est là, le slogan qui part, on sent que la tonalité n'est pas bonne, les notes ne sont pas accordées, ça va vous rappeler quelqu'un qui est devenu président, qui a crié très fort, je pense que ce son, vous allez l'entendre beaucoup.
12: Allez, tous ensemble, vive la France !
9: C'est crié, mais doucement.
4: Non, il y a moins de conviction quand même.
9: Il crie doucement, le monsieur.
7: Mais allez, tous avec moi, vive la France !
4: Trop fort.
7: On sent que c'est pas prêt. Il y a de la bonne volonté, mais c'est pas prêt. Il est combien dans le sondage pour l'instant?
5: Dans le sondage, je crois qu'il est de tête. Il est quatrième. Il est donc derrière, évidemment, Marine Le Pen, derrière Édouard Philippe, derrière Jean-Luc Mélenchon et donc Raphaël Glucksmann.
7: Je suis sur Europe 1 avec mes camarades et je viens d'arriver, ce qui peut vous paraître peut-être surprenant, en se disant mais voilà, Coé sur Europe 1, moi je suis ravi. Eh bien, je vais vous présenter le reste de l'équipe, puisque je vous parlais tout à l'heure de gens qui sont interrogés dans la rue. Peut-être que ce garçon va être pris à un moment donné. Il est interrogé dans la rue, on lui demande pour qui vous allez voter. Enfin, il y a une question très politique. Écoutez bien le nom des politiques qu'il va donner. Oui. Il y a trois noms de politiques, il n'y en a pas un qui est juste. Écoutez.
14: Bah oui, parce que quand tu regardes Marine Le Pen et Modella qui veulent tout virer les autres et que Mélenchon il veut pas virer justement.
7: Marine Le Pen, Mélenchon et Modella.
5: J'ai cru qu'il disait même Mandela.
7: Donc c'est Modella, c'est Mélenchon et c'est Marine Le Pen.
5: Voilà.
7: Et alors il continue. Alors on se dit quand même quoi la deuxième fois. Bon, Mélenchon il va bien le dire. Hein,
14: mais moi je suis d'accord, le côté Mélenchon, je pense que tout qu'il dit c'est dans le bon thème.
7: Bon bah si tout qu'il dit c'est bien. Vous restez avec nous dans un instant, il y a eu la piqûre justement, piqûre de vipère. Je me suis posé cette question, dangereux, pas dangereux, l'été prochain va arriver très vite, si nous partons en vacances, que faire? On essaiera de répondre à tout ça dans un instant, vous êtes sur Europe 1, à tout de suite.
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2: Merci madame, quel plaisir d'être avec vous. Tous les jours entre 15h et 16h, l'idée c'est de faire le tour de ce qui peut vous faire sourire, de ce qui peut être étonnant dans l'actu et surtout faire un point au milieu de journée de ce qui s'est passé. Stouff, Pietre, Gauthier Lebré sont avec moi. Gauthier, je disais, Gauthier, il a résisté à tout le monde. Quel est le secret pour voir tous les animateurs qui passent et systématiquement, finalement, être là l'année d'après comme ça. À part le fait d'être talentueux.
9: Ça, et de leur cirer la planche.
2: Et je préviens, après, je poserai la question qui est le plus antipathique de tous les gens que tu as croisés.
5: Ah oui, bien sûr. Et qui est toujours dans le groupe ou qui est parti.
2: Évidemment.
5: À chaque fois, c'est des rencontres, en fait. J'ai l'impression d'être autiste dans Astérix Mission Cléopâtre quand c'est ça.
7: La vie, c'est des rencontres.
5: Bien sûr. Non, mais ça s'est toujours très bien passé. Cyril, c'est lui qui a quitté la maison. Voilà, on l'embrasse très fort. Pascal, c'est lui qui m'a demandé de quitter son émission. Et toi, c'est une nouvelle rencontre en ce début d'année, donc je suis très très content.
2: Bon, en tout cas, nous aurons d'ici quelques minutes, je vous parlerai d'une tendance qui vient d'arriver. Ce n'était pas prévu d'en parler dès la première émission, mais il se trouve que c'est l'actualité. Le covoiturage, cette grande tendance qui est à la mode.
9: Ça marche bien.
2: Eh bien, figurez-vous que le covoiturage libertin est en train de faire son apparition. Ah. Je vous expliquerai tout ça dans quelques minutes, évidemment, avec des mots choisis. Revenons sur ce qu'aurait pu être le drame de cet été. Manon Aubry, victime d'une vipère. Vous l'avez vu ça? On a beaucoup entendu parler.
9: On peut pas le louper.
2: Hein. Voilà, on a vu d'accord. Les béquilles, on a vu, etc. Voilà, on n'a pas très très peu de nouvelles de la vipère.
9: Bah c'est vrai, on a appris beaucoup de nouvelles d'elle, mais pas de la vipère. Oui. On ne sait pas ce qu'elle est devenue. Est-ce qu'elle a les cheveux frisés du coup?
5: Non.
2: Les mauvaises langues ont dit, a-t-elle survécu?
4: Moi, je voulais savoir pourquoi les béquilles.
5: Je pense que le venin, ça fait mal, non?
2: Je vous propose de demander, puisque alors vous savez que je suis à la fois un peu rigolo là-dessus, mais en même temps je suis un peu terrorisé. Chez moi, j'habite au Touquet, dans le Nord. La dernière fois, je vois un petit serpent dans l'herbe, et comme dans les films, je regarde beaucoup de films. Vous savez, des fois c'est les reportages animaliers, et quand il y a un serpent, je les vois prendre le serpent par la tête et le mettre plus loin. Donc, je pense que c'est une couleuvre. Je me rapproche, je filme. Et plus je me rapproche, moins j'ai envie de prendre l'animal par la tête. Parce que je pensais que c'était une couleuvre. Oui. Et là, j'ai un énorme doute. Couleuvre, vipère. Et si je me fais mordre, qu'est-ce que je dois faire? Demandons au professeur Bruno Megarman, qui est avec nous, qui est un vrai. Attention, c'était pas une blague. Bonjour, professeur.
20: Bonjour.
2: Vous allez bien?
20: Oui, très bien. Et vous?
2: Mais c'est très bien. Vous êtes déjà fait mordre par une vipère ou pas?
20: Alors moi, personnellement, non. Mais effectivement, on va dire, il y a à peu près 300 morsures par an en France chaque année, de répertoriées médicalement. Mais probablement, ça sous-estime la réalité, qui est plutôt de l'ordre de 1000 morsures de vipères chaque année.
2: Est-ce que c'est dangereux?
20: Alors oui, la vipère peut effectivement empoisonner la personne en injectant le venin. Donc toutes les morsures de vipère ne sont pas, ne s'accompagnent pas d'injection de venin. Mais effectivement, lorsque le venin, qui est en fait un mélange de substances toxiques produits par les glandes situées dans la tête d'un animal, sont injectés à l'aide des crochets mobiles, à ce moment-là, effectivement, il peut y avoir une envenimation. Et cette envenimation peut exceptionnellement même conduire au décès.
2: Bon, il me semblait avoir vu des films où quand on se fait mordre, mais c'est pas il fallait sucer la plaie, vous savez, le... Vas-y.
5: Si, bien sûr.
9: En extrême recours, je pense.
5: Pour extraire le venin.
2: J'ai vu des films avec Chuck Norris, il le fait lui-même. Oui. Hein. Oui. Donc, est-ce qu'il faut faire ça ou pas?
20: Alors, surtout pas. Ce qu'il faut, oui, c'est d'abord, on va dire, rassurer plutôt la personne, retirer tous les objets, bagues, montres, chaussures qui pourraient, on va dire, serrer un peu la zone de la morsure, nettoyer la plaie, alerter bien sûr les secours, mais surtout, ne pas aspirer le venin, ne pas mettre de garrot, ne pas tenter une incision, ne pas donner de médicaments inutiles, etc. Donc, en fait, appeler les secours qui vont venir et transporter le patient vers le service d'urgence le plus proche, car effectivement dans un certain nombre de situations, lorsque l'envenimation est plus étendue ou bien sévère avec des signes généraux, il faudra administrer un antidote qui est un antivenin.
0: Dernière question de Pierre.
9: Moi, j'ai un souvenir d'une petite boîte verte quand j'allais en promenade avec mes parents qui s'appelait Aspivenin. Et c'était censé le faire toi-même. Ça marchait, ça n'existe plus. Peut-être que
0: si, s'il nous dit ça marche plus du tout, c'est vraiment, on s'est fait avoir.
9: J'ai pas le souvenir d'en avoir vu récemment, mais est-ce que ça marchait? Vous voyez de quoi je parle?
20: Oui, tout à fait. Alors ça existe effectivement, mais il n'est pas recommandé de faire une tentative d'aspiration du venin. Parce qu'en fait, le venin diffuse très rapidement au niveau du site de la morsure. Et donc toutes ces interventions sont plutôt délétères, risqueraient d'infecter la plaie ou d'aggraver les lésions. Car effectivement, les toxines qui sont injectées au travers du venin provoquent des destructions des tissus, une inflammation, une altération de la coagulation. D'ailleurs, le venin a pour but, en fait, de tuer la proie lorsque le serpent le mord pour qu'il puisse le digérer par la suite tranquillement.
9: Et le mouche bébé avec le tuyau, ça marche pas non plus, du coup.
20: Non plus.
0: Merci, professeur Bruno Mégarban. Vous êtes chef de service de réanimation à l'hôpital Lariboisière à Paris. Ça se passe comment à l'hôpital en ce moment?
20: Ça va pour le moment, ça va. Là, les températures sont plus basses, donc on est plus tranquille. On attend évidemment le retour des Parisiens, puisque je travaille à Paris. Et puis, malheureusement, avec le refroidissement des températures, le retour des virus hivernaux habituels.
0: Ça
20: sera une autre histoire.
0: Ça ne s'arrête jamais. Bon après-midi à vous, merci.
20: Merci à vous.
0: Merci. Tout à l'heure, nous reviendrons. J'ai envie de rendre hommage ce matin. Enfin, ce matin, non, je suis pas le matin, je suis l'après-midi. J'ai envie de rendre hommage cet après-midi aux pompiers qui n'ont pas arrêté de travailler, qui ont été sur tous les fronts cet été. Et pour la petite histoire, tout à l'heure, nous aurons Éric Brocardi qui est porte-parole de la Fédération nationale des sapeurs-pompiers de France. J'ai fait ce matin une photo avec des pompiers. J'ai porté un casque. La photo est sur mes réseaux. C'est pas que j'ai l'air très intelligent avec, mais bon.
9: T'as
0: la photo...
9: pas l'air d'un pompier quand même.
0: Non, j'ai pas l'air d'un pompier. On va dire que je suis le pompier qui est pas beaucoup sorti de la caserne.
9: C'est ça.
0: Et j'ai porté le casque et j'ai essayé d'imaginer.
5: Très lourd.
0: On lui posera la question tout à l'heure. Comment ils ont pu faire, en pleine canicule, avec le casque, avec
9: la combinaison anti-feu.
0: Le cuir, je crois qu'il y a du cuir en plus au-dessus de la combinaison. Enfin, il y a une matière comme ça.
5: Ça pèse, c'est horriblement lourd.
0: Il faisait 40 degrés, plus le feu qui rajoutait un petit peu. Je me demande comment ils font. Je me demande comment ils ont pu faire...
9: Mais ils doivent perdre des litres d'eau en quelques heures.
0: En tout cas, on leur rendra hommage tout à l'heure, parce que c'est aussi ça l'émission, pour rendre hommage à tout le monde. Est-ce que vous connaissez Liberty Car?
9: Vous avez l'abonnement?
4: C'est notre patron.
0: Vous avez l'abonnement?
4: Non.
0: Alors, je voudrais préciser immédiatement qu'il y a un des patrons d'Europe qui s'appelle Alain Liberty. Il n'est pas propriétaire de la société,
4: d'accord,
0: je vais demander.
4: D'accord, oui, c'est pas ça alors.
0: Parce que je me suis dit au début, serait-ce Alain Liberty Car? Et on m'a dit pas du tout. Vous connaissez pas Liberty Car?
5: Non, bah j'en ai entendu parler pour l'émission.
0: Oui,
5: quoi, mais...
4: moi aussi j'en ai entendu parler.
0: Vu le nez comme ça, Liberty Car.
5: Vu le nez, oui, c'est le nez, oui.
0: Qu'est-ce que vous diriez?
5: Libertin.
4: C'est ça.
5: Libertin voiture.
0: Ils sont deux. Ça fait partie de cette info du jour. Ils s'appellent, celle-là, elle est plus détendante et vous n'êtes pas obligé d'y aller.
4: Ils sont strasbourgeois.
0: Ils s'appellent Elliot et Anthony, deux jeunes entrepreneurs.
5: Ils sont détendus.
9: Ça dépend à quelle heure.
0: Ils ont 29 et 32 ans. Ils ont lancé Liberty Car, qui est une application présentée comme un mélange de Tinder et de Blablacar.
9: D'accord. Après, dans la voiture, t'as le temps de faire connaissance, c'est bien.
0: Attendez. J'ai pas fini ma phrase. Destiné aux amateurs de clubs libertins. L'idée est de mettre en rencontre des conducteurs et des passagers qui souhaitent aller dans l'un des 400 établissements en France. Et donc, il vous propose de faire du covoiturage en mettant en avant, évidemment, la sécurité, le conducteur fixe, la participation financière, etc., etc., etc.
5: En fait, ça commence dès la voiture, quoi.
4: C'est ce que j'allais dire.
9: Oui, c'est ça.
4: L'aventure commence avant.
5: Et ça peut être dangereux, hein.
9: Bah non, mais c'est pas pendant le.
5: Si c'est pendant
4: nuit. Non.
9: Puis là, t'as un véhicule 7 places, ça peut être rigolo.
0: Ça va pas. Mais c'est la première émission.
5: Puis il faut pas se tromper, des leviers de vitesse.
4: Non, mais vous êtes sérieux.
0: Ah, bah d'accord.
9: Mais c'est toi qui choisis les sujets aussi.
0: Mais c'est pas parce que je choisis les sujets que vous devez vous engouffrer dedans.
4: Non, mais c'est une application.
0: Pour l'instant, ils ont 200 profils vérifiés.
5: Ouais,
0: parce que le but du jeu, c'est pas non plus que
4: n'importe
0: mon chien tueur en série avec vous.
4: Voilà.
0: Voilà, donc c'est vérifié. Et pour l'instant, ça n'est pas pour vous emmener chez mamie le dimanche et pour vous ramener. C'est pas ça. Mmh. C'est pour aller dans des endroits bien spéciaux réservés aux personnes de plus de 18 ans, etc.
7: etc. Faut pas se tromper quand même. Hein. C'est-à-dire, parce que tu penses prendre un Blablacar pour partir en vacances, et à un moment donné...
5: Oui. Ah bah tu comprends vite, hein, si le chauffeur il arrive, il est nu...
7: La température est très élevée, c'est très inquiétant. Écoutez, ça coûte... Alors, attendez, l'inscription est actuellement gratuite, mais je le dis pour Gauthier qui m'a demandé le prix. 69 euros.
4: Non, moins
7: 9,99 euros par mois.
5: D'accord.
7: Voilà. Allez. L'histoire ne dit pas s'il s'arrête à toutes les aires de repos pour pratiquer, mais sinon le Paris-Strasbourg peut être très long. Mais en tout cas, pour l'instant, on en est là. Sans transition aucune. D'ailleurs, il y en aura pour tout le monde. La grande tendance à la radio, vous savez, la radio, c'est ce petit objet que vous avez dans la cuisine, dans votre voiture, dans vos oreilles. Moi, j'adore la radio, je suis un passionné de radio, parce que je trouve que aujourd'hui, dans notre société, finalement, c'est gratuit, la radio. C'est l'un des derniers médias gratuits. Et puis, on est là et on vient vous remonter les idées, on vient vous remonter le moral, on vient vous donner des informations. Voilà, c'est le principe de la radio. Finalement, on est très, très proche des gens. Et il y a une autre tendance qui est un petit peu sur le côté de la radio, mais qui est un complément, qui est le podcast. Et alors, des tas de personnalités aujourd'hui font des podcasts, parfois écoutés par des millions de personnes. Et François Hollande a eu envie d'en faire un. Est-ce que vous l'avez écouté ?
5: Bien sûr.
9: Je crois que j'en ai entendu
4: pas
9: un extrait.
4: Pas du tout. Je suis passé à côté. Mais complètement. Ah oui.
5: Alors, catastrophe.
7: Pas vous faire écouter tout le podcast, mais je vais vous faire écouter deux extraits.
5: Incroyable.
7: Bon, je crois que c'est résumé.
5: Non, mais le service de com du ancien président de la République, ils font quoi ? Ils vérifient pas avant ?
7: Souvenez-vous que quand il était président, il se prenait la pluie en permanence.
5: Oui.
7: Là, il a été à deux doigts de se prendre le décor, ce qui n'est pas une blague. Restez avec nous, vous entendez ça dans un instant sur Europe 1. A tout de suite. Il y en aura pour tout le monde jusqu'à 16h.
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1: Les sept principaux candidats à la présidentielle font face aux chefs d'entreprise. Marine Le Pen, Jean-Luc Mélenchon ou encore Édouard Philippe sont interrogés sur leurs projets économiques lors du grand débat organisé par le MEDEF. Ce matin, Xavier Bertrand a confirmé vouloir se présenter à la présidentielle de 2027. Le président de la région des Hauts-de-France balaye l'idée de participer à une primaire de la droite et du centre. 39 départements sont en vigilance orange aux orages, alerte canicule en Corse. La ministre de l'Agriculture, Annie Genevard, réunit cet après-midi les préfets pour faire un point sur les pertes dues à la sécheresse. Selon le ministère, 98 départements sont concernés. 57 sont en situation de crise et soumis à d'importantes restrictions d'eau. Un plan d'aide gouvernementale sera présenté jeudi prochain. Le suspect est en garde à vue. Un homme de 26 ans, un russe d'origine tchétchène, a délibérément foncé sur un groupe de personnes hier soir dans le quartier de la gare à Caen. Deux personnes ont été tuées, 9 autres ont été blessées. Une altercation entre le chauffard et les victimes serait à l'origine du drame. La piste terroriste est écartée. Une enquête a été ouverte pour assassinat et violence volontaire avec arme. Au moins 362 personnes sont mortes et plus d'un millier sont portées disparues après la coulée de boue meurtrière au Népal. Parmi elles, 4 Français, un chiffre qui n'a pas été confirmé par le ministère des Affaires étrangères. Le Premier ministre chinois s'est rendu dans la zone sinistrée du Tibet au chevet des sinistrés. Une attaque de drones russes en plein jour près de Kiev. Au moins une personne a été blessée. Des infrastructures ont été endommagées. Selon l'armée de l'air ukrainienne, la Russie a lancé la nuit dernière une attaque combinée de drones et de missiles sur plusieurs régions du pays. La Norvège inquiète alors que l'état de santé du roi se dégrade. Il est jugé extrêmement grave. À 89 ans, le souverain est hospitalisé pour des complications liées à une maladie du sang. Le premier ministre norvégien a annulé son déplacement prévu aujourd'hui en Allemagne. Et puis le français Hugo Humbert, touché au dos, a déclaré forfait pour l'US Open de tennis. Le dernier grand chelem de l'année débute dimanche. Le 30e joueur mondial avait été éliminé dès le premier tour l'année dernière.
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0: J'attendais que vous disiez tout de suite, il y en aura pour tout le monde.
1: Non, je redis plus le nom de l'émission.
0: Mais si, Émilie. Mais si, Émilie, c'est pas parce qu'on fait une erreur une fois qu'on fera une erreur deux fois, Émilie. Alors, donc, allez-y.
1: Il y en aura pour tout le monde.
0: Ah, voilà, Émilie. Merci, Émilie. À tout à l'heure.
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10: 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Koé.
0: C'est vrai que. La pauvre Émilie, on n'avait même pas dit un mot, elle a commencé en disant il n'y en aura pas pour tout le monde. ça c'est quand ta grand-mère sort le gâteau du four. Il n'y en aura pas pour tout le monde.
1: Vite.
0: Attention, merci Émilie.
5: Il n'y aura plus de JT.
0: À tout à l'heure. Vous savez que quand on fait ce métier de la radio, nous avons, contrairement à la télévision, nous avons des sondages qui n'arrivent pas tout de suite. La télévision, c'est tous les jours. La radio, l'aventure se fait, puis on verra bien. On verra bien au fur et à mesure si ça marche ou si ça ne marche pas. Un jour, je ne vous entendrai plus, vous aurez compris. Et en tout cas, j'ai une bonne nouvelle.
5: Ah,
0: je ne sais pas si ça compte dans ce qu'on appelle chez nous le médiamétrie de la radio, mais nous avons reçu un message de la maman de Gauthier Lebray.
5: Absolument. Ah.
0: Qui a dit...
5: Elle a dit exactement, je vais la citer au mot près, ma
0: attention,
5: mère.
0: C'est important.
5: T'es au top avec Koé, j'ai écouté une partie de... Et après elle me parle de mon session du matin.
0: Je t'ai acheté des yaourts.
1: Et on souhaite une bonne fête à sa maman.
0: Pourquoi ?
5: Non, c'est ma grand-mère qui s'appelle Monique.
1: Ta grand-mère, ta grand-mère.
5: Oui, parce que c'est la Sainte Monique aujourd'hui. Effectivement.
11: Et c'est ma maman qui s'appelle Monique.
1: J'ai confondu les deux.
0: On embrasse toutes les Moniques de France.
11: Et ben voilà.
0: Si vous nous écoutez, je vous fais un gros bisou à toutes les Moniques. On est sur. En même temps, on est rediffusé à la télé, c'est ça ? Il y a Europe 1 TV en plus ?
1: Europe 1 TV.
0: D'accord, très bien. Bah, j'embrasse s'il y en a qui nous regardent, qui ont le courage, parce qu'on n'est pas maquillés, on est bruts. On est levés depuis très tôt le matin, donc s'il vous plaît, soyez sympas avec nous. Nous parlerons tout à l'heure. Rendons hommage aux pompiers.
5: Oui.
0: J'en avais envie, je me suis dit, quand je vais commencer cette nouvelle émission, j'ai essayé de réfléchir. Il faut que cette émission apporte, évidemment, si on peut, un petit peu de sourire, évidemment de l'information, Europe 1, un petit peu de détente, et puis aussi, de temps en temps, filer des petits coups de main peut-être à des gens qui nous écoutent, et dire un grand bravo. Ça a parfois été beaucoup dit pendant l'été, mais c'est pas parce que l'été se termine qu'il faut les oublier. Nous essaierons de faire un grand coucou global d'ici quelques secondes aux pompiers qui ont fait un travail fantastique cet été, et malheureusement parfois avec un bilan dramatique pour eux. Je crois qu'il y a eu 4 décès chez les pompiers, si je ne dis pas de bêtises.
5: Absolument, voilà. Absolument.
0: Je dis ça de tête, mais d'habitude, c'est toi qui sais tout. Mais oui. Je
5: absolument, il n'avait pas l'air absolu.
0: Tu m'as fait le absolument de...
1: Je vérifie.
0: Chérie, est-ce que tu as acheté des yaourts ? Absolument. Je l'ai déjà dit beaucoup, cet absolument, c'est un absolument de... On n'est pas sûr, mais je crois que je ne me trompe pas. Nous saluerons d'ici quelques minutes notre invité, qui s'appelle Éric Brocardi, qui sera quelques minutes avec nous, qui est porte-parole de la Fédération Nationale des Sapeurs-Pompiers de France, qui aura la lourde mission de dire bravo à tous ses camarades. Mais je vous disais, il y a les podcasts.
7: Voilà.
0: Les podcasts, c'est une nouvelle façon de consommer du son, c'est une nouvelle façon d'écouter. Certains vont nous écouter d'ailleurs, en ce moment même, ou en léger décalé, en podcast. Et c'est l'ancien président de la République, François Hollande, qui a donc décidé, il maintient le suspense pour 2027, on ne sait toujours pas s'il y va. Hein.
5: Il attend. En fait, il a un plan. Il a le plan. En fait, tout le monde connaît le plan.
7: Mais oui, vous savez,
5: c'est le plan le moins bien gardé.
0: Attends, il attend.
1: Il n'est pas discret.
0: Il attend. C'est comme quand on veut aller en discothèque. Quand la boîte, elle est pleine, il n'y a plus de place. Hein. Donc, il n'y a vraiment pas trop attendre non plus.
5: En fait, il ne veut pas faire la primaire socialiste où Raphaël Glucksmann va concourir. Voilà. Donc, il attend que la primaire se fasse, qu'il désigne le candidat. Son pari, c'est que le candidat va dégonfler comme une baudruche et que lui, il pourra être
1: à ce moment-là. C'est fourbe.
0: Et il va arriver en disant je suis disponible.
7: Voilà, je suis en galette Saint-Sauveur.
5: Voilà. Décembre-janvier. Il se dit dans son. Décembre-janvier.
0: D'accord, très bien. Mais en attendant, il a le temps de faire des podcasts. Le temps qu'il se décide. Et là, il a fait un podcast qui s'appelle Décalé. Tu as une femme qui s'appelle Sophie-Marie Larouille. Un podcast très décalé. Hein. Ça s'appelle À bientôt de te revoir, je crois. Alors, c'est très étonnant parce que. T'as pas aimé, toi. Ça fait partie des podcasts qu'on
5: C'est lamentable.
0: Mais oui, mais il faut le regarder avec un deuxième. On ne sait pas si ce qu'on regarde est nul, si c'est étonnant, si c'est nouveau, si c'est une nouvelle vague de podcasts. C'est très décalé. Et alors, à tel point que je me dis, quand il s'est retrouvé dans ce podcast, il a dû se dire en lui-même,
5: le pauvre,
0: qu'est-ce que je fais là,
5: qu'est-ce que je fous là.
0: Je pense que la personne chargée de la com, on sent qu'elle a dû descendre de 10 cm. Le fauteuil a dû descendre régulièrement. Alors écoutez bien, commençons. On va d'abord parler. Première question, la demoiselle, elle était peut-être surprise de l'inviter, elle n'a pas eu le temps de bosser.
1: C'est fou de pouvoir vous poser la question directe. Non, il n'y a pas de... Ils ne me disent pas s'il y a des présidents poissons. Vous êtes pote avec d'autres présidents ? Attends, il y a qui encore là qui existe ? Notre bon roi, ça, bon, j'ai compris que bof.
4: Les présidents vivants, il y en a deux anciens, Nicolas Sarkozy et moi-même, et un actuel, et qui sera bientôt un ex-président, lui aussi.
1: Ouais. C'est vrai qu'il n'a plus le droit d'y retourner.
4: Il peut y retourner la prochaine fois, rien n'est interdit, on ne peut pas faire deux mandats de suite. Bon.
7: Alors, mais ça, c'est les répètes, mais ça commence quand ?
0: Non, c'était pas les répètes. Et alors, il y a un moment quand ça ne veut pas. On le disait quand même, c'était le président de la pluie. C'est-à-dire qu'à chaque fois qu'il sortait, vous souvenez, il faisait beau tout le temps. Et dès qu'il était là, il s'en prenait une petite. C'était vraiment la météo en temps réel. Je pense que les gens, ils voulaient savoir le temps qu'il faisait, ils regardaient, ils disaient.
7: Ça aurait été pratique.
5: La foudre est tombée sur l'avion présidentiel. Je rappelle, le premier jour, il se rend en Allemagne, il est président depuis 2 heures, la foudre tombe sur son avion.
7: C'est sa malédiction.
0: J'ai pas de chance. Et alors là, vous allez écouter, donc c'est pas la foudre qui lui tombe dessus, mais c'est le décor qui a failli tomber dessus.
1: Là, vous, par exemple.
4: Voilà, c'est fini. Là, votre truc est tombé, c'est bien.
1: Je vais continuer de vous parler, on va le faire en même temps, c'est pas grave. On va assumer, je vais l'enlever comme ça, et comme ça on verra que c'est...
0: Voilà,
1: ça arrive, vu à la Coupe du Monde, je crois que c'est quand Shakira le chantait, ils n'avaient pas gonflé assez les trucs et ça...
0: Et oui.
1: Ça n'a pas fait la statue comme il fallait.
4: Mm-hmm. Toujours une part d'improvisation.
1: C'est comme ça, c'est comme la présidence. On a un peu le même métier, sauf que...
5: Bien sûr.
1: Il y a moins de monde qui connaît.
0: Il y a une question à la fin.
1: Bon, après, attention, on n'est pas non plus de ce sujet.
9: Ah, bon. Ok.
0: Attention.
9: Est-ce que vous prenez régulièrement des bains, François?
7: Voilà. Allez, bien fait d'y aller.
0: Voyez, je pense que là, au moment où elle disait ça, je pense que le monsieur de la com, il est comme ça. C'est-à-dire qu'on ne le voit plus, il est parti sous
9: mais
0: la table.
9: Qui a validé ça? Parce que c'est enregistré. Je suppose que c'était pas en direct.
5: Oui, c'est un podcast. C'est enregistré. Non, mais qui a validé le fait?
9: Tu dois valider. Non, mais oui, après, pour le rediffuser, en fait. Est-ce que tu peux l'écouter avant, peut-être te dire.
5: Ah, mais il y avait rien à diffuser. Dans ce cas, il fallait supprimer toute l'émission.
9: Ils auraient dû dire stop, en fait. Non, c'est pas diffusable.
0: Excusez-moi. On peut prendre pardon. Gauthier, il sait pas le faire parce que c'est son métier. Dans la politique, il est sérieux, il a un costume. Mais moi, je prends ça avec un peu de recul. Est-ce que c'est quand même pas exceptionnel de dire à un président. Vous prenez des bains?
9: Non, je prends des douches.
5: Il y a des présidents poissons. Il y a des présidents poissons.
7: Tu sais, ça me rappelle les émissions, les interviews de Raphaël Mesrahi sur Canal+, à l'époque, là où il faisait n'importe quoi.
5: Sauf qu'il faisait exprès.
7: Ben oui, c'est ça.
5: Alors, je pense pas que la dame, elle fasse exprès.
0: En parlant de bains, j'en avais parlé en début d'émission, j'ai pas eu le temps de le faire. Il y en aura pour tout le monde, il va falloir aller très vite avant qu'on ait notre ami pompier. La couve du JD News. Bam! Que tout le monde a vu.
7: Moi, je suis super impressionné.
0: Le président qui fait du jet ski quasiment à la verticale. Alors, moi, je suis très, très déçu parce que Stouff était persuadé que cette photo était vraie.
9: Je pensais qu'il avait pris une vague, enfin, tu vois, qu'il décollait de la vague, en fait.
5: La vague, elle est haute, hein. Il se la prend en pleine poire.
9: Je me rends pas compte.
0: Généralement quand la photo se prend comme ça, la photo d'après, c'est à l'hôpital.
8: C'est ça. Ou le jet ski tout seul, sans le monsieur dessus.
0: C'est un montage, il n'a pas vraiment pris la vague.
5: Vous avez évidemment tous vu la une de Paris Match avec le président jet ski. Effectivement, c'est un montage pour suivre les courbes d'explosion de la dette, du déficit, du chômage et des impôts.
0: J'y ai cru.
8: C'est un symbole.
5: Voilà, c'est un symbole. D'un président déconnecté qui préfère faire du jet ski.
8: Et les bras musclés comme ça aussi, c'est un symbole ou c'est vraiment les siens?
0: C'est vraiment ses bras.
5: Ça, c'était la question qu'on se pose depuis la boxe. Vous vous souvenez de la photo où il boxait, il avait des bras énormes.
0: Croyez quand il sort le jet ski et qu'il prend les vagues, même si elles sont moins hautes, il se dit ça va encore faire du buzz.
5: Ils nous prennent pour des jambons. Ils nous ont fait croire que la une de Paris Match, c'était une vraie paparazzade et que le président n'avait rien contrôlé. Pour arriver au fort de Brégançon, faut passer, me semble-t-il, quelques cordons de sécurité.
8: Ah oui, tu m'étonnes.
0: Moi, j'ai réussi à vendre des chouchous et des beignets sur la plage cet été. Personne ne m'a rien dit. Hein. Nous avons en ligne avec nous l'avons notre pompier Eric Brocardi. Comment allez-vous?
11: Bonjour, ça va et vous?
0: Ça va
11: très
0: bien.
11: Merci de m'accueillir, de m'entendre.
0: Non, mais c'est très gentil. Il fallait qu'on en prenne un. On ne pouvait pas prendre tous les pompiers. Eric Brocardi, porte-parole de la Fédération nationale des sapeurs-pompiers de France. On vous a malheureusement beaucoup vu cet été. Ce que je disais.
11: Malheureusement, on a vu tous les pompiers, effectivement, mais c'est vrai qu'ils étaient sur le qui-vive et en permanence mobilisés. Donc, on doit les féliciter et encore merci de rappeler justement leur engagement de tous les instants cet été, parce que c'est vrai qu'avec cette rentrée, on a tendance à passer sur d'autres sujets et donc forcément, l'actualité balaye une autre.
0: Mais c'est pour ça que je voulais vous rendre hommage. Voilà, parce que c'est vrai que c'est quand vous êtes là et quand on voit le gyrophare et qu'on a besoin de vous, on dit bravo, nos héros, etc. Mais c'est bien d'y penser tout le temps.
11: Mais je tiens à préciser aussi que vous avez participé, souvenez-vous, à la campagne de communication. Ouais. C'est pas la force, ni la taille, ni l'âge qui compte. Il y a quelques années ça, et on voulait encore vous remercier de ce côté-là et de votre implication sur cette communication qui a forcément fonctionné, puisqu'aujourd'hui, voilà, on doit continuer à pousser l'engagement vers les casernes pour permettre justement de continuer à armer nos véhicules et de faire en sorte que tous nos concitoyens soient extrêmement bien protégés.
0: Et je vais même rajouter un petit mot parce que je le dis parce que c'est important. Je vais plus y penser. Ce week-end démarre la fête à Nonneux. Vous connaissez ou pas? C'est à Paris. Paris, c'est dans le bois de Boulogne. Je vous la fais court. Et vendredi soir, 18h, minuit, toutes les attractions, c'est 10 euros pour les enfants, 20 pour les parents, autant de fois que vous voulez. J'étais peut-être un petit peu petit pour y aller. Oui. Mais l'argent sera reversé à une association.
9: Oui.
0: Voilà, les forains reversent à une association qui s'appelle...
9: L'ADOSSPP.
0: Voilà, on m'a demandé si je voulais parrainer cette histoire. Et j'ai dit oui, évidemment.
13: On y va tous en Liberty Car.
0: Voilà. J'ai vu 4 pompiers décédés, c'était le chiffre exact, malheureusement. 4 pompiers décédés dans les incendies. Et j'ai vu aussi 129, ça on en parle peut-être un petit peu moins, 129 intoxications.
11: C'est ça. C'est vrai qu'aujourd'hui, on doit certainement se rappeler à nos 4 collègues malheureusement décédés dans le cadre des combats qu'ils ont menés tout au long de l'été. On tient à rappeler encore ce fort engagement. Vous avez signalé justement que la fête à Nonneux faisait les dons des recettes à la DOSP, donc l'association des sapeurs-pompiers de Paris, les œuvres sociales. Et nous, de notre côté, nous avons aussi l'œuvre des pupilles qui soutient ces familles qui sont fortement endeuillées. Et à cela, effectivement, on doit se rappeler toujours qu'il y a des hommes et des femmes au quotidien qui s'engagent jusqu'au bout de leur vie et permettre justement de sauver coûte que coûte tout ce qui peut être possible d'être sauvé.
0: Cet été, j'ai 119 000 hectares brûlés. Est-ce que l'info vous paraît... Moi, ça me paraît... Je crois que c'est le bon chiffre. 119 000
11: hectares. Alors, vous avez dit possible, c'est ça? Non, mais effectivement, le sujet, c'est effectivement environ 216 000 hectares brûlés cet été. Ça représente plus de 11 000 départs de feu. Donc, vous voyez qu'aujourd'hui, ce chiffre, malheureusement, continue à augmenter d'année en année.
0: Je vais vous poser une question.
11: On est vraiment sur une inquiétude.
0: Ouais. Je vous coupe, Eric, très rapidement. Parce qu'on voit, ils risquent leur vie. Ils y vont. Ils ont très chaud. Les conditions sont dingues. Il fait 40 degrés dehors. Ils ont la combinaison. Ils ont le casque. Je ne sais pas combien pèse l'équipement en tout, mais à mon avis, on est vers un petit 15 kilos. 15-20 kilos.
11: Là, on est en fonction du matériel que vous avez, parce qu'on a ce qu'on appelle des clés de portage pour acheminer les tuyaux à gauche, à droite, soit en haut des montagnes, soit à l'intérieur des massifs. Donc ça peut aller même jusqu'à entre 20 et 25 kilos sur le dos. Donc vous voyez que c'est effectivement un travail qui nécessite à la fois de la robustesse, mais un engagement de tous les instants. Et c'est à cela aussi qu'on peut reconnaître l'effort physique tel un athlète.
0: Je vais poser une question vraiment terre à terre, basique. Pour risquer sa vie comme ça, dans des conditions comme celle-là, quitter sa famille pour aller dans les incendies, ne pas passer du temps avec eux, etc., etc., etc., c'est payé combien en moyenne un pompier?
11: Écoutez, la question du paiement aujourd'hui, je sais qu'on l'a mis souvent sur la table. Il y a des indemnisations qui sont faites au niveau taux horaire. C'est vrai qu'on entend de tout, entre 8 et 17 euros pour les sapeurs-pompiers volontaires en fonction de leur grade. Oui, j'entends votre souffle. Oui, ça fait pas beaucoup, mais aujourd'hui, il faut bien comprendre que ça ne se résume pas à une question d'indemnité. Bien entendu, c'est une partie de remerciement, évidemment. Mais aujourd'hui, sachez que ça fait pas partie des choses que l'on compte ou que l'on discute à l'intérieur des casernes. Aujourd'hui, l'objectif, c'est lorsque l'on s'engage, courage, c'est d'avoir justement cette envie, cette volonté de faire nation. Ne vous étonnez pas aujourd'hui si vous avez bon nombre de personnes qui souhaitent le retour au service national universel, qui souhaitent justement se réengager. C'est pas une question de prix, c'est juste une question d'envie de pouvoir protéger au mieux notre environnement. Exactement, vous avez très bien dit le mot. Et donc vous-même, vous faites parfois les choses bénévolement aussi dans le cadre de votre activité. Donc,
0: de moins en moins, vous savez, en vieillissant. je vais être honnête avec vous, en vieillissant, je me fais payer de plus en plus. Parce que j'ai fait beaucoup, mais au début, j'ai fait beaucoup bénévolement, on est d'accord.
11: Oui, j'entends bien. Ouais, il faut payer le déambulateur et tout ça derrière.
0: C'est ça.
11: Bien,
0: mais bon. Il faut commencer à payer les premières traites parce qu'un jour, le déambulateur servira, c'est sûr.
11: C'est ça, exactement. Donc du coup, blague à part, mais c'est vrai qu'aujourd'hui, on est sur un sujet où on doit coûte que coûte continuer à essayer de s'engager. Vous avez encore de bon nombre d'associations agréées de sécurité civile, comme la Croix-Rouge ou la Protection civile, qui utilisent encore, on va dire, tous les engagés qui peuvent permettre bénévolement d'apporter du soutien. C'est comme le SAMU pendant les maraudes durant la période hivernale. Donc vous voyez, tout cela, faut qu'aujourd'hui, nous avons une résilience des territoires qui est extrêmement importante. Et si aujourd'hui, nous avons pu lutter, nous avons pu aider, c'est parce qu'on a eu des agriculteurs qui nous ont aidés.
0: C'est vrai.
11: Nous avons des concitoyens en arrière-base qui ont été...
0: Je voulais leur faire une bise aussi.
11: Qui se sont fait engueuler. Et effectivement, il faut remercier tout le monde.
0: Oui, c'est vrai qu'il y a eu une partie...
11: Alors, ils se sont fait engueuler au début, mais pour avoir été sur le terrain, je peux vous dire que nous, on les a remerciés. Hein.
0: Ils amenaient l'eau, etc. Je crois que vous avez des problèmes avec l'AdBlue, si je ne dis pas de bêtises. C'est pas ce petit truc là qui se met dans les camions qui était problématique.
11: En fait,
0: il faut rajouter quelque chose qui se met dans le moteur, et si vous l'aviez pas, ça bloquait. Vous pouviez pas revenir.
11: Ça bloque, ça. Exactement, mais aujourd'hui il y a des normes qui vont bloquer les véhicules. On a les systèmes de radar de protection des gens qui traversent la route, qui stoppent le véhicule, mais nous, quand on pénètre dans les forêts avec les véhicules qui sont équipés de ce même système à cause de ces fameuses normes, et ben en fait avec les branches et tout ça, le véhicule s'arrête en permanence, donc forcément c'est ubuesque. Donc on arrive vraiment aujourd'hui à des contraintes, à des situations où il n'y a plus de filière incendie qui nous permettent de faire favorablement nos missions.
0: Merci Eric Brocardi. La mission, on en a parlé tout à l'heure, la mission est donc d'aller faire la bise au combien de pompiers en France ?
11: 250 000, merci du cadeau.
0: Oh, quand on aime, hein. À tout de suite.
11: Ah oui, c'est bon, on les fera sonner en bas de chez vous et puis chacun passera. Voilà.
0: Allez, je vous embrasse, vous restez là. Quelle est la ville qui a eu le taux de remplissage le plus fort dans les hôtels ? Quelle a été la ville la plus branchée au niveau des hôtels qui a eu un énorme succès cet été ? Vous n'êtes peut-être pas prêts, ne bougez pas, c'est Europe 1, tout de suite.
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5: Oh, merci beaucoup, il y en aura pour tout le monde. J'ai tellement de choses à vous dire dans cette émission qui ne fait qu'une heure que je ne pourrais pas tout vous dire. Est-ce que vous avez eu cette nouvelle tendance ? Plus léger. Cette nouvelle tendance pour rompre.
6: Ah non ?
7: Non.
5: Vous n'avez pas vu cette nouvelle tendance ?
8: Avant, c'était les SMS ?
5: Non, la vidéo qui a commencé à tourner sur le haut de la montagne où votre chéri vous perd.
6: Ah, bien sûr. Mais attendez, bien sûr, évidemment que j'ai vu ça. C'est une députée, la France Insoumise, Madame Fourreau, qui en a parlé en disant... Si votre mari vous propose une randonnée, faites très attention, c'est peut-être pour vous perdre en forêt.
8: Quoi ?
5: Ça s'appelle le divorce alpin. C'est le nom qui a été donné à cette tendance.
8: Mais pourquoi ?
5: Alors je vous lis. Cela désignerait le fait de laisser son ou sa partenaire derrière soi.
8: D'accord.
7: Et de s'en aller en courant.
5: Ouais. Bah presque. Lors d'une randonnée ou d'une sortie en montagne, il faudrait donc partir beaucoup plus vite, ne plus attendre l'autre. Voire l'abandonner, volontairement, après une dispute. Le phénomène est devenu viral, donc sur les réseaux sociaux. Et tout est parti d'une vidéo TikTok, voilà, d'une américaine qui racontait qu'elle avait été abandonnée, etc.
7: Mais il faut lui piquer son téléphone, parce qu'aujourd'hui, avec ton téléphone, en France, t'es pas perdu, quoi.
6: Il y a eu beaucoup de vidéos humoristiques.
5: Oui, alors, voilà. Sauf qu'il y a quelqu'un qui l'a fait vraiment, pour le coup, en vrai, en Autriche, il a été condamné à 5 mois de prison avec sursis.
8: Mais quand tu te disputes, tu vas pas faire une randonnée, généralement, derrière.
6: Non mais c'est un plan savamment orchestré.
8: D'accord, bah, je m'explique.
6: Je te fais du charme, je crois que tout va bien, je te fais croire que tout va bien et je t'abandonne au milieu de la forêt.
5: Oh, c'est machiavélique.
8: C'est fourbe, ça.
5: Vous savez, moi je vais vous dire un truc, ça n'arriverait jamais dans mon couple parce que j'embrasse ma chérie qui écoute cette émission, Nathalie, qui est beaucoup plus physique que moi.
8: C'est toi qui l'as abandonné.
5: C'est-à-dire que je vais vous dire un truc, je n'arriverai jamais en haut de la montagne, petit 1. Et alors l'abandonner pour aller plus vite qu'elle,
7: non, c'est impossible.
5: Moi je pense que tout se passerait en bas, à la limite je peux faire ça en allant chercher le pain au Touquet, je ne reviens jamais.
6: C'est la prairie.
5: Je peux l'abandonner dans le bout du jardin, mais physiquement, je peux pas aller, beaucoup plus loin. Bon, qu'est-ce qu'il y a encore qui est nouveau ? Ah, le défi brun. Est-ce que vous savez ?
7: Oui.
5: Savez ce que c'est ou pas ?
6: C'est dégueulasse.
7: C'est très sale.
8: C'est pas bien.
6: C'est dégueulasse. Ouais,
5: le défi brun, nouvelle tendance sur les réseaux sociaux. Alors, les parents qui nous écoutent le savent. Les gens qui ont des enfants, voilà, il faut surveiller les enfants entre 12 et 18 ans parce que il y a sur les réseaux sociaux des défis qui sont parfois évidemment plus idiots les uns que les autres. Alors celui-ci, il est idiot. Et sale, parce que le défi brun est un très joli mot qui a été donné au fait de se filmer, je lis, ne vient pas de moi ce que je vous lis, qui pousse les baigneurs à déféquer volontairement dans les piscines municipales.
7: Et les parcs surtout.
5: Et les parcs, dans le but de fermer très rapidement évidemment le bassin derrière, parce que dès que quelqu'un, vous doutez bien, fait un truc dans le... Voilà. Vous êtes déjà arrivé d'avoir des fois un bébé, ça arrive, qui fait un petit accident dans la piscine, généralement ? Jamais ?
7: Non.
8: Non.
7: T'as eu ça où ? Un pote ?
5: Non, non, non. Mais non, mais ça arrive souvent.
6: Il avait 40 ans.
5: C'est déjà arrivé dans des piscines d'hôtel. Vous avez un enfant, les parents.
8: Il y a les couches d'eau maintenant.
6: Il y a les couches, oui.
8: Les
6: couches d'eau. J'ai passé mon été avec les couches d'eau, moi.
5: Ah oui, ça devait bien vous aller.
6: Non, mais pas. Non.
7: Mais du coup, t'as pas eu d'accident.
5: Du coup, pas d'accident, là. Non, mais les gens qui nous écoutent quand ils ont des enfants bas âge le savent. Des fois, la petite ou le petit, voilà, il y a un petit accident. Et bien, dans les hôtels, dans les centres aquatiques, ils sont obligés de sortir tout le monde.
8: Là, c'est un manque de respect, là. C'est pas d'éducation, il n'y a pas d'éducation.
5: 24 heures de chlore, vous vous replongez le lendemain, vous avez perdu tout le bronzage de 2 mois.
6: Ah,
5: mais,
6: je te confirme.
5: Mais voilà, et donc, voilà.
6: C'est un autre bronzage, oui.
5: C'est le nouveau défi. Pour des raisons sanitaires, vous l'avez compris. Donc, la fermeture est obligatoire. Et en plus, c'est très dangereux, etc. Et ils se filment. Voilà, il se filme et c'est cette nouvelle tendance. Sans transition, il y en aura pour tout le monde. Je vous laisse deviner, je vais vous faire travailler maintenant pour que vous me disiez d'après vous...
7: À la ville.
5: D'après vous, quelle a été la ville qui a eu le plus gros taux de remplissage cette année dans les hôtels ?
8: Alors moi,
5: je vous ai dit, c'est en France.
8: Je pense que c'est du côté de la Bretagne, parce qu'il y a eu un grincement de dents à cause du surtourisme, en fait. Donc peut-être que je me dis, c'est là-bas qu'il y avait...
5: Donc c'est là.
8: The place to be. Bah, la Bretagne, mais je ne sais pas quelle ville exactement.
7: Les favoris, j'ai envie de dire Cannes, mais je suis sûr que ce n'est pas ça, du coup, sinon ça n'aura aucun intérêt d'ouvrir là-dessus.
5: Ça ferait pas une info de dingue.
7: Voilà, c'est,
5: vrai que cette année, il y a eu beaucoup de monde à Cannes.
7: Donc je tente un Roquefort-la-Bédoule, qui est pas très loin, qui est sur le long de l'autoroute A7.
8: J'y crois pas.
5: C'est là vraiment la ville qui a eu le plus gros succès lors de l'été 2026, donc cet été. Alors vraiment, soyons honnêtes, c'est avec un taux de remplissage incroyable dans les hôtels.
6: J'aurais dit Biarritz ou des villes comme ça, mais puisque c'est pareil. Surprenant, c'est une ville, à mon avis, où il fait un temps de chiottes.
7: Une station balnéaire ?
5: Je vais vous donner.
8: Avec la canicule, ils ont cherché le frais, je pense, les gens. Donc tu vas où normalement ?
5: Pas mal, Colombo. Vous avez vu ça ?
6: Ouais.
5: Vous avez vu l'esprit d'analyse de Stouff tout de suite ?
7: Saint-Pierre-et-Miquelon.
5: Vous êtes. Je vous donne le top 6. Le top 6.

0: 6, Etretat.
1: Ah oui, oui, oui.
0: Etretat a eu un très beau taux de remplissage.
1: La ville d'Arsène Lupin.
0: 5, Carnac.
2: Ah, on y vient.
3: Mmh. On y arrive.
0: 4, Biarritz.
1: Ah,
3: bravo. Voilà.
0: 83, le taux de remplissage des chambres. 3, Saint-Malo.
2: Ah, on y revient.
1: Ah, la vérité.
0: On embrasse les gens de Saint-Malo. 2, Perros-Guirec.
3: Oh, c'est chez moi ça.
2: Voilà, bah, tu vois pourquoi tu l'as pas dit.
0: Les habitants de Perros-Guirec s'appellent les.
3: Parce que les Péruviens. Les Guirecois.
2: T'es sûr que t'es sur la bonne radio, toi?
0: Péruviens. Les habitants de Perros-Guirec, les Péruviens.
3: J'en ai aucune idée.
0: Les embrasse.
2: Si vous les quoi alors?
0: N'hésitez pas. 01. Ah, attendez. Vous habitez Perros-Guirec. Je vous donne le numéro de standard d'Europe 1. 01 80 20. Je ne l'ai pas donné depuis le début. Oui. 39 21. Passez-nous un petit coup de fil, s'il vous plaît, que nous puissions terminer cette émission avec un petit peu de décence, de remonter le niveau.
3: C'est peut-être les Péruviens. J'avais vu l'autre fois des gens avec un poncho en train de.
0: Je suis sûr que non.
1: Les Péruviens peuvent aussi nous appeler.
0: Non, mais ça va leur coûter. Il peut y avoir des Péruviens à Perros-Guirec, mais ça n'a rien à voir. 01 80 20 39 21. Nous entendons votre appel. Dès que vous arrivez, tout de suite, on vous bascule à l'antenne pour avoir la réponse. La ville qui est numéro 1 du classement. Du taux de fréquentation, le plus gros succès de l'été, vous ne l'avez pas dit du tout. Dunkerque.
4: Mais non.
2: Quoi?
0: C'est Dunkerque.
2: Dunkerque.
1: Mais il y a peut-être une explication aussi, c'est les prix. Sans doute qu'à Dunkerque, les prix sont plus abordables que dans des grandes stations balnéaires françaises.
0: C'est pas Ibiza, on est d'accord?
1: Voilà.
0: C'est
2: pas. Il y a quoi à faire à Dunkerque?
0: Très peu de gens s'arrosent avec du champagne. Voilà. À Dunkerque.
3: Parce que là-bas, ils jettent plutôt des harengs au visage.
2: Mais non,
3: c'est
2: oui, tu
3: ça.
2: Fais quoi à
1: la plage. Il y a la plage.
2: La plage.
1: Plage. Après, l'eau est à moins 5, mais il y a la plage.
3: Elle est grise aussi.
0: Excusez-moi, pardon. En tant que représentant du Nord, j'aimerais que cette histoire s'arrête
2: assez vite. Pardon.
0: Parce que je veux bien entendre une fois, il fait un petit peu plus froid, mais ne mettez pas tout non plus.
1: On a un communiqué de la ville de Dunkerque demain.
0: Il a fait très très chaud et très très beau à Dunkerque. Oui. J'y étais pas, mais j'ai des amis qui étaient à côté cet été. Donc en tout cas, Dunkerque, numéro 1.
1: Alors là, pour vos vacances à venir.
0: Alors passez-moi, s'il vous plaît, je demande à la régie, les amis, est-ce que vous pourriez m'appeler, juste avant qu'on se dise au revoir d'ici quelques minutes et qu'on vous laisse avec Pascal, est-ce que vous pourriez m'appeler l'office du tourisme de Dunkerque?
3: Il y a une office du tourisme à Dunkerque?
0: Mais ça va, toi. Essayez déjà de réfléchir à Perros-Guirec, on se verra après. Reste avec tes Péruviens. Allô?
5: Office de tourisme, bonjour, Marie-Ange à votre écoute.
0: Bonjour Marie-Ange, bonjour, je m'appelle Coé, nous sommes sur Europe 1 avec l'équipe. Dites bonjour à Marie-Ange.
1: Bonjour Marie-Ange.
2: Bonjour Marie-Ange.
0: Je vous dérange?
5: Bonjour. Je suis en train de travailler.
0: Ah ben ça trouve.
3: Vous êtes
2: nous
3: en train
2: aussi.
3: De fermer à cette heure-là, non?
0: J'ai vu que Dunkerque était la ville qui était arrivée numéro 1 dans la ville qui a eu la plus de succès.
5: Ah bah très bien, très très bien.
0: Vous n'avez pas l'air au courant?
2: Non.
0: Vous n'avez pas l'air au courant? Vous n'êtes pas au courant?
5: Ah non, là tout de suite non.
0: Et bien voilà, visiblement, vous avez fait un très très bel été à Dunkerque, il y a eu un monde fou.
5: Ça c'est vrai, on a fait un bel été, ça voilà. Je ne vais pas le nier.
0: Alors pour les gens qui ne connaissent pas Dunkerque, si on vient ce week-end à Dunkerque, imaginez, il fait très beau, on fait quoi?
5: S'il fait très beau, qu'est-ce qu'on fait? On va faire un petit tour au niveau de la digue de mer pour voir les villas balnéaires.
0: Voilà, très bien.
5: Si on aime le côté historique, on peut aller sur Dunkerque voir l'église Saint-Éloi ou le Beffroi.
0: Très bien, voilà.
5: Si on aime l'architecture, on peut aller voir le quartier excentrique au niveau de Rosendal.
0: Et si on aime manger, qu'est-ce qu'on mange de bon?
5: Sur la digue de mer, on peut manger des moules frites.
1: Classique.
0: La classique. La classique. Le Welsh.
5: Par contre, je ne sais pas si je suis censée vous répondre parce qu'on a un service communication pour ça.
0: Oui, enfin, en même temps, vous n'avez pas pris un risque énorme. Mais vous pouvez aller se balader sur le bord de la mer.
2: Très bien.
0: Alors, madame, vous avez été très bien. Laissez-moi vous dire, vous avez été très bien. Vous m'avez donné envie d'y aller ce week-end.
3: Maintenant, on va parler de la ville de Dunkerque. Qu'est-ce qu'il y a à faire à Dunkerque?
0: Je vous souhaite une bonne journée. Vous embrassez tout le monde pour moi, d'accord?
5: Merci beaucoup.
0: À bientôt, madame.
5: Bonne journée à vous.
0: À bientôt.
3: Elle avait l'air un peu méfiante, quand même.
1: Il y a autre chose qui a joué pour Dunkerque.
0: Ouais.
1: Le film de Christopher Nolan, film Dunkerque, a permis à Dunkerque d'avoir un tourisme international en plus. Donc, à mon avis, ça parle anglais à Dunkerque.
0: Très bien, très bien, très bien, très belle analyse.
3: Mais avec l'accent comme ça.
0: Mais allez, c'est bien. Avec cette canicule, il faut toujours trouver les choses qui vont dans les situations un peu dramatiques. Il a fait très chaud, mais ça a permis à beaucoup de gens de découvrir aussi le nord de la France.
3: C'est très bien.
0: Aussi des régions où ils avaient peur qu'il fasse un petit peu froid. Sur ce, je vais vous faire un bisou. Monsieur Pascal! Comment ça va?
6: Ami.
0: Ça va bien?
6: Mais écoutez, ça va très bien. Je vous ai écouté, c'était formidable cette première.
0: J'ai vu Pascal ce matin à la télé.
6: Oui.
0: Pendant que je fais la radio sur Europe 2, j'ai la télé. D'ailleurs, je retourne sur Europe 2 dans 2 minutes pile.
6: Ouais.
0: Je l'ai vu avec un costume.
6: Oui.
0: Clair.
6: Blanc.
0: Et je n'avais qu'une peur, c'est qu'il y ait des bolognaises à la cantine. J'ai pensé à Pascal.
3: Parce qu'il y en avait à la cantine.
6: Mais c'est drôle, il y avait des bolognaises à la cantine et je n'en ai pas pris. Parce que, comme pas mal de gens. Mais je ne sais pas manger manifestement les spaghettis bolognaise. Donc depuis l'âge de 8 ans. Donc c'est ennuyeux parce que faut que je les mange tout nu parce qu'autrement
0: ça peut être ça. Par contre, faudra me dire à quelle heure on mange à la cantine pour manger en même temps.
6: Parce que je sais que ça se termine mal. Allez, bon, ça se termine mal.
0: 3 minutes, il sera 16h. Vous parlerez de quoi, Pascal, dans 3 minutes ?
6: On va parler évidemment de toute l'actualité, mais cette année, ce qui est important, c'est l'interactivité. C'est l'émission des auditeurs. Ils vont pouvoir nous interroger, échanger, parler beaucoup plus encore que l'année passée. C'est une année présidentielle, donc on a envie de les entendre et on va pouvoir évoquer toutes les actualités. On va avoir une année difficile, vous le savez.
0: Ah, ça va secouer, ça va secouer.
6: Donc, il va falloir parler avec les auditeurs.
0: Merci Pascal, merci l'équipe. Rendez-vous demain 15h. Vous avez été très bien.
1: Merci.
0: À part vous, monsieur Piètre et les Péruviens.
6: Il a été gentil, le jeune.
0: Il a été très bien.
1: À quel moment
0: Et il a commencé à me faire la liste des gens les plus antipathiques avec lesquels il avait travaillé.
6: C'est vrai.
0: Oui, êtes-vous dedans?
6: Non.
0: Suspense, je garde demain. Je garde le suspense jusqu'à demain. Jusqu'à demain 15h.
6: Mais non, il a été. Mais il est. Je vous laisse.
0: Merci.
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6: Dans 15 secondes, il va être 16h. On est un petit peu en avance. On est avec Émilie Lidès. Tellement heureux de vous retrouver entre ce jeudi 27 août. Bienvenue sur l'antenne d'Europe 1. Émilie, bonjour.
11: Bonjour Pascal, bonjour à tous. Sébastien Delogu est en garde à vue. Le député insoumis a eu une altercation avec des policiers venus interpeller un suspect dans son immeuble à Marseille. Une enquête a été ouverte pour outrage sur personne dépositaire de l'autorité publique. Le premier grand débat des candidats à la présidentielle, c'est le MEDEF qui l'organise cet après-midi. Marine Le Pen, Jean-Luc Mélenchon ou encore Édouard Philippe vont être interrogés sur leur projet économique. Ce matin, le président des Hauts-de-France, Xavier Bertrand, a confirmé vouloir se présenter à la présidentielle de 2027. Les préfets réunis cet après-midi autour de la ministre de l'Agriculture, Annie Genevard. Elle veut faire un point sur les pertes dues à la sécheresse après un été marqué par les canicules et les incendies. Un plan d'aide gouvernementale sera présentée jeudi prochain. Aujourd'hui, 39 départements sont en vigilance orange aux orages, alerte canicule en Corse. 3 plaintes ont été déposées contre Anne Hidalgo et son premier adjoint pour non-assistance à personne en danger. Des plaintes déposées par des familles touchées par le scandale des agressions sexuelles dans le périscolaire. En février dernier, en pleine campagne pour les municipales, l'ancienne maire de la capitale avait reconnu une part de responsabilité. Il n'appartient pas au maire d'annuler un concert. C'est le sentiment de l'édile d'Orléans. 2 dates de Patrick Bruel sont programmées dans sa ville le mois prochain. Depuis plusieurs jours, de nombreux maires, ceux de Chartres, Dijon ou Strasbourg, s'opposent à la venue du chanteur mis en examen pour violence sexuelle. La ministre chargée de l'égalité entre les femmes et les hommes, Aurore Berger, soutient que les conditions ne sont pas réunies pour que ces concerts puissent se tenir. Un automobiliste est en garde à vue à Caen. Il est accusé d'avoir délibérément foncé sur des piétons tard hier soir dans le quartier de la gare. 2 personnes ont été tuées, 9 autres ont été blessées. La piste terroriste est a priori écartée. C'est une bagarre qui serait à l'origine du drame. Une enquête a été ouverte pour assassinat et violence volontaire avec arme. 4 Français sont portés disparus après la coulée de boue au Népal. Un chiffre qui n'a pas été confirmé par le ministère des Affaires étrangères. Les secours redoublent d'efforts pour retrouver des survivants. Au moins 362 personnes sont mortes et plus d'1 millier sont portées disparues, des touristes en grande majorité. Le trafic reprend progressivement à la gare Montparnasse après une panne d'installation électrique. D'importants retards sont à prévoir jusqu'en fin de soirée. La panne perturbe également le fonctionnement de la ligne francilienne N entre Montparnasse et Versailles-Chantier. Les importations en baisse de 30 à 40% dans l'Union européenne depuis le 1er juillet, depuis l'instauration d'une taxe sur les petits colis, notamment en provenance de Chine. Et puis du foot, avec le tirage au sort de la Ligue des Champions, le PSG, Lille et Lens connaîtront leurs adversaires ce soir à 18h. Tirage à suivre sur Canal+.
12: Merci beaucoup Émilie Dez, il est 16h02.
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12: Pascal Pro et vous, c'est votre émission du lundi au vendredi sur Europe 1. Vous serez au cœur de nos émissions. Vous allez pouvoir prendre la parole sur tous les sujets, beaucoup plus que l'année passée. On s'est dit, durant cette intersaison, que vous ne preniez pas assez la parole et il fallait davantage vous écouter. C'est ce qu'on va faire jusqu'au mois de juillet prochain. Vous allez pouvoir donc donner vos impressions, nous questionner, vos coups de gueule, vos coups de cœur. Vous êtes nos experts au quotidien. Nous attendons vos avis, vos témoignages, vos coups de gueule, bien sûr. Et c'est le retour de Géraldine avec nous, qui nous avait tant manqué
14: l'année
12: passée. Bonjour chère Géraldine, quelle joie de vous revoir.
14: Joie partagée, Pascal.
12: Et vous allez être avec nous, bien sûr, tous les jours entre 16h et 18h. Vous nous parlerez de votre famille, de votre fille. Et puis surtout, vous nous direz votre sentiment sur cette actualité.
14: Avec grand plaisir.
12: Vous avez fait le choix de nous quitter pendant une saison l'année passée.
14: Ai-je fait le choix ? Je ne sais pas trop.
12: Et nous en étions fort triste. Toujours avec nous, Olivier Guénec. Bilan de ses premières heures à Europe 1 après ses vacances. Il a renversé son café sur son pantalon.
15: Ouais, je suis pas très propre. Bonjour à tous.
12: Bonjour, monsieur Guénec. DJ Fab est fidèle au poste et à la réalisation. Il est là, DJ Fab. Bonjour.
15: Il est là. Bonjour, Pascal. Très heureux de vous retrouver.
12: Évidemment, vous étiez déjà tous présents tout à l'heure avec notre amie Christine Kelly. Elle a fait sa grande rentrée également, qu'on salue. C'est la grande famille Europe 1. Monsieur Omar et ses imitations, où il faut vraiment chercher parfois qui il imite, mais peu importe, monsieur Omar est là.
15: Bonjour Pascal.
12: Il est à la programmation. Bonjour monsieur Omar, tout s'est bien passé cet été?
15: Oui, super.
12: Est-ce qu'il y a des nouvelles imitations? Par exemple, comme Didier Deschamps n'est plus sélectionneur, peut-être que vous vous intéressez à l'imitation de Zinedine Zidane?
16: Ouais, voilà, je pense que cette nouvelle version de Pascal Pro, c'est bien, voilà, c'est important.
12: Eh bien, écoutez, vous avez bien progressé. vous avez bien fait des progrès, c'est intéressant. Et puis, Laurent Tessier.
15: Ah, alors,
12: Laurent
15: bonjour
12: Tessier,
15: à tous.
12: Sans qui cette émission ne pourrait pas exister. Laurent Tessier, qui est l'homme proté d'Europe 1, qui est là dès le matin à 6h10. Vous êtes maintenant sur l'antenne de CNews à 8h46. Vous êtes à 7h15, 7h20 sur Europe. Et c'est vrai que...
17: De plus, il y a affinité.
12: Et exactement, mais votre édito est tout à fait remarquable. Et vous savez sélectionner parfois des pépites, des archives, des interventions politiques et les mettre en perspective. Et c'est toujours intéressant.
17: Et pour lancer le débat également dans l'émission entre 16h et 18h avec vous tous au Standard d'Europe 1.
12: Bien évidemment, les vacances se sont bien passées.
17: Ah bah oui, j'ai eu 40 ans.
14: Bienvenue dans le club.
17: J'ai 40 ans depuis dimanche, je suis un quadragénaire.
12: Et vous avez eu des cadeaux, vous avez eu des choses intéressantes.
17: J'ai eu des beaux cadeaux, j'ai eu maillot collecteur du FC Nantes 1995. Voilà, c'était un cadeau personnel.
12: Vous avez eu la chance de partir peut-être en vacances, et là je parle aux auditeurs qui nous écoutent cet été. Où étiez-vous? Qu'est-ce qui vous a marqué? Eh bien, on va peut-être immédiatement parler avec les auditeurs. Il est 16h05, bienvenue sur Europe 1.
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12: Alain est traiteur et il habite Saint-Nazaire. Et Alain fait partie de ceux qui nous plaît régulièrement et qu'on n'a pas assez écouté, entendu la saison prochaine. Comment ça va, Alain?
18: Ben très bien, monsieur Pro, j'espère que vous avez passé les bonnes vacances à la Baule.
12: Entre autres, mais c'est vrai que ce qui est important, c'est surtout vos vacances à vous, mais peut-être que vous bossez, vous, parce que c'est la période, lorsqu'on est traiteur, faut mieux être traiteur à la Baule ou à Saint-Nazaire en plein été, peut-être qu'il y a plus de travail qu'au mois de novembre.
18: Ah non, moi ça commence au mois de septembre. Bon, j'ai fait une très belle saison, comme d'habitude, l'été, les mariages et tout ça. Mm-hmm. Mais toutes les associations, les sportifs, associations sportives et autres, ça commence au mois de septembre. Et c'est toute l'année, donc je bosse tout le temps.
12: Bon, c'est intéressant d'avoir un patron de petite entreprise. Forcément, vous n'êtes pas salarié, Alain.
18: Non, je suis pas salarié, non.
12: Vous êtes indépendant.
18: Oui, monsieur, je donne beaucoup.
12: Et c'est pour ça que ce témoignage est intéressant, parce que beaucoup de patrons, petits patrons, chefs d'entreprise, éprouvent des difficultés aujourd'hui dans leur commerce. Est-ce que c'est votre sentiment également ?
18: Alors moi, non, mais c'est le sentiment de beaucoup de restaurateurs, beaucoup de patrons. Oui, oui, ça va mal, ça va mal partout, de toutes les façons. Entre le gasoil, entre les impôts, les taxes, les retaxes, les surtaxes, vous gagnez 10 euros, vous en donnez 7. C'est compliqué de vivre dans ces conditions-là. Être patron, le seul avantage que l'on a, si vous voulez, c'est qu'on a... On prend nos décisions, on n'a personne au-dessus de nous. C'est le seul et unique avantage. Avant,
12: mais c'est
18: patron,
12: pas neutre, c'est pas neutre hein, d'être indépendant. Ouais. Vous savez, il y a beaucoup de chauffeurs de taxi qui nous écoutent. Et à chaque fois que je rentre dans un taxi, je dis c'est formidable parce que vous êtes libre. Alors, on est toujours libre, bien sûr. On est libre aussi de travailler. On est libre de travailler, parfois libre de travailler 12 heures par jour. Mais ça n'a pas de prix, parfois, cette liberté de ne pas avoir un N plus 1 au-dessus de soi.
18: Non, ouais, tout à fait d'accord. Absolument d'accord, monsieur Fro. Complètement. Bon.
12: Votre activité,
18: c'est très compliqué.
12: Votre activité, cette saison, elle a été prolifique ?
18: Oui.
12: Donc ça s'est bien passé ?
18: Tout s'est bien passé parce que j'ai un réseau de clients qui me sont fidèles. Moi, j'ai 66 ans, donc je fais bien mon travail, comme beaucoup de gens. Puis je suis dans un contexte événementiel, les gens continuent à se marier. Le budget, il est beaucoup moins. Hein. Les gens n'ont plus d'argent. Hein. Je veux dire, honnêtement, les gens n'ont plus d'argent. Ben, moi, je m'adapte, je travaille sur le budget du client. Donc, c'est ce qui fait ma force. J'ai pas des choses imposées à temps et temps. Je travaille sur le budget du client. Donc, en fonction de ça, j'ai des clients. Bon, puis j'ai beaucoup de choses à côté. J'ai des sports, tout ça. Puis je m'adapte. Hein. On est obligé de s'adapter. De toute façon, on est obligé de faire le dos rond. C'est fini maintenant, les patrons qui gagnent de l'argent. Avant, on roulait en Rolls Royce. On était patron. On allait voir nos ouvriers. Nos employés. Maintenant, je vais vous dire, moi, tous les matins, 6h30, 7h, je suis à PromoCash. 7h30, je suis dans mon labo et puis je finis quand c'est fini, quoi.
12: Donc, samedi, dimanche, le budget d'un mariage, vous dites aujourd'hui, il y a un peu moins d'argent pour les mariages. Le budget d'un mariage, le budget moyen dans votre entreprise, il est de combien ?
18: Là, ce week-end, j'ai un mariage, un beau mariage, des gens simples, ils ont envie de se marier et puis ils ont raison. 32 euros par personne, quoi.
12: Et 32 euros, ils sont combien ?
18: Ils sont 62 personnes, monsieur Pro.
12: 62 personnes par 32, ça fait 2000 euros, 3000 euros, c'est bien ça ?
18: Ouais, 2000.
12: Donc effectivement, c'est pas un prix...
18: Non, mais on est obligé, monsieur Pro.
12: Mais vous arrivez à gagner de l'argent quand vous facturez 2000 ou 3000 euros, vous gagnez de l'argent ?
18: Bah bien sûr, parce qu'on adapte nos menus, on va pas mettre de la Lotte, du Turbo ou du Saint-Pierre. Hein. Quand vous voyez le cabillaud ce matin, il était à 25 euros le kilo. Ce matin, j'en ai eu pour 650 euros à PromoCash de poisson pour une réception, deux réceptions, trois réceptions, pour à peu près 7, 14, pour 130 personnes.
12: Mais dans ce mariage, pour terminer, parce que ça m'intéresse, 32 euros par personne, il y a autre chose que vous facturez ? Il y a la salle peut-être ?
18: Alors, la salle, les gens ont trouvé une salle. Mm-hmm. Ils ont le traiteur et le service. Le service en plus, c'est tant. Mais la prestation traiteur.
12: Donc, ce que vous allez facturer, c'est les 2000 euros, à peu près.
18: Oui, monsieur. Tout.
12: Mais votre marge sur 2000 euros, elle est de 10%, 15%, elle doit être assez faible.
18: Un coefficient de 5-3.
12: 5-3, c'est-à-dire...
18: De 5 à 3. C'est-à-dire que...
12: Ah donc, ouais. Donc ça vous coûte pas plus de 1000 euros ?
18: Non. Ah. Ben non, je fais attention. Attendez, les achats, je fais attention. Hein. C'est pour ça que je passe beaucoup, beaucoup de temps dans mon entreprise. Le ratio...
12: Le repas que vous facturez 32 euros, il vous coûte 15 euros. À peu près.
18: Oui, monsieur, à peu près.
12: Alors, c'est vrai que. Alors, qu'est-ce qu'ils auront à manger pour 15 euros ? Parce que vous m'inquiétez un peu.
18: Ah, ben, en faisant très attention, bien sûr. Donc, il n'y a pas d'apéro dînatoire. Il n'y a pas de cocktail dînatoire.
12: Parce que j'ai l'impression dans l'extrait du sens de la fête, avec le fameux extrait de Jean-Pierre Macri qui dit on va être dans la fourchette basse, là, vraiment du budget.
18: Moi, je faisais des fourchettes hautes à une époque. Et comme je vous ai dit, j'ai senti le coup venir. Tout le monde se foutait de moi en me disant « Ouais, mais attends, tu ne gagneras rien et tout. » Il y a beaucoup de restaurateurs et de traiteurs qui se cassent la figure parce que 55, 60 euros par personne, ils n'ont personne.
12: Le menu, par exemple, de ce mariage qui a lieu samedi, hein, nous sommes d'accord. Le menu.
18: Samedi, oui. Ils ont un carpaccio de saumon et petite salade de crevettes en entrée.
12: Ça, c'est bon.
18: C'est très bien. Après, ils ont un dos de cabillaud à l'écaille de chorizo, pommes purées écrasées et tiens de légumes.
12: Ça, c'est encore très bon.
18: Après, ils ont un curé nantais sur pain d'épices et petite salade de noisettes. Et en dessert, ils ont un multifruits, coulis et crème fruitée.
12: Bon, et vous comptez le vin dans ces 15 euros ?
18: Non. Le vin, vin, c'est une marge tellement. Ah non, non, il n'y a que le repas. Il n'y a que la nourriture.
12: Ah oui, d'accord, il n'y a que le repas. Donc là, et alors moi, je suis quand même étonné de la qualité de l'assiette. Je ne sais pas ce que vous en pensez, parce qu'en plus, Géraldine, vous êtes experte.
2: En cuisine.
12: Elle est experte en cuisine.
18: C'est vrai ?
2: Vous alliez dire quoi ?
12: On a souvent eu d'ailleurs votre mère qui vous a initié à cela d'ailleurs.
2: À la bonne nourriture.
12: 16h12, c'est la première fois que je parle de vos parents. Ça faisait un an que je n'en avais pas
2: parlé. On les embrasse.
12: Voilà, on les embrasse. Mais c'est vrai que 15 euros, le plat que vous proposez est intéressant.
2: C'est raisonnable.
12: Alors, c'est pour ça que ces conversations, elles vont être formidables toute l'année. C'est que là, on a un traiteur qui a donc trouvé ces solutions, qui gagne quand même de l'argent.
18: Vous êtes adapté
12: à la clientèle, au produit, vous nous expliquez effectivement que ça peut être difficile aussi dans votre métier. On va marquer une pause, vous me direz ce que vous pensez. Il y a quelque chose que j'entends souvent dans votre métier, c'est la difficulté de recruter du personnel. J'entends cela, que ce n'est pas facile, notamment dans la restauration. Donc vous allez nous dire dans une seconde ce qu'il en est. Il est 16h13, est-ce que je donne le téléphone,
2: Géraldine ? Je vais le faire, je suis là pour ça, 01 80 20 39 21. Le numéro est non surtaxé. Vous appelez Pascal Praud au standard d'Europe 1.
12: A tout de suite pour toutes les actualités.
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2: 16h18 sur Europe 1, vous avez la parole avec Pascal Praud, 01 80 20 39 21. Et nous étions avec Alain, qui est traiteur, Pascal.
12: Et ce sera votre émission du lundi au vendredi sur Europe 1. Vous serez au cœur de nos émissions. Je le rappelle, vos coups de gueule, vos coups de cœur. On a décidé cette année de vous donner davantage la parole que nous l'avons fait l'année dernière. Parlons ensemble des événements qui ont eu lieu cette année, cet été. Qu'est-ce que vous avez retenu de l'actualité ? On va en parler avec Kevin dans une seconde. Mais on termine avec Alain, qui est traiteur et qui nous raconter ce qu'est sa vie au quotidien, les difficultés qu'il rencontre. Le personnel, j'entends souvent qu'il est difficile de recruter, de conserver le personnel. Est-ce que c'est votre cas, Alain, traiteur à Saint-Nazaire ?
18: Alors, je vais vous dire honnêtement, alors je ne vais pas me faire des copains, mais si vous êtes un bon patron, vous avez du bon personnel. Si vous êtes quelqu'un de grincheux, moi j'ai travaillé, j'ai fait mon apprentissage au Castelmarluise à La Baule, après j'ai eu mon affaire à Rennes, et puis j'ai une autre affaire maintenant. Mais entre-temps, j'ai eu des très bons patrons et très bonnes patronnes qui étaient toujours présentes qui était toujours là à nous remonter le moral, qui était gentil. Et le dernier patron que j'ai eu dans ma vie de professionnel, c'est pour ça que ça m'a dégoûté, que j'ai dit je retourne en tant que patron moi-même, c'était un mec odieux personnage. Le patron, c'est quelqu'un qui doit être... Moi, je dis pas personnel, je dis collaborateur. J'ai des extras qui travaillent avec moi depuis presque 10 ans maintenant, qui sont toujours là, qui viennent, et puis c'est des amis. Hein. Donc je pense qu'il faut être gant de fer dans une main de velours. Il faut être gentil, il faut être correct avec eux. Si vous êtes correct avec eux, ils seront corrects avec vous. Alors avoir des problèmes de personnel, oui, il y en a, c'est sûr. Parce que maintenant, c'est difficile de recruter. Puis dans le contexte qu'on a eu cet été, là, les grosses chaleurs et tout ça, les restaurants sur la Baule et autres, ils n'avaient que les terrasses à faire. Donc ils sont peut-être un peu plantés, ils ont prévu du personnel, ils en ont eu peut-être pas vraiment besoin. Mais voilà quoi, donc il faut être cool.
12: Ben merci de ce premier témoignage. Vous ouvrez la saison et il y aura, ça sera intéressant d'ailleurs en fin de saison de savoir le nombre d'auditeurs qui sont intervenus sur l'antenne d'Europe 1. On pourrait les compter. Ça, c'est monsieur Guénèque, né Boubouk. Il est né Boubouk, monsieur Guénèque, il y a plusieurs années. Bonjour Olivier Guénèque. Hein, rebonjour. Ah, mais il n'a plus de micro.
17: Il avait un souci de micro, c'est pour ça.
0: J'entends plus rien.
12: Dites-moi. Je vous parle plus de la page Facebook parce que vous l'avez laissé tomber, vous interrogez plus nos auditeurs et je le regrette. Mais
0: Non, ne la laissez pas tomber. Attendez, en plus cette année, il y a une nouveauté.
12: Ah.
0: C'est qu'on peut être contacté par les auditeurs via WhatsApp. Voilà. 01 80 20 39 21, que Géraldine rappelle souvent, par WhatsApp. C'est-à-dire que les gens peuvent nous envoyer des messages, tout
12: et
0: simplement.
12: Et ça, moi, je suis dans la boucle de ce WhatsApp ?
0: Non, on vous a pas encore ajouté. Il a exclu la boucle WhatsApp de son émission.
12: Pourquoi vous n'avez pas souhaité me
0: non,
12: mettre...
0: je plaisante.
12: Pourquoi j'apprends ça à l'antenne ?
0: Non, on vous l'a
12: pourquoi
0: dit en réunion.
12: Ces informations
0: on vous l'a dit en réunion, mais c'est pas grave. Mais en tout cas, voilà, ceux qui nous écoutent peuvent nous envoyer des messages.
1: Des vocaux aussi, des messages
0: pas
1: vocaux.
0: Pas encore les vocaux, attendez, c'est pas encore. Il n'y a pas eu la mise à jour.
12: Mais c'est-à-dire que. Et je pourrais les lire, évidemment, tous ces messages WhatsApp.
0: On va faire en sorte, oui, évidemment.
12: Si
0: c'est une
12: vous
0: bonne
12: me
0: idée.
12: Mettez dans la boucle,
0: oui.
12: Et je vous remercie de me mettre dans la boucle.
0: Oui, il n'y a pas de souci, il n'y a aucun problème. Ouais.
12: Je pourrais lire à l'antenne ce que disent les gens et en direct.
0: Alors,
12: donner
0: pour être
12: leur
0: complètement
12: avis.
0: Honnête, je me suis dit que ça pouvait peut-être être mon métier cette année. Mais si vous voulez le faire.
12: Mais au contraire.
0: Il faut que je justifie ma présence.
12: Je préfère que ce soit vous et vous le ferez beaucoup mieux.
0: Ça me fait plaisir.
12: Olivier Guénèque,
0: pas de souci.
12: Boubouk.
0: Exactement, mon nom de jeune fille.
12: Exactement. Votre nom de jeune fille. Il est 16h19.
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12: Parlons ensemble des événements qui ont eu lieu cet été. Qu'avez-vous retenu de l'actualité ? Qu'est-ce qui vous a énervé, ému ? La photo d'Emmanuel Macron en jet ski, tout le débat sur la climatisation, les données du fisc piraté, le maire d'Alès exfiltré par le raid après des menaces de mort de la DZ Mafia, l'héroïsme des pompiers dans le pays pendant les incendies, François Fillon suspendu de la Légion d'honneur, la mort de Philippe Bouvard, Édouard Philippe qui propose une hausse de 20% du salaire des enseignants, un congé d'amitié proposé par la France insoumise. Bah tiens, justement, écoutez ce que disait Madame Clémence Guettet, députée de la France Insoumise. C'était hier matin sur France Inter.
4: Le fait est qu'aujourd'hui, la famille traditionnelle, vous l'avez dit, elle est survalorisée. Le couple, majoritairement couple hétérosexuel, la famille avec des enfants, comme institution, prônée d'ailleurs par la droite, par les réactionnaires de tout temps et de toute époque. Pas besoin de vous rappeler la devise de la France pétainiste. C'est une forme d'extrême droitisation de la société que de revenir à cette famille traditionnelle.
12: C'est-à-dire qu'on est quand même à un niveau du débat qui est assez inquiétant lorsqu'on pense que la famille est une notion d'extrême droite. La famille, c'est tout simplement un choix. Moi, je ne critique pas ceux qui veulent vivre seuls. Bien leur face, s'ils ont envie de traverser la vie en solitaire ou sans jamais être marié, paxé ou même avoir un compagnon, c'est leur vie. Je n'irai pas juger ça, je dirais pas que c'est être de gauche, de droite, d'extrême gauche, d'extrême droite, de traverser la vie en solitaire. On en est là, mais Kevin, qui est avec nous, qui habite Rambouillet, qui est un auditeur qu'on apprécie, parce qu'il apporte de la diversité à notre antenne, diversité d'opinions, puisque Kevin, je crois que vous êtes gardien d'immeuble, c'est bien cela, Kevin ?
5: Oui, bonjour, tout à fait.
12: Bonjour, et vous êtes, disons-le, un sympathisant de la France Insoumise.
5: Militant de la France Insoumise, oui.
12: Vous êtes un militant. Alors, par exemple, moi je peux vous faire réagir, parce que ça m'intéresse, Manon Aubry a dit « il faut interdire les milliardaires ». Est-ce que vous êtes d'accord avec cette phrase ?
5: Ben,
1: pour moi, dans un monde idéal, je suis tout à fait d'accord, moi. Je trouve ça assez malsain d'avoir des fortunes à 193 milliards, 200 milliards, pendant que la moitié de la planète crève la dalle. Mmh. Oui, moi je trouve ça. Il y a un problème dans notre société qui a été construite comme ça. En tout cas, oui, pour moi, c'est indécent d'avoir 193 milliards de fortune. Mmh. Effectivement, il y a un problème dans notre société.
6: Bah, c'est entendu, mais alors vous remplacez, comment vous faites vivre dans ces cas-là les uns et les autres dans une société? Alors, je ne sais pas votre modèle de société, si c'est le collectivisme à la façon de l'URSS, où on divise tout et tout le monde a la même chose, a le même salaire, pourquoi pas, les colcos et les sofcos, on peut revenir à ce système-là. Qui effectivement permettra, on peut considérer que tout le monde doit avoir la même chose, c'est une autre logique.
1: Alors, monsieur Pro, ne soyez pas caricatural, respectez un petit peu mon avis, ne prenez pas l'exemple tout de suite de l'URSS, parce que je ne suis pas du tout un partisan de l'URSS ni de Staline. Mon modèle de société idéale, donc, c'est assez utopique, mais je préfère parler de politique réelle, mais moi, dans une société idéale, oui, c'est le partage de la richesse. Des gens ne devraient pas mourir de faim sur la planète Terre. Après, ça peut paraître bisounours, mais si pour vous, c'est un ordre normal qu'il y ait des gens qui crèvent la dalle et d'autres qui se gavent en termes de fortune, c'est votre avis. En tout cas, moi, je ne partage pas du tout cette opinion.
6: Mais
1: absolument
6: par exemple, ces gens dont on parle et qui sont milliardaires, ils contribuent beaucoup à la société, d'abord parce qu'ils peuvent effectivement produire de la richesse lorsqu'ils sont à la tête des entreprises. Et puis surtout, il y a de la redistribution. Vous savez, en France, il y a beaucoup de redistribution à travers les impôts, les taxes, etc. Donc cet argent, il repart, il est remis dans le circuit.
1: La thèse du ruissellement, ça ne fonctionne pas du tout. On le voit d'ailleurs sous Macron, qui est l'un des premiers présidents des ultra-riches en France. Le nombre de familles de grande fortune qui a augmenté sous son mandat, c'est énorme. Et j'attends toujours, les gens comme moi, attendent toujours la redistribution. On ne l'attend pas. Pendant que eux se gavent, et on peut avoir des opérations fiscales, des optimisations. Nous, on n'a pas ces moyens-là. Et ils marchent beaucoup sur la finance, sur les dividendes. Et vous allez me faire aussi la théorie de M. Bernard Arnault a extrêmement travaillé. Non, M. Bernard Arnault doit dire merci à M. Mitterrand par rapport à l'affaire Boustac ou sur la première entreprise. Il a bénéficié de l'argent public.
6: Ce qui est drôle, c'est en fait ce que je perçois dans ce que vous dites, et c'est ça qui m'ennuie dans la société d'aujourd'hui, c'est le ressentiment, c'est la rancœur et pourquoi pas même la haine. C'est intéressant, Bernard Arnault, c'est quelqu'un qui, sans lui, il y a des dizaines et des centaines, par exemple, de métiers qui n'existeraient plus. Parce que ce sont des métiers du luxe qu'il a valorisés, d'ailleurs avec des gens qui... font des métiers très précis, hein, bien sûr, parce que l'univers du luxe, alors évidemment, l'univers du luxe, il touche une certaine catégorie de clients d'une très grande exigence. C'est un fleuron de l'industrie française, c'est un acteur majeur de l'économie mondiale, et vous ramenez ça à une aide publique qu'il aurait eu de François Mitterrand, c'est possible d'ailleurs, et de l'affaire Boussac. Mais lorsqu'il a racheté Boussac, c'est qu'il était le seul à racheter, et d'autres auraient pu racheter cette entreprise. Alors, je ne connais pas précisément l'aide publique à ce moment-là, mais ce que je trouve étonnant toujours, c'est une forme de rancœur. J'ai envie de dire, mais tentez de faire la même chose. Tentez de faire la même chose. Vous savez, les chefs d'entreprise, il y en a beaucoup qui sont partis de rien. Ils n'avaient pas un centime. Et puis, ils ont pris leur risque. Et c'est ça qui m'ennuie dans cette société. Quand j'entends Jean-Luc Mélenchon, pareil, c'est la société du soupçon, c'est la société de la rancœur, c'est la société du ressentiment. Vous dites que vous ne voyez pas le ruissellement arriver sur vous. Bon, j'imagine quand même que il y a pour vous des aides si vous êtes si vous appartenez à une famille modeste. Je ne sais pas vos revenus, quels sont-ils, mais peut-être avez-vous touché 400 euros le mardi 18 août de la prime de la rentrée. Je ne sais pas si vous êtes concerné ou pas par cette prime, Kevin.
1: J'ai trois enfants. Effectivement, j'ai bénéficié de cette prime.
6: Bon, bah ça, c'est pas rien. C'est pas rien d'avoir une prime. Vous savez que cette prime, elle n'existait pas avant 1974.
1: Non, mais Monsieur Pro, cette prime, bien sûr, c'est très très bien. Mais attention, pour cette prime, je suis pas en train de dire merci à Bernard Arnault. Je dis merci à mes anciens qui se sont engagés et combattus pour une lutte sociale. Ce n'est pas la France qui a donné, c'est des gens qui ont milité de leur temps pour qu'on puisse avoir des acquis sociaux et des aides. Ce n'est pas Bernard Arnault, monsieur.
6: Non, mais ce que je veux vous dire, c'est que tous les gens que vous ciblez, ils participent par la rentrée d'argent, par les impôts, bah, bien sûr, je ne peux pas vous dire autre chose. Parce que l'argent, ce n'est pas l'argent magique, Kevin. On a eu ces discussions souvent.
1: Oui, mais monsieur Pro, ce n'est pas de leur bonne volonté qu'ils donnent. Puisque, regardez bien, monsieur Pro, les
6: gens. Pourquoi vous dites ça? Moi, je paye des impôts et je donne.
1: Attendez, monsieur Pro. Monsieur Pro, s'ils donnent. Je parle de Bernard Arnault, il est milliardaire. S'ils donnent, c'est parce que la loi les oblige. Mais monsieur Pro, l'argument, à chaque fois, regardez bien. L'argument, quand on sort que on veut taxer le patrimoine des ultra-riches, le premier argument qu'on me ressort, c'est ils vont partir, ils vont tous fuir.
6: Ben vous savez, ils sont beaucoup taxés, les ultra-riches.
1: Donc, ils donnent pas de leur bon cœur.
6: Bon, il est 16h27. On marque une position beaucoup taxée. Vous savez, c'est simple, d'ailleurs, Kevin. Nous sommes le pays le plus taxé au monde. Donc, moi, je veux bien qu'on soit encore plus taxé. C'est-à-dire que ceux qui sont les plus favorisés paye plus qu'il ne paierait dans aucun autre pays. C'est un fait. Il est 16h28, on est avec Kevin, mais c'est intéressant d'avoir évidemment des opinions contradictoires. On marque une pause et dans un instant, c'est Émilie Dès pour le Flash.
2: 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Un seul numéro, le 01 80 20 39 21. A tout de suite sur Europe 1.
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6: On va essayer d'être à l'heure cette année, 16h31. C'est la dernière fois qu'on n'est pas à l'heure. Voilà, de l'année, je jure.
2: On va le noter.
6: Émilie Dez.
2: Quelques jours après son altercation avec des policiers à Marseille, Sébastien Delogu a été placé en garde à vue. Le député insoumis s'est présenté en début d'après-midi au commissariat. Les policiers étaient venus lundi interpeller un suspect dans l'immeuble où il réside. Ils ont porté plainte. La piste terroriste est écartée. Un homme de 26 ans, un russe d'origine tchétchène, a délibérément foncé sur un groupe de personnes hier soir dans le quartier de la gare à Caen. 2 personnes ont été tuées, 9 autres ont été blessées. Une bagarre serait à l'origine du drame. Le suspect a été interpellé et placé en garde à vue. Une enquête a été ouverte pour assassinat et violence volontaire avec arme. Les 7 principaux candidats à la présidentielle face au chef d'entreprise, Marine Le Pen, Jean-Luc Mélenchon ou encore Édouard Philippe, vont être interrogés cet après-midi sur leur projet économique. Un grand débat organisé par le MEDEF. Édouard Philippe propose de réduire à 12 mois au lieu de 18 l'indemnisation chômage pour les moins de 50 ans. 44 départements sont désormais en vigilance orange aux orages. Alerte canicule maintenue en Corse. La ministre de l'Agriculture, Annie Genevard, réunit cet après-midi les préfets pour faire un point sur les pertes dues à la sécheresse. Selon le ministère, 98 départements sont concernés. 57 sont en situation de crise et soumis à d'importantes restrictions d'eau. Un plan d'aide gouvernementale sera présenté jeudi prochain. Non, pardon, j'ai cru que vous vouliez intervenir. Le bilan s'alourdit au Népal. Au moins 362 personnes sont mortes et plus d'un millier sont portées disparues. Parmi elles, 4 Français. Le Premier ministre chinois est arrivé dans la zone sinistrée du Tibet. Le roi Charles III se dit bouleversé. Le gouvernement britannique a offert 5,8 millions d'euros en soutien aux opérations de secours. L'état de santé du roi de Norvège est extrêmement grave. À 89 ans, il est hospitalisé pour des complications liées à une maladie du sang. Le Premier ministre norvégien a annulé son déplacement prévu aujourd'hui en Allemagne. Et puis le Français Hugo Humbert, touché au dos, a déclaré forfait pour l'US Open de tennis. Le dernier grand chelem de l'année débute dimanche. Le 30e joueur mondial avait été éliminé dès le premier tour l'année dernière.
6: Je suis très content de vous retrouver, Émilie, et dans
2: aussi.
6: Cette atmosphère avec Géraldine. Ça me fait très plaisir. Vous avez parlé de ce qui se passe à Montparnasse. Il y a peut-être des gens qui sont en train de nous écouter. Le trafic reprend à la gare Montparnasse, mais il reste très perturbé après une panne électrique. J'ai une dépêche que je suis en train de découvrir qui me dit qu'à 10h30, une coupure de courant dans un local de supervision des départs et arrivées de la gare avait provoqué une interruption total du trafic. Le gestionnaire des voies et des caténaires SNCF Réseau, c'est celui-ci qui donnait l'information à l'AFP. Cet incident a eu de lourdes répercussions sur les départs, avec une cascade d'annulations de trains jusqu'à 15h, particulièrement sur les liaisons TGV vers la Bretagne, Nantes ou encore Bordeaux. Il y a peut-être des gens qui sont en train de nous écouter en ce moment, ou qui ont été piégés. C'est vrai que quand t'es piégé dans le train, j'ai vu qu'il y avait une de nos consoeurs qui avait fait un petit tweet. Elle était piégée, une consoeur de BFM qui était piégée dans le train. Appelez-nous, on rappelle évidemment
2: le numéro 01 80 20 39 21 01 80 20 39 21.
6: Eh bien, je vous remercie, vous reviendrez à 17h pile. Et cette année, pas de retard, 16h34.
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0: Et Kevin de Rambouillet. Kevin est un militant de la France Insoumise. Alors, on a parlé de l'économie et manifestement, nous n'étions pas sur la même longueur d'onde. Mais lorsque la France Insoumise entend régler la vie intime, Kevin, et notamment, on a entendu Clémence Guettet, on peut la réécouter d'ailleurs, Clémence Guettet. On va réécouter ce qu'elle dit sur la critique de la famille traditionnelle et vous allez me dire ce que vous en pensez. Réécoutons.
1: Le fait est qu'aujourd'hui, la famille traditionnelle, vous l'avez dit, elle est survalorisée. Le couple, majoritairement couple hétérosexuel, la famille avec des enfants, comme institution, prônée d'ailleurs par la droite, par les réactionnaires de tout temps et de toute époque. Pas besoin de vous rappeler la devise de la France pétainiste. C'est une forme d'extrême droitisation de la société que de revenir à cette famille traditionnelle.
0: Mais c'est quoi la famille traditionnelle ? C'est effectivement de rencontrer quelqu'un, de l'aimer et pouvoir faire des enfants. En quoi, Kevin, ce mode-là est-il pétainiste ou d'extrême droite ?
2: Alors, quand je prends vos arguments comme ça et que les auditeurs un peu crédules ou téléspectateurs qui n'ont pas écouté l'entièreté de l'intervention de Clémence Guettet puissent comprendre que ça choque. Moi-même, si je prends ce découpage, ça me choquerait. Maintenant, moi, je l'ai écouté en entier, j'ai commandé également son livre, j'ai écouté la conférence de Clémence Guettet aux Amphis. C'est totalement différent, parce que si on reprend mot à mot là, votre passage, Duhamel lui pose une question pour lui faire confirmer. Il lui dit « Vouloir que des couples fassent des enfants, c'est un combat d'extrême droite ?» Et Clémence Guettet, elle répond « Sans vouloir s'intéresser aux causes et sans vouloir leur faciliter la vie, c'est une bataille de la droite réactionnaire. » Et là, moi, je la rejoins, parce que moi-même, j'ai une famille, j'ai une femme, j'ai trois enfants. Donc, ce n'est pas la valeur de la famille qui est à remettre en cause, c'est de mettre en avant la famille traditionnelle, se plaindre du manque de faire des enfants en France et de vouloir faire une politique de naissance, de famille, de femme, mais en oubliant les causes. Pourquoi les gens ne font pas d'enfants? Pourquoi la nouvelle génération fait moins d'enfants? Et là, on change, vous savez, là, on change de paradigme. On n'est plus dans cette caricature de la famille.
0: Je ne suis pas très convaincu par ce que vous dites, parce que moi, c'est ce qu'elle dit. Je fais un verbatim de ce qu'elle dit. Elle dit que, effectivement, pour elle, la famille traditionnelle, c'est un point de vue d'extrême droite. Mais vous savez que notre émission, elle est très réactive. Il est 16h37. Et là, on a un chef d'entreprise. Il vous écoutait tout à l'heure. Il vous écoutait. Et peut-être qu'il peut vous apporter la contradiction mieux que je le ferais. C'est Olivier qui nous a appelé. Bonjour, Olivier. Vous avez Dreux, je crois, vous êtes chef d'entreprise.
3: C'est ça, bonjour Pascal, bonjour à toute l'équipe.
0: Et vous écoutiez Kevin il y a un instant, et peut-être aviez-vous envie de lui apporter des arguments sur le chef d'entreprise que vous êtes et sur comment fonctionne votre entreprise.
3: Bah, un petit peu tout à l'heure, comme vous disiez vous-même Pascal, ça serait bien que des gens comme Kevin tentent, essayent de se mettre à notre place ou essayent de se mettre à leur compte. Pour qu'il sache un petit peu ce que c'est que la vie d'entrepreneur. Parce que ce monsieur-là, apparemment, ne sait pas ce que c'est. D'accord ? Quand moi, j'ai commencé il y a 30 ans, j'ai commencé, j'avais zéro. J'avais que dalle. Tout ce que j'avais, c'était ma volonté. D'accord ? Et j'ai juste été voir une banque pour emprunter, mettre le peu que j'avais en hypothèque et commencer à travailler. J'ai travaillé pendant 30 ans, 6 jours sur 7, des années en prenant pas de vacances. Des fois, en prenant même pas de salaire, parce qu'il fallait d'abord payer ses charges, il fallait payer ses impôts, il fallait d'abord payer ses ouvriers.
0: Vous êtes dans quel domaine, Olivier ?
3: Ces gens-là,
0: vous êtes dans quel domaine ?
3: Je suis dans la vente et réparation de motos, scooters et quads.
0: Et vous avez une entreprise qui a combien de personnel aujourd'hui ?
3: Aujourd'hui, on est 8. 6, pardon.
0: 6, et le chiffre d'affaires annuel ?
3: À peu près 1,5 million.
0: Bon, et donc c'est une belle petite, oui, une belle petite PME, c'est une petite entreprise qui vit bien, 1,5 million de chiffre d'affaires.
3: C'est un commerce qui vit bien, ouais. C'est un compliqué, bon. Il faut se battre,
0: oui.
3: Mais c'est pas évident, bon. Surtout de nos jours.
0: Donc le message que vous dites à Kevin, qui est lui salarié, alors c'est ennuyeux de vouloir de monter les uns contre les autres, c'est ça qui est toujours dommage, il ne faut
3: pas arriver
0: là-dedans.
3: Mais ce que vous dites à Kevin,
0: c'est vous ne savez pas ou vous ne comprenez pas notre difficulté à nous, petits chefs d'entreprise. Alors, il va vous répondre que vous n'êtes pas Bernard Arnault non plus.
3: Vous êtes peut-être pas. Bernard Arnault, il est parti de quoi, Pascal?
0: Voilà,
3: tout lui est tombé du comme ça dans la bouche.
0: Bon. Non, mais en revanche, Kevin, ce qui est vrai, l'argument, et je peux le dire pour nous, parce que nous, on est aussi des salariés, on n'a jamais pris de risque, ce qui qualifie le chef d'entreprise, c'est la prise de risque. Bon, nous, on n'a pas pris de risque dans nos carrières. C'est-à-dire qu'on est des salariés.
1: On a notre petit salaire chaque mois.
0: Voilà, on n'a jamais fait notre petit salaire,
1: je parle pour moi.
0: On n'a jamais fait tapis, comme dit l'autre. Et parfois, le chef d'entreprise, c'est ce que dit Olivier, lui, il a hypothéqué. Et puis, bon. Alors, je ne sais pas, Kevin, peut-être que... est-ce que ça vous a tenté? Est-ce que vous aviez cette fibre-là? Est-ce que vous regrettez? Est-ce que vous pourriez le faire? Quel âge vous avez, Kevin, aujourd'hui?
2: J'ai 37 ans.
0: Mais 37 ans, vous êtes jeune. C'est-à-dire que vous êtes jeune. Là, je vois que, manifestement, vous avez de l'énergie, il y a de l'intelligence chez vous. Vous pouvez, pourquoi pas, si vous n'êtes pas content, hein, je ne sais pas si vous êtes content de votre sort sur le plan financier ou pas, mais vous pourriez, pourquoi pas, mais alors c'est une prise de risque, parce qu'aujourd'hui vous êtes gardien d'immeuble, forcément c'est une prise de risque. Vous avez 3 enfants, vous l'avez dit, c'est pas facile, hein, je fais pas le malin là-dessus. Mais est-ce que vous entendez cet argument que vous dit Olivier, c'est que au fond, vous ne prenez pas de risque?
2: Alors, j'entends son argument, et puis vous avez répondu à ma place, Monsieur Pro, sur Bernard Arnault, je ne vais pas revenir là-dessus. Je vais rester concret sur l'argument d'Olivier. C'est, j'en ai un peu marre aussi de cette discrimination sociale et de ces propos qui ne sont pas toujours les propos de tous les petits patrons, mais de cet orgueil à dire « moi j'ai pris les risques ». Mais toi, t'as pas pris de risque. Être ouvrier, c'est pas prendre de risque. Les mecs sur les BTP, c'est pas prendre de risque. Les couvreurs sur les toits, c'est pas prendre de risque. Parce que j'en ai un peu marre, moi, des petits patrons qui ont pris leur risque en faisant un crédit à la banque. Mais moi, tout le monde ouvrier, ils prennent des risques tous les jours. Les mecs qui bossent dans l'amiante, les femmes de ménage qui se cassent le dos. C'est pas prendre des risques. Et que le petit patron, certes, à la fin du mois, lui aussi, il a une difficulté à se payer, il a des charges à payer, je peux tout à fait comprendre. Mais l'ouvrier aussi, qui le dise du mois, par exemple, comme moi ou comme de millions de Français à ma place, où le frigo, on sait même plus donner à manger à nos enfants, on a peur, le dit, on est déjà découvert. C'est pas prendre des risques.
0: Mais Kevin, c'est pour ça que j'entends vos arguments, j'entends ce que vous dites, et c'est pour ça que c'est toujours ennuyeux de monter les uns contre les autres. Et c'est ça qui est dommage dans notre société, parce que ce que vous dites est juste pour une femme de ménage, pour un couvreur, c'est des métiers parfois difficiles, souvent difficiles, et qui a une prise de risque. En tout cas, il y a un corps qui peut être abîmé par le travail qu'on fait. Et objectivement, je peux entendre cet argument. Il est 16h42. Nous sommes à l'heure. Depuis que nous avons lancé le WhatsApp.
1: Un gros succès d'ailleurs.
0: Un gros succès, monsieur Olivier Guénin. Qu'est-ce qui se passe sous votre t-shirt? Parce que j'ai l'impression qu'il y a quelque chose que je ne connais pas.
4: Non, je m'étais mis un beau pantalon pour la rentrée. Il était magnifique en lin. Et là, tout mon café s'est renversé. Donc j'ai dû aller attraper un déguisement que j'avais dans ma caisse à déguisement dans mon bureau. Donc j'ai le bas du déguisement de Top Gun. Voilà. Donc, qui me sert de pantalon.
0: En tout cas, Géraldine est témoin également que le standing de Monsieur Guénec a quand même considérablement évolué.
1: Évolué, oui,
0: parce qu'il a quand même des t-shirts maintenant avec des crocodiles inscrits, avec des crocodiles sur le t-shirt.
1: Oui, il les avait déjà il y a deux ans.
4: C'est moi qui les ajoute, c'est des stickers.
1: Ouais, bien sûr.
0: C'est quand même un garçon qu'on a connu en très grande difficulté.
4: Non, mais grâce à vous, merci, j'ai un toit maintenant, des habits.
0: J'ai vu également que vous aviez fait une photo avec votre mère, je crois, et votre grand-mère.
4: Oui, c'est les femmes.
0: C'est
4: les femmes de ma vie, voilà. Tout à fait.
0: Bah écoutez,
1: non, vous n'êtes pas jolie d'accord photo.
4: Vous ne l'auriez pas écrit comme ça. C'est peut-être la formulation.
0: Je
4: ne mettrais
0: pas une formule avec ma grand-mère, bon, la pauvre. Qui n'est plus de ce monde depuis de nombreuses années. Mais c'est vrai que.
4: Ce sont les femmes de ma vie, je les aime.
0: Bien sûr, j'ai bien compris.
4: On m'a dit, attention, le jour où tu auras une petite amie, peut-être qu'il va falloir un petit peu faire de la place, etc. Et vivre à mal.
0: Faire la place dans le lit, si vous me permettez, parce que vous dormez avec votre grand-mère. Je vous rappelle.
1: 16h44.
5: C'est une belle rentrée. Et oui, c'est la rentrée sur Europe 1, la suite de Pascal Pro et vous au 01 80 20 39 21. 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
0: Madame, Monsieur, Breaking News, Xavier Bertrand est candidat à l'élection présidentielle. Il ne manquait plus que lui. Je rappelle que nous avons déjà en magasin, si j'ose dire, Édouard Philippe, Gabriel Attal, Marine Le Pen, Jean-Luc Mélenchon, François Hollande, peut-être Bernard Cazeneuve, Jérôme Guedj, Karim Bouamram, Marine Tondelier, pourquoi pas Delphine Bateau. Il y aurait également Bruno Retailleau, bien sûr, David Lisnard peut-être, Nathalie Arthaud sera là, Florian Philippot, Nicolas Dupont-Aignan, François Asselineau, Clara Héger. Alors je ne sais même pas qui est Clara Héger, paraît-il qu'elle est candidate à la présidence de la République. Francis Lalanne. Francis Lalanne est candidat également, donc c'est dire s'il y a du beau monde. Donc Xavier Bertrand. Alors Xavier Bertrand, ben, vous pouvez nous donner aussi votre avis, ouais. Hein, bien évidemment, hein, puisque c'est le principe de l'émission. Je remercie Kevin qui était avec nous, je remercie, c'était Olivier qui était le chef d'entreprise dans le bâtiment pour terminer effectivement cette séquence un peu économique. Est-ce qu'on parle des dingueries de la gauche, Laurent Tessier?
21: On peut écouter l'annonce de Xavier Bertrand. Ah, quand même. Xavier Ça dure 8 Bertrand. Secondes, hein, c'est rapide. Hein.
0: Eh ben, écoute...

0: de France.
1: Bah, bien sûr, donc ça veut dire qu'il est candidat contre Bruno Retailleau, mais Bruno Retailleau va l'exclure du mouvement. Que va-t-il pas se passer ? Une fois il s'était exclu, il était revenu.
2: C'est assez compliqué.
1: C'est pas simple la trajectoire de Xavier Bertrand. 16h48.
3: 16h18.
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1: La présentatrice Léa Salamé a annoncé en début de semaine son retrait de la présentation du 20h de France 2. Décision qui avait été annoncée après la candidature de son compagnon Raphaël Glucksmann à l'élection présidentielle. Le 20h est un carrefour stratégique où les interviews des candidats et les reportages sur la campagne seront autant de temps forts de l'année à venir. Partout où se tiendra la campagne, je m'efface, a indiqué sur son compte Instagram la journaliste de 46 ans, évoquant une décision évidente et difficile. Alors, je disais ce matin que c'est quand même très étrange en 2026, je sais pas ce que vous en pensez, Géraldine, qu'on se demande à une femme de s'effacer parce que son mari ou son compagnon est candidat. Ouais. Moi, je trouve qu'on pourrait changer cette jurisprudence.
2: Mais enfin, surtout que, est-ce qu'elle va le retrouver, son siège de 20h?
1: Ah oui, je croyais que c'était votre mari, son mari, que vous me disiez. Donc,
2: non, mais...
1: je pense qu'elle va retrouver son siège.
2: C'est vrai, il y avait eu Béatrice Schoenberg il y a quelques années pour François Borloo. Est-ce qu'elle a retrouvé son siège du 20h? Non.
1: Non, elle avait définitivement quitté le JT de France 2 après la nomination de son époux Jean-Louis Barlow au gouvernement. Tout comme Anne Sinclair en 97 pour l'émission 7 sur 7. Bon, c'était un autre temps, peut-être lors de l'entrée de Dominique Strauss-Kahn au gouvernement Jospin. Moi, il me semble que... alors, bien sûr, je ne lui demande pas d'interroger Raphaël Glucksmann. Bien sûr, elle peut, dans ces cas-là, se mettre en retrait. Mais c'est sa décision et c'est l'époque dans laquelle nous vivons. Olivier de Béziers a un avis. Bonjour, Olivier.
5: Oui, bonjour, Pascal. Bonjour à tous.
1: Qu'est-ce que vous faites dans la vie, Olivier ?
5: Je suis technicien dans l'environnement.
1: Bon, vous avez passé de bonnes vacances. Vous avez pris des vacances ?
5: C'est la dernière semaine, ça y est, j'ai pris 2 semaines fin août. Là,
1: deux semaines fin août. Vous avez des enfants ?
5: Oui, j'ai 2 enfants, oui, 18 et 20 ans.
1: Est-ce que vous savez le budget vacances que vous avez consacré cette année ? Est-ce que vous l'avez chiffré ou est-ce que vous ne faites pas votre budget ?
5: Non, parce qu'en fait, on est resté à domicile, on habite dans le sud de la France, on n'a pas bougé, donc hormis quelques activités à proximité, on n'a pas eu de budget consacré aux vacances spécifiquement.
1: Mais vous êtes allé à la plage, vous avez la plage sur place, c'est ce que vous voulez dire?
5: Ah oui, tout à fait, on a la plage sur place, et puis bon, bien sûr, quand on habite dans le sud, généralement, c'est les amis qui viennent nous voir, donc on organise plus des petites soirées entre amis, resto, ce genre d'événements.
1: Non, c'est vrai que quand on habite dans le sud, en fait, on est en vacances toute l'année, c'est ce que vous voulez nous dire?
5: On a la chance d'y habiter, c'est plutôt ça.
1: Vous êtes en maison ou en appartement?
5: Dans une maison, dans une petite villa, je suis locataire d'une petite villa.
1: Vous êtes locataire, combien on paye une villa à Béziers?
5: C'est juste à côté, hein. Écoutez, pour 85 mètres carrés, on est à un peu plus de 1000 euros.
2: Oui. Ah, c'est pas cher.
1: Bah, c'est pas cher,
2: à
1: Paris. Oui. Et là, vous avez combien d'enfants, vous m'avez dit, Olivier?
5: J'ai 2 enfants, mais il n'y en a plus qu'un qui habite avec moi, le grand est déjà parti.
1: Donc vous avez quoi, 2 chambres, 3 chambres chez vous?
5: 3 chambres, on a 3 chambres.
1: Avec une petite parcelle de terrain peut-être?
5: Oui, un petit bout de terrain, j'ai quoi, les 120 mètres carrés on va dire.
1: Ouais, et ça vous payez 1000 euros, et vous préférez... Ouais. Et pourquoi vous n'avez pas acheté sans indiscrétion?
5: Parce que le contexte, le taux des emprunts, enfin tout le contexte économique, l'immobilier est encore assez cher, donc c'était pas pour moi le moment d'investir là-dedans.
1: Bon, je referme la parenthèse parce que vous nous avez appelé pour parler de Léa Salamé. Qu'est-ce que vous pensez de cette présentatrice de talent d'ailleurs, moi que je connais bien, souvent j'en dis du bien parce que je l'aime bien Léa, et puis on a travaillé ensemble, et elle se retire de l'antenne parce que son compagnon se présente à la présidentielle.
5: Écoutez, je pense que c'est assez logique et qu'elle a raison de le faire. C'est une décision qui me paraît assez sage parce que je pense qu'on aurait pu très très rapidement la taxer de prise de parti en fonction des questions qu'elle aurait pu poser à des potentiels candidats. Pourquoi pas aller jusqu'au terrain les temps d'écoute, vous connaissez bien mieux que moi. Enfin, les temps de parole, vous connaissez ça bien mieux que moi. Et pour le peu qu'elle aurait parlé d'idées de gauche, on aurait pu lui dire, mais attendez, elle prend du temps de parole. Je pense que, à mon sens, c'est une décision qui est assez sage. Pour moi, le problème n'est pas tellement là, c'est qu'on savait surtout que la situation allait se poser. On savait que M. Glucksmann allait être candidat présidentiel. Enfin, il l'avait annoncé depuis un certain temps déjà. C'est pourquoi elle a pris ce poste-là aux 20h, sachant que le problème allait arriver. Et surtout, à l'état actuel, avec, vous avez vu le rapport sur la commission d'enquête sur l'audiovisuel public, on sait qu'il y a beaucoup de tensions. Et même si elle est arrivée après cette enquête, je pense que c'était beaucoup plus sage pour elle et pour peut-être une certaine sérénité de campagne pour son compagnon de prendre cette décision. Voilà.
1: Bah, en tout cas, il y a consensus hein, sur ce que vous dites, puisque ce matin, on était sur l'antenne de CNews et d'Europe 1, et on a eu ce débat avec les éditorialistes, et chacun trouvait que c'était la meilleure solution, qu'elle se retire. Bon, moi, je trouve ça un peu dommage qu'on fasse le procès.

0: Et les femmes ne pensent pas forcément, ou dans un couple, on ne pense pas forcément la même chose que son mari. C'est même assez rare. Vous pensez la même chose, Géraldine? Politiquement, vous votez la même chose que votre compagnon?
1: Non, pas tout à fait.
0: Ah oui, mais pas tout à fait d'ailleurs, c'est pas du tout, parce qu'on peut pas, le pas tout à fait...
1: voilà, pas du tout.
0: Il vote Jean-Luc Mélenchon et
1: non,
0: vous votez...
1: Non,
0: je
1: dirais pas.
0: Je voudrais, alors ça serait drôle d'ailleurs, d'avoir un couple où l'un vote LFI et l'autre vote RN. C'est assez intéressant d'ailleurs. Est-ce qu'on peut s'aimer en étant aussi différent politiquement? Voilà une bonne question pour l'année qui arrive. Laurent Tessier, vous votez comme votre épouse ou votre épouse vote comme vous?
2: Des fois oui, des fois non. Ouais. Ça dépend.
0: Et vous, cher Fabrice Laffitte?
3: Elle vote comme moi.
0: Ah bah ça, oui.
3: Mais c'est très nouveau. C'est très nouveau.
0: Quand vous dites « elle vote comme moi », on entend « elle n'a pas le choix hein, ». Si
3: ah non, pas du tout. Pas du tout. Alors, elle est entièrement libre de choisir son bulletin, bien
0: oui,
3: entendu.
0: Bah, j'espère que votre femme est libre de choisir son bulletin. Bon, je ne demande pas à M. Boubouk, M. Guénèque, né Boubouk, comment vote sa fiancée, puisque, a priori, il n'en a pas.
4: Non, mais
0: d'ailleurs, on n'a pas parlé de votre vie sentimentale depuis le début de l'émission, d'ailleurs. Je
4: mais
0: sais
4: mais
0: pas
4: on en parlera, si vous voulez. On en parlera.
0: Voilà,
4: oui.
0: Ça sera intéressant
4: rien
0: de
4: à
0: nous dire ce qui s'est passé.
4: Si, si, j'ai des choses à dire, ah oui, bien sûr, il faut que je me confie. Oui.
0: Ah, ouais,
4: il y a eu des déclics, il y a eu des choses qui se sont passées. Il faut que vous me donniez votre vision de la chose. Oui, c'est important.
0: Écoutez, on va vous.
4: Vous êtes un petit peu mon maître en la matière, mon guide.
1: Ça a porté ses fruits.
0: Bon, elle est remplacée par Jean-Baptiste Marteau, Léa Salamé, 43 ans, qui restera aux commandes du talk, mais elle restera aux commandes du talk show hebdomadaire Quelle Époque. Donc voilà ce qu'on pouvait dire sur ce sujet.
1: C'est une belle preuve,
0: Olivier. On peut également évoquer Sonia Mabrouk, puisqu'elle était l'invitée de France Inter, la radio du service public, qui l'a invitée dans la matinale comme elle n'est plus sur CNews. D'ailleurs, c'est intéressant. Sonia n'a jamais été invitée sur France Inter, nous sommes d'accord. Elle fait une émission aujourd'hui, on lui souhaite bonne chance, Sonia. Elle fait une émission qu'elle faisait sur CNews. Elle fait la même émission. Hein, et elle a bien raison, d'ailleurs, de faire la même émission. Elle témoigne de la réalité. Eh bien, elle était interrogée par Benjamin Duhamel. Et elle a mis en difficulté, d'ailleurs, Benjamin Duhamel. Parce que je pense que France Inter l'invitait peut-être pour qu'elle dise du mal ou de CNews, ou pourquoi pas de son ancien actionnaire. Et ça n'a pas été le cas. Écoutez Sonia Mabrouk ce matin sur l'antenne de France Inter.
5: Malgré tout, moi, je garde pour CNews une véritable affection. J'y ai beaucoup d'amis. C'est une chaîne aussi qui m'a vu grandir et je n'ai pas l'habitude de cracher dans la soupe quand je quitte un média, un groupe qui a été très souvent dans l'œil du cyclone. Donc,
6: vous considérez que l'appellation chaîne d'opinion par rapport à BFM TV,
5: c'est vous qui l'avez dit d'ailleurs.
6: Moi, j'avais dit chaîne d'opinion.
5: Vous voyez, vous aussi, vous avez des opinions.
6: Oui. De dire que CNews est une chaîne d'opinion.
5: Oui.
6: Mais vous savez, Sonia Mabrouk.
5: Benjamin Duhamel, pardonnez-moi.
6: Je vous pose une question. Mais je le dis tout à fait. Me renvoyer à moi vers une question, c'est est-ce que vous, ça, vous êtes choqué par ceux qui
5: disent que CNews est une chaîne d'opinion? Ça ne vous a pas échappé que je suis journaliste et intervieweuse. Ouais. Donc ça m'arrive aussi de renvoyer les choses pour que l'interlocuteur s'explique. Vous m'avez fait une liste de mes déclarations. Je me permets de faire une liste des vôtres. Vous avez dit vous-même que CNews est une chaîne d'opinion. Voilà une opinion que vous avez donnée dans l'espace public. Je ne le crois pas.
6: Politique, Sonia Mabrouk.
5: Un petit peu quand même, quand on dit que CNews est une chaîne d'opinion, je pense que vous pensez derrière que c'est une opinion d'un certain camp. Moi, je ne crois pas profondément à ce qu'Alain Finkielkraut appelait le campisme, c'est-à-dire chacun est cantonné dans son camp. Je crois à l'intelligence d'abord de ceux qui nous regardent, qui nous écoutent, qui ont le choix aujourd'hui. Et je suis pour un pays où on a le choix, voyez-vous, de regarder CNews, BFM, d'écouter France Inter ce matin. Et je suis très heureuse d'avoir été votre invitée.
0: Masterclass hein, ce matin
5: très classe, Sonia.
0: de Sonia. Il est 16h57, on avait dit qu'on serait plus en retard, donc on va tenir cette promesse. Le flash dans une seconde. On va parler de
1: Patrick Bruel.
0: Exactement.
1: Avec cette question.
0: Doit-il annuler ses concerts? Dites-nous ce que vous en pensez au Standard d'Europe 1.
1: Oui.
0: Et on sera avec le maire de
1: Orléans,
0: Serge Grouard. À tout de suite.
1: 01 80 20 39 21 pour réagir avec Pascal Pro sur Europe 1. 01 80 20 39 21. Ce numéro fonctionne aussi sur WhatsApp. Envoyez-nous vos messages. À tout de suite sur Europe 1.
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17: 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Oh.
0: Il est 17h pile et nous sommes avec Émilie Dez pour le rappel des titres.
19: Bonjour à tous. Il s'est présenté en début d'après-midi au commissariat accompagné de son avocat. Sébastien Delogueux est actuellement en garde à vue. Le député insoumis a eu une altercation en début de semaine avec des policiers venus interpeller un suspect dans son immeuble à Marseille. Une enquête a été ouverte pour outrage sur personne dépositaire de l'autorité publique. Je crois en notre capacité de préparer une France plus forte pour nos enfants, c'est ce qu'a déclaré Édouard Philippe à son arrivée à Roland-Garros. Le MEDEF y organise cet après-midi un grand débat entre les 7 principaux candidats à la présidentielle. Marine Le Pen, Jean-Luc Mélenchon ou encore Édouard Philippe sont interrogés sur leurs projets économiques par des chefs d'entreprise. Le candidat LFI offensif, avant le débat, il s'est présenté en anticapitaliste, venu dire leurs 4 vérités au patron. La ministre de l'Agriculture, Annie Genevard, réunit les préfets cet après-midi. Elle veut faire un point sur les pertes dues à la sécheresse après un été marqué par les canicules et les incendies. Un plan d'aide gouvernementale sera présenté jeudi prochain. Aujourd'hui, 44 départements sont en vigilance orange aux orages, alerte canicule en Corse. Le bilan est lourd. 2 personnes ont été tuées et 9 blessées, fauchées par une voiture hier soir à Caen vers 22h15. Un individu a foncé sur une dizaine de personnes rassemblées sous un abribus près de la gare. Le chauffard, un russe d'origine tchétchène, a été interpellé et placé en garde à vue. Une altercation serait à l'origine du drame. Les secours redoublent d'efforts pour retrouver des survivants. Au moins 362 personnes sont mortes et plus d'un millier sont portées disparues après la coulée de boue au Népal. 4 Français manquent à l'appel. Le Premier ministre chinois s'est rendu sur place au chevet des sinistrés. Sébastien Lecornu est à Mayotte, deuxième journée de sa visite consacrée à la reconstruction de l'archipel après le cyclone Chido. Il faut se bouger, assure le Premier ministre qui dit vouloir créer un choc de mise en chantier. Le cyclone Chido avait fait au moins 40 morts et détruit de nombreuses habitations en décembre 2024. Anne Hidalgo et son premier adjoint de nouveau mis en cause dans le scandale du périscolaire, cette fois directement. 3 plaintes pour non-assistance à personne en danger ont été déposées contre l'ex-maire socialiste de Paris et contre son ancien premier adjoint par des familles d'enfants victimes d'agressions sexuelles. Le trafic reprend progressivement à la gare Montparnasse. Il a été interrompu pendant plusieurs heures après une panne d'installation électrique. D'importants retards sont à prévoir jusqu'en fin de soirée. La panne perturbe également le fonctionnement de la ligne francilienne N entre Montparnasse et Versailles-Chantier. Et puis du foot avec le tirage au sort de la Ligue des Champions. Le PSG, Lille et Lens connaîtront leurs adversaires tout à l'heure à 18h. Tirage à suivre sur Canal+.
0: Merci Émilie Dez, vous reviendrez à 17h30.
19: Oui, évidemment.
0: Et ça sera la dernière choix.
19: Oui,
0: on ne change pas les habitudes. 16h, 17h30.
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0: Et nous sommes toujours avec Géraldine, mais également avec notre ami Olivier Guénec. Je pensais qu'il y avait une petite musique pour Olivier Guénec.
3: Ah oui, je lui ai prévu une petite chanson. Et une jolie tenue d'aviateur. Hein.
4: C'est terrible, cette rentrée est terrible.
0: Vous êtes mais non. Je le dis pour les téléspectateurs qui regardent sur Internet. Bah oui, sur pourquoi vous êtes mis en tenue de Top Gun?
4: Mais parce que j'ai taché tous mes habits à cause d'un café. J'avais ce déguisement dans ma caisse à déguisement, donc forcément j'ai dû me changer. Mais bon, ça va pas, c'est pas sérieux.
0: Vous avez une caisse à déguisement?
4: Ah oui, j'ai une caisse à déguisement, bien sûr. Ah,
3: bah, il avait un autre choix. Hein. Il pouvait se déguiser en tyrolienne aussi.
0: Voilà. Mais je vous ai vu cet été avec Jean-Pierre Foucault, notamment.
4: Avec Anissa Haddadi, surtout.
0: Exactement, avec Anissa Haddadi.
4: Ah oui, je l'embrasse, elle m'a divinement bien accueilli.
0: Vous n'avez pas pris de vacances?
4: Oh si, bien sûr que si. J'étais juste 2 semaines avec Anissa Haddadi dans le club de l'été. C'était très bien. Ah oui,
0: ça m'a paru long.
3: Ça m'a paru long.
0: Vous
4: êtes méchant. Vous avez écouté un petit peu?
0: J'écoutais parfois, ouais. Bien sûr. Quand...
4: Ça, vous avez aimé? Oui.
0: Mais je trouve. D'abord, je suis fan, évidemment, d'Anissa Haddadi.
4: C'était génial.
0: Je trouve que Julien Pichenet a fait aussi une formidable émission cet été.
4: C'est vrai.
0: Donc, je les écoutais avec beaucoup de plaisir. Alors, si vous nous rejoignez à l'instant, il est 17h04, la formule a un peu changé. C'est votre émission du lundi au vendredi sur Europe 1. Vous serez au cœur de nos émissions. Vous allez pouvoir prendre la parole sur tous les sujets. Vous êtes nos experts du quotidien, les coups de gueule, les coups de cœur. Pourquoi vous seriez...
4: Non, j'aime bien. Maintenant, j'aime bien le lancement.
0: Alors, Géraldine, qui nous avait tant manqué l'année passée. Vraiment. Mais c'est, oui, parce que vous êtes un peu l'âme de notre...
5: C'est très gentil. Merci.
4: La douceur, notre, le bonbon.
0: Le bonbon. Je ne sais pas si vous êtes le bonbon, le petit bonbon.
4: En tout cas, j'ai tellement de blagues qui viennent en tête.
0: Vous êtes l'âme de notre émission. Et évidemment, M. Omar est là, le redis. M. Omar qui peaufine ses imitations. Il nous a fait tout à l'heure Zinedine Zidane. Mais bon, j'ai pas reconnu tout de suite, mais ce n'est pas grave. Il va perfectionner encore cela. DJ Fab est présent à la manœuvre, bien évidemment. Et puis Laurent Tessier,
2: présent aussi.
0: Vraiment,
4: ça fait combien d'années que vous travaillez ensemble?
0: Mais je crois que c'est 8 ans ou 9 ans, Laurent.
2: C'est notre 9e saison ensemble.
4: Oh,
2: bientôt les 10.
0: Ben oui.
4: Laurent 9 et moi 8. C'est beau, hein? Oui, c'est une belle relation. Hein. Mais c'est vrai, c'est suivi. Hein.
0: Bien sûr, D'ailleurs, vous n'avez pas pris beaucoup de nouvelles de moi pendant les vacances, si vous me permettez. Hein. Je pensais, vraiment, un petit texto m'aurait fait plaisir.
4: Oui, je me dis que vous aviez besoin d'une petite pause, alors je me suis dit, je vais le laisser tranquille.
0: Non, rien. C'est l'amitié.
4: En revanche, vous m'avez appelé en FaceTime.
0: Oui.
4: Je peux le dire. Je ne dis pas d'où vous m'avez appelé. Vous m'avez appelé en FaceTime.
0: Oui.
4: Vous étiez très beau. Oui. Petite chemise, tout ça. Mais décontracté.
0: C'était l'été. Il est 17h06.
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0: Patrick Bruel doit-il annuler ses concerts? Dites-nous ce que vous en pensez au standard d'Europe 1. Le maire d'Amiens a demandé au chanteur mis en examen dans plusieurs dossiers de violence sexuelle de renoncer à 2 concerts prévus en octobre dans la ville, le temps que la justice puisse travailler sereinement. Le maire socialiste de Strasbourg, Catherine Trottmann, a affirmé avoir demandé au Zénith, où Patrick Bruel doit se produire le 21 novembre, d'étudier les moyens d'empêcher le chanteur de s'y produire. Mais d'autres élus, comme le maire d'Orléans, affirment que ce n'est pas au maire d'annuler un concert. On va être évidemment avec Serge Grouard, le maire d'Orléans, dans une seconde, mais écoutons Aurore Berger, ministre chargée de l'égalité entre les femmes et les hommes, hier sur France Info.
21: Je crois que les conditions, elles ne sont pas réunies pour que ces concerts puissent se tenir. Et c'est pas venir enfreindre le principe de la présomption d'innocence. Il est mis en cause. Il y a aujourd'hui des mises en examen qui sont en cours. Et donc, il y aura une enquête et des instructions judiciaires. Mais est-ce que les conditions sont réunies? La réponse est non. La réponse est non pour que ces concerts puissent se tenir. Et c'est d'ailleurs ce que les maires ont dit, maires de Chartres, de Paris,
22: de Montpellier, de Strasbourg, de nombreux lieux.
21: Quelle que soit leur sensibilité politique ou leur nuance, pour dire que dans le moment qu'on vit, au regard du nombre d'affaires, au regard du nombre de plaintes, au regard des mises en examen qui sont en cours, eh bien oui, je pense qu'il devrait de lui-même renoncer au fait de pouvoir tenir ses concerts.
0: Je le disais, on va être avec Serge Grouard dans une seconde. Écoutez, Ladislas Verny, les maires de Chartres, il était invité ce matin de l'émission 100% Frontières sur CNews avec Gauthier Lebret.
1: Il était censé, Patrick Bruel, commencer sa tournée à Chartres et on s'est dit tout simplement c'était absolument impossible dans le contexte de 32 plaintes prévoir de, le maintien de sa venue. Il se trouve que sa venue n'était pas signée, c'est que le contrat n'était pas signé entre Chartres et lui, donc c'était plus facile peut-être que pour d'autres villes de dire on ne passe pas ce contrat maintenant, on renonce complètement à sa venue, on supprime l'option de réservation. Moi je suis républicain et je respecte la présomption d'innocence. Il y a une énorme différence entre respecter la présomption d'innocence et mettre en valeur artistiquement un chanteur qui a quand même 32 plaintes et plusieurs mises en examen. C'est une grande différence. Si on veut laisser la justice le temps, la sérénité de travailler, si on veut mettre en valeur aussi la parole des femmes victimes de violences sexistes et sexuelles, la décision vraiment s'imposait. Et les Chartrains massivement m'ont remercié à l'heure actuelle.
0: Il est 17h09, on est avec Serge Grouard, qui est maire d'Hiver Droite d'Orléans. Qui... Bonjour, monsieur
6: bonjour.
0: Grouard.
6: Et
0: merci
6: bonjour,
0: d'être avec nous. Quelle est votre position? Je ne sais pas d'abord, est-ce qu'il est prévu que Patrick Bruel chante à Orléans?
6: Oui, il est prévu 2 concerts en octobre.
0: Et vous ne vous opposerez pas à sa venue?
6: Mais écoutez, je ne peux pas, parce que j'entends tout ce qui passe sur votre antenne. Mais qu'est-ce qu'il faut faire très concrètement? Il faut prendre un arrêté d'interdiction du concert. En tant que maire, je ne peux le faire que dans un cas très précis, s'il y a un risque de trouble grave à l'ordre public. Et le juge est extrêmement pointilleux pour vérifier le trouble grave. Donc il annule souvent les arrêtés d'interdiction. Il est évident que là, s'il y avait un arrêté de cette sorte-là, il serait automatiquement annulé par le juge. C'est une, de l'ordre de l'évidence quand on connaît la jurisprudence. Bon, ça c'est une première chose. La deuxième chose pour Orléans, c'est que ce contrat a été signé. Il y a un contrat de droit privé qui a été signé entre celui qui gère notre Zénith, JL Evans, et le staff de Patrick Bruel. Donc, une tierce personne, même maire, si je puis dire, ne peut pas annuler un contrat de droit privé. Et puis moi, j'ai une dernière chose quand même que je voudrais mettre en avant. Monsieur Bruel, il a été mis en examen, donc la justice est là. Mais elle n'a pas interdit à monsieur Bruel de se produire. Donc, quand certaines personnes me disent « il faut interdire son concert », on me demande en fait de me substituer à la justice. Et moi, ça, je le refuse par principe. Ce n'est pas au maire de décider à la place de la justice. La justice a dit qu'il pouvait continuer à se produire.
0: La justice aurait pu proposer, elle avait le pouvoir de dire
6: oui,
0: il n'a pas le droit de se...
6: Pense, ah bon, je pense qu'elle aurait pu avoir un énoncé d'un certain nombre d'éléments, et notamment de celui-ci. Mmh. Mais quand je dis ça, soyons très précis. Moi, je ne suis pas en train de défendre M. Bruel. Moi, je suis de tout cœur avec toutes les femmes qui déposent plainte et qui sont victimes de harcèlement, d'abus sexuels, etc. Et d'ailleurs, à Orléans, on le fait. On le fait, je pense qu'on fait beaucoup de choses là-dessus, et encore en ce moment, en train de soutenir la création d'une maison des femmes victimes de violences. Donc moi, je refuserais a priori qu'on me fasse la critique en disant « Ah ben alors, vous l'interdisez pas, c'est donc que vous êtes d'accord. » Non, je suis d'accord avec rien du tout, c'est pas le sujet. Le sujet, c'est que nous sommes dans un état de droit, il y a des règles de droit, on les accepte, on les apprécie pas, mais moi, en tant que maire, y compris en tant qu'officier de police judiciaire, je suis là pour faire respecter ce droit. Donc je n'ai aucun outil juridique pour interdire à M. Bruel de se produire sur Orléans. Voilà.
0: Serge
6: et moi,
0: Grouard,
6: je m'étonne
0: qu'il y ait
6: pas mal de donneurs de leçons là-dessus. Hein.
0: Serge
6: moi,
0: Grouard.
6: J'en ai un peu marre des donneurs de leçons qui nous expliquent que c'est pas moral, ceci, cela. La justice, elle est saisie. Elle a mis en examen. Voilà, donc elle fait son travail.
0: Serge Grouard, le maire.
6: On laisse faire son travail.
0: Serge Grouard, le maire d'Orléans, on va marquer une pause. Mais restez avec nous, Serge Grouard, parce que vous êtes évidemment engagé dans le domaine politique. Vous êtes toujours LR ?
6: Non, je ne suis plus LR depuis pas mal d'années.
0: Ah bon, effectivement, oui. Donc là, j'ai manqué un épisode.
6: oui, mais c'est pas grave.
0: Vous étiez un ancien LR, pardonnez-moi. Ouais. Vous nous direz ce que vous en pensez tout à l'heure, pourquoi pas, de la candidature de Xavier Bertrand. Est-ce que vous avez un favori? Pourquoi pas, vous pouvez nous le dire également. Parce que c'est pas simple, cette présidentielle qui arrive. Il est 17h12, soyez les bienvenus si vous nous rejoignez.
8: Sur
0: vous êtes
8: Europe
0: peut-être
8: 1,
0: sur
8: oui.
0: la route. Tout à l'heure, j'ai lancé un appel également pour des naufragés de la SNCF à Montparnasse. Je ne sais pas s'il y a des retours. La boucle WhatsApp qu'on a lancée également, ça marche presque autant que la page Facebook.
4: Ça cartonne. On a plein de messages déjà, Pascal,
0: mais,
4: depuis le début
0: là,
4: de l'émission.
0: Vous m'avez toujours pas mis dans la boucle.
4: Non, mais c'est nous. En fait, c'est comme un, comment dire, c'est comme un répertoire. Comment le dire, c'est comme une base qui nous permet de recevoir tous les messages.
0: Moi, je l'ai toujours pas là. Vous m'avez.
4: Non, mais moi non plus, pas sur mon téléphone. Ah, c'est bon. Une base interne dans Europe 1, mais qui fonctionne avec WhatsApp. Il n'y a pas trop d'infos là, ça va ?
0: Si ? Je comprends
4: non.
0: rien.
4: Qui les reçoit ? On reçoit plein messages. De messages, voilà, c'est tout.
0: Okay. Mais pourquoi vous les recevez sur quoi ? Sur WhatsApp ?
4: Là, sur un ordinateur. Mais on va créer la boucle WhatsApp qui vous permettra aussi. Mais comme ça, tous les auditeurs auront votre numéro, ça vous va ?
0: Mon numéro privé ?
4: Oui.
0: Bah, c'est pas utile. Il est 17h13. À tout de suite.
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0: Je précise ce que Laurent Tessy me le dit, j'avais bien précisé que Serge Grouard était maire d'Hiver Droite lorsque je l'ai présenté, et puis effectivement dans la discussion je me rappelais qu'il avait été LR, bien évidemment, mais il est aujourd'hui d'Hiver Droite. À tout de suite.
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7: Pascal Praud et vous. Merci de nous rejoindre à 17h17 sur Europe 1. Vous écoutez Pascal Praud et vous avec cette question. Les concerts de Patrick Bruel doivent-ils être annulés ? Nous avons en ligne le maire d'Orléans, Serge Grouard, qui refuse de s'opposer à la venue de Patrick Bruel. Et nos auditeurs qui peuvent réagir 01 80 20 39 21.
0: Serge Grouard, maire d'Hiver Droite d'Orléans, qui dit qu'il en a marre des donneurs de leçons. Mais lorsqu'Aurore Berger, ministre chargée de l'égalité entre les femmes et les hommes, hier soir sur France Info, dit les conditions ne sont pas réunies, vous trouvez que c'est une donneuse de leçons ?
6: Moi, je trouve que quelque part, sans le vouloir sans doute, elle se substitue à la justice, puisque la justice n'a pas interdit à Patrick Bruel de se produire. Patrick Bruel a été mis en examen, voilà. Donc il y a une réalité, effectivement. Maintenant, c'est à lui de dire s'il veut faire ses concerts ou pas. C'est aussi au public de dire s'il veut venir ou pas. Nous, sur Orléans, pour les deux concerts, on a plus de 9000 places qui ont été vendues. Voilà.
0: Mais vous avez parfaitement raison. Écoutez, ces sujets sont très délicats. Et oui. Je pense que laissons la morale de côté, puisque la morale, chacun a la sienne. Et je pense que ces sujets doivent être réglés par la loi. Et vous n'avez pas tout à fait tort. C'est-à-dire que la loi, c'est effectivement la présomption d'innocence. C'est comme cela. La présomption d'innocence, ce n'est pas qu'un mot. C'est comme ça. Alors après, on peut avoir un jugement sur Patrick Bruel. On peut se dire, et c'est peut-être ce que pense Géraldine, qu'il n'aurait pas dû lui-même
7: se mettre... Non, il aurait dû annuler de lui-même ses concerts.
0: On peut considérer ça.
7: On parle de 30 plaintes, d'une trentaine de plaintes. C'est énorme quand on entend les témoignages des femmes qui se disent victimes de Patrick Bruel. Il aurait dû annuler de lui-même ses concerts.
0: Mais moi, j'entends ce que vous dites. J'entends. Mais dans une société qui fonctionne bien, où il y a des lois, comme ce sont des sujets... qui sont extrêmement délicats, que la justice n'est pas passée, que aucun jugement n'a été rendu pour le moment, on est obligé, me semble-t-il, de se retrancher vers une position qui non pas morale, parce que la position morale, elle est à variable, il y a une géométrie variable bien souvent dans ce qu'on appelle la morale, mais de s'en référer à la loi. Et que dit la loi? Et c'est pour ça que la position de Serge Grouard, je peux l'entendre, la justice ne l'a pas interdit de chanter, de se présenter devant un public. La présomption d'innocence, c'est pas un vain mot, par définition, et c'est précisément parce que elle existe dans notre société de droit qu'il y en aurait 30, il y en aurait 40, il y en aurait 50, ou alors faut enlever la présomption d'innocence. Ou alors, faut dire que la justice...
7: C'est un autre débat.
0: C'est un autre débat. Ou que la justice dise, écoutez, M. Bruel n'a pas le droit de se présenter devant du public. Mmh. Et puis, la dernière chose qu'a dit Serge Grouard, que j'entends également, c'est au public.
2: Et oui,
0: quand Serge Grouard...
2: On peut choisir de ne pas y aller.
0: Et voilà. C'est-à-dire que personne n'est obligé d'y aller. Personne
7: ça n'aura... Ça serait intéressant de savoir s'il y a eu beaucoup d'annulations, d'ailleurs, sur les concerts de Patrick Bruel.
0: Mais j'ai eu cette information, pour tout vous dire, parce que son producteur disait qu'il n'y avait pas d'annulation. Il n'y avait pas d'annulation. Les 9000 places sont... Il y a deux soirées au Zénith d'Orléans.
6: Oui, c'est ça, deux soirées. Il y a 9200 places exactement qui ont été vendues.
0: Alors, voilà. C'est à lui ça, de c'est savoir. Patrick Bruel de savoir. Alors... c'est très délicat d'ailleurs pour lui, parce que si lui s'estime innocent, il n'a pas envie forcément d'arrêter sa carrière. En même temps, et vous avez raison, 30 témoignages, ce n'est pas un témoignage. Mmh. Vous avez parfaitement raison.
7: Et combien même ce sera un témoignage, ça restera un témoignage.
0: Oui, mais ça pose le problème du témoignage, de la présomption d'innocence, de la justice qui n'est pas rendue, etc., etc. Donc, ceux qui nous écoutent, c'est pour ça d'ailleurs que ce sujet est passionnant. Alors, restez avec nous, Serge, parce que je crois que Marie-Agnès voulait réagir sur ce sujet.
4: Oui.
0: Bonjour Marie-Agnès, parce que Serge, je veux vous interroger évidemment sur la présidentielle, puisque vous êtes un acteur politique d'Orléans majeur, puisque vous êtes le maire, et vous me direz votre sensation, votre sentiment plus exactement, sur la présidentielle qui arrive. Marie-Agnès, bonjour. Marie-Agnès une fois. Marie-Agnès deux fois. Marie-Agnès...
2: Elle a disparu pour le moment, malheureusement.
0: Disparu, Marie-Agnès. Bon, Marie-Agnès, elle n'est pas là. Serge, on a évoqué Patrick Bruel. Un mot sur la présidentielle qui arrive. Vous savez, j'ai passé, évidemment, 8 semaines en dehors de Paris, et les gens qui venaient vers moi, et qui parfois nous reconnaissaient, ou me reconnaissaient, me disaient, vraiment, ça va être difficile pour vous, vous allez avoir une année terrible, vous les journalistes. Vous êtes en plus à CNews, vous êtes parfois la cible, à Europe 1, vous êtes la cible. Cette année va être terrible. Quel est votre sentiment sur cette présidentielle qui arrive et est-ce que vous avez un favori?
6: Moi, c'est un écœurement. C'est un écœurement et un ras-le-bol par rapport à la prolifération de ces candidatures. Un peu de décence, quoi. Moi, je dis que tous ces braves gens sont les fossoyeurs de la France. Et j'en ai marre, parce que je le vis en tant que maire tous les jours, toutes les semaines. Voilà, je pense que les bonnes politiques ne sont pas faites, les bons choix ne sont pas faits. Je pense que la politique se résume maintenant à une sorte de cirque où on fait de la com, et c'est tout, alors que l'on attend des vraies mesures, des vraies décisions et des choix courageux. Alors si je voyais quelqu'un qui me proposait ces choix courageux, je pourrais envisager éventuellement de voter pour ce quelqu'un, mais pour l'instant, je n'ai aucun candidat, je le dis très précisément, parce que ras-le-bol.
0: Et oui, mais vous allez voter pour qui?
6: Pour l'instant, pour personne.
0: Ah oui, c'est pas une solution.
6: Ah ben, c'est pas une solution, mais que voulez-vous? La France est en train de couler, j'ai déjà eu l'occasion, vous le savez bien, de le dire, de le répéter. On m'a dit parfois que, tiens, j'étais de mauvaise humeur ou que j'avais pas le moral, pas du tout. Je pense, je crois, je crains de voir les choses telles qu'elles sont. Je vois la dette de la France qui explose.
1: Mais David Lisnard, par exemple, moi je vous connais un peu. David Lisnard, je vous connais un petit peu. David Lisnard, c'est pas un candidat qui, pour lequel vous pouvez avoir une forme de sympathie ?
6: Mais j'ai de la sympathie à titre personnel pour plusieurs
1: non,
6: personnes.
1: Non, mais même pour ses idées. Non, c'est un libéral, c'est un libéral. J'ai l'impression que ça correspond un petit peu, quand je vous entends, à ce que vous pouvez penser sur des sujets économiques ou sociétaux.
6: Il y a des sujets ici où je peux retrouver des éléments, là je peux retrouver des éléments, etc. Mais il n'y a personne qui porte la France.
1: Bah alors, voilà. Oui, mais si personne ne porte la France, vous avez envie, bah vous n'avez pas envie de vous présenter vous-même.
6: C'est gentil.
1: C'est vrai, c'est une de mes qualités. Je suis content que vous le reconnaissiez.
6: Sérieux, moi, Pascal Pro.
1: Bon, est-ce que Marie-Agnès, elle est perdue sur le sujet Bruel ? On est avec Blandine qui voulait réagir. Bonjour Blandine.
3: Oui, bonjour Pascal,
1: bonjour les auditeurs, vous nous appelez d'où Blandine ?
3: De l'Allier,
1: quel âge vous avez Blandine, sans indiscrétion ?
3: 62 ans.
1: Et qu'est-ce que vous faites dans la vie ?
3: Bah, plus grand chose.
1: Bah écoutez, vous êtes une nouvelle auditrice, c'est la première fois que vous nous appelez ?
3: Première fois que j'appelle, mais
4: prise à l'antenne.
1: Bah, cette année c'est l'émission des auditeurs, hein, vraiment, donc il va falloir ouvrir un grand répertoire avec les auditeurs, et peut-être qu'on pourra faire l'auditeur du mois d'ailleurs. On pourrait faire ça, l'auditeur du mois, l'auditeur, c'est un peu comme
4: l'auditeur du mois, c'est-à-dire quels sont les critères
1: comme auditeurs. L'employé du mois, il y a ça dans les entreprises.
4: Oui, pourquoi c'est une élection, c'est une...
1: L'auditeur du mois.
4: Mais qui vote ?
1: Bah nous.
4: Ah oui, oh, d'accord, oui, ah, oui, ah, oui. Bah, c'est nous qui votons.
1: Alexandre, Fabrice, Laurent, vous, et par exemple le témoignage qui nous a le plus marqué, l'auditeur du mois, et puis à la fin, il y aura 10 auditeurs de chaque mois, puisqu'on termine en juin, et l'auditeur de l'année gagnera un dîner avec Olivier Guénec.
4: C'est moi qui dois payer.
1: Ou un séjour, je ne sais plus. Bon, Blandine, qu'est-ce que vous pensez de l'affaire Bruel ?
3: L'affaire Bruel, pour moi, c'est simple. En tant que femme, si je suis contre Bruel, si je considère que Bruel est dans son tort, je n'y vais pas, point. Et je n'emmènerai personne de ma famille, point également. Et si, ben, en revanche, ben, je suis pour et je considère qu'il n'est pas coupable, ou bon, et ben, j'irai. C'est simple. C'est peut-être pas la peine de légiférer et demander à tous les maires de France s'ils sont d'accord ou pas.
1: Mais vous êtes vous-même une fan de Patrick Bruel ?
3: Bah, j'ai eu une période où j'aimais bien Patrick Bruel, absolument.
1: Est-ce que vous êtes allé déjà le voir ?
3: Pas pour son physique spécialement, mais pour certaines de ses sens.
1: Est-ce que vous êtes allé le voir en concert une fois ?
3: Jamais, non.
1: Bon, donc il n'y avait pas de raison que vous y alliez à ce moment-là.
3: Il n'y a pas de raison, mais je connais des personnes qui se sont positionnées déjà et qui m'ont dit, moi, s'il y avait un concert, c'est clair, je n'irais pas.
1: Mais votre position, vous laissez la libre décision au public.
3: Libre choix de chacun.
1: Donc vous êtes sur la position de Serge Grouard. Vous ne souhaitez pas interdire Patrick Bruel de représentation.
3: Non, parce que je pense que ça se fera automatiquement. Mmh. Les gens automatiquement ne viendront pas, et puis c'est tout.
1: Bah, ils viennent, là, il y a 9 mai. Ils viennent.
3: Oui, enfin, il y aura peut-être des désistements.
1: Ben, je ne sais pas s'il y aura des désistements. Ce qui est sûr, c'est que pour le théâtre, c'est assez facile de perturber un spectacle de théâtre, parce que c'est 800 personnes, un théâtre c'est assez calme par définition, une représentation théâtrale, tu rentres dans la salle et tu perturbes. C'est un petit peu plus difficile pour un concert. Et en plus, il y a les 9000 personnes ou les 5000 personnes qui sont là, qui prennent fait et cause par définition pour le chanteur, donc ça peut être une atmosphère différente.
3: Et puis en même temps, il est présumé coupable. Bon, je suis d'accord, il y a
1: présumé,
3: beaucoup de monde quand même.
1: Il est présumé innocent, si vous me permettez. Parce que ça, c'est... la France... Présumé coupable, si on change complètement de régime, pourquoi pas au printemps prochain, on deviendra présumé coupable.
3: Oui, 50-50, hein.
1: Et votre serviteur, je pense que moi, je serais présumé coupable.
4: Ou coupable tout court.
1: Je serais même pas... Voilà. Si on change de régime, je pense que...
4: Condamné d'office.
1: Voilà.
4: Je vous apporterai des bananes, des petits fruits.
1: Oui, je partirai pour Vladivostok. Et je ferai des... Ah bah oui, bah ça sera terminé. Bon, Blandine, c'est joli Blandine et les lions.
3: Exactement.
1: Bah oui, évidemment.
4: C'est un film.
1: Blondine et les Lions, c'est un film.
4: Bon, bah écoutez, moi, je ne demande plus.
1: Voilà. Blondine, mais vous ne connaissez pas Blondine et les Lions ? On va vous expliquer après. Blondine et les Lions, c'est une héroïne de la mythologie. Et les Lions, elle devait être. C'est une sainte. Elle devait être mangée par les lions, elle devait être condamnée. Et les lions se sont agenouillés devant elle.
4: Et pourquoi ils se sont agenouillés ?
1: Mais parce que c'était une sainte. Donc c'est quelque chose qui vous échappe, la sainteté. Mais il est 17h.
4: Ils se sont agenouillés sans raison, je vais me renseigner.
1: Et on va vous raconter l'histoire de Blandine et les lions. Blandine, restez avec nous quelques secondes encore. Émilie Dès dans une seconde.
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4: Ah oui.
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1: Il est 17h30. J'ai l'impression qu'on a changé l'habillage.
2: Oui. Ah oui, on a changé tout l'habillage.
1: L'habillage musical.
2: Quelque chose de plus dynamique, plus moderne.
7: Exactement. C'est passé à Fort Boyard, je trouve.
4: Oui.
7: Le générique. Vous savez, quand on change de salle pour courir.
1: Le perforas.
2: Perforas anime l'émission.
1: Bien, c'est vrai. L'habillage également de Monsieur Boubou qui a changé depuis aussi. Le début de l'émission. Je dis l'habillage musical, pour ceux qui nous écoutent, oui. C'est les jingles. Mais bon, les gens, ils connaissent quand même ce terme. Émilie Dez, pour une dernière fois de la journée, nous rappelle les titres.
7: Les 7 principaux candidats à la présidentielle face aux chefs d'entreprise, Marine Le Pen, Jean-Luc Mélenchon ou encore Édouard Philippe évoquent cet après-midi leur projet économique lors du grand débat organisé par le MEDEF. Ce matin, Xavier Bertrand a confirmé vouloir se présenter à la présidentielle de 2027. Le président de la région des Hauts-de-France balaye l'idée de participer à une primaire de la droite et du centre. Quelques jours après son altercation avec des policiers à Marseille, Sébastien Delogu a été placé en garde à vue. Le député insoumis s'est présenté en début d'après-midi au commissariat. Les policiers étaient venus lundi interpeller un suspect dans l'immeuble où il réside. Ils ont porté plainte. Le suspect est en garde à vue. Un homme de 26 ans, un russe d'origine tchétchène, a délibérément foncé sur un groupe de personnes hier soir dans le quartier de la gare à Caen. 2 personnes ont été tuées, 9 autres ont été blessées. Une altercation entre le chauffard et les victimes serait à l'origine du drame. La piste terroriste est écartée. Une enquête a été ouverte pour assassinat et violence volontaire avec armes. Au moins 362 personnes sont mortes et plus d'un millier sont portées disparues après la coulée de boue meurtrière au Népal. Parmi elles, 4 Français, un chiffre qui n'a pas été confirmé par le ministère des Affaires étrangères. Le Premier ministre chinois s'est rendu dans la zone sinistrée du Tibet au chevet des sinistrés. 2 personnes ont été tuées dans un lycée près de Berlin. Un suspect a été arrêté. Selon les médias locaux, un jeune homme de 19 ans aurait tué son ex-petite amie de 18 ans. Un homme de 30 ans aurait été tué alors qu'il tentait de l'empêcher de passer à l'acte. 44 départements sont en vigilance orange aux orages, alerte canicule en Corse. La ministre de l'Agriculture, Annie Genevard, a réuni cet après-midi les préfets pour faire un point sur les pertes dues à la sécheresse. Selon le ministère, 98 départements sont concernés, 57 sont en situation de crise et soumis à d'importantes restrictions d'eau. Un plan d'aide gouvernementale sera présenté jeudi prochain. Et puis le Français Hugo Humbert, touché au dos, a déclaré forfait pour l'US Open de tennis. Le dernier grand chelem de l'année débute dimanche. Le 30e joueur mondial avait été éliminé dès le premier tour l'année dernière.
1: Merci Mélidès, c'est la dernière fois que vous veniez aujourd'hui. Alors l'année dernière, on ne va pas le faire parce qu'on ne va pas faire une chanson à chaque fois, mais on pourrait le faire de temps en temps.
12: De temps à autre, oui, on pourra le faire en fin de semaine.
1: Hein, on faisait une petite chanson pour vous dire au revoir. Tout s'est bien passé cet été ?
7: Très bien, j'ai passé de très bonnes vacances.
1: Vous étiez dans le sud ?
7: Dans le sud, oui.
1: Et la reprise scolaire est lundi ?
7: Mardi.
1: Mardi, c'est mieux de reprendre le jeudi. Nous, on reprend le jeudi. Mmh. C'est une excellente idée.
7: Et c'est bizarre quand même.
1: Non, c'est pas bizarre.
7: J'ai l'impression d'être lundi.
1: mais non, ce qui est formidable, si vous reprenez le lundi, vous êtes cuit à la fin de la semaine.
7: C'est vrai.
1: Pour reprendre, comment dire, tranquillement. Ouais. Là, vous reprenez le jeudi, vous travaillez le vendredi, et vous êtes en week-end.
7: On peut faire ça toutes les semaines.
1: Mais on pourrait travailler que deux jours. Moi, je repars en vacances vendredi pour ça. Moi, j'ai décidé de travailler deux jours toutes les huit semaines.
7: D'accord.
1: Alors, je ne sais pas si mes employeurs vont être d'accord, mais j'étais tellement bien en vacances. Et comment va votre fille ?
7: Elle va très bien. Elle est toujours en vacances.
1: Donc, elle entre en quelle classe ?
7: En CM1 cette année.
1: Oh là là.
7: Oh, ça commence très sérieux.
12: Moi, je me suis arrêté en CM1, tu sais. Hein.
1: Non, mais c'est bien. Elle ne change pas d'école.
7: Non, elle reste dans la même école.
1: Donc, ça, c'est bien. Elle garde les mêmes petites amies, mêmes petits amis.
7: Elle verra qui sera dans sa classe, quelle maîtresse elle va avoir.
1: Ah, ça c'est effectivement une interrogation importante. Et là, vous dites, elle est encore en vacances, elle est chez vos parents peut-être ?
7: Elle est avec son papa.
1: Elle est avec son papa. Mmh. Bah écoutez, bonne rentrée à vous.
7: Merci. Mmh.
1: Ah, c'est toujours un bonheur d'être avec vous, vous le savez, chère Émilie Dèze.
7: C'est un bonheur partagé.
1: Eh ben écoutez, genre, c'est, voilà.
12: Ça va vous deux ? On vous dérange ?
1: Nageons dans le bonheur.
12: On sort, hein, sinon.
1: Nageons dans le bonheur. 17h34.
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1: Un patron au Panthéon. Il est 17h35. Si vous nous rejoignez, c'est à votre émission du lundi au vendredi sur Europe 1. Vous serez au cœur de nos émissions. Vous allez pouvoir prendre la parole. On a plus écouté d'auditeurs depuis 16h que quasiment durant toute l'année dernière. Donc, je m'en plaignais. On ne les écoutait pas assez. Et là, on les a vraiment écoutés. Donc, c'est votre émission. Coup de gueule, coup de cœur. Et on va être avec Henri-Jacques Citroën, qui est le petit-fils d'André Citroën, parce qu'un patron au Panthéon, c'est une hypothèse. Mais on termine simplement avec Blandine et les lions, puisque, évidemment, vous ne connaissiez pas l'anecdote,
7: non,
1: Géraldine, et
7: du tout.
1: Monsieur Boubouk ne la connaissait pas non plus, mais Blandine, quand on s'appelle Blandine, évidemment, on sait depuis toujours pourquoi on s'appelle Blandine, j'imagine, chère Blandine.
13: Oui, absolument.
1: Ben voilà.
13: Et malheureusement, les lions l'ont peut-être pas mangé, mais le taureau, lui, il en a eu raison.
1: C'est-à-dire ?
13: C'est quoi le taureau, après, qui a...
1: Ah, c'est le taureau qui a mangé Blandine ? Parce que Sainte Blandine...
12: Bah, il était dans un zoo, Blandine.
16: Non, mais... bon,
1: Sandrine... Alors, écoutez, Sainte Blandine n'a pas été confrontée à des lions, mais l'histoire et la tradition populaire associent souvent son martyr à des bêtes sauvages dans l'arène. C'est en l'an 177, sous le règne de l'empereur Marc Aurèle, une violente persécution éclate entre la petite communauté chrétienne de Lugdunum et Blandine, qui est une jeune esclave chrétienne. Elle fait partie des 48 martyrs lyonnais, arrêtés et torturés pour avoir refusé de renier leur foi. C'est ça. Mmh. Et le mythe des lions est de la réalité. Donc vous connaissez... Vous connaissiez pas cette histoire ?
12: Non, non.
1: Alors moi, je ne connaissais
12: mais
1: pas
12: même
1: précisément.
12: Après, vous l'ayez raconté, j'ai encore un peu de mal, mais je vais me renseigner. Oui.
1: Bon, Blandine, cette année, vous avez des objectifs pour la saison qui arrive ?
13: Pas d'objectif particulier, non. Bon. Mes petits-enfants.
1: Comment ils s'appellent, vos petits-enfants ?
13: Linda et Gabriella.
1: Ah bah c'est des jolis prénoms. Ils ont quel âge ?
13: 6 et 4 ans.
1: 6 et 4 ans. Et c'est vous qui allez vous en occuper lorsque les parents travaillent, peut-être ?
13: Occasionnellement.
1: Bon. Vous avez le droit de faire, vous avez le droit de faire des choses.
13: C'est quand même le rôle des parents de leurs enfants.
1: C'est pas ni oui ni non. Bon, en tout cas, je vous embrasse. Et c'était un plaisir. C'est bien d'avoir des nouveaux ou des nouvelles auditrices. Et c'était le cas de Blandine, 17h37. Et on va dire au revoir à Serge Grouard.
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1: Serge Grouard, le maire d'Orléans, d'hiver droite, il était avec nous pour parler depuis une petite demi-heure de Patrick Bruel, parce qu'il ne souhaite pas interdire dans sa ville les concerts de Patrick Bruel. Merci Serge Grouard. Ça s'est bien passé l'été chez vous? Il n'y a pas eu de soucis majeurs, de sécurité?
3: Non, on est une ville où on fait beaucoup sur la sécurité, même s'il n'y a jamais rien de parfait. Par contre, il fait très, très, très sec. La Loire est terriblement basse. Et là, on a vraiment des soucis devant nous.
1: Et cette rentrée, justement, sera à l'aune de cette sécheresse, peut-être, à Orléans? C'est ce que vous voulez
3: dire? La rentrée, elle se prépare bien et, je pense, détendue. Moi, je suis toujours, ça me fait toujours plaisir de voir que les enfants sont heureux de retourner à l'école.
1: Bah
3: moi,
1: oui.
3: J'ai pas ces souvenirs-là, vous voyez.
1: Ah, moi, vous n'étiez pas heureux? Ah, moi, j'étais incroyablement heureux.
3: Pas totalement. Pas totalement.
1: Alors, moi, j'étais très heureux de retrouver mes petits copains. Alors, franchement.
3: Ah, ouais, ben, moi, j'ai horreur de la rentrée. Je vous fais cette confidence. Mm-hmm. Et donc, je suis toujours très, très heureux de les voir qui sont tous contents, je voyais, ou presque tous, voilà. Mm-hmm. Et puis, on a des belles écoles qui vont les accueillir avec les profs, avec nos agents, enfin, avec tout le monde qui est déjà en train de préparer tout, tout est prêt. Enfin, voilà, ça va bien se passer.
1: Bon, bah merci Serge Grouard à 17h38. Merci d'être intervenu sur l'antenne d'Europe 1.
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1: Un patron au Panthéon. Et alors ça, c'est formidable parce que j'ai appris qu'effectivement, aucun acteur économique majeur, le Panthéon existe depuis deux siècles, plus de deux siècles d'ailleurs, c'était au moment de la Révolution française, et aucun acteur économique s'en dit long d'ailleurs. Et c'est Patrick Martin, président du MADEF, écoutez ce qu'il a dit. Patrick Martin, est-ce qu'on l'écoute?
6: Soutenons l'entrée au Panthéon d'André Citroën. André Citroën, fils d'immigré, ingénieur visionnaire, capitaine d'industrie, il avait combattu dans les tranchées et mis ses usines au service de la France. Un industriel, un grand patron social, un entrepreneur patriote au Panthéon, ce serait une belle reconnaissance de ce que nous sommes, nous aussi, des acteurs clés de la réussite de notre pays. Je salue l'auteur de ce beau projet qui est présent parmi nous. Son nom évoquera quelque chose. Henri-Jacques Citroën.
1: Henri-Jacques Citroën, il est avec nous dans ce studio, c'est le petit-fils d'André Citroën. C'est vrai que, forcément, la devise du Panthéon, c'est aux grands hommes, la patrie reconnaissante. Bon, le fait qu'il n'y ait jamais eu un patron, un acteur économique, il y a des philosophes, des écrivains, des militaires, évidemment. Mais ça en dit long, sans doute, sur notre rapport que nous avons avec les grands industriels, les patrons. Aux États-Unis, Rockefeller est un dieu. En France, le patron est vu différemment.
23: C'est vrai. Aux États-Unis, j'ai eu l'occasion de participer à l'entrée d'André Citroën à ce qu'on appelle l'Automotive Hall of Fame, qui est le salon des célébrités automobiles, en 97. Et les Américains rendaient hommage André Citroën, déjà. Et donc, il a sa place à tout jamais dans ce musée qui est réservé aux célébrités de l'automobile. Et en France, rien pour l'instant. Et puis, aucun autre industriel. Donc, c'est une catégorie de la population qui n'est pas admirée, peut-être.
1: Ben oui, non seulement qu'elle n'est pas admirée, mais parfois elle est même vilipendée, critiquée. Je disais tout à l'heure, évidemment, si Bernard Arnault, qui est le géant du luxe, numéro un mondial, s'il disparaissait demain, et à Dieu ne plaise, que ce soit le plus tard possible, bien sûr, je ne suis pas sûr qu'il irait au Panthéon. Mais peut-être a-t-il sa place, et même sans doute a-t-il sa place, aux grands hommes, la patrie reconnaissante. Je reprends la devise du Panthéon. Bon. On va marquer une pause, vous allez nous parler évidemment de vous, de cette idée, et puis c'est vrai que c'est si particulier à chaque fois que je vous reçois, vous portez un nom magique, Citroën. Depuis combien de temps la famille n'est plus dans le capital de Citroën?
23: 1935, quand mon grand-père meurt, il perd le contrôle de la société.
1: Ah oui, il est mort il y a quasiment 100 ans.
23: Oui, on va fêter les 100 ans dans quelques années, effectivement.
1: Parce que ce matin, j'ai passé une archive où il chante. Ouais, c'est pas lui qui chante d'ailleurs, c'est Joséphine Baker qui chante. Et là, c'est avant 1935.
23: Ah oui, c'est juste avant. Ouais. Et d'ailleurs, ce que vous avez présenté ce matin, c'est important parce que quand j'apprends en août 2021 que Joséphine Baker va entrer au Panthéon, alors je me suis dit, elle était copine de mon grand-père, elle rentre au Panthéon, mon grand-père rentre au Panthéon. Et je me précipite à l'Élysée pour dire, maintenant prenez en compte cette suggestion de faire entrer André Citroën. Et il coche toutes les cases, et on va en parler dans un instant.
1: L'archive que nous avons passée ce matin, pourquoi Joséphine Baker? Parce qu'elle adaptait cette fameuse chanson « J'ai deux amours », elle faisait la pub pour Citroën et elle disait « J'ai deux amours, mon pays et l'automobile, Citroën ». Et 17h43, j'ai gardé ma voix pendant cette émission.
23: C'est impressionnant, impressionnant.
9: Ça nous fait du bien.
1: Oui, oui. Je vais travailler, Charlie. Il est 17h43, tout de suite.
7: Vous pouvez échanger avec notre invité Henri-Jacques Citroën, petit-fils d'André Citroën, au 01 80 20 39 21. Vous pouvez aussi lui envoyer un message sur le WhatsApp 01 80 20 39 21. 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
1: Il est 17h46 et cette première émission est passée à la vitesse grand V. Mmh. Je vous rappelle que du lundi au vendredi sur Europe 1, vous serez au cœur de nos émissions. Vous allez pouvoir prendre la parole sur tous les sujets. Vous êtes nos experts du quotidien. Et je disais en boutade qu'on a davantage écouté d'auditeurs depuis 16h que durant toute la saison dernière. Mais ça donne effectivement une autre couleur à cette émission. Et forcément, on a envie de vous entendre sur votre vie. Et il y a une boucle WhatsApp.
2: Alors, tout à fait.
1: Je ne sais pas si tout le monde connaît le terme boucle.
2: Bah, c'est une boîte de réception. Ça WhatsApp. Permet d'envoyer des messages à Pascal, à l'équipe, pour commenter l'émission.
1: Et alors, paraît-il qu'il y a plein de messages. Mais quelle est la différence entre une boucle WhatsApp et les pages Facebook, par exemple?
2: Bah, par exemple, une page Facebook, tu es obligé d'aller sur Facebook, d'aller sur la page Facebook, sous un post et commenter.
1: D'accord.
2: Tandis que là, tout simplement, tu es sur ton téléphone, tu as WhatsApp, hop, t'envoies un message à Pascal Pro au 01 80 20 39 21.
1: Et là,
2: tout
1: qu'est-ce
2: simplement.
1: Que vous avez lu, par
2: mais
1: exemple
2: plein de commentaires sur l'émission. Alors évidemment,
1: mais
2: des
1: y en a combien,
2: sont...
1: sérieusement, il y en a beaucoup.
2: Ah, mais
1: il y en
2: a, là, ne serait-ce que depuis le début de l'émission, on en a reçu à peu près 70.
1: Oui.
2: Ce qui est beaucoup.
1: Surtout
2: qu'on n'en a parlé qu'à 16h30. Donc
1: bien
2: en
1: sûr.
2: 1h15, 70 messages. Et donc, quel bonheur de retrouver toute l'équipe de Pascal. Heureux de vous retrouver. Il y a plein de messages.
1: Mais est-ce qu'il y a des messages parfois pas forcément positifs?
4: Pas
1: parce
4: gentil,
1: que faut citer.
2: Oui, quelqu'un était énervé que je ne sois plus dans l'émission. Il a dit pourquoi vous avez enlevé Olivier Guénèque? Alors, c'est surprenant parce que j'y suis encore. Donc, j'ai dit à Guy, écoutez, je lui ai répondu, Guy, je suis toujours dans l'émission.
1: ça, c'est drôle. Ça.
2: J'ai lu à Laurent Tessy, il m'a dit faut que tu le dises absolument.
1: Ben
2: oui,
1: Pourquoi
2: non, mais les gens sont très contents du retour de la formule avec donc les auditeurs qui prennent la parole.
1: Et
2: c'est
1: de,
2: les retours qu'on a là par
1: et
2: message.
1: De Géraldine.
2: Évidemment.
1: Qui est l'âme. L'âme.
2: L'âme.
1: L'âme.
2: Ah oui, l'âme.
1: Pas la

0: la famille père Citroën, si j'ai bien compris.
1: Ouais, c'est exactement.
0: C'est un peu Michelin à ce moment-là qui va.
1: Ouais. On va Michelin qui prend les rênes.
0: Et, l'attraction est déjà sortie en 35.
1: Oui, elle sort en 34, mais elle n'est pas encore prête, mais elle sort quand même parce qu'il fallait couvrir les besoins de trésorerie, et puis bon, bah, ça complique la situation.
0: Bon, cette histoire, c'est une histoire française. Il a 57 ans, il meurt d'un cancer. À cette époque-là, c'était sans doute plus difficile à soigner qu'aujourd'hui ou à diagnostiquer. Il meurt jeune, en 1935. Et depuis, bah, vous-même, vous essayez, depuis de nombreuses années, de faire vivre sa mémoire à travers des événements réguliers, avec parfois des voitures de collection que vous montrez, des rallyes dans Paris. Il y a des, là, j'avais vu, je crois que c'était le cinquantenaire de la DS.
1: C'est 70 ans. Il y a des événements qui ont lieu fréquemment avec tous les collectionneurs. Il faut rappeler que la marque Citroën est la marque la plus collectionnée au monde. Donc,
0: voilà, c'est ça qui m'étonne. C'est plus collectionné que Ferrari, par exemple.
1: Non, mais vous avez un état d'esprit qui a été inculqué par André Citroën dans ses équipes, c'est qu'il faut être en avance d'au moins 5 ans, techniquement, technologiquement, sur ses concurrents. Et c'est pour ça que la société Citroën, même après sa disparition, est restée si inventive, si créative. Et c'est la marque qui a le plus de modèles mythiques et de loin. Et c'est pour ça qu'il y a tellement de modèles. Vous prenez la traction avant, les autochenilles avant, la 2 chevaux, la DS, la SM, etc.
0: Alors la SM était incroyablement moderne dans les années 72 quand elle sort. Mais il y a surtout, je pense que les voitures les plus chères, c'est les DS cabriolets, l'impression.
1: Oui, il y a des voitures.
0: Une DS cabriolet Citroën se négocie au-dessus de 200 000 euros.
1: Oui, c'est ça. Oui, sont rares et c'est très demandé. C'est très demandé. Et donc quand il y a des rassemblements, il y a une passion incroyable qui règne. Par exemple, quand il y a eu les 100 ans de Citroën en 2019, un anniversaire qui a été fêté pendant toute l'année. Il n'y a aucune marque, quel que soit le produit, qui fête son anniversaire pendant tout un an. Et donc, on a eu la fête principale qu'on a appelée le Rassemblement du siècle. On a eu 60 000 personnes pendant 3 jours. C'est ce que j'ai appelé le Woodstock de Citroën. Bon.
0: Henri-Jacques Citroën, petit-fils d'André Citroën, c'est un nom magique. Il y a beaucoup de Citroën en France, quoi. Je ne parle pas de voiture, là.
1: De personne. Non.
0: De la famille.
1: Non,
0: Citroën.
1: On est...
0: Parce que quand vous étiez à l'école et qu'on disait Citroën présent, c'est bon. Ouais. Après, j'imagine qu'il y avait des petites blagues à côté. Ouais, deux chevaux présents.
1: Oui, ouais, ça, c'est vrai.
0: On n'est pas nombreux,
1: André Citroën avait 2 fils et 1 fille, et puis la génération d'après, donc la mienne, on est 8, c'est tout.
0: Et c'est l'origine, alors, c'est néerlandais.
1: Oui, alors le père d'André Citroën était hollandais, sa mère était polonaise, et André Citroën devient français à l'âge de 18 ans pour pouvoir rentrer à Polytechnique. Donc c'est une famille qui est vraiment issue de l'immigration, et il épouse une Italienne. Et si on va plus loin, ma mère était hongroise, naturalisée suédoise, j'ai un beau-frère qui est danois, je suis né en Espagne, enfin une famille complètement européenne.
0: Bon, mais en même temps, c'est normal que vous puissiez traverser l'Europe avec une voiture, puisque vous avez la possibilité d'aller forcément d'une capitale à l'autre.
1: Et donc, on organise des événements, mais ce qui m'occupe...
2: Heureusement que vous n'avez pas été en classe ensemble.
1: mais ce qui m'occupe le plus depuis 3 ans, c'est la démarche Panthéon auprès du président de la République.
0: Alors, cette démarche, elle est symbolique, ou elle a une chance d'aller jusqu'au bout? Et je rappelle que vous-même, vous êtes diplômé d'HEC, vous étiez conseiller du commerce extérieur de la France
1: depuis
0: 87. Vous avez été président du comité Venezuela. Vous êtes actuellement vice-président du groupe d'études d'intelligence économique du comité national des CCEF.
1: C'est conseiller du commerce extérieur.
0: Exactement. Donc vous avez une vie, vous êtes impliqué dans la vie économique du pays. Vous avez des connexions, vous les voyez, ces gens-là. Bon, est-ce que ça a une chance d'ici la fin de mandat, de toute façon,
1: je lance d'ici un appel au président de la République.
0: J'imagine pas faire rentrer avant la fin de son mandat, parce que mandat est...
1: Non, j'ai eu une réunion à l'Élysée il y a 3 semaines, et donc on a parlé de ça, et puis bon...
0: Avec le président ?
1: Non, pas avec le président.
0: Avec les conseillers.
1: Avec des conseillers. Et donc, le récit, ils le connaissent, et le récit les impressionne. Et donc, là, je fais un appel au président de la République pour qu'il prenne en compte tout ce qui a été dit, tout ce qui est dit ici et là, qui voit la séquence hier à Roland-Garros,

0: Parce que là, tout ce que vous avez passé tout à l'heure, ce que l'on n'entend pas, ce qu'on ne voit pas, c'est l'ovation que j'ai reçue. Parce qu'une fois qu'il a signalé ma présence dans la salle, je me suis levé pour saluer le public, j'avais l'impression d'avoir gagné un tournoi du Grand Chelem, d'ailleurs, quand ça s'est produit. Mais parce que c'est sympa de voir, quand il y a 10 000 personnes qui applaudissent, et l'ovation a duré un bon petit moment. Et tous les gens, il y a plein de gens qui venaient me voir, donc il y a une adhésion.
1: Ça fait rêver.
0: Non, mais c'est.
1: Écoutez, on vous accompagnera dans cela, mais c'est vrai que ça fait rêver d'avoir un don associé à une voiture. Enzo Ferrari, par exemple, si vous étiez constructeur automobile,
2: Olivier
1: on
2: Porsche,
1: une Guénèque.
0: Moi, je dis toujours.
1: C'est terrible quand même. T'as quoi, comment dire, une Guénèque. Hein, Peugeot, c'était Monsieur Peugeot, Enzo Ferrari. Évidemment, alors bon.
0: L'avantage de Citroën, c'est qu'il y en a tellement, c'est quand je me promène dans la rue, je ne peux pas oublier mon nom. Et puis le nom Citroën, je l'entends tout le temps dans les publicités, la télévision, la radio. J'ai l'impression d'être interpellé toute la journée.
1: Écoutez, c'est un bonheur de vous recevoir.
2: C'est passé vite.
1: C'est un bonheur de revenir ensemble. On va faire à peu près 220 émissions jusqu'au 5 ou 6 juillet l'année prochaine. Il nous en reste 219, mais c'était un bonheur, vraiment.
2: On nous écrit, Géraldine est magnifique aujourd'hui. Voilà, sur le WhatsApp de l'émission.
3: C'est Géraldine.
2: Voilà, j'ai dit qu'elle était libre dans la vie. Tout ça.
3: Ça va
2: je donne des infos comme ça sur le WhatsApp.
1: On pourrait faire gagner une Citroën à la fin de l'année, justement.
2: Ah oui, vous êtes d'accord.
1: L'auditeur de l'année. Rendez-vous demain. Qu'est-ce qui se passe là dans une seconde?
3: Pierre Devineau.
1: Pierre Devineau. 18h20 désormais, c'est la nouvelle grille d'Europe 1. À demain.
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25: Je suis extrêmement heureux de vous retrouver en cette nouvelle saison pour Europe 1 Soir. Nouveaux horaires, vous l'avez remarqué, 18h, 20h. Toutes les équipes de la rédaction d'Europe 1 sont mobilisées pour vous donner le meilleur de l'information. C'est la rentrée et aussi depuis quelques jours, c'est la rentrée politique. Et s'il y a bien une force politique qui a décidé de frapper fort jusqu'à faire bouger les digues, les fondations, les fondements de la République, c'est la France insoumise. Menace anti-flic, menace contre les préfets. Jean-Luc Mélenchon veut en mettre certains en prison. Menace contre les riches. Manon Aubry, les qualifie de nuisible, menace maintenant contre la famille. Clémence Guettet remet en cause le système social pour les familles hétérosexuelles avec des enfants. Madame Guettet estime que ce modèle patriarcal de famille biparentale avec des enfants, c'est l'extrême droite, allant même jusqu'à faire référence à la devise péténiste. Elle dit que la nouvelle référence, c'est l'amitié, que l'amitié n'a aucun socle légal, aucune référence sociale, bref, qu'il n'y a aucune aide à l'État pour ceux qui seraient tout simplement amis. Que fait la France insoumise? Est-elle en train d'écrire une nouvelle page de sa série préférée, la déconstruction? On va en parler dans cette Europe 1 Soir. 2 heures d'infos, de décryptage et de débat. Il est 18h sur Europe 1.
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25: Au sommaire, 2 morts, 9 blessés hier soir à Caen. Une voiture a foncé dans la foule. Le maire de la ville exclut tout acte terroriste. Des blessés sont encore dans une situation délicate. Nous sommes sur place. Sébastien Delegu en garde à vue. L'audition du député insoumis fait suite à la violente altercation qu'il a eue avec des policiers à Marseille ce lundi. On vous explique. La REF 2026 rencontre des entrepreneurs de France. Débat entre les principaux candidats à la présidentielle. Que faut-il en retenir? Nous serons à la REF du MEDEF dans quelques instants. Et mes invités dans Europe 1 Soir, 18h15, Sophie de Menton, présidente du mouvement éthique. 19h10, le député Renaissance de Paris, Sylvain Maillard. Et puis le bilan qui ne cesse de s'alourdir au Népal après cette spectaculaire et tragique coulée de boue. C'est un glacier qui s'est détaché. Plusieurs Français manquent à l'appel. La météo, la tendance. Bonsoir Marlène Duret.
26: Bonsoir Pierre, bonsoir à tous. Alerte orange en cours d'encore 46 départements, dont 44 pour des orages sur une partie nord et centrale du pays. Et puis il y a aussi 2 départements corse en alerte orange canicule jusqu'à samedi matin.
25: À tout à l'heure.
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25: À Caen, 2 personnes sont décédées, 9 blessés, fauchées par une voiture hier soir vers 22h15. Un individu a foncé au volant de son véhicule sur une dizaine de personnes sous un abribus près de la gare. Le suspect a été interpellé, placé en garde à vue. Bonsoir Charles Bouchain.
27: Bonsoir Pierre, bonsoir à tous.
25: Vous êtes notre envoyé spécial à Caen. Ce drame s'est donc déroulé devant la gare, dans un quartier connu pour de nombreuses violences.
27: Oui, c'est le constat de beaucoup d'habitants avec qui j'ai pu échanger ici. Ils me rapportent de nombreuses bagarres, parfois armées entre plusieurs groupes d'individus sur les quais de tramway devant la gare. C'est sur ces mêmes quais qu'un Russe d'origine tchétchène et âgé de 26 ans a percuté délibérément avec sa voiture plusieurs personnes. 2 sont décédés, dont un jeune homme afghan. J'ai pu parler avec quelqu'un qui le connaissait, mais qui préfère rester anonyme.
28: C'est mon ami, je connais depuis 5 ans. À 23h, j'ai reçu un appel des amis en disant qu'ils se sont fait des bagarres. Normalement, ce problème, c'était pas depuis hier soir. C'était depuis quelques semaines que les Afghans ils sont en train de problèmes avec un gars qui vient de Tchétchène.
27: Des problèmes qui ne datent pas d'hier soir, selon lui, vous l'avez entendu. Il s'agirait donc d'un règlement de compte, règlement autour de la drogue. De nombreux commerces ici, tacos, kebab et tabac, seraient de véritables plaques tournantes de la drogue à Caen.
28: Et les gens, ils vendent les drogues tout le temps ici. Même si vous passez justement à côté, il y a des gens qui vous appellent. Est-ce que vous avez besoin de quelque chose? Il y a 3-4 groupes, des Arabes, des Afghans, des Noirs. C'est clair que ça fait peur pour tout le monde.
27: Une peur partagée par de nombreux Caennais aujourd'hui. Une habitante m'a confié qu'elle renoncerait désormais à passer devant la gare.
25: Merci Charles Bouchain. À Caen pour Europe 1, Notre-Dame sur la route. À Grenoble, un motard de 56 ans mortellement fauché par une voiture qui roulait à environ 150 km/h en pleine ville qui venait de griller un feu rouge. Ça s'est passé la nuit dernière. Le chauffard rapidement interpellé se trouve toujours en garde à vue ce soir. Il est 18h04 sur Europe 1. Europe 1, Sébastien Delogu en garde à vue. Le député insoumis s'est présenté en début d'après-midi au commissariat de Marseille pour une audition. Bonsoir William Molinier.
2: Bonsoir Pierre, bonsoir à tous.
25: Il est interrogé sur l'altercation qu'il a eue avec des policiers lundi après-midi dans son immeuble.
2: Oui, il a été convoqué aux alentours de 14h à l'évêché, le siège de la police judiciaire marseillaise. Ce sont les policiers des affaires réservées qui l'interrogent. Sébastien Delogu doit s'expliquer sur des soupçons d'outrage à policier. L'enquête de flagrance a été ouverte par le parquet de Marseille et cela permet, par ce cadre d'enquête, de faire automatiquement tomber son immunité parlementaire. Selon les informations d'Europe 1, une confrontation est prévue avec les trois policiers qui ont porté plainte contre le député insoumis pour outrage à agent. Sébastien Delogu pourrait aussi être poursuivi pour obstruction à une interpellation. Cela s'était passé lundi après-midi. Selon le récit des policiers, l'insoumis a tout fait pour faire capoter une opération de police dans son immeuble et empêcher l'interpellation d'un de ses voisins recherché pour le vol d'une montre de luxe. De son côté, Sébastien Delogu dément la version policière. À l'inverse, il dit que ce sont les fonctionnaires qui l'ont insulté. Le parquet de Marseille devrait indiquer dans la soirée les suites judiciaires données à cette affaire.
25: Merci William Molinier du service police-justice d'Europe 1. Le scandale du périscolaire, 3 plaintes déposées contre Anne Hidalgo et son ancien premier adjoint Patrick Bloche pour non-assistance à personne en danger. Ce sont plusieurs familles qui font cette démarche. En février et en pleine campagne pour les municipales, l'ancienne maire socialiste de la capitale avait reconnu une part de responsabilité. Il l'avait fait l'an dernier, il le refait cette année. Le MEDEF a réuni les principaux candidats à la présidentielle 2027, la REF 2026 sous le signe du courage. Courage en effet, quand on voit l'amas de réformes nécessaires pour redonner une bonne santé à la France. Arthur Delaborde se trouve sur place à Roland-Garros. Bonsoir Arthur. Une même question en toile de fond. Comment financer leurs promesses alors que les comptes publics sont déjà dans le rouge? Un test en particulier pour Marine Le Pen et Jean-Luc Mélenchon.
4: Effectivement, et face au patron, deux stratégies se dessinent clairement. Jean-Luc Mélenchon ne cherche pas à séduire son auditoire, il assume le rapport de force et reste fidèle à son logiciel avec un avertissement.
5: Je vous mets en alerte, le budget le cornu, plus l'inflation alimentaire, si vous n'augmentez pas les salaires, la France va tomber en récession.
4: La candidate du Rassemblement National cherche, elle, à rassurer un monde économique encore méfiant et insiste d'abord sur le sérieux budgétaire.
6: Oui, je suis très inquiète par la situation de la dette. Donc clairement, nous la rembourserons. Deuxièmement, nous sommes pour l'inscription dans la Constitution d'une règle d'or. Nous présenterons, juste avant le débat budgétaire, nous présenterons notre trajectoire de rétablissement des finances publiques avec 125 milliards d'euros d'économies.
4: Ici, Jean-Luc Mélenchon assume donc la confrontation. Marine Le Pen, elle tente de lever la méfiance des patrons. Une opération de crédibilisation économique pour la favorite des sondages. Par ailleurs, parmi les propositions importantes, une nouvelle vient de tomber. Bruno Retailleau veut lier l'âge de départ à la retraite à l'espérance de vie.
25: Merci beaucoup Arthur Delaborde du service politique d'Europe 1. Nous y reviendrons bien sûr à cette rencontre des patrons et des candidats à la présidentielle avec Sophie de Menton, invitée d'Europe 1 à 18h15. Xavier Bertrand, quant à lui, confirme vouloir se présenter à la présidentielle. Le président de la région Hauts-de-France balaye en revanche l'idée de participer à une primaire de la droite et du centre. Venons-en à cette catastrophe hors norme au Népal. Ce spectaculaire torrent d'eau et de boue qui a dévalé hier une partie de la vallée de l'Himalaya à la frontière avec le Tibet. Les autorités ont déjà fait état de 362 morts et plus de 1400 personnes qui sont encore portées disparues. Bonsoir Marius Druard.
7: Bonsoir Pierre, bonsoir à tous.
25: Les villages locaux et habitants ont été totalement impuissants face à cette violence de la crue.
7: Oui, tout à fait. Dans un village de l'Himalaya, une caméra de surveillance a filmé l'effroyable, un bâtiment englouti par une vague de boue de plusieurs dizaines de mètres, des véhicules projetés dans la vallée, une population démunie prise au piège par la coulée de boue et quelques secondes plus tard, toutes les habitations rayées de la carte. Cathy Kodar, guide de randonnée au Népal depuis 28 ans, évoque une catastrophe d'une ampleur phénoménale.
8: Apparemment, l'eau, elle descend jusque à la frontière indienne, c'est-à-dire qu'elle traverse tout le pays. Ben moi, je suis émue, quoi, parce que tous ces gens, ils s'agglutinent au bord des rivières, parce que c'est au bord des rivières qu'il y a des routes et que donc il y a du travail. Et ils sont plus dans les villages en balcon où ils seraient à l'abri. Et là, ben voilà, c'est absolument catastrophique, quoi.
7: Parmi les disparus, 4 touristes français selon l'Office du tourisme népalais. Le Quai d'Orsay a indiqué poursuivre ses efforts pour les localiser. D'après l'Institut d'études géologiques des États-Unis, l'effondrement d'un glacier serait à l'origine de cette coulée de boue. Un choc d'une telle violence qu'il aurait provoqué un séisme de magnitude 5,2 et de nombreux glissements de terrain.
25: Merci Marius. Druard, le tirage au sort de la Ligue des champions de foot. Le PSG, Lille et Lens vont connaître leurs futurs adversaires d'ici quelques minutes. Le tirage vient de débuter. Tirage à suivre sur Canal+. La Bourse. Et les marchés financiers à Paris, séance nettement dans le rouge. Le CAC 40 a perdu 1,68% à 8320 points, pénalisé notamment par les valeurs bancaires et industrielles. Côté hausse, Renault s'envole 4,3% devant ST Microelectronics 3%, Capgemini 2,8%, Stellantis gagne également 2,4%. À l'inverse, lourde chute pour Eiffage en baisse de 7,4%, tandis que du côté du secteur bancaire, Société Générale recule de 5%, BNP Paribas 4,8%, Pernod Ricard pour les spiritueux, 4,6. Orange perd également plus de 4%. Séance donc très difficile à la Bourse de Paris, malgré la bonne tenue des valeurs technologiques et automobiles. La météo, Marlène Duret, une alerte orange est en cours dans 46 départements, 44 pour les orages, 2 pour la canicule.
26: Effectivement, allez, on commence par les orages, de l'orange pour le Maine-et-Loire, la Sarthe, la Mayenne, l'Orne et l'Eure-et-Loire jusqu'à 20h. Comptez un petit peu plus tard pour l'ensemble des départements normands, franciliens et la Picardie, hein, ce sera 22h. Pas d'amélioration avant 23h pour le reste des Hauts-de-France et la Champagne-Ardenne et pour tous les autres départements, c'est-à-dire Aveyron, Lot, Corrèze, Loire, Haute-Saône, tous ceux qui composent l'Auvergne, la Bourgogne, la Lorraine et l'Alsace, eh bien, ils sortiront de l'alerte orange à 4h du matin. Ce qu'il faut retenir, c'est qu'il y a deux axes orageux qui se sont formés en parallèle. Celui dont il faut le plus se méfier ce soir, c'est celui qui relie le nord du Midi-Pyrénées au Massif central et à la Bourgogne, parce que ce sont des super cellules orageuses qui naissent comme ça les unes après les autres sur un laps de temps assez long et qui peuvent tourner sur elles-mêmes et entraîner des dégâts type tornade. Et on en a eu une lundi après-midi du côté de Poma dans l'Aude, on s'en souvient. Donc là aussi, prévoyez des phénomènes tourbillonnaire, comme on dit dans le jargon météo. Et puis demain, on retrouvera ces orages près des frontières de l'Est. Quant à la Corse, eh bien, elle fait face à un pic de chaleur en lien avec le fameux Sirocco, ce vent très chaud, très sec qui remonte du Sahara. 36 à 41 degrés attendus demain après-midi. Le sud de l'île est aux premières loges pour les 40 degrés, dans une atmosphère un petit peu sableuse. Quant au minimal, puisqu'on parle de canicule, elle reste très élevée. 27 degrés, pas moins, en toute fin de nuit pour Ajaccio, donc deux départements en alerte orange canicule. Et puis sur le continent, c'est la baisse et vous le sentirez. 21 à 26 sur la moitié nord, 26 à 30 au sud jusqu'à 33 près de la Méditerranée.
25: Merci beaucoup Marlène Duret. Dans un instant sur Europe 1, retour sur ce grand débat de plusieurs candidats à la présidentielle. Devant un panel de patrons, c'est à la REF du MEDEF. Sophie de Menton, présidente du mouvement éthique, est avec nous. À tout de suite.
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25: À 18h13 sur Europe 1, Sébastien Delogu en garde à vue. 3 jours après son altercation avec des policiers à Marseille, le député insoumis s'est présenté en début d'après-midi au commissariat. Les policiers étaient venus lundi interpeller un suspect dans l'immeuble où il réside. Ils ont porté plainte. La piste terroriste écartée, une enquête ouverte pour assassinat et violence volontaire avec arme. Le suspect du drame de Caen hier soir est toujours en garde à vue. C'est un homme de 26 ans, un russe d'origine tchétchène. Il a délibérément foncé avec sa voiture sur un groupe de personnes dans le quartier de la gare de Caen. 2 personnes tuées, 9 autres blessées. Une altercation entre le chauffard et les victimes serait à l'origine du drame. Les 7 principaux candidats à la présidentielle face aux chefs d'entreprise, Marine Le Pen, Jean-Luc Mélenchon ou encore Édouard Philippe, évoquent cet après-midi leur projet économique lors du grand débat organisé par le MEDEF. Au moins 362 personnes sont mortes, plus d'un millier portées disparues après la coulée de boue meurtrière au Népal. Parmi elles, au moins 4 Français, 90 ressortissants américains portés disparus. C'est ce qu'affirme à l'instant le département d'État à Washington. 44 départements en vigilance orange aux orages. Alerte canicule en Corse. Le ministre de l'Agriculture, Annie Genevard, a réuni cet après-midi les préfets pour faire un point sur les pertes dues à la sécheresse. Hugo Humbert, forfait pour l'US Open de tennis. Le dernier grand chelem de l'année débute dimanche. Le 30e joueur mondial avait été éliminé dès le premier tour l'année dernière. Il souffre d'une douleur au dos.
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25: Et à 18h15, pour m'accompagner, Éric Tegner, bonsoir.
19: Bonsoir Pierre,
25: directeur
19: bonsoir à tous.
25: Directeur de la rédaction du Média Frontière. Bonsoir Raphaël Steinville.
20: Bonsoir Pierre.
25: Directeur adjoint de la rédaction du Journal du Dimanche. Et bonsoir Sophie de Menton.
21: Bonsoir.
25: Merci d'être notre invitée ce soir, première invitée d'Europe 1 Soir en cette rentrée. Présidente du mouvement éthique, vous êtes bien sûr très très au fait et vous avez suivi ce débat des différents candidats à la présidentielle face aux patrons. D'abord, parlons des patrons. Dans quel état d'esprit sont-ils? Est-ce qu'ils sont venus, j'allais dire, avec des pieds de plomb pour écouter les candidats à la présidentielle?
21: Alors, d'abord, l'humeur des patrons est catastrophique. Ils sont de très mauvaise humeur. Ils sont un peu désespérés. Ils n'ont plus aucune foi dans les politiques et dans ce qu'on leur dit.
25: N'importe quelle politique.
21: Alors, il y a plus d'espoir pour certains, mais là, de toute façon, c'est dans 8 mois. On nous balance qu'il va y avoir un plan de finances qu'on n'arrivera pas à faire. Donc, non, ils sont pas contents du tout. Oui, ils ont tous plus ou moins un préféré. Enfin, c'est pas si évident que ça.
25: Et ils ont écouté ce matin Roland Lescure, le ministre de l'économie, là encore avec beaucoup d'incertitudes.
21: On peut même pas parler d'incertitude. Je veux dire, les ministres d'abord ne maîtrisent plus rien. Leurs cabinets répondent plus. Quand on demande d'aller voir, ils disent que c'est pas la peine. Et les malheureux, quand ils expliquent qu'ils vont prendre telle ou telle décision, nous savons qu'elle peut être retoquée immédiatement et que l'Assemblée ont déjà annoncé qu'ils mettraient un veto, que ce soit Marine Le Pen ou Mélenchon. Donc non, ça va pas bien. Le moral n'est pas bon du tout. Mais il y a quelque chose d'extraordinaire chez les patrons, c'est que ils pensent facilement à autre chose et hop, ils se replongent dans leur boîte. C'est un peu une façon d'oublier le reste. Donc, ils font ce qu'il faut. Ils se replongent dans la boîte, ils la gèrent, ils essaient de développer. Ils font face tous les jours à ce qu'on nous impose. Dont d'ailleurs à Éthique nous nous sommes opposés la déclaration de la TVA, la déclaration comment elle s'appelle,
25: électronique, la facturation électronique,
21: le 1er septembre, parce que franchement quand on a vu l'absence de sécurisation des données à Bercy, aller tout donner et recommencer à donner ça à Bercy, qu'ils nous fassent la preuve qu'ils ont fait quelque chose pour sécuriser. Il paraît qu'ils sont excusés. Moi, j'ai pas entendu les excuses, mais enfin, peu importe. Et surtout, pardonnez-moi, je dis des choses de chef d'entreprise, mais imaginons dans une grande boîte que ça arrive. La première chose qu'on fait, c'est qu'on vire le directeur informatique.
25: Enfin, on ne sait pas s'il a été viré ou pas, d'ailleurs.
21: Ils auraient mieux fait de nous le dire. Non, il y a un responsable de la sécurité à Bercy. S'il a été changé de poste parce qu'on ne vire pas aux fonctionnaires, ou s'il a été viré, on sera empressé de nous le dire quand même.
25: Bon, en tout cas, il y a eu, si vous avez raison, ce hackage du service de Bercy. Juste avant, c'était l'ANTS, donc ce n'était pas
21: Absolument.
25: Mieux.
21: Absolument.
25: Donc aujourd'hui, effectivement, il y a quelques craintes. Eric Tegner, vous êtes vous-même un chef d'entreprise, d'ailleurs, dans différentes activités. Comment est-ce que vous voyez ces candidats à la présidentielle qui défilent les uns après les autres, alors que le matin même... Il y a eu Roland Lescure qui a lui-même essayé de mettre de la pommade.
1: Moi, je suis très inquiet parce que je pense que de toute façon, peu importe le candidat à l'élection présidentielle qui va gagner, le début va commencer. Ça va être très compliqué parce qu'il y a très peu de marge de manœuvre budgétaire, bien malheureusement, parce qu'on est le seul pays qui dépense autant, qui prélève autant et qui arrive aussi peu à trouver des mesures d'économie sur le train de vie, notamment de l'État, qu'il y a la situation économique globale qui fait qu'on devient un pays finalement en total déclin. On est déclassé aujourd'hui, on le voit comment ça a surpris tout le monde de voir par exemple notre pépite de l'IA au niveau de l'Union européenne qui est Mistral, qui est une société française sur laquelle on a beaucoup investi, ben finalement on commence à devenir une sorte de plateforme qui va valoriser les Chinois. Ça a inquiété énormément de monde. Et à chaque fois qu'il y a le débat budgétaire, on entend à nouveau l'augmentation des cotisations patronales. Ben ça, je trouve ça extrêmement inquiétant. On entend également, parce que les patrons sont des gens qui derrière aussi veulent pouvoir léguer finalement à leurs enfants une continuité. On voit Raphaël Glucksmann qui veut remettre en cause
21: l'héritage.
1: Le pacte Dutreil. Mm-hmm. Avant-hier, il nous parle de méga héritage. Moi, je me suis dit, il va parler de 100 millions, 200 millions d'euros. Il dit 1,9 million d'euros, c'est un méga héritage. On a encore un problème dans ce pays qui est qu'on a une vision socialiste des choses. Pour reciter François Hollande, on est riche à partir de 4 000 euros. Et ça, c'est un
25: vrai problème. Vous pourriez rajouter Manon Aubry qui dit que les riches sont des nuisibles.
21: Oui, nuisibles. Alors, il y a quelque chose que vous venez de dire et qui est très grave. C'est que dans cette façon de taxer les riches, parce qu'ils sont tous d'accord, les candidats, veulent taxer les riches. Alors d'abord, on parle de super riches. On parle de, effectivement, super milliardaires, de super salaires. Et donc, on contribue à dire, et c'est normal qu'ils contribuent parce qu'ils gagnent énormément d'argent. Les pires dans l'esprit des politiques et même des Français, parce que c'est contagieux, c'est Bernard Arnault et Pouyanné qui sont les deux héros français. Pouyanné, il a maintenu les prix au niveau pour l'essence au moment de
25: vous
21: la crise.
25: Vous dites les héros de l'offre française, voilà, pour les raisons que vous allez développer. Oui. Donc, effectivement,
21: Pouyanné qui a
25: le plafonnement de l'essence.
21: Et donc,
25: et Bernard Arnault, parce qu'il crée de la croissance, il emploie 200 000 personnes.
21: 200 000 personnes, il répare Notre-Dame, enfin bon, peu importe. Mais ce qui est grave, c'est qu'on est en train d'expliquer aux Français que c'est légitime de taxer les riches, qu'il ne faut pas réussir, que ce n'est pas bien, qu'il ne faut pas être milliardaire. Et moi, je trouve ça terrible. On a besoin de croissance dans le pays, avant tout.
25: Vous savez, j'ai interrogé Philippe Brun, qui est candidat à la primaire socialiste, et je lui demandais, dans la grande interview, je lui disais, mais à quel moment on est riche? Et lui, comme il propose effectivement la baisse de la CSG pour regagner en pouvoir d'achat, pour les gens qui gagnent moins de 4 000 euros, ben il dit 4 000 euros. Donc vous, Sophie, vous me parlez effectivement de ce dont on a entendu Gabriel Zucman, disait, mais vous comprenez, c'est 1% seulement, je veux prendre juste aux ultra-riches, donc ça représente 1,2. Donc là, on est à des trucs, effectivement, très très loin des 4 000 euros par mois. Et d'un autre côté, on vous dit qu'au-delà de 4 000 euros par mois, ben vous êtes riche. Donc aujourd'hui, est-ce qu'on peut encore décemment gagner de l'argent en France? Et puis l'autre question que je lui disais, mais c'est-à-dire que vous allez effectivement faire gagner du pouvoir d'achat à ces riches, mais ces personnes qui gagnent moins de 4 000, mais à un moment donné, elles vont pouvoir capitaliser, transmettre aux enfants, et là, vous allez les tacter en disant, vous avez trop de capital.
21: C'est
25: et
21: fou,
25: vous voyez,
21: hein.
25: Ouais. On est quand même dans un truc quand même assez... assez délirant.
21: Alors
25: en fait.
21: Moi, je pense très sincèrement, il y en a un seul qui a un langage et qui a l'écho de tous les patrons, c'est David Lisnard, président des maires de France.
2: Qui était absent
21: alors,
2: aujourd'hui.
25: Qui n'était pas là, oui.
21: Si.
2: Non, il était absent, non,
25: mais il n'était pas dans les candidats.
21: Non,
25: des candidats
21: alors justement, on a énormément à éthique protesté. Et d'ailleurs, c'est bien dire l'ambiance. Il n'était pas dans le casting parce que le président Patrick Martin m'a dit « Je prends ceux qui sont au sommet des sondages. » Bien. Mais comme tout le monde a râlé, parce que c'est le préféré des patrons, il n'est pas connu, c'est vrai, mais il a un discours, il a été commerçant, il a un discours de bon sens incroyable. Et figurez-vous qu'on lui a donné une petite plateforme, il a eu droit à 25 minutes face à le président du Parti communiste,
25: Fabien Roussel.
21: 25 minutes face à Fabien Roussel. Donc, ils n'ont rien dit, évidemment, parce qu'il y avait quelqu'un pour poser les questions. Et en France, le libéralisme, c'est égal au communisme.
25: Oui. Il faut expliquer, Sophie de Menton, qu'à la REF du MEDEF, il y a plusieurs salles, et il y a la salle principale où il y a eu ce grand débat
2: sur le cours central.
25: Et puis après, il y a des cours annexes. C'est un peu comme Roland-Garros, comme la vraie compétition de tennis, où vous allez voir le grand match avec Alcaraz sur le cours central. Et puis, si vous voulez voir quelqu'un qui est un sombre inconnu, 125e mondial, vous allez sur le cours numéro 14. Raphaël Steinville.
5: Oui, moi j'ai une question pour vous, Sophie. Comment vous expliquez-vous que parmi les candidats qui étaient interrogés par ces grands patrons, ceux du bloc central continuent finalement, du moins à l'applaudimètre, à trouver grâce à leurs yeux, alors même qu'ils ont plombé la France, qu'ils ont empêché aux entreprises de se développer. Comment vous expliquez ça? Et deuxième question, son corollaire, est-ce que finalement le MEDEF est encore représentatif des entrepreneurs ou des patrons? Parce qu'on voit que dans les sondages, il y a quand même des choses qui ne correspondent pas, en tout cas, aux aspirations telles qu'elles s'expriment au MEDEF.
25: Oui, sachant que Patrick Martin dit que son mouvement, le MEDEF, représente 12 millions de salariés au total avec toutes les boîtes que ça représente. Sophie de Menton.
21: Bon, cette question est délicate, je la traiterai en second. La première question était, pourquoi est-ce qu'ils applaudissent? Alors d'abord parce que ce sont des gens quand même, le bloc central, à peu près normaux. On n'est pas dans les extrêmes, la retraite...
25: La normalité, vous savez.
21: Oui, enfin bon. Ensuite, ils n'applaudissent pas les candidats, ils applaudissent des punchlines. Donc, ils sont doués.
25: On va en écouter quelques-unes après, d'ailleurs.
21: Ils sont doués, donc ils disent ce qu'on a envie d'entendre, que c'est épouvantable, il faut arrêter les normes immédiatement, libérer l'entreprise. On applaudit.
5: C'est des réflexes pavloviens.
21: Et ils disent des choses qui sont tout à fait audibles. Pour continuer là-dessus, ils nous ont plombés, oui, mais moi, je discernerais, mettrais peut-être au tableau d'honneur, j'étais très impressionnée de voir le maire, qui a été ministre des Finances, Bruno Le Maire, qui a été ministre des Finances, et on considère qu'il nous a plombés. Et je trouve que son attitude, qui a consisté à dire « je ne me présente pas », mais il a écrit 60 pages d'un texte que j'ai lu.
25: Un manifeste.
21: Un manifeste, qui est vraiment bien. Et je l'ai trouvé excellent, je l'ai entendu hier. Excellent parce que là, il est libéré. C'est un type qui est honnête. Non mais attendez, c'est un type qui est honnête.
25: Il est libéré, il aurait peut-être dû se libérer de Bercy au moment où il fallait.
21: Non, moi je l'ai vu pleurer dans son bureau. J'étais arrivée, ils nous avaient invité pour J'aime ma boîte. Et je dis, mais enfin, qu'est-ce que vous faites? C'est pas possible, les réformes, etc. Et je l'ai vu les yeux humides disant, oui, il faut faire ça. Et j'ai la France dans la rue et ça dure même pas... C'est immédiat, France dans la rue. Alors, on lui dit pourquoi il part pas. Il dit oui, effectivement, je pouvais partir, mais il y aurait eu un autre mec qui aurait fait la même chose dans les deux minutes.
25: Mais c'est pas une raison. Il y a on peut en parler avec lui. D'ailleurs, il viendra sans doute dans un soir.
21: Mais moi franchement, ce qu'il fait aujourd'hui, il voudrait donner les bonnes solutions à tout le monde, constituer un bloc central. Il se présente pas et il a dit ce que j'ai mal fait, ce que j'ai mal. Bercy l'a planté quand même. Bercy lui a donné des mauvais chiffres. Je veux dire. On a été très très sévère, ce que je peux comprendre parce que c'est facile. Le ministre des Finances, d'abord, ça fait 2 ans qu'il l'est plus, mais il a des circonstances atténuantes et comme c'est quelqu'un de très honnête, je trouve que ce qu'il propose est bien.
25: Bon, écoutez, bon. Maître de Menton, avocat de Bruno Le Maire.
21: Pas vraiment avocate, mais on est beaucoup trop sévère.
1: Mais c'est l'énorme différence entre les politiques et les chefs d'entreprise. Les politiques, on les aime après qu'ils ont échoué parce qu'ils font un bon livre. On n'attend pas de Bernard Arnault, par exemple, qu'il fasse un livre. Si un jour LVMH s'écroule, on aime Bernard Arnault.
25: Même si on fait des livres sur lui.
1: Parce qu'il permet aussi de proposer un avenir pour la France, c'est-à-dire de se spécialiser notamment dans les modèles du luxe, dans
21: enfin,
1: tout
21: nous,
1: ce qui va être
21: Bernard
1: de la
21: Arnault,
1: qualité.
21: Excusez-moi, je ne suis pas sûr qu'il soit adoré des Français. Oui, après tout ce qu'on a pu dire sur lui.
1: Je parle des chefs d'entreprise et de ceux qui font. Oui. C'est ça l'immense problème. Bruno Le Maire, il a été là pendant des années. Il n'avait l'air de ne rien comprendre finalement à l'économie. C'est ça l'immense problème. Il n'a pas su être non plus chef de son administration. Moi, je trouve.
21: Les ministres ne sont pas à la tête des administrations, vous avez raison. Il n'y a pas un ministre qui gère son administration.
25: C'est des directeurs de cabinet.
21: C'est des directeurs de cabinet qu'on ne les laisse pas choisir. On leur nomme un directeur de cabinet. 6 mois après qu'ils arrivent, les ministres n'ont aucun pouvoir.
1: Bah, ils ont
25: ça, c'est
1: su.
25: C'est personne quand même... ne le dit, mais ça, vous avez entièrement raison.
1: Je pense qu'il y a une chose que, même peu importe les idées politiques du centre-gauche ou à la droite la plus dure, tout le monde partage, c'est qu'Emmanuel Macron, malgré ses défauts, depuis 2017, il y avait quelques bonnes réformes. notamment sur l'apprentissage, notamment sur les cotisations patronales, le fait de dresser une vision. Et pour maintenir leur poste, ces hommes politiques se sont alliés aux socialistes et ils ont tout détricoté.
21: Vous avez
1: donc
21: raison.
1: C'est cela aussi qui devrait
5: jusqu'à la réforme.
25: Bien, 18h28, une première pause dans Europe 1 Soir, le rappel des titres et on reprend les débats dans un instant. Merci de rester avec nous, c'est Europe 1.
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25: À 18h30 et je salue Maël Hassani. Bonsoir.
5: Bonsoir Pierre, bonsoir à tous. Déjà près de deux heures de débat au stade Roland-Garros à Paris. Les sept principaux candidats à la prochaine élection présidentielle sont interrogés sur leurs programmes économiques par les patrons réunis par le MEDEF à l'occasion de la rencontre des entrepreneurs de France. Quelques mesures annoncées par les participants. Le président des Républicains Bruno Retailleau propose par exemple de lier l'âge de départ à la retraite à l'espérance de vie. Sébastien Delogu placé en garde à vue. Aujourd'hui, le député LFI entend dans le cadre d'une enquête pour outrage ouverte en début de semaine après une plainte déposée par trois policiers. L'élu de Marseille aurait agressé verbalement des fonctionnaires venus interpeller un homme dans son immeuble. Une grande partie de la France sous les orages. Ce soir, 44 départements placés en alerte orange en ce moment. De fortes pluies, des chutes de grêle, de violentes rafales de vent et même un risque de phénomène tourbillonnaire en Auvergne, en Bourgogne et dans les Vosges. La Corse est toujours en alerte orange canicule. Des retards ce soir à la gare Montparnasse à Paris. Le trafic ferroviaire reste perturbé en direction de l'ouest de la France après une coupure de courant au milieu de la matinée. Certaines liaisons sont supprimées, jusqu'à 2 heures ou 3 heures de retard pour d'autres lignes.
25: Merci Maëlle Hassani, tout à l'heure pour un point sur l'actualité.
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25: Et toujours avec Eric Tegner de Frontières et Raphaël Steinville du Journal du Dimanche. On s'intéresse à beaucoup de sujets. Tout à l'heure, on parlera de LFI, puisque je vous le disais en préambule de cette émission, les propos de Clémence Guettet sur la famille font polémique. Quand je dis polémique, c'est un doux euphémisme. Mais attendons et écoutons, plutôt entendons les candidats devant les patrons. Et commençons par Marine Le Pen qui promet 125 milliards d'économies avant le débat budgétaire.
42: À chaque fois qu'il s'agit de parler de la dette, beaucoup de beau monde propose que ce soit les autres qui fassent un effort. Moi, il m'apparaît que le premier qui doit faire un effort, c'est l'État. et il doit baisser drastiquement son train de vie. Voilà ce que je viens dire, parce que oui, je suis très inquiète par la situation de la dette. Donc clairement, nous la rembourserons. Deuxièmement, nous sommes pour l'inscription dans la Constitution d'une règle d'or. Nous présenterons, juste avant le débat budgétaire, nous présenterons notre trajectoire de rétablissement des finances publiques avec 125 milliards d'euros d'économies. Pourquoi ? Pas parce que ça me fait plaisir, parce qu'il est absolument nécessaire de le faire.
25: Voilà, et on attend bien sûr le détail de ces 125 milliards d'économies, Raphaël Steinville.
0: Non, mais je pense que Marine Le Pen a raison de mettre cette question du sérieux budgétaire sur la table, parce que c'est souvent quelque chose qui lui est reproché. Et donc, si elle n'est pas capable de pouvoir rassurer notamment les marchés financiers qui sont extrêmement attentifs à ce que, ce que les candidats pourront ou pourraient faire s'ils devaient accéder à l'Élysée, il y a fort à parier que non seulement ces agences de notation dégraderont la France, mais que peut-être la Banque Centrale ou le FMI s'invitent dans la partie et empêchent finalement toute politique que voudraient pouvoir mener ces candidats si la trajectoire budgétaire qu'ils dessinent n'était pas suffisamment rassurante.
25: Même si la France, c'est pas l'Argentine et c'est pas la Grèce, et qu'on a souvent dit de la France que c'était un too big to fail, pardonnez-moi pour...
0: Oui, mais à force de le dire, réalité devient de plus en plus catastrophique.
25: En fait, la grande question, c'est est-ce que les marchés financiers ont intérêt à avoir une France faible, et c'est la raison pour laquelle on n'arrête pas de subventionner, de rajouter, d'être clément. Vous avez vu, on aurait dû déjà dégringoler dans les agences de notation, et là, en l'occurrence, on est quand même, ils sont assez cléments avec nous, parce qu'il y a des intérêts financiers liés à la France aujourd'hui qui sont considérés par Eric Tegner.
1: Oui, après, il y a deux problèmes. C'est que la charge de la dette, on va quand même atteindre 100 milliards d'euros par an d'ici 3 à 4 ans. Et le deuxième élément, c'est la modification de la politique budgétaire de l'Allemagne. C'est-à-dire que quand on va emprunter sur les marchés financiers, on est en concurrence également avec les pays voisins. Sauf que jusqu'ici, jusqu'à il y a quelques mois, l'Allemagne dépensait peu. Il y avait une véritable règle de contrôle du budget. Désormais, ils ont choisi de dépenser beaucoup plus. Donc d'ici 1 à 2 ans, ils vont demander énormément d'argent sur les marchés financiers. Et à ce moment-là, ça sera beaucoup plus dur pour la France d'être attractive.
25: Bien sûr.
1: Donc c'est là où Marine Le Pen, d'ailleurs, on voit à quel point elle a écouté également la position d'Éric Ciotti, de l'UDR. On sait qu'il y a des députés comme Jérôme Verny avec Jean-Philippe Tanguy qui travaillent. Cette règle d'or avait déjà été édictée il y a un an. Et en même temps, il faut rassurer. C'est-à-dire que c'est le Figaro, par exemple, qui vient de publier une nouvelle information selon laquelle le polytechnicien François Durvie, qui était là pour rassurer les différents milieux économiques autour de Marine Le Pen, vient d'annoncer qu'il ne ferait pas partie de la campagne de Marine Le Pen parce qu'il est en divergence sur le fond avec les positions de Marine Le Pen, contrairement à Jordan Bardella. Donc on va bien voir, parce que forcément, ça va être délicat, de toute façon, peu importe leur projet, de rassurer tout le monde.
25: Alors, Jean-Luc Mélenchon, quant à lui, vous parliez de la dette et des intérêts des dettes. Lui, il veut tout simplement la supprimer.
3: La question de la suppression de la dette est posée depuis 10 ans. Il y a un débat parmi les économistes. Je parle de la dette de la France auprès de la Banque Centrale Européenne. Voilà de quoi je parle. Et cette dette, c'est une dette à nous-mêmes, car nous sommes membres de l'euro. Si bien que si la proposition est sur la table, évidemment pas nous les Français, tout seuls à décider que la dette n'existe plus. Mais si nous avons une proposition européenne et si nous motivons, au moment où les taux d'intérêt sont les plus élevés, plus de 4 points, nous ferons baisser ces taux d'intérêt parce que le ratio entre la dette de tous les États de l'Europe, leur PIB, se sera amélioré.
25: Bon, c'est une explication qui mérite elle-même une explication, Eric Tegner.
1: Oui, d'ailleurs, il a été défendu sur cette position par Mathieu Pigasse aux Amphis, comme quoi c'est intéressant de voir à quel point on se retrouve avec un banquier d'affaires qui finalement, pour essayer de plaire aux militants de la France insoumise, va au-devant de sa défense. C'est quelque chose d'aberrant d'un point de vue économique. C'est-à-dire que si encore on était les États-Unis, un grand pays qui avait la possibilité finalement de choisir des dictées de la monnaie, finalement de tricher d'une certaine façon sur un marché financier, ça se tiendrait. Mais aujourd'hui, absolument pas. Mais le talent qu'a Jean-Luc Mélenchon malgré tout, c'est de savoir expliquer sa politique. C'est-à-dire qu'il sait convaincre, du monde là-dessus. Et en effet, il utilise pour cela la jurisprudence Emmanuel Macron, celle du Covid. C'est-à-dire que le grand argument défendu par Jean-Luc Mélenchon pour pousser cette idée, c'est de dire, on vous avait dit qu'il n'y avait aucunement de l'argent. Et en revanche, pour le Covid, on a su trouver 600 milliards finalement pour financer. Et on a su dire que l'argent, il pouvait couler à flot. Donc c'est ça l'énorme problème qu'on a, c'est que ceux qui s'étaient érigés comme des libéraux, comme les partisans de la rigueur budgétaire, sont ceux qui ont cramé la caisse.
25: Voilà, donc en tout cas, le débat se poursuit avec les différents candidats et les patrons qui les regardent. On l'a dit encore avec beaucoup de circonspection, et encore une fois, j'utilise un euphémisme, puisqu'ils attendent de voir, c'est ça les patrons, vous en êtes un, et on a beaucoup qui nous écoutent et qui disent, voilà, c'est comme au poker, c'est pour voir, on regardera. Et puis, je suis quand même très, très curieux de savoir comment on finance les 125 milliards d'euros d'économies que propose Marine Le Pen. On parlait des LFI. Il y a un député LFI qui fait parler de lui, j'allais dire assez souvent, qui est une sorte de trublion à l'Assemblée nationale, pour ne pas dire autre chose, en tout cas il se fait remarquer souvent, c'est Sébastien Delogu. Et Sébastien Delogu, parce qu'il s'est frité avec des frotté plutôt à des policiers dans son immeuble lundi dernier, policiers qui étaient venus pour enquêter sur un vol de montres de luxe dans l'immeuble où habite en l'occurrence Sébastien Delogu, et parce qu'il s'est frotté à eux, parce qu'il a dit « La République, c'est moi », parce qu'il les a insultés, parce qu'il les a menacés, parce qu'il a mis le poing appuyé sur la poitrine de l'un des policiers, eh bien ces policiers ont porté plainte. Aujourd'hui, M. Delogu s'est rendu au commissariat de police de Marseille en début d'après-midi, et Louis de Raguenel, le chef du service politique d'Europe 1, a réagi à cette garde à vue de Sébastien Delogu.
6: Moi, ce que je note, de la même manière, je fais un peu un parallèle entre l'ultra-violence et la rentrée politique quand même de la France insoumise, c'est qu'en l'espace de 5 jours, vous avez Jean-Luc Mélenchon qui s'en prend au préfet, vous avez plusieurs élus LFI écolo qui appellent à la désobéissance civile de Marine Le Pen. Vous avez une élue de la France insoumise qui vous explique que dès que vous parlez de la famille ou d'enfants, vous êtes des pétainistes. Ils expliquent en matière de finances publiques que la dette, en réalité, on peut s'asseoir dessus. Il suffit simplement de déchirer le petit bout de papier et tous les problèmes économiques de la France sont réglés. Ça commence à faire beaucoup, je trouve, pour la France insoumise qui prend une place énorme dans cette rentrée politique.
25: Voilà, Louis de Raguenel qui a égrené toutes les sorties de la France insoumise. La dernière étant celle de Clémence Guettet, qui, sur France Inter, hier, a proposé tout simplement de s'interroger sur la famille. Écoutons-la.
7: Quand M. Macron parle de réarmement démographique sans s'intéresser une seconde aux causes, c'est-à-dire pourquoi on fait moins d'enfants aujourd'hui dans notre pays, peut-être que c'est la crainte du futur, le changement climatique, peut-être que les femmes ne sont pas du tout accompagnées pour le moment du postpartum, dans leur carrière, etc. Bref, aucune cause n'est remise en question et M. Macron participe en ça d'une bataille idéologique qui est celle de l'extrême droite. C'est une forme d'extrême droitisation de la société que de revenir à cette famille traditionnelle. Oui, j'estime que c'est un combat antifasciste. Je viens de vous expliquer pourquoi la famille traditionnelle, pas besoin de vous rappeler la devise de la France pétainiste, mais pourquoi la famille traditionnelle et la question de la natalité a toujours été associée à l'idéologie d'extrême droite.
25: Alors ça pourrait s'ajouter aux différentes menaces de LFI, mais ce que dit Mme Guettet, c'est extrêmement grave.
1: Oui, c'est très grave, mais c'est l'aboutissement de leur logique décroissantiste. Hein. C'est-à-dire que, d'une certaine façon, l'aboutissement du projet de ces personnes, c'est en effet de ne plus faire d'enfants. Il faut noter qu'il y a une certaine partie de la jeunesse qui suit aujourd'hui la France insoumise qui peut vouloir refuser d'avoir des enfants. Certains même se l'empêchent définitivement. C'est très largement montré sur les différents réseaux sociaux parce qu'ils vont considérer également qu'avoir un enfant, eh ben, ça serait polluer la planète. Ce qu'elle ne dit pas, c'est qu'une partie notamment du projet d'Emmanuel Macron, mais qui n'est pas du tout assez ambitieux, est également de se concentrer sur les vraies causes de pourquoi il y a un problème démographique dans ce pays. Il y a notamment la question de l'infertilité, la question du manque de maternité, la question du manque d'accompagnement des femmes qui veulent des enfants. Et moi, je trouve ça insultant, ce qu'a dit Clémence Guettet, envers toutes les femmes, parce qu'il y en a des dizaines de milliers dans ce pays, qui souhaitent avoir des enfants, qui tentent d'en avoir et qui n'y arrivent pas. Et ces personnes-là se retrouvent taxées comme étant d'extrême droite. Et ça, pour le coup, de la part de Clémence Guettet, c'est une vraie erreur.
25: Raphaël Stainville.
0: Oui, en fait, moi, ce que je trouve intéressant dans cette prise de parole incendiaire de Clémence Guettet, c'est qu'en fait, on voit toute la cohérence du projet mélenchoniste, qui est un projet de nature révolutionnaire. Et donc, la famille fait partie de ces piliers qu'il faut abattre si l'on veut pouvoir proposer, inventer cette nouvelle France qu'il propose comme horizon désormais indépassable pour leurs militants et les Français qui voudront bien voter pour eux. Ce qui m'intéresse aussi, c'est de voir en fait à quel point ces propos de Clémence Guettet, de Jean-Luc Mélenchon aux universités d'été et d'autres ces derniers jours nous montrent la manière dont il pourrait exercer le pouvoir si d'aventure il devait accéder à l'Élysée. Lorsque Jean-Luc Mélenchon, s'en prenant au préfet, dit qu'il rentre dans leur bureau et un an plus tôt, il expliquait qu'il les mettrait en prison avant qu'eux ne les y mettent, parce que il faut voir que derrière tout ça, les préfets sont les garants de l'ordre, sont les représentants de l'État, et ont souvent porté plainte contre justement les députés de la France insoumise qui, s'en prenant à la police, disant qu'elle tue, ont légitimement porté plainte. Et donc, lui, il a une conception extrêmement autoritaire, si ce n'est totalitaire, de l'exercice du pouvoir.
25: On va continuer sur ce sujet après une nouvelle pause dans Europe 1 Soir, puisque c'est la rentrée de la grande famille Europe 1. Vous retrouvez Pascal Pro, deux rendez-vous par jour sur Europe 1, l'heure des pros, codiffusion CNews, désormais 9h jusqu'à 11h. Et puis Pascal Pro et vous avez l'habitude maintenant, l'après-midi, c'est de 16h à 18h, juste avant Europe 1 Soir. Europe 1, votre parole compte et vous pouvez appeler Pascal. 01 80 20 39 21. On se retrouve dans un instant pour les débats d'Europe 1 Soir. A tout de suite.
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25: À 7h moins le quart, Maëlle Assani.
14: Alerte orange en cours dans 44 départements ce soir. Une grande partie de la France sous les orages en ce moment. Des chutes de pluie, de grêle, des rafales de vent et même un risque de phénomène tourbillonnaire en Auvergne, en Bourgogne et dans les Vosges. L'alerte orange canicule reste en vigueur en Corse. Lier l'âge de départ à la retraite à l'espérance de vie, c'est la proposition du candidat LR Bruno Retailleau au cours du débat organisé en ce moment par le MEDEF avec 7 prétendants à l'Élysée. L'insoumis Jean-Luc Mélenchon confirme de son côté sa volonté de revenir au plus vite à la retraite à 60 ans. La France insoumise, dont l'une des figures se trouve ce soir en garde à vue, Sébastien Delogu, est entendu par les enquêteurs dans le cadre d'une enquête ouverte en début de semaine pour outrage contre 3 policiers. Les faits se sont produits au cours de l'interpellation d'un voisin de l'élu de Marseille. Et puis le tirage au sort de la Ligue des champions de football se poursuit. Le Paris Saint-Germain connaît ses premiers adversaires. Manchester City, le FC Barcelone, Aston Villa ou encore l'AS Rome. Lille et Lens seront également fixés sur leur sort ce soir.
25: Merci Maëlle, à tout à l'heure.
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25: Toujours accompagné de Raphaël Steinville du Journal du Dimanche et de Éric Tegner, le directeur de Frontières. Les propos de Clémence Guettet sur la famille, on en parle, ils font polémique. Clémence Guettet qui dit en substance que la famille traditionnelle avec un papa, une maman et des enfants, eh bien c'est péténiste. C'est la devise péténiste, c'est travail, famille, patrie, c'est d'extrême droite. Voilà, donc tous ceux qui ont des enfants et qui nous écoutent pourront se dire bah voilà que vous êtes tous des héritiers du maréchal Pétain. Selon Clémence Guettet qui, comme on l'a dit précédemment, travaille sur une matrice politique de déconstruction du schéma traditionnel et aussi de tous les fondements de la République. Maïalène Trémollet, journaliste politique à Europe 1, a réagi à ses propos. C'était dans l'heure des pros ce matin sur CNews Europe 1.
15: Elle appelle à légiférer, si vous voulez, donc sur l'amitié avec, par exemple, un pax amical, la possibilité de demander à une amie de participer à un congé paternité, par exemple, un congé paternité ou maternité, du coup, qui viendrait aider une autre amie. Mais le principe, c'est quoi? C'est la déconstruction de la famille, c'est de légiférer sur tout. Et à cela s'ajoutent quand même des phrases qui sont hallucinantes, comme par exemple le fait que c'est un combat de l'extrême droite réactionnaire. La famille, cellule de base de la société, c'est depuis Aristote. Elle explique que de tout temps, l'extrême droite a prôné ça, la famille, comme une idéologie, mais pas du tout. C'est comme ça que s'étaient construites les sociétés et il n'y avait pas d'orientation politique à ça ou à une autre. Par contre, ça révèle une volonté de déconstruction de LFI.
25: Ce que je ne comprends pas, c'est le but dans cette déconstruction. Vous allez peut-être m'éclairer, mais Jean-Luc Mélenchon et LFI, depuis toujours, ont fait une chasse électorale, et notamment dans une certaine communauté qui est la communauté musulmane, qui, elle, pour le coup, dans son ensemble, la communauté musulmane, vénère la famille traditionnelle. D'ailleurs, il y a beaucoup de textes et d'interprétations du Coran qui disent que, notamment sur l'homosexualité, etc., il y a des pays, d'ailleurs, du Maghreb qui bannissent l'homosexualité. Et là, il y a tout d'un coup Clémence Guettet qui va sur ce trend-là, sur cet autre électorat qui est... Alors, est-ce qu'il n'y aura pas une collision entre cette chasse aux électorats, Raphaël Steinville?
0: Moi, ma conviction, c'est que cette conviction, elle se produira probablement un jour, mais beaucoup plus tard. Aujourd'hui, les Français de confession musulmane, dans leur immense majorité, ils étaient 69% à voter Jean-Luc Mélenchon, reste, et d'une certaine manière, ce vote est acquis à Jean-Luc Mélenchon. Et c'est précisément parce que...
25: Il sera démantelé.
0: Il considère que...
25: Ils se diront pas, tiens, Madame Guettet, elle raconte n'importe quoi sur la famille, du coup, je vote pas pour Mélenchon.
0: Ils élargissent le spectre, et surtout, ils suivent presque à la lettre la stratégie qui était celle de Terra Nova en 2010-2012, la fameuse note qui avait permis à François Hollande, pour partie, de l'emporter en 2012, actant finalement que les ouvriers n'étaient plus, ne votaient plus pour la gauche. Il fallait se trouver des électorats de substitution. Et au-delà de ces jeunes de banlieue, de ces Français de confession musulmane qui faisaient partie de ces publics cibles qu'il fallait pouvoir conquérir, il fallait aussi séduire d'autres minorités, notamment des minorités sexuelles.

0: Rassemblement National, alors qu'on dit que souvent c'est un camp beaucoup plus efficace sur les réseaux sociaux, a son propre sujet. Louis Boyard, il est sur le sujet des universités. On va peut-être le trouver caricatural, mais les étudiants de la fac de Nanterre ou d'autres facs, eh bien, se retrouvent dans son discours. Raphaël Arnaud, avant de parler de tous les sujets Antifa, etc., il s'était spécialisé notamment sur le sujet des parkings. Chacun fait ce genre de choses. Et donc, Clémence Guettet, d'une certaine façon, en ayant ce discours d'une certaine façon caricatural, de toute façon, ne va pas effrayer un certain électorat qui a une famille du côté de Jean-Luc Mélenchon, mais il va parler à une nouvelle tendance. Je vous disais tout à l'heure, on retrouve énormément, y compris d'influenceurs, qui vont dire qu'ils pratiquent la vasectomie. Donc, c'est-à-dire qu'ils vont choisir de dire « je ne veux plus d'enfants à l'avenir ». Également, du côté des femmes, la ligature des trompes, c'est quelque chose qui est poussé aujourd'hui par une nouvelle génération qui va se retrouver dans les manifestations. Vous savez, Clémence Guettet et LFI construisent un programme également sur ces militants qui sont extrêmement actifs et qui leur disent « à chaque fois, vous parlez à la famille, vous parlez du fait de faire des enfants, nous-mêmes, on se sent exclus ». Donc, c'est extrêmement stratégique de la part de Clémence Guettet. Et elle parle d'un sujet, l'amitié, qui d'une certaine façon parle à tout le monde, mais elle le politise.
1: Mais est-ce que c'est uniquement idéologique ou c'est aussi quand même une chasse électorale ?
2: C'est les deux.
3: C'est les deux. Mais ça répond d'abord à une stratégie.
1: Ça pourrait être juste électoral et pas idéologique, non, mais ça l'est quand même.
0: Ils font toujours de l'idéologie à travers la politique. C'est leur force. Ils ont réussi à faire en sorte de mettre en même temps le combat métapolitique et le combat électoral.
2: Oui, et pour résumer, c'était Vincent Trémollet, il y a deux jours, dans son éditorial, qui avait cette phrase saisissante, cette formule qui dit tout. LFI, c'est Terra Nova sous stéroïdes. L'antisémitisme en plus.
1: Ouais. C'est terrible.
2: Ouais, mais
1: c'est absolument terrible. Et en tout cas, il a bien, il le dit, il fait bien de le dire. Et celle qui avait dit devant la représentation nationale que les filles étaient antisémites, c'était Aurore Berger. On s'en souvient, qui avait dit l'antisémitisme en France résume en trois lettres LFI. Et d'ailleurs, elle l'a redit plusieurs fois. En tout cas, aujourd'hui, dans l'actualité, il y a ces propos de Clémence Guettet, il y a la France insoumise, et puisqu'on parlait tout à l'heure des patrons et des candidats, Jean-Luc Mélenchon a effectivement souhaité supprimer la dette que la France doit rembourser à la Banque Centrale Européenne, mais Édouard Philippe, lui, a critiqué cette proposition et a répondu à Jean-Luc Mélenchon.
4: La question de la dette, c'est une question extrêmement sérieuse. Et je dois dire que ce que je viens d'entendre de la part de Monsieur Mélenchon pourrait m'amuser si ce n'était pas aussi dangereux. Vous expliquez qu'on va brûler la dette et vous allez faire en sorte que la France finisse interdit bancaire. Je ne veux pas de ça. Je ne veux pas de ça. La France, elle a une parole, elle la tient et elle remet en ordre ses comptes comme tous les autres pays l'ont fait, y compris lorsqu'ils étaient gouvernés à gauche, avec du sérieux, c'est pas un gros mot, et en tenant les engagements qu'on a pris. Donc je pense que la dette, c'est un sujet sérieux.
1: Voilà, et dans les différentes prises de parole, il y a eu aussi Gabriel Attal, qui lui aussi a répondu à Jean-Luc Mélenchon, mais pas sur ça. Il lui a répondu justement sur le reste, sur ces prises de parole successives qu'on a égrenées tout à l'heure et que Louis Dragnel également, par l'intermédiaire du sonore qu'on a entendu, a égrené, c'est-à-dire notamment sur les milliardaires. On se souvient de Manon Aubry qui avait dit des milliardaires qu'ils étaient des nuisibles, c'est-à-dire au même titre que des cafards. Et Gabriel Attal a demandé à Jean-Luc Mélenchon de faire quelque chose là-dessus.
5: Ce qui m'empêche de dormir aujourd'hui, c'est trois choses. Un, le moral de nos entrepreneurs. Parce que quand nos entrepreneurs craquent, c'est le pays qui craque. Et monsieur Mélenchon, je vous ai écouté. À votre place, j'aurais présenté des excuses pour les propos de Manon Aubry qui a qualifié des entrepreneurs français de nuisibles et de parasites. Merci, mais n'arrête pas le compteur pendant les applaudissements, donc je vais accélérer. Deuxième chose, c'est qui m'empêche de dormir, c'est la Chine. Il y a une politique chinoise assumée visant à couler notre industrie. On peut avoir tous les débats. Si on n'apporte pas les réponses nécessaires, on n'arrivera pas à résister. Et la troisième chose, c'est le défi de l'intelligence artificielle et de l'innovation. On doit être au rendez-vous.
1: Voilà, on est chez les entrepreneurs, donc il y avait aussi la question de la Chine et de l'IA. Mais restons là-dessus. Personne, en tout cas à gauche, n'a réagi à cette saillie de Madame Aubry sur les milliardaires sont des nuisibles. Et elle reprend, elle dit « j'assume ». Oui, ça va créer une polémique. Oui, vous allez faire des extraits, vous allez les faire entendre. Bah oui, en l'occurrence, on le fait. Mais personne n'a réagi là-dessus.
2: Oui, mais la gauche vit sous dépendance du mélenchonisme. Pour beaucoup, ils sont des alliés de Jean-Luc Mélenchon et ne doivent leur élection qu'à des pactes, des accords conclus avec Jean-Luc Mélenchon, quand bien même aujourd'hui ils s'en défendent.
1: Jacques Seret a eu cette formule l'autre jour sur CNews, il dit il a le double des clés.
2: Il a le double des clés.
1: On lui donne le double des clés. Voilà.
2: Mais là où c'est très

0: astucieux, intelligent de la part, et je pense très réfléchi de la part de Jean-Luc Mélenchon et de ses amis, c'est que précisément la violence de leur débat, la violence de leur formule, elle a pour but de faire parler. Voyez combien de temps nous mobilisons à essayer de comprendre les intentions de Jean-Luc Mélenchon. Précisément, il occupe l'espace médiatique. Il repousse toujours plus loin les limites.
1: Donc il réussit, puisque en l'occurrence, on en parle.
0: Et donc c'est ce qu'il a formulé lorsqu'il veut absolument tout conflictualiser. Et sa vocation, la vocation de cette stratégie, c'est d'occuper l'espace médiatique, d'imposer des débats avant parfois de revenir et d'amender un petit peu les propos tenus outranciers que certains de ces lieutenants ont pu...
1: Tout conflictualiser, ça remonte à longtemps. Hein. C'était 2012-2013, quand il commençait le mouvement de la France insoumise, et il y avait autour de lui des lieutenants qui n'existent plus. Je pense notamment à Adrien Quatennens, qui n'est plus là, et effectivement, voilà. Éric Tegner.
2: Alors, il y a un milliardaire dont il parle jamais, Jean-Luc Mélenchon. Ce milliardaire, c'est l'État. Parce que si aujourd'hui, il s'en prend autant aux milliardaires qui créent effectivement aujourd'hui de l'emploi, ils vivent sous subvention, ces gens. C'est-à-dire que le nombre de dizaines de milliards qui sont octroyés à des associations qui souvent ont l'agenda idéologique de la France insoumise, c'est immense. Quand on parle des 4 milliards pour l'audiovisuel public, juste avant, on s'offusquait des propos Madame Aubry qui parlait tout simplement du fait que c'était de Clémence Guettet, que c'était d'extrême droite que de parler de la famille. Mais ça, moi, je me souviens, c'était d'abord une journaliste de France Inter qui, face à Marion Maréchal, lorsqu'elle parlait de la famille, lui avait dit que du coup, ça voulait dire qu'elle était pédéniste, qu'elle reprenait.
1: Quelle est la différence entre votre programme et celui du Maréchal Pétain?
2: Exactement, notamment sur la question de la famille. Donc c'est cela aussi, Jean-Luc Mélenchon, les milliards qu'il souhaite, ce sont ceux également de l'État.
1: Ouais, et alors ce milliardaire, mais il faut compléter aussi, parce que si vous rajoutez à cela que aujourd'hui, ce que rappelait Pascal Praud ce matin, et il a raison là-dessus, c'est que ces députés de la France insoumise aujourd'hui, ils vivent aussi grâce à l'État. Envoyez-les dans le privé. Qu'est-ce qu'ils vont faire dans le privé, les députés insoumis ou les militants insoumis? Qu'est-ce qu'ils vont faire?
2: Vous avez vu d'ailleurs ce qu'a écrit Clémence Guettet dans son livre. Ça a été relevé par Eugénie Bastier. Elle qui est payée 9000 euros par mois. Elle a dit, vous savez, mais moi je suis obligée malheureusement de tellement travailler que je dois mettre sur mon agenda mes rendez-vous avec mes amis. C'est-à-dire que ce sont des gens qui sont excellemment bien payés et qui en fait continuent à se plaindre parce qu'ils n'ont malheureusement rien créé. C'est ça l'immense problème. C'est-à-dire qu'on a des responsables politiques, et honnêtement, pas uniquement à la France insoumise, qui vont en permanence donner des leçons d'économie et qui n'ont jamais rien fait. On a une Sophie Binet qui est à la tête de la CGT, qui elle ne défend pas les travailleurs, qui elle ne sait pas véritablement ce qu'est une entreprise. Et on sait aujourd'hui que la CGT, c'est la succursale de la France insoumise.
1: Et s'il n'y a plus de subventions, et s'il n'y a plus de traitement comme il y a pour les députés ou pour les personnalités qui travaillent pour la fonction publique, ça serait amusant d'avoir justement plus de subventions, de faire comme certains pays qui prennent, j'allais dire, des bénévoles comme en Suisse, où on vous prend pendant 6 ans dans un conseil cantonal ou fédéral, puis après on vous rend à votre emploi. C'est quand même une autre histoire. Merci beaucoup Éric Tegner.
2: Merci beaucoup.
1: On se retrouve dès lundi. Et Raphaël Steinville, à bientôt. Pierre, à bientôt. Dans un instant, la suite d'Europe 1 Soir avec à 20h le journal. Et notre invité, à 19h pardon, le journal, et à 19h15, c'est les vieilles habitudes, 19h15, notre invité politique, Sylvain Maillard, député Renaissance de Paris. À tout de suite.
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1: Et dans quelques instants, l'invité politique d'Europe 1 Soir à 19h15, Sylvain Maillard, le député Renaissance de Paris. Juste après votre journal, bonsoir Maëlle Essayé.
11: Bonsoir Pierre, bonsoir à tous.
1: 19h sur Europe 1.
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1: Au sommaire, les candidats à la présidentielle challengés sur leurs programmes économiques.
12: 7 prétendants à l'Élysée débattent depuis plus de 2 heures devant les patrons réunis par le MEDEF au stade Roland-Garros à Paris. Une grande confrontation qui donne un coup d'accélérateur à la campagne. Europe 1 sur place dès le début de ce journal. Les candidats de la droite et du centre vont-ils finir par se rassembler? Les appels à l'organisation d'une primaire commencent à se multiplier face à l'hypothèse de plus en plus crédible d'un second tour Mélenchon-Le Pen, mais difficile d'y voir clair pour le moment, vous l'entendrez. Dans ce journal également, Anne Hidalgo et son ancien premier adjoint à la mairie de Paris visés par une plainte pour non-assistance à personne en danger. C'est la suite du scandale du périscolaire. Et puis le tirage au sort de la Ligue des champions de football. Le PSG, Lens et Lille connaissent leurs premiers adversaires.
1: La tendance météo, Marlène Durin.
13: Une situation très instable en ce moment qui nous vaut une succession de dégradations orageuses. Alerte orange en cours dans 44 départements. Et puis la Corse, elle est concernée par des températures caniculaires avec là aussi une alerte orange qui court jusqu'à samedi matin.
1: Météo complète dans 10 minutes.
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1: Et bien, donc, cette première grande confrontation entre les principaux candidats à la présidentielle.
12: 7 prétendants à l'Élysée réunis depuis plus de 2 heures sur le cours central du stade Roland-Garros à l'occasion de la rencontre des entrepreneurs de France organisée par le MEDEF. Édouard Philippe, Gabriel Attal, Marine Le Pen, Jean-Luc Mélenchon ou encore Raphaël Glucksmann sont interrogés par les patrons sur leurs propositions économiques. Bonsoir Arthur Delaborde.
14: Bonsoir Maël, bonsoir à tous.
12: Vous suivez ce débat pour Europe 1 et chacun défend ses totems.
14: Oui, dette, salaire, retraite, chacun défend ses marqueurs, effectivement, avec des stratégies très différentes. Jean-Luc Mélenchon ne cherche pas à séduire les patrons. Il assume le rapport de force avec, par exemple, cet avertissement.
15: Je vous mets en alerte. Le budget le cornu, plus l'inflation alimentaire. Si vous n'augmentez pas les salaires, la France va tomber en récession.
14: Marine Le Pen choisit l'approche inverse, rassurer un monde économique encore méfiant.
16: Oui, je suis très inquiète par la situation de la dette. Donc clairement, nous la rembourserons. Deuxièmement, nous sommes pour l'inscription dans la Constitution d'une règle d'or. Nous présenterons, juste avant le débat budgétaire, nous présenterons notre trajectoire de rétablissement des finances publiques avec 125 milliards d'euros d'économies.
14: 125 milliards d'euros d'économies, mais pas sur les retraites, précise Marine Le Pen. Bruno Retailleau, lui, met le sujet sur la table.
17: Je proposerai de lier par une équation proportionnelle, lier l'âge de la retraite et l'espérance de vie à la retraite.
14: Une manière pour Bruno Retailleau de se démarquer, Marine Le Pen écarte les retraites de son plan d'économie, lui remet l'âge de départ sur la table.
12: Arthur Delaborde en direct du stade Roland-Garros à Paris pour Europe 1 et Raphaël Glucksmann est arrivé sur ce cours Philippe Châtrier avec le costume de favori de la primaire de la gauche socialiste et démocratique prévue en octobre prochain. L'eurodéputé Place Publique engrange aujourd'hui un nouveau soutien de poids en la personne de Boris Vallaud. Le chef du groupe PS à l'Assemblée renonce ainsi à ses propres ambitions pour 2027.
1: Il y aura une primaire à gauche, donc c'est acté. En revanche, pour la droite et le centre, rien n'est tranché.
12: Oui, pour le moment, tous les candidats de Bruno Retailleau à Gabriel Attal comptent sur les sondages pour se départager. Mais de plus en plus de personnalités doutent du bien fondé d'une telle méthode et défendent l'organisation d'une primaire. C'est le cas du maire de Cannes, David Lisnard, et de 200 élus locaux emmenés par le centriste Hervé Morin. À ce stade, Jacques Serret, c'est le grand flou.
18: Si pour Édouard Philippe, c'est un non catégorique, Gabriel Attal, lui, ne ferme pas la porte.
19: Moi, je considère qu'on ne peut pas avoir peur d'une primaire, sinon il ne faut pas se présenter à l'élection présidentielle.
20: Donc ce matin, vous dites chiche ?
19: Je n'ai jamais exclu cette possibilité-là. L'important, c'est qu'on se rassemble le moment venu pour éviter un deuxième tour entre LFI et le RN.
18: Mais quand bien même une primaire serait organisée, Xavier Bertrand, qui sera candidat, refuse d'ores et déjà d'y participer.
21: Y faut-il une primaire de la droite et du centre ?
22: Non, on n'est pas obligé de refaire les conneries à chaque fois.
21: Vous êtes-vous candidat à l'élection présidentielle ?
22: Je le serai.
21: Vous le serez.
18: La question se fait pourtant de plus en plus pressante, tant aucun candidat de la droite et du centre ne se détache dans les sondages.
12: Jacques Seret du service politique d'Europe 1. Sébastien Delogu, placé en garde à vue aujourd'hui à Marseille. Le député LFI interrogé dans le cadre d'une enquête de flagrance ouverte après son altercation avec des policiers en début de semaine dans son immeuble qui avait donné lieu à une plainte des fonctionnaires pour outrage. De son côté, l'ancien candidat à la mairie de Marseille a déposé plainte pour violence.
1: À quand les événements d'un festival d'art de rue prévu ce soir sont annulés?
12: Décision du maire de la ville du Calvados en raison du drame qui s'est produit hier soir dans le quartier de la gare. Une dizaine de personnes fauchés délibérément par un véhicule sous un abribus. Bilan, 2 morts, des Afghans de 28 et 35 ans et plusieurs blessés. Laura Legault, le conducteur de la voiture Bélier, interpellé hier soir, est toujours en garde à vue.
11: Oui, après une altercation dans un bar tabac près de la gare, le suspect quitte les lieux et revient au volant de sa voiture. Il emprunte alors la voie de bus et fonce sur une dizaine de personnes. Le suspect prend ensuite la fuite avant d'être interpellé à une vingtaine de kilomètres de là, à Ouistreham. Il est placé en garde à vue. Le préfet du Calvados, David Clavière, détaille son profil.
20: C'est une personne d'origine russe, qui est née en Russie, qui n'est pas connue des services de renseignement, qui est connu des services de police uniquement pour des délits routiers.
11: Parmi les victimes, 2 décès et 9 blessés sont en urgence absolue ou relative. Le drame s'est déroulé dans le quartier de la gare, connu pour ses difficultés, selon Aristide Olivier, maire de Caen.
22: Aujourd'hui, rien ne permet de dire à cette heure qu'il y a un lien effectif entre le drame d'hier soir et d'éventuels trafics. Cependant, c'est un quartier sur lequel nous connaissons des difficultés, d'ailleurs liées à des trafics, mais pas que.
11: La piste terroriste est écartée, une enquête a été ouverte du chef d'assassinat et violence volontaire avec arme.
12: Laura Legault, un motard tué la nuit dernière dans les rues de Grenoble. L'homme de 56 ans, fauché par une voiture qui roulait à environ 150 km/h en pleine ville et qui venait de griller un feu rouge. Le chauffard âgé de 31 ans, rapidement interpellé, se trouve ce soir en garde à vue.
1: Un nouveau rebondissement maintenant, Maëlle Hassani, dans le gigantesque scandale du périscolaire parisien.
12: Anne Hidalgo et Patrick Bloch sont désormais visés par des plaintes pour non-assistance à personne en danger. Plainte déposée par 3 familles qui dénoncent des faits de violence physique et sexuelle sur des enfants à l'école Saint-Dominique dans le 7e arrondissement de Paris entre septembre 2022 et janvier 2026. La responsabilité pénale individuelle de l'ex-maire socialiste de la capitale et de son ancien premier adjoint est donc directement engagée. Et cela traduit la colère de plusieurs familles de victimes, comme l'explique Anne, cofondatrice du collectif SOS Périscolaire.
23: On a énormément de parents qui nous contactent pour savoir comment faire pour que la mairie réponde à ses obligations et prenne ses responsabilités. Et quand ce n'est pas le cas, les parents sont extrêmement remontés parce que le fait qu'une mairie, par exemple, refuse de communiquer ou n'applique pas l'article 40, c'est-à-dire qu'ils ont l'obligation de faire un signalement au procureur de la République s'ils ont connaissance de violences faites à des mineurs lors de l'exercice de leurs fonctions. Mais on a encore aujourd'hui des mairies qui ne le voient pas de cet œil-là et qui pensent encore en 2026 se protéger en silenciant des choses, en ne communiquant pas aux parents. Et ça, pour eux, c'est intolérable. Donc on a beaucoup de parents qui, effectivement, veulent aujourd'hui se retourner contre les responsables administratifs et qui veulent les mettre face à leurs responsabilités.
12: Anne, cofondatrice du collectif SOS Périscolaire, interrogée pour Europe 1 par Antoine Bienveau. À l'étranger, au moins 362 corps retrouvés par les secouristes 24 heures après une crue d'une puissance inouïe à la frontière entre la Chine et le Népal, une région entière submergée par un torrent de boue. Le bilan est toujours provisoire. Plus de 1400 personnes sont encore portées disparues. Parmi elles, de nombreux ressortissants étrangers, dont 4 Français. La mort en détention du boucher des Balkans, Ratko Mladic, est décédé aujourd'hui à l'âge de 84 ans. L'ancien chef militaire des Serbes de Bosnie purgeait une peine de prison à perpétuité pour génocide, crimes de guerre et crimes contre l'humanité. Une condamnation prononcée en 2017 par le Tribunal pénal international pour son rôle dans la guerre de Bosnie et notamment le massacre de Srebrenica.
1: Oui, massacre sans doute l'un des plus terribles de l'histoire moderne. Il est 19h09 sur Europe 1. Ça y est, les 3 clubs français qualifiés pour la Ligue des champions de football connaissent leurs premiers adversaires.
12: Oui, le tirage au sort de la phase de Ligue vient de s'achever à Monaco. Bonsoir Cyril Delamorinerie.
24: Bonsoir Maël Hassani.
12: Quel est le programme donc pour le PSG, pour Lens et pour Lille?
24: Un programme magnifique et du lourd, du très très lourd pour Paris, pour Lens et pour Lille. D'abord, le tenant du titre, double vainqueur de cette compétition, le Paris Saint-Germain, qui va aller jouer à Manchester. Manchester City qui a changé d'entraîneur. Ce n'est plus Guardiola, le maître des lieux, mais Maresca. Le Paris Saint-Germain affrontera le FC Barcelone de Lamine Yamal. Le Paris Saint-Germain recevra également l'AS Rome, ancien club de Lucadine désormais, qui porte les couleurs du Paris Saint-Germain. Aston Villa à l'extérieur, le club du prince William. Le Paris Saint-Germain qui avait battu Aston Villa en Super Coupe d'Europe il y a un mois. Le Paris Saint-Germain qui affrontera également Galatasaray, ira à Villarreal, le club espagnol. Il y a un public de fou hein, là-bas, extraordinaire. Et puis Bratislava au Parc des Princes, le club slovaque. Enfin, les Parisiens iront à Côme, le club italien qui participe pour la première fois à la Ligue des Champions, entraîné par Fabregas. Lens, tenez-vous bien, Lens affrontera Manchester City. Lens Manchester City au stade Bollard. Ce sera une immense fête pour les Lensois. Il y aura un déplacement à Liverpool. C'est la première fois que Lens va affronter les Anglais de Liverpool. Les autres clubs pour Lens, un déplacement à Bruges qui sera difficile. Lens Sporting Club Portugal, la réception du club norvégien de Bodo Glimt. Lens ira à Leipzig en Allemagne, recevra Côme, le club italien, et jouera face au Slavia de Prague. Enfin, pour les Lillois d'Olivier Giroud, un match qui sera exceptionnel à Arsenal, le finaliste de la Ligue des Champions battu par le Paris Saint-Germain. Lille affrontera également le mythique club du Bayern Munich, vainqueur de 6 Ligues des Champions. Lille sera également opposé au Betis Séville, ira à l'AS Rome, recevra le club norvégien de Bodo Glimt, qui joue au-delà du cercle polaire, recevra Galatasaray, il y aura également Lille Bratislava, et Lille ira à Stuttgart. Pour terminer, donc, à retenir, vraiment des superbes affiches en Ligue des Champions. La finale aura lieu le 5 juin à Madrid, à l'Estadio Metropolitano, qui est le club de l'Atlético.
0: Quel programme, merci beaucoup.
1: Il a déjà tout réservé, lui, là-bas. sa chambre d'hôtel, sa douche,
0: tout. Et il faut noter, évidemment, que la compétition, la Ligue des Champions, est à suivre sur les antennes de Canal+.
1: Bien évidemment, merci beaucoup, mon cher Maël Asseni. Marlène Duré, l'épisode orageux se poursuit sur une grande partie du pays. Oui. Ce soir, 44 départements placés en alerte orange.
13: Oui, alors ça concerne d'une part une zone allant du nord des Pays de la Loire et de la Normandie à la Champagne-Ardenne et les Hauts-de-France, en passant par toute la région parisienne. À 23h, tous les départements qui figurent sur cette zone seront rétrogradés en vigilance jaune. Il y en a une autre zone orageuse plus virulente et puis qui va durer aussi plus longtemps, c'est celle qui relie le nord du Midi-Pyrénées au Massif central, à la Bourgogne et même jusqu'au Doubs, avant de se propager dans la nuit vers la Lorraine et l'Alsace. Une sortie est prévue à 4h du matin. Passé 7h, il n'y aura plus d'alerte orange dans cette partie de la France. On retrouvera des orages demain matin quand même, plutôt près des frontières de l'Est, entre le Dauphiné, la Bresse, le massif du Jura et le sud de l'Alsace, avec de bonnes pluies par moment. L'après-midi, les pluies orageuses vont se limiter aux régions alpines, avec des cumuls qui pourraient être d'ailleurs importants dans l'intérieur des Hautes Alpes. Sur le reste du pays, moitié nord, un temps qui va rester instable, du grand soleil du sud d'Aquitaine et du Midi-Pyrénées en allant vers le sud de l'Auvergne, et les températures, elles baissent après le passage des orages. 21 à 26 sur la moitié nord, à Paris on perdra 6 degrés, il fera 23. La moitié sud affichera 26 à 30 degrés en général, un petit peu plus près de la Méditerranée. 30-33 sur le pourtour méditerranéen. Et en Corse, mon Dieu, c'est toujours l'été, 36 à 41, mais en alerte orange canicule jusqu'à samedi matin, donc des nuits encore chaudes.
1: Merci Marlène Duré. Dans un instant, invité politique d'Europe 1 Soir, le député Renaissance de Paris, Sylvain Maillard. Restez bien avec nous sur Europe 1.
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1: 19h15, Maëlle Assani.
12: Un député LFI placé en garde à vue aujourd'hui, Sébastien Delogu, entendu dans le cadre d'une enquête ouverte pour outrage à l'encontre de trois policiers. Ce proche de Jean-Luc Mélenchon est accusé d'avoir agressé verbalement des fonctionnaires venus interpeller l'un de ses voisins dans son immeuble marseillais. Jean-Luc Mélenchon, toujours présent sur le cours central de Roland-Garros, aux côtés de six autres prétendants à l'Élysée. Un premier grand oral dans la campagne présidentielle organisée par le MEDEF est consacré aux propositions économiques. Le leader insoumis assume son projet de retour à la retraite à 60 ans le plus vite possible, quand le candidat LR Bruno Retailleau défend l'indexation de l'âge de départ sur l'espérance de vie. Quelques heures avant ce débat, Xavier Bertrand est allé lui aussi à la rencontre des patrons. Le président LR des Hauts-de-France confirme ses ambitions élyséennes, mais il écarte toute participation à une éventuelle primaire de la droite et du centre. Il y aura bien une primaire à gauche. Raphaël Glucksmann fait figure de favori. L'eurodéputé reçoit aujourd'hui le soutien du chef des députés PS, Boris Vallaud. Et puis les clubs français connaissent leurs premiers adversaires cette saison en Ligue des Champions de football. Le PSG, double tenant du titre, affrontera le FC Barcelone, Manchester City, l'AS Rome ou encore Aston Villa. Il sera opposé au Bayern Munich et à Arsenal notamment, et le RC Lens se déplacera sur la pelouse de Liverpool.
1: Merci Belle Assani, à tout à l'heure.
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1: 19h16, deuxième heure d'Europe 1 soir avec pour ma compagnie Alexandre Malafaï. Bonsoir.
15: Bonsoir Pierre de Villeneuve.
1: Toujours très bronzé après cet épisode estival, fondateur de l'Institut Sinopia. Bonsoir Vincent Roy.
15: Bonsoir.
1: Journaliste et essayiste, invité politique d'Europe 1 soir, député Renaissance de Paris. Bonsoir Sylvain Maillard.
15: Bonsoir Pierre de Villeneuve.
1: Merci de nous être fidèles et d'être là pour cette interview. Dans un instant, on va parler effectivement du bal des politiques et des présidentiables devant les patrons, parce que c'est important, parce que le MEDEF, rappelons-le, le nombre de salariés des patrons du MEDEF, c'est 12 millions en France, donc c'est représentatif, et ils ont posé des questions aux présidentiables. D'abord, sur un autre sujet, parce que le périscolaire, et je sais que ça vous tient à cœur et vous en avez beaucoup parlé sur nos antennes, dans le vaste dossier du périscolaire, les familles portent plainte désormais ad hominem contre Anne Hidalgo et contre Patrick Bloche, qui a été qui était la tête de proue du périscolaire parisien. Quelle est votre réaction sur ces familles qui veulent, non pas en découdre, mais qui veulent nommément poser le fait qu'il y a une responsabilité d'Anne Hidalgo et de Patrick Bloche, qui était son premier adjoint?
15: Oui, les familles veulent connaître la vérité. Nous ne connaissons toujours pas la vérité. On a lancé une enquête, une mission d'enquête sur avec les conseillers de Paris, et ma collègue Inès de Ravinel va pouvoir Inès de Ragnel va évidemment présider cette commission, mais nous avons besoin de savoir pourquoi il y a eu une omerta à Paris depuis longtemps. Jean-Pierre Lecoq, maire du 6e, en Conseil de Paris, vous pouvez regarder la vidéo, annonce en 2015, dit qu'il y a des problèmes systémiques dans le périscolaire à Paris, et il ne s'est pas passé grand-chose. Pas grand-chose, ça veut dire qu'à l'heure actuelle, 84 écoles maternelles, dont celle Saint-Dominique, dont vous parlez dans le 7e arrondissement, 84 écoles maternelles sont à l'heure actuelle, ont eu des signalements avec des agents à l'intérieur, signalés avec des enquêtes à l'heure actuelle, ou des suspicions, des jugements déjà, et nous ne savons toujours pas quelle est l'ampleur de ce que nous avons fait, ce que a fait subir la ville de Paris à ses enfants.
1: Et c'est vous souvenez, sans doute mieux que moi, au Conseil de Paris, cette exaspération d'Anne Hidalgo quand elle répond à justement une personne qui lui parle de ce dossier, et qui dit « Vous remettez de façon obsessionnelle ce sujet du périscolaire parisien sur la table », alors qu'en réalité, il n'y avait aucune réponse depuis
15: dans le doute, dans le doute, pour il peut y avoir un doute d'ailleurs sur un comportement d'un agent du périscolaire. Dans le doute, on le mettait dans une autre école. C'est ça la réalité. Et Patrick Bloch, comme Anne Hidalgo, doivent répondre à la justice. C'est eux qui étaient les patrons de ce système-là. C'est à eux de se défendre.
4: Visiblement, il y avait quand même un certain nombre de signalements, de remontées d'informations. Comment, sans spéculer, comment on peut expliquer que la volonté politique à un moment donné n'a pas été de se porter vraiment sur ces dossiers? Qu'est-ce qui se passe là, pour le coup, non pas dans la tête de ceux qui sont dans les écoles, dans le périscolaire, qui ont fait des horreurs, mais dans la tête du politique qui voit remonter ça et qui finalement laisse passer le sujet? C'est vrai que 2015, moi je me souviens du débat pour les municipales où on entendait Rachida Dati qui effectivement disait dès 2015, elle aussi, on a mis ça sur la table, etc. Et 10 ans plus tard, ça explose au moment de la campagne municipale. Comment on explique ça? Enfin, il y a quelque chose que je comprends que certains portent plainte, c'est absolument aberrant, mais c'est quoi le raisonnement des gens qui sont dans les affaires? Vous les connaissez?
15: Anne Hidalgo a décidé de modifier les rythmes scolaires, a décidé quand elle est arrivée de modifier les rythmes scolaires qui ont fait que nous sommes arrivés à 11 000 agents extérieurs, associatifs, qui s'occupent de nos enfants dans le périscolaire, 11 000 personnes qui s'occupent de nos enfants avec des salaires très faibles, très peu contrôlés, et qui s'occupent de nos agents pour faire du gardiennage parfois des bonnes activités, du gardiennage pour nos enfants. Pourquoi? Parce que dans 85% des collectivités françaises, on est revenu au système d'avant, de faire en sorte que, le mercredi n'était pas scolaire, c'est-à-dire ce que préféraient les professeurs, et à côté de ça, du coup, il y avait moins de périscolaires. Anne Hidalgo, elle a décidé de maintenir le système. Et donc, il fallait le maintenir coûte que coûte, même s'il y avait des problèmes, même s'il y avait des signalements. Vous savez, c'est du dogmatisme. Et ce dogmatisme, il arrive qu'enfin, elle va devoir répondre devant la justice de ce qu'elle a fait ou de ce qu'elle n'a pas fait. Moi, je suis ravi que les parents qui ont besoin d'avoir des réponses. Les parents sont furieux, ils ont raison. Ils ne savent pas ce qui s'est passé pour leur enfant. La plupart des cas signalés, ce sont des enfants en maternelle. En maternelle.
1: Oui, mais on est tous dans l'horreur.
4: J'ai un ami très proche qui avait un de ses enfants à Saint-Dominique. Ça a été traumatique, ce qui s'est passé.
1: Bah, il devrait peut-être suivre ses parents qui, à Dominem, encore une fois.
4: Il rentre après-demain, je lui demande.
1: Il faudrait peut-être se joindre et faire une action de groupe, comme on appelle ça, en justice. Je voudrais qu'on parle, évidemment, de ce qui s'est passé tout à l'heure au MEDEF, à la REF du MEDEF. Et on a vu, alors, une série de, je crois qu'ils étaient 7 présidentiables arrivés devant les patrons réunis qui avaient beaucoup de questions à leur poser. Il y a une image quand même qui a interpellé, c'est que on a eu Monsieur Mélenchon, on a eu Madame Le Pen, Madame Le Pen pour le RN, Monsieur Mélenchon pour LFI, Monsieur Retailleau pour les Républicains, et pour le Bloc central, ils sont venus à deux. Il y a eu Gabriel Attal et il y avait Édouard Philippe. Alors où est-ce qu'on en est, Sylvain Maillard, du départage? Et n'allez pas me dire qu'il y a un comité de liaison qui se parle et que on est en train de voir qui va y aller et qui va pas y aller et qui machin. Où est-ce qu'on en est des primaires? Parce que vous appelez à une primaire.
15: Oui, moi j'ai souhaité, c'était d'ailleurs un papier et une tribune qu'avait porté Maud Bréjon, la porte-parole du gouvernement, il y a quelques mois déjà, en disant il nous faut absolument un système de départage très clair pour dire, ce sera tel candidat qui représentera le Bloc central. Moi j'ai appelé il y a bien longtemps pour que ce soit une primaire. Si on pouvait trouver une autre façon de faire, je le préfère. Mais la primaire, au moins que ce soit...
1: Ça en est où?
15: Ça en est nulle part.
1: C'est-à-dire
15: qu'il y a une liaison, un comité de liaison, il existe, il se voit entre candidats, de ce qu'on me dit, et on dit qu'il y aura, ils seront tous raisonnables, et qu'il y aura un moment, on arrêtera les uns ou les autres. Bon, après, moi j'entends, je pense que c'est important. J'entends la date de février, c'est beaucoup trop tard.
1: C'est beaucoup trop tard.
15: Et il faut qu'on ait une décision, de ma part, je pense, au maximum octobre, novembre. Pourquoi? Parce que d'abord, il y a la sénatoriale qui arrive, des élections sénatoriales à la fin du mois de septembre. Et c'est important que chaque parti, évidemment, fasse campagne. Mais ensuite, il faut faire en sorte de porter un candidat, un projet, pour aller convaincre les Français dans une situation compliquée, puisque sont en tête dans les sondages, en tout cas ce qu'on nous dit, Marine Le Pen et Jean-Luc Mélenchon, qui eux sont en campagne, et eux, ils ont une armée derrière eux, organisée avec un chef, et c'est ça qu'il nous faut.
1: Vincent Roy.
11: Mais là, je vois effectivement, composant ce Bloc central sur la scène de Roland-Garros et devant le patronat, enfin devant le MEDEF, je vois un juppéiste et un homme revendiqué à gauche. Et ils sont incompatibles. L'un l'autre.
1: Gabriel Attal.
11: Ça ne peut pas constituer.
1: Et
11: Gabriel Attal, pardon. Gabriel Attal.
15: Gabriel Attal est... revendiqué à gauche, il a une histoire. Il a une histoire, mais le revendiquer ce que porte Gabriel Attal, Renaissance, moi comme président de groupe, je pense que très honnêtement, dans ce qu'on a porté, ça paraît.
1: Mais il est passé par cette famille sociale.
11: Lorsqu'il est arrivé dans le sport, à l'heure actuelle,
15: c'est comme si vous dites Emmanuel Macron est un homme de gauche. Vous voyez, c'est, je pense que c'est quand même plus complexe que ça.
11: Ah, il s'est revendiqué comme venant du Parti Socialiste, Emmanuel Macron.
1: Surtout, il a été sous François Hollande, secrétaire général de l'Élysée, puis il a été ministre de l'économie sous François Hollande, Sylvain Maillard, pardonnez-moi.
15: Réduire quelqu'un à un passé où il a été membre. Et par rapport aux propositions qu'il fait, honnêtement, je trouve que c'est pas...
1: Mais le gouvernement de François Hollande, ça n'a pas été un gouvernement de composition. Le gouvernement de Manuel Valls, de Bernard Cazeneuve, de tous les premiers ministres, de M. Hérault, ce n'était pas des gouvernements de composition. Emmanuel Macron était là. Il a été, entre guillemets, trouvé, rendant à César ce qui était à César, par Jacques Attali, qui était dans les milieux financiers et qui l'a trouvé dans une banque de renommée mondiale et qui a dit, tiens, vous allez participer à mes 316 propositions. C'était encore avant qu'il y ait François Hollande, c'était encore sous Sarkozy. 2008. Et puis il a effectivement trouvé du talent à ce jeune homme qui ensuite a été présenté à François Hollande. Enfin, je veux dire, je ne sais pas quel est le problème de dire que oui, Emmanuel Macron qui a voulu casser le clivage droite-gauche était, oui, quelqu'un d'obédience de gauche.
15: Il venait de la gauche, mais je pense que la politique qu'on a portée n'est pas une politique de gauche.
1: Non, mais en plus,
11: je suis très étonné de votre réaction, puisque Emmanuel Macron lui-même, lorsqu'il est arrivé en politique, s'est revendiqué comme venant du Parti Socialiste. Donc, je suis étonné de votre réaction.
15: Il n'a jamais adhéré au Parti Socialiste.
1: En tout cas, la question, parce que je vois bien que Sylvain Maillard, en tant que fin politique, essaye de faire diversion. Là, on a quand même, c'est pas l'huile et l'eau, mais presque. C'est-à-dire qu'on a Gabriel Attal et Édouard Philippe qui sont sur un podium. Et c'est pas qu'ils disent des choses très très contradictoires, mais en tout cas, chacun joue sa partition.
15: Non, chacun joue sa partition. Je suis pas sûr qu'ils disent des choses très contradictoires. D'ailleurs, l'un et l'autre ont été premier ministre d'Emmanuel Macron. Mmh. Je fais partie de la majorité qui a soutenu l'un et l'autre dans les responsabilités qui ont été les leurs. Et j'ai pas le sentiment que l'un et l'autre portent des choses très différentes. Ils ont des tonalités, des personnalités différentes, un passé différent, une appétence à divers sujets différents, mais je ne dirais pas qu'il y a une différence fondamentale entre les deux. Si vous regardez les autres candidats, d'ailleurs, pour être président de la République, il faut pouvoir élargir. Sinon, évidemment, vous faites 5%. On voit Jean-Luc Mélenchon, où il y a une partie des écolos qui vont voter pour eux, les écolos, ils sont des Européens convaincus, et ils disent, on va suivre Jean-Luc Mélenchon qui est anti-Europe. Vous voyez bien que dans une famille politique élargie pour une élection présidentielle, il y a évidemment des courants différents et pas forcément tous identiques.
11: Alors, pardonnez-moi, si vous ne voyez pas de différence entre les deux, on est obligé d'y voir...
15: Je n'ai pas dit qu'il n'y a pas de différence, j'ai dit juste sur le fond.
11: Sur le fond, si vous ne voyez pas beaucoup de différence entre les deux, on est obligé de le reconnaître un point commun, c'est l'ego. Parce que pourquoi se présenter s'il n'y a pas beaucoup de différence entre l'un et l'autre? Pourquoi, alors, est-ce que les deux iraient se présenter?
15: Vous savez, je pense que pour vouloir se présenter à la présidentielle... Et la difficulté pour l'être et l'exercice du pouvoir présidentiel, ça demandera un peu plus qu'une heure que nous avons à l'heure actuelle. Il faut déjà être particulièrement... c'est un type de politique, d'homme politique un peu particulier.
1: Alors, 19h28, une pause et on revient dans Europe 1 Soir. Restez avec nous. Sylvain Maillard est avec nous, député Renaissance de Paris, tout de suite.
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1: 19h30, Maëlle Saline.
12: Les principaux candidats à la présidentielle lèvent le voile sur leurs propositions économiques. 7 prétendants à l'Élysée, interrogés depuis près de 3 heures par les patrons réunis par le MEDEF au stade Roland-Garros. Le président des Républicains, Bruno Retailleau, propose notamment d'indexer l'âge de départ à la retraite sur l'espérance de vie. Quand le leader insoumis, Jean-Luc Mélenchon, assume son projet de revenir à la retraite à 60 ans le plus vite possible. Les victimes veulent connaître la vérité que nous ne connaissons toujours pas dans le scandale du périscolaire parisien. Réaction du député Renaissance de Paris, Sylvain Maillard, invité d'Europe 1 Soir après une plainte pour non-assistance à personne en danger, déposée par 3 familles contre l'ex-maire socialiste de la capitale, Anne Hidalgo, et son ancien premier adjoint, Patrick Bloch. Il était surnommé le boucher des Balkans, Ratko Mladic, est décédé aujourd'hui en prison à l'âge de 84 ans. Confirmation de l'ONU ce soir qui ouvre une enquête. L'ancien chef militaire des Serbes de Bosnie avait été condamné à la réclusion à perpétuité en 2011 pour génocide, crime de guerre et crime contre l'humanité. Et puis, circulation difficile dès demain sur les routes. Bison futé, voie rouge dans toute la France dans le sens des retours pour la journée de vendredi. Drapeau orange pour la journée de samedi.
1: Merci Maëlle Assani.
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1: Toujours entouré de l'essayiste Vincent Roy et le fondateur de l'Institut Sinopia, Alexandre Malafaye, notre invité politique Sylvain Maillard, député Renaissance de Paris. Et vous avez sans doute plusieurs fois croisé dans l'hémicycle Sébastien Delogu, qui est un député LFI, dont on a beaucoup parlé pendant les municipales, puisqu'il concourait aux municipales à Marseille. Il est aujourd'hui en garde à vue pour avoir eu une sévère altercation avec des policiers dans son immeuble, des policiers qui étaient venus dans son immeuble. Pourquoi ? Parce qu'il y avait eu un vol de montres de luxe à Marseille et donc il venait visiblement mener l'enquête. Le ton a monté très très rapidement entre les policiers et Sébastien Delogu, qui est allé jusqu'à leur dire « La République, c'est moi ». Je vous passe les insultes qui ont suivi. Insultes, menaces, un poing appuyé sur la poitrine sur l'un des policiers. Quelle est votre réaction devant cette garde à vue de Sébastien Delogu ?
15: Oui, j'ai vu la vidéo, je ne connais pas le détail du dossier. D'abord, c'est n'importe quel député, j'en fais partie, n'est pas au-dessus de la loi et qu'évidemment, vous êtes là pour accompagner les policiers sur... quand il y a une difficulté, vous êtes chez vous et vous ouvrez la porte et vous laissez passer. Alors, je sais juste, je ne connais pas le détail. La défense de Sébastien Delogu, et je veux absolument pas le défendre, mais en disant que il ne savait pas si c'était vraiment des policiers ou pas.
1: Bon, c'est comme voilà. Le Port-Salut, j'ai écrit dessus. Ils étaient en uniforme, il y a écrit police dessus.
15: Hein. Non, alors des images que j'ai vues, ils n'étaient pas en uniforme et ils étaient.
1: Bon, on n'a pas vu les mêmes.
15: Donc voilà, mais je me permets, je trouve ça très bien. Il va s'expliquer et c'est ainsi. S'il a molesté, empêché une action policière, et ben il doit être puni pour ça, comme n'importe quel citoyen, et c'est parfait.
1: Aujourd'hui, donc, Sébastien Delogu, La République, c'est moi, devant des policiers qui ont fini par montrer la plaque. Hein, parce qu'effectivement, il dit dans l'échange tendu, montrez-moi la plaque. Et après, il dit, voilà, donc on entend, donc on comprend qu'il a vu la plaque de police. Vous avez Jean-Luc Mélenchon qui s'en prend au préfet. Il voudrait d'ailleurs en emprisonner certains. Vous avez dans les universités d'été de LFI, Madame Rima Hassan, qui devant un panel de débatteurs remet en cause l'idée de terrorisme et l'infraction due à l'apologie du terrorisme. Vous avez aussi dernièrement, et on va l'entendre, Clémence Guettet, qui estime que le schéma traditionnel de la famille avec un papa, une maman et des enfants, eh ben c'est l'extrême droite.
3: Quand M. Macron parle de réarmement démographique sans s'intéresser une seconde aux causes, c'est-à-dire pourquoi on fait moins d'enfants aujourd'hui dans notre pays, peut-être que c'est la crainte du futur, le changement climatique, peut-être que les femmes ne sont pas du tout accompagnées pour le moment du postpartum, dans leur carrière, etc. Bref, aucune cause n'est remise en question et M. Macron participe en ça d'une bataille idéologique qui est celle de l'extrême droite. C'est une forme d'extrême droitisation de la société que de revenir à cette famille traditionnelle. Oui, j'estime que c'est un combat antifasciste. Je viens de vous expliquer pourquoi la famille traditionnelle, pas besoin de vous rappeler la devise de la France pétainiste, mais pourquoi la famille traditionnelle et la question de la natalité a toujours été associée à l'idéologie d'extrême droite.
1: Sylvain Maillard, qu'est-ce que vous répondez à Clémence Guettet ?
15: Tous les jours, une polémique pour expliquer, et au moins tout le monde saura ce qu'est l'extrême-gauche. C'est ça l'extrême-gauche. C'est-à-dire, c'est d'ailleurs scier les fondements de la République, faire en sorte de dire que tout ce qui ne va pas dans leur idéologie est fascisante, et donc vont s'attaquer à l'ensemble des pans, les uns après les autres, pour dire que finalement faire des enfants...
1: C'est même pas un point de vue politique,
15: vous oubliez aussi
1: c'est la famille là.
15: Non, mais avant-hier on expliquait que les milliardaires étaient des nuisibles, c'est toujours le bouc émissaire, c'est le principe du bouc émissaire. Et donc c'est pas comme ça, ça irait mieux, si vous n'étiez pas là, ça irait mieux. Et donc oui, c'est ça, mais c'est l'extrême-gauche, mais... Au fond, tant mieux. Il y a une élection dans 8 mois, les gens vont se rendre compte de ce qu'est l'extrême gauche. Moi, j'entends beaucoup. Moi, je suis un député parisien. J'entends beaucoup de vous savez, Mélenchon, il va se calmer. Regardez ce que c'est. C'est ça l'extrême gauche. C'est pas du parti socialiste light. C'est l'extrême gauche. C'est une idéologie. Donc, on connaît parfaitement les fondations. C'est ce qu'on a connu dans le monde communiste, à travers la planète, tout le long du XXe siècle. C'est un totalitarisme absolu qui veut empêcher les médias, qui veut faire en sorte de vous rééduquer pour vous dire ce qui est bien la bonne famille, comment vous devez penser, et que si vous ne pensez pas bien...
1: C'est un schéma soviétique, là, que vous me
15: dépeignez. Bien sûr. Mais c'est ça, l'extrême-gauche. Mais c'est ça, c'est point. Donc, sur le fond, évidemment, dramatique, sur la forme, tant mieux, au moins les électeurs voient ce qu'est l'extrême-gauche.
1: Alexandre.
4: Ah, mais ce qui est très intéressant et en même temps terrifiant, c'est qu'en fait, le modèle est très cohérent, en fait. C'est-à-dire qu'on n'a pas affaire à des amateurs. On a souvent, quand on entend les hommes ou les femmes politiques présenter leurs projets, on a du mal à se situer, on a l'impression que parfois c'est un peu une espèce de gloubi-boulga, un certain nombre d'idées, etc. Non, là il y a une vraie ligne, il y a une vraie vision, il y a une vraie déclinaison. C'est-à-dire qu'il y a ce projet, il y a cette nouvelle France, et puis compartiment par compartiment, avec tous ces sbires, Jean-Luc Mélenchon décline son truc, et c'est absolument incroyable, quoi. Alors c'est extrêmement cohérent, parce qu'en effet, derrière ce schéma familial, il y a une certaine vision et organisation de la société. Alors après, on s'amuse à la faire remonter à une filiation qui est pétainiste, c'est vraiment une fois une plus pour sortir le chapeau, le drapeau, le fascisme, histoire de continuer à alimenter les moteurs électoraux en leur faveur. Et c'est très impressionnant, c'est en ce sens qu'ils sont redoutablement dangereux. Alors, ils vont sans doute toucher leur plafond de verre à un moment donné, ça c'est sûr, il y a un seuil au-delà duquel ils n'iront pas, mais comme on sait tous que le problème c'est le seuil du deuxième tour qu'il faut le passer, à force de racoler, parce que c'est aussi des stratégies électorales qui sont très bien ficelées, pour aller chercher tant de voix là, tant de voix là, tant de voix là, et ça s'additionne. Ça ne vient pas percuter les électeurs musulmans, ça vient additionner un électorat qui va voter pour cette espèce de révolution en faveur de la Nouvelle-France.
1: Vous avez employé un mot, Sylvain Maillard, à l'instant, vous avez dit l'extrême-gauche, ça n'est pas du Parti Socialiste Light. Mais est-ce que vous ne croyez pas, puisque je reprends ce que disait avant-hier dans son édito Jacques Seret d'Europe 1, qui disait que il fallait pas se leurrer, pour l'élection de 2027, les socialistes iraient jusqu'à un certain point et à la fin ils donneraient le double des clés à Jean-Luc Mélenchon, est-ce que vous êtes d'accord avec ça?
15: Je pense que le Parti Socialiste est traversé par la peur profonde de Jean-Luc Mélenchon. D'ailleurs, ça se sent, y compris dans l'hémicycle, oui, physiquement. Et puis un autre cas...
1: C'est intéressant ce que vous dites, c'est-à-dire physiquement, c'est-à-dire que
15: les patrons,
1: ils tremblent comme des feuilles mortes en automne.
15: Les patrons, c'est LFI. Vous le voyez physiquement, c'est-à-dire que c'est eux qui insultent, et il y a très peu de réponses en réalité. Ils ont peur, pourquoi ils ont peur? Ils ont tous envie d'être réélus. Ils savent très bien qu'avec un candidat LFI face à eux, ils risquent de perdre. y compris les chefs, et principalement les chefs, sont dans des circonscriptions qui risquent de perdre. Et donc, il y a une ambition, je pense, fondamentale, au fond, de pouvoir sortir de la tenaille de LFI, mais une peur pour eux, en disant, est-ce qu'on est capable de... et qu'est-ce qu'a fait LFI, là? Ils sont en train de faire une fusion-absorption des écolos. Les écolos, là, ils sont en train de se coucher devant LFI, pour maintenir leur circonscription, pour exister encore. Le mouvement woke, finalement, il ne reste plus qu'un peu de mouvement woke, mais la plupart d'entre eux sont déjà partis chez LFI. Et dans l'ensemble des assemblées, je suis à Paris, au Conseil de Paris, on voit à quel point quelques élus des conseillers de Paris de LFI, il y en a assez peu, prennent la main, en fait, sur les écolos. Et vous, alors qu'ils sont plus nombreux, c'est physique.
11: Je reviens une seconde, mais pour recoller les morceaux, je reviens une seconde sur Clémence Guettet. Elle parle bien du modèle de la famille traditionnelle. Ce qui est attaqué dans tous les compartiments, et Alexandre avait raison de le dire, c'est bien la tradition, c'est-à-dire ce qui nous a jusqu'ici constitué secteur par secteur, plus de tradition. On invente un nouveau récit, une table rase. Je pense que M. Mélenchon a fait une lecture assez orientée, mais en même temps assez savante de la Révolution. Il sait très bien qu'il y a là tout un conflit de légitimité, si j'ose dire. C'est l'essence même de la Révolution française. Il a très bien lu ça. Et donc, je le trouve effectivement, lui et ses coreligionnaires, je les trouve extrêmement cohérents. Ils attaquent absolument tous les secteurs. Et aujourd'hui, ils ont pris tellement de place qu'effectivement, la gauche en France, c'est M. Mélenchon. Oui. Et donc, le Parti Socialiste a du mal à surnager devant cette marée, puisqu'il y a très longtemps que, désormais, il occupe l'espace quasiment dans tous les secteurs. Et puis, il faut dire aussi qu'avec lui, le Parti Socialiste s'est déjà mal comporté. Il n'a pas gardé son indépendance. Il est allé à la soupe. Et ça, eh bien, ça l'a à la fois divisé, morcelé, et je comprends ce que vous dites quand vous dites dans l'hémicycle, ils en ont peur physiquement. Je comprends qu'ils en aient peur physiquement, oui.
1: Mais ça veut dire quoi? Ça veut dire qu'aujourd'hui, parce qu'on a entendu il y a quelques semaines ou quelques mois, dans l'idée d'une primaire pour contrer les extrêmes, il y avait l'idée d'une primaire qui regrouperait une partie de la droite, le centre, et ce qu'on avait appelé des socialistes modérés. Alors est-ce qu'aujourd'hui, il y a encore des sociodémocrates qui seraient d'accord pour aller dans un centre ou dans une primaire, participer à cette primaire que vous attendez tant et que vous voudriez surtout qu'elle arrive avant février? Ou est-ce qu'aujourd'hui, c'est totalement impossible? Il y a une inféodation de LFI sur tout le Parti Socialiste.
15: Non mais, d'avoir un candidat pour nous... du centre et de la droite, c'est pas, moi je veux pas un candidat socialiste. Hein.
1: Non,
15: moi, j'ai rien à voir avec le Parti Socialiste, le combat.
1: Mais
15: je pense qu'il nous a, il a forcé le gouvernement l'année dernière à avoir un très mauvais budget. Et moi je n'ai rien à voir avec eux. J'ai pas envie de faire plus, j'ai pas envie qu'il y ait plus de taxes. J'ai pas envie qu'il y ait plus d'impôts. J'ai pas envie qu'il y ait encore plus de social alors qu'on a complètement dérapé dans les différentes.
1: C'est votre
15: budgets.
1: Côté thatchérien, ça.
15: Donc, non, mais
1: c'est Margaret Thatcher qui disait que le socialisme c'est qu'on finissait toujours par dépenser l'argent des autres. Donc c'est
15: ce
1: ça.
15: Ce qui est pas totalement faux.
1: C'est totalement vrai.
15: Moi ce que je souhaite c'est que nous ayons un candidat dans le socle qui avait été défini par Michel Barnier quand il est arrivé à Matignon, c'est-à-dire un candidat qui vaille de LR, passant par Renaissance, Horizon, le Modem, une partie de Liotte, vous savez, c'est un groupe technique, mais qui est avec des élus à l'Assemblée nationale,
1: Charles de Courson,
15: et qu'on choisit
1: notamment
15: à l'intérieur de ce groupe, cette famille politique, de courant de pensée à un candidat. Mais moi, je n'ai pas envie du tout d'avoir un candidat. Raphaël Glucksmann, qui a quand même le mérite d'être très clair par rapport à Jean-Luc Mélenchon, ça je lui reconnais. Raphaël Glucksmann ne sera jamais mon candidat.
6: C'est
15: évidemment
6: le seul qui a dit qu'il n'y aurait rien avec LFI.
11: Pour revenir sur l'idée de la primaire que vous appelez de vos voeux, quelle est la différence entre votre primaire à vous, primaire du centre, et la primaire souhaitée par M. Bayrou?
15: Bah, c'est le principe, c'est le même. C'est-à-dire dire que nous souhaitons que dans cette majorité, ou cette ancienne majorité par Michel Barnier, que nous trouvions un candidat. Les discussions que nous avons eues...
11: M. Bayrou, elle est large. Hein. Elle va de M. Retailleau à M. Glucksmann.
15: Eh bien, moi, je ne souhaite pas qu'il y ait M. Glucksmann. Si vous voulez.
11: Mais M. Retailleau, il peut aller dans votre primaire.
15: Oui, moi, je pense que c'est ceux qui
11: accompagnaient
15: Michel Barnier. Au moment de Michel Barnier, où il a défini le socle commun, je pense que c'est cet espace-là politique qui doit gouverner. Pour ça, on doit trouver le meilleur candidat.
1: Merci beaucoup Sylvain Maillard, député Renaissance de Paris, d'avoir été l'invité politique d'Europe 1 soir 19h43. Une petite pause, le rappel des titres et on revient avec Alexandre Malafaye et Vincent Roy. Tout de suite, c'est Europe 1.
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1: 19h45, mai, la scène.
12: Déjà 3 heures de débat au stade Roland-Garros à Paris. Les 7 principaux candidats à la prochaine élection présidentielle sont interrogés sur leurs programmes économiques par les patrons réunis par le MEDEF à l'occasion de la rencontre des entrepreneurs de France. Quelques mesures annoncées par les participants. Le président des Républicains Bruno Retailleau propose par exemple de lier l'âge de départ à la retraite à l'espérance de vie. Sébastien Delogu, placé en garde à vue aujourd'hui, le député LFI entendu dans le cadre d'une enquête pour outrage ouverte en début de semaine après une plainte déposée par 3 policiers. L'élu de Marseille aurait agressé verbalement des fonctionnaires venus interpeller un homme dans son immeuble. Le dernier bilan fait état de 392 morts en Asie du Sud au lendemain de gigantesques coulées de boue qui ont dévasté toute une région à la frontière entre le Tibet et le Népal. Plus de 1400 personnes sont toujours portées disparues, parmi elles 4 ressortissants français et 90 américains. En France, attention au risque d'orage, 44 départements sont en alerte orange ce soir. De fortes pluies, des chutes de grêle, de violentes rafales de vent et même des risques de phénomènes tourbillonnaire en Auvergne, en Bourgogne et dans les Vosges.
1: Merci Maëlle, à tout à l'heure, 20h.
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1: Toujours avec Vincent Roy et Alexandre Malafaye pour parler de l'actualité du jour. On va revenir dans un instant, parce que c'est important, sur ce qui s'est passé à Caen, mais encore un tout petit dernier mot sur la politique. Ce qu'il ne faut pas oublier, c'est qu'on va avoir une présidentielle, mais qu'après on va avoir des législatives. Et le nombre d'observateurs qui vous disent qu'on va rester sur une configuration tripartite, avec donc un Parlement bloqué entre la France insoumise qui sera toujours aussi nombreuse, le RN qui sera toujours aussi nombreux, et cette espèce de bloc central, c'est le centre mou, c'est quand même assez vertigineux, Vincent Roy.
11: Non, j'entends bien, mais enfin, je ne peux pas vous cacher mon étonnement lorsque un représentant du bloc central m'explique que dans une primaire du bloc central ne peut absolument pas figurer monsieur Glucksmann. Moi j'avais écouté
1: De Sylvain Maillard qui était Sylvain Maillard. À l'instant
11: J'avais écouté de près dans ce studio même monsieur Bayrou qui nous expliquait que finalement dans cette primaire du bloc central tous ceux
1: qui il a le droit de pas être d'accord avec Bayrou.
11: Non mais il y avait une sorte de cohérence, tous ceux qui excluaient...
1: Ah, parce que vous cherchez de la cohérence dans le bloc central?
11: C'était chez M. Bayrou, assez cohérent. Tous ceux qui excluaient tout à la fois LFI et le RN avait droit de citer dans cette primaire. Là, je vois que finalement, M. Glucksmann est considéré comme dangereux.
1: Mais est-ce
11: on pourrait accepter M. Retailleau dans cette primaire. Alors, je vous rappelle quand même le mariage de la carpe et du lapin, parce que vous pourriez mettre dans la primaire M. Retailleau, M. Attal, M. Édouard Philippe, enfin oui, mais surtout pas un socialiste. Donc, lequel socialiste refuse, et est très clair là-dessus, refuse désormais, c'était pas le cas hier, mais c'est le cas aujourd'hui, absolument toute alliance avec LFI. Donc oui, je suis étonné de ce qui pourrait passer quand même pour un peu de mépris.
1: À chaque fois qu'on parle de la carpe et du lapin, je sais pas pourquoi, j'ai le goût en fait dans c'est la carpe farcie dans mon enfance. En Pologne, on en mangeait beaucoup à une époque.
4: Voilà. Bon,
1: j'arrête là. Non mais si j'étais votre invité, puisque vous posez une question et je pourrais vous répondre. Est-ce que vous ne croyez pas que le Bloc central a radicalement changé depuis 2017 qu'en 2017, le Bloc central, c'était la volonté justement pas forcément de dynamiter, mais de prendre ce qu'il y a à gauche et ce qu'il y a à droite et le mettre dans le Bloc central? Et aujourd'hui, dans le Bloc central, puisqu'il s'est libéralisé, même si les Français n'aiment pas ce mot, et ben, du coup, on garde que la droite, vu que la gauche est allée vraiment très à gauche. Tout à l'heure, d'ailleurs, il y a une petite boutade d'Edouard Philippe, je ne sais pas si vous l'avez entendu, à la REF, il a dit « Mélenchon est mon voisin de gauche, d'ailleurs, il est doublement à gauche ».
11: Oui, bon, mais voilà. J'ai toujours pensé, moi, que le Bloc central en France, c'était le centre-droit.
1: Ah oui, mais ça, c'était...
11: C'était avant.
1: C'est ce que disait Mitterrand.
11: Oui, la France est de gauche, le
1: centre n'est ni de gauche ni de gauche.
11: Voilà, c'est ça.
1: Bon, voyez, donc le centre droit, c'était presque un pléonasme. Ouais. Je voudrais qu'on parle de

0: altercation entre le chauffard et les victimes qui serait à l'origine du drame. Je vous propose d'écouter Aristide Olivier, il est le maire d'Hiver Droite de Caen.
1: Ce qui est d'abord important de rappeler, c'est que la piste terroriste est définitivement écartée. Ça n'est pas un attentat. Et à l'heure où nous parlons, nous ne connaissons pas encore totalement et de manière définitive les raisons de la montée de cette violence et de ces actes d'hier soir. Malheureusement, nous recensons à cette heure 2 victimes, 2 personnes décédées. Le bilan reste provisoire puisque d'autres personnes sont en situation difficile et délicate au sein des différents établissements de santé. L'enquête est désormais dans les mains du procureur de la République. Aujourd'hui, rien ne permet de dire à cette heure qu'il y a un lien effectif entre le drame d'hier soir et d'éventuels trafics. Cependant, c'est un quartier sur lequel nous connaissons des difficultés, d'ailleurs liées à des trafics, mais pas que.
0: Voilà donc ce que dit Aristide Olivier, le maire d'Hiver Droite de Caen. On est là donc sur... une ultra-violence qui donne, j'allais dire, des ailes à certains individus de dire, bah en fait, pour faire mon règlement de compte, je vais pouvoir, avec ma voiture, foncer sur des gens, et peu importe s'il y a des dommages collatéraux, Alexandre Malafaille.
2: C'est important, l'éducation. Pour vivre ensemble, il faut avoir un minimum de socle commun, de valeurs, de partage. Et en effet, la transmission par l'éducation, c'est essentiel. Visiblement, ce triste personnage, s'il est confirmé qu'il est il est l'auteur de ce qui s'est passé, il est présumé innocent, vient d'un monde où on ne lui a pas appris l'essentiel et les fondements. Donc, on en arrive à un moment de point de repère entre, d'un côté, la désémission totale de la violence pour certains, le fait qu'on est intoxiqué par les réseaux sociaux, qu'on regarde toute une série d'informations, d'images, de films, etc., sur lesquels la violence fait partie du quotidien. Voilà, on passe à l'acte assez facilement. On le voit malheureusement dans plein de domaines. Et c'est vrai que tant que la société n'aura pas repris son sérieux, sa capacité à retransmettre un minimum de règles à chacun, on aura ce type de débordement.
0: Moi, ce que j'ai noté, Vincent Roy, dans la locution tout à l'heure devant la presse de M. Olivier, le maire de Caen, c'est sa stupéfaction. C'est-à-dire qu'il est dans une ville où, généralement, à Caen, il ne se passe pas grand-chose. Alors, une statistique qui est une statistique de la Cour des comptes, 79% des villes sont désormais touchées par le narcotrafic.
3: Oui.
0: Aujourd'hui, des villes comme Caen ne sont à l'abri de rien.
3: Oui, mais la preuve, mais aucune ville de France n'est aujourd'hui à l'abri de quoi que ce soit pour ce qui est du narcotrafic. N'importe quel policier vous le dira. Donc, voilà, alors, le narcotrafic génère effectivement une violence qui est endémique, mais qui là est à son, si j'ose dire, j'espère que j'ai raison, est à son point culminant. Comment peut-on imaginer qu'on prenne sa voiture pour aller faucher un groupe de personnes? Je comprends la stupéfaction de ce maire, c'est même inimaginable. Je veux dire, il y a des dommages collatéraux, bon, peu importe. Bon,
0: mais c'est ça, c'est grave. Ce que disait Alexandre, c'est la désinhibition travers soit les réseaux sociaux, à travers peut-être même qu'il n'y a plus de réseaux sociaux. On sait que c'est un quartier sensible. L'enquête doit évidemment apporter des éléments. On a bien compris que ça n'était pas un attentat terroriste, donc de là à vouloir semer la terreur, à vouloir faire du mal, mais que c'était peut-être un règlement de compte. Et peut-être, je mets beaucoup de guillemets, si c'est en relation avec le narcotrafic, eh bien, ça prouve qu'aujourd'hui, les narcotrafiquants n'ont plus de limites.
3: Ne reculent devant rien. Non, voilà. Mais je pense que de toute façon, même si ça n'est pas lié au narcotrafic, je pense que de toute façon, les narcotrafiquants ne reculent devant rien. Et que leur violence est totale et que leur désinhibition devant la violence est elle aussi totale. Ça, je crois que, alors là, je n'ai aucun doute sur cette question.
0: Moi, je me souviens des débats qu'on avait il y a 10 ans, 15 ans, 20 ans. Sur les États-Unis.
3: Oui.
0: Sur le fait qu'aux États-Unis, vous achetez un flingue comme vous achetez un paquet de Bonux.
3: Oui,
0: ça s'appelle
3: vrai.
0: Plus Bonux d'ailleurs aujourd'hui, je crois. Oui. Mais peu importe. Et il s'intègre qu'aujourd'hui, il y a une autre. Aujourd'hui, on s'en prend aux êtres humains en France. On n'a pas besoin de gun, on n'a pas besoin d'un pistolet, on n'a pas besoin d'une arme. On prend sa voiture, on prend. Alors le couteau, c'est
2: ou,
0: tous les jours.
2: Ou un camion. Oui. Enfin, Nice, c'est un camion.
0: Le couteau, c'est.
2: Quotidien.
0: C'est quotidien.
2: Comment
0: c'est
2: Israël.
0: Quotidien.
2: Comment
0: c'est-à-dire Israël. Que vous avez une règle qui est que vous prenez la paume de votre main et le couteau que vous avez le droit de porter ne doit pas dépasser la largeur de la paume de la main. Bon, vous avez vu les couteaux qu'on a aujourd'hui. Vous avez vu ce cycliste.
3: Oui, rue de 16.
0: Rue de 16 derrière la Madeleine.

0: derrière la Madeleine,
1: qui a été poignardé parce qu'il y a eu une altercation, une refus de priorité, je sais pas quoi.
0: On a sorti un couteau et voulu...
1: On sort un couteau. C'est-à-dire qu'aujourd'hui, finalement, ce débat sur le port d'armes aux États-Unis, il est devenu obsolète parce qu'aujourd'hui, l'arme, elle est n'importe quelle arme.
0: Oui.
1: Et aujourd'hui, ça marche en France.
2: Oui, et puis il n'y a pas de régulation de la violence. C'est que les gens n'arrivent plus à contrôler cette espèce de moment de pulsion. Là encore, on verra ce qui s'est passé à Caen. Mais il faut imaginer le type qui a, sous prétexte qu'il s'est passé quelque chose, qui décide d'en venir à « je prends ma voiture et j'écrase 15 personnes », c'est absolument aberrant. Mais parce qu'il n'y a pas cette espèce de capacité à régler, à réguler la pulsion de violence qui est tout un chacun de nous. Et malheureusement, en effet, les narcotrafiquants, ça, ils l'ont très bien compris. Ils instrumentalisent très bien ceux qui sont les exécutants. Alors là, c'est peut-être pas bien sûr le cas, mais on l'a vu à Marseille très régulièrement, où on prend des jeunes qui sont totalement écervelés et à qui on va dire « tiens, tu vas tuer un tel, tu vas tuer un tel, tu vas tuer un tel », et ça fait des dégâts qui sont absolument considérables.
0: Et vous parliez, Alexandre, de l'éducation, mais il y a au sein même de ce bloc éducation, il y a évidemment le rapport à la vie et à la mort. Vous voyez bien que ce rapport à la vie et à la mort, il a évolué, évolué dans le mauvais sens. Vous voyez bien que les repères ont changé. Le rapport à la vie, notamment, est totalement divers. Comment pouvez-vous imaginer que dans le 9e arrondissement de Paris, derrière la Madeleine, parce qu'il y a une altercation entre un cycliste et un automobiliste, et que ça devient un petit peu violent, l'automobiliste sort un couteau et veut s'en prendre à la gorge du cycliste. Vincent, comment vous pouvez imaginer une chose pareille?
2: Et rappelez-vous, il y a quelques mois aussi, c'était également dans le quartier de la Madeleine, cet automobiliste qui était mécontent avec un piéton et qui a forcé, qui a écrasé le piéton.
1: C'était boulevard Malesherbes.
2: Plutôt quelqu'un de bien éduqué qui n'a pas maîtrisé sa pulsion de colère et qui a dit « ok, je te roule dessus ».
1: Non mais vous rendez compte, on dit souvent... Et c'est Patrick Martin d'ailleurs qui l'a dit l'autre jour à l'antenne de France Inter, quand il était interviewé en amont de la REF, il a dit « le prochain ou la prochaine présidente de la République aura beaucoup de boulot ». Là, il y en a du boulot, parce qu'il y a non seulement l'économie, et on en a beaucoup parlé, on n'a pas rappelé les chiffres, 3500 milliards de dettes, près de 100 milliards à rembourser d'intérêts de la dette, 1700 milliards de dépenses publiques, dont 1000 milliards de dépenses sociales. Il y a des strates, et puis il y a l'éducation. On dit souvent d'ailleurs qu'on a peut-être perdu une génération, voire deux, et il va falloir tout reprendre à zéro. Aujourd'hui, le boulot de prof n'intéresse personne. Le boulot de policier, ça commence déjà à faillir. Le boulot de ministre, certains... nous connaissons sont vus proposer des postes et ont refusé parce que c'est tellement la chienlit que personne n'en veut. Quelle France pour demain? C'est une vraie interrogation pour 2027.
0: Je vous signale, cher Pierre, que vous venez de prononcer le mot d'éducation qu'il va falloir refonder, sur lequel il va falloir revenir. Mais l'éducation avant l'école, elle passe, me semble-t-il, un peu par la famille traditionnelle que critique Madame Baudin.
2: Dire que le plus compliqué, ça va être de mettre la classe politique d'accord. J'étais tout à l'heure, quand j'écoutais les hommes politiques à la REF parler, ils sont incapables de partager le même constat.
1: Parce que ce sont tous des carriéristes et ils veulent d'abord être président avant de s'occuper du pays. Merci messieurs, c'est la grande rentrée de la famille Europe 1. 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Merci beaucoup d'avoir suivi cette Europe 1 Soir. Nous donnons rendez-vous, bien sûr, lundi prochain. À partir de demain, Europe 1 Soir continue avec Hélène Rouet aux commandes. J'aurai le grand plaisir de vous retrouver dimanche, ça recommence aussi, dès 10h sur Europe 1 pour le grand rendez-vous Europe 1 CNews des Échos. Notre invité sera le ministre de l'Europe, Benjamin Haddad. Bonne soirée à tous, il est 20h.
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1: Avec vous, Maël Hassani, bonsoir.
3: Bonsoir à tous. Quel bonheur, effectivement, de vous retrouver en ce jeudi de rentrée sur Europe 1 pour votre nouveau rendez-vous, le journal de 20h. Une demi-heure d'information et vos rendez-vous quotidiens avec les éditorialistes de votre radio, ceux qui vous réveillent tous les jours entre 7h et 9h autour de Dimitri Pavlenko. Alexis Brézet, directeur des rédactions du Figaro, nous parle aujourd'hui de la primaire de la droite et du centre, toujours très hypothétique, mais de plus en plus de voix défendent l'idée d'une candidature unique pour contrer l'hypothèse d'un duel Mélenchon-Le Pen au second tour de la prochaine présidentielle. Dans l'édito international, Vincent Hervouet nous parlera entre autres du retour d'Harry et Meghan au Royaume-Uni, mais aussi du courage du Premier ministre canadien Mark Carney dans la guerre commerciale lancée par l'Amérique de Trump. Laurent Tessier reviendra quant à lui sur les dernières frasques des insoumis et des écologistes. Vouloir une famille, c'est d'extrême droite, et les milliardaires, il faut les interdire, vous l'entendrez. Et puis la signature Europe 1 de ce jeudi, Eugénie Bastier qui nous parle du dernier livre de la députée LFI Clémence Guettet. Mais tout d'abord, c'est votre journal sur Europe 1. À la une, la réaction des patrons après le premier grand oral des candidats à la présidentielle. 2h30 de débat à l'occasion de la rencontre des entrepreneurs de France organisée par le MEDEF. Que faut-il en retenir? Europe 1 sur place dès le début de ce journal. Sébastien Delogu, placé en garde à vue, le député LFI, entendu par les enquêteurs après une plainte pour outrage déposée par 3 policiers suite à une vive altercation en début de semaine. Des détails à suivre. Dans ce journal également, reportage Europe 1 dans le quartier de la gare de Caen, sous le choc, 24 heures après une attaque à la voiture Bélier et surtout excédé par la délinquance du quotidien. Et puis retour sur ces spectaculaires coulées de boue qui ont fait au moins 392 morts hier à la frontière entre le Népal et le Tibet.
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3: Plus de 3 heures de débat au stade Roland-Garros à Paris. Les 7 principaux candidats à la prochaine présidentielle, longuement interrogés sur leurs programmes économiques à l'occasion de la rencontre des entrepreneurs de France organisée par le MEDEF. Les échanges viennent de se terminer. Barthélémy Philippe, vous avez suivi ce premier grand événement de la campagne pour Europe 1 et les patrons restent pour l'instant circonspects sur ce qu'ils ont entendu.
5: Oui, les chefs d'entreprise ont quitté Roland-Garros sous un ciel menaçant, parfois inquiet de la teneur des débats, à l'image de Laure Mercier qui dirige 48 Ouest.
6: Des candidats hors sol, très clairement, et des candidats qui nous laisseraient entendre qu'ils vont être pragmatiques. J'attends des faits.
5: Florence Etoubleau, présidente d'une association d'insertion pour les cadres, estime que les candidats ne sont pas prêts.
7: Tous sont extrêmement encore prudents. C'est inquiétant à ce stade-là. Je crois qu'aujourd'hui, personne n'endosse le costume, compte tenu des difficultés et des épreuves et des défis qui nous attendent.
5: Même sentiment de flou pour Philippe Robardet, le fondateur de la société Sogeclair décerne tout de même quelques bons points.
8: Au mieux, un des intervenants, peut-être un et demi, répondent aux questions qui leur sont posées. J'ai l'impression que M. Attal a fait l'effort d'essayer de répondre aux questions. M. Retailleau en partie, les autres, ils ont fait un discours de propagande et non pas des réponses pratiques.
5: À l'issue du premier débat présidentiel, la plupart des patrons s'accordent sur un point. Les candidats ont encore beaucoup de travail.
3: Barthélémy Philippe depuis le stade Roland-Garros à Paris pour Europe 1. La rencontre des entrepreneurs de France au cours de laquelle Xavier Bertrand a confirmé aujourd'hui ses ambitions élyséennes. Je serai candidat mais le moment n'est pas venu pour une déclaration officielle, estime le président LR des Hauts-de-France qui refuse de participer à une éventuelle primaire de la droite et du centre. Une option défendue aujourd'hui par 200 élus locaux et par le maire de Cannes, David Lisnard notamment. Il y aura bien une primaire à gauche organisée par le PS et Place Publique, un grand favori pour ce vote prévu en octobre prochain. Raphaël Glucksmann, candidat depuis dimanche dernier. L'eurodéputé Place Publique engrange un nouveau soutien de poids aujourd'hui en la personne de Boris Vallaud, le chef des députés socialistes. Le bloc social-démocrate espère concurrencer Jean-Luc Mélenchon, pour l'instant donné au second tour dans la plupart des configurations par les sondeurs. Mais la France insoumise commence à accumuler les affaires judiciaires. Il y a le maire de Saint-Denis, Bali Bagayoko, visé par une enquête pour détournement de fonds publics, mais aussi désormais le député Sébastien Delogu, placé aujourd'hui en garde à vue à Marseille, William Molinier.
9: Oui, il a été convoqué aux alentours de 14h à l'évêché, le siège de la police judiciaire marseillaise. Ce sont les policiers des affaires réservées qui l'interrogent. Sébastien Delogu doit s'expliquer sur des soupçons d'outrage à policiers. L'enquête de flagrance a été ouverte par le parquet de Marseille et cela permet, par ce cadre d'enquête, de faire automatiquement tomber son immunité parlementaire. Selon les informations d'Europe 1, une confrontation est prévue avec les 3 policiers qui ont porté plainte contre le député insoumis pour outrage à agent. Sébastien Delogu pourrait aussi être poursuivi pour obstruction à une interpellation. Cela s'était passé lundi après-midi. Selon le récit des policiers, l'insoumis a tout fait pour faire capoter une opération de police dans son immeuble et empêcher l'interpellation d'un de ses voisins recherché pour le vol d'une montre de luxe. De son côté, Sébastien Delogu dément la version policière. À l'inverse, il dit que ce sont les fonctionnaires qui l'ont insulté. Le parquet de Marseille devrait indiquer dans la soirée les suites judiciaires données à cette affaire.
3: Les explications de William Molinier pour Europe 1. Il y aura une primaire à gauche, c'est acté, vous l'avez entendu il y a quelques instants. En revanche, pour la droite et le centre, rien n'est tranché. Pour le moment, tous les candidats, de Bruno Retailleau à Gabriel Attal, comptent sur les sondages pour se départager. Mais de plus en plus de personnalités doutent du bien fondé d'une telle méthode et défendent l'organisation d'une primaire. C'est le cas du maire de Cannes, David Lisnard, et de 200 élus locaux emmenés par le centriste Hervé Morin. À ce stade, Jacques Serret, c'est le grand flou.
10: Si pour Édouard Philippe, c'est un non catégorique, Gabriel Attal, lui, ne ferme pas la porte.
11: Moi, je considère qu'on ne peut pas avoir peur d'une primaire, sinon il ne faut pas se présenter à l'élection présidentielle.
12: Donc ce matin, vous dites chiche ?
11: Je n'ai jamais exclu cette possibilité-là. L'important, c'est qu'on se rassemble le moment venu pour éviter un deuxième tour entre LFI et le RN.
10: Mais quand bien même une primaire serait organisée, Xavier Bertrand, qui sera candidat, refuse d'ores et déjà d'y participer.
13: Faut-il une primaire de la droite et du centre ?
14: Non, on n'est pas obligé de refaire les conneries à chaque fois.
13: Vous êtes-vous candidat à l'élection présidentielle ?
14: Je le serai.
13: Vous le serez.
10: La question se fait pourtant de plus en plus pressante, tant aucun candidat de la droite et du centre ne se détache dans les sondages.
3: Jacques Serret du service politique d'Europe 1. Le choc toujours à Caen, 24 heures après la mort de deux personnes fauchées par une voiture bélier. 9 autres personnes sont blessées. L'auteur de l'attaque, un russe d'origine tchétchène, est en garde à vue. La piste terroriste est écartée. Les faits se seraient produits après une bagarre dans le quartier de la gare, où le quotidien des riverains est marqué depuis quelques temps par la délinquance et le trafic de drogue, comme l'a constaté l'envoyé spécial d'Europe 1, Charles Bouchard.
15: Oui, c'est le constat de beaucoup d'habitants avec qui j'ai pu échanger ici. Ils me rapportent de nombreuses bagarres, parfois armées entre plusieurs groupes d'individus sur les quais de tramway devant la gare. C'est sur ces mêmes quais qu'un russe d'origine tchétchène et âgé de 26 ans a percuté délibérément avec sa voiture plusieurs personnes. Deux sont décédés, dont un jeune homme afghan. J'ai pu parler avec quelqu'un qui le connaissait, mais qui préfère rester anonyme.
16: C'est mon ami, je connais depuis 5 ans. À 23h, j'ai reçu un appel des amis en disant qu'ils se sont fait des bagarres. Normalement, ce problème, ce n'était pas depuis hier soir. C'était depuis quelques semaines que les Afghans ils sont en train de problèmes avec un gars qui vient de Tchétchène ou de Russe.
15: Des problèmes qui ne datent pas d'hier soir, selon lui, vous l'avez entendu. Il s'agirait donc d'un règlement de compte, règlement autour de la drogue. De nombreux commerces ici, tacos, kebabs et tabac, seraient de véritables plaques tournantes de la drogue à Caen.
16: Et les gens, ils vendent les drogues tout le temps ici. Même si vous passez justement à côté, il y a des gens qui vous appellent. Est-ce que vous avez besoin de quelque chose ? Il y a 3-4 groupes, des Arabes, des Afghans, des Noirs. C'est clair que ça fait peur pour tout le monde.
15: Une peur partagée par de nombreux Cannais aujourd'hui. Une habitante m'a confié qu'elle renoncerait désormais à passer devant la gare.
3: Charles Bouchain, envoyé spécial d'Europe 1 à Caen. Autre drame sur la route à Grenoble la nuit dernière. Un motard de 56 ans mortellement fauché par une voiture qui roulait à environ 150 km/h en ville et qui venait de griller un feu rouge. Le chauffard rapidement interpellé est toujours en garde à vue. Il s'agit d'un homme d'une trentaine d'années. Retour de vacances compliquées à la gare Montparnasse à Paris. D'importants retards sont à prévoir jusqu'en fin de soirée après une interruption totale du trafic ferroviaire en milieu de matinée en raison d'une coupure de courant. La circulation des trains reprend progressivement depuis 14h. Des difficultés également sur les routes. Demain, bison futé voie rouge dans le sens des retours pour la journée de vendredi. Drapeau orange sur toute la France samedi, toujours pour les retours.
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3: Il faut se bouger, c'est le message lancé aujourd'hui par Sébastien Lecornu pour clôturer sa visite de 2 jours à Mayotte. Le Premier ministre veut une accélération des travaux de reconstruction sur l'archipel plus d'un an et demi après le passage du cyclone Chido. Pas d'annonce concrète sur l'autre sujet au cœur de ce déplacement, la lutte contre l'immigration illégale. Pourtant, le département français est submergé par l'immigration depuis des années. Depuis quelques semaines, certains comparent Mayotte à Ceuta où des dizaines de milliers de clandestins sont arrivés au cœur de l'été. Plusieurs centaines d'entre eux sont toujours dans l'enclave espagnole et les habitants attendent des mesures fortes de la part du gouvernement pour les expulser. Le reportage de l'envoyée spéciale d'Europe 1, Caroline Baudry.
12: Autour de la place des Rois, bordée de palmiers, de jeunes migrants désœuvrés errent. L'air hagard interpelle les passants sous le regard d'un groupe d'habitants excédés, enveloppés dans des drapeaux espagnols. Parmi eux, Javier, 50 ans, qui vient chaque jour à la même heure exiger leur départ.
17: Mes filles, je dois les emmener partout, au travail, le matin, le soir, la nuit. Aucun de mes amis ne peut sortir seul, et encore moins seul. À la plage, les militaires ont trouvé des haches laissées par ces hommes, des signes, des armes blanches, des centaines. Énormément.
12: Alors les plages sont désertées. Ces mêmes plages où Angèle, 18 ans, avait l'habitude de passer ses journées l'été dernier. Le jeune blond accuse le gouvernement central d'abandon, de trahison.
18: Ça nous affecte tous les jours. Il y a eu des vols, des viols. Ils nous menacent. Ils sont même entrés dans des maisons. En fait, depuis le 30 juillet, nous ne pouvons plus avoir une vie normale.
12: Ceuta, vous n'êtes pas seul. De l'autre côté du détroit, nous sommes avec vous. Peut-on lire sur une affiche placardée derrière celui qui reviendra demain manifester, dit-il, pour sa sécurité. À Ceuta, Caroline Baudry, Europe 1.
3: En Asie du Sud, les spectaculaires coulées de boue qui ont englouti toute une région à la frontière entre le Népal et le Tibet hier ont fait au moins 392 morts. Plus de 1400 personnes restent portées disparues, parmi elles 4 Français. Marius Druard, le bilan est effrayant, tout comme les images qui circulent depuis hier.
19: Dans un village de l'Himalaya, une caméra de surveillance a filmé l'effroyable, un bâtiment englouti par une vague de boue de plusieurs dizaines de mètres, des véhicules projetés dans la vallée, une population démunie prise au piège par la coulée de boue. Et quelques secondes plus tard, toutes les habitations rayées de la carte. Cathy Kodar, guide de randonnée au Népal depuis 28 ans, évoque une catastrophe d'une ampleur phénoménale.
20: Apparemment, l'eau, elle descend jusque à la frontière indienne. C'est-à-dire qu'elle traverse tout le pays. Ben moi, je suis émue, quoi, parce que tous ces gens, ils s'agglutinent au bord des rivières, parce que c'est au bord des rivières qu'il y a des routes et que donc il y a du travail. Et ils sont plus dans les villages en balcon où ils seraient à l'abri. Et là, c'est absolument catastrophique, quoi.
19: Parmi les disparus, 4 touristes français, selon l'Office du tourisme népalais. Le Quai d'Orsay a indiqué poursuivre ses efforts pour les localiser. D'après l'Institut d'études géologiques des États-Unis, l'effondrement d'un glacier serait à l'origine de cette coulée de boue. Un choc d'une telle violence qu'il aurait provoqué un séisme de magnitude 5,2 et de nombreux glissements de terrain.
3: Marius Druard. En Allemagne, 2 personnes tuées dans un lycée près de Berlin aujourd'hui. Un jeune homme de 19 ans s'en est pris à son ex-petite amie, tout juste majeure. Un trentenaire qui tentait de s'interposer est également décédé. L'assaillant a été interpellé. Et puis le Paris Saint-Germain, Lille et Lens sont fixés sur leur sort. Les 3 clubs français qualifiés pour la Ligue des champions de football connaissent leurs premiers adversaires après le tirage au sort effectué à Monaco en début de soirée. Le FC Barcelone, Manchester City, l'AS Roma pour le PSG, double tenant du titre. Le Bayern Munich ou encore Arsenal pour le LOSC. Et puis Liverpool et le Sporting, entre autres, pour les 100 et or. 20h13 sur Europe 1, l'heure de la météo. Avec vous, Marlène Durer. Ravie de vous retrouver, évidemment, Marlène.
21: Merci, Maël.
3: Et ce soir, attention aux orages, ce soir et cette nuit, d'ailleurs.
21: Oui, effectivement, il y a 2 axes orageux principaux au moment où je vous parle. Il y avait pas mal d'orages entre Lyon et l'Île-de-France, et ça se dirige vers la Picardie et la Champagne. Vous savez qu'on a relevé une pointe à 130 km à l'heure, tout à l'heure, un petit peu avant 18h, à Nangy, en Seine-et-Marne. Et puis le second s'étend du Cantal à l'est de la Bourgogne. Des orages bien pluvieux, il pleut des cordes hein, dans de nombreux départements. 5 départements justement viennent de sortir de l'alerte orange à l'ouest. Hein, il y a le Maine-et-Loire, la Sarthe, la Mayenne, l'Eure-et-Loire et l'Orne. Il reste donc 39 départements placés en alerte orange. Du Calvados en remontant vers les Hauts-de-France, la région parisienne, la Champagne-Ardenne, donc jusqu'à 22 ou 23 heures selon les départements. Et puis concernant l'autre zone orageuse, ça part de l'Aveyron et du Lot, ça remonte vers l'Alsace et la Lorraine et ça passe par la Bourgogne-Franche-Comté, l'Auvergne, la Corrèze, la Loire, valable jusqu'à 4 heures du matin. Demain, les orages vont continuer encore de faire parler d'eux. Alors, plutôt près des frontières de l'Est, du sud de l'Alsace aux Alpes, avec des cumuls d'eau assez importants dans l'intérieur des Hautes-Alpes, en particulier les Écrins ou le Queyras, si vous connaissez la région. Et puis, un autre phénomène dont on parle un petit peu moins, c'est quand même la canicule en Corse. Les 2 départements sont placés en alerte orange, en lien avec le Sirocco, hein, ce vent très chaud, très sec qui remonte du Sahara. Donc, on prévoit 36 à 41 degrés demain après-midi, 40 alors plutôt au sud de l'île. Voilà, et pour les minimales, puisqu'on parle de canicule, pas moins de 27 degrés à Ajaccio. Sur le continent, ça baisse, hein, avec des valeurs comprises entre 21 et 31. 21 à Lille, 23 à Paris, donc on perd 6 degrés par rapport à aujourd'hui. 24 à Metz, Besançon, Clermont-Ferrand, Lyon. Il fera 26 à Montélimar, 28 à Toulouse ou encore 31 à Perpignan.
3: Merci beaucoup Marlène Duret. Merci à vous d'être à l'écoute du journal de 20h, votre nouveau rendez-vous sur Europe 1. Dans un instant, place aux éditorialistes d'Europe 1, ceux qui vous réveillent tous les matins aux côtés de Dimitri Pavlenko, à commencer par Alexis Brézet du Figaro qui nous parlait ce matin de la primaire de la droite et du centre. De plus en plus de voix appellent à la désignation d'un candidat unique. Est-ce la solution miracle, Alexis? Vous répond dans un instant.
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3: Merci d'être à l'écoute d'Europe 1 ce jeudi 27 août, jour de rentrée pour toute l'équipe de votre radio. Et tous les soirs, désormais, jusqu'à 20h30, vous retrouverez les éditorialistes d'Europe 1, ceux qui vous réveillent tous les matins aux côtés de Dimitri Pavlenko entre 7h et 9h. Nos confrères du Figaro, notamment avec le directeur des rédactions du journal, Alexis Brézet, qui nous parle aujourd'hui dans son édito politique de la primaire de la droite et du centre. Plus de 200 élus locaux emmenés par le président de la région Normandie, Hervé Morin, réclament un tel mode de départage pour éviter évidemment ce duel Mélenchon-Le Pen au second tour de la prochaine présidentielle. Un candidat unique, la solution miracle, Alexis?
23: Sur le papier, ça semble une évidence. Vous savez ce qu'on dit, hein, l'union fait la force, mieux vaut un gros candidat que trois petits. Et donc, Gabriel Attal et Bruno Retailleau se retirent et Édouard Philippe gagnera sans coup férir son ticket pour le second tour. Ça, c'est sur le papier. Le problème, c'est que la bataille présidentielle ne se joue pas sur le papier. Et sous les apparences de cette fausse évidence arithmétique se cache, enfin je le crois, une profonde erreur politique. Cas d'école. Bruno Retailleau abandonne. Vous pensez que ses électeurs, même s'ils leur demandent, vont se précipiter comme un seul homme pour voter Philippe? Bah évidemment non. Enfin, s'ils avaient dû l'être, ils seraient philippistes depuis longtemps. Les uns vont voter Le Pen, les autres Zemmour, d'autres encore Lisnard, certains vont s'abstenir, et à la fin, si Édouard Philippe récolte un ou deux points, ce sera le bout du monde, et on pourrait faire la même démonstration avec Gabriel Attal. Pourquoi? Parce que la politique, précisément, ce n'est pas de l'arithmétique, c'est de la dynamique. On n'additionne pas les voix comme on additionne les petits pois. Ce n'est pas avec deux ou trois candidats en panne que vous ferez un candidat en forme, en politique. Il faut bien voir ça. Ce n'est pas l'union qui fait la force, c'est la force qui fait l'union. Dit autrement, ce n'est pas parce qu'il y a plusieurs candidats à droite et au centre qu'aucun ne s'impose vraiment. C'est parce qu'aucun ne parvient à imposer sa dynamique qu'il y a pléthore de candidats.
34: Oui, mais cette fameuse dynamique, comment fait-on pour la créer?
23: Bah, déjà, on évite d'injurier les électeurs, de leur expliquer que ce sont des imbéciles ou des salauds, et on arrête de brandir des épouvantails dont preuve est faite qu'ils ne les effraient plus. On s'arrête, on écoute ce qu'ils disent, et on essaie de répondre à leurs attentes. qu'est-ce qu'ils veulent, les électeurs? Bah, c'est assez simple. Ils veulent que ça change. Après 10 années de macronisme, auquel on peut ajouter 5 ans de hollandisme, les Français ne sont pas contents de l'état du pays. Ils ne sont pas contents de la dette, du chômage, de la faillite des retraites, de l'immigration incontrôlée, de l'insécurité galopante, du désastre éducatif, de la disparition des repères élémentaires de la civilité, etc., etc. Reconnaissons qu'ils ont quelques motifs d'être en colère. Et donc, c'est logique. Ils veulent que ça change, mais que ça change vraiment, pas à moitié, pas un petit peu, pas à la marge, radicalement.
34: Alors, c'est tout de même difficile hein, d'incarner ce changement radical quand on a été Premier ministre ou même ministre d'Emmanuel Macron, Alexis.
23: Oui,
34: hein.
23: oui, c'est vrai, c'est difficile. C'est d'ailleurs beaucoup plus difficile, il faut bien le voir, pour Philippe et Attal que pour Retailleau, qui là a un espace dans lequel il devrait s'engouffrer. C'est difficile, mais enfin, ça n'a rien d'impossible, il suffit de le vouloir et d'oser. Nicolas Sarkozy, à l'époque, n'a pas dit « je ferai du Chirac un poil plus à droite ». Il a revendiqué la rupture. Oui. Emmanuel Macron n'a pas dit « je ferai du Hollande un chouïa moins mollasson ». Il avait promis, rappelez-vous, on l'a oublié, la révolution, rien que ça. Alors, vous me direz, on a été déçus. Enfin, il a été élu. Ben là, c'est pareil. Soit parmi les représentants du corps central, un candidat est capable d'embarquer les Français, de leur proposer un horizon vraiment nouveau, une sorte de radicalité raisonnable, et ça peut marcher. Soit les électeurs continueront de diriger leur suffrage vers ceux qui, avec tous les risques que ça comporte, veulent vraiment tout renverser. Et face à ça, tous les petits calculs, toutes les soupes à l'union qu'on nous mitonne ne pourront rien changer.
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3: Alexis Brézel, édito politique, à retrouver tous les jours à 7h50 dans Europe 1 Matin. Cette rentrée 2026 marquée par deux conflits qui durent toujours depuis 4 ans et demi déjà en Ukraine, depuis 6 mois au Moyen-Orient. L'occasion de faire un point d'étape dans l'édito international de Vincent Hervouette. Mais tout d'abord, un petit clin d'œil, Vincent, à l'événement de cette fin d'été outre-Manche, le grand comeback du prince Harry et de son épouse Meghan au Royaume-Uni hier.
5: Les voilà de retour dans le royaume de son père qui est malade et qui sera demain le royaume de son frère qu'il déteste, qu'il a frappé. Il l'a dénoncé à Oprah Winfrey, comme il a raconté toutes sortes d'horreurs sur cette famille raciste, sa belle-mère indigne. Il l'a écrit dans Le Suppléant, son autobiographie, de pauvre petit-fils riche qui lui a rapporté quand même 26 millions d'euros. L'été, c'est fait pour se retrouver en famille. Eh bien, Balmoral, ça va secouer. Mais il est trop tôt pour commencer ce nouvel épisode de la saga Windsor. D'ailleurs, c'est le fait marquant de la rentrée. C'est toujours trop tôt.
34: Bon, il se passe tout de même des choses qui méritent vos explications, Vincent. Alors, en Ukraine, en Iran, par exemple.
5: Alors, dans le détroit d'Ormuz, les négociateurs font de la brasse coulée. On parle d'un accord en vue entre Oman et l'Iran. Pas de quoi remettre à flot le trafic pétrolier, mais c'est la première bonne nouvelle depuis le début de l'été. En Ukraine, l'impasse est sanglante, l'escalade périlleuse. Chacun des deux camps fantasme le miracle qui verra l'ennemi s'effondrer. Et le directeur de la CIA a fait une visite éclair à Moscou hier, et c'est la première fois depuis 5 ans. La Maison-Blanche minimise. À écouter Donald Trump, c'était quasi une visite de routine. Et ce gros mensonge renforce le mystère. Quel était donc le message vital que le patron de la CIA avait à livrer en main propre, les yeux dans les yeux, à son homologue du SVR? Monseigneur Gallaher, le ministre des Affaires étrangères du pape Léon XIV, est lui aussi à Moscou. Et c'est là encore la première visite d'un diplomate du Vatican depuis 5 ans. Il répète que cette guerre doit cesser. Il était là le mois dernier à Kiev. Et il y a visiblement là encore un sentiment d'urgence.
34: Alors l'autre surprise de l'actualité, Vincent, c'est la guerre commerciale avec les États-Unis. Le Canada annonce des surtaxes sur les droits de douane de 15 à 50% et on a envie de dire vive le Canada libre.
5: Oui, le Premier ministre McCarney défend le bilinguisme, c'est-à-dire le français en Amérique. L'oncle Sam réclamait la suppression du double étiquetage en français et en anglais, dénonçait la promotion du français dans l'édition ou le cinéma, et le Premier ministre lui a tenu tête. En réalité, il n'avait pas trop le choix, parce que le bilinguisme est dans la constitution canadienne depuis un demi-siècle, et y toucher aurait déclenché un tsunami politique. Mais Carney nous apparaît soudain comme le Don Quichotte de la francophonie, ce combat que méprise tant les élites françaises, dès qu'il le peut, le président parle en globiche, en mauvais anglais. Même la boutique de l'Élysée, qui vend des gadgets en face du palais, se moque éperdument de la loi Toubon. La France officielle est la honte de la francophonie. Et McCartney fait honte à Ursula von der Leyen qui s'est couchée l'an dernier devant Donald Trump.
3: L'édito international de Vincent Hervouet tous les jours à 7h40 dans Europe 1 Matin. Alors vous l'avez entendu il y a quelques minutes, il y a toujours beaucoup d'incertitudes, d'hésitations à droite et au centre en cette rentrée. À gauche en revanche, les voix les plus radicales n'ont plus peur de rien. Des sorties délirantes en tout genre ces derniers jours chez les insoumis comme les écologistes. Un vrai festival que nous décrit aujourd'hui Laurent Tessier, le rédacteur en chef de Pascal Pro. Et vous dans son édito.
6: À l'élection présidentielle, c'est dans 8 mois, mais déjà du côté de la France insoumise et des écologistes, c'est une rentrée de folie, c'est un festival. La députée LFI Clémence Guettet était sur France Inter hier matin, et alors là, accrochez-vous bien, vous êtes parents, vous avez des enfants, vous êtes une famille, vous en êtes fiers, eh bien, c'est de l'extrême droite.
7: Le fait est qu'aujourd'hui, la famille traditionnelle, vous l'avez dit, elle est survalorisée. Le couple, majoritairement couple hétérosexuel, la famille avec des enfants. Pas besoin de vous rappeler la devise de la France pétainiste. C'est une forme d'extrême droitisation de la société que de revenir à cette famille traditionnelle.
6: La famille traditionnelle est une forme d'extrême droitisation de la société. Vous êtes ravis de l'apprendre ce matin. Chaque jour, une pépite en ce moment. La semaine dernière, aux universités d'été de LFI, la députée européenne Manon Bry annonçait tout simplement vouloir interdire les milliardaires.
8: Il ne faudra pas seulement taxer les riches, mais interdire les milliardaires. D'un point de vue purement économique, les milliardaires sont des formes de nuisibles.
6: Et chaque jour, une pépite, et la liste commence à être longue entre cette table ronde animée par la députée européenne Rima Hassan, où il a été question d'abroger le délit d'apologie du terrorisme.
9: Faut-il abroger l'infraction d'apologie du terrorisme ?
10: Faut-il abroger l'apologie du terrorisme ? Bah oui, faut l'abroger.
6: Je le dis, c'est un festival. Entre le député Sébastien Delogu qui s'en est pris à 3 policiers à Marseille qui faisaient leur travail, entre Jean-Luc Mélenchon qui s'en est pris au préfet, entre les menaces de l'écologiste Marine Tondelier et la députée LFI Mathilde Panot qui ont annoncé une désobéissance, une résistance en cas de victoire du RN à l'élection présidentielle, c'était sur LCI et BFM.
11: Nous résisterons de toutes les manières qu'il faut, évidemment.
13: Est-ce que vous espériez des désobéissances ?
11: Oui. Mais je sais qu'il y en aura très peu.
6: Et nous ne sommes que le jeudi 27 août. Pendant ce temps, l'écologiste Sandrine Rousseau appelle à s'opposer physiquement aux chasseurs lors de l'ouverture de la chasse.
14: Il va nous falloir nous affronter à cette ouverture de la chasse et j'espère que nous serons nombreux et nombreuses à aller dans les forêts, dans les campagnes, dans les lisières, sur les chemins. C'est parce que nous serons là, debout, face à eux, physiquement, qu'enfin ils prendront conscience de la réalité de ce que nous sommes.
6: Nous assistons à des appels à l'affrontement et ça passe. Sandrine Rousseau a aussi fait cette promesse.
14: Si notre radicalité ne plaît pas, eh bien, c'est que vous faites partie du problème. Ma résolution de la rentrée, c'est que je n'en ai plus rien à péter de leur bienséance.
6: Allez, et si nous résumons la rentrée de LFI et des écologistes, des appels à la désobéissance, l'affrontement, des menaces, des interdictions dans tous les sens, médias, milliardaires. Si vous rajoutez aussi le syndicat CFDT qui s'est dit favorable à une taxe sur les héritages dès le premier euro. Alors oui, vraiment Dimitri, c'est une rentrée de folie à gauche.
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3: Voilà, Laurent Tessier et son édito à retrouver tous les matins à 6h15 et à 7h20. Place maintenant à la signature Europe 1, Eugénie Bastier. Vous nous parlez, Eugénie, de ce livre de l'insoumise Clémence Guettet pour une politique de l'amitié qui proposera de moins que de légiférer sur l'amitié pour donner des droits aux amis. Alors, quelle est précisément cette proposition ?
34: Bonjour Eugénie Bastier.
16: Bonjour à tous.
34: Et très heureux de vous retrouver en cette rentrée.
16: Aussi.
34: Vous vous intéressez au livre de l'insoumise Clémence Guettet pour une politique de l'amitié qui propose rien de moins que de légiférer sur l'amitié pour donner des droits aux amis. Et qu'est-ce qu'elle nous propose exactement ?
16: Ah, vous savez Dimitri, le progressisme a quelque chose du hamster dans sa roue. Il lui faut avancer coûte que coûte, sinon il a l'impression de reculer. Après avoir légiféré sur la filiation, la famille, la sexualité, la santé et juste avant les vacances sur la mort, voilà qu'on s'attaque désormais à l'une des dernières parcelles de nos existences qui échappait encore à l'autorité bienveillante de l'État, l'amitié. Clémence Guettet propose donc de créer des droits nouveaux pour les amis, un pax amical, des avantages successoraux, la reconnaissance du parrainage républicain, mais aussi la possibilité pour un ami de bénéficier de certains congés en cas de deuil, de naissance ou pour accompagner un proche malade. Elle veut également davantage de lieux gratuits pour se retrouver et notamment davantage, oui, de bancs publics. Car selon elle, voir ses amis ne devrait pas dépendre de la possibilité de payer un café, une place de cinéma ou un dîner au restaurant. Elle n'est pas loin de proposer un service public de l'amitié, payé par le contribuable, bien sûr.
34: Si on comprend bien, l'amitié est un concept idéologique avant d'être une dimension de l'intimité.
16: Et oui, pour la gauche, l'amitié n'est pas une disposition universelle de l'âme, mais un nouveau mode de vie. C'était la une de Libération hier. Le journal donnait la parole à ces adultes qui ont fait de l'amitié la valeur cardinale de leur existence. Ainsi, Zoé, Léana, Marie, Juliette et Jeanne qui ont proposé un amiage, c'est-à-dire un mariage entre amis. Et oui, en 2027, se comporter comme un éternel adolescent narcissique et récompensé socialement. L'amitié est devenue un sujet pour la gauche. Non pas seulement parce que c'est bien connu, les gens de droite n'ont pas d'amis, mais parce qu'il s'agit d'opposer ce modèle de l'amitié à celui de la famille traditionnelle. Clémence Guettet affirme vouloir lutter contre le repli sur le couple et la famille, prônée selon elle de tout temps par les réactionnaires. Et oui, la famille, c'est d'extrême droite. Il faudra dire ça aux chasseurs-cueilleurs qui ont inventé ce modèle de la famille et du couple stable, qui a assuré la survie de l'humanité pendant des dizaines de milliers d'années, tandis que son modèle de société fondé sur des colloques entre électeurs de la France insoumise ne survivrait pas à l'échelle d'une génération.
34: Alors, au fond, l'amitié est-elle une valeur de gauche ?
16: C'est un peu plus compliqué que ça, mais que propose la gauche en cette rentrée ? Légiférer sur l'amitié et taxer l'héritage. Tout un programme, celui de préférer les liens choisis aux liens hérités, de donner de la valeur qu'à ce qui a été voulu plutôt que transmis, de prôner une société liquide et déconstruite plutôt que des institutions stables. Alors attention, je ne méprise pas l'amitié, loin de là. Mais je sais, pour avoir lu Aristote, que ce n'est pas l'amitié qui est politique, mais la politique qui est une amitié. Lorsque des citoyens sont amis, lorsqu'ils éprouvent entre eux un lien de confiance, d'affection, ils n'ont pas besoin de justice. Bref, plus il y a d'amis, moins il y a besoin d'État. Soit le contraire de ce que propose Clémence Guettet, qui veut faire rentrer un lien gratuit et spontané dans le domaine du droit, de la fiscalité, de la prestation sociale. Imagine-t-on Montaigne demander un congé après la mort de la Boétie, ou Achille nouer un partenariat social avec Patrocle ? L'amitié, c'est précisément le lien qui n'a pas besoin de loi. Parce que c'était lui, parce que c'était moi, pas parce que j'y ai droit.
3: Voilà, signature Europe 1, Eugénie Bastier, tous les jeudis avec Dimitri Pavlenko dans Europe 1 Matin. Et demain, la signature, ce sera Catherine Ney. 20h31, dans un instant, on retrouve La France bouge avec Elisabeth Assayag. Ce sera juste après le journal permanent.
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15: Europe 1, il est 20h30, on se retrouve dans un instant dans La France bouge. Tout de suite, le journal permanent avec Maëlle Hassani. Bonsoir Maëlle.
3: Bonsoir Elisabeth, bonsoir à tous. Une grande partie de la France sous les orages ce soir. 44 départements placés en alerte orange. De fortes pluies, des chutes de grêle, de violentes rafales de vent et même un risque de phénomène tourbillonnaire en Auvergne, en Bourgogne et dans les Vosges. 3 heures de débat au stade Roland-Garros à Paris. Les 7 principaux candidats à la prochaine élection présidentielle interrogés sur leurs programmes économiques par les patrons réunis par le MEDEF. À l'occasion de la rencontre des entrepreneurs de France, quelques mesures annoncées par les participants. Le président des Républicains, Bruno Retailleau, propose par exemple de lier l'âge de départ à la retraite à l'espérance de vie. Sébastien Delogu, placé en garde à vue aujourd'hui, le député LFI, entendu dans le cadre d'une enquête pour outrage ouverte en début de semaine après une plainte déposée par 3 policiers. L'élu de Marseille aurait agressé verbalement des fonctionnaires venus interpeller un homme dans son immeuble. Et puis le tirage au sort de la Ligue des champions de football. Les 3 clubs français qualifiés connaissent maintenant leurs premiers adversaires. Manchester City, le FC Barcelone, Aston Villa ou encore l'AS Rome pour le Paris Saint-Germain. Manchester City également, mais aussi Liverpool et le Sporting, entre autres pour le RC Lens. Lille sera opposée au Bayern Munich, à Arsenal ou encore à Galatasaray.
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15: Bonsoir à toutes et à tous. Bienvenue dans La France bouge. On se retrouve pour une nouvelle saison, mais ça va être une fois de plus innovant, audacieux, surprenant, avec des invités qui font et agissent. En France, le principe ne change pas. Entrepreneurs, patrons, dirigeants, vous êtes les bienvenus ici sur Europe 1. Diane Ngoma et César Dian à la préparation. Christophe Pirot pour la réalisation. Et chaque soir, un coach expérimenté qui va donner des conseils. Ce soir, c'est David Smadja, avocat, fondateur du cabinet Milestone Avocat. Bonsoir David.
17: Bonsoir Elisabeth.
15: Comment ça va ? Très heureuse de vous retrouver.
17: Eh ben, sachez que je suis très heureux de vous retrouver pour cette nouvelle saison.
15: Nouvelle saison 2026-2027. À la une ce soir, à quelques jours de la rentrée des classes, on veut bien en reparler. Un gum, un compas, une paire de ciseaux si vous avez des enfants. Il y a des grandes chances que le nom MAPED soit quelque part dans leur cartable ou sac à dos. Mais derrière ces fournitures scolaires, une entreprise à Annecy, une entreprise familiale. Comment résiste-t-elle à la concurrence mondiale ? Comment se préparer à la rentrée ? Les réponses ce soir avec son directeur général. Bonsoir Antoine Lacroix.
18: Bonsoir.
15: Bienvenue dans La France bouge.
18: Merci infiniment de l'invitation.
15: Elle se prépare bien cette rentrée ?
18: Elle se prépare bien, elle est préparée depuis très longtemps pour nous, elle se déroule plutôt bien à date, et il me manque les tout derniers chiffres passés la mi-août, j'espère les avoir prochainement, peut-être dans le courant de l'émission.
15: Et peut-être d'ici quelques minutes. Bienvenue à vous, chaque soir dans La France Bouge, une start-up. Celle de ce soir rétablit le lien entre l'école et les familles, elle s'appelle Classroom. Bonsoir Franck David Cohen.
19: Bonsoir.
15: Bienvenue dans La France Bouge, Classroom, avec classe, c'est un K.
19: Tout à fait.
15: Très important, c'est une appli. Vous allez être coaché par David Smadja. Le mot de ce soir, David, concernant cette
19: vous
15: start-up.
19: Vous l'avez presque dit, c'est la confiance. Parce que c'est vrai que Classly rétablit finalement la confiance entre l'école et la famille.
15: Classly, c'est le nom de l'appli.
19: C'est le nom de l'appli,
15: d'accord.
19: Exactement.
15: Et puis, d'ici une petite quarantaine de minutes, mais elle a le droit de parler avant, une personnalité du monde des influenceurs, elle a rendu très tendance, très in, très fashion presque, les hashtags apprendre le français, hashtag orthographe. Elle s'appelle Maîtresse Adeline sur Instagram. Bonsoir Adeline Dupuis.
20: Bonsoir, merci pour l'invitation.
15: Bienvenue dans La France Bouge. Allez, La France Bouge, saison 2026-2027, 20h30, 21h30 sur Europe 1. C'est parti.
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0: Jour J, -5, hein, je crois, avant la rentrée des classes. C'est le 1er septembre. Alors, vous l'avez compris, nous sommes en plein cœur des préparatifs de la rentrée scolaire. 11,6 millions d'écoliers, de collégiens, de lycéens vont faire leur rentrée là, le 1er septembre. Donc, une France bouge consacrée aux fournitures scolaires, avec un immense marché, un moment inoubliable pour certains. Comment vous organisez-vous? Quel est le budget dépensé? Diana Ngoma a promené le micro Europe 1 dans les rues de Paris. Elle a posé cette question. Écoutez.
1: Chez nous, on essaie vraiment de ne pas tout racheter chaque année. À la fin de l'année, on fait le tri dans les fournitures. Les classeurs, les règles, les trousses, les crayons, encore bon, on garde tout. Hein. Et pour les choses qu'on consomme beaucoup, comme la colle, les stylos, j'achète souvent en gros. Ça revient moins cher sur l'année, surtout quand on a plusieurs enfants. Je dirais que mon budget rentré, c'est plutôt autour de 80-120 euros par enfant. Donc je privilégie vraiment la récup et les gros conditionnements. Ça demande un peu d'organisation, mais financièrement, on s'y retrouve.
2: Moi, j'essaie de m'y prendre vraiment tôt. Juin, juillet. Ça m'évite de me retrouver avec la foule fin août. Je peux comparer les prix tranquillement. Je peux profiter des promotions d'été. Pour les enfants, je dirais qu'on est facile entre 150 à 200 euros. Après, ça dépend s'il faut racheter le cartable ou pas. Je préfère clairement anticiper plutôt que de courir partout.
3: Généralement, je fais une grande partie des courses de la rentrée en grande surface, généralement fin août. Pour certaines fournitures, je préfère quand même prendre des marques connues. Après, pour les cahiers ou les feuilles, je peux très bien prendre les marques du magasin. Je dépense généralement entre 120 et 180 euros. Mais bon, après, ça reste une dépense obligatoire. Et c'est un petit rituel aussi qui marque vraiment les débuts de la rentrée.
0: Réaction autour de la table, avant qu'on rentre dans le détail avec vous, Antoine Lacroix, pour MAPED. Ça vous paraît plausible, ces prix? Ça vous parle autour de la table de la France bouge? Adeline, oui. Adeline Dupuis?
4: Oui, tout à fait.
0: On était sur 120, 150, 200 euros. Et les gens ont l'air très, très organisés. Je vois, j'entends, non?
4: Oui, ça s'organise.
0: David Smadja.
5: Ça reste un moment quand même très important. Mm. C'est-à-dire la rentrée pour les enfants, c'est presque un moment sacré où on doit effectivement les emmener, choisir le nouveau cartable. Donc je pense que c'est un moment de famille aussi.
0: C'est un moment de famille. Bon, on va rentrer dans le détail sur ces fournitures scolaires avec une entreprise de Haute-Savoie. Elle s'appelle MAPED. Elle a été fondée en 1947. Elle est donc familiale. Et on est avec vous, Antoine Lacroix, directeur général de MAPED.
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0: Alors avant de démarrer cet échange, Antoine Lacroix, d'abord il y a ce fameux rituel qui est le pitch de la France bouge, c'est-à-dire que pendant une minute vous allez pitcher MAPED. Juste une question, MAPED, ça veut dire quoi?
7: Alors MAPED, c'est un...
0: Allez, on y va, on part pour le pitch.
7: Allez, bah, c'est un acronyme, écoutez, qui veut dire manufacture d'articles de précision et de dessin. On est un groupe international, un des leaders mondiaux des articles scolaires. On équipe l'ensemble du contenu de la trousse des écoliers et des étudiants. En France, sur l'accessoire scolaire, 2 produits sur 3 en valeur sont des produits MAPED, pratiquement. On est une société familiale, on est français, on est né sur les bords du lac d'Annecy, on est toujours basé, on a 200 collaborateurs Annecy qui dirigent le groupe. On a plus de 20 filiales, on est très internationalisé, plus de 3/4 du chiffre est fait en dehors de la France. 250 millions à peu près d'euros de chiffre. On a vraiment un ADN d'innovation depuis longtemps, et c'est ce qui fait encore notre succès, c'est notre capacité à bouleverser les codes des catégories dans lesquelles on est. On a de nombreux concepts, souvent brevetés, qu'on exploite. Je pense au ciseau Sensoft, à nos souples, des compas top system avec son levier blocage des branches. Je regarde ma maîtresse Adeline, qui, je pense, connaît une partie de ces produits, du traçage, des règles incassables ou flexibles. Plus récemment, des feutres qui ne sèchent pas. Quand vous perdez le capuchon, je pense qu'il y a pas mal de parents
0: pour qui
7: c'est un peu un sport national, mm-hmm, de chercher les capuchons.
0: Le pitch est fini. Ça fait plus d'une minute, voilà, mais merci Antoine Lacroix, vous êtes le directeur général de MAPED. Donc MAPED, c'est un acronyme, hein, c'est ce que vous nous disiez tout à l'heure, acronyme de...
7: Alors, manufacture d'articles de précision et de dessin.
0: Ok, et donc ça a été fondé, c'est une entreprise familiale.
7: Oui, c'est une entreprise familiale, elle a été fondée par mon grand-père paternel à son retour de captivité dans la Seconde Guerre. Il a installé sa famille à Annecy il s'est appuyé, je pense, je ne sais pas ce qu'il a poussé véritablement à faire à l'époque, des compas, c'était notre produit unique pendant 40 ans.
0: Mais le compas, je crois qu'il était utilisé en dehors de l'école, il était utilisé dans plein de métiers,
7: il
0: non
7: était principalement utilisé effectivement pour la conception, le design, le maquettage. C'était un instrument de précision coûteux, qui était un cadeau d'anniversaire, de communion, etc.
0: Coûteux, le compas, c'était un objet de valeur,
7: assez luxueux effectivement en laiton. C'était un petit investissement, généralement on se l'offrait pour toute sa scolarité. Mon grand-père s'est appuyé sur un savoir-faire qui est un savoir-faire de la vallée de l'Arve. C'est le fleuve qui coule entre Chamonix et Annecy, qui va jusqu'au Rhône et qui héberge toute une industrie du décolletage. C'est de l'usinage par enlèvement de matière. Et c'est ce travail du métal. Il allait chercher chez son beau-frère à l'époque, qui avait une grosse société qui s'appelle La Précision. Et je pense que c'est comme ça véritablement qu'il s'est lancé. Et puis l'entreprise a beaucoup évolué, elle s'est diversifiée, elle s'est internationalisée dans les années 80. Et on est aujourd'hui la troisième génération avec mon frère, on co-dirige le groupe.
0: Vous co-dirigez le groupe m'appelle Antoine Lacroix ce soir sur Europe 1. Vous vendez vos produits dans plus de 120 pays, c'est ça ? Plus de 1500 collaborateurs.
7: Oui.
0: Comment s'annonce cette rentrée des classes 2026 ?
7: Alors le contexte, c'est aussi le contexte de 2024 et 2025 qui sont des années très difficiles, des années de déconsommation, pas que pour la papeterie, les articles scolaires, pour tout ce qu'on appelle le non-alimentaire, tous les produits de consommation courante. C'est lié au phénomène d'inflation de 2022-2023. C'est lié aussi plus précisément chez nous à la crise démographique, notamment l'effondrement démographique de la France. Vous savez qu'il y a 1% d'étudiants qui rentrent en moins chaque année.
0: La dénatalité d'ailleurs.
7: La dénatalité, donc 1% chaque année d'étudiants en moins qui rentrent en maternelle. Donc sur 10 ans, 15 ans, ça a des effets très importants sur nos marchés. Mais 2026, c'est une année qui se présente bien. On a beaucoup d'innovation, on croit beaucoup par l'innovation, par l'apport de valeur. Et les commandes sont bonnes sur la rentrée des classes. Maintenant, le juge de paix, c'est évidemment le consommateur. Et donc, on est très
0: Mais la rentrée des classes, c'est un peu Noël pour vous ?
7: Ah, totalement.
0: Dans c'est quoi c'est 40% du chiffre.
7: C'est la moitié de notre chiffre qu'on facture sur pratiquement 3 mois. Vous voyez, on facture entre mai et entre avril et juin.
0: Donc là, vous avez déjà des petits chiffres à nous annoncer, j'imagine.
7: Alors, on fait plutôt une bonne année en France en termes de facturation, mais ce qui est important, c'est surtout que les produits se vendent et trouvent preneurs.
0: Ça veut dire quand vous dites on fait une bonne année, ça veut dire que vous avez beaucoup vendu aux distributeurs.
7: Exactement.
0: Mais maintenant, vous attendez de voir si ça va être acheté au sein des magasins.
7: C'est précisément cela.
0: Mais là, on l'entendait dans le micro-trottoir de Diane Ngoma, c'est-à-dire que certains achètent début août. Au mois de juin, est-ce que ça a changé ? Est-ce que les habitudes ont changé pour des raisons peut-être de pouvoir d'achat ? Maintenant, on a des listes. Souvent, les écoles envoient des listes dès le mois de juin pour la rentrée scolaire qui va suivre. Est-ce que ça influe et ça impacte votre chiffre ?
7: Alors, la liste scolaire reste l'alpha et l'oméga à la rentrée des classes. On est sur un marché de prescription. C'est les enseignants qui décident du contenu des trousses. Quant à la saisonnalité, elle s'est beaucoup décalée vers les 3 dernières semaines, 2 dernières semaines d'août, 1ère semaine de septembre. Aujourd'hui, la moitié de la revente des achats des consommateurs se font entre le 20 août, c'est-à-dire le versement de l'allocation de rentrée des classes, et puis la rentrée effective, c'est-à-dire généralement entre la 1ère et la 2ème semaine de septembre.
0: C'est-à-dire que l'allocation de la rentrée des classes, elle entre aussi...
7: Elle déclenche ses achats.
0: D'accord. On l'a vu que c'était une entrée qui coûte cher aux familles. On a entendu les prix moyens, 150, 200 euros par enfant, parfois 120 euros. Cette année, pour un élève qui entre en 6e, le panier moyen de fourniture est évalué à 180 euros et apparemment ce serait en baisse d'environ 14%. Est-ce que vous le confirmez ?
7: Oui, je confirme que cette rentrée est une rentrée en déflation, c'est-à-dire les prix baissent. C'est beaucoup lié. Alors, c'est lié au fait que vous avez des phénomènes d'inflation aujourd'hui, des matières premières notamment, mais qui sont apparus plutôt au printemps avec le conflit autour du détroit d'Ormuz et donc qui n'a pas impacté le prix des produits de cette rentrée des classes.
0: Pas encore. Mais peut-être pour la prochaine.
7: Très certainement.
0: Notamment par rapport aux emballages, c'est ça ?
7: Par rapport à tous les produits, les matières plastiques ont augmenté de près de 15-20% en moyenne. Le cartonnage, l'acier, l'aluminium, c'est beaucoup des matières qui sont très spéculatives. Et puis le transport international pour les entreprises qui importent, le prix du conteneur a doublé. Donc il faut s'attendre à des phénomènes d'inflation en fin d'année. Mais cette rentrée, c'est une rentrée avec une très grosse pression promotionnelle. Vous avez des promotions à 50-70%.
0: Mais déjà maintenant, j'ai vu ce matin, vous-même, vous faites des promo, j'ai vu un pack de stylos rechargeables, 21 euros le pack au lieu de 41. Vous allez sur du moins 50 directement alors qu'on n'est même pas encore rentré.
7: Il faut se ruer dessus.
0: Mais pourquoi vous faites ? C'est quoi ? C'est indispensable aujourd'hui de pratiquer la promo ?
7: C'est absolument clé. Ouais. C'est un marché qui est très concurrentiel, très compétitif, qui est sur une période d'achat court, vous l'avez dit. Donc, et sur lesquels les enseignes se regardent. C'est vraiment un événement massif et où les enseignes communiquent sur leur politique de prix. Et donc, ces initiatives souvent sont prises par nos clients distributeurs. Elles sont évidemment cofinancées par le fournisseur, mais on voit effectivement des promotions très agressives, parfois du 100% remboursé sur certains articles.
0: Allez, avant de passer à la petite pause, quelle est la fourniture MAPED, Antoine Lacroix, qui cartonne cette rentrée en 2026 ?
7: Alors, une gamme qui est dédiée à la concentration des enfants. Vous avez 2 enfants sur 3 qui peuvent avoir des problèmes de concentration. Et donc, on a toute une gamme qui s'appelle Kidy Learn et qui facilite le recentrage de l'attention par l'enfant. C'est des zones tactiles, des zones sensorielles qui permettent de se recentrer sur le contenu du cours.
0: Même pas que pour les enfants, il faut qu'on teste pour nous.
7: Ah ouais,
0: hein, David Madja, ça peut être pas mal.
5: Regardez, ça a l'air d'être très efficace.
0: On en aurait besoin. Allez, rentrée scolaire, l'organisation aussi au cœur d'une rentrée, la communication entre profs et parents. Il y a une start-up dont c'est la spécialité, elle s'appelle Classroom. On va la découvrir après une petite pause en musique. Après Francis Cabrel et Pascal Obispo, il faudrait que pleuve l'amour sur Europe 1.

0: Europe 1, il faudrait que pleuve l'amour.
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3: Bonjour les adolescents, je suis votre nouveau professeur d'histoire car j'ai réussi mon CAPES.
4: Alors aujourd'hui, on a 20 ans d'exercice. On le fait, on le corrige, tout seul et en silence. Hop, c'est parti.
5: J'en ai marre, mais tu te rends compte, si j'avais pas redoublé l'année dernière, j'aurais pas vécu ça.
0: Bienvenue dans la France Bouge, vous venez d'écouter un extrait du film Les Profs, notamment avec Kev Adams. Mais oui, parce que la rentrée scolaire est au cœur de cette France Bouge sur Europe 1. Nous sommes avec Antoine Lacroix, le directeur général de MAPED. MAPED, entreprise familiale qui est née au bord du lac d'Annecy, qui est toujours présente à Annecy. Tiens d'ailleurs, Antoine Lacroix, la rentrée scolaire, vous la redoutiez quand vous étiez jeune? Vous la voyiez, perceviez comment?
6: Je l'ai peut-être trop un petit peu. Ouais, ouais, non, ouais, j'étais pas un élève extraordinaire. Ouais.
0: C'était pas votre truc.
6: Non, j'étais toujours content d'y retourner après, mais c'est vrai que j'anticipais un petit peu. Ouais. J'appréhendais un peu.
0: Ouais. Donc les fournitures scolaires, c'était un moment joyeux ou...
6: Oui, c'est exactement ça. Et je crois que c'est la mission de MAPED, vraiment, c'est de mettre des étoiles dans les yeux des enfants et leur donner envie aussi de plonger dans les apprentissages. Vous voyez, il y a la côté académique, sérieux, répondre à des spécifications. Et puis il y a le côté fun. C'est très important. Et
0: Vous disiez que l'un des objets les plus convoités cette année en 2026, c'est toute cette ligne que vous avez créée pour faciliter la concentration. Par exemple, un objet, ce serait quoi?
6: Alors, cette année, on sort par exemple un petit stylo qui est un stylo effaçable avec une préhension en forme de requin, de lapin, une préhension qui est figurative, mais qui répond à vraiment des standards de prise en main, de préhension du stylo. On parlait avec Aline justement tout à l'heure qui me disait qu'il y avait beaucoup d'élèves...
0: Aline Dupuis, maîtresse Aline qui est parmi nous sur Europe 1.
6: Et qui me disait qu'il y a beaucoup d'élèves qui ont des problèmes de prise en main de l'objet, et ça compte beaucoup derrière pour garder le rythme de l'apprentissage de l'écriture. Et donc, mais on a aussi des règles avec des zones sensorielles qui permettent de se reconcentrer. Vous avez une gamme de tac crayon, vous avez
0: donc si vous misez beaucoup sur cette gamme, là vous allez voir les chiffres que ça va faire. Est-ce que vous savez si cette gamme est prévue dans les listes des enseignants? Est-ce que vous avez une vue d'ensemble là-dessus?
6: Elle a cartonné l'année dernière. On s'est fait dévaliser notre webshop et

0: Ça va faire 4,5 millions de chiffres cette année au niveau du groupe, dont à peu près un tiers en France.
1: Allez, avant de découvrir l'application qui rassemble les parents et les professeurs, un classroom avec un cas, on a eu envie de prendre des nouvelles d'un membre de la grande communauté de la France Bouge. Cette entreprise fabrique des cahiers réutilisables. Vous savez, les cahiers, on écrit dessus et on efface. En fait, c'est une papeterie réutilisable.
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1: Bonsoir Stéphane Le Guen.
3: Bonsoir.
1: Vous êtes le président et le cofondateur d'Econote. Vous étiez venu dans la France Bouge il y a 4 ans pour nous présenter votre entreprise qui est née près de Montpellier. Econote, donc, vous êtes aperçu que le papier allait beaucoup trop souvent à la poubelle. Aujourd'hui, on utilise beaucoup l'ordinateur et le téléphone pour écrire des notes. Donc là, vous vous êtes dit, si on faisait du papier réutilisable, c'est ce qu'a donné Econote, c'est bien cela ?
3: Oui, tout à fait. Alors, on utilise beaucoup l'ordinateur et le téléphone pour sauvegarder ces notes qui sont prises à la main. Et de plus en plus, en cours, on a des élèves qui reviennent au papier pour mieux retenir les informations. Et ensuite, au lieu de jeter le papier, ils le réutilisent quand ils l'ont reporté sur le téléphone ou sur l'ordinateur.
1: Et je crois que la promesse, c'est plus de 1000 utilisations par cahier.
3: Tout à fait.
1: C'est énorme.
3: Équivalent. Voilà, on pourrait garder un cahier à vie sans problème.
1: Alors, comment ça va ? Comment fonctionne votre entreprise depuis 4 ans ? Vous étiez venu sur Europe 1. Comment ça fonctionne, votre entreprise ? Comment fonctionne-t-elle ?
3: Alors là, on se développe beaucoup sur le côté pédagogique. Et, donc, comment ça fonctionne ? On écrit avec un stylo effaçable. Donc, ça pourrait très bien être ceux de Mapeb. J'ai entendu ce qu'ils ont sorti. Et on peut effacer avec juste de l'eau. L'avantage au niveau pédagogique, c'est que l'enfant va pas avoir peur de faire une erreur qui soit indélébile. Mmh. Donc quand il va apprendre à écrire avec notre cahier d'apprentissage de l'écriture, il va être complètement libéré et il peut se tromper et c'est en ça qu'on lui donne le droit à l'erreur.
1: Tout est fabriqué en France.
3: Dyslexique.
1: Tout est fabriqué en France.
3: Ça aussi, fabriqué à Mougins, près de Cannes.
1: Donc c'est aussi une entreprise qui dispose l'appellation made in France. Donc la majorité de votre chiffre d'affaires est orientée sur les professionnels, sur le fameux B2B, c'est ça ?
3: Exactement, les entreprises qui demandent à personnaliser nos cahiers pour les offrir à leurs clients ou leurs salariés en fin d'année. Donc on met leur logo et leur couleur sur nos différents produits.
1: Et voilà, et donc vous avez envie aussi de vous faire référencer dans toutes les écoles françaises. Ça, c'est encore un autre sujet, parce que dans qui dit école française dit éducation nationale. On va en parler avec Franck David Cohen dans un instant. Vous connaissiez Econote, Antoine Lacroix ? Vous êtes le patron
0: oui,
1: de Mapeb.
0: Oui, tout à fait, c'est très le concept.
1: Vachement
0: extrêmement
1: bien,
0: intéressant.
1: Ouais. Merci Stéphane Le Guen, on aime bien passer des petits coups de fil comme ça pour prendre des nouvelles de nos entrepreneurs français. Justement, place à la start-up de ce soir qui, elle, rétablit le lien entre les enseignants et les familles. Je vous en parle depuis tout à l'heure, elle s'appelle Classroom avec un K.
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1: La pépite. Avec vous, Franck David Cohen, on parle d'éducation nationale parce que c'est le sujet essentiel de votre application, de votre entreprise. D'abord, on va vous découvrir vous. Vous avez 47 ans, l'entreprise a 10 ans, mais vous êtes encore une start-up ?
4: Start-up, ça veut dire beaucoup de choses. Ouais. Mais je dirais que dans l'éducation, on a une saisonnalité qui fait qu'on avance d'année scolaire en année scolaire.
1: Ouais.
4: Donc 10 ans finalement, c'est pas si long que ça dans l'éducation. Une entreprise, une start-up en général, on va regarder son évolution au mois le mois. Nous, on peut pas faire comme ça. C'est vraiment d'année en année. Donc une start-up de l'éducation, 10 ans, elle commence à avoir c'est l'adolescence, on va dire.
1: C'est l'adolescence, bon courage. Donc vous avez une formation d'ingénieur, vous avez baigné dans cet univers-là, et en parallèle, vous avez une passion, et c'est le cinéma. Vous arrivez à combiner les deux. Je crois que vous avez travaillé dans le cinéma aussi.
4: Oui, tout à fait. Alors, c'est vrai que je suis passionné de cinéma et de technologie. Alors, c'est deux choses qui paraissent finalement très indépendantes, mais qui commencent à se rejoindre un petit peu. Et en parallèle de Classroom, depuis 2017, je réalise des films immersifs, donc des films qui sont faits pour être vus dans des lunettes connectées ou des casques de réalité virtuelle et qui vous permettent d'être complètement transporté dans la scène. Donc, c'est d'ailleurs même les usages dans l'éducation ou la formation peuvent être très intéressants.
1: Bien sûr, on peut faire ce mix des deux. L'aventure de Classroom, elle est née d'une histoire personnelle. Vous avez des enfants, il y a 10 ans, qui sont plus jeunes, évidemment, ils ont 10 ans de moins. Vous avez un ami qui est en garde partagée et il n'a pas du tout les informations qu'envoie l'école à la mère de ses enfants.
4: Oui, c'est tout à fait. Quand on a démarré, on avait commencé, on voulait créer un réseau social avec un ami de l'université. Et puis finalement, on a dû pivoter. Et quand on a pivoté, on s'est posé la question de savoir comment le travail qu'on avait déjà fait pouvait être utile dans d'autres domaines. Et lui était très partant pour l'éducation parce qu'il avait effectivement divorcé, il n'avait pas la garde de sa fille, donc il ne pouvait pas suivre la scolarité autrement des communications classiques qui étaient un petit peu le cahier de liaison, enfin toutes ces choses qu'on a tous connues quand on était enfant.

0: Et voilà, l'idée d'apporter quelque chose de simple, parce que c'est très important la simplicité, c'est ce qui inclut tout le monde, hein, parce que quand vous faites une application complexe...
1: Surtout avec l'éducation nationale, parce que tout le monde ne manie pas les technologies.
0: Absolument, donc, mais avec simple. Tout, dès que vous avez souvent un rapport avec un service de l'État où il faut se connecter, c'est toujours compliqué. Donc quand vous regardez la diversité des gens qui ne sont pas tous égaux face à la technologie, c'est très important de proposer quelque chose de simple.
1: Alors donc, vous avez créé Classroom, je vous laisse pitcher pendant une minute, on a hâte de savoir ce que c'est concrètement. Et ensuite, on se retrouve. C'est à vous.
0: Classroom. Alors, Classly, donc notre application développée par Classroom, est une application de communication entre les parents et les professeurs des écoles, donc dédiée aux classes de la petite section de maternelle jusqu'au CM2, juste avant le collège. Et ça se présente sous la forme d'un réseau social privé, en fait, de la classe, où le professeur va publier des informations sur la classe, des photos, des activités, des devoirs, tout un tas d'informations qu'il souhaite partager avec les parents d'élèves. De leur côté, les parents, évidemment, ne publient pas dans la classe. L'idée, c'est pas de faire quelque chose qui va demander énormément de travail au prof en termes de modération, mais ils vont pouvoir interagir avec le prof pour signaler une absence, demander un rendez-vous avec le prof ou tout simplement transmettre une information. Donc, c'est des besoins qu'on a quotidiennement à l'école et l'application est très facile à utiliser. Donc, tous les parents s'y connectent. On a 94% des parents qui se connectent au moins une fois par semaine. Et en plus, elle est capable de traduire dans une centaine de langues, ce qui permet d'inclure les parents qui ne parlent pas le français.
1: Pile une minute, il est très fort. Franck David Cohen sur Europe 1, président cofondateur de Classroom. Vous en pensez quoi autour de la table de la France bouge? Antoine Lacroix, bon, vous connaissiez?
2: Je trouve ça génial.
1: Classly, pardon.
2: Oui, tout à fait, on s'observe, on se croit sur des salons et on est absolument fan de l'application. Il y a un très gros besoin dans ce sens.
1: Oui, en plus, il y a des règles du jeu très claires. Les parents ne postent pas dans la classe. Les échanges privés sont toujours à l'initiative du professeur. David Smadja, les forces, les atouts de cette start-up.
3: Moi, ce que j'ai adoré, alors là, ça, je le dis un peu avec mon regard d'avocat, c'est qu'il y a une innovation technologique, mais il n'y a pas que ça. Il ne faut pas oublier que les dangers qui sont liés au réseau, c'est le manque de modération. Ouais. Là, on a quand même aujourd'hui...
1: De classe, par
3: exactement, on a une application, on a des échanges privés à l'initiative du professeur, on a des entrées qui sont validées, on a vraiment un produit qui a été aussi conçu compte tenu des risques finalement qui existent sur les réseaux sociaux. Donc tous les sujets de modération, je vais très loin, j'extrapole, mais on a connu aussi des sujets d'harcèlement. En fait, ça permet quand même aujourd'hui de cantonner l'application et d'éviter les risques. Et je pense que c'est ce qui justifie aujourd'hui une adoption massive de la part, si je ne dis pas de bêtises, des professeurs d'un côté et évidemment des parents de l'autre.
1: Donc c'est un produit qui a été pensé pour éviter aussi ces dérives. Hein. Je crois qu'en plus, elle est traduite en plusieurs langues.
3: Deux sujets, évidemment. Moi, ce qui m'a marqué aussi, c'est évidemment la traduction en plus de 100 langues. Et je trouve que c'est un levier d'inclusion qui est absolument magnifique. C'est-à-dire qu'aujourd'hui, les parents qui sont non francophones, et il en existe, reçoivent des messages du professeur dans leur langue automatiquement. Donc ça veut dire qu'en fait, ces parents-là qui ne pouvaient jusqu'alors pas suivre finalement la scolarité de leur enfant vont pouvoir s'impliquer.
1: C'est ça, quand on a un message de l'ENT ou de École Directe et que tous les parents ne sont pas francophones, c'est très compliqué. La problématique, c'est qu'il y a une méfiance de la part de l'éducation nationale pour pénétrer ce marché, parce qu'on l'a dit depuis tout à l'heure, il y a un constat, tout le monde n'est pas au même niveau sur l'utilisation des nouvelles technologies. Donc quelle est votre question pour David Smadja, Franck David Cohen?
0: Alors ma question ce serait aujourd'hui quand on est dépendant, qu'on propose un produit qui clairement va dans le sens de l'intérêt général, puisque comme vous le disiez tout à l'heure, c'est un produit qui permet d'inclure les familles, etc. Comment fait-on pour faire bouger les lignes et pour ne pas se retrouver bloqué?
1: Comment fait-on pour faire bouger les lignes, ne pas se retrouver bloqué? David Smadja a étudié le sujet, hein, David. Hein,
3: Ce sont des vraies questions.
1: Ce sont des vraies questions. On va y répondre dans un instant. Ce sera juste après le point sur l'info. 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Point sur l'actualité avec Maëlle Hassani. Bonsoir Maëlle.
4: Bonsoir Elisabeth, bonsoir à tous. Des rues, des caves, des stations de métro inondées en Ile-de-France, touchées en début de soirée par un orage violent. Trafic ferroviaire perturbé dans plusieurs gares parisiennes en raison d'obstacles sur les voies. 37 départements restent en alerte orange aux orages. Ce soir, il y en aura 26 demain. Météo France met en garde notamment contre des risques de phénomènes tourbillonnaires en Auvergne, en Bourgogne et dans les Vosges. C'est sous la pluie que s'est achevée la rencontre des entrepreneurs de France au stade Roland-Garros Roland-Garros à Paris. Un rendez-vous organisé par le MEDEF, marqué par un grand débat aujourd'hui entre les 7 principaux candidats à l'élection présidentielle, interrogés par des patrons sur leurs programmes économiques. Une proposition signée Bruno Retailleau à retenir. Le président des Républicains plaide pour une indexation de l'âge de départ à la retraite sur l'espérance de vie. Et au cours de cette rencontre des entrepreneurs de France, Xavier Bertrand a confirmé ses ambitions élyséennes tout en écartant toute participation à une éventuelle primaire de la droite et du centre, réclamée par de plus en plus de personnalités, à l'image du maire de Cannes, David Lisnard. Il y aura bien une primaire à gauche. Raphaël Glucksmann fait figure de favori. L'eurodéputé reçoit aujourd'hui le soutien du chef des députés PS, Boris Vallaud. Un député LFI placé en garde à vue aujourd'hui, Sébastien Delogu, entendu dans le cadre d'une enquête ouverte pour outrage à l'encontre de 3 policiers. Ce proche de Jean-Luc Mélenchon est accusé d'avoir agressé verbalement des fonctionnaires venus interpeller l'un de ses voisins dans son immeuble marseillais. Les victimes veulent la vérité que nous ne connaissons toujours pas dans le scandale du périscolaire parisien. Réaction du député Renaissance de Paris, Sylvain Maillard, invité d'Europe 1 Soir. Après une plainte pour non-assistance à personne en danger déposée par 3 familles contre l'ex-maire socialiste de la capitale, Anne Hidalgo, et contre son ancien premier adjoint, Patrick Bloch. Il était surnommé le boucher des Balkans, Ratko Mladic, est décédé aujourd'hui en prison à l'âge de 84 ans. Confirmation de l'ONU ce soir qui ouvre une enquête. L'ancien chef militaire des Serbes de Bosnie avait été condamné à la réclusion à perpétuité en 2011 pour génocide, crime de guerre et crime contre l'humanité. Et puis les 3 clubs français qualifiés pour la Ligue des champions de football cette saison connaissent leurs adversaires suite au tirage au sort qui s'est déroulé en début de soirée. Le Paris Saint-Germain affrontera le FC Barcelone, Manchester City ou encore Aston Villa. Manchester City également au menu du RC Lens, tout comme Liverpool et le Sporting. Lille recevra le Bayern Munich, le Betis Séville ou encore Galatasaray.
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1: Merci Mel Hassani, on vous retrouve dans une heure pour le prochain point sur l'actualité.
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1: Vous êtes bien dans La France bouge. Bienvenue si vous nous rejoignez sur Europe 1. On parle rentrée scolaire ce soir avec un acteur industriel d'Annecy depuis 1947. C'est l'entreprise Maped. Son directeur général est parmi nous ce soir. C'est Antoine Lacroix. Nous sommes toujours avec la start-up de ce soir. Une start-up qui a 10 ans. Mais bon, comme il nous disait tout à l'heure, dans l'éducation, 10 ans, c'est encore très jeune. C'est Franck David Cohen qui est le président, le cofondateur de Classroom et qui est venu nous présenter l'application Classly, et le coach de ce soir, David Smadja, fondateur du cabinet Milestone Avocat. Dans un instant, on va échanger avec Adeline Dupuis, alias maîtresse Adeline. Mais tout à l'heure, justement, Franck David Cohen, vous posiez cette question au coach. Vous permettez, vous facilitez le lien entre les familles et les professeurs en termes de communication. C'est traduit dans plusieurs langues, ce qui facilite la tâche quand on n'est pas forcément francophone. Mais vous avez cette problématique, c'est comment faire pour avoir plus de d'entrée au sein du service public, au sein de l'éducation nationale. David Smadja.
3: Vaste question, ouais, d'autant plus quand on s'adresse à la personne publique. Mais c'est vrai qu'aujourd'hui, en travaillant un peu le sujet, j'ai relevé, à mon avis, 2 points qui pourraient nous intéresser.
1: Il y a des leviers juridiques.
3: Il y a toujours des leviers. Le premier point, c'est un point qui est juridique, mais c'est proposer ce qu'on appelle des expérimentations officielles, qui est prévu par la loi. C'est-à-dire qu'aujourd'hui, il faut savoir que le code de l'éducation permet d'inscrire dans les projets d'école, évidemment avec l'accord, vous l'avez compris, des autorités académiques, des expérimentations de 5 ans ou plus. Et ces expérimentations-là vont viser expressément l'utilisation d'outils et ressources numériques, avec notamment la participation des parents d'élèves à la vie de l'école. C'est-à-dire qu'aujourd'hui, justement, ce texte de loi vise à essayer de renforcer, vous l'avez compris, l'adoption par la personne publique de ces outils numériques qui, jusqu'alors, péchaient pour mille et une raisons auprès de ces institutions-là. Mais l'autre point qui nous intéresse vraiment, c'est utiliser le droit pour faire finalement un levier d'acquisition. Et c'était un peu le sujet que j'avais abordé tout à l'heure. Mmh. C'est la CNIL, vous savez, cette fameuse Commission Nationale Informatique et Liberté, qui a publié il y a 3 jours, alors ça c'est...
1: Ça tombe bien.
3: Le timing est bon, une grille. Finalement, de critères qu'un outil collaboratif scolaire, en ENT ou en alternative, doit remplir. Et donc, finalement, vous avez une checklist avec les sujets d'analyse d'impact, de sous-traitance, conforme effectivement au fameux RGPD, vous savez, la réglementation sur la protection des données personnelles et les hébergements qui sont de confiance. Et en définitive, cette publication de la CNIL, qui est évidemment adressée à la personne publique, vous devez en fait vous arriver en cochant tous les critères. Parce que finalement, en cochant tous les critères, vous allez donner aux académies de quoi finalement les autoriser à contracter avec vous, d'autant plus que plus vous êtes conforme, moins l'acheteur public va prendre de risques et finalement...
1: Il veut pas prendre de risques, l'acheteur public.
3: Ça facilitera évidemment la signature du contrat. Donc je pense sincèrement que je vous l'enverrai, elle est sortie il y a quelques jours, mais je pense que cette publication est assez intéressante justement pour la personne publique.
1: Franck David Cohen, vous étiez au courant de ces nouvelles publications ?
0: Alors je n'étais pas au courant de cette nouvelle publication. Pour les expérimentations, c'est effectivement un bon conseil qu'on a suivi avant même de l'avoir, puisqu'on a commencé par une expérimentation avec l'Éducation nationale, mais pour la CNIL. Pardon ?
1: Où ?
0: Dans plusieurs écoles, ouais. À Paris, à Grenoble.
1: Donc vous êtes quand même déjà un petit peu présent.
0: Ah, on est présent, on a 2,5 millions d'utilisateurs en France.
1: Mais vous voulez plus ?
0: En fait, c'est pas qu'on veut plus, c'est qu'aujourd'hui, on a des milliers de professeurs qui veulent utiliser notre application et qui ont un refus de leur inspecteur, leur dit bah non, c'est pas autorisé parce que pour X ou Y raison. Et en fait, comme le disait Monsieur Smadja, vous avez aujourd'hui une nécessité par rapport au RGPD de faire une convention avec chaque académie. Donc il y a différentes académies comme l'Académie de Versailles qui est quand même la plus grosse avec laquelle on a conventionné, mais vous en avez d'autres qui ne nous répondent pas par exemple et avec qui on aimerait bien conventionner.
1: Donc peut-être que ce levier juridique va pouvoir permettre d'ouvrir plus de portes.
3: Mais je pense que c'est la méconnaissance aussi des institutions publiques sur ces sujets-là qui ne permet pas. En fait, c'est un chantier trop important pour eux, trop complexe.
1: Mais tellement important essentiel pour. Parce que communiquer entre la famille et les professeurs, c'est la base de tout, c'est pour le suivi de l'enfant.
3: Et moi, je suis certain que cette grille-là établie par la CNIL va justement. Qui est adressé à cette personne publique va permettre justement de cocher ces critères, de bien comprendre les raisons pour lesquelles il n'y a strictement aucun risque à passer par évidemment ces nouveaux outils qui sont intuitifs, beaucoup plus simples d'utilisation que les outils traditionnels en plus. Donc,
1: Et l'aberration en plus de cette histoire, c'est que je crois qu'il y a même des professeurs qui, face au refus de leur académie, ils payent de leur propre poche Classly, c'est ça ?
0: Oui, alors là c'est un peu plus compliqué, mais ça va peut-être embêter vos auditeurs, mais dans les écoles publiques du premier degré, ce sont les collectivités qui sont en charge des budgets. Donc quand vous voulez utiliser une application, il faut évidemment que l'Éducation nationale soit d'accord, mais il faut que la mairie paye. Et en l'occurrence,
1: c'est très compliqué.
0: Donc parfois, les profs préfèrent aller plus vite et payer de leur propre denier, ce qui est évidemment pas souhaitable.
1: Donc son meilleur porte-parole pour Classroom, c'est les professeurs.
3: Totalement.
1: Totalement.
3: Et pour moi, évidemment, ce sont eux les utilisateurs aussi principaux et ce sont eux, ces fournisseurs-là, qui vont utiliser cet outil et qui vont pouvoir aller créer cette adhésion et même inverser un peu le rapport de force. Je sais que vous organisez des rencontres avec les professeurs, donc finalement, vous créez une communauté de professeurs aujourd'hui qui deviennent des porte-parole. Ça, on en a parlé.
1: C'est les nouveaux influenceurs.
3: Non, mais je trouvais ça fantastique. C'est génial. Crois que chaque année, vous organisez vraiment une réunion.
0: Tout à fait.
1: Allez-y.
0: Chaque année, le premier jour des grandes vacances, on rassemble tous les professeurs de France. Donc, on a 2500 professeurs qui viennent à la Station F, au CED, Classly Education Day. Et ça nous permet de faire plein de rencontres, plein d'échanges.
1: Et de se faire connaître.
0: Et c'est une rencontre. C'est devenu le plus gros rassemblement de profs. Donc, on est très, très heureux d'en être à l'initiative. Et c'est complètement en phase avec notre ADN. C'est-à-dire que c'est le prof qui doit être le décideur de tout ça.
1: Adeline Dupuis, alias maîtresse Aline, vous connaissiez Classroom, Classly ?
7: Oui, tout à fait, je l'ai utilisé dans ma classe.
1: Vous êtes institutrice, voilà. Vous êtes professeur.
7: Et je suis même allée au CED cette année, donc j'ai rencontré plein d'autres professeurs.
1: Hyper pratique, vous-même, vous êtes une ambassadrice alors de cette solution ?
7: Bientôt, j'espère.
1: Ah bah c'est le but de la France bouge.
7: Oui.
0: On peut l'annoncer ici à la radio. Oui.
1: Génial. Et ben voilà, c'est fait pour ça. C'est la France bouge. Nous sommes toujours avec Antoine Lacroix, le directeur général de MAPED. MAPED, cette entreprise familiale. On est à quelques jours de la rentrée, donc nous on avait envie de faire un focus sur les fournitures scolaires ce soir sur Europe 1. Antoine Lacroix, alors on le disait en début d'émission, si vous nous rejoignez, vous pouvez réécouter l'émission en podcast. C'est une entreprise familiale, troisième génération. Voilà, vous l'avez compris, c'est donc la famille, MAPED, entreprise familiale, qui existe depuis près de 80 ans. Antoine Lacroix, comment on dirige une entreprise quand elle porte le nom, quand elle porte l'histoire de la famille ? C'est parce que derrière tout ça, il y a toute l'histoire.
2: Oui, il y a l'histoire de mon grand-père, on en a un petit peu parlé tout à l'heure. Il l'a dirigé pendant 40 ans, après la guerre. Mon père a repris les rênes au milieu des années 80. Il a véritablement adapté le scope géographique. On s'est internationalisé très fortement dans les années 80-90. Il a abordé le tournant de la grande distribution aussi. La distribution spécialisée a muté dans les années 80. C'est l'essor vraiment de l'hypermarché. Et puis, il a diversifié l'offre produit. On faisait des compas pendant 40 ans.
1: Comment on la dirige? Comment on se maintient quand on est une entreprise familiale dans les fournitures scolaires? C'est quoi vos trucs? Est-ce que vous savez dire que vous travaillez avec votre heure, mais est-ce que vous travaillez avec d'autres membres de la famille? Comment ça fonctionne?
2: Alors, je travaille avec mon frère. Effectivement, on a repris la direction générale il y a une dizaine d'années maintenant. On co-dirige l'entreprise. On a un fonctionnement un peu particulier avec mon frère.
1: Oui, c'est assez rare, votre organisation.
2: On est la co-direction générale avec des scopes géographiques, fonctionnels qui sont complémentaires. Et puis, on a un mandat de présidence qui tourne tous les 3 ans.
1: Tous les 3 ans.
2: De façon à ce qu'il y ait un patron. À tout moment, il y a un décisionnaire final.
1: Mmh. Donc là, c'est vous le décisionnaire final.
2: Et là, j'ai l'honneur d'occuper, effectivement, je m'y colle jusqu'à l'année prochaine.
1: Pourquoi vous y collez?
2: Non, bien au contraire. Mais en réalité, c'est la présidence. On est très occupés, nous, par l'opérationnel, le développement des marchés, le management des équipes. Et la présidence, finalement, c'est l'organisation des conseils d'administration, des assemblées générales. C'est la représentation vis-à-vis des tiers aussi, de nos partenaires financiers. Mais ça occupe 5 à 10% de mon temps. C'est pas quelque chose qui change ma vie pour 3 ans, véritablement.
1: Vous avez dit que vous avez rejoint l'entreprise il y a une dizaine d'années.
2: Un petit peu plus, 15 ans maintenant.
1: Ouais, et vous faisiez quoi avant? Vous étiez chez Maped ou vous avez fait totalement autre chose?
2: Oui, non, pas du tout. Non, j'ai voyagé. J'ai fait ma première partie de carrière à l'international.
1: En tant que
2: Je suis parti en VIE à l'époque. C'est un mécanisme, pour le coup, étatique que je recommande absolument. C'est extraordinaire. On m'a donné une chance. J'étais développeur commercial en Irlande, un pays où j'ai rencontré ensuite mon épouse. On a eu l'occasion ensuite de partir en Espagne, puis en Angleterre. Et il a jamais été question, ni pour moi, ni pour mon frère, de travailler dans l'entreprise. Il n'y avait pas de projet défini, c'était pas cousu de fil blanc du tout, et je pense que c'est le meilleur service que mon père nous a rendu.
1: Et il vous a appelé, il vous a dit maintenant j'ai besoin de vous, ou c'est venu de vous-même?
2: C'est exactement ça. On s'apprêtait à faire notre vie à Londres, et puis mon père réorganisait à un moment la fonction commerciale. Il y a eu le départ précipité de son directeur commercial, et c'est dans ce contexte qu'il m'appelle en 2010.
1: Et là, vous n'avez pas hésité?
2: Ouais, c'est décidé assez vite, mais c'était pas véritablement, c'était pas prémédité. Romain, mon frère, est rentré l'année suivante, au moment où on crée une filiale en Inde, et on se rend compte que notre partenaire, qui était notre ancien distributeur, est en train de nous la faire à l'envers, dans les grandes largeurs. Il importe à l'époque des copies de la marque en Inde.
1: Ah ouais, c'est fort ça, c'est gros. Hein.
2: Et on cherche quelqu'un pour partir du jour au lendemain à Mumbai, y passer une année pour aller rassurer le réseau de distribution et reprendre les rênes de ce projet. Et ça,
1: et
2: c'est Romain,
1: c'était votre frère,
2: qui travaillait en Suisse à l'époque, qui avait un joli poste. Ça donne une légitimité, vous voyez, d'avoir une expérience préalable, et on a baissé notre salaire tous les deux en rentrant. Donc
1: c'est pas dans la boîte de papa.
2: Ouais, voilà, exactement. Ça donne beaucoup de légitimité et de sérénité dans la reprise, et ça s'est fait remarquablement bien.
1: Antoine Lacroix, c'est donc une saison un peu spéciale qui démarre à quelques mois de l'élection présidentielle, et donc on va vous demander quelles sont les raisons d'espérer, quelles sont les raisons d'y croire, et puis on sera aussi avec Adeline Dupuis, alias Maîtresse Adeline. Vous restez avec nous. D'abord, c'est The Buggles Video Killed sur Europe 1.

0: C'était The Buggles, Video Killed sur Europe 1. 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
0: Et vous êtes bien sur Europe 1 dans La France bouge. Nous parlons fourniture scolaire, rentrée scolaire à quelques jours de la rentrée. Nous sommes toujours avec Franck David Cohen, qui est le président cofondateur de Classroom. C'est la start-up de ce soir qui rétablit le lien, la confiance, qui permet une très bonne communication, une fluidité entre les professeurs et les familles. Ça s'appelle Classly, son application. On est avec le coach David Smalley. Déjà ce soir, fondateur du cabinet Milestone Avocat. L'autre patron de ce soir, c'est Antoine Lacroix, le directeur général de MAPED. Et dans un instant, nous avons hâte de découvrir Annie Dupuis, Adeline Dupuis, Adlias, maîtresse Adeline, sur Instagram. Alors, on disait avant la pause, Antoine Lacroix, cette année, quelles sont les raisons d'espérer quand on est entrepreneur ?
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0: 2027, la présidentielle, Antoine Lacroix. Vous êtes entrepreneur, vous dirigez 1400 personnes, c'est ça ?
3: Oui, c'est un petit peu plus que ça, mais oui.
0: Qu'attendez-vous de la France de demain ?
3: C'est un très, très vaste sujet.
0: Vous avez quelques minutes, hein.
3: Oui, d'accord, oui. Non, mais on parlait tout à l'heure d'un contexte qui est difficile sur le plan économique, la déconsommation, on parlait de la chute démographique, donc c'est vrai qu'on est sur des métiers qui sont quand même très impactés. L'environnement politique est instable, il est plus instable encore en France que dans le reste de l'Europe, et on a des difficultés à se réformer, et je pense que tous les entrepreneurs sont bien conscients, ils sont réunis au REF aujourd'hui, vous savez, du MEDEF, ils seront bien conscients que c'est eux qui vont payer pour tout. On va poursuivre la dépense publique à peu près comme si de rien n'était, et c'est les entreprises qui payeront pour ça. Donc, c'est assez facile de virer au pessimisme. Moi, ça me fait penser, quand vous me posez la question, j'aime bien cette citation d'Alain. Je la dis souvent à mes équipes, c'est le pessimisme est d'humeur, l'optimisme est de volonté. Et on a tous une tendance naturelle à se lamenter. Je crois que vraiment, enfin, moi, je suis plutôt optimiste de nature et on a toujours su s'adapter. Je le vis au quotidien. Les problèmes qui semblent insurmontables comme ça, bah, quand on les prend, individuellement, chaque problème est résoluble individuellement et on trouve des solutions. On a affronté toutes les mutations technologiques et je pense qu'il y a encore la place pour de l'innovation et pour du travail d'équipe.
0: Mais par exemple, relocaliser ça, vous êtes un industriel, vous avez fermé il y a récemment la dernière usine de gomme de MAPED, ce qui est quand même triste en soi.
3: Bien sûr.
0: Cette envie de relocaliser, j'imagine qu'elle est présente quand on est entrepreneur et qu'on dirige MAPED.
3: Elle l'est toujours. On est des passionnés de notre pays, mais le contexte économique aujourd'hui ne permet plus de produire des gommes, par exemple, des produits aussi banalisés, aussi commoditisés, à des prix compétitif sur les marchés internationaux. C'est une usine que je porte à bout de bras maintenant depuis 15 ans. On est dans un combat pour l'emploi et on a dû à un moment effectivement fermer. Alors c'est un atelier, c'est 26 personnes dont on a quand même très fortement accompagné la reconversion, le réemploi. Mais c'est un crève-cœur absolu mais c'est le fruit, si vous voulez, d'une politique qui va pas dans le sens de la compétitivité. Et on n'en prend pas du tout le chemin, mais je suis pas le seul à le dire.
0: Est-ce qu'on a des raisons justement d'espérer que ça en reprenne le chemin ? Est-ce que vous pouvez attendre ça de notre futur président ou notre future présidente ?
3: Ouais, si vous voulez, je crois pas véritablement la réindustrialisation. J'ai cessé d'y croire. C'est un discours politique aujourd'hui qui fait consensus. Mais par contre, on a nous plus de 200 personnes à Annecy qui travaillent sur le design des produits, sur leur conception, sur leur prototypage, sur leur lancement, leur commercialisation. Et c'est ces fonctions-là qui font la différence aujourd'hui, qui apportent les innovations dont on parlait, qui sont co-conçues avec les enseignants et qui nous permettent de prendre des parts de marché aujourd'hui, d'être dynamiques sur nos marchés, d'être un intervenant leader dans des pays comme le Pérou, le Bangladesh ou des pays à très faible pouvoir d'achat. Donc on a une capacité aujourd'hui, par notre créativité, et je pense que c'est très français, à être un leader durablement de nos marchés à l'international. Et ça, j'y crois parce que je le vois au quotidien et on a cette capacité d'adaptation et cette créativité qui est reconnue internationalement.
0: Vous restez avec nous, Antoine Lacroix. C'est le moment du quiz de La France bouge. C'est-à-dire que pendant que je vais vous poser quelques questions, vous répondez rapidement. Vous êtes prêts? Allez, on y va. Antoine Lacroix, votre premier souvenir avec un produit Maped quand vous étiez enfant?
3: C'est mon petit compas vivant en plastique dont je prenais très soin. Je le remettais dans son coffret chaque soir avant, à la fin de l'école.
0: Vous êtes plutôt stylo, crayon à papier ou feutre?
3: J'aime bien, moi, le porte-mine. Si je peux faire une petite visualisation. Ouais, j'aime beaucoup la précision du porte-mine. J'ai des très beaux porte-mines. J'ai une vraie collection à la maison.
0: Vous étiez plutôt donc élève très soigneux avec ses cahiers ou plutôt genre à perdre tous les crayons toutes les semaines et aller en récupérer à l'atelier?
3: Je suis plutôt soigneux.
0: Soigneux,
3: plutôt
0: méticuleux, bah oui. Ouais. Le produit que vous rêveriez de réinventer ou d'inventer chez Maped?
3: J'ai une très grande admiration. Pour moi, la dernière grande innovation, c'est le pilote friction. Voilà, hommage à nos voisins d'ailleurs de pilotes qui sont basés pas très loin d'Annecy. Et pour moi, ce stylo effaçable, on en parlait un peu tout à l'heure, c'est la dernière grande innovation dans notre industrie après le post-it, si vous voulez.
0: C'est vrai.
3: Et qui fait beaucoup de petits.
0: Dans 10 ans, les enfants auront-ils encore une trousse remplie de crayons et de feutres?
3: J'ai aucun doute là-dessus. Je guette avec appréhension ma voisine enseignante, mais je pense que oui. Il y a une place de l'apprentissage manuel dans un monde tout numérique, et tout le monde le dit. Pour la mémorisation, pour la prise en main, le soin, la motricité. Je crois énormément à l'avenir de nos produits.
0: Merci Antoine Lacroix, directeur général de Maped. Ben justement, vous étiez en train de regarder Adeline Dupuis, alias maîtresse Adeline, sur Instagram.
4: Ces chats ont faim, je leur donne des croquettes. Est-ce que je dois mettre un S à l'heure? L'heure est placée devant un verbe, et ça a toute son importance. Cela signifie que l'heure est un pronom personnel. Ce pronom personnel est invariable devant un verbe. On ne met jamais de S. C'est le pluriel de lui. Il faut donc écrire l'heure, L-E-U-R. L'heure avec un S est une erreur d'orthographe. Au singulier, on peut dire « ce chat a faim, je lui donne des croquettes ». Lui, c'est le singulier.
0: Combien de vues là-dessus, Adeline Dupuis?
5: Je crois que cette vidéo a fait 500 000 vues.
0: 500 000 vues. Vous avez près de 2,5 millions d'abonnés.
5: Oui.
0: Hein, vous êtes dans la France Bouge parce que vous aussi, Adeline Dupuis, vous agissez, vous faites aimer le français, vous faites aimer les règles d'orthographe et de conjugaison, et on sait combien ça peut parfois être pénible et difficile. Vous êtes institutrice, vous êtes professeure à la base.
5: C'est ça, je suis professeure des écoles.
0: Vous continuez?
5: Je continue.
0: Quelle classe?
5: Alors je rentre avec des petits moyens cette année.
0: Petits moyens, donc maternelle.
5: Maternelle.
0: Et comment vous appréhendez, vous voyez cette rentrée des classes 2026?
5: Bah bien, comme
0: ouais,
5: toutes les autres
0: sereine.
5: Années, j'ai hâte d'y être et de rencontrer cette nouvelle promo.
0: Et puis c'est un petit peu une histoire de famille, vous aussi, parce que vous avez grandi à Tismons, ensuite vous avez déménagé dans le sud, près d'Aix, en Provence, et votre grand-mère et votre maman étaient institutrices.
5: Oui, tout à fait.
0: Hein? Donc c'était quelque chose, un peu une voie naturelle pour vous?
5: Peut-être, effectivement, c'était peut-être prévu.
0: L'aventure sur les réseaux sociaux commence au moment du Covid, il se passe quoi?
5: Le Covid, donc fermeture, fermeture des écoles.
0: Et je me retrouve chez moi. C'est là où vous découvrez TikTok, je crois.
5: C'est ça. Je découvre TikTok. Je découvre aussi plein d'applications afin de transmettre des vidéos aussi à mes élèves et aux parents pour qu'ils puissent apprendre à distance. Et j'ai créé ma chaîne TikTok.
0: Et ça marche très très vite. C'est fulgurant, avec un succès autour de l'orthographe. Vos premiers contenus vous permettent d'atteindre tout de suite entre 10 et 15 000 abonnés en quelques mois. Qu'est-ce qui fonctionne le plus? Qu'est-ce qu'on aime le plus? Qu'est-ce qu'on vient trouver chez vous sur vos comptes et dans ce que vous racontez, Adeline Dupuis?
5: Je pense que mes abonnés aiment mes vidéos courtes d'orthographe. Elles sont courtes, ludiques, aussi visuelles, parce que j'ai beaucoup de retours par rapport aux couleurs, à l'écriture.
0: Mais la couleur, c'est votre marque de fabrique. Hein,
5: c'est ça.
0: Ouais, mais quoi, il y a des couleurs qui correspondent à certaines matières
5: Je sais pas, j'aime bien mettre des couleurs dans mes fiches, les mots importants, faire ressortir les mots importants en couleur. Et les souligner, les entourer, et je sais que ça plaît.
0: Vous continuez à travailler parce que vous n'arrivez pas à en vivre encore. Quand on a plus de 2 millions d'abonnés, on se dit, c'est bon, elle doit avoir plein de collaborations, plein de partenariats. Comment ça fonctionne? C'est quoi votre business?
5: Alors, je sais que j'ai beaucoup de demandes de partenariats, mais je les sélectionne vraiment avec soin et j'en fais très peu par an. C'est pas parce que je n'arrive pas à en vivre, parce que je pourrais accepter énormément de partenariats et en vivre, mais j'adore mon métier de professeur des écoles et je ne pense pas pouvoir l'arrêter. J'adore rencontrer les élèves, les parents. et je veux continuer ce métier-là, pas abandonner.
0: Et qu'est-ce qui vous plaît le plus dans la transmission de l'amour de l'orthographe, l'amour des mots? Vous l'avez? Parce que vous conseillez, il faut lire beaucoup, vous êtes très éloigné, vous utilisez le support des réseaux sociaux, et heureusement que ça existe pour ça, mais vous conseillez beaucoup le retour au papier, le retour à la lecture, à l'écriture?
5: Je sais que c'est ce qui m'a aidée, parce que j'ai eu énormément de difficultés en étant jeune à l'école, je suis dyslexique, et j'avais besoin de faire mes propres fiches, d'écrire pour mémoriser. Et donc, c'est ça que j'essaye de transmettre aujourd'hui. Des fiches qui m'ont d'abord aidé, moi, avant d'aider les autres.
0: Et quel est le plus beau conseil que vous pourriez donner aux écoliers là, qui vont faire leur rentrée le 1er septembre, Adeline Dupuis?
5: Prendre plaisir à apprendre, réécrire des cours. Il faut que ça soit vraiment un plaisir.
0: Mais on le trouve comment, le plaisir? Parfois, ils ne sont pas très motivés.
5: Non, je sais.
0: Comment
5: faut avoir une, c'est vrai qu'il faut avoir une motivation, un but. Il y a beaucoup d'enfants qui ne comprennent pas pourquoi ils sont à l'école. Et il faut leur expliquer, essayer de savoir ce qu'ils ont envie de faire et ce qu'ils aiment aussi avant tout. Trouver un but, parce qu'ils ne sont pas tous destinés à un travail de bureau. Il faut aussi trouver des passions.
0: Vous insistez sur l'importance de comprendre, par exemple, pourquoi on fait telle ou telle erreur. Par exemple, pour un exercice. Ça aussi, vous insistez.
5: Oui, il faut comprendre l'erreur et s'entraîner. Il faut comprendre qu'on n'écrit pas que pour soi, que c'est, l'objectif est quand même de se faire comprendre par les autres. Et c'est ce qui se perd. On a perdu un petit peu avec les réseaux sociaux, les SMS, les moyens de communication.
0: Mais quand on vous écoute et quand on voit ce que vous faites, là, votre dernier livre, il s'agit d'un livre de poésie, vous tournez vers le plaisir de lire, vers les souvenirs. On a l'impression que vous êtes de votre génération, vous avez 30 ans, et en même temps, on est dans un peu dans le monde d'avant, un recueil de poésie, vous conseillez de lire, d'écrire.
5: Oui, j'essaie de jouer un peu sur la nostalgie, un petit retour aux sources. C'est ça, un peu le plaisir de la langue française, les dessins qu'on pouvait faire dans un livre de poésie, écrire les émotions.
0: D'ailleurs, ça s'appelle le carnet de poésie de maîtresse Adeline, les petites fiches.
5: Voilà, mon tout dernier livre.
0: Marabout, c'est votre dernier. Vous la connaissez autour de la France Bouge, David Smalda?
6: Non, mais je trouve que vous réconciliez les deux mondes, un peu le monde du numérique et puis le monde, effectivement, de la lecture. Voilà, vous avez un magnifique livre qui est très coloré. En plus, je crois que vous avez fait vos dessins vous-même, donc c'est...
0: C'est vachement bien.
5: Je l'ai illustré.
0: Et Antoine Lacroix, vous, quand je vous ai dit, je raconte tout, il y aura Adeline Dupuis, vous avez fait une joie, la danse de la joie au téléphone.
3: Ah, c'est la rockstar des influenceuses dans son domaine, incontestablement.
0: Merci infiniment, Adeline Dupuis, alias maîtresse Adeline sur Instagram. Un grand merci à vous tous d'avoir été ce soir sur Europe 1. Franck-David Cohen pour Classroom, David Smalda, fondateur du cabinet Milestone Avocat. Un grand merci, Antoine Lacroix, d'être venu ce soir sur Europe 1. Merci à tous, je vous laisse avec Valérie Darmon pour la Libre Antenne sur Europe 1.
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7: Bonjour et bienvenue dans votre première libre antenne de la rentrée, désormais entre 21h30 et minuit, avec une première heure consacrée à vos réactions à l'actualité. Ce soir, à l'heure où Clémence Guettet, députée LFI, évoque une législation sur l'amitié, oui, vous avez bien entendu, vous vous interrogez sur la notion de famille. Est-elle suffisamment défendue en France ? Autre sujet que vous souhaitez aborder, la douloureuse cohabitation des automobilistes et des cyclistes, ou des trottinettes, voire même des piétons en ville. Et en deuxième partie d'émission, juste après votre grand journal de 22h30, présenté par Maël Hassani, nous parlerons d'amour, de fraternité et d'hommage. Je suis très très heureuse de vous retrouver du lundi au vendredi, cette nouvelle saison. Nicolas et Audrey aussi, ils attendent vos appels au standard au 01 80 20 39 21, 01 80 20 39 21, numéro non surtaxé de notre standard. Vous pouvez nous écrire à l'adresse libreantenne@europe1.fr, sur la page Facebook de l'émission, et réagir surtout en direct au 7 39 21, précédé du mot nuit, 75 centimes plus coût du SMS. Vous le savez, votre avis compte pour nous sur Europe 1. La Libre Antenne est votre émission réalisée par Esteva. La Libre Antenne de ce soir sur Europe 1, la radio libre, de 21h30 jusqu'à minuit désormais, en direct, c'est tout de suite et c'est avec vous.
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7: Bonsoir Tania.
8: Bonsoir Valérie.
7: Merci d'être avec nous ce soir dans la Libre Antenne d'Europe 1. Et vous souhaitez réagir aux propos de la députée insoumise du Val-de-Marne et vice-présidente de l'Assemblée nationale, Clémence Guettet, qui défend une politique de l'amitié et qui regrette même que l'amitié ne soit pas reconnue par l'État. Elle l'oppose même au modèle de la famille traditionnelle. Qu'est-ce que vous en pensez, Tania? Déjà, je voudrais vous demander votre âge pour savoir à peu près dans quelle tranche de la population vous vous trouvez.
8: J'ai 50 ans.
7: 50 ans, vous êtes maman?
8: Je suis maman de deux filles et j'ai eu l'occasion de vous appeler au sujet d'une de mes filles, justement. Et donc, ces positionnements du parti et les filles à travers Clémence Guettet sur la famille, justement, font un écho assez important chez moi. J'espère que je vais rester assez distante par rapport à ma situation personnelle pour être un peu plus... ouvrir le champ davantage.
7: Ben, en même temps, tout passe par l'expérience, et si vous le vivez au quotidien et que c'est compliqué pour vous au quotidien, ça s'entend, Tania, de toute façon.
8: Tout à fait.
7: Donc, c'est venu vous percuter à quel endroit, en fait, cette réflexion sur une politique de l'amitié, comme si on pouvait légiférer sur des rapports humains?
8: Alors, ça me donne quand même le sentiment de... À première écoute, on peut se dire effectivement pourquoi pas. J'ai vu par exemple qu'elle préconise un congé en cas de deuil.
7: Oui, pour des amis intimes.
8: Pour des amis intimes, oui, en prenant l'exemple qu'on peut avoir un congé pour une belle-sœur qu'on ne côtoie peut-être pas. Et puis peut-être... Je dirais que tout ça peut faire sens. Si tant est qu'il faut mettre ça aussi en balance avec... les finances du pays qui sont pas au beau fixe, donc voilà. Mais effectivement, là où je trouve qu'on bascule sur quelque chose de dangereux, c'est en y opposant la famille.
7: Oui, parce qu'on peut défendre certaines idées, comme par exemple, effectivement, vous l'avez dit à l'instant, le congé pour des amis intimes. On a après tout aussi une famille de cœur, hein. On n'a pas qu'une famille de sang, et parfois on est plus proche de la famille de cœur. J'incite les auditeurs d'ailleurs à témoigner aussi sur ce sujet ce soir sur l'antenne d'Europe 1, dans cette première heure, au 01 80 20 39 21. Donc ça peut se défendre. Le fait, par exemple, qu'on peut aussi prendre un congé pour venir aider une maman solo. Aujourd'hui, il y a un couple sur deux qui explose, hein, donc souvent, je parle des mamans, mais ça peut être les papas qui se retrouvent à élever un enfant seul. Mais le problème, c'est qu'elle est en opposition systématique avec le modèle de famille traditionnelle. Donc on peut défendre une idée sans être en opposition.
8: J'ai l'impression d'un grand détricotage, c'est-à-dire qu'on a commencé par détricoter en soi ce que eux vont appeler le fameux mâle alpha ou le virilisme, etc. La posture du chef de famille, de l'homme. Donc en fait, il y a eu, de par si on remonte sur les 50-60 dernières années, effectivement, des grands pas qui ont été apportés aux droits de la femme et qui sont totalement légitimes et sur lesquels on ne voudrait pas revenir. Mais finalement, après, on va tomber dans un excès inverse qui finalement décrédibilise le reste du chemin qu'il pourrait encore y avoir à accomplir en matière de droits des femmes. Donc j'ai l'impression qu'on a détricoté ces relations hommes-femmes. Et là, on en arrive à détricoter justement la famille et à ramener ça justement à des modèles d'un siècle passé. Si on écoute leur champ lexical, à des idées pétainistes, etc., traditionnalistes.
7: C'est ça le problème, c'est que quand on parle de famille traditionnelle, forcément, elle ramène ça à la droite. Alors, ça n'a strictement rien à voir, et encore une fois, c'est un amalgame. Mais ce que vous voulez dire, c'est qu'à force de vouloir déconstruire la famille, on a fragilisé la société, c'est ça que vous voulez dire? Et le noyau familial, parce que vous avez commencé sur le rapport avec vos filles, notamment avec une d'entre elles.
8: Oui, donc moi j'ai une fille qui a 15 ans, avec qui je suis en rupture actuellement, que je n'ai pas revue. Je vous avais appelé début juillet, je ne l'ai pas revue depuis. Tout est politique, tout est sujet à polémique. Où j'ai même entendu des mots, t'avais pas besoin de faire des gosses, voilà. Et j'ai quand même l'impression que il y a quand même une grande frange de la jeunesse qui adhèrent. Alors, j'avoue que par le prisme de ma fille, j'ai l'impression qu'ils sont tous pareils. J'ai eu l'occasion de discuter ce matin, le hasard du calendrier, avec la fille d'une amie qui m'a un peu rassurée. Je me suis dit, ah, ils sont quand même, enfin, certains encore, sont encore dans des postures modérées. Mais moi, ce qui me fait peur, justement, c'est que ce discours-là prend sur beaucoup, beaucoup de jeunes avec un schéma de famille complètement cassé, en fait.
9: Et vous, c'est quoi votre modèle familial, vous, Tania, par exemple? Qu'est-ce que vous avez mis en place, ou en tout cas, que la vie vous a permis de mettre en place avec vos filles? Et parfois, on choisit
8: moi,
9: pas.
8: Je suis fille de parents séparés. Mes parents ont dû se séparer quand j'avais à peu près 11-12 ans. Moi, je n'ai pas revu mon père depuis l'âge de 13 ans. Donc, je suis l'aînée d'une fratrie de 4 enfants, élevée par une maman solo, qui avait à cœur de ne pas reproduire ce schéma-là, et puis ben, qui a plongé les deux pieds dedans. En choisissant un homme, alors pour le coup, je dirais déconstruit avant l'heure, qui lui avait des parents, enfin une structure familiale, les parents étaient toujours ensemble, mais qui malgré tout s'est séparé de moi, en fait. Et donc je suis devenue maman solo par la force des choses de deux filles.
9: Qui avait quel âge à ce moment-là?
8: Qui avait à ce moment-là 2 ans et demi et 5 ans.
9: Ah oui, donc elles étaient vraiment toutes petites.
8: Petites, et celle de 5 ans avec un handicap. Donc, voilà. Et donc, je me retrouve quelques années plus tard avec donc, cette fille qui fait du rentre-dedans, qui adhère justement à ses
9: idées.
8: À ses idées. Et qui, quand on l'entend, pour elle est fille, c'est pas encore assez. C'est une petite gauche sous gentillette.
9: Ouais. Vous ne pensez pas qu'il y a une question de manque de culture aussi? Bon, 15 ans, on n'a pas une grande conscience politique, on est surtout influencé, sauf exception, surtout avec l'éducation d'aujourd'hui. Est-ce que vous ne pensez pas que c'est une question d'influence du groupe d'amis qu'elle fréquente? Est-ce que ce n'est pas une question d'opposition vis-à-vis de vous, de tenir ce discours, alors pardonnez-moi, je vais faire hurler dans les chaumières, LGBT, queer et toutes les lettres qui vont derrière? Est-ce que vous ne pensez pas qu'il y a une question d'influence?
8: Il y a certainement une part d'influence. Après, le sentiment que j'ai quand même, c'est que je le vois, je connais maintenant très peu de ses amis, mais le peu que je connais, ce sont quand même des personnes cultivées, intelligentes. Je dirais même peut-être même trop intelligentes et qui fomentent des plans, qui réfléchissent trop. J'ai l'impression, dans ma famille, j'ai aussi des neveux et nièces qui réfléchissent moins, qui sont plus dans la vie au jour le jour d'un ado de 13, 14, 15, 16 ans, etc. Et ils se prennent moins la tête. Et j'ai l'impression qu'en fait, c'est une génération de personnes qui se prennent la tête et qui s'auto-alimente aussi par les réseaux sociaux, ce qui n'existait pas avant. Et c'est le sentiment que j'ai, en fait. J'ai l'impression qu'ils ont une intelligence qu'ils ne mettent pas au profit d'une cause valable, en fait. Moi, c'est le sentiment que ça me donne.
9: Vous pensez, Tania, que votre fille, par exemple, avec laquelle vous êtes en rupture donc depuis début juillet, c'est la bonne cliente, justement, pour les propos de Clémence Guettet, qui va venir militer pour cette famille de cœur, ou en tout cas...
8: Ah bah là,
9: Pax amical, le Pax amical avec les mêmes droits qu'un couple, pour payer moins d'impôts, c'est quand même un truc de fou, quoi.
8: J'ai vérifié, en fait, peut-être que je dis une bêtise, mais parce que dans mon esprit, j'avais l'impression qu'aujourd'hui, rien ne s'opposait à ce que deux amis se paxent. Il semblerait qu'il y avait juste une clause, il faut donner une attestation sur l'honneur qu'on habite bien au même endroit. Enfin, voilà. Mais sinon, j'ai l'impression que le pacte d'aujourd'hui, si on exclut cette domiciliation, répond déjà à ça. Je ne vois pas ce qui empêcherait deux amis de se paxer à part cette domiciliation. Donc ce n'est pas un grand bouleversement. Ce serait pas un grand bouleversement.
9: Là, si j'ai bien suivi, c'est sans habiter ensemble en plus, bénéfice de la baisse d'impôts alors qu'on ne vit même pas sous le même toit.
8: Oui, voilà, oui, oui.
9: Bon, voilà, où on peut faire inviter des amis ou des choses comme ça.
8: Ce serait la seule différence. Et puis, en fait, j'ai envie de dire que déjà, le cercle familial est un cercle assez restreint où il peut y avoir moult bouleversements et remises en question si le cercle amical ne déroge pas à cette règle, finalement. Je pense qu'on peut vous retrouver les mêmes ruptures, les mêmes... Enfin, oui, c'est ça, pas un gage forcément de
9: l'amitié n'est
8: de
9: pas
8: stabilité.
9: Une garantie. Ben, de toute façon, il n'existe pas de garantie dans la vie, de toutes les manières, ni en amour, ni en amitié.
8: Voilà.
9: Donc, mais votre fille serait elle pourrait adhérer à des idées comme celle-là, en fait. Vu
8: totalement.
9: Qu'en en plus, en ce moment, bon, elle a aussi l'âge de l'opposition. Donc, c'est pas la vérité d'aujourd'hui n'est pas celle de demain, Tania. Rien n'est joué à cet âge-là, vous voyez. Donc, elle peut revenir vers vous. Vous pouvez rétablir
8: dure,
9: une communication. À 2 ans, d'accord.
8: À 13 ans, ça a commencé à 13 ans. Donc,
9: elle vit chez son père
8: Là, actuellement, oui. C'est aussi compliqué parce que je crois que sur le papier, elle ne veut pas être chez lui parce qu'elle lui reproche aussi d'être... lui se déclare comme un homme... Quand je disais qu'il était déconstruit avant l'heure, c'est comme ça que je le vois. Mais donc, lui se déclare féministe. Elle lui trouve tous les traits masculinistes qui sont possibles. Enfin, parfois, elle est en opposition à tout. Tout est politique avec elle. Tout à l'heure, je mangeais avec une amie, je lui expliquais, préparer un gâteau avec son père, elle m'avait raconté une anecdote, rien que préparer un gâteau et cuire le gâteau, elle y a mis de la politique, elle y a mis je sais plus quel est le terme qu'elle donne, du main spreading, je crois, ou main spinning, c'est-à-dire l'homme qui sait mieux que la femme, Tout est politique, donc c'est un peu...
9: Cela dit, si c'est l'occasion pour elle d'aller creuser des sujets, d'aller argumenter, d'aller débattre et de se construire, c'est une tendance discutable avec laquelle on n'adhère pas forcément, mais au moins ça peut lui permettre quand même de développer une forme d'intelligence, de contre-argumentation, peut-être de subtilité,
8: admettons. Non, parce que chez son père, elle est... que ce soit son père ou sa compagne, sont aussi dans ces mouvances-là. Moins extrêmes qu'elles, mais ils y sont quand même, en fait.
9: Est-ce que vous, Tania, vous auriez aimé être davantage aidée en tant que maman solo avec 2 enfants, dont une petite fille en situation de handicap ? Est-ce que vous auriez voulu, par exemple, que l'État prenne un peu plus sa part dans l'aide qui vous a été accordée ?
8: Disons que j'ai la chance d'être une maman solo, mais avec avec un bon salaire. Donc j'ai pu mener ma barque seule, en fait, après la séparation. Là, il se trouve que, avec les 2 ans d'accumulation, avec ma fille, plus des problèmes au travail, je suis en arrêt, là. Avec beaucoup de remises en question. Moi, je me souviens quand même d'une chose qui m'avait un peu dérangée au moment de la séparation. C'est au niveau des primes, pas primes, c'est pas le mot.
9: La pension alimentaire, non ?
8: Non, c'est par rapport au handicap de ma fille.
9: Oui.
8: En fait, quand un enfant naît, il est handicapé. En fait, le couple est ensemble, ce qui était notre cas. Il se trouvait que lui ne travaillait pas. Mais il ne travaillait déjà pas avant, donc ça n'a pas été une conséquence de la découverte du handicap. Mais du coup, au niveau de la NDPH, on avait le droit à une prime, parce qu'il considérait que lui avait réduit son temps de travail d'au moins 20%. Donc on était en couple et on avait le droit à cette prime. Et puis du fait qu'il soit parti, moi je me suis retrouvée, j'ai dû continuer à travailler à 100% et trouver un mode de garde, garderie, etc. Et là, on me dit, vous n'avez plus le droit, parce que vous êtes seule, et vous n'avez pas réduit votre temps de travail de 20%. Donc, en fait, je trouvais
9: que... Vous avez été doublement pénalisée. Ouais.
8: La double peine. Ouais. Voilà. Et donc, et là, on est dans un schéma papa, maman, séparés, etc. Donc, si on y ajoute en plus des composantes amicales...
9: On n'a pas fini.
8: Ça,
9: ouais.
8: Ça va devenir
9: Avec une vraie question, est-ce qu'il n'y a pas d'autres préoccupations aujourd'hui à avoir en période présidentielle que de s'occuper de légiférer sur des rapports
8: amicaux? Tout à fait. Et puis pourquoi ramener forcément cette notion de famille? Alors certes, il y avait ce fameux slogan « famille, patrie », j'ai oublié le nom. Mais pourquoi la famille...
9: Travail, famille, patrie. Valeur...
8: Travail, famille, patrie. Pourquoi la famille doit être une valeur de droite, voire à les entendre d'extrême droite?
9: Ben oui, parce que ça n'a aucun sens dans leur bouche.
8: Ça devrait être... Enfin, pour moi, c'est une donnée universelle.
9: Oui. Ben, c'est évident. C'est évident. C'est une évidence.
8: Bien voilà. Sûr. Et puis... Moi, je sais que j'ai pu tenir des discours avec ma fille, lui expliquer que j'étais un peu perdue politiquement parce que moi, je suis quand même d'une génération où, bon, certes, il y avait les extrêmes, mais au milieu, il y avait quelque chose qui existait. J'ai dit là, moi, je suis perdue. Il y a ces deux pôles qui polarisent justement la vie politique. Et au milieu, on ne sait plus. Et ce qu'elle va me répondre, c'est « Oh, enfin, si tu ne sais pas, c'est que tu es extrême droite. »
9: Voilà, c'est presque une réponse presque trop classique aujourd'hui, en fait. Il y a le problème. Oui.
8: Quelqu'un qui se dit socialiste, t'es à l'extrême droite.
9: Mais quand on n'est pas avec, on est contre, hein, c'est ça. Toujours la posture de l'opposition. En tout cas, merci beaucoup, Tania, d'être intervenue ce soir dans cette première partie d'émission consacrée à l'actualité.
8: J'espère que c'était assez pertinent par rapport au sujet initial.
9: Mais vous savez que La Libre Antenne est votre émission, c'est votre antenne. Donc, bien sûr que c'était pertinent. Vous êtes libre de nous dire et de réagir à ce que vous souhaitez. Donc, pas de soucis, pas d'inquiétude, on est entre nous. Et c'était un vrai plaisir de vous retrouver sur l'antenne. Ne baissez pas les bras, Tania, s'il vous plaît.
8: Ah, il y a encore d'autres combats à venir, oui.
9: Hein, avec votre fille.
8: Ça sera peut-être l'occasion de vous rappeler plus tard.
9: Avec grand plaisir. Cette antenne est la vôtre. Nous sommes ensemble toute la saison entre 21h30 et minuit.
8: Merci beaucoup.
9: Vous connaissez le numéro de téléphone 01 80 20 39 21. Numéro du standard non surtaxé. Merci beaucoup, Tania. À très bientôt.
8: À bientôt.
9: Merci.
8: Valérie. Merci.
9: Au revoir. Bonsoir, Christina.
10: Bonsoir, Valérie.
9: Merci d'être avec nous sur l'antenne d'Europe 1. Alors, pour nous parler de cette politique de l'amitié et surtout de la notion de famille qui peut être, je ne sais pas, je vous pose la question, en tout cas, je vous interroge sur votre point de vue, bien évidemment. Peut-être qu'elle n'est pas assez défendue, cette famille en France aujourd'hui. Qu'est-ce que vous en dites?
10: Alors, j'en dis déjà, je voudrais. M'adresser à Tania, que je trouve très courageuse et forte et intelligente, et c'était très pertinent ce qu'elle a dit. Donc elle a tout mon soutien. Et puis aussi, elle est fille, c'est pas trop ma tasse de thé. Donc oui, je veux bien discuter de la notion de famille avec vous, Valérie, tout à fait. Donc pour moi, la famille, c'est quelque chose de très important. Et pourtant, je ne suis pas mariée, je n'ai pas d'enfant, et il me reste mon frère, ma nièce, et c'est ma famille, et j'ai aussi mes amis. Mais dans la langue française, il y a un vocabulaire, et il y a le mot famille, il y a le mot papa, maman, enfant, et puis il y a le mot ami. Ce sont des choses tout à fait différentes. Je voudrais quand même revenir là-dessus. Je crois qu'il faut pas, il faut, à mon avis, recontextualiser bien l'amitié. Au détriment de la famille.
9: Justement, Christina, pour vous, par exemple, c'est quoi la différence? Alors, on va dire quand même que les modèles de famille évoluent aussi. Il peut y avoir deux papas, deux mamans, et ça se passe aussi très bien. Mais encore une fois, on n'est pas obligé, quand on évoque une idée, d'être contre. Voilà, c'est surtout ça. Et de mettre en opposition les choses. C'est pas au détriment. Hein, l'amitié au détriment de la famille. C'est quoi la différence pour vous? Parce que, visiblement, vous êtes une toute petite famille. Un frère, une nièce et vous. Vous avez quel âge, d'ailleurs, Christina?
10: Alors, j'ai 60 ans passés, j'ai 62 ans exactement. Et pour moi, la notion de famille est très importante.
9: Alors, c'est quoi la différence pour vous entre famille de cœur, où j'imagine que vos amis comptent énormément, et famille de sang, dans ce contexte-là, justement?
10: Alors, pour moi, la famille de sang, alors je prends le contexte d'une famille que je vais dire normale, c'est-à-dire on a des parents aimants, des grands-parents aimants, des oncles, des tantes, voilà. La famille, pour moi, c'est un cocon qui peut être aussi un étau. dans la mesure où on est quand même tout le temps en dualité affective. Il y a un espace de pression quand on est enfant. Est-ce que tu as bien travaillé à l'école? Est-ce que tu... Quels sont tes résultats? Et au fur et à mesure où on grandit. Mais c'est quand même très sécurisant, la famille. Mais je vous parle
9: normalement, normalement, oui.
10: Voilà. Après, les amis, et là, je rejoins ce que Tania disait, on peut aussi avoir les mêmes pressions avec les amis. Mais quelle est la différence? Alors, on va dire la différence de sang, ok, très bien. Mais il y a aussi ce que j'appelle, moi, les affinités. On s'entend bien avec certains.

0: peu, puis des moments où on peut se disputer un peu. Et les amis, ben, on les rencontre, on construit une histoire aussi avec ses amis. On peut aussi se disputer avec ses amis, mais l'ami est là aussi, on le dit souvent entre nous, je suis là pour toi dans les moments de joie et aussi les moments de peine. Un ami aussi. Okay, peut
1: on parle de sœurs de cœur, on parle de sororité aussi, de fraternité aussi avec des amis, hein, de toute façon.
0: Tout à fait.
1: Mais vous, par exemple, est-ce que vous seriez prête, je ne sais pas, c'est peut-être un peu indiscret, et encore une fois, vous êtes sur une antenne libre, vous êtes libre de ne pas nous répondre et de me répondre. Est-ce que vous seriez prête, vous, à céder votre héritage à des amis intimes?
0: Non, je vous réponds. Tout de suite, non. Pour moi, l'héritage, il va à mon frère et à ma nièce. Voilà. Dans la mesure où je suis l'aînée, où je demande à partir en premier. C'est à moi à partir en premier. Cependant, il peut y avoir aussi... Moi, je vis à 900 km de mon frère et à 800 km de ma nièce. Si j'ai un pépin, mon frère prend le train, il arrive. Mais s'il ne peut pas et qu'il s'adresse à tel ami ou tel ami et que pendant des années, tel ou tel ami s'occupe de moi, j'en parlerai avec mon frère et je lui dirai, voilà, elle s'est occupée de moi, il y a ça, ça et ça, je tiens à lui céder ça et ça. J'en discuterai avec mon frère. Et connaissant mon frère, il me dirait qu'il est d'accord. Voilà.
1: Aujourd'hui, vous vivez surtout dans une famille de cœur, alors vous êtes proche, puisque vous êtes loin d'eux en plus.
0: Alors, je suis loin d'eux, mais on s'appelle régulièrement. On se voit quand on peut se voir, mais c'est vrai aussi que j'ai une famille de cœur. Oui, ça, oui, absolument. Et mon frère les connaît, et il m'a dit, c'est d'une intense qualité. Voilà ce qu'il m'a dit un jour.
1: Est-ce que vous pensez, Christina, qu'une société peut légiférer absolument sur tout, hein, c'est ce qu'elle propose, Clémence Guettet, et tout faire rentrer dans ses institutions, par exemple? Parce qu'à partir du moment où on va légiférer sur l'amitié, bah forcément, le rapport, il va changer. Parce qu'il va y avoir un rapport un peu plus, d'abord cadré, peut-être un petit peu mercantile, etc. Donc, de fait, on va intervenir sur un rapport qui est censé être justement un rapport de cœur.
0: Je crois tout simplement qu'il ne faut pas tout mélanger. Ok, la société évolue. On voit comment elle a évolué. Et parfois, c'est très bien. De papa, de maman, moi je au contraire, il y a ces gens-là, on les envoyait en camp de la mort pendant la guerre. Donc si vous voulez, ça a énormément évolué, c'est magnifique. Mais j'ai vraiment ce sentiment qu'il faut, à un moment donné, on va tout mélanger. Je crois qu'il faut des cadres. Alors ça peut paraître vieille France ce que je dis, j'ai 62 ans, bon, mais il faut cadrer les choses, sinon... pourtant, je suis parfois hors cadre dans ma vie. J'aime bien un petit peu transgresser. Mais là, on est c'est la vie, c'est la famille, c'est votre héritage, ce sont vos amis. C'est comme au yoga, ni trop ni trop peu. Il faut pas trop déborder. Ça, c'est mon point de vue. Parce que sinon, comme vous le dites si bien, ça peut devenir aussi mercantile. Et après, on peut se demander, tiens, pourquoi mon frère est si gentil avec moi, ou pourquoi tel ami est si gentil avec moi, etc. Vous voyez, ça peut malheureusement polluer le cerveau des gens. Alors déjà, avec les réseaux sociaux, c'est pas drôle. Et si en plus, certaines lois disent on peut se paxer avec un tel pour telle chose, etc., on peut s'y perdre.
1: Oui, déplacer les frontières, c'est prendre un risque, en fait. Hein.
0: Oui, on peut s'y perdre.
1: Et déplacer les frontières de l'amitié, en plus par les temps qui courent, peut-être que ce n'est pas une priorité non plus, en vérité. Christina, est-ce que je peux vous demander pourquoi vous n'avez pas fait d'enfant, par exemple?
0: Alors, ça ne s'est pas fait parce que c'était comme ça. Ce n'est pas un choix. Ce n'est pas un choix, malheureusement. Mais voilà, ça n'a pas pu. J'ai certainement, et je le dis, ma part de responsabilité, parce que dans une relation, on est deux. Donc, voilà, mais voilà, ça a été comme ça.
1: Est-ce que vous pensez... Vous faites quoi comme métier, Christina?
0: Je suis sophrologue.
1: Sophrologue, donc vous êtes en prise avec, avec des clients, on ne va pas dire des patients, hein, dans le cadre de la sophrologie, voilà. Vous accompagnez, vous êtes thérapeute. Est-ce que vous avez l'impression, parce que dans la sophrologie, il y a aussi des mots hein, qui sont posés, que les valeurs familiales sont en perte de vitesse en France ces dernières années? Notamment, je pense, chez les jeunes, hein, parce que, comme l'évoquait Tania tout à l'heure, oui, sur l'antenne d'Europe 1.
0: Oui.

0: j'ai écouté Tania qui discutait, qui parlait avec vous, et quand je vois ma nièce, de son côté, revient aux fondamentaux. Elle a 26 ans, elle fréquente le même garçon depuis des années, ils sont en train de construire une maison. J'ai le sentiment qu'il y a, chez une partie de la jeunesse, un retour aux fondamentaux. On a envie de se poser, d'avoir un socle. Parce que la famille, c'est un socle. Les amis peuvent être des socles aussi. J'en suis le témoin. Hein. Mais j'ai le sentiment que certains jeunes, une partie de la jeunesse, se revient aux fondamentaux.
1: Je crois qu'il y a d'ailleurs une hausse du nombre de mariages en France, hein, il me semble. Hein.
0: Mais avec... je vous dirais oui.
1: Oui. Alors avec des modèles aussi là différents, hein, moi je le vois au cabinet par exemple, où il y a souvent des personnes qui se marient mais qui n'ont pas de relations sexuelles par exemple. Ça c'est quelque chose aussi d'assez récurrent, c'est un autre sujet qu'on abordera peut-être dans la libre antenne, mais avec aussi des rapports humains qui sont en mutation.
0: Tout à fait, et moi je dirais pourquoi pas. Mais en même temps, quand on veut fonder un foyer, les corps se rapprochent. Donc voilà. Mais pour répondre à votre question, j'ai quand même ce sentiment-là qu'une partie de la jeunesse actuelle revient aux fondamentaux.
1: Oui, ce qui est plutôt une bonne nouvelle.
0: Moi, je trouve que
1: quand
0: c'est
1: même,
0: bien.
1: Parce que ça commence à faire un petit peu ses preuves.
0: Droite, hein.
1: Oui. Alors, merci de l'avoir dit. J'allais le faire. Merci de l'avoir dit. Merci beaucoup, Christina, d'avoir été avec nous ce soir dans cette.
0: Merci beaucoup de votre émission qui est toujours exceptionnelle. Merci beaucoup.
1: Un grand merci à vous d'avoir participé à cette première de la saison avec ce nouveau format, hein, puisque maintenant la libre antenne, c'est entre 21h30 et minuit sur l'antenne d'Europe 1. Et cette première heure qui vous est consacrée, chers amis, qui est consacrée donc à votre regard, à votre vision sur l'actualité. Donc, dès maintenant, vous pouvez nous laisser des messages au 739-21, 75 centimes plus coût du SMS, pour nous dire quel sujet vous souhaitez voir abordé tous les jours de la semaine prochaine, par exemple. Et si vous souhaitez réagir, eh bien, vous avez jusqu'à minuit en direct pour le faire du lundi au vendredi. La Libre Antenne revient dans un instant, donc avec un nouveau sujet, juste après le flash de Maëlle Hassani. Le sujet que vous avez choisi d'aborder, la violence sur la route partagée entre cyclistes, automobilistes, piétons et trottinettes. Et au carillon d'Europe 1, il est 22h. On retrouve Maëlle Hassani pour les informations. Bonsoir Maëlle, ravie de vous retrouver.
2: Ravie également. Bonsoir Valérie, bonsoir à tous. Une grande partie de la France touchée par des intempéries ce soir. 30 départements placés en alerte orange aux orages. De fortes pluies, des rafales de vent jusqu'à 100 km/h, des chutes de grêle et même des risques de phénomènes tourbillonnaires en Auvergne, en Bourgogne et dans les Vosges. L'Île-de-France balayée en début de soirée, des arbres effondrés, des caves et des rues inondées dans plusieurs communes de la région parisienne. Le trafic ferroviaire est également perturbé dans plusieurs gares parisiennes après ces intempéries. À Montparnasse, les difficultés ont débuté ce matin avec une coupure de courant qui a provoqué une interruption du trafic. La circulation des trains a repris cet après-midi, mais des retards et des annulations sont à prévoir tout au long de la soirée. C'est sous une pluie battante que s'est achevée aujourd'hui la rencontre des entrepreneurs de France. Rendez-vous de rentrée du MEDEF, marqué par un grand oral des principaux candidats à la prochaine présidentielle, interrogé pendant 3 heures par les patrons. Quelques propositions à retenir. Le président des Républicains, Bruno Retailleau, plaide pour une indexation de l'âge de départ à la retraite sur l'espérance de vie. Le leader insoumis, Jean-Luc Mélenchon, assume quant à lui vouloir revenir le plus vite possible à la retraite à 60 ans. Un proche de Jean-Luc Mélenchon placé en garde à vue aujourd'hui, Sébastien Delogu, entendu dans le cadre d'une enquête pour outrage ouverte en début de semaine suite à une plainte déposée par 3 policiers. Le député LFI est accusé d'avoir agressé verbalement des fonctionnaires venus interpeller l'un de ses voisins dans son immeuble marseillais. Au lendemain de l'attaque à la voiture Bélier dans le quartier de la gare de Caen, la piste d'un règlement de compte sur fond d'animosité entre les communautés tchétchènes et afghanes étudiée par les enquêteurs. 11 personnes fauchées délibérément hier soir sous un abribus. Bilan, 2 morts, 2 Afghans et 9 blessés. Le suspect, un Russe d'origine tchétchène, est toujours en garde à vue. Non, Vladimir Poutine ne s'apprête pas à lancer une attaque contre un territoire de l'OTAN. Donald Trump dément ce soir les informations relayées ces dernières heures par des médias américains. américains, selon lesquels le patron de la CIA s'est rendu à Moscou en début de semaine pour dissuader Vladimir Poutine de lancer une telle offensive. Information balayée également par le porte-parole du Kremlin. Donald Trump, à l'origine d'une nouvelle déclaration polémique, le président américain estime que la charia est devenue, je cite, un deuxième mode de vie à Paris et à Londres. Propos tenus dans une émission prisée des conservateurs. Donald Trump qui se dit dans le même temps favorable à l'interdiction de la loi islamique aux États-Unis. Et puis le tirage au sort de la Ligue des champions de football en début de soirée. Les trois clubs français qualifiés cette saison connaissent leurs premiers adversaires. Ce sera le FC Barcelone, l'AS Roma ou encore Manchester City pour le Paris Saint-Germain. Manchester City également pour le RC Lens qui affrontera aussi Liverpool et le Sporting Portugal. Au menu de Lille, le Bayern Munich, Arsenal ou encore le Betis Séville. Vous écoutez Europe 1, il est 22h03 et on retrouve Valérie Darmon désormais avec vous jusqu'à minuit tous les soirs.
1: Voilà, exactement, de 21h30 à minuit du lundi. Au vendredi. Et avec vous pour les informations.
2: Absolument. Je suis très content de repartir pour une saison complète avec vous et les auditeurs d'Europe 1 que je suis ravi de retrouver le soir.
1: Mais tout pareil. Mais oui. Nous le savons, nous sommes une grande famille.
2: Une grande famille, absolument.
1: Donc on parlait famille à l'instant et nous, on le sait, on le vit. Donc je vous retrouve à 22h30 et les auditeurs aussi, bien sûr, pour un grand journal à 22h30
2: dorénavant.
1: Pour un
2: grand journal, absolument, 22h30 pendant un quart d'heure.
1: Voilà. Donc à tout à l'heure, Maël.
2: À tout à l'heure.
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1: Merci de votre fidélité à la Libre Antenne d'Europe 1. Nous sommes ensemble jusqu'à minuit dorénavant avec un numéro de téléphone que vous connaissez sans doute, le 01 80 20 39 21. 01 80 20 39 21, numéro du standard non surtaxé. Vous pouvez écrire vos SMS au 7 39 21, 75 centimes plus coût du SMS. Jusqu'à minuit également si vous souhaitez interagir avec ce que vous entendez à l'antenne. Et puis écrire à libreantenne@europe1.fr et sur la page Facebook de l'émission. La première heure est consacrée à l'actualité. N'hésitez pas à nous contacter. Donc, autre sujet que vous avez souhaité aborder ce soir, la sidération après qu'un automobiliste ait répondu au coup de poing d'un jeune homme à vélo en lui plantant un couteau dans le cou près de la Madeleine à Paris. Donc, le jeune homme est sorti d'affaire. Une enquête a été ouverte pour tentative de meurtre. Donc, que vous soyez cycliste, automobiliste, piéton, en trottinette, n'hésitez pas à nous appeler ce soir parce que je pense qu'on a tous été en prise à un moment donné ou à un autre avec une incivilité sur la route ces derniers mois ou ces dernières années. Éric, bonsoir.
4: Oui, bonsoir à tous et toutes.
1: Merci d'être avec nous sur l'antenne d'Europe 1. Alors justement, évidemment, j'imagine que ça vous est arrivé, non ?
4: J'ai eu de la chance, parce que pas vraiment en fait.
1: Vous êtes l'exception qui confirme la règle.
4: Oui. En fait, ça dépend où on habite aussi. Je pense que peut-être sur Paris, il y a beaucoup plus de circulation. Donc c'est sûr que c'est peut-être un peu plus stressant aussi. Il y a des villes qui sont un peu plus récentes, donc ça peut créer ce genre de problème.
1: Ah oui, ça c'est certain. Voilà. C'est certain qu'à Paris, je peux vous le dire, moi je le vis régulièrement, pas plus tard qu'hier soir. Vous êtes dans quelle ville, Eric ?
4: J'habite à Nîmes.
1: À Nîmes, c'est quand même assez important comme ville, Nîmes. On n'est pas non plus.
4: Par contre, je vois des fautes. Hein. Il y a des automobilistes qui roulent à fond dans les rues qui sont limitées à 30. Il y en a qui brûlent les feux rouges. Il y a beaucoup de gens qui font n'importe quoi et c'est que c'est un peu inquiétant.
1: Et vous avez quel âge, Eric ?
4: Je vais sur mes 65.
1: D'accord. Et vous ?
4: Je suis à la retraite depuis presque un an et demi.
1: D'accord. Vous faisiez quoi avant ?
4: Alors avant, je travaillais dans la bureautique. J'ai passé ma vie à réparer des photocopieurs.
1: D'accord.
4: et en parallèle, je me passionne de politique. Alors j'adore tous les sujets politiques. J'ai des idées surtout. Comme dirait Coluche, j'ai surtout des idées.
1: Ouais. Et voilà. Cette année, vous allez être gâté, hein ?
4: Oui.
1: En politique.
4: Oui, non, c'est sûr.
1: Alors, ouais, c'est sûr. Revenons à la raison de votre appel. Hein, c'est cette violence qui augmente sur la route, nous semble-t-il. Donc vous n'avez jamais eu affaire avec des incivilités et sûrement pas avec une violence comme celle que ces deux personnes ont connue récemment et pas que, hein, parce que c'est régulier. Mais est-ce que vous avez peur quand même aujourd'hui, quand vous prenez la route, que ça puisse arriver ?
4: Alors, si vous voulez, moi, ces temps-ci, je conduis plus parce que j'ai plus de voiture. Mais Oui, c'est vrai que par contre, je roule en vélo et en trottinette, j'utilise beaucoup. Ah. Alors c'est vrai que ça peut m'arriver à n'importe quel moment, je reconnais. Et j'ai même peur, surtout en vélo, plutôt de me faire écraser, hein, parce que les gens sont un peu violents. Quand ils voient un vélo qui les gêne, des fois, on se fait un peu bousculer. Hein. Donc c'est vrai que c'est pas facile.
1: Et donc vous avez peur ou pas ? Est-ce que vous avez plus peur de l'accident de la route ou plus peur de la non-maîtrise d'une émotion d'un automobiliste ?
4: Ah ben j'ai plus peur, statistiquement parlant, de l'accident de la route, hein, de me faire renverser par un camion, ou ça arrive plus souvent. Après, bon, une agression, ça peut. Personne n'est à l'abri, hein. Je reconnais que personne n'est à l'abri, hein. Ça peut arriver à tout le monde. Hein.
1: Vous mettez un casque, Eric ?
4: Ah oui, d'autant plus que j'ai pas beaucoup de cheveux, je suis plutôt chauve, donc je fais du cyclisme sur route. Donc je sais me protéger, hein, par rapport à ça, et oui, je mets le casque, il faut vraiment le rendre obligatoire. Voilà, ça protège pas à 100%, mais ça protège bien quand même.
1: Non, c'est important parce qu'il y en a qui mettent pas le casque, hein. Donc surtout à Paris.
4: Ah ben ça, alors en plus, il y a une astuce, moi j'adore aussi les astuces. On va rentrer dans la saison d'hiver, c'est-à-dire qu'il va faire froid. Et moi, ce que je fais, bon, maintenant, ils font des casques qui protègent bien du froid. Et ça, je pense que ça encourage à porter le casque. Quand il fait 10 degrés dehors ou 5 degrés, quand vous avez un casque qui tient chaud à la tête, on est bien content. Ça protège même un peu du bruit, ça isole un peu du bruit et du froid. C'est vraiment intéressant. Voilà. Alors, l'été, c'est plus difficile à porter, je reconnais.
1: Oui, en tout cas, c'est quand même mieux de le porter. Eric, comment vous expliquez la violence actuelle qui règne quand même, on le voit là, avec ces faits divers à répétition. Début juillet à Toulouse, il y a une altercation entre un piéton et un cycliste. Le second a donné un coup de couteau au premier. À Châteauroux, en mai, on a un cycliste de 59 ans qui a été tué après avoir été traîné sur le capot d'une voiture par un conducteur à cause d'un refus de priorité. Bon, il y a deux ans, il y avait Paul Vary, qui est un jeune homme de 27 ans, qui avait été écrasé par un automobiliste irascible boulevard Malesherbes à Paris, alors qu'il était sur une piste cyclable. Bon, on n'arrête pas. Tous ceux qui prennent la route à un moment donné ou un autre dans une grosse ville l'ont vécu. Et surtout, franchement, alors moi je parle en mon nom bien sûr, mais moi aujourd'hui, on me fait une queue de poisson, je ne réagis pas. Hein. Hier, il y a un vélo qui a fait une roue arrière, j'étais à côté de la Bastille, qui a légèrement, qui s'est décalé, il était sur le bord de la piste cyclable, s'est décalé sur la route, j'ai pilé. Bon, voilà, franchement, on réagit plus, hein, parce qu'on sait pas qu'il y a un couteau sur lui, un couteau dans la voiture. Alors, comment vous expliquez cette violence actuelle?
4: Alors, moi, j'aime bien analyser un peu toutes les situations. Alors, justement, moi, je pense que la violence, elle est générée par la peur. Et alors, maintenant, ça, les gens ont davantage peur qu'avant, et je pense que c'est depuis la période du Covid. Le Covid, pendant deux ans, on nous a fait peur, nous dire que je vais caricaturer, on va mourir. Voilà, il faut rester chez soi parce que sinon, si on sort, on va être contaminé et on va mourir. Voilà. Et le problème, c'est que cette peur a duré deux ans. Et quand une peur dure trop longtemps, eh bien après, on devient. Je voudrais pas employer le mot parano, mais il y a un petit peu de ça. C'est-à-dire qu'après, on a peur de tout. Moi-même, ça m'a impacté, je le sens, hein. Je crains un peu plus les choses. Et la peur génère de la violence, à tous les niveaux, hein, vous pouvez... Alors, je ne dis pas que c'est que ça, mais c'est surtout ça. Je prends l'exemple de M. Poutine est agressif parce qu'il a peur. Voilà. Il a peur pour son pays, il a peur de ce qui peut lui arriver, il est dans un état d'un petit peu de parano. Donc il est agressif. Voilà, moi je le vois comme ça. Je dis pas que j'ai raison. Je suis pas spécialiste, je suis pas docteur, mais je le vois comme ça.
1: Oui, mais la peur, c'est.
4: Et c'est vrai que les gens sont aussi tendus. Les gens, à mon avis, ne dorment pas assez. Les gens sont tendus, sont très fatigués. La nuit, on récupère plus. Alors j'ai eu l'explication une fois. Je me suis dit, les gens ne dorment pas parce qu'ils n'ont pas sommeil. Et ils n'ont pas sommeil parce qu'ils sont surmenés. C'est-à-dire que quand on est trop fatigué, on ressent pas la fatigue. D'accord. Donc on va pas se coucher et on aggrave notre cas. Le problème il est là, je pense. Et c'est ce manque de sommeil. Tout le monde manque de sommeil, je pense. Et c'est ce qui fait que tout le monde est un peu sur les nerfs. Et puis après on réagit, ça crée tous les problèmes de société. Voilà. Et puis il y a même un parti politique en particulier qui agite les peurs pour agiter la violence. voilà, sans besoin de le citer, vous avez compris de qui je parle.
1: Voilà, qui joue sur l'aspect anxiogène. Voilà,
4: un parti qui joue sur les peurs, il joue sur les peurs pour créer de la violence. Vous voyez, la peur et la violence, c'est lié pour moi. Voilà.
1: Mais la peur, c'est l'histoire de n'importe quel être humain, parce que de toute façon, la peur est notre plus grand ennemi. On a peur de faire des démarches professionnelles, on a peur de rencontrer quelqu'un, on a peur de pas être à la hauteur. Donc la peur, de toute façon, c'est un combat permanent. Et l'opposition, c'est la confiance.
4: Eh bien, je dirais que moi, c'est pour ça que mon sujet favori, moi, c'est l'école. Je pense que l'école ne prépare pas à la vie, ni privée, ni professionnelle. Et ne prépare, non seulement ne prépare pas à la peur, mais en plus, elle la génère, la peur. Voilà, même à l'école, il y a de l'agressivité. Il y a même du harcèlement scolaire et tout. Alors, le problème, c'est qu'on agit toujours sur les effets au lieu d'agir sur les causes. Vous voyez ? Je vous donne l'exemple du harcèlement scolaire. D'accord ? Bon, c'est de la violence, on est bien d'accord.
1: Oui.
4: Moi, je m'attaque toujours à ce que j'appelle la pensée unique. La pensée unique, c'est de dire, on va arrêter les réseaux sociaux. Le harcèlement, il commence à l'école. Après, ils se reproduisent sur Internet, mais jamais l'inverse. Donc, ils peuvent supprimer les réseaux sociaux, il y aura toujours du harcèlement, parce que c'est l'école qui la génère. L'école, pour moi, c'est un milieu hostile, c'est un milieu qui est trop bruyant, c'est stressant, et ça fait peur. Et c'est ce qui fait que, dans l'école, vous avez des élèves qui agressent des profs, ou inversement, et ça se passe mal. Parce que ça manque de détente, c'est trop tendu, voilà. Dans le monde du travail, c'est pareil. Il y a des sociétés, à mon avis, ça se passe mal dans les sociétés parce que les sociétés sont en difficulté financière. Et ça, moi, j'ai vécu un peu ça dans ma dernière société. Je suis rentré dans un grand groupe qui faisait des photocopieurs parce que c'est mon domaine. Et j'ai senti beaucoup de tension dans la boîte. C'est-à-dire que comme la boîte était un petit peu en difficulté financière, eh bien ça se reporte sur tous les salariés et c'était tendu. Voilà.
1: Votre point de vue, c'est que la tension actuelle sur les routes, mais ailleurs également, est due en fait au climat de peur ambiant.
4: Voilà, c'est ça.
1: Merci beaucoup.
4: Il y en a qui jouent sur la peur pour...
1: Qui l'attisent. Pour servir leurs intérêts.
4: Merci à vous.
1: Merci beaucoup, Eric, d'être intervenu ce soir. Cette antenne est ouverte. Vous êtes féru de politique. N'hésitez pas à nous rappeler, surtout, parce qu'on va largement
4: parler. Moi, j'ai plein d'idées, vous savez. Je peux vous donner un exemple. Vous savez que beaucoup de gens proposent de légaliser le cannabis pour le taxer. J'ai trouvé un moyen de le taxer sans besoin de le légaliser.
1: On en reparlera sur l'antenne d'Europe 1.
4: Merci.
1: Le numéro de téléphone, vous le connaissez, 01 80 20 39 21. Merci Eric, merci beaucoup.
4: De rien, au revoir.
1: Bonsoir Philippe Gazi. Alors, bonsoir Gazi, me dit Nicolas. Gazi, bonsoir.
5: Oui, bonsoir Valérie.
1: Merci d'être avec nous sur l'antenne d'Europe 1. Alors vous, ça va être intéressant, votre point de vue, pour celui d'Éric l'était également bien sûr, parce que vous êtes chauffeur VTC.
5: Exactement.
1: Alors j'imagine que vous êtes confronté à la violence sur la route.
5: C'est une galère totale.
1: Alors déjà, vous travaillez dans quelle ville ?
5: Paris.
1: À Paris. Alors là, on va avoir le point de vue de l'automobiliste que vous êtes, puisque vous passez combien d'heures dans votre taxi par jour ?
5: Alors, tout dépend, mais on va dire 10 heures.
1: 10 heures, oui. Et ça fait combien ? Et ça fait donc depuis 12 ans ?
5: Exactement, 12 ans et demi, oui.
1: D'accord. Alors, est-ce que vous avez remarqué aussi cette dégradation des relations entre les automobilistes, les cyclistes, il faut dire qu'il y en a de plus en plus aussi, les trottinettes, et voire même les piétons. Hein, parce que, d'ailleurs, je vous incite, chers amis, si vous le souhaitez, à nous appeler ce soir sur l'antenne d'Europe 1, si vous aussi, en tant que piéton, vous vous sentez inquiété également. Hein, parce que des anecdotes, on en a à tous les étages. Gazi, est-ce que vous avez remarqué qu'il y avait une dégradation comme ça des comportements ?
5: Depuis quelques années, le mode de vie des usagers, soit en voiture, soit en moto, soit ça a changé. Au fait, c'est des mentalités qui ont changé. Et au fait, moi personnellement, quand je sors le matin, j'ai une boule au ventre. Et c'est vraiment un stress mental et un stress physique. C'est très, très, très dur. très, très, très dur.
1: Ah oui, ça impacte votre santé mentale aujourd'hui. Et qu'est-ce qui impacte votre santé mentale ? C'est la difficulté à cohabiter ou c'est la peur, justement, dont nous parlait Eric à l'instant ?
5: Eh bien, c'est la peur. Je suis tout à fait d'accord avec Eric sur ce point. C'est la peur parce que aujourd'hui, sur les routes de Paris, ça devient vraiment pénible. C'est pas la circulation qui donne ça, mais pour moi, c'est un manque de civisme. Les gens manquent de civisme, en toute vérité, et deviennent très agressifs. Un point de vue, par exemple, vous partez, moi autant dans mon activité, je parle de mon activité, si je stationne pour déposer mon client, tout de suite, il y a le klaxon qui sonne derrière, insulte, voilà quoi. Alors que moi, personnellement, je me mets convenablement sur la voie, je m'arrête, je fais mes warnings et tout, mais il y a trop d'agressivité. Et je constate ça depuis quelques années. Hein. C'est pas récent. Hein. Ça monte vraiment en flèche.
1: Est-ce que vous avez changé votre comportement ? Parce qu'on a tous, quand on conduit, c'est mon cas, à un moment donné, pester contre quelqu'un, hausser le ton dans la voiture, même si c'est pas notre tempérament de base, hein, sans aller au-delà, bien sûr. Est-ce que vous avez changé votre comportement ? Moi, tout à l'heure, je le disais, par exemple, je réagis plus du tout. Je ne surréagis jamais. Maintenant, je m'interdis de le faire parce que j'ai peur.
5: Je suis tout à fait d'accord avec vous. J'ai changé mon comportement. Aujourd'hui, de nature, je suis calme, mais depuis quelques années, j'ai changé complètement mon comportement dans mon véhicule. Je réagis pas. Voilà quoi. Même au niveau des vitres, je laisse les vitres fermées. C'est pas que j'ai peur, non, loin de ça. Mais aujourd'hui, on ne sait pas à qui on a affaire. On ne sait pas.
1: Oui, on ne sait jamais. C'est ça, en fait. Voilà. Avant, on pouvait se dire, bon, ça n'arrive qu'aux autres, parce que ces faits divers-là, on n'en entendait jamais parler, il y a 10 ans, par exemple.
5: Exactement, exactement.
1: Et aujourd'hui, c'est presque du quotidien. Est-ce que vous qui conduisez à Paris, et là, je me fais l'avocat du diable, est-ce que vous n'avez pas l'impression que les cyclistes vivent une forme de toute-puissance, quand même ? Parce que la route, il y a une question aussi de puissance quand on est au volant de sa voiture. De fierté, exactement, aussi, d'être au volant d'une voiture, ou maintenant, de conduire un vélo, voilà, etc., etc. Est-ce qu'il n'y a pas une forme, moi je le vis aussi, hein, pardonnez-moi de parler de moi, mais cette toute-puissance de certains cyclistes ?
5: Eh bien, les cyclistes, aujourd'hui, je ne vais pas mettre tout le monde dans le même sac, hein, loin de
1: là. Bien sûr, c'est pour ça que j'ai dit certains, hein, je n'ai pas dit tout le monde.
5: Voilà, mais je dis, il y a certains cyclistes, ou même en voiture, hein, même en moto, même en scooter, qui ne respectent rien, mais vraiment rien. Moi, j'ai eu le cas où j'étais sur une rue et j'arrive au niveau du feu, le feu s'allume vert. Heureusement, je roulais convenablement tout doucement. Hein. Il y a une trottinette qui passe, qui brûle le feu de l'autre côté. Un casque sous les oreilles. Est-ce que vous imaginez un casque sous les oreilles dans une trottinette ? Est-ce que cette personne est consciente du danger qu'elle se met elle-même et elle met le danger aux autres ?
1: Oui, qu'elle fait courir aux autres.
5: Voilà. C'est incroyable. C'est pour cela que je reviens à ma première impression. Ce que je vous ai dit en premier, c'est un manque de civisme.
1: Et comment vous l'expliquez aujourd'hui, le fait qu'il y ait ces débordements comme ça, que ce soit complètement décomplexé, que les personnes puissent dégoupiller n'importe quand ? J'écoutais Christine Kelly à la mi-journée sur l'antenne d'Europe 1, on parlait de cette violence, et elle expliquait que par exemple, en Pologne ou au Canada, on n'avait pas ce genre d'attitude sur la route. Moi, je connais un peu les Pays-Bas, là non plus, on se sent en sécurité. Quand on prend un vélo ou quand on circule, comment vous vous expliquez, vous qui êtes tout le temps dans la rue, Gazi, puisque vous êtes chauffeur de taxi, que c'est à ce point-là VTC, aujourd'hui, pardon. Chauffeur VTC, qu'aujourd'hui ça ait dégénéré.
5: Eh ben, c'est les mentalités, et aussi j'ai l'impression que les réseaux sociaux, ils ont une part d'une responsabilité dedans.
1: Les réseaux sociaux, c'est-à-dire
5: oui. Tout ce qu'on voit sur les réseaux sociaux dans d'autres pays ou dans d'autres horizons. Par exemple, je parle. Par exemple, vous avez parlé de la Hollande. La Hollande, ils ont une tradition. Ils savent comment utiliser un vélo. Ils ont eu l'éducation dès le jeune âge. Aujourd'hui, on retrouve sur en France et sur Paris, je trouve des petits jeunes de 8, 10, 12 ans qui ne savent même pas c'est quoi le code de la route et ils sont sur une trottinette.
1: Je partage totalement votre avis parce que, par exemple, même les cyclistes, il y en a énormément qui n'ont pas leur code, par exemple. Alors, vous allez me dire, pour mettre le bras vers la droite ou vers la gauche pour tourner, on n'en a pas besoin. Mais quand on roule dans des grandes villes comme Paris, comme Lyon, comme Nantes ou Marseille, ce serait pas mal quand même que les cyclistes aient une petite idée des codes de la route.
5: Exactement. Mais malheureusement, aujourd'hui...
1: Ça n'est pas le cas.
5: Moi du terme, mais on vit dans la jungle. Moi, personnellement, je constate ça. Oui, je vis dans la jungle. Voilà, c'est la loi du plus fort. J'ai envie de tourner à droite, je tourne à droite. Voilà, sans clignoteur ou sur un vélo, je tourne à droite. Voilà.
1: Vous allez continuer de faire ce métier encore longtemps, Gazi ?
5: J'espère. J'espère.
1: Pour l'instant, ça ne vous dégoûte pas. Vous partez avec la boule au ventre tous les matins, mais bon, vous êtes obligé de travailler, j'imagine.
5: Il y a un tas de choses. Il n'y a pas que la conduite, mais aujourd'hui, je pars avec la boule au ventre, chaque matin, exactement.
1: Merci beaucoup, Gazi, de nous avoir appelé ce soir sur l'antenne d'Europe 1 pour nous parler de cette violence au niveau de la route partagée et de votre expérience ces moments où vous êtes sur les routes. Merci beaucoup, Gazi. Je vous souhaite une bonne continuation. Merci beaucoup.
5: Et je reste à l'écoute de votre émission fabuleuse.
1: Ah, merci beaucoup. Je suis très touchée. Merci. Au revoir. Bonsoir, Philippe.
6: Bonsoir.
1: Merci d'être avec nous sur l'antenne d'Europe 1 dans cette première partie d'émission consacrée à l'actualité.
6: Mais c'est avec un grand plaisir.
1: Et la deuxième partie, dans une vingtaine de minutes, sera consacrée à l'amour. Je rassure les auditeurs d'Europe 1 au 739-21 qui ont envie d'entendre parler d'amour également. Alors Philippe, quel est votre point de vue sur ce sujet de cette violence omniprésente dans les agglomérations ?
6: Déjà, je voudrais dire bravo à votre auditeur qui vient de passer, parce que de pas pouvoir répondre quand on vous insulte et qu'il a choisi de fermer sa vitre, je trouve ça formidable, parce que c'est très très très dur aujourd'hui. Moi, j'ai la chance d'être dans un village, dans le Var, et on est quand même assez protégé de ça, mais malgré ça, on s'aperçoit que par exemple en été, quand il y a plus de monde, il y a plus de population, les gens sont agressifs s'ils n'ont pas de place pour se garer. Si quelqu'un fait vraiment les doubles mais sans faire exprès, moi j'ai vu des scènes, c'était incroyable. Et on sent que les gens sont complètement à bout, ils sont... Mais c'est incroyable. Et tout à l'heure, votre auditeur disait il trouvait que c'était à cause des réseaux sociaux. Moi, je suis pas tout à fait d'accord. Parce que les réseaux sociaux sont à l'image de la société. La société, elle est comme on voit ce qu'il y a dans les réseaux sociaux. Et puis, vous savez, le Covid, pour moi, je trouve... Moi, dans les villages, le Covid a changé tout. Mais tout. Je me souviens... c'était avant le Covid, on faisait des fêtes, on faisait plein de choses entre nous. Le Covid est passé, déjà il y a eu la méfiance, dès que quelqu'un toussait, là on partait, mais longtemps après, c'était incroyable. Et puis franchement, les politiques.
1: Oui.
6: On en parle aussi.
1: Allez-y, bien sûr.
6: Voilà, l'Assemblée nationale. Alors bien sûr, on me dit oui, mais ça a toujours été comme ça. Non, pas comme ça. C'est pas vrai. Je me souviens pas, même étant jeune, je me souviens pas d'avoir vu c'est du n'importe quoi. Et c'est des gens qui représentent la France. Quand vous voyez la France insoumise. Là, je regardais tout à l'heure le reportage sur CNews. sur la France insoumise, mais c'est exactement ça. Comment voulez-vous que les jeunes, Mélenchon qui dit que la République, c'est moi. Oui, la République, c'est moi. Mais non, c'est pas toi, mon gars. T'es là pour nous représenter. Mais c'est pas toi, mon gars. Et quand vous voyez Delogu qui intervient par rapport à trois policiers, qui prévient, mais c'est un député. Quel exemple ? Alors, évidemment, alors on y va, puisque nos représentants, bravent la loi, parce qu'ils bravent la loi, parce que moi, vous savez, il y a des choses.
1: Et
6: des
1: puis
6: fois,
1: les on parlait d'incivilité. Alors oui. Là, en matière d'exemple, on est servi aussi. Hein.
6: Mais regardez, moi, des fois, je comprends pas. Bon, moi, j'ai jamais été. J'ai jamais caché, hein, même à mes amis, je suis de droite. J'étais très sarkozyste à l'époque. Mais il y a un truc toujours qui me revient aujourd'hui. C'est quand j'étais plus jeune, on me parlait toujours en mal de Jean-Marie Le Pen et ma famille, on était hyper contre et bon, voilà. Mais je sais qu'il a été, condamné pour quand il avait dit que la Shoah n'avait été qu'un détail.
1: Oui, le point de détail de l'histoire.
6: Voilà, un détail de l'histoire, ce qui est hyper choquant. Mais quand vous entendez la France insoumise aujourd'hui, mais dites-moi où est la différence ? Je vois pas où est la différence aujourd'hui. Moi, tous leurs propos sur les Juifs, sur les Israélites, mais c'est super choquant. C'est super choquant. Moi, je comprends pas qu'il n'y a pas des procureurs qui alors ils jouent sur les mots, mais à un moment donné,
1: parce que tout est décomplexé aujourd'hui.
6: Mais voilà, vous savez, on dirait que le bon devient méchant et le méchant devient bon. Tout est complètement désorienté, tout est complètement à l'envers, et puis ça fait peur. Parce que moi, je vois les gens, même, regardez, les débats, on ne peut plus débattre. Moi, j'adore débattre, j'adore. Moi, j'ai des amis socialistes, j'adore débattre avec eux. Des fois, je ne suis pas d'accord avec eux, ils ne sont pas d'accord avec moi. Mais
1: parce qu'il y a un mot qu'on n'a pas évoqué ce soir sur ce sujet qui est fondamental, c'est le respect. Il n'y a plus de respect, donc on ne peut plus débattre.
6: Il n'y a plus de respect.
1: Donc on
6: ne
1: peut plus débattre.
6: Et on ne supporte plus. Alors attendez.
1: Philippe, je suis obligée de vous interrompre, mais je vous propose de nous rappeler. Non, mais ce n'est pas vous. C'est parce que ça va être l'heure du journal.
6: Mais oui,
1: donc
6: bien
1: c'est
6: sûr,
1: pas vous.
6: Évidemment.
1: Donc un grand merci de nous avoir appelés ce
6: merci
1: soir.
6: Merci à vous.
1: Mais je vous dis à bientôt pour d'autres sujets d'actualité, puisque sur cette saison, la première heure est consacrée à l'actualité. Donc vous nous rappellerez,
6: merci
1: Philippe.
6: Beaucoup.
1: Merci à
6: avec
1: vous.
6: Plaisir.
1: Merci.
6: Au revoir.
1: Au revoir. 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
2: Bonsoir à tous, ravi de vous retrouver en ce jeudi soir 27 août et c'est votre journal à 22h30. À la une, les principaux candidats à la présidentielle challengés pendant 3 heures sur leurs programmes économiques. Premier grand débat de la campagne aujourd'hui à l'initiative du MEDEF au stade Roland-Garros. De Jean-Luc Mélenchon à Marine Le Pen en passant par Édouard Philippe et Raphaël Glucksmann, chacun défend ses totems. Quelle réaction des patrons à la sortie ? Europe 1 était sur place. Sébastien Delogu placé en garde à vue, le député TLFI entendu dans le cadre d'une enquête pour outrage. Trois policiers accusent l'élu de Marseille de les avoir agressés verbalement au cours d'une intervention en début de semaine. Explication à suivre. Dans ce journal également, Anne Hidalgo et son ancien premier adjoint à la mairie de Paris, visé par une plainte pour non-assistance à personne en danger. C'est la suite du scandale du périscolaire. Et puis le tirage au sort de la Ligue des champions de football. Le PSG, Lens et Lille connaissent leurs premiers adversaires.
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2: Plus de 3 heures de débat au stade Roland-Garros à Paris. Les 7 principaux candidats à la prochaine présidentielle longuement interrogés aujourd'hui sur leurs programmes économiques. À l'occasion de la rencontre des entrepreneurs de France organisée par le MEDEF, les échanges se sont achevés en début de soirée. Barthélémy Philippe, vous étiez à la sortie du cours central et vous avez interrogé des patrons pour le moins circonspects.
7: Oui, les chefs d'entreprise ont quitté Roland-Garros sous un ciel menaçant, parfois inquiet de la teneur des débats, à l'image de Laure Mercier qui dirige 48 Ouest.
8: Des candidats hors sol, très clairement, et des candidats qui nous laisseraient entendre qu'ils vont être pragmatiques, j'attends des faits.
7: Florence Etoubleau, présidente d'une association d'insertion pour les cadres, estime que les candidats ne sont pas prêts.
9: Tous sont extrêmement encore prudents. C'est inquiétant à ce stade-là. Je crois qu'aujourd'hui, personne n'endosse le costume compte tenu des difficultés et des épreuves et des défis qui nous attendent.
7: Même sentiment de flou pour Philippe Robardet. Le fondateur de la société Sogeclair décerne tout de même quelques bons points.
10: Au mieux, un des intervenants, peut-être un et demi, répondent aux questions qui leur sont posées. J'ai l'impression que M. Attal a fait l'effort d'essayer de répondre aux questions. M. Retailleau en partie, les autres, ils ont fait un discours de propagande et non pas des réponses pratiques.
7: À l'issue du premier débat présidentiel, la plupart des patrons s'accordent sur un point. Les candidats ont encore beaucoup de travail.
2: Barthélémy Philippe, depuis le stade Roland-Garros à Paris, pour Europe 1, quelques propositions avancées tout de même par les participants à ce grand oral. Le candidat Les Républicains, Bruno Retailleau, défend l'indexation de l'âge de départ à la retraite sur l'espérance de vie. L'insoumis Jean-Luc Mélenchon assume, quant à lui, vouloir revenir le plus vite possible à la retraite à 60 ans. De son côté, Marine Le Pen s'engage à supprimer 130 impôts improductifs. Raphaël Glucksmann est arrivé sur le cours Philippe Châtrier avec le costume de favori de la primaire de la gauche socialiste et démocratique prévue en octobre prochain. L'eurodéputé Place Publique engrange aujourd'hui un nouveau soutien de poids en la personne de Boris Vallaud. Le chef du groupe PS à l'Assemblée renonce ainsi à ses propres ambitions pour 2027. Il y aura une primaire à gauche, c'est acté. En revanche, pour la droite et le centre, rien n'est tranché. Pour le moment, tous les candidats de Bruno Retailleau à Gabriel Attal comptent sur les sondages pour se départager. Mais de plus en plus de personnalités doutent du bien fondé d'une telle méthode et défendent l'organisation d'une primaire. C'est le cas du maire de Cannes, David Lisnard, et de 200 élus locaux emmenés par le centriste Hervé Morin. Et à ce stade, Jacques Serret, c'est le grand flou.
11: Si pour Édouard Philippe, c'est un non catégorique, Gabriel Attal, lui, ne ferme pas la porte.
12: Moi, je considère qu'on ne peut pas avoir peur d'une primaire, sinon il ne faut pas se présenter à l'élection présidentielle.
13: Donc ce matin, vous dites chiche.
12: Je n'ai jamais exclu cette possibilité-là. L'important, c'est qu'on se rassemble le moment venu pour éviter un deuxième tour entre LFI et le RN.
11: Mais quand bien même une primaire serait organisée, Xavier Bertrand, qui sera candidat, refuse d'ores et déjà d'y participer.
14: Y faut-il une primaire de la droite et du centre ?
15: Non, on n'est pas obligé de refaire les conneries à chaque fois.
14: Vous êtes-vous candidat à l'élection présidentielle ?
15: Je le serai.
14: Vous le serez.
11: La question se fait pourtant de plus en plus pressante, tant aucun candidat de la droite et du centre ne se détache dans les sondages.
2: Jacques Serret du service politique d'Europe 1 dans la course à l'Élysée. LFI semble avoir le vent en poupe, à en croire les sondages. Jean-Luc Mélenchon donné au second tour dans plusieurs configurations, mais son parti commence à accumuler les affaires judiciaires. Il y a le maire de Saint-Denis, Bali Bagayoko, visé par une enquête pour détournement de fonds publics, mais aussi désormais le député Sébastien Delogu, placé aujourd'hui en garde à vue à Marseille, William Molinier.
16: Oui, il a été convoqué aux alentours de 14h à l'évêché, le siège de la police judiciaire marseillaise. Ce sont les policiers des affaires réservées qui l'interrogent. Sébastien Delogu doit s'expliquer sur des soupçons d'outrage à policiers. L'enquête de flagrance a été ouverte par le parquet de Marseille et cela permet, par ce cadre d'enquête, de faire automatiquement tomber son immunité parlementaire. Selon les informations d'Europe 1, une confrontation est prévue avec les trois policiers qui ont porté plainte contre le député insoumis pour outrage à agent. Sébastien Delogu pourrait aussi être poursuivi pour obstruction à une interpellation. Cela s'était passé lundi après-midi. Selon le récit des policiers, l'insoumis a tout fait pour faire capoter une opération de police dans son immeuble et empêcher l'interpellation d'un de ses voisins recherché pour le vol d'une montre de luxe. De son côté, Sébastien Delogu dément la version policière. À l'inverse, il dit que ce sont les fonctionnaires qui l'ont insulté. Le parquet de Marseille devrait indiquer dans la soirée les suites judiciaires données à cette affaire.
2: Les explications de William Molinier pour Europe 1. Le choc toujours à Caen, 24 heures après la mort de deux hommes fauchés par une voiture bélier. 9 autres personnes sont blessées. L'auteur de l'attaque, un russe d'origine tchétchène, est en garde à vue. La piste terroriste est écartée. Les faits se seraient produits après une bagarre dans le quartier de la gare où l'on retrouve l'envoyé spécial d'Europe 1, Charles Bouchain. Charles, le quotidien des riverains est marqué depuis quelque temps par la délinquance et le trafic de drogue.
13: Oui, c'est le constat de beaucoup d'habitants avec qui j'ai pu échanger ici. Ils me rapportent de nombreuses bagarres, parfois armées entre plusieurs groupes d'individus sur les quais de tramway devant la gare. C'est sur ces mêmes quais qu'un Russe d'origine tchétchène et âgé de 26 ans a percuté délibérément avec sa voiture plusieurs personnes. Deux sont décédés, dont un jeune homme afghan. J'ai pu parler avec quelqu'un qui le connaissait, mais qui préfère rester anonyme.
17: C'est mon ami, je connais depuis 5 ans. À 23h, j'ai reçu un appel des amis en disant qu'ils se sont fait des bagarres. Normalement, ce problème, ce n'était pas depuis hier soir. C'était depuis quelques semaines que les Afghans ils sont en train de problèmes avec un gars qui vient de Tchétchène ou de Russe.
13: Des problèmes qui ne datent pas d'hier soir, selon lui, vous l'avez entendu. Il s'agirait donc d'un règlement de compte, règlement autour de la drogue. De nombreux commerces ici, tacos, kebabs et tabac, seraient de véritables plaques tournantes de la drogue à Caen.
17: Et les gens, ils vendent les drogues tout le temps ici. Même si vous passez justement à côté, il y a des gens qui vous appellent. Est-ce que vous avez besoin de quelque chose ? Il y a 3-4 groupes, des Arabes, des Afghans, des Noirs. C'est clair que ça fait peur pour tout le monde.
13: Une peur partagée par de nombreux Caennais aujourd'hui. Une habitante m'a confié qu'elle renoncerait désormais à passer devant la gare.
2: Charles Bouchain, envoyé spécial d'Europe 1 à Caen. Autre drame sur la route à Grenoble la nuit dernière. Un motard de 56 ans mortellement fauché par une voiture qui roulait à environ 150 km/h en ville et qui venait de griller un feu rouge. Le chauffard, rapidement interpellé, est toujours en garde à vue. Il s'agit d'un homme d'une trentaine d'années. Des arbres déracinés, des caves et des stations de métro inondées, trafic des trains perturbés dans plusieurs gares parisiennes. L'Île-de-France touchée par des intempéries en début de soirée, tout comme une large partie du pays. 30 départements restent en alerte orange aux orages, de l'Aveyron jusqu'au Hauts-de-France. Météo complète à la fin du journal.
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2: Un nouveau rebondissement dans le gigantesque scandale du périscolaire parisien. L'ex-maire socialiste de Paris, Anne Hidalgo, et son ancien premier adjoint, Patrick Bloch, sont désormais visés par des plaintes pour non-assistance à personne en danger. Plainte déposée par 3 familles qui dénoncent des faits de violence physique et sexuelle sur des enfants à l'école Saint-Dominique dans le 7e arrondissement de Paris entre septembre 2022 et janvier 2026. Et cela traduit la colère de nombreux proches de victimes, comme l'explique Anne, cofondatrice du collectif SOS Périscolaire.
18: On a énormément de parents qui nous contactent pour savoir comment faire pour que la mairie réponde à ses obligations et prenne ses responsabilités. Et quand ce n'est pas le cas, les parents sont extrêmement remontés parce que le fait qu'une mairie, par exemple, refuse de communiquer ou n'applique pas l'article 40, c'est-à-dire qu'ils ont l'obligation de faire un signalement au procureur de la République s'ils ont connaissance de violences faites à des mineurs lors de l'exercice de leurs fonctions. Mais on a encore aujourd'hui des mairies qui ne le voient pas de cet œil-là et qui pensent encore en 2026 se protéger en silenciant des choses, en ne communiquant pas aux parents. Et ça, pour eux, c'est intolérable. Donc on a beaucoup de parents qui, effectivement, veulent aujourd'hui se retourner contre les responsables administratifs et qui veulent les mettre face à leurs responsabilités.
2: Anne, cofondatrice du collectif SOS Périscolaire, interrogée pour Europe 1 par Antoine Bienveau. À l'étranger, la Russie ne va pas attaquer un territoire de l'OTAN. Déclaration ce soir de Donald Trump. Interrogé sur des révélations faites ces dernières heures par la presse américaine, selon lesquelles le patron de la CIA s'est rendu à Moscou en début de semaine afin de tenter de dissuader Vladimir Poutine de lancer une offensive contre l'Alliance Atlantique. Information démentie également par le porte-parole du Kremlin. En Asie du Sud, les spectaculaires coulées de boue qui ont englouti toute une région à la frontière entre le Népal et le Tibet hier ont fait au moins 392 morts. Plus de 1300 personnes restent portées disparues, parmi elles 4 Français. Marius Druard, le bilan est effrayant, tout comme les images qui circulent depuis hier.
19: Dans un village de l'Himalaya, une caméra de surveillance a filmé l'effroyable, un bâtiment englouti par une vague de boue de plusieurs dizaines de mètres, des véhicules projetés dans la vallée, une population démunie prise au piège par la coulée de boue. Et quelques secondes plus tard, toutes les habitations rayées de la carte. Cathy Kodar, guide de randonnée au Népal depuis 28 ans, évoque une catastrophe d'une ampleur phénoménale.
20: Apparemment, l'eau, elle descend jusque à la frontière indienne. C'est-à-dire qu'elle traverse tout le pays. Ben moi, je suis émue, quoi, parce que tous ces gens, ils s'agglutinent au bord des rivières, parce que c'est au bord des rivières qu'il y a des routes et que donc il y a du travail. Et ils sont plus dans les villages en balcon où ils seraient à l'abri. Et là, c'est absolument catastrophique, quoi.
19: Parmi les disparus, 4 touristes français, selon l'Office du tourisme népalais. Le Quai d'Orsay a indiqué poursuivre ses efforts pour les localiser. D'après l'Institut d'études géologiques des États-Unis, l'effondrement d'un glacier serait à l'origine de cette coulée de boue. Un choc d'une telle violence qu'il aurait provoqué un séisme de magnitude 5,2 et de nombreux glissements de terrain.
2: Marius Druard, en Allemagne, 2 personnes tuées dans un lycée près de Berlin. Un jeune homme de 19 ans s'en est pris à son ex-petite amie, tout juste majeure. Un trentenaire qui tentait de s'interposer est également décédé. L'assaillant a été interpellé. Vous écoutez Europe 1, il est 22h41 et ça y est, les trois clubs français qualifiés pour la Ligue des Champions de football, le Paris Saint-Germain, Lens et Lille, connaissent leurs premiers adversaires. Le tirage au sort de la phase de Ligue avait lieu en début de soirée à Monaco. Cyril de la Morinerie, le programme sera d'emblée très relevé pour les Parisiens, double tenant du titre.
0: Oui, le PSG hérite d'un tirage relevé. Le double tenant du titre accueillera le FC Barcelone au Parc des Princes. Paris se déplacera également sur le terrain de Manchester City. Fort de son statut, le PSG reste le grand favori, estime le consultant d'Europe 1, Alain Giresse.
21: Ça va faire des gros matchs aussi pour les autres. Il ne faut pas négliger Paris. Paris, ils sont champions d'Europe. Ils vont affronter notamment, vous l'avez dit, Barça et Manchester City. Ils se connaissent. Il ne faut pas sous-estimer le niveau de cette équipe du Paris Saint-Germain.
0: De son côté, Lille va affronter des clubs légendaires. Les Lillois recevront entre autres le Bayern Munich, sextuple vainqueur de la Ligue des Champions, et se déplaceront à Londres sur la pelouse d'Arsenal. Le Lillois Olivier Giroud va retrouver son ancien club, à la grande joie du président du LOSC, Olivier Létan, interrogé par Canal+.
22: C'est une belle histoire, je pense que c'est bien pour Olivier de retourner là-bas. C'est vrai, à 40 ans, c'est plutôt sympa et c'est un beau clin d'œil, et qu'on soit tous performants tous ensemble.
0: Enfin du lourd, du très lourd pour Lens. Les 100 et or se déplaceront à Liverpool pour la première fois de leur histoire. L'ambiance promet d'être bouillante au stade Bollaert pour la réception du mythique club de Manchester City.
2: Cyril de la Morinerie, l'intégralité de la Ligue des Champions sera à suivre encore cette saison sur les antennes de Canal+, tout comme la Ligue Europa. Marseille, Lyon et Rennes, qui disputeront cette petite Coupe d'Europe, connaîtront leurs adversaires demain après le tirage au sort. 22h43, un point sur les marchés financiers. Le CAC 40 qui clôture en baisse ce soir, moins 1,68% à 8319 points. Clôture en baisse également à Milan, moins 1,17%. À Londres, en revanche, c'est du vert, plus 0,31%. Aux États-Unis, du vert également pour Wall Street, plus 0,20% pour le Dow Jones, plus 1,43% pour le Nasdaq. La météo désormais avec vous, Marlène Duret, et 30 départements en alerte orange. Ce soir, 28 pour les orages et 2 pour la canicule.
23: Et oui, ça bouge un peu. Nous avons 10 départements qui ont été rétrogradés en vigilance jaune. Cela concerne tous les départements d'Île-de-France, mais aussi la Somme et l'Oise. Parallèlement, à 22h, Météo France a placé la Haute-Loire en alerte orange. On a toujours des cellules assez actives sur un axe qui va du Lot et du Cantal en direction des Ardennes et en passant par Lyon. Plusieurs départements, donc au total 28 à présent, en alerte orange-orage jusqu'à 4h du matin, sauf pour les départements de la Champagne-Ardenne et des Hauts-de-France qui repasseront en jaune à partir de 23h. Et puis pour demain, eh bien on retrouvera des orages près des frontières de l'Est, du sud d'Alsace jusqu'aux Alpes, avec une attention particulière pour l'Isère, les Deux-Savoie et les Hautes-Alpes. On attend des cumuls très importants, non négligeables, à surveiller. Et puis pour terminer, l'alerte orange canicule pour la Corse, donc qui fait face à un pic de chaleur en lien avec le Sirocco, souvent très chaud, très sec, qui remonte du Sahara. On attend toujours des pointes à 40-41 dans le sud de l'île et des minimales qui restent très élevées, notamment du côté d'Ajaccio, avec 27 degrés, pas moins, en fin de nuit.
2: Merci beaucoup Marlène Duret. Juste avant de retrouver la libre antenne avec Valérie Darmon jusqu'à minuit, un point sur les unes des journaux de demain. Et à la une du Figaro, des révélations exclusives, les éléments du dossier qui ont convaincu en juillet dernier les juges d'instruction de retenir le caractère raciste du meurtre de Crépol, le meurtre évidemment du jeune Thomas Perotto à Crépol en 2023. Nos confrères du Figaro qui ont donc dévoilé, qui dévoileront demain le contenu eh bien de ces auditions des suspects du meurtre, qui ont donc convaincu ces juges d'instruction d'ajouter la circonstance aggravante de racisme à ce dossier hautement inflammable. À la une des Échos, l'économie française fait une entrée en force dans la campagne présidentielle. Les Échos qui reviennent évidemment sur ce grand oral organisé aujourd'hui par le MEDEF au stade Roland-Garros. Des prétendants à l'Élysée qui ont multiplié les propositions choc sur la dette, la TVA, les retraites, les successions ou encore le chômage. À la une de La Croix, les réseaux sociaux et ce coup de semonce Meta qui accepte eh bien de brider Instagram et Facebook pour les adolescents américains. Un accord qui fait suite évidemment à ce procès intenté par une vingtaine d'États américains contre Meta, le géant du numérique qui regroupe notamment Instagram et Facebook. Et c'est inédit. Le groupe accepte accepte eh bien, de restreindre l'accès aux réseaux sociaux pour les adolescents américains, afin évidemment de sortir par le haut de ce procès. Et puis la une de Ouest-France, on en a parlé évidemment dans le journal de 22h30, du Tibet au Népal, une crue dévastatrice et meurtrière. Vous n'êtes pas passé à côté évidemment de ces terribles images, de ces coulées de boue qui ont englouti une région entière à la frontière entre le Tibet et le Népal. Le dernier bilan fait état de plus de 300 morts, près de 400 morts, mais évidemment c'est un bilan très provisoire. Il y a encore énormément de disparus, au moins un millier, 1400 précisément. 22h47, on retrouve Valérie Darmon qui vous accompagne sur Europe 1 pour une nouvelle saison jusqu'à minuit.
1: Exactement, et cette deuxième partie de la Libre Antenne consacrée au rapport humain, à l'amour, à la fraternité, aux hommages. Et merci Maëlle Hassani, et nous on se retrouve à 23h.
2: Voilà, je fais un petit aller-retour.
1: C'est ça,
2: rapide.
1: Un aller-retour à la rédaction et vous revenez.
2: C'est
1: en
2: ça,
1: fait.
2: Absolument.
1: Très bien, et bien à tout de suite
2: à
1: Maëlle.
2: Tout de suite.
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1: Dans la deuxième partie de votre émission sur Europe 1. Vous pouvez continuer de nous écrire au 7 39 21 75 centimes plus coût du SMS, à nous appeler au 01 80 20 39 21, numéro non surtaxé de notre standard, nous écrire sur la page Facebook de l'émission, bien sûr, et à libreantenne@europe1.fr. Nicolas et Audrey sont là pour prendre vos appels. Appelez-nous pour nous parler de vous, de vos amours, vos amitiés, vos doutes, vos interrogations, 01 80 20 39 21 et 7 39 21 précédé du mot nuit pour vos réactions par SMS. Bonsoir Chloé.
4: Bonsoir.
1: Merci d'être avec nous sur l'antenne d'Europe 1 à 22h48 exactement. Alors, pour nous parler de quoi ? De votre vie de célibataire, me semble-t-il.
4: Exactement.
1: Alors, vous êtes
4: célibataire depuis toujours.
1: Ah, depuis toujours ? Attendez, alors vous avez quel âge ?
4: 27 ans.
1: 27 ans. Jamais de petits copains ou de petites copines,
4: jamais,
1: d'ailleurs.
4: Jamais.
1: Jamais. Vous me dites ça comme ça, tout bas ?
4: Ouais, si. Vraiment, jamais. Même pas un petit amoureux en maternelle. Un petit copain pendant une semaine au collège, même pas.
1: Alors, est-ce que ça vient de vous ? Ou est-ce que c'est parce que vous n'avez pas vu ? Que vous, peut-être qu'il y avait des crushs pour vous ? Ou est-ce que ça s'est tout simplement pas présenté parce que les garçons, par exemple, ne vous regardent pas, je ne sais pas. C'est quoi votre explication, Chloé ?
4: Honnêtement, je me suis posé la question encore et encore dans tous les sens, mais je ne la trouve pas vraiment. Ça ne vient pas de moi, je sais qu'il y a plein de femmes qui n'ont pas envie d'un couple, etc. Mais généralement, c'est après expérience. Oui. Donc...
1: Mais par exemple, vous auriez pu, vous, éprouver un coup de cœur ? Pas réciproque,
4: oui, oui,
1: pas réciproque peut-être, mais vous auriez pu éprouver un coup de cœur.
4: Ah bien sûr, je suis très, très, très fleurbeu. J'ai des coups de cœur.
1: Ah, quand même, parce que vous me dites même pas un petit amour... Parce que vous me dites, Chloé, même pas un petit amoureux à la maternelle, mais vous avez pu avoir des amoureux, vous.
4: De mon côté, oui.
1: Ah, c'était pas partagé. Mais est-ce que vous l'avez montré, que vous aviez des amoureux ?
4: Eh bien, oui. Étonnamment, je trouve que je fais partie peut-être de ces rares femmes qui n'ont pas trop de difficultés à faire le premier pas, à oser, à aller aborder, à envoyer un premier message. Bon, retour sur investissement catastrophique, hein, je vous conseille.
1: Ah oui, et il n'y en a aucun qui a adhéré ou...
4: Non.
1: Comment ça s'est passé ? C'est parce que c'est pas évident. Échec après échec, pour l'estime de soi, c'est pas évident déjà, non ? Comment vous l'avez vécu et ça vous a pas découragé ? Ce qui est plutôt bien.
4: Mais en fait, c'est étrange à dire, mais je m'en suis pas rendu compte jusqu'à mes 24 ans à peu près. J'avais juste pas remarqué que ça commençait à faire beaucoup.
1: Oui. Quand vous parliez avec vos amis, par exemple, vous parliez d'amitié tout à l'heure, quand vous parliez avec vos amis, que vous confrontiez vos expériences, ça, vous disiez, bon, de toute façon, ça va venir, j'ai pas d'inquiétude à me faire.
4: Exactement, c'était pas forcément satisfaisant, avec une façon pas très sérieuse, mais on était toutes jeunes, et un peu toutes dans la même énergie, même si elles avaient déjà eu des copains, mais pour moi, ça avait ça allait arriver très rapidement. Donc, j'avais pas vraiment remarqué jusqu'à un jour, à mes 24 ans, je me suis dit, ça commence à faire beaucoup, là. Et effectivement, l'inquiétude est venue et elle n'est jamais partie.
5: Depuis 24 ans, depuis vos 24 ans, une fois que vous avez percuté, vous avez vu, depuis, vous êtes inquiète.
4: Oui, beaucoup même.
5: Ah, beaucoup. Donc on sent que c'est un petit peu souffrant.
4: Oui, quand même, oui. On va dire que ça met un gros coup à l'ego, surtout que je ne suis pas forcément entourée que de femmes qui sont en couple, mais on va dire que c'est un célibat plutôt choisi. Et donc, quand on en parle entre nous, on va dire que je ne peux pas trop me joindre à la conversation. Généralement, de leur côté, c'est « Non, mais je n'ai pas besoin d'un copain, je vais me remettre de ma dernière relation, je vais préférer seule pour avancer dans mes projets. » Et de mon côté, c'est plus « Moi, je n'ai pas trop le choix, donc je suis avec vous de toute façon. Hein. »
5: Est-ce que vous avez des amis garçons ?
4: Actuellement, non, mais j'en ai eu pas mal dans ma vie.
5: Et est-ce que vous, à un moment donné, vous avez pu leur poser la question de pourquoi ça fonctionne pas, pourquoi les garçons viennent pas vers vous, qu'est-ce que selon eux, puisque ce sont des amis, qu'est-ce qu'ils en pensent eux?
4: Non, je n'ai jamais posé la question.

0: un peu d'embarras.
1: Oui, de parler de ce sujet-là. Vous avez honte, Chloé ?
0: Oui. En fait, je le vis comme mon échec personnel. On va dire que je le vivrais bien si ça m'avait jamais apporté, certaines personnes qui n'ont pas du tout envie, ou si c'était en grande partie venu de moi, par exemple, que j'étais très exigeante, que je savais spécifiquement que je voulais quelque chose de précis, ou que j'avais refusé beaucoup de personnes, etc. Je pense que je le vivrais mieux, mais c'est vrai que dans mon cas, c'est... rien de tout ça.
1: Et quand, par exemple, vous avez ouvert votre cœur à ces garçons, qu'est-ce qu'ils vous ont répondu ? Ils ont dit, comment ils vous ont dit qu'ils ne voulaient pas ?
0: Je crois que ça m'est arrivé peut-être 2-3 fois de vraiment dire j'aimerais bien, tu me plais, etc. Généralement, c'est un gentil écoute, non merci, ou alors ils bifurquent très légèrement vers autre chose. On peut se fréquenter. En fait, c'est une manière de m'emmener vers quelque chose de beaucoup plus sexuel que ce dont je voulais parler.
1: Ah oui, vous avez quand même eu des propositions de relations, mais pas d'histoire d'amour. C'est ça que vous voulez nous dire?
0: Oui, exactement. J'ai fait, la distinction entre les deux complètement.
1: Ah oui, parce que là, vous ne l'avez pas faite. C'est pour ça. Donc, on a l'impression que vous étiez presque invisible ou transparente. Non. Mais non. En fait, on peut venir vers vous pour des relations sexuelles, mais pour l'instant, ce qui ne s'est pas présenté, c'est l'histoire d'amour.
0: Oui, exactement. En fait, je me sens un peu soit comme un très bon copain, soit comme un très bon coup, mais personne n'amoureux de moi.
1: C'est pas du tout le même sujet, Chloé, parce que en fait, l'amour, ça se décrète pas. Le coup de cœur, le coup de foudre, ça se décrète pas. Ça s'invite dans la vie. Vous voyez, on peut pas le fabriquer.
0: Oui, je sais bien. Ça arrive simplement comme ça, et parfois ça n'arrive pas du tout.
1: Et parfois ça n'arrive pas, mais par contre, ce qui peut arriver, c'est qu'on peut démarrer une relation, et puis au fil de cette relation, on peut apprendre à s'aimer. Et on peut tomber amoureux.
0: Oui, ça m'est jamais arrivé.
1: Oui, mais alors là, c'est juste une question de temps. À 27 ans, ne pas être tombé amoureux, c'est pas non plus grave. Ce qui serait grave, c'est que vous n'ayez jamais... Enfin, grave. J'aime pas du tout le terme quand même, mais ce qui pourrait être un peu plus inquiétant, c'est qu'il n'y ait jamais eu de proposition d'aucun ordre. Mais c'est pas le cas. On vous remarque.
0: Oui, mais après, je trouve que avoir une proposition sexuelle de la part d'un homme, je trouve pas que ça rééquilibre quoi que ce soit.
1: C'est... Ah non, mais je dis pas que c'est suffisant, je dis pas que c'est flatteur, je dis pas tout ça, hein. Mais je dis qu'on vous remarque en tant que femme.
0: Oui.
1: Bah oui, quand même.
0: Oui. On va dire que c'est ce dont je me suis contentée jusque-là, mais forcément, j'ai 27 ans, je commence un petit peu à vieillir, je pense à certains engagements qui arrivent dans la trentaine, aux enfants, etc. Et c'est sûr que c'est pas avec un homme que je rencontre un soir dans un hôtel que
1: ça, je vais me poser pour faire des enfants. Hein. Ça c'est sûr. Mais après, cet homme qui au départ vous invite à des relations sexuelles, ça peut, vous pouvez, et d'abord dire non, ça sans aucun problème, mais surtout, ça pose la question de la difficulté à rencontrer quelqu'un aujourd'hui, tout simplement, avec qui il se passe vraiment une histoire. Donc vous pouvez aussi le fréquenter, devenir ami, voir comment ça évolue. C'est l'histoire de la rencontre.
0: Ça s'est jamais produit, simplement. On va dire que j'ai fréquenté de manière pas engagée beaucoup de personnes quand même, mais c'est on va dire que ça ne switche pas vers quelque chose de plus sérieux en fait.
1: Oui. Sébastien nous dit au 739-21, 75 centimes plus coût du SMS, il est difficile de rencontrer quelqu'un aujourd'hui, les gens ne sont plus dans la bienveillance, plus de romantisme, plus de sensualité, mais plus de peur et de crainte. Oui, c'est difficile d'aller vers l'autre aujourd'hui. Est-ce que vous avez tenté, Chloé, les sites de rencontres ?
0: Oui, bien sûr. Oui.
1: Et donc ?
0: C'était très... Je sais pas. Enfin,

0: peut le dire à la radio, très sexuel.
1: À chaque fois. Ouais. Vous avez changé de site? Je ne veux pas vous demander le nom des sites, c'est pas la peine.
0: Je pense que je suis passée sur tous au moins une fois. Hein. Je pense que, ne serait-ce que pour faire un peu la différence, tous, ouais. Tinder, Hinge, Foot, Bumble, ouais.
1: Ah oui, et ça s'est jamais présenté?
0: Non.
1: Mais de votre côté, ça s'est présenté en revanche?
0: Oui.
1: Alors si ça ne marche pas avec le virtuel, peut-être que vous pourriez tenter le réel, c'est-à-dire aller à des endroits où il y a des activités et où on peut se rencontrer autour d'une passion commune, par exemple.
0: Oui, je faisais partie d'une association de danse dans ma ville pendant plusieurs années, dans laquelle il y a beaucoup d'hommes. Le fait que j'expliquais avant que j'ai beaucoup eu d'amis masculins que j'ai fréquentés. Mmh. Et effectivement, au cours des années, il y avait beaucoup de femmes, beaucoup d'hommes. Donc énormément de personnes ont eu un peu des coups de cœur les unes sur les autres, sont un petit peu sortis ensemble, ne serait-ce que pendant un court moment, ou se sont fréquentés, etc. Et j'ai un peu traversé cette époque sans que ça m'arrive, en fait.
1: Et c'était quoi comme danse?
0: C'était de la du Ellie Style.
1: C'est quoi?
0: Je ne sais pas un petit peu comment vous l'expliquer, mais c'est une sorte de danse qui se fait sur de la pop.
1: D'accord. Non, je pose cette question pour savoir si vous pourriez vous remettre à danser, parce que c'est pas parce que ça ne s'est pas passé avant que ça ne peut pas se passer après. Et que la danse, c'est quand même un super vecteur de rencontre.
0: Oui, c'est vrai. Pour les autres, je l'ai vu. Hein. Il y a eu énormément de couples. Après, ça s'est aussi mélangé. Certaines personnes ont fréquenté plusieurs personnes. En fait, j'y ai assisté. Mais un peu comme quand on regarde un film.
1: Spectatrice. Je vous propose, Chloé, de rester avec nous sur l'antenne d'Europe 1 parce que la Libre Antenne va revenir dans quelques instants après le flash info de Maëlle Hassani qui est revenue s'installer en studio. Okay. Ne bougez pas, Chloé. À tout de suite. À tout de suite. Carillon d'Europe 1, il est 23h. On retrouve Maëlle Hassani pour les informations. Bonsoir Maëlle.
2: Bonsoir Valérie, bonsoir à tous. Une grande partie de la France touchée par des intempéries ce soir. 30 départements placés en alerte orange aux orages. De fortes pluies, des chutes de grêle et même des risques de phénomènes tourbillonnaires en Auvergne, en Bourgogne et dans les Vosges. L'Île-de-France balayée en début de soirée. Une rafale de vent à 130 km/h enregistrée à Nangis en Seine-et-Marne. Des arbres effondrés, des caves et des rues inondées dans plusieurs communes de la région parisienne. Le trafic ferroviaire est également perturbé dans plusieurs gares parisiennes après ces intempéries. À Montparnasse, les difficultés ont débuté ce matin avec une coupure de courant qui a provoqué une interruption du trafic. La circulation des trains a repris cet après-midi, mais retards et annulations sont à prévoir tout au long de la soirée. C'est sous une pluie battante que s'est achevée aujourd'hui la rencontre des entrepreneurs de France. Rendez-vous de rentrée du MEDEF, marqué par un grand oral des principaux candidats à la prochaine présidentielle, interrogé pendant 3 heures par des patrons. Quelques proposition à retenir, le président des Républicains Bruno Retailleau plaide pour une indexation de l'âge de départ à la retraite sur l'espérance de vie. Le leader insoumis Jean-Luc Mélenchon assume quant à lui vouloir revenir le plus vite possible à la retraite à 60 ans. Un proche de Jean-Luc Mélenchon placé en garde à vue aujourd'hui, Sébastien Delogu, entendu dans le cadre d'une enquête pour outrage ouverte en début de semaine suite à une plainte déposée par 3 policiers. Le député LFI est accusé d'avoir agressé verbalement des fonctionnaires venus interpeller l'un de ses voisins dans son immeuble marseillais. Au lendemain de l'attaque à la voiture Bélier dans le quartier de la gare de Caen, la piste d'un règlement de compte sur fond d'animosité entre les communautés tchétchènes et afghanes étudiée par les enquêteurs. 11 personnes fauchées délibérément hier soir sous un abribus. Bilan 2 morts, 2 afghans et 9 blessés. Le suspect, un russe d'origine tchétchène, est toujours en garde à vue. Non, Vladimir Poutine ne s'apprête pas à lancer une attaque contre un territoire de l'OTAN. Donald Trump dément ce soir les informations relayées ces dernières heures par des médias américains selon lesquels le patron de la CIA s'est rendu à Moscou en début de semaine pour dissuader Vladimir Poutine de lancer une telle offensive. Information balayée également par le porte-parole du Kremlin. La mort en détention du boucher des Balkans, Ratko Mladic, est décédé aujourd'hui à l'âge de 84 ans. L'ancien chef militaire des Serbes de Bosnie purgeait une peine de prison à perpétuité pour génocide, crime de guerre et crime contre l'humanité. Une condamnation prononcée en 2017 par le Tribunal pénal international pour son rôle dans la guerre de Bosnie et notamment le massacre de Srebrenica. Srebrenica. Et puis le tirage au sort de la Ligue des champions de football en début de soirée. Les trois clubs français qualifiés cette saison connaissent leurs premiers adversaires. Ce sera le FC Barcelone, l'AS Roma ou encore Manchester City pour le Paris Saint-Germain. Manchester City également pour le RC Lens qui affrontera aussi Liverpool et le Sporting Portugal. Au menu de Lille, le Bayern Munich, Arsenal ou encore le Betis Séville. 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
1: Exactement, et nouveau jour.
2: Et oui.
1: Aussi du lundi au vendredi de 21h30. À minuit.
2: Voilà.
1: Et la première partie de l'émission est consacrée à l'actualité. La seconde partie aux histoires d'amour et de rapports humains, évidemment. Et je vous cite, parce que vous êtes concernée, chère Maëlle Hassani, Laurence au 739-21 qui nous dit « Quel plaisir de vous retrouver Valérie, ainsi que Maëlle, qui est un excellent journaliste. »
2: Merci
1: Très
2: beaucoup.
1: Bonne soirée à vous. Merci Laurence, on aime ce genre de message avec Maëlle, bien sûr.
2: Merci beaucoup Laurence.
1: Et nous, on est très très contents de vous retrouver, chers amis. Aussi, vous le savez, et je ne cesserai jamais de vous le répéter. Est-ce que vous avez passé de bonnes vacances, Maëlle ? On s'est quitté, on allait partir quasiment en même temps en vacances.
2: Alors, je suis parti en fait début juillet, je suis revenu assez tôt parce que je suis revenu le soir fin juillet et j'étais avec les auditeurs d'Europe 1 matin tout le mois d'août. Voilà, donc j'étais.
1: C'est ça. Et alors, moi, je le sais par les auditeurs parce que tout à l'heure, on a Marie-Jo de Draguignan qui m'a demandé comment vous avez trouvé le Monténégro au 739-21. Moi, je ne savais pas que vous partiez au Monténégro.
2: Alors, est-ce qu'il faut être je sais pas si je peux être honnête, il y a peut-être des auditeurs qui aiment beaucoup le Monténégro. Non, moi j'ai pas beaucoup aimé, pour être très honnête. Voilà, je le dis.
1: Et qu'est-ce que vous avez pas aimé?
2: J'ai trouvé l'accueil pas très.
1: Ah bon,
2: oui, pas très. Disons que c'est une destination très très touristique et moi, je trouve que le rapport aux touristes est un peu compliqué.
1: D'accord, peut-être ils ont pas trop l'habitude, peut-être.
2: Je ne sais pas.
1: Ils n'ont pas besoin du tourisme.
2: Ah bah.
1: Non, je rigole. Tout le monde en a besoin aujourd'hui, par les temps qui courent.
2: Mais après, voilà, chaque expérience est différente.
1: Mais est-ce que c'est un beau pays en termes de paysage?
2: Oui, c'est sympa.
1: Ouais, d'accord, je ne vous sens pas emballé du tout. Hein.
2: Non, mais voilà, j'ai une mauvaise expérience, mais c'est pas du tout. J'ai pas du tout une parole qui vaut de l'or. Peut-être que d'autres auditeurs auront adoré.
1: Tous les goûts sont dans la nature.
2: Mais absolument.
1: Et votre Dulcinée, elle a aimé?
2: J'étais pas avec elle sur ce voyage.
1: Ah bah, qu'est-ce que c'est que ça, Maëlle? On va appeler Roland Pérez. Parce que votre vie privée l'intéresse énormément.
2: Ah ben je sais, j'en ai fait l'expérience.
1: Mais oui, je sais, donc je vais pas vous poser la question moi. La vie privée reste dans la vie privée.
2: Voilà, mais absolument.
1: Sauf si vous venez témoigner. Ça c'est une autre histoire.
2: On pourrait l'envisager.
1: Voilà, exactement. Alors en attendant, on se retrouve à minuit pour un nouveau flash info.
2: Absolument,
1: donc,
2: à tout à l'heure.
1: À tout à l'heure.
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1: 01 80 20 39 21, c'est le numéro non surtaxé de notre standard. Nicolas et Audrey sont là pour prendre vos appels. Bien sûr, n'hésitez pas à nous contacter. Et puis, vous pouvez nous envoyer des SMS au 739 21, 75 centimes plus coût du SMS, nous écrire sur la page Facebook de l'émission ou à libreantenne@europe1.fr. Chloé, je vous retrouve. On était en train d'évoquer votre âge, 27 ans. Pour vous, c'est important, même si c'est quand même très jeune. Parce que vous nous avez confié que depuis toujours, vous n'êtes jamais tombée amoureuse.
0: Non, c'est pas ce que j'ai dit.
1: Ah non, on n'est jamais tombé amoureux de vous. Pardon, c'est l'inverse.
0: Ouais.
1: Vous êtes tombée amoureuse, mais vous avez été conduite. Mais c'est pas tout à fait pareil. Donc vous n'avez jamais formé...
0: C'est une expérience complètement différente.
1: Voilà, vous n'avez jamais formé couple.
0: Oui.
1: C'est ça. Et moi, j'entends quand même, alors on a entendu votre émotion tout à l'heure, bien sûr, mais j'entends aussi cette peur peut-être de rester seule, de ne jamais y arriver.
0: Exactement, ouais. C'est vrai que ça m'avait pas traversé la tête. Je pense que quand j'étais plus jeune, c'était simplement quelque chose qui allait forcément arriver. Je pense jusqu'à passer le cap des 24-25 ans, je me suis dit, il y a complètement une possibilité que ça continue juste... dans la même lancée, en fait, que ça n'arrive pas. Et ouais, j'y avais jamais pensé. Maintenant, moi, je suis très inquiète parce que je sais pas si c'est. En fait, je sais même pas si c'est quelque chose que je voudrais. C'est tout à fait possible qu'en fait, je n'aime pas le couple, mais sans avoir essayé, je ne saurais même pas, quoi. Donc,
1: oui. Plus le temps passe, plus vous vous inquiétez, en fait, c'est ça? Et plus vous vous découragez?
0: Ouais, je pense, ouais.
1: 27 ans, c'est quand même relativement jeune. Hein. J'ai envie de vous dire, mais vous allez me dire, ah oui, mais tout le monde me dit ça. J'allais vous dire, j'ai toute la vie devant moi. J'allais vous dire, vous avez toute la vie devant vous, Chloé, quand même. Là, 27 ans, vous rendez compte ?
0: Bon, bah en fait, c'est peut-être jeune pour fonder une famille, bien sûr, mais c'est pas jeune pour de premières expériences. Il y a quand même des choses qui sont perdues pour toujours.
1: Maintenant, puisque voilà. La première fois là, et toutes les premières fois sont importantes, vous ne l'avez pas encore vécue, donc elle n'est pas perdue, elle est à venir.
0: Moi, je ne les aurai jamais avec quelqu'un. Moi, on va me prendre la main, ça va être un moment incroyable pour une personne qui fait ça depuis 15 ans, vous voyez. Donc en fait, il y a forcément certaines choses qui sont plus là, et je pense que plus on vieillit, plus il y a des attentes un peu différentes, les relations ne sont pas exactement les mêmes, dans la trentaine ou dans la quarantaine. Donc c'est un petit peu comme arriver, regarder un film à partir du milieu, quoi.
1: Oui, sauf que le plus important, c'est que quelqu'un vous prenne la main et que ce soit la bonne personne. Parce que s'il y a, je ne sais pas, une dizaine d'hommes qui vous ont pris la main, mais aucun d'eux n'est resté, ou vous n'êtes resté avec aucun d'eux, ça n'a pas tellement d'intérêt. Hein.
0: Ça a une certaine valeur, je pense. C'est d'au moins apprendre à la personne, donc ici moi, que c'est possible que ça arrive. Vous voyez, même pour une relation qui échoue, je pense que dans la tête, ça met l'idée. Bon, il est possible que quelqu'un s'attache à moi, il est possible que quelqu'un ait envie d'être avec moi. Et donc, ça permet, à mon avis, plus simplement de reproduire par la suite. Là, j'espère quelque chose qui n'est jamais arrivé dans l'existence de l'humanité, de toute ma vie, pour l'instant.
1: Vous souffrez de ne pas être choisi.
0: Ouais.
1: Et vous vous découragez. C'est ça que j'entends. Hein.
0: Ouais, c'est. On va dire que j'ai pas de raison objective d'y croire.
1: Oui, mais alors vous savez que si vous n'y croyez pas, si vous n'y mettez pas d'intentionnalité, ça a assez peu de chances d'arriver quand même, d'être amoureuse, hein, et de tomber, et qu'on tombe amoureux de vous en retour. Parce que tomber amoureuse, vous l'avez déjà expérimenté. Mais qu'on tombe amoureux en retour, si vous n'y croyez pas, si vous n'y mettez pas d'intention. Après, ah ouais, je comprends.
0: Ça arrive quand on s'y attend le moins. Hein.
1: Ah oui, ça c'est les phrases toutes faites qu'on vous dit, c'est ça ?
0: Ouais, donc ouais, c'est un petit peu deux énergies différentes. Soit il faut une intentionnalité, soit il faut laisser partir et laisser venir. C'est opposé.
1: Mais moi, je crois qu'il n'y a pas de recette. Mais par contre, ce qui est important, c'est de continuer d'y croire. Parce que si vous êtes convaincu et vous vous convainquez, je ne sais pas si c'est comme ça qu'on dit d'ailleurs, hein. Si vous arrivez à vous convaincre, on va le dire plutôt comme ça je suis sûre de la formulation, que ça ne vous arrivera jamais, ben ça ne vous arrivera jamais. Et ce n'est pas une phrase toute faite, vous voyez ? On est porteur de sa réalité. Parce que 27 ans... Vous savez, 27 ans, aucun garçon n'est tombé amoureux de vous. Il n'y a pas mort d'homme, j'ai envie de vous dire, voyez. Je comprends votre inquiétude, hein. Je comprends votre inquiétude parce que y a beaucoup de jeunes aujourd'hui, que ce soit des hommes ou des femmes d'ailleurs, qui sont dans cette inquiétude de ne pas rencontrer l'amour.
0: Oui.
1: Vraiment. Surtout que l'horloge biologique, elle tourne chez la femme et que selon aussi d'où on vient, la culture, etc. Voilà, on s'inquiète, on se dit, ah là, ça y est, là, il va falloir que je rencontre quelqu'un, puis le temps que je rencontre quelqu'un, puis que je fasse les enfants, et puis ceci, et puis cela. Donc, mais 27 ans, vous voyez ce que je veux dire, vous n'avez pas 35 ou 36 ans, où là, vraiment, l'horloge biologique, elle commence à tourner sérieusement.
0: Après, je pense que il vaut mieux se réveiller tôt que tard, et puis en plus, quand je parle d'inquiétude, c'est pas dans le sens où j'aimerais être mariée, avoir un enfant l'année prochaine, certainement pas. Mais en fait, c'est simplement pour une première expérience. Vous voyez, avoir un premier couple, on se sépare, on a appris de la relation, ce qu'il fallait faire, ce qu'on ne voudra plus pour la suite. Avoir une deuxième relation, se comporter mieux, apprendre à relationner avec quelqu'un, en ressortir avec, en ayant appris des choses, etc. En fait, tout le processus du fait de grandir, en fait.
1: Ouais, d'expérimenter. Hein. Vous savez, on a Benjamin au 739-21 qui donne son numéro de téléphone pour vous. Alors, on va vous donner... On ne peut pas vous garantir l'amour. Hein. on vous garantit... J'aime pas ce terme, mais je vais le dire quand même. Une touche. Voilà, celle de Benjamin. Donc Nicolas va vous donner le contact évidemment hors antenne et puis vous verrez ce que vous faites, si vous l'appelez, si vous ne l'appelez pas. Voilà, mais en tous les cas, ça c'est la magie de la libre antenne. Et parfois, vous savez, on a réussi à constituer des couples. Hein. Donc on ne sait pas comment la vie s'invite dans la vie des gens. Mais est-ce que vous avez peur, vous, de votre côté, Chloé, tout de même ou pas ?
0: Du temps qui passe, de peur de...
1: Non, peur de la rencontre, peur de l'amour. Peur d'un couple qui marche.
0: Non.
1: Non ? D'accord.
0: Bon.
1: Il n'y a pas de peur à ce niveau-là. Non. Vous avez envie, vraiment envie.
0: Oui.
1: On a Marie qui vient de composer le 01 80 20 39 21, qui a 60 ans et qui souhaiterait interagir avec nous. Bonsoir Marie.
4: Bonsoir, bonsoir Valérie. Bon, bah, j'entends Chloé. Et moi, j'ai plus de 60 ans et j'ai eu des histoires d'amour, bien sûr. Et maintenant que j'aurais envie d'avoir encore une histoire d'amour et pas simplement une histoire de sexe, je me retrouve comme Chloé. C'est-à-dire qu'il y a beaucoup de prétendants à la petite folie, mais il y a peu de prétendants à vous tenir la main, à vous séduire, à être doux, à être agréable. Et ça, ça manque. Et je la comprends très, très bien, Chloé.
1: Mais oui, parce que ce que vit Chloé, on peut le vivre à tous les âges. La rencontre amoureuse, c'est un cadeau. C'est un cadeau de tomber amoureux et qu'on soit amoureux de nous en retour.
4: Et ça... peut-être. Oui, peut-être que c'est un cadeau, mais c'était, quand j'avais 27 ans, c'était naturel, les histoires d'amour, ça vous venait naturellement. Alors qu'aujourd'hui, ça ne vient pas naturellement parce que beaucoup de... Alors moi, c'est du côté des hommes, hein. Beaucoup d'hommes ne font pas l'effort d'être séducteurs, agréables, gentils, tendres, affectueux. Ils passent tout de suite à la petite fioriture.
1: Alors Chloé, c'est le témoignage de Chloé ce soir, parce qu'elle a 27 ans justement. Et donc pour vous, c'était...
4: Donc moi je peux très bien la comprendre, puisque je vis la même chose à des années beaucoup plus qu'elle, quoi.
1: Oui, alors c'est, comment vous l'expliquez-vous ? C'est justement là aussi un mouvement de société, un mouvement de fond.
4: Parce que... Alors, je peux parler, oui, peut-être, je ne sais pas.
1: Oui, allez-y, Marie, allez-y, on vous écoute.
4: Voilà, oui, parce qu'il y a des petites coupures, c'est pour ça que j'ai du mal à percevoir bien. Moi, je l'explique parce que l'homme, aujourd'hui, il veut passer vraiment à l'essentiel pour lui. Parce que le sexe, c'est finalement de l'amour pour eux. Et nous, on a besoin de plus de tendresse, de plus d'émotion. Comme j'ai déjà entendu, les hommes sont des micro-ondes et nous, les femmes, on est des fours, aussi bien donc dans la relation sexuelle que dans la tendresse ou dans la romance, en fait.
1: Moi, je connais beaucoup d'hommes qui ont très envie de tomber amoureux aussi et qui cherchent la femme de leur vie. Moi,
4: on les trouve pas, alors. Ils sont pas sur notre passage à nous, alors.
1: Exactement. Oui, Chloé, allez-y.
0: J'ai exactement.
1: Ne croyez pas qu'il n'y a que les femmes.
0: Pour les autres.
1: Non, mais il n'y a pas que les femmes qui vivent cette interrogation. Hein. On voit les patients dans les cabinets et au cabinet qui viennent et qui ont du mal aussi et qui cherchent aussi la femme de leur vie. Donc ça se situe aussi ailleurs. C'est pas que. Alors évidemment, moi je pense qu'il y a la chance s'en mêle. Je crois qu'il faut se préparer à accueillir le grand amour. Il faut se mettre en condition d'accueillir le grand amour dans le cœur, dans la générosité, dans la place qu'on laisse à l'autre. Mais on ne peut pas le fabriquer.
0: Après, dans mon cas, je ne parlais pas de grand amour. Je parlais vraiment d'un premier petit copain.
1: Oui,
4: mais moi, je comprends, Chloé, parce que faire la place à l'amour, je crois que je pense que Chloé, elle est comme moi, on ouvre nos cœurs. Moi, personnellement, j'accepte les histoires de plus sexuelles, si vous voulez, mais les hommes ont des prairies, ils recherchent toujours une nouvelle prairie. Et enfin, je parle par image. Et donc, ça, finalement, ça ne dure pas, puisque de toute façon, il y a tellement de tentations.
1: Mais en même temps, ça fait un tri sélectif, parce que l'homme qui continue d'être tenté, franchement, bon, Vous voyez, c'est pas très intéressant pour former couple.
4: Certes, certes.
1: Chloé, vous faites quoi dans la vie ? Vous êtes étudiante, vous travaillez ?
0: J'ai un diplôme pour être hôtesse de l'air.
1: Alors, en tant qu'hôtesse de l'air, franchement, Chloé ? Non ?
0: Je viens d'obtenir le diplôme, mais je ne suis pas encore. Je pense que ça fait partie des raisons, je pense, pour lesquelles j'ai choisi ce métier. Je pense pour multiplier un peu mes chances, même si ce n'est pas évidemment la seule raison.
4: En plus, Chloé, si vous êtes future hôtesse de l'air, vous êtes sans doute très jolie, jolie. En effet, vous allez avoir plein d'hommes qui vont venir vers vous, mais je vous comprends. L'amour qui passe par la tendresse, par la petite main, par la course dans le vent, par les marguerites qu'on cueille, etc. Il y a peu d'hommes qui le font, en effet.
1: Ouais, et puis la tendresse, de toute façon.
0: Dans le cadre de la nouvelle carrière, j'ai un petit peu peur. Par exemple, je peux vous raconter l'expérience que j'ai faite un jour. Très rapidement, j'étais en soirée avec une copine, donc on a installé la même appli de rencontre, et on a mis exactement les mêmes
1: critères,
0: conditions de rencontrer les hommes du même âge, dans le même quartier, etc. Et donc on a matché pour la soirée, pour s'amuser, et c'est avéré qu'on a matché avec le même homme. Et en fait, on s'est échangé nos téléphones, parce qu'en fait, j'étais curieuse de voir ce qu'il m'avait dit à elle, et elle était curieuse de voir ce qu'il m'avait dit à moi. Et en fait, il m'avait proposé qu'ils aillent boire un verre, donc une vraie rencontre. Et moi, il m'avait proposé, en gros, d'aller à l'hôtel. Voilà. Le même moment, ici. On ne peut pas dire que c'était la mauvaise personne. Donc, en fait, c'est ce type d'expérience-là que je vis. Donc, potentiellement, j'espère que ce sera différent entre hôtesse de l'air. Mais il y a toujours une possibilité que ce soit sous cet angle-là.
1: Alors, peut-être aussi que c'est parce que ce qui émane de vous, Chloé, est loin de moi, l'idée de vous culpabiliser, bien sûr, hein, vraiment c'est important de le dire. Mais peut-être que ce qui émane de vous, c'est beaucoup de sensualité, peut-être que vous ne mettez pas les barrières où il faut.
4: D'accord Valérie, certes, moi j'ai aussi le même problème, malgré que je sois moins jolie, etc. Mais comment on fait pour mettre les barrières où il faut ?
1: C'est une posture au monde. C'est presque une question, j'ai envie de dire. Je ne sais pas comment l'exprimer. Peut-être un peu. Je ne dis pas que vous n'êtes pas charismatique, mesdames, puisque la preuve, c'est que vous plaisez beaucoup toutes les deux. Hein. Mais vous ne plaisez pas à l'endroit que vous souhaitez.
4: Certes.
1: Donc, c'est comme si vous. La manière de. L'autorisation que vous donnez au masculin de vous aborder dans le domaine sexuel n'est pas placée au bon endroit. Voyez, c'est-à-dire vous pourriez, comme si vous alliez mettre un costume de non-accessibilité sur le plan de la sensualité, mais par contre sur le plan de la rencontre, vous êtes OK. La rencontre, on peut se rencontrer dans le sens où on peut se découvrir. Mais peut-être qu'ils sentent, eux, que c'est open bar. Moi, là, j'interpelle les hommes qui nous écoutent ce soir, hein. S'ils veulent nous appeler au 01 80 20 39 21, nous, on est preneuses pour avoir un regard masculin sur ce que vous êtes en train de nous dire, mesdames.
0: Oui, ce serait intéressant.
1: Ce serait intéressant, voilà. Parce que je pense que si les hommes se permettent de vous demander d'aller à l'hôtel comme ça du premier coup, c'est que quelque part, ils sentent la possibilité de le faire.
4: Alors, pas du premier coup, mais très rapidement, en effet.
1: Ouais, donc.
4: Et je peux dire que j'étais dans la catégorie inverse quand j'étais jeune. Par contre, on me faisait beaucoup la cour, on m'invitait, on me payait le restaurant. Je ne m'en rendais même pas compte, ça me semblait tellement naturel à l'époque. C'est maintenant avec le recul et en écoutant Chloé que je me rends compte que c'était un luxe à l'époque, cette petite romance.
1: Oui, et puis là, aujourd'hui, peut-être que les questions, évidemment, elles ne se posent pas de la même manière pour vous, Marie, et pour vous, Chloé, parce qu'il y a quand même cette différence d'âge aussi. À 60 ans, beaucoup d'hommes, enfin, assez peu d'hommes sont vraiment libres aussi. Et vous cherchez quelqu'un de libre, Marie. Ils sont souvent mariés.
4: Pardon ?
1: Oui, Marie, je disais que ce n'était pas tout à fait le même cas de figure que Chloé non plus, parce que vous avez 60 ans, et donc à 60 ans, les hommes sont souvent mariés. Vous ne cherchez pas un homme marié ?
4: Non, il y en a certains qui ne sont pas mariés, mais ils ne prennent plus le temps d'aimer. Ils ne prennent plus le temps d'être séduisants, d'être gentils et agréables. Donc, je pense que les jeunes, c'est pareil, peut-être.
1: Parce que ce n'est pas ce qu'ils cherchent. Parce que ce n'est pas ce qu'ils cherchent, tout simplement. Alors, peut-être qu'il y a, un problème de casting aussi.
4: Pardon ?
1: C'est pas ce que cherchent ces hommes-là. Les hommes dont vous nous parlez, Marine, ne cherchent pas l'amour.
4: Eh ben, enfin, moi, je suis beaucoup plus jeune hein, que mon âge. Donc, de toute façon, j'ai un ami de mon âge et il passe pour mon père. Bon, là, le problème n'est pas là. Mais, ben, écoutez, je sais pas. Enfin, ce que je pense, c'est que je comprends très bien Chloé
1: qui a du mal à rencontrer l'amour.
4: Poche, j'aimerais bien que les hommes aujourd'hui, et les jeunes hommes d'ailleurs, pense que c'est tellement merveilleux de faire,
1: faire la cour,
4: le charmeur, et pas avec toutes les femmes, parce que je trouve que le problème, c'est que ils ne se fixent pas une femme qu'ils apprécient, ils prennent n'importe quelle femme.
1: Moi, je crois que c'est beaucoup plus simple que ça, en fait. Hein.
4: D'accord. C'est-à-dire ?
1: Bah, c'est-à-dire qu'en fait, quand quelqu'un nous plaît et qu'on a envie d'être avec lui ou avec elle, eh ben, on va lui demander et on va avoir envie de passer du temps, avoir envie de découvrir cette personne. Et petit à petit, l'amour va s'installer. Et ça, bah, on ne peut pas le décréter. On peut se préparer à l'accueillir. On peut être généreux avec la vie pour que la vie soit généreuse avec nous. On peut sortir, comme l'a fait Chloé pendant longtemps quand elle allait danser. On peut ouvrir les yeux autour de nous, mais on ne peut pas le décréter. Parce que l'amour, c'est précieux, et ce n'est pas toutes les 5 minutes que ça se présente. Mais j'entends votre désir à toutes les deux de rencontrer l'amour, vraiment, vraiment. Alors Chloé, maintenant, elle a minimisé sa demande, évidemment, ses exigences, puisqu'elle nous dit qu'elle cherche tout simplement un petit copain. On a Laurence au 739-21 qui nous dit « On rencontre sa destinée souvent par des chemins qu'on prend pour l'éviter ». Elle nous dit que c'est une citation de Jean de La Fontaine qui mérite réflexion, elle a bien raison. Et on a Greg qui nous dit qu'il cherche la femme de sa vie depuis des décennies. Et qu'il n'a des relations intimes qu'avec des femmes mariées, et donc c'est un dilemme. Comment avoir confiance ? Ben Greg, je vous propose de nous appeler un soir, hein, quand nous parlerons, évidemment, deuxième partie d'émission d'amour, pour nous parler de ce sujet. Mais là, c'est pareil, c'est mauvais casting que des femmes mariées. Vous ne donnez pas la chance de rencontrer une femme libre. Et vous, Marie, par exemple, peut-être que vous rencontrez que des hommes qui aiment la bagatelle et qui n'ont pas envie d'histoire d'amour.
4: Qui n'ont pas le courage de s'engager.
1: Ah, c'est encore un autre sujet, l'engagement.
4: Enfin, moi, je dis ça, c'est comme ça que je le ressens, c'est-à-dire que on est dans une société de consommateurs, et enfin, c'est ma façon de penser les choses, hein. C'est peut-être j'ai tort. Dans une société de consommateurs, on voit des jolis produits comme Chloé, et on a envie tout de suite de le déguster. Au lieu de prendre le temps de le
1: découvrir. C'est ce que j'appelle le tri sélectif. On ne s'arrête pas sur ce genre de personnes. Voilà, ce ne sont pas des personnes qu'on choisit et qui nous choisissent.
0: Ça ne règle pas le problème. Ça enlève les mauvais, mais ça ne rajoute pas des bons.
1: Ah, pour l'instant, Chloé, pour l'instant.
0: Ça commence à faire un petit peu long.
1: Oui, mais vous n'êtes pas à demain. Vous avez 27 ans. Alors, je sais que ça ne sert à rien ce que je vous dis. C'est comme si je vous disais lâche prise. Quand on lâche prise, ça vient. T'es trop exigeante. Vous voyez toutes ces petites phrases là qui ne servent pas à grand chose parce que ça ne remonte pas le moral.
0: Oui, c'est exactement ça. Moi, quand je suis arrivée à l'âge, je vois mes copines se marier et avoir des enfants. Et moi, j'attends mon premier petit copain, quoi.
1: Je vous comprends, mais on n'a pas tous le même karma. Hein. Qu'est-ce qu'elles disent vos amies ? Parce qu'Audrey me dit qu'on a, je crois, une de vos amies qui vient de nous contacter, qui s'appelle Myriam.
0: Oui, très bonne amie.
1: Alors, attendez, parce qu'Audrey me disait qu'on a Myriam qui voulait...
4: Je voulais vous dire, Valérie, si on peut transmettre mon numéro de téléphone à Chloé, et si elle veut me rappeler, avec grand plaisir.
1: D'accord, sans aucun problème.
4: Voilà, je vous laisse avec Myriam.
1: Eh bien, merci beaucoup, Marie.
4: Merci beaucoup. Au revoir, Chloé.
1: Marie, rappelez-nous pour nous dire si vous avez trouvé une nouvelle âme sœur.
4: Ah, j'aimerais bien trouver une belle âme sœur.
1: Oui, mais rappelez-nous pour nous dire. Pour nous dire comment ça se passe. À bientôt, Marie.
4: Un gros bisou à Chloé.
1: Merci. Je vous embrasse aussi, Marie. Alors, est-ce que nous avons Myriam, qui est votre amie, Chloé ? Oui, elle est avec nous. Bonsoir, Myriam.
5: Bonsoir.
1: Mais j'adore. Bonsoir. Vous êtes gaie, hein ?
5: Merci.
1: Alors, vous avez quel âge, Myriam ?
5: Moi, j'ai 25 ans.
1: Vous avez 25 ans. Vous êtes amie avec Chloé depuis combien de temps ?
5: On est amis depuis que j'ai 15 ans, donc ça va bientôt faire 10 ans.
1: Vous vous connaissez depuis longtemps, vous connaissez bien. Qu'est-ce que vous dites pour remonter le moral à Chloé ? Parce que ce soir, on voit bien qu'elle l'a dans les chaussettes.
5: Pour lui remonter le moral, je ne saurais pas trop comment faire, mais en général, ce que je vais lui dire, c'est vraiment pas se concentrer sur ça, même si je comprends que c'est très important pour elle, parce qu'elle ne l'a jamais expérimenté. Au final... on est tous passés par là, mais c'est pas si ouf que ça parfois, donc ça vaut pas autant de tracas, ça vaut pas de se retenir, de vivre des choses à côté et d'être heureuse pour un homme, quoi. Enfin, pardon de le dire, mais voilà quoi.
1: Oui, vous arrivez à cultiver le détachement, vous mettez les choses à leur place en fait.
5: Je pense que le besoin d'avoir quelqu'un dans sa vie, c'est quelque chose de totalement compréhensible, parce qu'on a tous envie d'avoir quelqu'un qui nous comprend, qui nous soutient. Mais personnellement, je sais que je vais plutôt chercher ça envers mes amis et passer du bon temps avec elles, des bons moments avec elles, ou ils, si c'est des amis garçons, et pas trop me concentrer sur le fait d'avoir ou non une personne qui m'aime romantiquement, parce que c'est pas le plus important.
1: Vous êtes célibataire ou pas, Myriam ?
5: Moi, je suis célibataire.
1: Et vous avez déjà vécu en couple à 25 ans ?
5: Oui, j'ai déjà vécu en couple, mais je suis très bien aussi sans. J'ai été très bien quand j'étais dedans, ça s'est fini, et puis voilà quoi. Je l'ai pris comme ça venait, et c'est tout. Mais pour Chloé, pour ce qu'elle disait avant, d'être triste, etc., je peux la comprendre, et elle ne cherche pas vraiment l'amour fou, comme elle l'a dit. Elle cherche juste à avoir une expérience que tout le monde a déjà expérimentée, en fait. Et je pense que c'est plutôt ça, plutôt que d'être désespérée pour de l'amour d'un homme ou de quelqu'un en général.
1: Oui, en fait, ce qui vous inquiète, Chloé, c'est les questions que ça vous pose sur vous-même. Pourquoi ça ne vous arrive pas ?
6: Exactement, en fait. Ouais. C'est possible que quelqu'un ait envie d'être avec moi et que moi, potentiellement, je dise non. Mais en fait, je sais que personne n'est voulu. Donc forcément, je m'interroge, je ne comprends pas. Je ne comprends pas.
1: Mais personne n'est voulu vivre une histoire. Parce que vouloir de vous, il y en a eu plein.
6: Oui.
1: Voilà, sexuellement. Donc, c'est pas pareil. Hein. Personne n'est voulu vivre une histoire. Est-ce que vous avez été voir, ça c'est mon métier à la ville aussi, un thérapeute, un psy ?
6: Pour un
1: psychothérapeute, juste pour aller investiguer sur cette question qui vous rend triste, qui est souffrante pour vous. Investiguer sur vous, sur votre mode de fonctionnement, vous poser des questions qui vous viennent pas à l'esprit naturellement, c'est logique, ça c'est le travail thérapeutique.
6: Non, pas vraiment.
1: Et pourquoi vous n'essayez pas ? Pas forcément. Je ne parle pas d'une thérapie longue, hein. Je ne parle pas d'aller vous allonger sur un divan et de rester une dizaine d'années. Hein. Je ne suis pas en train de parler d'une thérapie freudienne, mais ça peut être une thérapie brève, juste pour aller regarder ce qui est souffrant, cette blessure à l'intérieur de vous qui fait qu'à 27 ans, vous commencez à vous décourager.
6: Après, je n'y vois pas forcément d'intérêt. J'ai l'impression que le problème est à l'extérieur, je ne pas à l'intérieur.
1: Oui, mais vous savez, tout vient de nous. Tout part de nous et tout nous revient. Ça dit quelque chose de vous, de toute manière, au moins dans votre manière d'aborder les choses.
6: Peut-être, oui.
1: Et c'est peut-être une piste à explorer, puisque vous ne l'avez pas fait. Même si c'est sur 6 mois. Hein.
6: Ouais. Je vais y songer.
1: Alors moi, on a un homme qui vient de composer le 01 80 20 39 21. Alors vous savez quoi ? On va demander à Christophe son point de vue sur vos situations. Alors Myriam, vous avez l'air tout à fait bien dans vos baskets, vous, donc hein, voilà, vous êtes célibataire, vous êtes heureuse, en couple, vous ne l'êtes pas terrible pour l'instant, mais vous ne vous inquiétez pas, et c'est logique, vous avez 25 ans. Bonsoir Christophe.
7: Bonsoir, c'est Christian, pas Christophe.
1: Ah, Christian, d'accord, j'ai entendu Christophe voilà. Dans le casque.
7: Oui, mais c'est pas grave.
1: Alors,
7: voilà. Bonsoir Bon, moi je suis chauffeur poids lourd, donc automatiquement j'écoute la radio, surtout la nuit.
1: Oui, merci beaucoup.
7: Donc, et je voulais répondre à la personne qui avait répondu à Chloé.
1: Oui, Marie.
7: Elle avait 60 ans.
1: Marie.
7: Voilà.
1: Oui.
7: Voilà. Eh bien, pour nous les hommes, parce que moi j'ai quand même 69 ans.
1: Oui.
7: Et c'est très compliqué à notre âge de rencontrer quelqu'un. Parce que, voilà, les choses à dire, on devrait être, attentionné, etc. Mais on a une vie, j'ai eu une vie de couple pendant quelques années, avec deux personnes différentes, j'ai eu des enfants. Mais faire l'approche d'une autre personne, c'est compliqué à notre âge. Le problème, c'est ça que je voulais dire à cette personne. C'est pas facile de connaître la personne juste parce qu'on la rencontre, on la trouve jolie, etc. Mais après, il faut la connaître. Oui. Et c'est là le plus compliqué.
1: Oui.
7: C'est ça que je voulais dire. Oui, c'est très compliqué à notre âge.
1: Mais vous faites bien, Christian, parce que c'est ce que je disais tout à l'heure. Moi, je connais beaucoup d'hommes qui cherchent aussi les femmes de leur vie ou des femmes avec lesquelles s'établir ou des femmes avec lesquelles avoir des projets de vie. C'est dans les deux sens, la difficulté. C'est pas que dans un sens.
7: Bien sûr.
1: Et y compris, d'ailleurs, pour votre âge, Chloé. Hein. Y compris pour votre âge. Hein. Parce que
7: il y a
1: aussi le fait que les hommes n'osent plus aborder les femmes. Ils savent plus faire. Et souvent, ils ont peur aussi, d'ailleurs.
6: Ouais, je sais pas, hein, ils se mettent en couple avec les autres. Hein.
1: Alors, Chloé, c'est encore autre chose. Moi, je vous invite de toute façon à commencer une petite thérapie courte pour voir ce que ça dit, que ces interrogations, elles vous servent à quelque chose, en fait, vraiment. Mais Christian, vous, par exemple, vous êtes célibataire depuis combien de temps?
7: Eh bien, écoutez, ça fait 5 ans que je suis célibataire maintenant. Et depuis 5 ans, bon, j'ai pas rencontré quelqu'un. Il faut dire que je travaille beaucoup.
1: Oui, et avec des horaires décalés. Et des horaires décalés.
7: Oui, absolument. Donc, mais j'ai des connaissances, j'ai rencontré des personnes, etc. Mais le fait que j'ai discuté avec des personnes, malheureusement, ces personnes-là, elles m'ont demandé qu'est-ce que j'attendais dans le restant de ma vie. Ben, j'ai dit, moi, j'ai une petite maison que je dois m'occuper, je dois transformer. Je suis, à l'heure actuelle, je vis en Belgique. J'ai une petite maison dans le centre de la France. Eh bien, ces personnes-là, ce qu'elles veulent, c'est quelqu'un qui soit là, mais qui les emmène en vacances, etc. Et qu'on soit toujours près d'elles. Vous comprenez?
1: Ah ben oui, vous, c'est votre difficulté, c'est que vous êtes tout le temps sur les routes.
7: Exactement.
1: Donc vous n'êtes pas, vous, voilà, pour le moment, 69 ans, vous allez vous arrêter dans combien de temps?
7: Ben, logiquement, parce que bon, là, je suis quand même à la retraite, je veux dire, je touche la retraite depuis 3 ans, je veux dire, bientôt 4, pardon, et je continue à travailler parce que la retraite n'est pas très élevée.
1: N'est pas élevée, oui, c'est ça.
7: Ben oui, parce que bon, par rapport, je veux dire, à la France, moi, j'ai quand même 1 700 € de retraite par mois. Mais la vie en Belgique n'est pas si bon marché, donc automatiquement, c'est comme si une personne touchait 1 200 € de retraite en France. Hein.
1: Et est-ce donc, que voilà. Et ces femmes-là que vous avez rencontrées, avec lesquelles ça aurait pu être peut-être possible si les projets de vie avaient concordé, c'est l'argument qu'elles vous donnent à chaque fois en disant « je ne veux pas m'engager avec quelqu'un qui n'est pas là ».
7: Eh ben, il n'y a pas besoin de me donner d'arguments. Elle me dit, il y en a une qui m'a dit « bon, à demain, je l'ai rappelé », bah, elle ne m'a pas rappelé. La deuxième, bon, je la connais depuis quelques années, ça fait à peu près 35 ans que je la connais. Et j'ai un ami qui s'est marié ici récemment, elle est venue, on est restés ensemble, elle m'a dit, bah, écoute, je t'appelle demain, je te donnerai mon numéro de téléphone. Calme plat. Mais je ne me tracasse pas, je m'en fais pas. Mais c'est vrai que beaucoup de personnes à un certain âge, bah, bref, elle préfère avoir quelqu'un qui soit disponible tout le temps, voilà, et qui prenne soin d'elle, financièrement, etc.
1: Oui.
7: Donc, c'est ça la difficulté aussi, hein. Faut pas croire, hein. Donc,
1: est-ce que vous avez été sur les applis de rencontre, sur les sites de rencontre?
7: Oui, mais j'ai laissé tomber. c'est complètement à côté de la plaque. Déjà, comme disait Marie, il faut avoir un physique quand même qui plaise. Et donc, voilà, moi, j'aurais pas un physique qui plaît. Entre parenthèses. Hein.
1: C'est dur ce que vous nous dites, là, de vous-même.
7: Ah ben non, mais je suis réaliste, surtout. Allô ?
1: Oui, je vous entends. Il y a une interférence de ligne.
7: Je suis réaliste. Hein. Je suis pas un premier prix de beauté, loin de là. Mais j'en suis conscient.
8: La fin de votre message.
1: Est-ce que vous voulez qu'on donne votre contact à Marie, par exemple ?
7: Éventuellement, oui. Pourquoi pas ?
1: Parce que vous êtes dans les mêmes âges. Donc, pourquoi ?
7: Je suppose. Oui.
1: Voilà. Donc pourquoi pas finalement ? On ne sait pas.
7: Ah, peut-être. Il faut bien comprendre que j'habite en Belgique, que pour l'instant, pendant au moins 6-7 mois, je vais encore travailler pour mon patron. Et après, normalement, je dois aller vivre dans le midi.
1: Voilà. Mais vous savez quoi ? Quand il y a des sentiments, on peut, des fois, ça nous étonne d'ailleurs, on peut accepter certaines choses pendant 6 mois, 8 mois, 1 an.
7: Ah oui, non, mais...
1: Quand l'amour est là, on peut faire autrement, on peut s'arranger, c'est autre chose qui se met en place, Christian. Donc d'abord, je vous remercie de nous avoir contacté ce soir, alors que vous vous êtes arrêté pour nous appeler, etc. Vraiment, merci beaucoup, Christian. Mm-hmm. On va donner votre numéro de téléphone à Marie qui nous écoute encore, j'en suis certaine, et puis j'espère qu'elle va vous appeler.
7: Oui.
1: Et puis vous nous direz effectivement si l'histoire, elle a pris. Si la mayonnaise a pris. Hein. Donc je vous remercie, Christian. Merci aussi à Chloé, merci à Myriam et merci à Marie. Et puis je vous propose d'écouter Céline Dion. Bonjour, pardon, merci. Belle continuation, Christian. À bientôt.
7: Merci, à bientôt.
1: Merci, au revoir.

0: Merci.
1: Céline Dion, bonjour, pardon, merci, ce soir dans votre libre antenne sur Europe 1.
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1: 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Bonsoir Kurt.
4: Oui, bonsoir.
1: Merci d'être avec nous sur l'antenne d'Europe 1 pour, me semble-t-il, parce que Audrey me l'a dit, pour rendre un très bel hommage.
4: Exactement, c'est ça.
1: Alors déjà, dites-moi quel âge vous avez.
4: Alors je m'appelle Kurt, j'ai 34 ans.
1: Et vous vivez
4: À Paris,
1: région parisienne. Et maintenant, je vous laisse la parole. On vous écoute.
4: Alors moi, c'est Kurt. Écoutez, aujourd'hui, je voulais rendre hommage à quelqu'un qui m'est cher, qui m'est très très cher. Alors l'histoire, elle est très courte. C'est ma grande sœur. Qui en fait, quand moi j'avais 15 ans, et en fait elle avait 19 ans, malheureusement nous avons perdu notre maman. Et nos parents ils étaient séparés. Donc ça veut dire que mon père il était en Guadeloupe, oui, aux Antilles françaises, et voilà, lui il essayait de nous envoyer de l'argent de temps en temps, etc. Et malheureusement, suite à une opération qui devait être quelque chose de vraiment simple, comme notre mère, elle avait en fait de l'obésité morbide, et en fait elle devait avoir une opération toute simple. Elle m'avait dit écoute, je vais aller à l'hôpital mais je vais sortir rapidement, et au final ça s'est pas vraiment passé comme ça, et elle nous a quittés. Et en fait l'histoire elle est magnifique, parce qu'en fait ma sœur elle avait 19 ans, elle venait d'avoir son bac, et en fait ma sœur elle s'est battue justement pour avoir ma garde. Donc en fait il faut savoir que quand un mineur, justement il y a un souci comme ça aussi grave avec les parents, ben en fait il y a un système qui fait que normalement le mineur il va être retiré. Et en fait ce qui a été fort dans toute cette histoire,
1: c'est-à-dire placé, ou il va chez quelqu'un
4: placé,
1: de la famille.
4: Il doit être placé, ou alors chez quelqu'un de la famille s'ils peuvent s'en occuper. Malheureusement pour nous, c'était pas le cas. Et donc ma sœur qui venait d'avoir son bac, elle a dû arrêter justement ses études, ses projections d'études ou de carrière pour justement se battre pour avoir ma garde. Et donc elle est passée devant le juge à 19 ans avec plein de courage. Elle devait pas montrer aucune émotion, aucune faiblesse. Et justement, elle a eu ma garde. Et en fait, du coup, ma grande sœur, pendant toute sa jeunesse, elle a pris soin de moi, pardon.
1: Oui.
4: Et c'est que à partir du moment où moi je suis rentré dans le corps professionnel, que là elle a pu retourner justement reprendre ses études. Et du coup c'était pas facile, parce que du coup elle a repris vers les 23 ans, donc du coup elle retourne étudier avec des jeunes qui ont eux 18 ans. Et donc voilà, c'est un parcours
1: Je comprends que vous lui rendiez hommage, parce que non seulement elle s'est occupée de son petit frère, donc ça c'est quand même magnifique. À 19 ans, elle a la maturité d'aller voir le juge par elle-même et de trouver les mots pour les convaincre, pour convaincre la justice. Et surtout, ensuite, à 23 ans, elle reprend ses études là où elle les avait laissées, c'est-à-dire au bac, pour poursuivre sa vie. Et vous, qu'est-ce que vous avez fait comme... parce que vous avez dit, une fois que j'étais dans mon parcours professionnel, c'est quoi votre métier ?
4: Alors, ce qui était intéressant, c'est que ma grande sœur, pour le coup, elle m'a mis dans les meilleures conditions. C'est-à-dire qu'elle, elle voulait vraiment que moi, je puisse vivre justement une jeunesse un peu équilibrée, même si on n'avait pas forcément de parents. Parce qu'en fait, il faut savoir que notre père, quand il a appris la nouvelle de notre mère, il est parti en hôpital psychiatrique. Donc, c'est-à-dire que nous, on était justement livrés à nous-mêmes.
1: Complètement livrés à nous-mêmes.
4: Et du coup, ma sœur, elle est partie travailler en usine. Et du coup, moi, elle m'a laissé un peu faire ce que je voulais. Donc, au début, j'étais en hôtellerie-restauration. Et ensuite, j'ai voulu faire danseur professionnel. Donc, je suis allé en école de danse. J'ai fait du contemporain, de la danse classique. Et du coup, en fait, j'ai dansé, moi, pour un des meilleurs artistes en France, qui s'appelle Matt Pokora. Donc, en fait, ma grande sœur, elle a été du lycée jusqu'au moment où elle me voyait sur scène devant 10 000 personnes. Et elle a tout suivi, quoi. Et en fait, moi, j'ai vraiment l'impression qu'elle a vraiment sacrifié...
1: Contribué à votre parcours.
4: Exactement. Et en fait, c'est ça que j'essaie de lui répéter à chaque fois. C'est-à-dire que moi, je n'aurais pas été l'homme que je suis aujourd'hui si ma grande sœur, elle n'aurait pas fait tous ces sacrifices pour moi.
1: Oh, magnifique. Donc, voilà. Magnifique message d'amour. Alors, comment elle s'appelle, votre grande sœur?
4: Elle s'appelle Nancy.
1: Nancy. Elle a quel âge, Nancy?
4: 38 ans.
1: Vous êtes toujours aussi proche aujourd'hui, j'imagine. Évidemment que oui.
4: Maintenant plus que jamais.
1: Maintenant plus que jamais.
4: Parce qu'en fait, ce qui se passe, c'est qu'à notre âge, maintenant, on est sorti justement du mode de survie. Et en fait, du coup, on peut vraiment profiter. Donc, c'est-à-dire que nous, toute notre jeunesse, on a juste appris à survivre. Et donc, du coup, récemment, on a commencé à aller au cinéma. Donc, nos premières fois au cinéma, ça a été à 34 ans et 38 ans ensemble. On commence à aller au sport. Et en fait, nous, on va trois fois par semaine au sport. Et en fait, on a une complicité incroyable, quoi.
1: Vous savez qu'elle vous écoute, Nancy, là?
4: Oui. En fait, je lui avais dit que je vais me faire interviewer sur Europe 1 par rapport à ce que je fais dans l'entrepreneuriat. Oui. Mais en fait, elle avait aucune idée que ce que j'allais dire là. Oui. Et donc voilà, je voulais juste lui dire que je l'aime fort et que merci pour tout ce qu'elle a fait pour moi.
1: Oh, c'est magnifique, j'entends votre émotion. Bah oui, vous lui devez tellement, tellement, tellement. Et vos parents doivent être tellement fiers de vous deux. Tellement fiers de vous deux.
4: Et moi, je pense que, en fait, j'ai pas assez d'années sur cette terre, sur cette vie, pour justement lui rendre la monnaie de sa pièce. Donc pour moi, c'est impossible. Je peux essayer, hein, c'est impossible. Et là, c'est une petite opportunité. Déjà, je suis très, très honoré d'avoir cette plateforme que vous nous avez laissé du temps pour nous exprimer. Et moi, justement, pour faire cet hommage. Mais voilà, juste pour lui rappeler à chaque fois que ce qu'elle a fait pour moi, c'était incroyable. Et que pour moi, je l'ai comme une deuxième maman.
1: Et qu'il n'y a pas de mots pour lui dire merci, d'ailleurs.
4: Exactement.
1: Nancy, vous nous entendez? Nancy, bonsoir.
0: Est-ce que
1: vous êtes là, vous êtes avec nous? Vous avez entendu les mots de votre frère ce soir sur l'antenne d'Europe 1?
0: Ah oui, j'ai entendu. Il m'a un peu piégé là, pour le coup. Ah là là, lui, moi, on est différents, mon frère et moi, lui.
1: C'est-à-dire?
0: C'est vrai que... Bah, il a cette facilité de pouvoir parler. C'est vrai que moi, toute notre histoire, j'ai tellement vécu ça de manière automatique. Donc, c'est vrai que je n'ai pas, pendant longtemps, hein, je n'ai pas mis l'accent sur le fait que j'avais fait pouvait pour lui sembler énorme, mais pour moi ça a été normal.
1: Ça a été l'évidence pour vous tout de suite, parce que on aurait pu penser que Kurt puisse retourner par exemple en Guadeloupe auprès de votre père.
0: J'ai remué l'histoire et franchement yo, tu sais hein, si c'était à refaire, je referais pareil.
1: Vous vous êtes considéré comme la sœur de Kurt ou la maman de Kurt, sachant bien sûr, avec tout le respect qu'on doit à votre maman, évidemment, hein. Mais c'est vrai que 19 ans, il a 15 ans, c'est là où on a besoin de cadre, d'écoute, d'accompagnement. Comment on fait pour se retrouver comme ça en charge d'un adolescent quand on a 19 ans, Nancy?
0: Alors, c'est vrai que il y a eu un processus assez long, puisque du coup, même si on a eu nos parents, mais c'est vrai qu'on a eu nos expériences différentes, mon frère et moi, dans le sens où moi j'ai vu ma mère malade pendant des années, j'étais consciente, je comprenais ce qui se passait. Peut-être que mon frère, lui, n'en était pas forcément conscient. Donc je savais qu'elle était malade, je savais ce qu'elle portait au quotidien. Et du coup, j'étais déjà en charge, donc très tôt, de tout ce qui était administratif. Donc, j'étais vraiment un enfant aidant, on va dire.
1: Ah oui, aidant pour votre mère et parentalisé pour votre frère, déjà. Vous suppléiez, vous palliez au manque de votre maman avec votre petit frère.
0: C'est ça. Donc du coup, la perte de maman a été un peu une continuité dans le rôle que j'endossais, du coup.
1: Oui.
0: Et donc, c'est pour ça que pour moi, ça a été naturel. Même si ça a été dur, le processus, je ne minimise pas tout ce qui a pu être fait. Mais c'est vrai que je reste convaincue dans mon cœur que si ça devait se représenter, je referais pareil.
1: Est-ce qu'aujourd'hui, tous les deux, vous avez eu des enfants ?
0: Nancy. Oui.
1: Alors, Nancy.
0: Donc, moi, je suis maman de 3 garçons.
1: Ah, ben bah voilà, comme ça, vous vous êtes entraînée.
0: Oui. C'est ça. Et oui. Comme je dis toujours, quand il y a des personnes de la famille qui me demandent, et la fille, je dis, je sais, j'irai que des garçons. Voilà, c'est comme ça. Et donc, pour mon frère, du coup, il a également un petit garçon. Donc,
1: vous faites des garçons dans la famille.
0: Voilà.
1: Faites des garçons. Et Kurt, vous, donc les enfants s'entendent bien, j'imagine, forcément, quand on a des parents qui sont aussi proches. On a des cousins qui sont aussi proches.
4: Pour l'instant, ils ne se connaissent pas. Malheureusement, pour l'instant, ils ne se connaissent pas parce que moi, je vivais 12 ans à l'étranger. Donc, en fait, l'histoire, c'est que moi, j'ai complètement fait un déni de.

0: Malheureusement, je fais jamais mon travail de mon deuil. C'est-à-dire que je pars de la France, j'ai aucune photo de ma mère, je ne sais pas à quoi ça ressemble. En 12 ans, je pense que je suis revenu 4 fois en France, à Paris. Pourquoi ? Parce que tout simplement, quand je venais en France, quand je voyais mon père en hôpital psychiatrique, c'était très impactant pour moi. Donc j'étais de fuir. J'ai eu énormément de succès, j'ai eu beaucoup de sociétés à Dubaï, j'ai fait plein de choses bien, mais j'étais jamais vraiment heureux. Jusqu'au moment où mon père, il fait un AVC et il perd la vue. Donc ça, on parle 2024, si je me trompe pas. Et en fait, malheureusement, moi, ça m'affecte énormément. Pourquoi ? Parce que, encore une fois, un autre parent pour moi, comme ma mère, elle était à l'hôpital, elle est partie et j'ai pas pu la voir, lui dire au revoir. Ben, en fait, je me sentais que c'était la même chose qui se passait pour mon père. Et donc, du coup, je tombe en dépression. Malheureusement, je tombe dans des addictions. Et en fait, automatiquement, ben, je commence à être émotionnellement, détaché de mon ex-femme. Et en fait, on se divorce. Et du coup, c'est là mon retour en France. Donc, c'est-à-dire que divorce, mon retour en France, retour aux sources, retour à la famille. Et finalement, justement, affronter ce déni de deuil et accepter aussi ma réalité, mon histoire.
1: Et rattraper par votre histoire, oui. Surtout.
0: C'est ça.
1: À ce moment-là, vous avez été... Donc là, vous, thérapie, hein, je ne vous pose même pas la question, j'imagine.
0: Ben, en fait, c'est exactement ce qui s'est passé. Je suis arrivé en France en janvier. Donc, du coup, pendant 6 mois, ma meilleure thérapie, c'était mes neveux et les 3 petits garçons. Le temps de qualité avec ma grande sœur et aussi son mari et être en famille. Être en famille, c'était une des meilleures choses pour moi, justement pour me remettre. Le sport aussi, énormément le sport. Et ensuite, une des meilleures choses qui m'a aidé, c'est qu'en fait, avec ma grande sœur, on a lancé une sorte d'association où en fait, on aide les gens justement qui sont en train de passer par le deuil. Ça s'appelle Restauration 90. Et en fait, depuis février jusqu'en juin, parce qu'on a arrêté parce que c'était l'été, on faisait tous les dimanches des groupes de parole totalement gratuits pour justement des gens qui ont perdu des proches. Donc en fait, dans mon système de guérison, je pense que même dans mon deuil, ça m'a aidé. Même si on se présentait comme des gens qui allaient un peu bien, moi je disais aux gens, non, moi je viens de... Je suis en train de me remordre. Hein. Moi, je suis là pour vous écouter et je veux juste vous dire qu'on souffre tous. Mais du coup, ça m'a énormément aidé et je pense qu'on a on a parlé à plus de 1600 personnes, je pense en 4 mois.
1: Ah oui,
0: c'est quelque chose. C'était vraiment une mission pour nous. C'était parce que moi, pour le coup, c'est 19 ans sans vraiment accepter son deuil. C'est beaucoup. Ça a détruit beaucoup de choses. Ça a détruit des relations. Ça a détruit des mariages. Donc moi, c'était quelque chose qui me tenait à cœur et ma sœur aussi qui est aussi thérapeute et qui est dans la transmission. Pour nous, ça a été de. On peut pas fuir notre histoire. C'est notre réalité. Et si on peut aider, on va le faire.
1: Ça, c'est certain. Alors, Restauration 90, elle existe toujours, votre association?
0: Oui, c'est ça, justement. Et même ce samedi, on a un événement totalement gratuit en Ile-de-France.
1: Ah bah,
0: et
1: nous,
0: on
1: investit. Allez-y. Dites-nous sur l'antenne d'Europe 1.
0: Voilà, c'est ça. Ben, en fait, ce samedi, en fait, toutes les 2 semaines, en général, sur Paris, on loue nous-mêmes des endroits et en fait, on fait des événements gratuits. C'est totalement gratuit. Les gens, ils peuvent venir. Et en général, n'ayez pas peur parce que les gens, ils pensent que, je viens, j'ai pas envie de parler. Non, on fait des exercices d'écriture. On parle entre nous. On fait des câlins aussi. On aime beaucoup, ma sœur et moi, faire des câlins.
1: Faites des hugs. Et en fait,
0: exactement, on fait des hugs. Et en fait, on essaie juste de faire
1: la câlinothérapie, ça s'appelle.
2: C'est ça.
0: Exactement. Et en fait, à chaque événement, on fait des ateliers spécifiques et on essaie de faire en sorte que les gens ils s'ouvrent un peu et que à ce moment-là, c'est pas qu'on essaie de faire en sorte qu'ils oublient leur deuil parce qu'en fait, on l'oublie pas, mais en fait, qu'ils comprennent que ils souffrent parce qu'en fait, ils ont tellement aimé et donc en fait, faut juste l'accepter. Et après, en plus de ça, on les aide aussi avec des mécanismes que nous aussi on a créés et qui nous ont aidés nous aussi. Voilà.
1: Et il est où votre événement?
0: À Paris, Nancy, tu peux nous dire exactement, moi je ne sais plus.
1: Nancy ?
2: Alors, l'événement, il a lieu ce samedi, donc à Paris, 51 rue Jean-Jacques Rousseau. Donc,
1: le 11e.
2: À 11e.
1: C'est le 11e, non, Jean-Jacques Rousseau ?
2: C'est le premier.
1: Ah, donc, pardon, bon, bah,
2: 75-001 Paris.
1: D'accord. et l'association, on vous trouve sur les réseaux, Restauration 90.
0: Donc, c'est ça, sur nos réseaux, vous pouvez trouver...
1: Complètement gratuit, je le dis aux auditeurs qui nous écoutent de la région parisienne, c'est aussi un moyen de se rencontrer, de créer du lien, hein, de sortir de sa bulle.
0: Exactement. Et en plus de ça, de voir aussi des gens qui vivent des choses similaires. Et en plus de ça, le deuil, nous on dit toujours, hein, le deuil pour nous c'est comme si en fait on avait, enfin tout le monde connaît cette phrase, mais

0: c'est comme si on avait un petit on avait un caillou dans la poche, quoi. Et plus on avance dans la vie, en fait, c'est pas que le caillou il se fait plus petit, c'est juste qu'on devient plus fort. Et donc en fait, on veut juste faire comprendre aux gens que on est tous en train de souffrir. On passe tous par un moment compliqué. Il y a des gens qui sont à des niveaux un peu plus avancés. Et du coup, en fait, le fait de rencontrer d'autres personnes, ça aide énormément. Oui, donc, on est contre l'isolement.
1: C'est le principe de la libre antenne, Kurt et Nancy. C'est-à-dire que l'expérience des uns servent aux autres. Et comme ça, on peut s'entraider. Voilà, s'entraider et être en lien les uns avec les autres. Merci à tous les deux de nous avoir raconté votre magnifique histoire. Merci beaucoup, beaucoup. Et très belle continuation à vous deux. Merci,
0: merci beaucoup.
1: Merci. Au revoir.
0: Au revoir.
1: Ainsi s'achève votre libre antenne de ce soir. Je vous retrouve demain dès 21h30 jusqu'à minuit en direct avec toute mon équipe que je remercie bien sûr, Nicolas, Audrey, Esteva. Et surtout, merci à vous, chers auditeurs, d'être là. Prenez soin de vous, des autres et du monde. Et tout de suite, vous avez rendez-vous d'abord avec Maëlle Hassani pour le Flash Info et ensuite avec Marlène Duret. Carillon d'Europe 1, il est minuit et on retrouve Maëlle Hassani pour les informations. Bonsoir Maëlle.
2: Bonsoir Valérie, bonsoir à tous. 25 départements restent en alerte orange aux orages cette nuit. Une large bande allant de l'Aveyron jusqu'au Grand Est, touchée par des intempéries. L'Île-de-France n'est plus concernée après avoir connu des fortes chutes de pluie, des vents violents en début de soirée. Une rafale à 130 km/h enregistrée à Nangis, en Seine-et-Marne. Des rues inondées et des arbres effondrés dans plusieurs communes de la région parisienne. Le trafic des train perturbé. Sébastien Delogu est sorti de garde à vue ce jeudi soir. Le député insoumis, entendu durant plusieurs heures dans le cadre d'une enquête pour outrage, ouverte suite à une plainte déposée par trois policiers en début de semaine. Ce proche de Jean-Luc Mélenchon est accusé d'avoir agressé verbalement des fonctionnaires venus interpeller l'un de ses voisins dans son immeuble marseillais. Jean-Luc Mélenchon participait quant à lui ce jeudi au premier grand débat de la campagne pour la prochaine présidentielle. Le candidat insoumis défendait son programme économique et notamment la retraite à 60 ans devant les patron réuni par le MEDEF au stade Roland-Garros, tout comme 6 autres prétendants à l'Élysée. Le président des Républicains Bruno Retailleau s'est illustré en plaidant pour une indexation de l'âge de départ à la retraite sur l'espérance de vie. L'hypothèse d'un règlement de compte entre les communautés tchétchènes et afghanes étudiée par les enquêteurs 24 heures après l'attaque à la voiture Bélier dans le quartier de la gare à Caen. Une dizaine de personnes fauchées délibérément par une voiture sous un abribus, bilan 2 morts et 9 blessés. L'assaillant, toujours en garde à vue, est un Russe d'origine tchétchène et les deux victimes décédées sont des Afghans. La France est prête à fournir de l'aide au Népal et au Tibet, région dévastée par des spectaculaires coulées de boue mercredi. Annonce de Sébastien Lecornu ce jeudi soir. Le Premier ministre confirme que des ressortissants français sont portés disparus. Il y en a 4 selon les autorités népalaises. Au moins 392 corps retrouvés par les secouristes depuis cette catastrophe. En Ukraine, les habitants de Kherson appelés à quitter les lieux. Le gouverneur régional fait état ce jeudi d'une situation sécuritaire extrêmement difficile face à la multiplication des attaques russes contre les infrastructures essentielles. L'électricité et le chauffage pourraient être coupés pendant une longue période dans cette grande ville du sud du pays. La guerre se poursuit en Ukraine, mais va-t-elle s'étendre prochainement? Plusieurs médias américains assurent que le patron de la CIA s'est rendu à Moscou en début de semaine pour tenter de dissuader Vladimir Poutine de lancer une attaque contre un territoire de l'OTAN. Information démentie par le porte-parole du Kremlin, mais aussi par Donald Trump. Le président américain assure avoir eu de bonnes discussions à ce sujet avec son homologue russe. Et puis le Paris Saint-Germain, Lille et Lens sont fixés sur leur sort. Les trois clubs français qualifiés pour la Ligue des champions de football connaissent leurs premiers adversaires. Le FC Barcelone, Manchester City, l'AS Roma pour le PSG, double tenant du titre. Le Bayern Munich ou encore Arsenal pour le LOSC. Et puis Liverpool et le Sporting Portugal, entre autres pour les 100 et or. Vous écoutez Europe 1, il est minuit 3, place à vos programmes de la nuit avec Marlène Duret.

0: Maëla Sani, rentrez bien, je vous souhaite une excellente nuit. Et pour vous qui nous écoutez, qui restez encore un petit peu, vous le savez, c'est la rentrée sur Europe 1. Je suis ravie de vous retrouver à nouveau pour vous accompagner à l'heure où le bruit du monde laisse place au chuchotement des songes. Et je serai avec vous du lundi au dimanche, vous qui collectionnez les nuits blanches, vous les sentinelles de l'aube, vous les auditeurs de passage, vous tous les travailleurs de nuit. Je suis ravie donc de vous retrouver, je le disais. Et pour débuter cette promenade, un petit tour dans les archives d'Europe 1 pour parler cinéma. Nous sommes en 2013. Dans Secret de tournage, Bruno Crass reçoit Cédric Lapiche pour parler de l'Auberge espagnole et nous raconter les coulisses de cette colocation étudiante devenue culte.
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0: retrouve ce soir en compagnie de Cédric Lapiche. Cédric Lapiche, bonjour.
1: Bonjour.
0: Pour parler de l'Auberge espagnole, qui fait partie évidemment des films cultes. Je vous propose, Cédric, qu'on se mette tout de suite un petit peu dans l'ambiance en écoutant cette musique.

0: déjà, cette musique, vous l'avez choisie comment? En fait, je cherchais l'équivalent de Vamos a la Playa. Je me suis dit, c'est quoi le Vamos a la Playa de cette année? Et voilà, il y avait Sonia et Selena qui chantaient cette magnifique chanson qui fait tout de suite penser à la plage et aux vacances.
1: Alors, on est fin 2001 peut-être, début 2002.
0: C'est ça, c'est en 2001 en tout cas, oui. Parce que je me souviens qu'on a fait le film avant l'euro. Donc, c'est 2002 l'euro, si je me souviens bien.
1: Ah oui, absolument,
0: bien,
1: ouais. Début 2002.
0: Ouais.
1: Et vous êtes en train de penser à un film qui est ni pour ni contre, bien au contraire.
0: Voilà.
1: Et comme le film ne se fait pas tout de suite, vous avez envie de tourner un film, entre guillemets, vite fait, c'est ça?
0: Ouais, c'est ça, exactement. Bah, c'est vraiment la logique du film, hein. C'est-à-dire que moi, ça faisait un an et demi que je travaillais sur un scénario, enfin celui de Ni pour ni contre. Je devais tourner, il y a eu un recul de 5 mois, je crois. On n'a pas pu tourner pendant 5 mois. Et je me suis dit, plutôt que de rien faire pendant 5 mois et d'attendre, j'ai envie de faire quelque chose rapidement. Donc c'était ça l'idée de départ, vraiment.
1: Et vous connaissiez bien, c'était un de vos acteurs fétiches déjà, depuis Le Péril Jeune, Romain Duris,
0: ouais.
1: Et tout s'est construit autour de lui.
0: Oui, parce que même ça a été une des motivations, il avait 27 ans à ce moment-là. Je me suis dit, si jamais j'attends de faire Ni pour ni contre, il en aura 29 et il pourra plus jouer un étudiant ou peut-être pas. Donc je me suis dit, s'il joue cet étudiant qui part en Erasmus, c'est maintenant ou jamais, quoi. Donc ça a été pratiquement ça qui a été le vrai moteur. Je venais de rencontrer Cécile de France qui avait failli faire Ni pour ni contre, et donc je me suis dit, tiens, en fait elle est bien, je l'ai pas pris, ben comme ça je la prendrai et elle fera autre chose. Il y a eu plein de motivations comme ça. Il y avait le fait que j'avais envie de tourner à Barcelone, il y avait le fait que j'avais envie de faire quelque chose de rapidement. C'était le début des caméras HD. Je me suis dit, tiens, comme ça je vais essayer cette nouvelle technique. Il y a eu plein de motivations comme ça, très dispersées, qui ont fait que ce film a été particulier.
1: Et pourquoi cette histoire de l'itinéraire d'un étudiant? C'était vous quelque part, Xavier? Déjà à la fin du film, il y a des phrases quand Xavier se dit, maintenant je vais écrire. Et moi j'ai pas pu m'empêcher de penser, tiens, c'est Clapiche qui réalise des films, qui a été étudiant et puis qui s'est mis à écrire des films, à les réaliser. Pourquoi l'aventure d'un étudiant?
0: Alors maintenant c'est une trilogie, hein, donc ouais. J'espère qu'on va en reparler. Mais c'est vrai que le fait qu'il soit écrivain, c'était pas forcément pour se référer à moi. Il y a des choses.
1: Il y a la création.
0: Ouais, il y a des choses à moi dans ce personnage et puis des choses qui sont très extérieures. Et au fur et à mesure des films, il est devenu peut-être de plus en plus extérieur. Mais là, le but pour moi, c'était de parler de ce qui s'était passé pour moi quand j'étais parti aux États-Unis. J'ai fait 2 ans d'études aux États-Unis, à New York. Et du coup, j'ai transposé ça pour la génération Erasmus, en me disant, voilà, là maintenant, il y a cette génération Erasmus qui existe, les gens partent en Europe, ma sœur, elle était partie faire Erasmus à Barcelone, donc j'avais vu comment ça se passait, à la fois les étudiants Erasmus, à la fois les colocations dans Barcelone. Je me suis dit, voilà, j'ai envie de parler de ça en me référant à ce que moi j'avais connu en étant un étudiant étranger à New York. Donc j'ai transposé des choses à moi, et c'est vraiment devenu un personnage qui, au fond, n'est pas moi, quoi.
1: Alors concrètement, comment on fait quand on veut faire un film pareil, rapidement, avec une petite caméra HD? On commence par trouver un casting, on commence par faire des repérages. Vous connaissiez Barcelone, comment vous avez fait sur le terrain?
0: L'idée, c'était vraiment de parler d'une nouvelle génération et de parler du fait qu'il y avait une identité européenne qui était en train de naître. Et donc, du coup, il a fallu faire un casting à travers l'Europe. Donc, on a été avec Romain Duris, avec Bruno Lévy, qui était mon directeur de casting et qui est devenu mon producteur. On a sillonné l'Europe, on a été à Rome, à Copenhague, à Barcelone, donc à Londres, dans plein de villes comme ça, à Berlin. Et puis à chaque fois, on choisissait entre 20 et 30 jeunes. Et en fait, je faisais un casting à l'envers, c'est-à-dire qu'au lieu d'avoir un personnage écrit, je regardais les acteurs, et donc par exemple j'étais tombé sur Kevin Bishop et Kelly Riley en Angleterre, et je me suis dit, voilà, eux je les aime vraiment, quel personnage peut écrire en partant d'eux? Et comme ça j'avais 2 anglais, et puis ensuite j'ai trouvé un italien, j'ai trouvé une espagnole, un danois, et à chaque pays, en fait je savais pas si j'allais trouver un garçon ou une fille, mais je prenais les gens que j'aimais bien, avec qui j'avais envie de travailler, qui pouvaient se combiner avec les autres que j'avais déjà choisis. Et donc du coup j'ai vraiment fait ce film un peu à l'envers, parce que ça a été un peu la même chose avec les repérages, où je trouvais des endroits, puis du coup j'inventais des scènes qui pouvaient se passer dans cet endroit-là. Donc ça a été la même chose pour les repérages et le casting, où j'ai pas fait ça d'une façon très ordonnée, un peu comme dans le film lui-même, quoi.
1: Alors ce qui est drôle, c'est que on parlera de la forme du film tout à l'heure, mais c'est que vous parlez un petit peu d'improvisation, d'écriture, et il y a quelque chose quand même de très précis dans le film. On sent pas du tout quand on est dans cet appartement à Barcelone. On a l'impression que chacun suit un scénario très précis, parce que souvent l'improvisation peut amener une dérive.
0: Oui, un désordre.
1: Là,
0: l'idée c'était.
1: Il a l'air désordonné.
0: Voilà,
1: le film.
0: C'est ça.
1: Il a l'air très ordonné quelque part.
0: C'est quelqu'un qui est brouillon, et donc il fallait que moi je sois brouillon un peu dans la façon de faire. Mais quand on raconte une histoire, il faut ordonner tout ça. Donc c'est vraiment le thème de ces trois films même. La façon d'organiser le chaos, parce que la vie, moi je trouve que quand je regarde tout le monde, quelle que soit la personne, il y a toujours un destin chaotique, des vies qui sont compliquées. Et en même temps, quand on raconte une histoire, il faut arriver à simplifier les choses de façon à ce que ce soit pas aussi compliqué que la vraie vie. Donc ces trois films parlent de ça, de comment on peut parler de la vraie vie en étant quand même une histoire et en étant quand même ordonné.
1: Romain Duris a accepté tout de suite. Qu'est-ce qu'il a dit quand il a lu le scénario et qui s'est, ou l'ébauche de scénario et qui s'est découvert dans Xavier, j'ai envie de dire, avec l'accent espagnol.
0: Ben justement, il a pas lu de scénario. Il était d'accord avant même que ça commence. Et il était d'accord pour l'aventure, c'est-à-dire que je lui ai dit voilà, je vais écrire le scénario au fur et à mesure que je vais avancer. Est-ce que t'es d'accord? Il a dit oui. Et puis je lui ai dit voilà, faudrait partir au Danemark, à Berlin, et est-ce que tu veux bien m'aider à choisir des acteurs? Donc il partait avec moi. Donc on a été à Londres. On voyait des acteurs, et puis des fois il faisait des improvisations avec ses acteurs, des fois il y avait un texte que je donnais genre une demi-heure avant, et donc il a participé vraiment à l'aventure en étant très très central sur ce personnage-là. Et en plus il raconte beaucoup qu'avant il était acteur un peu par fatalité.
1: Et dilettante.
0: Là, ouais, dilettante. Et là, c'est le premier film où il a décidé d'être acteur. Et donc, il a décidé de travailler pour ça, de composer un personnage. Ce Xavier, c'est vraiment pas lui. Donc, il y a eu ce truc de coupe de cheveux où il a voulu que cette coupe ne lui corresponde pas du tout, et où il a voulu changer physiquement de façon à pouvoir inventer un personnage et faire un vrai travail d'acteur. Donc, ça a été un film important et pour lui et pour moi, parce qu'on tentait des choses et qu'il y avait vraiment à la fois la notion d'ébauche, mais à la fois quelque chose qui était très audacieux parce qu'on y allait, quoi. Puis on n'avait pas le temps de réfléchir, donc il y avait quelque chose d'assez jeté, quoi.

0: Et on se retrouve pour la suite de cette émission sur les tournages cultes que nous faisons en compagnie de Cédric Lapiche pour l'Auberge Espagnole. Cédric, ce que je vous propose, c'est qu'on retrouve tout de suite Bruno Lévy, votre producteur, qui est au téléphone. Bruno Lévy, bonjour.
1: Bonjour.
0: Alors, première question, c'est une aventure, c'était il y a un peu plus d'une dizaine d'années. Comment vous l'avez vécu? Parce que c'était un petit peu, pas tout à fait, mais vos débuts dans la production.
1: C'était quasiment le début. Ouais, le début dans la production, c'était surtout le premier film avec comme producteur avec Cédric. Donc c'était plein de choses qui se mettaient en place. C'était changer un petit peu notre collaboration, passer à un autre niveau. Et voilà, donc c'est vrai que c'était assez dense, on va dire.
0: Alors vous, votre métier avant d'être producteur, c'était directeur de casting. Est-ce que ça vous a aidé? J'imagine, parce que c'était un film que vous avez produit assez vite. C'était une aventure entre amis, comme ça, entre potes. Est-ce que l'œil du directeur de casting a été important, de l'ex-directeur de casting a été important dans cette aventure?
1: C'était tellement différent, c'était tellement une autre approche, c'était une façon de faire du cinéma tellement différente que je ne sais pas si ça m'a aidé. Disons que j'ai tellement travaillé avec Cédric en tant que directeur de casting à l'époque que ça a créé un lien entre nous et une confiance telle qui nous a permis de passer à ce stade-là de collaboration. Mais je pense que c'était assez fondamental. Ensuite, effectivement, il y avait des retrouvailles qui étaient avec Romain, avec des acteurs. Donc du coup, oui, donc ça m'a aidé, ça m'a permis de continuer un travail qu'on avait débuté ensemble, en tout cas.
0: Mais par exemple, Audrey Tautou, vous étiez directeur de casting sur Vénus Beauté, vous l'aviez repéré, c'était son premier grand rôle, Audrey Tautou,
1: ouais,
0: Vénus Beauté.
1: C'était le premier film, effectivement, qu'elle avait fait de cinéma. Mais on se connaissait avec Audrey, je la connaissais déjà, même pote au cours Florent. Mais c'est un peu...
0: C'est vous qui avez donné l'idée à Cédric d'Audrey Tautou pour l'Auberge Espagnole?
1: Je me souviens plus dans quel sens ça s'est fait. En tout cas, ce que je voulais, c'est qu'ils se rencontrent. Et je savais pas pourquoi, comment, pour. Mais je me souviens à l'époque de générer une rencontre et de dire, faut vraiment que tu vois cette actrice. Je pense que c'est quelqu'un avec qui tu pourrais t'entendre. Mais ce qui arrive encore aujourd'hui, c'est-à-dire qu'avec Cédric, on communique beaucoup comme ça. Certes, parfois il voit quelqu'un, il me dit, tiens, regarde, je suis sûr que tu vas aimer. Et inversement, moi, je croise un acteur ou voilà, et on partage assez ça ensemble. Hein.
0: Est-ce que c'est difficile à produire un film comme ça qui se balade en Europe? Enfin, choisir aussi les colocataires de Xavier en Espagne. Comment ça s'est passé?
1: C'était justement peut-être l'avantage de démarrer à ce moment-là. C'était tellement inconscient que ça a permis un peu cette folie.
0: Qu'on retrouve dans le film?
1: Je crois qu'on le retrouve, mais je ne sais pas si aujourd'hui, après tant d'années, et puis quand même quelques films... en tant que producteur, j'aurais la même insouciance, mais en tout cas, il y avait cette chose un peu dingue d'aller parcourir l'Europe ensemble tous les deux, d'aller chercher des acteurs, j'appelais des directeurs de casting un peu dans tous les pays d'Europe, je demandais à ce qu'on me présente 15 personnes qu'ils aimaient bien, 15 acteurs. Enfin, c'était un peu et on a fait ça pendant pas mal de temps, ce qui fait que ça a nourri. Mais c'est vrai, c'était insouciant. Inconscient peut-être pas trop, mais en tout cas très insouciant, et ce qui j'espère a donné le film, en tout cas cette légèreté dans le film.
0: Bruno Lévy, c'est une belle aventure avec Clapiche, parce que il y a eu l'Auberge Espagnole, les Poupées Russes, bientôt le Casse-Tête Chinois, et ce qui est formidable dans cette aventure, c'est de suivre des personnages qui vieillissent au fil des années, c'est fabuleux.
1: Ouais, c'est une sacrée aventure, et je pense qu'il pourra dire la même chose lui aussi, mais ce qui est impressionnant, et ce qui est surtout frappant, mais y compris pour moi, et je pense que pour lui aussi, si on prend le cas de l'Auberge Espagnole, ça fait quand même 10 ans que ces personnages ont grandi, qu'ils ont changé, que nous aussi on a grandi, et je crois pas trop m'avancer en disant que Casse-Tête est très réussi, mais ce qui est surtout bouleversant dans Casse-Tête Chinois, c'est que ces gens-là, c'est nous, c'est nos amis, c'est notre famille, c'est des gens voilà, qui ont vieilli, qui ont continué leur histoire, et ce sont des personnages... À la limite, on me dirait aujourd'hui, ils sont quelque part en train d'exister, ils sont ils sont encore à New York, et au moment où je vous parle, ils continuent leur vie, je le croirais. Ils sont tellement incarnés, ils sont tellement présents chez nous, que j'arriverai à croire quelque chose comme ça. Donc je crois que c'est la grande réussite de cette aventure-là. Et de ce qu'on a fait, Cédric, de tout ça, je crois.
0: Alors nous, spectateurs, c'est la dernière chose que j'ai envie de dire. On attend, au-delà du Casse-Tête Chinois, un quatrième film. Mais alors, c'est tellement bien trouvé, ces mots, ces expressions, l'Auberge Espagnole, les Poupées Russes, le Casse-Tête Chinois, c'est qu'il faut en trouver une quatrième, et c'est pas évident.
1: Ça, c'est pas évident, et je crois pas que ce soit vraiment pour le moment d'actualité. Donc. Mais
0: d'accord.
1: Je vous tiendrai au courant, si jamais on a un titre.
0: Bruno Lévy, merci.
1: Alors, merci à vous.
0: Cédric Lapiche, j'ai une anecdote, c'est que après les poupées russes, moi j'ai fait ce petit jeu et je me suis dit, juste après avoir vu la fin du film, la seule expression que Lapiche puisse trouver encore, c'est casse-tête chinois.
2: C'est vrai. C'est vrai. Ah, c'est ouais, drôle. Ouais,
0: parce qu'il n'y en a pas tant que ça. Hein. Mmh. Alors, comme vous suivez vos personnages, je peux pas imaginer que dans 10 ans, on voit pas un Romain Duris un peu plus âgé encore. Je sais que c'est pas d'actualité, les sons Castelcino vont ouais. sortir, mais ce serait très beau. C'est Truffaut avec Jean-Pierre Léo, c'est voilà, ce serait une belle histoire.
2: Non, mais c'est sûr que c'est extraordinaire pour moi en tant que réalisateur d'avoir suivi tous ces personnages. Donc dans le premier, dans l'Auberge espagnole, ils avaient 25 ans. Dans les Poupées russes, ils avaient 30 ans. Et là, maintenant, ils ont 40 ans. Et c'est vrai que le fait de suivre une saga ou de voir l'évolution des destinées de ces personnages avec du vrai temps, c'est-à-dire que là, ils sont pas grimés, ils ont vraiment vieilli. Et c'est assez fabuleux, quoi, parce qu'il y a quelque chose qui s'imprime malgré soi. Quoi. C'est-à-dire que de toute façon, il y a quelque chose d'intéressant parce qu'on joue avec le temps et parce que c'est la notion de feuilleton, mais avec du vrai. Quoi. Donc ça a été vraiment extraordinaire pour moi. C'était vraiment grisant en tant que réalisateur d'observer ça, quoi.
0: Et troublant pour les acteurs, non ? Quand ils sont retrouvés sur casse-tête chinois, j'imagine que oui, ils devaient être un petit peu troublés tous, Audrey Tautou, Romain Duris, parce que leurs personnages vieillissent. C'est ça qui est frappant. C'est ce que disait Romain Duris une fois, c'est qu'ils vieillissent en dehors d'eux. C'est pas tout à fait eux leurs personnages. Ouais. C'est ce que vous avez écrit, que vous avez imaginé autour d'eux.
2: Oui, mais il a dit le contraire sur casse-tête. Que sur les poupées russes. En fait, sur les poupées russes, le premier jour, il arrivait du tournage de Jacques Audiard. Il avait tourné avant le week-end avec Jacques Audiard. Puis là, il était obligé de basculer sur les poupées russes. Il retrouvait le personnage qu'il avait joué 3 ou 4 ans auparavant. Et il m'a dit, c'est incroyable parce que j'ai fait clic et puis je connaissais Xavier. Donc, j'ai su comment jouer ce personnage en 10 minutes, quoi.
0: Et là, Xavier a vieilli en dehors de lui.
2: Voilà, c'est ça. Et donc, du coup,
0: il a fallu qu'il vieillisse comme il le voulait.
2: Voilà. Et donc, du coup, il a fallu qu'il apprenne qui était ce nouveau Xavier, qui avait 10 ans de plus que celui qu'il connaissait. Clairement, on savait, lui et moi, qu'il pouvait pas être pareil. Il pouvait pas être un adolescent attardé comme il l'est dans les poupées russes. Donc, il pouvait pas avoir ce côté immature, ce côté incertain. Et on voulait qu'il soit plus mature, qu'il soit plus homme. Et du coup, il a fallu faire un vrai travail pour inventer un troisième personnage, ou un deuxième personnage, en tout cas.
0: Alors, moi, ce qui me frappe, moi qui connaissais Romain Duris depuis Le Péril Jeune, parce que c'est vous qui l'avez vraiment découvert, ce qui me frappe dans L'Auberge espagnole, c'est que vous dites qu'il a composé, qu'il a vraiment créé un personnage, c'est son sens et son timing pour le comique, parce qu'il est très drôle.
2: Ah ben, c'est incroyable. Je suis étonné d'ailleurs. Enfin, si, il y a quand même dans L'Arnaqueur ou dans les films récents, on l'utilise.
0: Récent, mais à l'époque.
2: Non,
0: L'Auberge espagnole.
2: Je pense que, à l'époque du Péril Jeune, il était très timide, donc je pense qu'il n'avait pas encore peut-être l'audace pour avoir du comique. Mais c'est vrai que même on le voit dans Molière, on le voit dans plein de films où il a une envie d'aller vers des choses qui sont soit extravagantes, soit comiques. Et là, je crois que c'est dans Castel Chinois où ça se voit vraiment qu'il a un talent comique, assez.
0: Ah bon,
2: assez
0: j'imaginais
2: étonnant,
0: que ça allait être de plus en plus grave.
2: Alors, je pense que c'est les deux, parce que je pense que c'est de plus en plus grave, mais en tout cas, moi, il me fait rire dans les Castel Chinois. On a vu la guerre.

0: On se retrouve toujours en compagnie de Cédric Lapiche pour l'Auberge Espagnole. Vous parliez tout à l'heure au début de cette émission, Cédric Lapiche, du côté européen. Et c'est vrai que ce qui frappe dans l'Auberge Espagnole, qui a été tournée quand même il y a un peu plus de 10 ans maintenant, c'est cette réflexion autour de l'identité européenne. Et vous y avez pensé tout au long du film avec vos acteurs venant de toutes les nations européennes ?
1: Oui, parce que c'était simplement en fabriquant ce groupe. À la fin du casting, on les a tous fait venir à Paris et on a passé une journée ensemble pour faire des répétitions et se voir, se connaître. Et donc, il y avait entre 10 et 12 personnes, si je me souviens bien. Chacun parlait donc une langue différente. Heureusement, d'ailleurs, tout le monde parlait l'anglais, ce qui a simplifié les choses entre nous. Beaucoup parlaient le français. Et c'était drôle de voir que chacun disait « Mais moi, je ne suis pas spécialement danois » ou l'espagnol qui disait « Mais je ne suis pas spécialement espagnol » et romain qui disait « Je ne suis pas spécialement français ». Et tous les autres rigolaient quand ils voyaient les autres dire ça, parce que pour tous les autres, romain, il était très très français, et pour tous les autres, l'allemand était très allemand. Donc on est toujours le cliché de l'autre, quoi. Mmh. On n'a pas l'impression d'être soi-même un cliché. Et le film, il était vraiment là-dessus, sur le fait que quand on joue avec les nationalités, moi, je me sens pas super français, mais je suis super français pour un anglais ou pour un américain ou pour un japonais. Donc ça, c'est drôle de découvrir ça, de voir que finalement l'identité européenne, elle est liée au fait qu'on a des regards les uns sur les autres qui finalement sont vrais, pas vrais, mais en tout cas, on voit bien qu'un Scandinave, il est pas complètement pareil qu'un Espagnol et que c'est toujours drôle de jouer avec ces images-là, quoi, en tout cas.
0: Alors justement, on écoute un extrait qui nous donne bien le ton du film avec cette voix off de Xavier. On écoute.
2: J'ai tout de suite adoré cet endroit. J'aurais donné n'importe quoi pour qu'il m'accepte ici. Le bordel qui habitait là ressemblait totalement à celui qui m'habitait depuis toujours. C'est comme si leurs engueulades, c'était celles qui avaient lieu dans ma tête en permanence depuis que je suis tout petit.
3: Do you like music?
4: And do you like riding horses?
5: Which kind of music?
2: Cette maison, c'était une auberge espagnole au sens littéral. Alors attends. Auberge, auberge. Il en est de la lecture comme des auberges espagnoles. On n'y trouve que ce qu'on y apporte. Mon roi. C'est un peu compliqué d'en expliquer le fonctionnement, mais si je résume, ça donne à peu près ça.
6: Allô.
2: Bon, je commence par le téléphone. Vous aussi de vous expliquer. Non, non. Tiens, par le frigidaire, voilà.
0: Ce qu'on entend au début, évidemment, c'est ce fameux melting pot. Hein. Ils parlent tous ensemble. Et puis cette voix en français de Xavier. Mais évidemment, tout le film est sous-titré, puisque tous parlent leur langue. Alors, vous aviez choisi Barcelone. Pourquoi Barcelone ? Parce que c'est une ville que vous connaissez bien. D'abord, est-ce que toutes les scènes qu'on voit sont tournées en studio, pas forcément à Barcelone ?
1: C'est tout tourné à Barcelone. On avait choisi un appartement dans Barcelone qu'on a transformé en studio, mais c'était un vrai appartement.
0: Ah, c'est un vrai appartement, celui qu'on voit.
1: Et donc, ce qui était intéressant, c'était de choisir une ville qui avait elle-même... Dans Barcelone, il y a quelque chose qui fait que ça accueille beaucoup le reste de l'Europe et le reste du monde. Au départ, j'avais pensé à Amsterdam, j'avais pensé à Florence, j'avais pensé à des villes comme ça qui sont des villes universitaires et où il y a une culture, disons, estudiantine forte. Et puis, je me suis dit que Barcelone, ça n'avait pas été beaucoup filmé. En fait, il y avait eu Profession Reporter, c'était le seul film que je connaissais où il y avait des petites scènes dans Barcelone. Et puis, depuis des décennies, ça n'avait pas été filmé. C'était une ville que je connaissais bien et que je trouvais très, très visuelle et que j'avais envie de filmer. Donc je suis parti de ça, je me suis dit voilà, partons pas sur une Amsterdam et Florence, c'était plus cliché peut-être ou en plus attendu. Donc je me suis dit voilà, faut partir sur une ville plus méconnue au cinéma.
0: Alors cette émission s'appelle Secret de tournage. Comment ça s'est passé? Parce que nous on voit ce désordre apparent, ce chaos apparent à l'écran avec ces scènes où tout le monde essaie d'organiser le frigo, s'engueule un petit peu, mais toujours gentiment, avec beaucoup de générosité et d'humanisme. Comment c'était sur le plateau? Il fallait gérer ce chaos.
1: Bah c'était comme ça, c'est-à-dire que ça m'a encore plus fait rire quand j'ai été ensuite présenter le film à la Commission européenne, où j'ai vu que c'était comme ça aussi. C'est-à-dire que il n'y a pas que dans cet appartement où c'est compliqué.
0: C'est le bazar.
1: Ouais. Et non, je pense que l'Europe, l'identité européenne est liée à ça. Et du coup, effectivement, moi j'avais vu l'appartement où habitait ma sœur, elle habitait avec 5-6 personnes qui avaient chacun une nationalité différente. différentes. Et c'était comme ça, c'est-à-dire qu'effectivement, l'italien, le danois et l'espagnol avaient des, ne serait-ce que pour faire à manger. Et c'était juste de drôle de voir qu'est-ce que c'était faire à manger avec des gens qui ont des habitudes culinaires ultra différentes, quoi. Et des heures. Je me souviens d'une Andalouse qui commençait à dîner à minuit et le danois qui avait mangé à 5 heures de l'après-midi.
3: En fait, ma question, c'est est-ce que ce qui se passait en dehors du plateau lui-même ressemblait à ce qui se passait
1: bien sûr sur l'écran. Moi très souvent je réécrivais le scénario la veille pour le lendemain et j'utilisais ce qui s'était passé la veille, c'est-à-dire que des fois on allait au restaurant à 12 et le lendemain je tournais ce que j'avais vu au restaurant la veille, quoi, c'est-à-dire que la réalité était beaucoup plus drôle que ce que j'avais écrit, donc je réécrivais tout le temps pour être au niveau de cette réalité là parce que quand on met ensemble ces gens-là, forcément il se passe des choses qui sont très comiques. Donc il y avait à la fois leur âge parce qu'ils avaient tous en dessous de 25 ans, où il y a forcément cette espèce de cohabitation étudiantine. Quand on a été dans des colocations, on voit bien que c'est pas forcément très bien rangé et que c'est la bataille à qui rangera en dernier et qui lavera en dernier. Et donc, du coup, j'utilisais, moi, cette observation-là. Je partais vraiment de l'observation sur ce film.
3: Ça a été facile, heureux comme tournage là-bas, où il y a eu, s'il y a eu des difficultés, quelles ont été les difficultés sur place?
1: Je dirais que ça a été très dur et très heureux. C'est-à-dire que j'ai rarement aussi peu dormi dans ma vie, vu que j'écrivais la veille pour le lendemain, souvent c'était la nuit que j'écrivais, et donc on terminait tard, on allait manger, je revenais chez moi à 1h du matin, entre 1h et 4h j'écrivais, ou entre 1h et 5h j'écrivais, puis il fallait se lever à 7h pour aller... Donc c'était un peu ça tout le temps, heureusement ça n'a pas duré super longtemps le tournage, mais j'étais épuisé comme rarement dans ma vie à la fin de ce tournage, et puis... Ça a été que heureux, c'est, j'ai l'impression que c'est une espèce de fou rire continu, parce qu'on était content d'être ensemble, parce qu'on vivait quelque chose de totalement absurde. Je me souviens de Kelly Reilly qui m'a avoué longtemps plus tard qu'elle se demandait vraiment ce que c'était ce film quand elle est arrivée d'Angleterre et qu'elle a vu cette bande de dingues.
3: C'était une jeune actrice, elle a maintenant elle a explosé, actrice, ouais. Elle était inconnue à l'époque.
1: Tous, en fait, c'était des jeunes acteurs. Ce qui était drôle maintenant que j'ai fait Castel Chinois, c'est que Audrey Tautou, Romain Duris, Judith Godrèche, ils n'étaient pas connus, quoi. Donc
3: Kelly Reilly a joué avec Denzel Washington.
1: Ouais, récemment. Ouais,
3: comme
1: ouais.
3: Quoi, vous l'avez bien lancé.
1: Visiblement, là maintenant, elle vit aux États-Unis, donc c'est devenu une actrice hollywoodienne, on peut dire.
3: Alors, à propos d'acteurs, on va se retrouver dans un instant pour en parler. Et notre invité ce soir, c'est Cédric Clapiche, et on parle de l'Auberge espagnole. On parlait à l'instant des acteurs, et quels acteurs? Romain Duris, Audrey Tautou, Cécile de France dans le rôle d'une fille un peu masculine qui aime les jeunes femmes, Judith Godrèche en une sorte de fille un peu BCBG avec un accent comme ça très très lent, et elle est savoureuse. À chaque fois que je revois le film, je me dis quelle actrice. Et je vous propose d'ailleurs, pour qu'on se mette bien dans le bain, Cédric Clapiche, d'écouter tout de suite un extrait. Ça, c'est Romain Duris et Martine, sa vraie fiancée, Audrey Tautou. On écoute.
2: Je sais pas pourquoi, d'une façon générale, le monde est devenu un tel bordel. Je sais pas si c'était obligatoire que le monde devienne ça. Tout est compliqué, mal foutu, pas rangé. Avant, il y avait des champs avec des vaches, des poules. Tout était beaucoup plus simple, j'imagine. Avant, on avait un rapport direct aux choses. Dans le monde de Martine, on avait des animaux. On bouffait ce qu'on faisait pousser. On se construisait ses vêtements, sa maison. À la ferme, la vie était simple pour Martine. Des fois, je me demande pourquoi on a quitté le monde de Martine.
6: C'est l'horreur, hein.
2: Quoi, c'est l'horreur?
6: T'as vu comment c'est sexiste? T'as vu la vision pourrie de la femme?
2: Non, pourquoi? Tu dis ça parce qu'elle va donner des graines aux poules et qu'elle traite les vaches?
6: Mais non, de toute façon, évidemment, c'est ton fantasme, ça. La petite fille, bien gentille, avec la petite jupe et les jupes toutes rouges.
2: Bon, alors?
6: Quand je pense que mes parents m'ont appelé Martine à cause d'elle, ça me fait totalement flipper, là. Parce que ma mère, elle disait ça quand elle était petite.
2: Bon, c'est plutôt mignon, je trouve. Mais Martine! C'est pas grave. C'est à cause de Martine que...
6: Je suis triste que tu partes.
3: Voilà, ça commence avec un sourire et ça se termine dans l'émotion. Ils forment un joli couple, hein, qui va durer, évidemment, enfin, qui va durer avec plus ou moins des hauts et des bas. Comment ils se sont entendus? Parce que c'était la première fois qu'ils tournaient ensemble, Duris et Tautou.
1: Super bien, mais c'est vrai de toute cette bande-là. C'est-à-dire que je pense que ce qui s'est passé dans le film aussi est lié au fait que cette bande-là, ils étaient tous heureux ensemble. C'est-à-dire qu'il y avait vraiment, il y avait personne qui se détestait, quoi. Donc ça allait dans tous les sens. Il y avait vraiment une espèce de réseau où l'allemand il aimait bien l'espagnol aimait bien le danois, et donc Romain il a bien aimé être avec Cécile de France, avec Audrey Tautou, avec Judith Godrèche. C'était vraiment très partagé dans tous les sens.
0: Alors Audrey Tautou, vous lui avez donné un drôle de personnage, parce que je sais que quand elle arrive à Barcelone, quand elle rejoint la troupe, on va dire, elle fait un peu élément en dehors, hein. Et elle est pas tellement aimée par les autres. Elle arrive et elle est râleuse dès le départ.
1: Elle est française, quoi.
0: Elle est française. Je crois que vous lui avez donné comme indication, elle déteste tout le monde et tout le monde la déteste.
1: Ouais, c'est ça. Vrai. C'est ce que j'avais écrit au scénario, et justement elle est arrivée à Barcelone. Elle m'a dit qu'est-ce que je tourne demain. Je dis c'est écrit dans le scénario. Elle me dit non, il y a marqué elle déteste tout le monde la déteste. Et donc il a fallu que j'écrive cette nuit-là ce qu'elle a fait le lendemain. Et donc c'est la scène où il déjeune sur la terrasse avec tout le monde et où effectivement ils ont formé une bande, cette colocation, et donc forcément la copine qui arrive de France, elle est pas très appréciée, et c'est réciproque du coup.
0: Alors racontez-nous Cécile de France, parce que vous pensez à elle pour ni contre, et après vous la récupérez entre guillemets sur l'auberge espagnole. Comment elle a découvert son personnage, et est-ce qu'elle a été surprise de se voir en jeune femme homosexuelle?
1: Alors, surprise certainement. Je pense que quand un acteur découvre un personnage, si on lui dit tu seras une princesse ou tu seras un pirate ou tu seras... Mais donc là, oui. Mais par contre, elle a adoré ça tout de suite. C'est-à-dire que elle avait envie de jouer ça, quoi. C'est-à-dire que utiliser une certaine forme de masculinité, copier. Elle avait pas mal de copines lesbiennes, donc je pense qu'elle a aussi voulu les copier.
0: Elle a
1: copier.
0: Un petit peu l'accent belge. Hein.
1: Alors, elle avait déjà un peu plus l'accent belge, et puis voilà, donc elle, le fait de jouer une Belge dans ce film-là, ça la faisait rire, et puis voilà, après ça a été du travail, il a fallu pas mal travailler pour arriver à faire exister.
0: Alors c'est drôle, vous me tendez la perche, comment vous dirigez-vous les acteurs ? Certains de vos confrères qu'on a reçus ici disent, à partir du moment où le casting est fait, ça veut dire que c'est ce que je voulais et je les laisse. Ils savent ce qu'ils ont à faire et je les ai choisis pour... Là, c'est pas le cas.
1: Là, c'est pas le cas.
0: Il y a des personnages écrits. Hein.
1: Oui, alors ce qui est compliqué à expliquer, c'est que je ne dirige pas du tout pareil Romain, Cécile de France et Kevin Bishop. C'est-à-dire Kevin Bishop, je sais que son talent, c'est un improvisateur. C'est-à-dire que si je lui donne du texte, il va pas être très bon. Et si je lui dis, voilà, la situation, c'est que tu...
0: Kevin Bishop, c'est l'anglais.
1: C'est l'anglais, ouais. C'est le frère de Kelly Riley.
0: Le frère, ouais, qui tombe toujours un peu à côté de la plaque,
1: voilà,
0: et qui est lourdingue.
1: Et voilà. Donc, il y a une scène où je lui dis, tu vas faire chier l'allemand, et donc je le laisse faire.
0: Il improvise.
1: Il improvise. Après, c'est préparé, parce qu'on a fait des répétitions avant, et c'est qu'il y a certaines choses qui marchent mieux que d'autres. Mais donc, lui, c'est ça. Romain, il veut avoir un texte, donc lui, il se réfère surtout, en plus, comme il y avait différentes langues, encore plus quand c'était en espagnol ou quand c'était en anglais.
0: Il a appris l'espagnol un peu, quand même, un poquito.
1: Ouais. Un poquito. Et donc, il a besoin de travailler sur les textes.
0: Surtout, pareil, comme sur vous dites, que c'était un acteur, pas un peu comme ça, d'occasion, et que là, il avait voulu vraiment faire un gros...
1: Ouais, il avait voulu travailler les choses, donc en amont.
0: Donc en amont,
1: ouais. Et donc c'est Cécile de France. Alors c'est pareil, elle avait certaines scènes en espagnol, elle connaissait pas du tout l'espagnol, donc elle m'avait fait jurer de lui écrire ses textes une semaine à l'avance. Il y a parfois c'était pas complètement une semaine à l'avance, donc elle m'en voulait, mais en tout cas elle avait besoin de beaucoup préparer les textes. Et donc suivant les gens,
0: Audrey Tautou,
1: c'était le contraire, c'est qu'elle moins s'était préparée, mieux elle se sentait. Elle sortait du film d'Amélie Poulain. Amélie Poulain est sortie le jour où nous on a commencé le tournage de l'Auberge espagnole, et elle me disait c'est exactement le contraire d'Amélie Poulain. C'est-à-dire qu'Amélie Poulain, c'était très, très storyboardé, préparé, écrit.
0: Très précis.
1: Et là, elle aimait bien le fait que je lui dise, avant la prise, voilà, tu vas dire ça, ou tu vas improviser ça. Et elle aimait beaucoup cette liberté-là, cette légèreté-là. Donc, vraiment, suivant les personnages, ça a été une façon de diriger qui a été très, très différenciée.

0: en compagnie de Cédric Clapiche, on parle de l'auberge espagnole. Alors, ce qui frappe Cédric Clapiche quand on revoit le film, c'est la forme du film. Dès la première image, il y a quelque chose du type « l'histoire a commencé comme ça, on voit un avion décoller, non pas comme ça, l'avion stop, etc. » Et on sent que, on en parlait un tout petit peu au début de cette émission, on sent que vous avez voulu illustrer dans la forme, c'est toujours très intéressant que la forme soit en accord avec le fond, l'espèce de désordre qui habite ce jeune homme de 25 ans, qui est étudiant, qui va partir en Espagne pour apprendre l'espagnol parce qu'il veut travailler dans les finances, on verra après s'il le fait ou pas, mais voilà. Et le chaos, c'est difficile de dire qu'il est dans l'image, mais en tout cas, le film est très fragmenté avec un côté, de temps en temps, bande dessinée, d'un coup on voit Erasme apparaître. Comment vous avez conçu le film, j'ai envie de dire, sur le papier, et pour obtenir cette forme?
1: C'est ce que vous dites, j'avais envie de parler du désordre d'un jeune. C'est-à-dire que quand on n'est pas complètement fini, qu'on n'est pas encore adulte, qu'on est un peu inconséquent et qu'on est un chien fou, on va dans tous les sens, qu'on essaye des choses. Si on essaye d'être sincère avec cet état-là, ben du coup on peut pas complètement être linéaire quand on raconte l'histoire et être sérieux. Et donc j'avais envie d'être pas sérieux, j'avais envie de déconner, j'avais envie d'être ludique. Et c'est vrai que les formes auxquelles j'ai pensé, c'était soit le petit Nicolas, j'aimais bien le faux langage d'enfant qu'il y a dans le petit Nicolas, soit ce qu'il y a dans Astérix. Enfin, j'ai beaucoup pensé à Goscinny finalement quand j'ai conçu le film, parce que chez Goscinny il y a un mélange de sérieux, parce que c'est très sérieux Astérix, c'est-à-dire que c'est faussement pour enfants, c'est-à-dire qu'il y a des références à la guerre, il y a des choses qui sont très très précises dans le langage, mais par contre c'est extrêmement simplifié, vulgarisé et ludique. Et donc j'avais envie d'utiliser ces formes-là, comme dans Zazie dans le métro, où on n'hésite pas à parler comme un enfant, et que là cet adolescent, j'avais envie de lui créer un langage qui était son langage, où il essaye des choses, et donc c'est pas très cohérent, quoi.
0: Mais c'est un peu risqué pour le spectateur. Comment on fait pour à la fois suivre un fil dramatique, pour que le spectateur ne soit pas perdu, et en même temps on ait ce rythme un peu syncopé, un peu kaléidoscopique? Il y a eu un travail de fond à faire.
1: Ouais, je pense que en fait ça devait être mon quatrième ou cinquième film. Je pense pas que j'aurais pu faire ça comme premier film. Je pense qu'il a fallu que j'ai écrit plusieurs scénarios, que j'ai une certaine habitude de la dramaturgie pour pouvoir avoir des règles dramaturgiques dans ma tête, mais pouvoir lâcher des choses et pouvoir improviser des choses. Je pense que c'est comme les gens qui font du jazz. Je le disais d'ailleurs au moment du film, quand il y a des gens comme Miles Davis qui font du jazz ou Charlie Mingus, il faut avoir une grande connaissance de la musique pour pouvoir lâcher des choses et improviser, pour pas que ce soit juste n'importe quoi. Là, il y avait ça, il y avait le fait que j'avais une espèce de structure, une espèce de squelette dramatique, un scénario avec des trous qui n'étaient pas complètement bien ficelés, mais intuitivement, je savais comment remplir les trous, comment aller d'un endroit à l'autre, comment fabriquer une histoire. Donc il y avait un mélange entre le fait d'être assez relâché et de vraiment me sentir libre, et en même temps avoir en moi, disons, ces règles-là qui font que il y a un début, une fin, et que le spectateur est pas complètement perdu.
0: Par exemple, il y a une séquence un peu d'anthologie, c'est lorsque Romain Duris s'inscrit à la fac, s'inscrit au programme Erasmus,
1: ouais,
0: qui parle, j'imagine, à tous les étudiants,
1: ouais,
0: parce que c'est labyrinthique. Et alors là, vous avez une trouvaille, c'est que, et racontez-nous comment vous avez fabriqué ça, c'est-à-dire que au fur et à mesure qu'il passe dans les différents départements de la fac et qu'on lui demande un imprimé, on voit une espèce de, je sais pas si ça s'appelle un split screen, mais en tout cas,
1: ouais, split screen, voilà, ouais, un multi-écran. Ouais.
0: Alors ça, c'est un vieux procédé du cinéma, mais vous l'avez totalement assumé de le mettre dans le film comme ça, de façon assez drôle, assez comique.
1: C'était lié à la fois avec cette technique nouvelle que moi j'expérimentais, qui était la HD. Le fait d'avoir des images digitales, ça permettait plus facilement
0: de jouer avec des
1: effets vidéo,
0: spéciaux, en fait, ouais. Effets vidéo, oui.
1: Et puis d'avoir ce côté multiple, parce que justement, il dit que la vie est compliquée et que c'est compliqué de s'inscrire à la fac. Bah du coup, j'ai essayé de fabriquer des images compliquées. Donc j'ai essayé d'aller au bout de ça. Je me référais beaucoup à un livre de photos que David Hockney, le peintre, a fait. Il a fait un travail photographique où il faisait des collages d'images. Et je me suis dit, voilà, finalement, on vit dans une époque de collages. J'ai voulu faire un peu des collages d'images, mais animés, quoi.
0: Il y a un côté aussi, il y a le mot de de géographie qui revient souvent dans le film. Vous en avez conscience, il y a quelque chose de géographique, les lieux, le bazar ambiant, où est-ce que je me trouve, pourquoi je suis parti de là pour me retrouver là. Ouais. Ça, c'était quelque chose que vous aviez dans
1: Parce que c'est la notion de parcours, c'est que au fond, c'est un roman d'initiation comme on en voit chez Stendhal ou dans la littérature classique. On voit comment un jeune va devenir adulte. Et là, en fait, ou même chez Proust, parce qu'il y a des emprunts comme ça à la littérature classique. Mais dans ce film-là, j'avais envie que ces références-là soient toujours en mouvement. Et donc cette idée de parcours, de géographie, de construction de l'Europe, c'était des choses qui se mélangeaient. C'est-à-dire que l'identité de Xavier, elle est liée à l'identité de l'Europe. C'est que l'Europe, c'est à la fois une chose et c'est à la fois un mélange de plein de choses. Et je me suis dit, voilà, je suis parti de cette image-là en disant, ce garçon, il a un côté schizophrénique, il est à la fois timide, en même temps audacieux, il a envie d'être sage, en même temps pas sage du tout. Et ben voilà, l'Europe, elle est comme ça, elle est des fois très rangée, des fois complètement improvisée, des fois... Et du coup, j'ai essayé de construire le film pour que ce soit une image globale. Enfin, l'appartement dans le film est vraiment une image d'une petite Europe qui cohabite, quoi.
0: Est-ce que dans votre parcours, Cédric Lapiche, il y a un avant et après l'Auberge espagnole? D'abord, le succès est arrivé. Est-ce que vous aviez fait ce petit film, entre guillemets, vite fait, comme on l'a dit tout à l'heure, et il y a eu un très beau succès, un joli succès. On en parlait, et la preuve, c'est qu'aujourd'hui, il est considéré comme un film culte.
1: Disons que pour ma carrière, il y a un avant et un après. Pour moi, l'avant et l'après, c'est plutôt chacun cherche son chat. Je vous parlais de mes références, là, du petit Nicolas ou de Goscinny. En fait, chacun cherche son chat m'a donné les clés de comment fabriquer l'Auberge espagnole. J'aurais pas fait chacun cherche son chat, j'aurais pas été capable de faire ce film-là. Donc,
0: déjà avec Romain Duris.
1: Déjà avec Romain Duris, qui a un petit rôle dans le film, ouais. Mais c'est vrai que ce film-là m'a appris
0: à sortir des codes narratifs habituels.
1: À pas faire confiance à un scénario, on va dire. À pouvoir réécrire un scénario intégralement du jour au lendemain. Donc j'ai fait chacun cherche son chat comme ça, et du coup l'Auberge espagnole, j'ai essayé de le faire de la même façon. Mais du coup, peut-être d'une façon plus aboutie, on va dire.
0: Est-ce qu'au moment de l'Auberge espagnole, je sais pas si vous en souvenez, mais vous êtes dit, l'aventure n'est pas finie?
1: Non. Quand j'ai fait l'Auberge espagnole, c'était un film entier et qui n'appelait pas à avoir de suite. Et puis, pendant 2 ans, tout le monde me disait, mais alors, est-ce qu'il va y avoir une suite? Il y avait à la fois les gens avec qui je travaillais, il y avait les acteurs qui me disaient, mais tu veux pas faire une suite? Et mon distributeur qui me disait, il faudrait absolument faire une suite. Les gens que je croisais dans la rue, les spectateurs dans les débats, et donc je leur disais à tous, mais non, il y a pas de suite, c'est pas fait pour, il y a une fin, ce film est fini. Et puis, en fait, j'ai mis 2 ans à me décider, et au bout de 2 ans, d'une part, j'ai trouvé l'idée d'une suite. J'ai eu une idée d'histoire, et puis d'autre part, j'ai eu envie de retravailler avec les mêmes acteurs, de travailler avec la même liberté que j'avais eue pour l'Auberge espagnole, et du coup, j'ai eu l'idée de faire les Poupées russes. Mais c'était pas du tout volontaire, et ce qui a été très étrange en écrivant le scénario des Poupées russes, c'est que pratiquement tout avait été préparé. C'est-à-dire que j'avais dit à Kelly Reilly qu'elle était secrètement amoureuse du personnage de Xavier. On l'avait même pas dit à Romain Duris, donc lui, il a fait tout le film sans savoir qu'elle était amoureuse de lui. Et donc, par contre, Kelly Reilly, quand elle jouait son personnage, elle avait ça en tête, que elle aurait bien aimé avoir une
0: histoire. Ah, c'est drôle. Et donc, Romain Duris n'était pas au courant.
1: Non, il n'était pas au courant. Et donc, du coup, je crois qu'il était au courant que pendant les Poupées russes, en fait. Et du coup, en fait, ça s'est développé en faisant les Poupées russes. Et puis là, en faisant le 3e épisode, c'était encore plus impressionnant, parce que enfin il fallait vraiment que j'invente une nouvelle vie, quoi. Le but, disons qu'en couvrant comme ça 15 ans de vie de ces personnages, c'est forcément d'être surprenant pour le spectateur, donc c'est pour pas qu'on s'attende à ce qui va se passer ensuite. Donc ensuite c'est devenu vraiment une espèce de casse-tête scénaristique au sens propre, quoi.
0: Et on parle ce soir de l'Auberge espagnole, un film qui est sorti en juin 2002, ouais, il y a maintenant presque 11 ans jour pour jour, oui, un peu plus de 11 ans même, en compagnie de Cédric Lapiche. Comment le film a été accueilli? Les critiques ont été bonnes de manière générale à la sortie de l'Auberge espagnole?
1: Comme toujours, bonne et pas bonne. Il y a eu des gens qui trouvaient ça trop léger, trop comique. Vous savez, la comédie en français, c'est parfois mal vu. Donc il y a eu de tout. Il y a eu des très bonnes critiques et des critiques assassines, comme je crois que pour tous mes films, ça a été le cas. Donc.
0: Et donc, on en parlait au début de l'émission, et donc un César du meilleur jeune espoir, c'est drôle, parce que maintenant, quand on y pense, Cécile de France pour Cécile de France.
1: Oui, absolument.
0: Et pas d'autres Césars.
1: Non, il y a eu pas mal de nominations, mais je crois que ça a été que celui-là, ouais.
0: Alors, vous parliez de la comédie à l'instant. Vous dites que la comédie n'a pas le vent en poupe, enfin, elle est souvent critiquée. Vous, la plupart de vos films ont un air de comédie. Je pense à Un air de famille qu'on peut voir sous un angle gai et qui est assez sombre. C'est votre fil, la comédie? C'est le fil que vous préférez suivre? Ou vous pouvez faire un... Vous avez fait un polar, mais vous pouvez faire un jour un grand film dramatique? On l'imagine pas trop, mais...
1: Si, parce que Ni pour ni contre, c'est quand même un film assez dramatique, ouais. Même s'il y a de la comédie dedans. J'ai l'impression que je peux pas complètement lâcher la comédie, et je peux pas complètement faire de la comédie comme Weber en fait, ou comme Lecomte a pu en faire. C'est-à-dire que la comédie pure, j'adorerais d'ailleurs savoir en faire, mais je ne sais pas faire de la comédie comme les Américains peuvent en faire.
0: Y a-t-il comme l'arnaqueur?
1: Comme l'arnaqueur ou comme les films des Marx Brothers, les films de, enfin des vrais films comiques qui sont faits que pour faire rire, je suis pas sûr de savoir faire ça, disons. Donc je suis toujours un peu entre les deux, quoi, parce que j'ai toujours tendance à dramatiser les choses au moment où elles sont légères et puis rendre les choses légères au moment où elles sont le plus dramatiques. Donc disons que moi j'aime bien être témoin de ce que j'observe, et j'observe que la vie, elle est ni drôle ni triste, elle est les deux, quoi. Elle est drôle et triste. Donc j'essaie que mes films soient comme ça.
0: Alors, comment on fait? On a parlé de l'auberge espagnole, des poupées russes, du casse-tête chinois. C'est une carrière dans la carrière, j'ai envie de dire, ouais. C'est un fil que vous suivez. Et puis, vous faites deux films à côté. Comment vous combinez les deux?
1: Bah, là,
0: vous avez été très occupé par le casse-tête chinois.
1: Non, oui.
0: Pendant plusieurs mois.
1: Disons que moi, je voulais pas faire de suite. À partir du moment où j'ai fait les poupées russes, je me suis dit, ça serait bien qu'il y ait une suite. Et j'ai dit aux acteurs, ça serait bien qu'il y ait une suite, mais par contre, faut attendre une dizaine d'années. Pour moi, il y avait de l'intérêt que s'il y avait le temps qui était passé. J'avais envie que certains acteurs aient eu des enfants. Ça a été le cas pour Romain, pour Cécile de France. Et du coup, pour moi, il y avait vraiment un après possible si on laissait passer du temps. Donc, du coup, j'ai fait d'autres choses en attendant. Mmh. Donc, il y a eu pas mal de films. Il y a eu Ma part du gâteau récemment. Il y a eu Paris. Voilà, moi, j'essaye de changer d'un film à l'autre parce que j'essaie d'être en phase avec les désirs que j'ai, avec la conjoncture. Ma part du gâteau, c'était clairement
0: la crise,
1: liée à la crise. Donc voilà, il y a des choses comme ça où moi j'essaie d'être le témoin d'une époque beaucoup. Donc l'auberge espagnole, c'était vraiment essayer de dire voilà, il y a une nouvelle génération européenne qui est en train de naître, et là maintenant d'ailleurs c'est devenu international, c'est-à-dire qu'on voit bien à quel point les jeunes voyagent, mais beaucoup plus qu'il y a 10 ans. C'est-à-dire quand moi j'ai fait l'auberge espagnole, je pensais que ça allait intéresser personne, très franchement. C'est-à-dire que je me disais bon, il y a pas tant de gens que ça qui font des études à l'étranger. Au moment de la sortie du film, il y a eu le 1 000 000e étudiant Erasmus qui a été fêté, et puis là maintenant je crois qu'ils sont à 4 millions d'étudiants Erasmus. Donc c'est devenu quelque chose d'assez courant. Et moi, à mon époque, quand moi j'étais au lycée, je rêvais d'aller faire mes études à Toulouse, et c'était super exotique, quoi. Donc, et les choses ont vraiment changé, je pense. Pour un jeune d'aujourd'hui, aller vivre 6 mois à Londres ou 1 an à Barcelone, c'est rien du tout, quoi. Alors que il y a 20 ans, c'était presque impossible.
0: On peut dire que dans le casse-tête chinois, c'est pas en Chine qu'ils vont. Ils vont en Chine ou ils vont dans le quartier chinois à New York?
1: Alors, je ne vais pas tout dévoiler. Non, il y a de la Chine et il y a de l'Amérique, on va dire.
0: On a entendu tout à l'heure Bruno Lévy, votre producteur. Est-ce que le fait d'avoir un producteur fidèle et d'être un tandem de cinéma, ça aide? Parce qu'on a beaucoup parlé récemment de la malaise dans le cinéma français. Est-ce que vous tracez votre route sans trop de difficultés?
1: Maintenant, je peux dire oui. Quand vous disiez, est-ce qu'il y a un après l'auberge espagnole? Oui, ça c'est vrai vis-à-vis des financements, vis-à-vis de ça m'a beaucoup aidé, parce que du coup il y a un statut qui fait que c'est plus facile pour moi que pour quelqu'un qui débute aujourd'hui. Après, c'est jamais simple. C'est-à-dire que quel que soit le film, on n'a jamais assez d'argent, c'est toujours compliqué. Il y a rien n'est donné, quoi. Donc il y a pas le côté on tire un fil et puis tout va bien.
0: Donc même pour le casse-tête chinois, alors qu'on sait que les deux premiers films ont marché, ont bien fonctionné, que voilà, ça va être une trilogie, peut-être autre chose. On a l'impression, nous, que Cédric Lapiche, qui prépare le casse-tête chinois, ça roule comme sur des roulettes.
1: Non, comme son nom l'indique, ça a été un casse-tête chinois. Oui. C'est-à-dire qu'il a été encore plus dur que les deux autres à faire.
0: Pourquoi?
1: Beaucoup parce que j'ai voulu tourner aux États-Unis. Je voulais tourner à New York, en fait, cette troisième partie, pour plein de raisons. Et que c'est une ville difficile et que c'est un pays difficile pour faire du cinéma, bizarrement. C'est-à-dire que c'est plus facile pour les Américains que pour les étrangers.
2: Vous n'êtes pas le premier, hein. Guillaume Canet dit la même chose pendant le Festival de Cannes. Et Jean-Pierre Jeunet dit la même chose.
1: Oui, non, je sais qu'on a beaucoup parlé entre les Français qui ont été là-bas. Géraldine Nakache le dit aussi. Et c'est difficile pour plein de raisons, mais c'est aussi parce que nous, on est habitués à un autre système. C'est-à-dire que forcément, pour un réalisateur américain, c'est plus facile parce qu'ils ont que cette façon-là de travailler. Nous, il faut qu'on apprenne une autre façon de travailler. Donc, du coup, on est très troublés quand on arrive là-bas.
2: Donc, ça a été un peu compliqué.
1: Ah, ça a été très compliqué, oui.
2: Voilà. Il sort quand, le Casse-tête chinois ?
1: Il sort le 4 décembre.
2: 4 décembre, bah alors...
1: Il suffit d'attendre
2: un petit peu. C'est un bon teasing. Cédric Lapiche, merci d'avoir été en compagnie.
1: Merci à vous.
2: Pendant
1: beaucoup.
2: Cette heure, pour l'Auberge espagnole. Merci.
3: 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Dans un instant, on continue de se replonger dans les plus grands films du cinéma français contemporain avec Olivier Marchal pour parler du film 36 Quai des Orfèvres. Et c'est juste après ce hit de Kate Bush, Babouchka sur Europe 1.

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9: Et on se retrouve en compagnie d'Olivier Marchal. Bonjour Olivier.
10: Bonjour Bruno.
9: Pour 36 Quai des Orfèvres, qu'est-ce qu'on dit? On dit 36 Quai des Orfèvres ou 36?
10: Ben à la base, le film s'appelait 36 et puis c'est vrai que les producteurs ont eu un petit peu peur que ça soit confus pour les gens, donc ils ont rajouté Quai des Orfèvres. Moi, je voulais pas par rapport au film de Clouseau, je trouvais que bon, c'est un tel chef-d'œuvre, je me disais ça, je viens marcher sur les traces du fameux Quai des Orfèvres avec Louis Jouvet. Mais du coup, 36 était en gros et on avait le petit Quai des Orfèvres dessous, donc 36 Quai des Orfèvres, voilà, c'est mieux.
11: Alors, il faut quand même, pour ceux qui n'auraient pas vu le film, qui veulent le revoir en DVD, parler un petit peu du pitch du film. Je vais essayer, je vais faire l'exercice comme ça, en haute voltige.
10: Je verrai si tu l'as vu comme ça. Ouais.
11: une histoire de flic, la BRI, la BRB, une histoire compliquée, mais que dont le film va tranquillement démonter le mécanisme et qu'on va tout comprendre, évidemment, à la fin. Une histoire dramatique, funèbre, belle, j'ai envie de dire majestueuse. Daniel Auteuil, un bon flic. Gérard Depardieu, pas un mauvais flic, mais un flic qui a été entraîné sur la mauvaise pente par les honneurs, par le goût de l'argent, des honneurs. Et tout va se baser sur la confrontation entre ces deux-là. L'un, on va dire le bon Auteuil, va être amené par son travail à commettre une faute et va se retrouver à un moment en prison. Et d'ailleurs, le début du film est magnifique puisqu'on le voit en prison, et on verra que cette scène au milieu du film, voilà, on comprendra pourquoi il est en prison et pourquoi il pleure. Et il va plonger à cause de l'autre, parce qu'il y a une rivalité terrible, il y a même une rivalité autour d'une femme. Et à partir de là, on va brasser plein d'histoires de flics et de gangsters, avec des casses, avec des fusillades, vous appelez ça sur le tournage artiller. On va artiller. Et voilà, c'est une belle histoire de flics, de rivalité, de douleur, parce que c'est très douloureux, c'est très noir, et en même temps de rédemption, parce que voilà, maintenant on peut dire la fin, on connaît, mais tout se terminera par un hasard du destin de façon positive pour le bon flic qui s'en ira avec sa fille. Voilà un petit peu, on a tracé un peu les grandes lignes. Tout ça, il faut le dire tout de suite, à la base, c'est quand même nourri par des choses que vous avez connues, des événements, des hommes, quand vous étiez policier, Olivier Marchal.
10: Oui, ben disons que en fait, moi j'avais fait un premier film qui s'appelait Gangster, donc qui avait plutôt pas mal marché, qui avait fait 300 000 entrées pour un petit budget.
11: Avec Anconina et Parillo, c'est ça.
10: Anconina et Parillo, et puis toute ma bande, François Levental, Francis Renaud, Guy Leclue, Gérald Laroche, Pierre Laplace, Catherine.
11: Donc on retrouve
10: dans mes films, parce que je suis assez fidèle à toute cette bande de bad boys là du cinéma français que j'adore, parce que c'est des grands acteurs. Et en fait, Patrice Ledoux, qui travaillait chez Gaumont, avait remarqué ce film et avait dit, tiens, il y a des maladresses et tout ça, mais il y a une patte, il y a une ambiance, et le polar étant un petit peu mort en France, le genre, on pourrait essayer de faire quelque chose avec ce garçon. Donc Gaumont m'a appelé, ils m'ont demandé si j'avais un sujet, et c'est vrai que j'avais écrit un synopsis qui s'appelait 36, qui était resté dans les tiroirs, parce que j'y avais mis, en fait, j'avais voulu faire une grande fresque sur la PJ et sur les hommes qui la font, quoi, parce que je suis rentré dans la police parce que fasciné par le cinéma et par les flics, et c'est vrai que après avoir exercé 12 ans en police judiciaire, avoir côtoyé les gens du 36 Quai des Orfèvres et avoir participé à des affaires, la guerre des polices, des rivalités entre services, avoir travaillé pour des patrons très bien, d'autres beaucoup moins bien, j'ai des patrons qui sont tombés pour des trafics, pour des proxénétismes, j'ai perdu un très très bon pote à moi avec qui j'ai bossé pendant 6 ans, qui s'est pendu dans sa cellule. Donc tout ça m'avait profondément marqué, ou moi qui ai idéalisé ce métier de flic à travers une vision tout à fait romantique et littéraire et cinématographique, je me suis dit en fait c'est un métier qui est fait par les hommes tout à fait normaux.

0: normaux qui peuvent déraper à tout moment parce que tout est permis, quoi, tout est possible. Alors de moins en moins maintenant, on va pas reparler de l'affaire Néré, j'en ai suffisamment parlé comme ça, mais c'est vrai que ce film 36 prédisposait un petit peu à, si on regarde bien le scénario, à ce qui est arrivé à Michel, quoi.
1: Je vous arrête deux secondes, il y a des dialogues dans 36 où on entend Dussolier, le grand chef, dire mon pote, voilà, la police se fait plus comme ça, t'es un peu à la marge, il y a Daniel Auteuil, maintenant faut avoir le doigt sur le couture du pantalon. Et évidemment, on reparlera pas de l'affaire Néré, on en a assez parlé, mais on pense à ça. On pense à d'un côté des policiers dans des bureaux, le doigt sur la couture du pantalon, etc., et d'autres qui sont obligés de fréquenter les truands s'ils veulent du résultat.
0: Bon, bah, si vous êtes
1: fermé.
0: Mais quand vous êtes en PJ, voilà, en fait, moi c'est vrai, j'ai travaillé avec des patrons et nous-mêmes on côtoyait les mêmes boîtes de nuit que les voyous, les mêmes bars à filles, les mêmes soirées. Donc c'est vrai que les renseignements sortaient uniquement avec l'humain, quoi. C'est-à-dire l'humain, c'était il y avait des flics qui allaient au resto à Belleville à midi, qui en sortaient à 18h complètement farcis. Et qui avait recueilli 2-3 tuyaux en discutant avec des mecs, en se bourrant la gueule avec eux toute l'après-midi, et les affaires sortaient comme ça. Je dis pas que c'est ce qu'il faut faire tout le temps, mais ça compte aussi pour beaucoup l'humain. Donc c'est vrai que, et surtout moi à mon époque, ce qui m'avait profondément marqué, c'était l'affaire de la rue du Docteur Blanche, donc où il y avait eu cette terrible fusillade avec le gang des postiches, et tout ça parce que un patron avait voulu intervenir au détriment de tout le dispositif qui était mis en place, ce que fait exactement le personnage de Gérard Depardieu dans mon film, et le mec a voulu agir tout seul pour se les faire tout seul, quoi. Alors que
1: et il a foutu dans la merde les autres.
0: Et il a foutu, et donc la fusillade de la rue du Docteur Blanche, on sait c'était en 85, au résultat il y a un voyou au tapis, un flic mort, et de là après est sorti l'affaire Loiseau, si vous voulez, il y a eu toute une parano qui s'est emparée
1: un type accusé de d'être un ripou.
0: Voilà, toute une bande de flics ripoux dont tous sont tombés, quoi, pour des braquages, raquettes, et tout ça a provoqué un raz-de-marée à l'intérieur de l'institution policière qui, moi, m'avait profondément affecté parce que c'est la première fois que la préfecture de police était fragilisée par une affaire publique et surtout où on lavait le linge sale hors de la famille. Quoi.
1: Et là, il y a une scène qui apparaît tout de suite, qui m'apparaît tout de suite sous les yeux dans 36. On enterre, il y a une cérémonie funèbre pour justement un type qui est mort au combat à cause, mort en service, à cause de l'autre, à cause du salopard entre guillemets qui est intervenu. Et alors que justement ce type qui a causé la mort indirectement de ce flic s'approche du cercueil, tous les autres flics se tournent,
0: lui tournent le dos.
1: Et ça, c'est une scène.
0: Ça, c'est une scène vraie, ça.
1: C'est fou, ça.
0: C'est une scène vraie, qui est arrivée. Et c'est même arrivé une fois avant 36, donc je m'en suis inspiré. C'est arrivé une fois après 36, ils l'ont refait, après avoir vu le film.
1: Dans la cour du Quai des Orfèvres.
0: Pas dans la cour, c'était dans un cimetière. Parce que c'était pour une histoire d'un flic qui avait buté un mec sur un barrage qui lui avait foncé dessus. Un des flics était mort. Et le ministre de l'Intérieur de l'époque, ou le directeur de la PJ, je sais plus qui c'était, je veux pas dire de bêtises, est allé d'abord présenter les condoléances aux familles de la victime avant d'aller voir les flics et les familles du flic qui était mort. Et donc les types ont montré leur désaccord. C'est une vraie famille. C'est une vraie famille. Et c'est vrai que moi, c'est une famille qui continue à me bouleverser, à me toucher, parce que je les connais bien quand même, pour garder beaucoup de contact avec eux. Et je trouve, au même titre d'ailleurs que les infirmières ou que des métiers comme ça, ce sont des métiers sous-payés, avec des horaires de dingue, avec en ce qui concerne les flics toute cette levée de bouclier à chaque fois dès qu'il y a une affaire avec un flic plus ou moins impliqué, c'est toute la presse se déchaîne, tous les flics sont des ripoux, on en parle tout le temps, et moi je trouve qu'on est quand même dans un pays où il n'y a pas beaucoup de bavures quand même. On a quand même, alors évidemment il y a des dérapages, mais on est quand même dans un pays où les flics se tiennent bien, et moi j'ai de l'affection pour la plupart d'entre eux, parce que c'est un métier difficile. Je vais pas sortir des lieux communs. Et c'est quand même, j'ai vu quand même des grands flics travailler et sortir de très très belles affaires grâce à leur investissement. Et donc voilà, c'était un hommage à la PJ, en fait. Alors évidemment, il y a des flics ripoux dedans, ce qu'on, peut-être la hiérarchie m'a reproché. Mais il n'y a pas de bon polar sans flics ripoux, quoi.
1: Olivier Marchal, on se retrouve dans un instant pour continuer à parler de 36 Quai des Orfèvres.
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1: Et nous serons dans ce studio ce soir, Olivier Marchal, pour parler du tournage de 36 Quai des Orfèvres. Alors, on vient de parler de grande famille des flics et de ce qui vous a inspiré, Olivier Marchal. Maintenant, on va parler cinéma directement. Vous aviez envie de faire un grand film d'action. Vous aimez, comme moi d'ailleurs, Michael Mann ou d'autres grands metteurs en scène. Et il vous fallait de l'espace. Vous aviez envie de faire une espèce de western. Quand on les voit comme ça sur le périph avec leur grande cape, on dirait des caches-poussières. Il y a même BRI, BRB.
0: Petit clin d'œil à Sergio Leone.
1: Voilà, clin d'œil à Sergio Leone. Vous aimez, Jean Becker nous disait qu'il aimait la réalité poétique. Vous, vous voulez pas la réalité pure. Vous êtes prêt à changer le vrai costume des flics s'il est mal coupé.
0: Non, mais exactement. Moi, je travaille. Vous savez, je pars du principe qu'un personnage, c'est avant tout son costume. Après, les méthodes acteur studio, tout ça, je respecte tout ça. Mais je pense déjà, vous prenez le bon acteur avec un rôle bien écrit et vous lui mettez le bon costume. C'est Christopher Walken qui disait ça avant moi. Le costume fait le personnage. Donc après, il y a la direction d'acteur, évidemment. Mais c'est vrai que moi, je fais des films réalistes sur le fond, mais pas sur la forme. C'est vrai que...
1: Ils sont pas exacts, ils sont justes.
0: Voilà, oui, j'espère. En tout cas, si le film a plu comme ça, c'est que il y avait la tradition française dedans, je pense, dans l'histoire et dans la profondeur des personnages et dans l'âme du polar français tel qu'il a été depuis toujours. Et ça lorgnait vers les grands polars comme le Clan des Siciliens. Je compare pas, encore une fois, le Cercle Rouge de Melville. Ouais, bon, c'était un peu mes références. Les films de Corneau, que moi qui étais un ami et que je salue encore à travers cette émission aujourd'hui, et évidemment vers le western, vers Sergio Leone, vers Michael Cimino, vers les films américains qui m'ont accompagné aussi pendant mon adolescence. Et c'est un mélange des deux, et je pense que il y a eu l'histoire et l'image qui ont fait que le film a fait cet électrochoc et que ça a fait 2,4 millions en entrée, alors que tout le monde, personne n'y croyait, quoi.
1: Alors Olivier Marchal, comment produire un film, parce que vous avez le film dans votre tête,
0: ouais.
1: Et puis il y a la réalité la production.
0: Ouais.
1: Et ça, c'est pas toujours évident.
0: Non. Non, après, je vous dis, moi, quand j'ai fait ce film, je l'ai fait de façon tout à fait inconsciente. Si j'avais commencé à réfléchir, je serais pas allé au bout, parce que, vous voyez, personne n'y croyait, personne ne croyait au casting, parce que trop vieux, parce que y avait des paris dans les restaurants sur le film, en disant, tiens, l'ancien flic, son 36, là, on va voir, tiens, moi, je parie qu'il va se vautrer. Enfin, vous savez comment le milieu du cinéma en France est très méchant, je vais pas vous l'apprendre, Bruno. Donc, moi, je n'ai pas du tout, à un moment donné, j'ai cru en mon histoire. J'ai eu la chance de m'entourer d'une équipe technique formidable, d'ailleurs, qui sont restés sur tous mes films après. Hein. Je pense à mon chef opérateur, notamment, Denis Roudin, et puis toute la bande de techniciens, et surtout des acteurs. Et je le dis encore, j'ai eu la confiance absolue de Auteuil et de Pardieu. Si j'avais eu un seul des deux qui avait douté ou qui avait remis en question mon travail, j'allais dans le mur. Mais ils ont été, avec leur comportement, leur personnalité totalement différente, à fond avec moi dès le premier rendez-vous.
1: Mais quelles sont les difficultés qu'on a sur le tournage? On a une vision du film, oui. Et les moyens ne suivent pas toujours.
0: Non, parce que c'était un film ambitieux, il y avait des grosses scènes d'action, hein, que de temps en temps, mais voilà, effectivement, vous choisissez un décor et on vous dit, d'accord, vous allez pouvoir tirer, mais il faut pas mettre de cartouches dans les flingues. Donc je dis, alors, donc comment on tire? Alors on va faire pit-pit avec des pistolets à eau. Après, vous n'avez pas assez de jours aussi, parce qu'on vous réduit le temps de tournage. C'était quand même un gros budget pour l'époque, hein. C'était 12 millions d'euros.
1: Ah oui.
0: Et il y avait 17 semaines de tournage.
1: C'était pas mal, hein.
0: Ouais, 17 semaines de tournage pour un mec qui avait fait un deuxième film, c'est tout, c'était mon deuxième. Et comme je dis, avant 36, j'avais pas fait 36, quoi. Donc, après, évidemment, j'ai eu des sous. Et quoique Emerson 13, j'ai tout fait, il a coûté 8 millions d'euros, je crois.
1: Alors, à propos de ces scènes, dont une devait être tournée dans Paris, c'est la fameuse scène de la fusillade,
0: ouais,
1: dans laquelle un des flics perd la vie.
0: Oui, oui, bien sûr.
1: Et on en a parlé tout à l'heure. On va écouter un extrait, justement, du film.
4: 20h.
5: Oui, 20, putain, on nous a dit de pas bouger.
6: Eh, bah, Denis, qu'est-ce que tu fais?
7: Quels sont les ordres?
8: Réponds. Attention, ça va partir.
9: Putain, ça bouge derrière eux.
8: C'est Klein. Il s'avance vers le squat. Il est seul.
9: Qu'est-ce qu'il fout?
8: J'en sais rien, il a son calibre à la main. Il va droit sur eux.
10: Denis, c'est Léo, qu'est-ce que tu fous, bordel? Réponds.
9: Denis, qu'est-ce que tu fous? Réponds, merde.

0: Alors ça, pour les auditeurs, j'explique, parce que j'ai bien la scène en tête. Il y a Klein, Denis Klein, Gérard Depardieu, qui sort de sa voiture alors qu'on avait dit que chacun restait dans ses voitures, n'intervenait pas, c'était l'ordre d'Auteuil. Ouais. Et Auteuil est au Vrings, qui s'aperçoit que Klein s'avance et il va foutre un bazar pas possible, une fusillade et un homme va mourir. Ouais. Alors ça, en combien de temps on met pour... parce que la scène est magnifique, ouais, très bien faite, combien de temps on met pour régler une scène comme ça?
1: Ça, on a tourné 2 jours. Voilà. Et on a tourné 2 jours avec une averse. J'ai refait, moi, la prise d'otage aussi, parce qu'il y avait un acteur qui n'était pas dedans le premier jour, parce qu'il n'était pas bien. C'est la violence, les acteurs, certains ont du mal à la jouer. Mmh. L'ultra-violence, comme ça. Et je voulais que ça soit... On a tiré 3000 cartouches, je crois, en 2 jours. Donc, je voulais que ça soit vraiment comme une fusillade. Alors, évidemment, et bien que vous avez eu un braquage à Choisy il n'y a pas longtemps, les mecs ont braqué un fourgon, ils ont tiré pendant 7 minutes 30 à la 12-7, sans s'arrêter. 7 minutes 30 de tir, c'est long. En plein centre-ville, donc c'est arrivé il y a quelques années, une grosse équipe de braqueurs. Donc je voulais que ça soit ultra violent comme la réalité d'une fusillade, qu'on soit pas dans les ralentis, alors même si à la fin, à la mort de Duval, il y a un ralenti pour sa mort à lui, mais je voulais que toute la, vous voyez, avec la musique, ça monte, qu'on monte la peur surtout, la tension, et que quand il y en a un qui commence à déconner, parce que moi ça m'est arrivé en dispositif, hein, quand on voit que le truc commence à déraper, ben on sait que forcément il va y avoir du grabuge, quoi, que ça va mal se passer. Une interpellation et puis un flac de braquage, ça se passe jamais comme on a prévu de toute façon. Donc là on avait super préparé. Il y avait un storyboard, donc et on faisait les plans par plan, et c'est dans la préparation qu'on arrive à faire ça en 2 jours. Normalement, il m'aurait fallu une semaine. Hein,
0: Et tout compte, même la direction d'acteur, à un moment, vous donnez un conseil à une actrice qui embrasse le truand.
1: Ouais.
0: Et elle l'embrasse pas assez longtemps, ou elle regarde pas assez, et même ça c'est important.
1: Oui, chaque plan, après faut que ça soit le plus crédible possible, même si moi je vous dis encore une fois, j'essaie d'y amener beaucoup de d'onirisme, de lyrisme entre guillemets, je vais pas dire que je fais des opéras, mais je voulais que pour dédouaner un peu la violence, que je voulais un peu le faire comme un opéra, quoi, que ça soit pas, vous voyez, par exemple, moi j'adore Jacques Audiard, et c'est vrai que dans Un prophète, la fusillade dans la voiture est terriblement réaliste. Mais moi, je suis incapable de tourner comme ça. C'est-à-dire que j'ai trouvé ça formidable. C'est-à-dire que là, j'ai un mec qui rentre et qui flingue 3 mecs dans une bagnole. C'est d'une violence. Moi, je voulais pas que ça soit ça, parce que d'abord, je voulais aussi que le film soit tout public. Bon, même si je crois que 36, il y a eu une interdiction quand même, au moins de 12. Je sais pas si on l'a. Je sais plus. Et merde, je suis sûr, mais celui-là, je suis pas sûr encore. Et je voulais le faire comme un grand western. Voilà, un grand western. C'était aussi un hommage à Sergio Leone et à Michael Mann. Et encore une fois, je me compare pas à ces deux grands maîtres. Je reste tout petit, moi, derrière.
0: Voilà. Olivier Marchal, on se retrouve encore dans quelques minutes.
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0: Et nous sommes en compagnie d'Olivier Marchal pour 36 Quai des Orfèvres. On parle du tournage, qui était un gros tournage avec, pas des petits moyens, avec les moyens, mais il fallait faire avec. Et on va parler des acteurs. Et moi, il y a une chose qui m'a frappé, Olivier Marchal, en revoyant le film, c'est Depardieu, avant de parler Auteuil. C'est que, je vais vous faire un peu rougir, mais j'ai rarement vu, depuis, Depardieu aussi bien.
1: C'est gentil.
0: D'abord, il n'avait pas grossi comme il a grossi maintenant. Il a un visage acéré et il joue avec une sobriété totale. Et il joue un méchant et dès le premier plan, on sent que c'est pas un gentil. Mmh. Voilà, à sa gueule. Voilà. Ouais. On sent qu'il a quelque chose de... Voilà, et on sent qu'il avait...
1: Que ça soit une bête blessée, quoi. Voilà.
0: C'est donc, ça. Bah, il a ça.
1: Mais il a ça, et pardon de vous couper, hein, bon, mais...
0: Non, non.
1: C'est juste que je voulais faire un méchant, mais qui en même temps soit touchant. Mmh. Et c'est vrai qu'il y a plein de moments où il est touchant. J'ai même été obligé de couper une séquence pour la petite anecdote où il était avec son petit garçon. Il rentrait chez lui bourré un soir. Son petit garçon ne dormait pas, donc il rentrait dans la chambre. Il lui disait, tu dors pas, mon bonhomme. Et le petit, c'est une scène qui m'est arrivée avec un de mes enfants. Et le petit lui disait, papa, tu vas mourir un jour, lui disait tout le monde meurt un jour, et le petit garçon lui disait, si tu meurs, je viendrai avec toi, et lui répondait, je pense pas que maman sera d'accord. Et on a fait cette scène, franchement, il nous a tous mis les larmes aux yeux. On a fait les premiers plans sur le petit garçon qui était très fatigué parce qu'on l'avait depuis le matin, il était minuit, donc à cause des autorisations, on l'avait déjà dépassé. On a dit à la maman, voilà, rentrez le coucher. Et j'ai fait le contre-champ, donc le plan sur Gérard. Je lui dis, Gérard, il y aura pas le petit, est-ce qu'on peut la faire sur toi comme ça? Il a dit, oh, pas de problème. Et tout. Il a pris un singe en peluche, il a mis le singe en peluche à la place du petit, et il a joué cette scène-là. J'ai été obligé de la monter tellement il était bouleversant, ce que je lui dis, on va t'aimer plus que Auteuil, et ça, c'est pas bien pour le film.
5: C'est faux, ça.
1: C'est incroyable.
5: Oui, parce que
1: il a joué avec un singe en peluche, il avait les larmes, les yeux, et en même temps il y avait la vie de Gérard, il y avait ce personnage, lui ressemblait beaucoup, parce qu'à l'époque en plus Gérard a beaucoup pleuré sur le tournage. Moi j'ai des souvenirs, bon je peux pas rentrer dans les rapports pudiques qu'on a eu, par pudeur je veux dire les rapports qu'on a eu, mais je peux pas tout déflorer parce que ça serait pas bien, mais je dois dire que quand je vois les attaques dont il est victime depuis quelque temps, je sais que Gérard c'est un fou, mais un fou gentil. Et c'est un mec qui m'a profondément bouleversé par sa générosité, ses fêlures, son amour pour Carnet, pour Devers. Il avait perdu ses amis, son fils était en train de sortir le livre, toute la presse se déchaînait sur ce bouquin qui lui faisait beaucoup de mal, et il a tout donné dans... J'ai eu cette chance, lui cette malchance, mais moi j'ai eu la chance d'avoir un Gérard totalement
6: douloureux,
1: effrité quoi, complètement en morceaux. Et je sais qu'on a exploité ça à fond pour le personnage, et je le voulais sexy. Alors c'est vrai qu'à l'époque il faisait 90 kilos, il avait ses cheveux longs blonds, j'ai dit garde ta tête de viking, on va te rajouter une moustache costard classe et tout, et on va la jouer, voilà. Mais il s'est laissé diriger tout le temps, il m'a fait confiance, il voyait que je savais ce que je voulais, et il nous a fait un très beau compliment à la fin du tournage. Il nous a dit, en 30 ans de carrière, c'est la première fois que j'ai un plateau humain et technique comme celui-là. Donc voilà, c'est un beau compliment.
5: Et alors, Choc, il connaissait, mais
1: oui.
5: Choc de Pardieu-Auteuil, c'est un super duo de flics quand même.
1: Ouais, ben ça a été compliqué au départ, je savais pas trop. Au départ avec Daniel, en plus, on s'est un peu engueulé au téléphone. Il m'a raccroché au nez parce que je lui ai envoyé le scénario pour faire le méchant au départ. Après, il m'a dit oui tout de suite, et puis en parlant, il m'a dit tiens, je ferais bien le gentil aussi. Je lui ai dit oui, ça serait une bonne idée, mais je l'ai donné. Bon là, et puis il m'a raccroché au nez. Il m'a dit quand tu sauras ce que tu veux, tu m'en rappelleras. Moi, j'étais en plein tournage. Putain, j'étais entre deux scènes en tant que comédien. Je dis les mecs, ça démarre bien. Auteuil vient de me raccrocher au blair, c'est mal parti. Et il s'était entre temps, il m'avait rappelé pour s'excuser. La classe de ces acteurs-là. Il dit ouais, bah, je l'ai rappelé. Je lui dis ben ça tombe bien Daniel parce que celui l'autre auquel je l'avais proposé vient de refuser. Donc le gentil, tu vas le faire. Et on s'est rencontrés à Paris dans un petit restaurant italien. Et les deux rencontres sont formidables parce que c'est les deux personnages. Daniel, il m'a donné un rendez-vous à 12h30. Et il avait mis un costume à rayures 3 pièces pour venir me voir. Et il m'a fait coucou de loin. Moi, j'étais comme ça. Je me chiais dessus parce que je rencontrais Auteuil quand même devant le resto. On a passé un super déjeuner. Il m'a dit, OK, ça va être super. Et Gérard m'avait donné rendez-vous dans son restaurant à lui un soir. Et là, on a fini à 5h du matin, complètement bourré. On a parlé de tout sauf de cinéma. Et Gérard, après, m'a broyé 3 côtes. Il m'a embrassé. Son personnage s'appelle Klein. Il m'a dit, je vais te le faire, ton Klein. Bah, t'inquiète pas. Mais on avait parlé de ses parents, de son enfant, de Devers, de Carnet. Voilà, avec Daniel, on a parlé. C'était deux approches différentes. Et je me suis dit que ça allait coller, quoi. Après, il fallait trouver le costume pour viriliser Daniel, qui avait pas trop l'habitude de jouer les flics. Mais moi, je l'avais vu très bien dans Les Voleurs de Téchiner. Et je lui ai dit, voilà, t'étais super en flic dans Les Voleurs de Téchiner. Et on va pas faire le même personnage ambigu parce que ton personnage est beaucoup plus sain. Sauf que le mec a quand même des méthodes un peu particulières. C'est un bon flic avec des méthodes particulières. Et l'autre, c'est un mauvais flic qui a les bonnes méthodes. Si on parle les deux personnages, voilà. Et sauf que c'est le mauvais flic qui va l'emporter parce que lui, il applique la loi et connement, mais bon, il fait une connerie en allant interpeller les mecs, mais on peut pas lui reprocher ça non plus. Voilà.
5: Et comment ils se sont entendus, eux?
1: Génial. Ben, ils avaient fait Jean de Florette, voilà. Et donc, ils étaient très contents. Ils avaient fait aussi Le Placard, je crois, entre temps. Et c'était la troisième fois qu'ils se retrouvaient, mais pas, ils n'avaient fait que des comédies. Et donc là, ils ont...
5: Premier film dramatique pour
1: ouais. Et la première scène dans le film, j'y tenais sur le plan de travail. J'ai dit, c'est la première scène du film. Il faut que mes deux acteurs se rencontrent. C'est le fourgon qui vient d'être calibré et qui est, les constate sur le périph. Et avec Auteuil qui arrive et qui rencontre Depardieu. La première scène du film entre eux, c'est la première scène du film entre les deux personnages.
5: Est-ce qu'ils ont deux façons différentes de travailler pour vous, directeur d'acteur?
1: Ouais, alors Daniel est un acteur qui se laisse complètement guidé par la main et qui est un cérébral. C'est-à-dire Daniel, je l'ai amené faire des dîners avec des mecs de la mondaine, on a fait des boîtes à putes, je lui ai fait rencontrer des flics, on a fait des nuits sans fin. Et lui, il allait devant le 36 quai des Orfèvres, il restait pour regarder rentrer, sortir les flics, les regarder bouger. Voilà, il a fait son petit travail. Mmh. Et après, c'est un garçon qui relie énormément le scénario. Mmh. Voilà, donc c'est un acteur cérébral. Même si sur le plateau il est pas chiant du tout quoi, il se laisse guider et Gérard lui c'est l'acteur animal quoi, qui regarde une fois la séquence, qui envoie et puis après on trie, je lui dis ça c'est bien, ça on va refaire, ça tu vas faire ça, plam plam plam, et il arrive avec, il garde le costume, Gérard a gardé son costume tout le temps, il arrive en moto en costume, il repartait en moto en costume, c'est il a besoin d'être le personnage mais c'est tout à fait animal. Et puis Gérard faut le prendre dans l'état où il est. Il est gay, il fait la gueule, il gueule, il faut le calmer, il a picolé, on prend comme ça, mais moi ça a beaucoup servi Klein, parce que par contre il a été super adorable avec nous tous quoi. Gérard c'est un cancre sur lequel il faut dire attention, faut de temps en temps faut lui dire oh, Gérard tu vas venir au premier rang te mettre avec le bon élève et puis tu vas arrêter d'envoyer des boulettes au fond de la classe
6: sinon voilà. Il a tendance à se dissiper
1: mais il est top, il était heureux avec nous sur je crois qu'ils avaient conscience que c'était pour eux une façon de Daniel me l'a dit il m'a dit ce film m'a fait revenir pour 10 ans quoi dans le cinéma parce que c'est vrai qu'à l'époque ils étaient déjà un peu has-been, hein, tous les deux. Enfin, has-been. C'est pas méchant, ce que je dis. Ils étaient un peu oubliés, quoi. Et ils sont revenus au premier rang avec ce film. Alors, on a eu la grâce, quoi. Voilà, c'est tout. C'est pas mon génie qui a fait ça, hein, j'en ai pas. Mais on a travaillé, j'ai énormément travaillé. Moi, c'est 3 ans de boulot. Et encore une fois, je vous dis, j'étais pas tout seul. J'étais entouré par une équipe magnifique et des acteurs qui sont prodigieux, quoi. C'est quand même nos meilleurs acteurs.
5: Alors là, on a parlé des acteurs. Dans un instant, on parle de la façon de faire le film. Parce qu'il y a ces images, ce côté western. En dehors même des scènes de fusillade dont on a parlé, il y a un souffle, une sorte de liesse que vous avez voulu. On en parle dans un instant.
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5: En compagnie d'Olivier Marchal pour 36 quai des Orfèvres. Alors, on parlait d'Auteuil et de Depardieu à l'instant, et on va parler de la forme du film. Il y a beaucoup de scènes un peu fortes dans le film, et ça, c'est une scène où les deux flics se rencontrent dans le bar. On écoute.
9: Moteur ! Pourquoi tu m'as pas mis au courant pour Dragon ?
10: Pourquoi je t'aurais mis au courant ?
9: Pour baiser, on est toujours mieux à deux, non ? Je crois pas.
10: On ne reste plus dans les mêmes plumards, Denis. De toute façon, c'était pas un bon coup.
9: Qu'est-ce que t'en sais ?
10: Je le sais, c'est tout.
11: C'est bien, l'appareil. Comment tu vas, commissaire ? Je dérange ?
10: Passé minuit, tout le monde me dérange. T'es où ?
11: À l'hôtel. Tu dors jusqu'à demain soir. La mission de sortie, t'inquiète pas, elle va se faire arracher.
12: Dis-moi si j'en fous, je te vois.
10: Non, ce soir, c'est pas possible.
11: Ce serait dommage. Dans 1 heure au soin, je compte sur toi.
9: Je te remets la même chose.
5: Tu remets la même chose, non merci. Alors, ce qui frappe aussi dans le film, c'est que je pensais à Audiard, les dialogues sont réalistes. On sent que c'est la façon, sans doute, dont parlent les flics et les truands. C'est vous qui avez écrit les dialogues ?
1: Ouais, les dialogues, oui. L'histoire, on est deux, avec la complicité de Dominique Loiseau, qui m'avait raconté un peu son expérience en prison et tout ça. Et Julien Rapneau, qui a été plus script doctor, parce que le scénario faisait 260 pages la première version, c'était un film de 5 heures donc il a fallu, j'ai eu besoin parce que je m'en sortais pas, j'ai mis un an et demi je crois à l'écrire à faire que ça tous les jours et les dialogues, c'est moi je suis très enfin après on aime ou on aime pas mais moi c'est vrai que je viens, voilà des films d'Audiard, j'adore l'argot, j'ai travaillé avec des premiers chefs de groupe qui étaient des Corses, des Marseillais, des titis parisiens. On allait picoler dans les bars à Belleville avec les patrons de bar qui avaient le 1143 sous le tablier. Donc voilà, ça parlait, les putes, les macs, les voyous, ça parlait. Bon, il y avait un argot qui a disparu au profit, bien sûr, maintenant chaque époque évolue, au profit de l'argot des cités qui est complètement différent. Mais moi, je tiens toujours à lorgner un petit peu là-dessus parce que je trouve que c'est un langage fleuri d'une poésie absolue. Et voilà, c'est
5: mon il y a une phrase que personne n'a oubliée, qui est prononcée par André Dujoulier.
1: L'administration.
5: L'administration est une vieille fille. Elle n'aime pas qu'on la prenne en levrette.
1: Oui, j'en suis assez contente. C'est là ma mère moins. Elle est moins contente de la fin. Mais moi, j'en suis assez content.
5: c'est dans un film. Ça, c'est le cinéma qu'on connaît tous, le bon vieux cinéma, avec les bons vieux second rôles aussi, les trognes, les gueules.
1: Ventura, voilà. Je suis un fou de Razia sur la Schnouf, le Pacha de Georges Lautner, voilà, tous ces films. Après, c'est vrai qu'en réécoutant comme ça en off, je trouve qu'il y a aussi un élément qu'on oublie de citer, c'est quand même la musique d'Erwan Kermorvan, même si on m'a reproché qu'il y en ait trop, et je peux le concevoir, c'est une musique qui a porté le film.
5: Elle est très belle.
1: Voilà, je pense, les musiques de Serra ont porté les premiers films de Besson.
5: Elle est très belle, Olivier Marchal, et vous savez, on a l'impression que dès le début, c'est comme souvent dans les films noirs, c'est un grand film noir, le destin est là, il y a le fatum, le destin, et qui va être assez funèbre, qui va frapper tous les personnages. Et cette musique, comme fil rouge, elle est là pour rappeler que, voilà, il faut...
1: C'est pesant,
5: c'est angoissant, on sait qu'on va quelque chose. Alors, ça, c'est pour l'écriture. Et puis, on l'a évoqué tout à l'heure, il y a ces scènes à la Sergio Leone, il y a ce parti pris de filmage, comme au début du film, où dès le départ, on a ce qu'on appelle un montage parallèle, c'est-à-dire que on a des flics en train de voler la plaque du Quai des Orfèvres. En même temps, brusquement, on est dans un espèce de boîte de nuit où on sait que Mylène de Bonjour,
1: ça sont des histoires vraies, hein, tout ça,
5: va se faire violer après avoir été battue. Et en même temps, ces deux scènes se chevauchent et une troisième scène, un casse est en train de se préparer, le fameux casse qui va se passer sur la ferry. Ça, c'est ce style-là, vous l'avez voulu, vous l'avez
1: écrit. C'était écrit comme ça, c'est pour le rythme, je pensais que c'était bien de plonger tout d'un coup le spectateur dans toutes ces ambiances-là. Je trouvais marrant de démarrer par ce dévissage de plaque parce que ça, c'est une anecdote que c'est arrivé pas au 36, mais à la 4e BT où les mecs avaient dévissé le panneau de la rue où était leur service pour l'offrir à, ils l'avaient signé derrière tous, un pot de départ à la retraite pour un vieux divisionnaire. J'avais trouvé ça tellement mignon, quoi. Et puis, moi, c'est la vraie plaque qu'on a dévissée. Et puis, pour la petite anecdote, j'ai gardé la vraie et on a
5: c'est
1: mis la fausse du tournage à la place, ils vont peut-être m'envoyer une équipe demain matin. Mais moi, j'ai la vraie chez moi. Donc, c'est la fierté, quoi. C'est pas du vandalisme. Enfin, de toute façon, on avait refait la même. C'était les mêmes plaques, mais sauf que la mienne, elle a vieilli, quoi. Elle a vécu, quoi.
5: Et ce qu'il y avait dans les figurants, dans l'ensemble de ces trognes, des flics.
1: Tous les repas de brigade, ce sont des flics. Là, tout le début, quand Guy Lecluise, mon gros babard dans le film, est déguisé en danseuse orientale pour le repas de départ, le départ de Daniel Duval, j'avais mis que des flics. Parce qu'il y a que des flics qui pouvaient me... Il y avait des flics et des voyous, d'ailleurs. Et qui pouvaient me donner cette ambiance de mec dans une salle enfumée, bourré. J'avais des accessoires. Ils s'écoutent, on arrête le jus de pomme et le coca, on va leur mettre du whisky, de la tequila. Donc, tout le monde était complètement farci. Et c'est vrai que j'ai été obligé de couper parce qu'ils m'ont donné je voulais que ça soit beaucoup plus long, mais voilà, je vous l'ai dit tout à l'heure, Bruno, moi c'est un film que je ne peux plus regarder parce que je pars en courant.
5: Pourquoi ?
1: Parce que je l'aime pas et parce qu'il y a plein de défauts, il y a plein de faux ralentis qui me gênent. Mais moi aujourd'hui, quand je revois le film, je trouve qu'il y a des facilités, il y a des choses qui me plaisent moins. Voilà. Mais j'ai une affection évidemment pour 36. Je serais pas là si j'avais pas fait 36.
5: Voilà. Dans les films cultes
1: et qui reste. mais ça me touche parce que moi j'en reviens pas, quoi. Et je me dis à quel moment les gens vont arrêter de m'en parler. C'est comme, vous voyez, il y a ça et Braco, qu'on me parle que de ça sur Canal. Et c'est vrai que ça me touche beaucoup parce que dans ma vie.
5: À quand une comédie?
1: Je veux bientôt, mais je suis dessus là. Je suis en train de travailler.
5: On se retrouve dans un instant, Olivier Marchal.
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5: En compagnie d'Olivier Marchal, on parle depuis presque une petite heure maintenant de 36 Quai des Orfèvres. Et tout à l'heure, vous évoquiez Olivier Marchal, votre pote, oui. Guy Lecluize, qui est au téléphone avec nous, figurez-vous. Bonjour Guy.
13: Eh oui. Bonjour Bruno.
5: Salut
13: Bonjour
5: Guy.
13: Patron.
5: Salut
13: mon Guy. Vous l'appelez patron. Hein,
5: vous avez intérêt. Hein. L'appelez patron.
13: Oui. Eh oui. Eh oui, oui. Eh oui.
1: C'est comme ça qu'il a tous les rôles dans tous les films. Hein. Oui, oui, c'est...
13: Ah non, il oblige à ce qu'on appelle patron, parce que bon, c'était un patron avant, et même maintenant dans le cinéma, c'est le patron. Donc voilà.
5: C'est bien, c'est un beau titre. Hein. Je sais pas, c'est pas Gabin qu'on appelait comme ça. Ouais. alors Guy, question directe, quels sont les sous... Bon, ce film, il date il y a presque 10 ans maintenant.
13: Déjà, mon Dieu.
5: Eh ouais, le temps passe vite, hein. ça nous rajeunit pas, comme dit l'autre. Quels sont les souvenirs que vous avez de ce tournage incroyable, 17 semaines?
13: J'ai vécu l'enfer, moi, Bruno, quand même. Parce que... Ma première scène, et j'espère qu'Olivier s'en souvient, mon premier jour de tournage, en fait, alors je suis censé faire Gros Luc, hein, je vous expliquerai après pourquoi on m'a appelé Gros Luc. Tu te souviens certainement, Olivier, de cette tournée dans le Nord, où je t'ai présenté le vrai Gros Luc, qui est mon pote d'enfance, qui est lui, flic dans le Nord. Mmh. Et tu te souviens de ma première journée de tournage, Olivier, ou pas?
1: Non, non, je me souviens de rien de toi, Guy, en fait.
13: Oui, oui.
1: Tu ne m'intéresses pas, donc tu es là pour parler aux gens, pas à moi, quoi.
13: D'accord, alors souviens-toi quand même que tu m'avais pris comme comédien pour faire un flic, et ma première journée de tournage, je me retrouve avec un 140 bonnet D, déguisé en meuf.
1: Ouais, en danseuse orientale, oui, ben d'accord.
13: C'est ma première scène dans 36. C'est la première fois que je vais croiser un monstre comme Daniel Auteuil. Je me dis, mais c'est pas vrai, il va me prendre pour quoi? Et cette scène dont tout le monde se souvient, parce que le gros balou qui danse donc sur cette scène de, comment dire, c'est...
5: Repas de brigade. Dommage, oui, de repas de brigade. Vous avez volé la plaque, je rappelle aux auditeurs, la plaque du Quai des Orfèvres du 36 a été volée. Vous faites une super fête qui va se terminer d'ailleurs, qui va déraper complètement, puisque il y a un rat qui passe et
13: tout le monde
1: histoire vraie, vrai repas de brigade de la brigade d'Antignan. Ouais. Ouais.
5: Et vous montez sur la table et
13: oui,
5: vous...
13: parce que c'est une soirée, comme dit Olivier très bien, qui se passe entre braguettes, il n'y a que des hommes, donc donc il y en a un qui se déguise en femme, c'est moi, pour aller faire la danse du ventre dessus. Alors la séquence dans le film, elle doit faire, je sais pas, peut-être une bonne minute, mais on a tourné 25 minutes, quoi. C'est-à-dire que j'ai vécu l'enfer entre les mains baladeuses.
1: Oui, c'est vrai. Parce que tout le monde, évidemment, lui mettait les mains sous la jupe et tout. Et oui, non,
13: c'était infernal. Très drôle, hein, évidemment. J'ai un très bon souvenir. Merci, Olivier, encore. Mais ça, bon, voilà. Donc, c'est pour tous ces comédiens qui veulent à tout prix tourner avec Olivier. Méfiez-vous quand même, hein. Il y a des pièges.
5: Alors, je disais que le tournage a duré 17 semaines. Vous n'étiez pas forcément toutes les scènes, mais comment vous l'avez vécu, ce tournage?
13: Moi, pour ne pas mentir, c'était mon... comme je dis toujours à chaque fois, et c'est vrai, hein, Olivier, c'est mon parrain du cinéma. C'est le premier qui me met le pied à l'étrier avec Gangster, et derrière, donc, 36. Et c'est le deuxième film que je tourne dans ma petite carrière. C'est 36 avec Olivier. De Monsieur Marchal, donc, et c'était hollywoodien, quoi. Moi, quand on s'est retrouvé à Saint-Ouen à faire des scènes de prise d'otage, enfin d'arrestation, on a tiré Olivier, je sais plus, dis-moi,
1: 3000, je crois. 3000 ou 5000 cartouches, je sais plus.
13: 5000 cartouches, on joue au cow-boy, quoi, entre ça, c'était hollywoodien,
5: Comment il est? Alors, pas, vous êtes loin de lui, donc vous pouvez parler en toute, sécurité.
13: En
5: toute sincérité. Comment il est sur un tournage? On sent qu'il est angoissé quand même, hein, c'est un grand angoissé, lui, Olivier Marchal.
13: En tout cas, il le montre pas parce que, il est rassurant avec, il adore ses comédiens, hein. Il faut voir de la façon qu'il nous filme. En plus, là, il nous filme jusqu'au fond des yeux, jusqu'à ce qu'on voit même notre slip. Hein. Donc, d'ailleurs, ça m'éveille.
1: Le tien n'est pas brillant, parlons-en.
13: Et ça m'a valu des remarques où il m'a appris le métier également, quoi. Il m'a dit, quand t'es cadré de très près comme ça, Guy, on en fait pas des caisses, on n'est pas à la télévision. Oui, parce que je viens de la télé, hein. Bon. mais je crache pas dans la soupe, quoi. C'est-à-dire que Olivier, c'est un grand aiguillage dans ma petite carrière de comédien, quoi. Et non seulement il me met le pied à l'étrier pour le cinéma, et il m'apprend le métier. Donc, pour répondre à votre question, Bruno, comment il est sur le tournage? Oui, il est angoissé le soir parce que il veut aller bosser un peu pour ses scènes le lendemain, mais les comédiens le laissent pas seul, quoi. Si on a le malheur de le croiser le soir à l'hôtel où il voudrait bosser un petit peu, ben ça finit en piège à 3h du matin à boire des verres et à raconter, à refaire la vie, à refaire le.
14: Et ça fait partie du cinéma, ça.
13: Oui, ça fait partie.
14: Georges Lautner, Gabin, ils travaillaient comme ça. On va pas se comparer à eux non plus, mais moi, on travaille comme ça, dans cette espèce de folie.
13: Bon, et Olivier travaille fatigué. Comme ça, quoi. Olivier travaille comme ça, il est très près de ses comédiens, il les aime. Dans la direction d'acteur, parce qu'on parle de cinéma, jamais avant une prise, il nous dit ce qu'il faut faire et tout ça. Il nous parle toujours de ce qu'est le personnage avant et où il va être, qu'est-ce qu'il va faire, et il dit vas-y maintenant. C'est ça d'ailleurs, à chaque fois c'est un vrai challenge, quoi, parce que il nous demande quelque part d'aller le faire rêver. Bon, pour moi, ce qui me concerne, je l'ai fait cauchemarder, hein. Il est vraiment la liberté, essayer de le surprendre, c'est dur, hein, mais c'est un vrai gage d'amitié et de réel qui fait éventuellement la possibilité de se faire embarquer par ses comédiens. Et c'est très agréable, évidemment, à tourner dans ces conditions-là. D'ailleurs, après, moi, j'ai beaucoup de mal d'aller bosser avec d'autres
5: metteurs
13: en scène qui ne jouent pas comme ça, quoi.
5: Justement, Guy Lecluiz, quand vous avez vu le film pour la première fois, 36 Quai des Orfèvres, qu'est-ce que vous avez pensé? Parce que c'est devenu un film culte, puisqu'il est dans cette émission. Et c'est vrai que c'est un film qui a marqué. C'était un peu le renouveau du polar. Qu'est-ce que vous avez pensé quand vous avez vu 36?
13: Curieusement, tout le monde parlait d'un film violent et tout ça, et moi je trouvais que c'était un film curieusement qui s'adressait aux femmes, je ne sais pas pourquoi. D'ailleurs, ça avait été dit après, c'est-à-dire que l'histoire donc entre
5: Auteuil et Depardieu.
13: Auteuil, Depardieu, Vince et Klein, c'est des histoires d'hommes mais sensibles, et tout ce qui fait ce que la gente féminine aime qu'on soit ou pas. Ouais. Oui, et finalement, dans cette violence et cette noirceur, c'est un film tendre et un film d'amour. Alors, tout le monde peut me dire que je suis donc sous l'emprise soit de l'alcool ou de la drogue, hein, parce que ça reste quand même un film violent. Mais non, je pense que c'est un film qui parle d'amitié, de tendresse. Bon, bah, c'est sûr qu'après, le thème, la police, et puis bah, Olivier tient l'exercice haut la main, hein, parce que, bon, bah, d'ailleurs, c'est terrible, toutes ces fins de soirée avec Olivier, où il commence à partir dans ses souvenirs à nous raconter, quand il nous disait, tiens, tu vois, quand tu joues le rôle d'un personnage que j'ai connu, mais je pourrais pas te le présenter parce qu'il ne vit plus. Et là, c'est parti, quoi. Il nous explique dans quelle noirceur la police de l'époque vivait. Aujourd'hui, je ne sais pas comment c'est autre chose. Et c'est la première chose que j'ai vue, en fait, en voyant le film, quoi. Un film noir, mais tendre. Et
14: dis-moi, Guy, c'est pas une émission sur toi, là. Ça fait une heure que tu parles. Dis-moi, putain.
13: Encense-moi, mince.
14: Oui, ben, je vais parler de toi, mais après, tu écouteras l'émission, tu vas voir ce que je vais dire sur toi.
13: Oh, d'accord, après, il faut que j'ai raccroché.
14: Mais non, on a que 8 minutes.
5: Merci beaucoup.
14: Mon Guy.
5: Merci,
14: un amour.
5: Merci d'avoir été là, vraiment.
13: C'est un plaisir.
5: Dernière minute, merci, Guy. Et puis, mon cher Olivier, on se retrouve dans un instant. Et on se retrouve avec Olivier Marchal pour 36 Quai des Orfèvres. On a parlé de ce tournage épique. Mon cher Olivier, le film avait été bien accueilli à la sortie.
1: Oui.
5: Plutôt bonne critique.
1: Oui, c'est vrai.
5: Bon succès populaire. Oui. Est-ce que vous aviez fait Gangster, vous aviez fait donc 36, ensuite c'était MR73. Est-ce que vous n'êtes pas prisonnier du succès de 36 et condamné à faire des polars? Il y a Braco qui a très bien marché à la télévision.
1: C'est vrai que 36, mais tant mieux. En même temps, 36 a un peu fait beaucoup d'ombre, fait beaucoup d'ombre plutôt à MR73, même si le film a fait 1 million après. Hein, mais c'était compliqué.
5: Pas mal, 1 million.
1: C'est compliqué de passer quand on fait 2,4 millions. Voyez, même déjà à l'époque, c'était totalement inespéré, surtout sur du film de genre. Donc le deuxième fait 1 million, et bien c'est vrai que les Lyonnais, on a fait 1,4 million, je crois. Donc je me situe dans des films où j'ai cette chance grâce à 36. Et Braco, d'avoir fidélisé un public, ce qui me touche d'ailleurs beaucoup, parce que j'ai vraiment des manifestations de gens amoureux de films de genre. Et c'est vrai que pour le prochain film, moi je veux un peu en sortir, et c'est vrai que c'est très compliqué pour moi de savoir ce que je dois faire vraiment, parce que je sais qu'il faut que j'en sorte un peu, que je casse un peu avec les gens, avec le genre, parce que les gens vont se lasser, je pense, et je veux pas non plus trop les surprendre et les décevoir, parce que là, tout le monde attend le polar, quoi, mon prochain polar, quoi. Donc, alors, encore une fois, ça m'émeut beaucoup, mais moi, j'ai aussi envie, vous voyez, je suis un fou de
5: vivre votre vie.
1: voilà, j'aimerais faire un Vincent François Paul et les autres modernes, j'aimerais faire un César et Rosalie, j'aimerais faire Sur la route de Madison, un film comme ça, ou un film comme Soleil d'automne avec Gene Hackman, qui était, c'est des sujets maintenant qui me parlent, sur les mecs de 50 ans qui se remettent en question dans leur vie, et puis j'ai envie aussi de m'adresser à tout le monde. Le polar, c'est vrai, comment dirais-je,
5: oui, c'est segmentant.
1: C'est segmentant, voilà, je cherche le terme, merci. Bon. Donc c'est vrai que là, j'aimerais faire une belle grande comédie populaire, mais pas comédie tarte à la crème, quelque chose comme
5: à l'italienne.
1: Voilà, comme ou comédie dramatique, comme les faisait merveilleusement bien Claude Sauté. Voilà, c'est donc je suis là-dessus.
5: Est-ce que dans ce que vous avez réalisé, les Américains s'intéressent à des
1: remakes? Oui, alors ben là, oui, j'ai la chance qu'ils veulent, là ils ont signé le remake des Lyonnais.
5: Ah, les Lyonnais,
1: je crois que c'est par le réalisateur de Easy Money, donc je crois que c'est le jeu comble. Et 36, ou c'est l'inverse, et 36, c'est revenu au bout du jour.
5: C'est drôle quand même, voilà. c'est un juste Braco, de retour des choses.
1: Et vous faites 36,
5: vous faites 36, c'est un hommage entre autres à Michael Mann, et c'est les Américains maintenant qui veulent refaire 36.
1: Mais 36 était passé entre les mains de Scorsese, de Christopher Nolan, de Martin Campbell, donc il y avait eu du beau monde, et au départ c'était De Niro, donc, qui avait bloqué les droits par sa société Tribeca, et moi je devais rencontré De Niro à New York, mais il a eu un problème de santé et le rendez-vous s'est raté malheureusement. Mais bon,
5: j'ai envie de vous dire pour conclure que vous bossez, et pour un artiste c'est vachement bien.
1: Ouais, je suis très content. Hein.
5: Hein, la mais télé, j'ai travaillé beaucoup, les projets,
1: que bosser moi. Et moi, je prends des petites plages, un peu de.
5: Voilà. Donc ça marche.
1: Ouais, pour vous l'instant, êtes,
5: vous, êtes, vous êtes confiant en l'avenir.
1: Ben, un jour, je vais devenir has-been. Même les plus grands sont passés has-been, donc sauf ceux qui sont morts dans la gloire. Mais j'espère, je préfère être un vieux has-been. Et puis on verra bien. Mais écoutez, je sais pas. Il y a un jour, il y a un film qui marchera pas, et puis j'aurai moins de sollicitations. Mais moi, je fais l'acteur, je fais du théâtre, j'écris pour la télé, pour le cinéma. J'ai plein de cordes à mon arc, et c'est ce que conseille d'ailleurs à tous ceux qui veulent faire ce métier. Il faut plus faire que l'acteur. Faut faire plein de choses, quoi.
5: Mon cher Olivier Marchal, merci.
1: Merci
5: pour notre compagnie.
1: Reçu.
5: Et bon vent.
1: C'est super sympa. Merci beaucoup.
15: Vous aussi, ça vous a donné envie de revoir ce film? Eh ben voilà. C'était Secret Tournage, issu des archives d'Europe 1, une émission de 2014, présentée par Bruno Kras. Après le grand écran, le blues de fin de vacances et de la rentrée aussi. C'est vrai que la transition est souvent délicate entre les vacances et la reprise du travail ou de l'école. En tout cas, on en a parlé ce jeudi sur Europe 1 dans l'émission « Et si on en parlait ?» qui a changé d'horaire. Cette année, vous retrouvez notre psychologue clinicienne Marie-Estelle Dupont et Romain Desarbres de 14h à 15h sur Europe 1. On va se replonger dans l'émission juste après. Estelle, c'est la musique et son titre « Te rencontrer encore ». 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

0: te rencontrer encore, c'était Estelle. Ils se sont rencontrés durant les vacances, ils se retrouvent en cette rentrée sur Europe 1. C'est Marie-Estelle Dupont et Romain Desarbres qui ont fait donc leur rentrée ce jeudi. Voici « Et si on en parlait ?» Nouvel horaire cette année, c'est de 14h à 15h. Bonne nuit à l'écoute d'Europe 1.
1: Bonjour à tous en ce jour de rentrée sur Europe 1 pour Et si on en parlait avec Marie-Estelle Dupont. Bonjour Marie-Estelle.
2: Bonjour Romain.
1: Quel plaisir de vous retrouver pour une nouvelle saison. Comment allez-vous Marie-Estelle
2: déjà ?
1: Plaisir
2: partagé. Bah écoutez, je vais très bien, je pense que vous m'avez croisée pendant les vacances, j'avais pas l'air trop malheureuse à la boule.
1: On se dit tout, vous aviez même l'air très très heureuse, détendue, en grande forme effectivement.
2: Vous êtes l'idole des jeunes, hein, vous le savez, hein. Mes fils vous adorent. Alors, j'ai un fils qui veut être comme vous, il veut avoir un micro, il veut jouer au tennis.
1: Voilà,
2: donc Romain Desarbres est l'idole des jeunes.
1: Comme
2: donc,
1: travaille avec sa maman, il se dit tiens, ça doit être pas mal comme boulot.
2: Hein. Bah oui, c'est bien, il passe l'après-midi avec maman, je vais faire pareil. Donc il y a tous les auditeurs et les auditrices que j'ai croisés qui vous embrasse et qui vous adore, et en plus vous êtes aussi l'idole des jeunes.
1: Il y a un nouvel horaire, hein. Il est 14h, l'émission désormais, cette année, c'est entre 14h et 15h.
2: Voilà.
1: C'est peut-être l'occasion de présenter à nouveau l'émission « Et si on en parlait » pour les auditeurs de 14h d'Europe 1.
2: Ben oui, ce programme souffle sa première bougie, hein. Mm-hmm. Et si on en parlait, c'est notre rendez-vous pour aborder tous les sujets qui vous tiennent à cœur, chers auditeurs, de psychologie individuelle ou de psychologie collective. Hein. On a eu pas mal de débats de société qui ont animé toute l'année dernière. On a parlé des réseaux sociaux, de l'intelligence artificielle, on a évidemment parlé de la baisse de la natalité, de la violence des mineurs, on a parlé des retraites, et puis des sujets beaucoup plus personnels, beaucoup plus intimes, les familles recomposées, le deuil, le syndrome du nid vide, les troubles du comportement alimentaire. Beaucoup d'auditeurs m'ont demandé d'ailleurs de refaire des émissions sur certains thèmes comme l'anxiété, comme la prise en charge de la dépression, etc. Donc je suis ravie de vous retrouver. Merci à tous ceux qui m'ont écrit cet été aussi pour me suggérer des sujets. Et voilà, donc on va avoir à nouveau ces 5 rendez-vous hebdomadaires pour aborder tous ces sujets importants à l'échelle individuelle et collective.
1: Voilà, et si on en parlait tous les jours sur Europe 1, désormais donc entre 14h et 15h, c'est votre regard de psychologue clinicienne. C'est pas un regard, parmi tous les autres, c'est votre regard. C'est le regard de Marie-Estelle Dupont sur... Je vais réutiliser la même formule que l'année dernière parce que c'est vraiment ça. C'est votre regard sur les choses de la vie et sur les évolutions de la société, donc tous les jours sur Europe 1. Le thème de l'émission aujourd'hui, comment conserver les bénéfices des vacances. Alors ça va intéresser énormément de monde, Marie-Estelle.
2: Je regarde
1: Dupont.
2: Votre beau temps aller, Romain Desarbres, et c'est vrai que je me dis comment on fait durer le bronzage. Alors Romain Desarbres a remis son réveil à 1h30 du matin pour être aux manettes sur CNews à 5h55. Les enfants ont dit au revoir aux écureuils, rangé une dizaine de jeux de société datant des années 80 dans le meuble du salon sans avoir perdu une seule pièce, ce qui est probablement une preuve de l'existence de Dieu pour toutes les mères de famille. Et vous vous êtes peut-être, comme moi, posé de sérieuses questions existentielles en rangeant vos shorts à fleurs et vos raquettes de tennis. On a entendu certains grands-parents pousser un gros ouf de soulagement, bien qu'un peu nostalgique tout de même de tout ce charivari et se demandant qui allait finir tous ces esquimaux dans le congélateur du sous-sol. Bref, les vacances sont fini, et au fond, qu'elles aient été longues ou trop courtes, qu'elles aient célébré de jolies nouvelles ou fait ressurgir des questions qui fâchent, la fin du mois d'août, c'est toujours un peu particulier. Les jours raccourcissent et les jupes rallongent. Quand on me demande si je suis plutôt du matin ou du soir, je réponds toujours que je suis surtout de l'été. Mais évidemment, ce n'est pas pareil de partir se reposer pour nourrir une vie qu'on aime à son retour et de partir pour faire face à un bilan qui nous angoisse. Celui d'une vie qu'il faut fuir pour la supporter parce qu'on sait, même si on évite d'y penser, qu'on n'est pas à sa place. Comme disait un de mes patients, je crois que l'été, je mesure tout ce à quoi je n'ai pas le courage de dire non et qui pourtant ne m'a jamais convenu. Alors je vais vous dire, ce petit blues de fin de vacances qui m'a traversé la semaine dernière, je le souhaite à tout le monde. Le cerveau rempli de lumière, la valise où l'on trouve quelques coquillages glissés par les enfants avec écrit « je t'aime » en tout petit dedans, et le corps un peu à l'état sauvage étiré dans l'eau comme un élastique qu'on va devoir reconfiner dans des vêtements serrés pour retourner à la civilisation. Je vous souhaite à tous de préparer les prochaines vacances en vous disant, au fond, on ne sera plus jamais si jeune, ils ne seront plus jamais si petits, alors profitons-en.
1: Il y a énormément de choses à dire sur les vacances, parce que ce n'est pas une période anodine hein, dans l'année, c'est très attendu. Et puis on pense que c'est uniquement du plaisir, parfois c'est un petit peu compliqué les vacances, on va en parler. C'est ce que vous aviez dit d'ailleurs avant les vacances, vous disiez pendant les vacances, pendant l'été, on moissonne,
2: on récolte
1: ce qu'on a semé durant l'année. Ça, on va y revenir pendant l'émission. Déjà, Marie-Estelle Dupont, vous me dites si je me trompe, mais j'ai l'impression que vous avez passé de bonnes vacances.
2: Ah, j'ai passé de très très bonnes vacances. Ça faisait des années que je n'avais pas eu une pause estivale aussi longue. Et j'ai vraiment apprécié d'avoir du temps long. Voilà, du temps long pour les gens que j'aime, pour les activités que j'aime. Ça m'a fait beaucoup de bien.
1: C'est quoi des bonnes vacances? C'est quoi la composition de bonnes vacances? Parce que c'est pas rien faire les vacances. Parfois, on fait beaucoup de choses.
2: Non, c'est pas rien faire, c'est éventuellement réapprendre à faire rien, à contempler, à rester devant un paysage, à ralentir. Moi, je crois que c'est ralentir, parce qu'on est beaucoup dans une logique de rapidité, d'efficacité, et on finit par perdre le fil de sa pensée à force de vouloir être efficace. Et je trouve que l'été, c'est aussi ce moment, quand on a la possibilité de se poser suffisamment longtemps, de réouvrir un espace à la rêverie, à la créativité. Nous, c'est souvent un moment où on écrit. Les psys, on s'arrête parfois l'été tout un mois pour pouvoir écrire, parce que c'est là que les choses se décantent. Et c'est vrai que la vacance, étymologiquement, c'est un moment de relâchement, c'est un moment de vide. On parle de vacances thérapeutiques quand on suspend un traitement. Donc c'est un rythme qui change. Et je crois que des vacances réussies, c'est la possibilité de changer de rythme pour regarder peut-être les choses du dessous, les voir autrement parce qu'on ralentit. Se réémerveiller d'être avec les gens qu'on aime et qu'ils soient tous en bonne santé quand c'est le cas, parce qu'on a peut-être eu des années difficiles, on a affronté la maladie, etc. C'est pouvoir retomber amoureux de sa vie aussi, parfois les vacances, ou au contraire, avoir les prises de conscience douloureuses, mais tellement salutaires, qui vont nous permettre de changer de cap pour les années qui suivent. Donc c'est ça aussi, des vacances réussies.
1: On se rapproche de ce qu'on aime. On prend du temps.
2: En général, oui, on se rapproche de ce qu'on aime, on retrouve ce qui est essentiel pour nous, en se coupant un peu des injonctions de la société tout au long de l'année. Donc, des vacances réussies, ça dépend de votre sensibilité. Des vacances réussies pour quelqu'un qui a été toute l'année soignant à l'hôpital, il y aura certainement un moment dans les vacances où il aura besoin d'être seul face à des beaux paysages pour renourrir son âme, reprendre des forces face à tout ce trajet qu'il affronte toute l'année. Et puis pour d'autres personnes, des vacances réussies, ce sera de faire la fête avec des copains. Donc on a tous notre culture de vacances. Moi, c'est vrai que j'ai réellement apprécié d'avoir plusieurs chapitres dans mes vacances parce qu'elles étaient suffisamment longues, et de pouvoir accorder du temps à la fois aux gens que j'aime, à moi-même. Comme vous le savez, me remettre au tennis. Mais comme vous êtes un champion, j'ai la pression parce que j'ai l'intention de vous battre l'année prochaine. Et voilà, ouais, retomber amoureux de sa vie, c'est pas mal, non?
1: On parle aujourd'hui des bénéfices des vacances, parce que maintenant, elles sont derrière nous. Hein, pour la plupart des Français, c'est derrière. C'est vrai qu'il y a les personnes qui partent en vacances en septembre, mais c'est pas la majorité. On parle des bénéfices des vacances, et je voulais vous entendre déjà sur ce point précis. Quels sont les bénéfices des vacances? Qu'est-ce qu'on peut attendre des vacances?
2: D'être reposer, mais le repos, c'est effectivement pas ne rien faire, c'est reposer mentalement, c'est-à-dire s'éloigner de certaines stimulations, de certaines injonctions, pour retrouver aussi de quoi on a besoin. Par exemple, voyez quelqu'un qui est proche aidant, qui va laisser un malade dont il s'occupe toute l'année pour prendre quelques jours de repos. Au début, il va se sentir très coupable. Et puis il va se rendre compte qu'en fait, sans ce repos salutaire pour lui, il ne pourra pas continuer d'aider et de donner le meilleur de lui-même. Donc je pense que les vacances nous permettent aussi de nous réaligner avec nos véritables besoins. A contrario, il y a des auditeurs qui m'écoutent et puis qui ne sont pas du tout d'accord avec ce que je dis, parce qu'ils ont passé des vacances absolument épouvantables. Mais dans ces vacances épouvantables, il y a certainement une prise de conscience. Pourquoi elles ont été épouvantables? Je ne suis pas à ma place. J'ai le sentiment que je suis passée à côté d'une communication tellement importante avec mes enfants et qu'il est temps de reprendre les choses en main avant qu'il soit trop tard. J'ai l'impression qu'il est trop tard. Un bilan aussi qui peut être douloureux par rapport au couple. On espérait que les vacances soient un moment de retrouvailles, puis on s'aperçoit qu'on a mis trop de choses sous le tapis et que ce n'est pas si simple que ça. Mais même si elles ont été désastreuses à vivre et pénibles, on peut en faire quelque chose de très salutaire, qui va être une prise de décision, si on assume cette prise de conscience, et une démarche, soit une démarche de psychothérapie, soit une démarche de changer de travail, soit se dire, bon allez, c'est fini, je ne suis pas au même endroit dans un an, on déménage, etc. C'est aussi ce moment on refait de la place à notre monde intérieur. Et toute l'année, c'est quand même le monde extérieur qui prend le dessus.
1: Ça veut dire que d'année en année, on revient à la rentrée un petit peu changé, imperceptiblement parfois peut-être, mais on revient changé, c'est l'évolution de la personnalité.
2: Ah oui, et alors ce qui est assez intéressant, vous voyez, quand j'accompagnais des patients en psychothérapie, c'est que je savais qu'à chaque rentrée, j'allais avoir des patients qui me diraient, eh bien, c'est en retournant en vacances au même endroit que j'ai mesuré le chemin parcouru. C'est-à-dire qu'ils sont retournés dans une maison de famille, etc., etc., où pendant longtemps les vacances étaient horribles parce que ça leur rappelait des traumas, parce que c'était très difficile. Et puis là, ils me disent, mais en fait, j'ai pu habiter cette maison.

0: Et puis les vacances, parfois, c'est également la première année sans la première année, quand on a subi un décès dans la famille, la première année sans la maman, la première année sans le papa, la première année sans les grands-parents. C'est l'évolution, ce sont les marqueurs, les moments où on se pose un petit peu.
1: Bah, les premières vacances sans enfants, quand les enfants quittent le nid, c'est très particulier. Mmh. Il faut réhabiter ce temps, il faut se réapproprier cette liberté qu'on a mis de côté pour le travail éducatif pendant 20 ans. Et tout d'un coup, il y a un mélange à la fois d'euphorie et de perplexité. Mmh. Mais je peux faire ça sans rendre de compte à personne. On peut repartir en amoureux. On ne se demande pas qui va garder les enfants. Et donc, il y a aussi des étapes comme ça. Et comme vous le dites, bien sûr, parfois l'été, c'est des anniversaires de deuil. C'est une patiente qui me disait j'ai l'impression que mon mari comprend pas du tout que depuis 4 ans le mois d'août c'est le souvenir de ma fausse couche et que j'arrive pas à le dépasser. Donc bien sûr que l'été peut aussi être un marqueur de moments difficiles.
0: Les vacances, on en parle aujourd'hui, et surtout comment conserver les bénéfices des vacances le plus longtemps possible. Comment faire pour avoir une rentrée sereine, pour vivre une rentrée sereine, Marie-Estelle Dupont?
1: Alors moi, j'aurais tendance à dire, mais on a tous une sensibilité, c'est pour ça que j'ai toujours un peu de réticence à donner des conseils, parce que je crois qu'on se connaît, on a tous une sensibilité différente, et de même qu'il y a des gens qui travaillent très bien dans l'urgence et d'autres qui ont besoin de beaucoup s'organiser, on a tous notre manière de faire qui nous convient. Mais c'est vrai que pour beaucoup de personnes, quand la coupure a duré plusieurs semaines, en réalité, ils ont besoin de se créer une phase de transition, une sorte d'atterrissage. Comme pour les enfants, la dernière semaine des grandes vacances, on leur fait reprendre un peu les habitudes de se coucher plus tôt, etc. En tout cas, on essaye. Le régime d'exception de l'été prend fin parce que pour les enfants, il dure très longtemps. Si vous avez eu des longues vacances, parce que votre métier fait qu'il n'y a peut-être pas beaucoup de pauses dans l'année, mais il y a une longue pause l'été, si vous avez eu 5 semaines, 6 semaines, mettez un jour de réadaptation par semaine. C'est laissez-vous 5 jours pour revenir dans le rythme, c'est-à-dire remettre un peu plus de contraintes horaires, regarder un peu plus les mails, parce que si du jour au lendemain vous passez 7 heures sur un écran alors que vous n'avez pas allumé un ordinateur de l'été quasiment, vous allez avoir mal à la tête et vous allez être stressé, vous allez avoir l'impression d'être dispersé, éparpillé, débordé. Donc laissez-vous une piste d'atterrissage. On retravaille un peu à mi-temps et puis on y revient petit à petit. On écluse les choses pas importantes pour pouvoir être focus sur le plus important, la semaine de la vraie rentrée, etc., etc. Moi, j'ai une astuce, c'est que comme je suis à la fois maman de 3 enfants et que je travaille, tout ce qui concerne la rentrée des enfants, je l'ai intégralement géré avant de partir en vacances. C'est-à-dire que
0: j'imagine que c'est l'idéal.
1: Les activités extrascolaires, les inscriptions, les paiements anticipés pour l'école, les vêtements à la bonne taille, les fournitures scolaires, etc. J'ai quasiment tout éclusé avant de faire ma valise pour les vacances. Parce que comme ça, je sais qu'à la rentrée, je gère ma rentrée, je gère pas la rentrée de 4 personnes. Vous voyez ce que je veux dire? Après, on est tous différents. Moi, j'ai besoin d'anticiper, de m'organiser pour être détendue. Il y a des gens qui vont vous dire, ah non, c'est bon, j'ai eu l'année dans la figure, là c'est chill à fond jusqu'au 29 août au soir, et je me prendrai un gros mur le 30, mais ça ira, j'aurai capitalisé à fond toutes les vacances jusqu'à la dernière minute. Donc on est quand même tous différents. Maintenant, si vous êtes parti qu'une semaine, il n'y a pas eu de vraie coupure, donc il n'y a pas besoin de temps de réadaptation. Quand on s'est arrêté longtemps, c'est bien d'y revenir progressivement, vous voyez, parce que le rythme a été quand même complètement différent, et donc pour votre cerveau, ça peut être un petit choc d'être tout d'un coup enfermé toute la journée sur des tâches qui n'engagent pas votre corps. Parce qu'en général, l'été, on engage son corps dans les activités. Je veux dire, on marche plus, on fait plus de sport, on est plus dehors. Il faut réhabituer le corps à être confiné.
0: C'est très intéressant, hein, ces paliers de décompression. Un jour par semaine de congé, un jour par semaine de vacances.
1: À peu près.
0: Ouais, voilà. Donc quand on a pris un mois, 4 jours, 4-5 jours, une petite semaine, donc à peu près. Les enfants, Marie-Estelle Dupont, la rentrée, on dit que c'est une source de stress pour les enfants. En fait, je me dis, est-ce que c'est une source de stress? Est-ce que ça serait pas une source de stress pour les enfants parce que les parents sont stressés? C'est-à-dire que les enfants sont des éponges. Qu'est-ce que vous en pensez?
1: Bien sûr. Les enfants sont totalement des éponges. Donc si pour vous c'est une source de stress, vos enfants vont refléter en partie ce stress. Si c'est des ados d'ailleurs, ils peuvent le refléter en inversé. C'est-à-dire plus ils sentent les parents tendus et stressés, plus ils sont dans la modalité « j'en ai rien à faire de rien » et voilà, parce que par inertie, ils s'opposent. Mais c'est sûr que si vous êtes stressé, votre enfant sera d'autant plus stressé de changer.